0: Depuis 1995, tous les deux ans, rendez-vous est pris avec Robert Guédiguian pour parler de ses films. Le 21 octobre prochain sortira Une femme aujourd'hui avec Marie-Lou Ossilou, découverte dans son film précédent La Pivoleuse. Elle rejoint la troupe formée par Ariane Ascaride, Jean-Pierre Darroussin et Gérard Mélan. Guédiguian reste fidèle à Marseille, mais aujourd'hui son regard est résolument tourné vers la nouvelle génération. Fraîchement récompensé à la Mostra de Venise, le cinéaste délaisse la nostalgie pour filmer la chute et la reconstruction d'une jeune cadre de la finance, broyée par la violence du capitalisme et du patriarcat. Un réalisateur toujours aussi engagé.
1: Tu viens dîner ce soir ?
2: Je suis désolée, j'attends un coup de fil important du Brésil, j'ai une deadline pour conclure.
1: Tu sais ce que c'est, toi, une deadline ?
3: Non.
1: Tu as trouvé un copain dans tes voyages ?
3: C'est difficile, non, de trouver un homme aussi parfait que moi.
1: Bonjour.
3: Bonjour.
2: C'est terrible d'avoir l'impression qu'on met ses propres parents mal à l'aise.
4: Vous ont voulu forte et indépendante et vous reprochez un peu d'y être arrivée.
2: Arrête, lâche-moi !
5: Vous avez eu un accident là, ça va ?
6: Mais pourquoi vous vous êtes enfui ? Après ce que vous appelez une agression ?
5: Non mais c'était une agression.
3: Dis-moi, quel enculé qui t'a fait ça ?
1: Ferme-la. Pense à toi, là.
0: Bien plus qu'un interview, c'est une conversation que je vous propose avec Robert Guédiguian.
1: Ça sonne presque comme un manifeste sociologique, ce titre-là.
7: Un peu, oui.
1: Ben oui.
7: Ouais.
1: Ça vient d'où, là, cette idée
7: Je voulais.
1: Ouais.
7: Mais après, j'ai pas dit une femme d'aujourd'hui, mais une femme aujourd'hui. Donc, une histoire particulière, tu vois, voilà.
1: Ouais.
7: Parce que je crois que... De plus en plus que pour bien raconter l'histoire avec une grande tâche, il faut raconter une histoire particulière, voilà, dans laquelle s'incarne, et puis dans laquelle s'incarne et l'objectivité de l'époque, et une subjectivité, voilà, c'est-à-dire une vie, comme on dirait un mot bassin. Mais du coup, on est parti de cette idée-là que des choses... cette idée que j'ai depuis longtemps, qu'il y a des lignes de fracture dont on ne parle pas souvent et pas assez, quoi, en particulier donc, la fracture qui par contre est apparue béante là, dans ces dernières années avec force, cette fracture, ce rapport homme-femme, quoi, je veux dire, bon, qui est devenue, bon, qui a explosé au visage du monde, quoi, on va dire. Quoi. Fait, ça existait depuis des années, il y avait les féministes il y a deux siècles, hein, c'est pas là. Y compris les féministes hommes, marxistes, etc. etc. Bon. Mais la manière dont les rapports de force violents, quoi, bon, pour dire le mot, pour dire la manière dont les agressions existent, c'est une chose qui était inouïe. Mais je crois qu'inouïe pour les femmes comme pour les hommes. On est tous. Moi, je connais quand même aujourd'hui, puisque aujourd'hui tout le monde le dit. Tant mieux, les femmes le disent. Les hommes ne le disent pas, nous avoir agressé tel jour. Les hommes ne le disent pas.
1: Ah, il y a quelqu'un qui l'a quand même dit.
7: Ah, possiblement. Hein,
1: voilà, mais c'est suffisamment rare pour, un homme qui fait de l'humour,
7: Artiste humoristique. Super, c'est bien. De
1: Qui l'assume.
7: Parce que tu vois, mais sinon, moi, j'ai quasiment pas une seule copine dans ma génération, tu vois, ou dans ma génération un peu plus jeune. C'est ça qui au fond, ne dit pas aujourd'hui, ben oui. Voilà, ce jour-là, à telle heure, machin, mais t'es arrivé à des hiérarchies, hein, c'est pas bon. Ben, mais, pour dire le mot général, une agression sexuelle, une violence sexuelle, tout le monde a connu ça. Donc le rapport homme-femme passe par ça depuis, en tout cas depuis de nombreuses années. Je sais pas, ça a choqué toutes les générations, ça choque tout le monde aujourd'hui. Et ça m'agite moi aussi, je veux dire, bon. Et ça, donc, si vous, on a voulu travailler là-dessus, et puis pour aller pour raconter un petit peu plus de la grande histoire, on a voulu travailler sur l'autre ligne de fracture qui me semble extrêmement aussi importante, et là aussi, comme je dirais pas tant que ça non plus, hein, c'est cette foutue histoire des colonies qui ne passe pas. Quoi, voilà.
1: Oui.
7: Donc le rapport entre les immigrés et les natifs, comme on dit aux États-Unis en anglais,
1: oui.
7: Hein, les natifs, bon. Donc il y a toujours ce rapport. Donc on a tous là aussi des amis, celui qui vient de m'appeler là, Malek, donc, bon, il est né ici, son fils est né ici, son petit-fils est né ici, Et ce petit-fils se fait encore parfois prendre à partie parce qu'il s'appelle Hamzaoui. Et on sait bien, on sait bien que dans certaines, chez certains partis, chez certains hommes politiques, ils commencent à parler, en Allemagne c'est tout à fait clair et assumé, chez l'AFD, qui veut renvoyer des gens qui sont là depuis plusieurs générations. En fait, je ne sais pas, c'est inqualifiable, quoi, c'est fou. Donc parler de ça, tu vois, me semblait important. C'est pour ça que j'ai à travers cette femme essayé de parler donc, surtout de ces deux choses-là. Y compris d'ailleurs à travers le voisin. Hein,
1: oui, oui, quand même... qui fout la trouille.
7: C'est changé aussi, par
1: exemple. Qui au bout d'un moment, il fout vraiment la trouille. Mais tu as l'impression, du coup, que ça synthétise tout ce que tu as pu écrire et créer avec les personnages et les héroïnes de tes films précédents.
7: Oui, oui, oui, parce que j'ai toujours travaillé la question j'ai toujours eu les femmes fortes dans tous mes films. Je suis tombé dedans quand j'étais petit, on va dire. Tu vois, moi, mes exemples, ça a toujours été... Des ouvrières, en fait, nos parents, les parents de mes amis, les mères de mes parents, qui ont toujours été des femmes combattantes, militantes, qui gueulaient, qui ne se sont pas laissées compter, quoi, hein, je veux dire, bon. Donc j'ai toujours été influencé par ça, par les femmes en Argentine, bon.
1: Des
7: femmes contre la mafia en Sicile, je ne sais pas quoi, bon, ça va toujours. Bon, j'ai souvent dit, hein, je trouve que les... Quand ça va mal, dans les périodes de crise, il faut se méfier des femmes, parce que je trouve que les femmes vont parfois plus vite et plus loin, alors que les hommes continuent à réfléchir, à se dire oui, mais bon. Parce que les femmes vont plus directement dans l'action, comprends. Donc ça, j'ai toujours admiré ça, et j'ai toujours vendu des personnages comme ça. Et c'est pas comme parfois des gens disent à ce marin, faire avec un peu d'humour, mais que je sais que je vous influence, je ne sais pas si je vous influence d'Ariane. Non. Je pensais ça, même avant de la connaître. Évidemment, Ariane est plutôt d'accord avec moi. Non, mais c'est pas, je sais pas, il n'y a pas une femme qui guide mes pas.
1: Qui t'a guidé,
7: non. Bon, j'ai quand même lu Engels, tu vois,
1: oui, tout
7: à 17 ans, je connaissais pas rien, mais et effectivement, il disait que les femmes étaient surexploitées. Bon, dans ce bouquin, déjà, c'est un texte, je ne sais plus, 1854, je ne sais pas quoi, bon, du siècle dernier. C'est vrai que pour continuer à parler quand même de ce qui ne va pas dans cette société, donc on parle aussi de finances,
1: de
7: chômage.
1: Oui, on va en parler de ça,
7: Voilà, bon. Donc ça, c'est-à-dire, entre guillemets, c'est la classique lutte des classes, on va dire, voilà, mais qui n'a pas disparu. Hein.
1: Et si je parlais des héroïnes d'avant, c'est parce que quelque part, je la mettais presque en regard de Michel dans...
7: Oui, dans la vie des tranquilles.
1: Oui, dans la vie des tranquilles.
7: Oui, oui.
1: Il y a quelque chose qui me...
7: Voilà. Oui.
1: Elles sont en regard pour moi.
7: Voilà, elle est pas... C'est vrai qu'elle est complètement surexploitée par son
1: Et de la même manière.
7: Ivrogne de mari et tout ça. Bon. Sauf qu'il n'y a pas cette histoire d'agression en plus,
1: oui.
7: etc.
1: Non,
7: y a pas
1: l'agression, c'est quand même le capitalisme.
7: Non, bien sûr. Puis il n'y a surtout pas, l'illusion aussi de cette jeune femme au début du film qui, quand même, considère qu'elle a tout réussi. Quoi.
1: Oui.
7: C'est-à-dire, elle est, au début du film, elle est parfaite. Quoi. C'est-à-dire, elle a tout, elle coche toutes les cases.
1: Il y a de l'arrogance.
7: Comme on dit aujourd'hui. Voilà. Ouais. Elle est belle, elle est. Elle fait de la trottinette, fort bien d'ailleurs, à toute allure. Elle sait conduire, donc. Elle a aussi une voiture, une maison.
1: Elle maîtrise, quoi.
7: Une maison somptueuse, quoi, pour Marseille. À Marseille, cette maison-là, qui n'a pas l'air d'ailleurs marseillaise du tout, une maison californienne ou je ne sais quoi.
1: Oui.
7: Bon, évidemment, elle est libre dans sa sexualité, d'ailleurs. Bon. Sexualité un peu hygiénique, hein, je veux dire, la manière dont elle procède, mais bon.
1: L'application.
7: L'application, mais bon. Donc, ça semble être une femme extrêmement émancipée, voilà, qui a du plaisir, elle en a, qui adore le Japon, parce que le voyage est au Japon, etc.
1: Elle a l'impression d'être peut-être un peu intouchable.
7: Oui,
1: ce mais côté, c'est bon, ça. Comme si l'argent permettait... De tout avoir, de tout faire, de tout maîtriser.
7: C'est ce qu'on nous propose. En fait. C'est ce que les sociétés dans lesquelles nous vivons nous proposent. Et c'est vrai que donc de faire craquer cet édifice-là me semble salutaire. Et voir qu'en fait, tout ça ne cache effectivement les rapports d'exploitation, y compris dans ces sociétés-là, dans ces postes-là. Parce qu'on n'imagine pas, ou pas souvent, c'est pas de ça dont on parle le plus. Mais les cadres qui se font virer en deux minutes, ça arrive extrêmement souvent. Oui. Ça arrive peut-être même plus fortement que dans chez les sbicards où il faut un plan social, manger, les mecs qui font grève, etc.
1: C'est...
7: Et là, on dit au type, bon, viens voir. Bon, ton bureau, tu arrives, on t'a remplacé dans ton bureau. Hein, c'est bon. Mais avant, on s'est embrassé, on a joué avec des fausses boules, on joue, voilà.
1: On a fait du team building, voilà, on a fait tout
7: formidable.
1: Ça, oui, oui.
7: On fait un bal un peu, une soirée rétro, on danse le twist, voilà. Et puis voilà, puis le supérieur te saute dessus, quoi.
1: Oui. Tout à l'heure, quand je parlais de Michel, je me disais que là, il y a un passage de flambeau. On va reparler, bien sûr, hein, de tout ce qui est finance, mais il y a un passage de flambeau, là, manifestement, à l'écran et sur le plateau, quoi. Enfin,
7: oui. La mère et la fille.
1: La mère, la fille, bon, voilà, mais... Marie-Lou, elle ne remplace pas Ariane, mais en tout cas, là, elle a un rôle qui est, qui est le rôle principal.
7: Ah oui, oui, c'est clair. C'est elle, la femme d'aujourd'hui, c'est elle.
1: Oui.
7: C'est ce que j'ai dit en... quand les gens n'avaient pas vu le film, quand on était en préparation, on a fait quelques interviews où je disais je fais un film, je vais faire un film qui s'appelle Une femme aujourd'hui, et ce n'est pas Ariane. Mm. C'est sa fille. C'est-à-dire, c'est... Je pourrais dire d'autres que je trouve ça, c'est naturel, quoi.
1: Ouais.
7: Je peux pas... Bon, la dernière fois, Ariane, et d'ailleurs, et Jean-Pierre, et Gérard avaient des rôles encore tout à fait plus forts, là, ils ont carrément des rôles à défendre.
1: Oui,
7: forcément, il y a un endroit où ce que tu peux raconter avec des gens qui ont 70 ans aujourd'hui... est limité à des histoires de gens qui ont 70 ans. Si je mets pas, j'ai commencé depuis longtemps à mettre des enfants, à mettre une génération d'après, à mettre des petits-enfants, etc., avec tous ceux qui sont rentrés dans la troupe. Bon, et là, il fallait passer un cap, il fallait que le personnage principal devienne...
1: qu'elle ait 30 ans.
7: Effectivement, qu'elle ait 30 ans. Bon, j'ajoute que quand même, pour parler le plus... toujours mon truc, toujours théorique un peu, mais... Non. Pour bien parler de... du bon contemporain, je voulais aussi quand même une femme qui n'est pas du tout connue les combats collectifs, tu vois, dans lesquels on était. C'est-à-dire quelqu'un qui soit pas, qui est pas de nostalgie pas... d'une autre époque, qui n'a pas été militante, qui n'est pas connue 68, les années 70, ou Mitterrand, ou 80,
1: tu vois,
7: voilà, qui soit vierge, si j'ose dire, tu vois, de cette époque-là de combat, quoi, voilà.
1: Ouais.
7: Elle est vraiment jeune, elle est d'aujourd'hui, elle ne sait pas ce que c'est tout ça.
1: Ouais. Par contre, elle est à Marseille, Elle est à Marseille.
7: Oui. Oui.
1: Marseille, terre anti-mondialisée. Enfin, c'est quand même la ville
7: qui reste
1: là et qui est symbolique et qui est quand même ton terreau, quoi.
7: Oui, oui, mais ça, si tu veux, c'est un truc. Marseille a cette spécificité, comme quelques autres villes dans le monde, enfin, surtout des ports, hein, d'ailleurs, d'avoir... C'est comme quand on fait des carottes en archéologie, quoi. Je veux dire, on voit toujours ce qui s'est passé avant dans Marseille. C'est visible à l'œil nu, quoi. On voit les périodes d'avant, on voit, bon... Parce qu'il reste des immeubles, il reste des gens, il reste des comportements, il reste des pratiques anciennes, il reste parfois un accent, il reste parfois un peu de provençal, très très peu.
1: Ouais.
7: Donc des mélanges linguistiques, enfin, il reste des choses comme ça, mais ça ne veut pas dire que Marseille n'est pas une ville d'aujourd'hui. Pour jouer avec le titre.
1: Oui.
7: Donc, c'est une ville d'aujourd'hui. C'est vrai que là, les endroits où j'ai filmé, on a très, très, très, évidemment, consciemment cherché l'endroit où il y a les tours, c'est le gros immeuble et tout ça. Quand elle arrive à la trottinette à son boulot, le plan pourrait plus être tourné à New York, quoi. C'est une autoroute au fond, il n'y a que des bâtiments neufs, énormes, très, très hauts. Enfin, voilà. Ce Marseille, c'est aussi ça. Et c'est vrai que là, on ne travaille pas du tout. Le Marseille, on va dire, qui existe toujours, hein, par-ci, par-là. Hein.
1: Plus nostalgique.
7: Plus villageois, on va dire.
1: Villageois.
7: Plus des villages dans la ville, des petites places.
1: C'est une femme de la ville, quoi.
7: Ouais.
1: C'est vraiment la...
7: Et c'est un film, voilà, puis c'est résolument contemporain. Ouais.
8: If I could save time in a bottle.
9: Pourquoi tu réponds pas?
10: Réclame 90 000 euros de dommages à intérêts.
11: C'est pas vrai.
10: J'ai tous les torts parce que je me suis enfui. Qu'est-ce qu'elles font, toutes ces filles, enceintes de 7 ans 20?
12: C'est un foyer. Elles sont mineures quand elles arrivent et elles restent chez nous.
13: T'as repris ton travail?
10: Non, j'ai envie de le croiser.
14: T'es passé des affres du CAC 40 au bénévolat militant.
15: C'est lui qui doit se cacher, pas toi.
10: Mais t'es fou? Tu vas aller en prison? Ceux qui ont foutu le feu, c'est des criminels.
15: Bon, on va pas se plaindre parce qu'on a fabriqué une fille généreuse.
12: Et toi alors? Je sais rien de toi. Tu dis jamais rien.
0: Retrouvons Robert Guédiguian à propos de Une femme aujourd'hui.
1: Tu penses que les jeunes, l'argent les rend... Enfin, tu penses qu'ils peuvent tout avoir avec l'argent, que ça les rend totalement arrogants et naïfs aussi.
7: Pour certains, je pense qu'on est dans une double tendance. Il y a des gens qui pensent qu'on peut tout avoir avec l'argent. J'allais dire, c'est ceux qui se trompent, pour moi. Mais il y a, alors, il y a un autre phénomène que je traite pas là, mais qui est intéressant parce qu'il y a des gens qui ne veulent pas de cet argent-là aussi. D'ailleurs, j'allais dire, Dieu soit loué. Hein, voilà. Donc, il y a une tendance aussi aujourd'hui, qui est absolument pas présente dans le film. Bon, après, dans un film, on peut pas tout traiter. Mais c'est vrai qu'il y a des gens qui, alors qu'ils ont effectivement, c'est brillantissime, qui ont eu des diplômes, les plus hauts diplômes du monde occidental, quoi, les très grandes écoles, etc., tout ça, et qui renoncent, qui s'en vont, qui renoncent, qui vont faire du vin à la campagne, qui vont voyager, qui vont dans des ZAD, qui partent, d'ailleurs, qui parfois partent à Marseille, hein, s'ils sont parisiens, ils partent à Marseille, parce que Marseille,
1: oui, il y en a beaucoup.
7: La dernière immigration à Marseille, c'est les Parisiens, quand même.
1: Ah ouais, dernière, beaucoup.
7: Ouais, c'est assez. Mais moi, ça me plaît bien. Hein, parce que ça revitalise Marseille aussi, moi, je crois. Bon, mais ça, c'est.
1: Oui, j'imagine aussi.
7: Ouais. Mais il y a un quartier, quand même.
1: Ça doit être.
7: Ah, mais ça se voit, il y a un quartier.
1: Sclérosé, comme ça.
7: Moi, le quartier, je me suis dit, tiens, là, c'est un quartier parisien, quoi. Parce qu'on voit le type de boutique et tout ça.
1: Ah, ouais, ça change. Juliette, elle évolue dans le monde de la finance. Qui peut être vécu, selon, comme tu disais, si on se fait virer rapidement, comme une vraie agression. Puis il y a l'agression vraiment physique qu'elle subit. En voyant ça, moi, je me dis, est-ce que pour toi, l'agression, on en parlait un tout petit peu tout à l'heure, est-ce que l'agression du capitalisme et celle des hommes, finalement, elle est aussi brutale, elle se conjugue de la même manière?
7: Oui. Ouais. Oui, je pense que le capitalisme, si je peux le dire comme ça, le capitalisme, ça a à voir avec le monothéisme, peut-être, et avec la puissance des hommes, quoi. Je dis quelque chose de... Bon. Y compris, d'ailleurs, quand c'est des femmes qui dirigent des entreprises. C'est-à-dire que la violence est inhérente au capitalisme, en fait. Puisqu'effectivement, la seule chose qui compte, c'est le rapport de force. C'est-à-dire que... Donc, il faut gagner, il faut concurrencer, il faut gagner des territoires, gagner les parts de marché, gagner à tout prix. Et à tout prix, ça veut dire y compris faisant la guerre, y compris en étant raciste, y compris en violant des femmes, y compris bon, je crois que évidemment, c'est jamais affiché comme ça, c'est un propos très général que tu vois, que je tiens là. Mais je crois que j'aime beaucoup d'ailleurs, hein, je sais pas si j'avais du temps, je travaillerais sur ces questions-là. Et il y a des gens comme Nancy Fraser, il y a une Italienne aussi, j'ai oublié son nom, travaillait beaucoup. Mais enfin, Angela Davis, déjà, avait fait des films qui s'appelaient Racisme, Féminisme et Classe, quand je ne me souviens plus du titre. Il y a des gens qui, effectivement, travaillent sur le rapport, bien sûr, entre ce mode de production et la violence, et la violence envers les femmes, envers les immigrés. Mmh. Voilà, les deux choses que j'essaie de travailler là, moi, dans le film.
1: Le film, en fait, il est scindé en deux. Hein. Il y a avant l'agression, mais qui est quand même... C'est quand même... moi, je trouve qu'on voit quand même une sorte de malaise. Moi, je trouve qu'il y a quelque chose qui, déjà, est palpable dès le début. On sent que les rapports sont pas, entre collègues ne sont pas sains, qui ne sont pas spontanés. Le gars, elle l'oblige presque à lui dire « Viens jouer avec moi, elle n'a pas envie. » Il y a comme ça une domination, un pouvoir dès le début. Il y a l'agression, puis il y a la suite, en fait. Et puis, il y a ce moment-là qui est important, c'est qu'elle n'en parle pas. Elle ne parle pas de ce qui lui est arrivé.
7: Oui.
1: Comme si elle avait besoin aussi de se recentrer. Enfin, moi, je l'ai ressenti comme ça.
7: Oui.
1: Il y a un besoin d'analyser ce qui lui est arrivé.
7: Oui, et ça peut prendre du temps quand même, parce que ça la bouleverse, évidemment, dans sa chair. Mais ça, c'est la question du viol. Dans tous les cas, c'est la question du viol, ça. Le traumatisme physique, bon, etc. Bon. Mais c'est vrai que ce que ça lui renvoie à elle, c'est un questionnement donc sur son mode de vie en général, quoi. Donc sur toutes ses options. Donc c'est d'autant plus amplifié, en fait, j'allais dire ça. Le traumatisme du viol est amplifié parce que ça lui renvoie un traumatisme plus large sur... En fait, est-ce qu'elle ne s'est pas trompée de vie, quoi, trompée de sens de sa vie, trompée de... Voilà. Est-ce que, bon, là, il y a toute, d'ailleurs, du coup, il y a toute la confrontation avec ses parents, qui existe aussi dès le début, avec ce monde-là, qui est un monde beaucoup plus populaire. C'est pour ça aussi qu'elle ne parle pas. Il y a le fait que, après, beaucoup de femmes ne raconte pas, ou a du mal à raconter, ou mettre du temps à le raconter, enfin, etc., etc. Bon, ça, on a tous lu beaucoup de choses sur ces questions-là, où il y a eu des tas d'exemples, des tas de... et c'est vrai que pour il lui faut l'aide, d'ailleurs, de son ami, quoi, pour là qu'il a convaincu qu'elle doit quand même parler, porter plainte, etc. Bon. Et il y a cette scène au commissariat que je trouve absolument... Enfin, je trouve qu'elle, elle est sublime, quoi. Quand elle dit ça avec cette crudité-là, bon... Elle est formidable.
1: Et en fait, après, elle va passer dans un... J'ai envie de dire, dans un autre monde, dans d'autres sphères. Et c'est aussi montré, je trouve... Moi, ce qui m'intéresse, c'est que ça montre l'émancipation qu'on a par rapport à l'argent. Parce que là, c'est quand même flagrant, quoi. Elle passe de toute... Enfin, même si elle reste à un moment dans les chiffres, parce que c'est visiblement sa passion, bon, c'est ses compétences. Mais il y a aussi cette volonté de s'émanciper par rapport au fric. Au fric qui a fait qu'elle était ce qu'elle est, et en même temps qu'il l'a détruite, quoi, en fait, d'une certaine manière. Ça, c'était important de le montrer aussi que, bah, il faut pas être naïf par rapport à ça aussi.
7: Oui, je crois qu'il fallait montrer qu'effectivement le bonheur ne pouvait pas.
1: C'est un leurre, le fric.
7: Être que du côté comme ça, effectivement, de l'argent, et de grâce à l'argent, de comment ça, jouer avec de la consommation, avec du superflu, tout ça. Il y a une phrase de Pasolini, pour Saint-Pierre dans la main, citer Pasolini. Bon.
1: Oui, mais ça vaut le coup.
7: Et qui disait les biens superflus rendent la vie superflue.
1: Oui.
7: Je ne sais plus où d'ailleurs, je crois que c'est une interview qui a dit ça. Bon. Mais c'est une belle phrase, tu vois. C'est vrai que. Donc c'est ça aussi qu'elle mesure, elle s'aperçoit. Donc par contre, des choses nécessaires avec ces gens-là, parce que les jeunes femmes dont elle va s'occuper, très jeunes femmes dont elle va s'occuper, là, par contre, ne peuvent s'occuper que de se nourrir, se vêtir, se chauffer, de vivre de choses tout à fait donc essentielles. Et elles ont évidemment, probablement, elles ont souffert de choses dont elles ne se doutaient pas qu'elles souffriraient. Mais il y a quelque chose en commun, parce que forcément, c'est des filles mineures, enceintes, forcément, bon, évidemment, on n'entre pas dans des détails, mais forcément, soit elles ont été violées, soit elles ont eu un mari qui les a abusées, soit elles ont eu un mariage de force, mais on ne sait pas, quoi. Mais dans tous les cas, c'est des filles mineures un peu larguées. Donc ça s'est aussi mal passé, quand même, du point de vue des rapports sexuels qu'elles ont entretenus avec leur mari, fiancé, père, ou que sais-je encore.
1: Et en même temps, moi, ce que j'aime bien, c'est qu'il y a, à ce moment-là, le film, il fait miroir, quoi. Il y a le gars qui l'a agressé. Et puis, de l'autre côté, elle va rencontrer quelqu'un. D'ailleurs, c'était déjà le même couple dans La Pivoleuse. Ouais. C'est bien de les retrouver avec Grégoire Le Prince Ringuet. Voilà, il y a cette espèce de symétrie, en fait, qui est bien. Parce que du coup, oui, que le patriarcat, bon, bah, il peut aussi évoluer. Parce qu'il est très féminin, Grégoire, en fait.
7: Oui, oui, bien sûr.
1: Il est très, très féminin.
7: Et là, quand je lui ai envoyé le scénario, d'ailleurs, dès qu'il a lu la version du scénario, et il m'a dit avec une seconde degré, il me dit pour une fois, j'ai le bon rôle.
1: C'est une bonne réponse par rapport à la violence qu'elle a subie
7: par ailleurs. Ouais.
1: Je me demandais, ça t'a coûté de filmer ce qui a priori est vraiment ce que t'aimes pas, quoi, le fric, enfin toute cette. Enfin, je sais pas, c'est un challenge, ouais. Non?
7: Un peu, mais. Enfin, quand on a un but précis, quoi, tu vois, je pense que. Et puis je savais que le film c'était le début, que ça basculait sur autre chose.
1: Oui, bien sûr,
7: c'est vraiment deux périodes, quoi. Hein.
0: Ouais. Une femme aujourd'hui de Robert Guédiguian avec Ariane Ascaride, Marie-Lou Ossilou, Jean-Pierre Daroussin et Gérard Mélan sera en salle à partir du 21 octobre. Mmh.

0: Atmosphère, Garance Hayat.
1: C'est Bertrand Burgala qui signe la bande originale du film Ni vu, ni connu, dont on va parler maintenant en compagnie du réalisateur. S'il y a un fil rouge dans la carrière de Marc Fitoussi, c'est son amour inconditionnel pour les actrices. Il est réputé pour écrire des partitions féminines d'une grande complexité, loin des stéréotypes. Sous sa direction, les comédiennes trouvent souvent des rôles qui marquent un tournant ou dévoilent une nouvelle facette de leur talent. Il excelle dans la comédie de mœurs, ses films portent souvent une critique sociale acerbe. Son talent pour mêler le drame intime, la comédie et la critique sociétale a également attiré la télévision. Marc Fitoussi a été choisi pour réaliser plusieurs épisodes de la série culte 10%, notamment avec Isabelle Huppert, ou encore Ça c'est Paris, s'intégrant parfaitement à cet univers qui malmène avec humour les égos et les faux-semblants du milieu artistique. Bâtissant ainsi une œuvre cohérente et élégante, il est le cinéaste des compromissions, des petites lâchetés et des grands sursauts de dignité, posant un regard amusé, mais jamais méprisant, sur la comédie humaine. On écoute la bande-annonce de son nouveau film Ni vu ni connu, avant de retrouver Marc Fitoussi pour une petite conversation.
2: Excusez-moi, on va bientôt être appelé ?
3: Oui, ça devrait plus trop tarder. Tu vas voir, elle prend beaucoup de place.
4: Comment elle s'appelle déjà ?
3: Corinne Maclou.
2: Elle est juste figurante, non ?
3: Anna ?
2: C'est possible que je te laisse mon CV ?
3: Je crois pas que ce soit la bonne méthode.
2: Enfin, c'est comme ça que tu me vois ?
4: Hors sol ?
2: Il est très épais ce pull. Sur le tournage, j'ai vraiment l'impression d'être un poisson en papillote. Est-ce que tu peux me le râper ?
4: Te le quoi ?
2: Me le râper.
4: Bah, je sais pas du tout comment on fait pour râper un pull, moi.
2: Bah, tu râpes.
5: Je t'admire beaucoup, mais je ne peux plus.
2: Mais...
6: Poupée !
2: Salut, Sandrine.
6: Salut. Ça va ? Ça se passe bien ?
2: Non, parce que là, tu me vois, bon, j'avais besoin de faire mes heures, mais je peux tout à fait jouer des trucs beaucoup plus conséquents, comme on dit. Il y en a sous le capot.
6: Peut-être on peut reprendre nos places de départ, Sébastien, c'est bon ?
7: Oui, vous pouvez continuer de causer, dès qu'on est prêt, je vous préviens.
2: T'étais rousse quand t'étais petite ?
6: Non, j'étais blonde.
2: Non, parce que je trouve qu'on a un peu un air de famille. On pourrait tout à fait être sœurs dans un film. Ou bien cousine, non ?
6: Bah ouais, bien sûr, on voit ça après.
8: Alors bon, évidemment, il y a Zaza Huppert qui est figurante, ok. Mais moi, je me souviens de Copacabana, où elle était plutôt une femme plus exubérante.
9: Oui.
8: Je me suis demandé, en fait, si c'était pas aussi une manière de parler de l'autre côté, de l'invisibilité d'un personnage, que lui avoir offert le rôle de la figurante là, dans ce film.
9: En fait, je pense très, très honnêtement que j'aime retrouver Isabelle de film en film, et j'aime lui permettre de surprendre. Après Copacabana, où déjà elle avait comme ça un rôle un peu inattendu parce que mère instable, haute en couleur, derrière, lorsqu'on s'est retrouvé pour la ritournelle, je m'étais dit la voir agricultrice, c'était quand même aussi quelque chose. Et alors après, on s'est retrouvé pour 10% où elle surprenait quand même, parce que c'était plutôt son quotidien et son pseudo vrai quotidien qui surprenait. Mais pour ce film, avant même ce film-là, j'avais songé à lui écrire un film où elle serait chauffeuse de camions poids lourds.
8: D'accord.
9: J'avais commencé à écrire, le personnage s'appelait La Puce, parce que c'était comme ça que ses collègues la surnommaient, puisqu'elle était très frêle dans cette cabine de gros camions. Et puis, ce qui m'a arrêté, c'est qu'on a appris l'existence d'un film où Juliette Binoche jouait ce rôle-là. C'est un
8: D'accord.
9: film américain,
8: okay.
9: Qui en réalité n'est même jamais sorti en salle. Mmh. Mais ça m'a un peu stoppé dans l'écriture. On s'est dit, est-ce que ça va pas faire redit si le film sort avant le nôtre?
8: Oui.
9: Et donc j'ai mis de côté ce projet. J'ai réfléchi à un autre projet où je pouvais retrouver Isabelle. Et c'est vrai qu'en essayant de creuser, de me dire qu'est-ce qu'elle n'a pas déjà joué, c'est aussi ça, parce que vu sa filmographie, comment renouveler Isabelle ? Et je me suis dit, bah, peut-être que le rôle qu'elle n'a jamais joué, c'est celui d'une actrice qui ne joue pas, quoi. Et donc, ce rôle de figurante, sauf qu'il y avait certains... j'ai respecté quand même certaines règles, c'est-à-dire que je tenais à ce que ce soit une figurante qui ne travaille pas, mais qui a du talent. Et très vite, on s'en rend compte. Donc, c'est surtout l'histoire d'une injustice à réparer, de se dire pourquoi certains acteurs ou actrices ne percent jamais et pourquoi d'autres ont la chance de pouvoir aussi souvent jouer, quoi. Oui.
8: Le personnage de... Enfin, ça, il y a le personnage de Sandrine Kiberlin, qui est joué par Sandrine Kiberlin. J'imagine que ça ne devait pas être facile de poser le curseur pour savoir où s'arrêtait la vraie, où commençait le personnage de Sandrine. Comment ça s'est passé, ça ?
9: J'avoue que ça s'est passé plutôt simplement dans le sens où je connais bien Sandrine. Oui. Donc, je savais...
8: Les trois, enfin...
9: Oui, complètement, voilà. Et c'est vrai que ce film n'a été possible que parce que je connaissais très bien ces trois-là. Moi, j'ai pu, concernant Isabelle, tout de suite lui demander au téléphone si l'idée de jouer une figurante pouvait l'exciter, avant même d'écrire la première ligne. Très vite, en réfléchissant à ce personnage, je me suis dit que cette Corinne McLou allait être forcément confrontée à d'autres actrices plus reconnues. Et donc, j'ai imaginé l'archétype de l'actrice jouée par Sandrine. Et cet archétype fait que je pouvais quand même vraiment pousser le curseur. Ouais. Et donc vraiment m'éloigner de Sandrine, qui est quand même parmi nos actrices, quelqu'un d'abordable, de très sensible, et qui, dans la vie, ne s'habille pas comme s'habille cette Sandrine Kiberlin, aime les chats, et là je lui ai flanqué deux teckels dans les bras. Ne boit pas une goutte d'alcool et tout de suite je la vois remplir un gros verre de vin rouge. Donc je savais que j'avais en tout cas la permission de m'amuser. Derrière, il y a eu des réajustements, évidemment, des choses que Sandrine assumait moins ou qui lui paraissaient trop éloignées d'elle ou bien pas assez éloignées d'elle.
8: Oui, justement.
9: Voilà. Mais ce travail, disons, je l'avais déjà effectué sur 10% quand je devais convaincre des guests sur les épisodes. J'avais de la même manière fait cette séance de travail avec Monica Bellucci, par exemple, qui dans l'épisode rêvait d'un mec normal, mais en même temps à côté de ça portait un trench léopard Dolce & Gabbana qu'elle ne porte pas du tout dans la vie. Voilà, donc c'est vraiment jouer avec son image, et c'est quelque chose qui, je pense, grâce à 10%, est de plus en plus admis et compris du spectateur.
8: Je me disais, en fait, souvent, ce sont dans tes films, ce sont des duos. Je me demandais ce qui faisait que ça te touchait autant, en fait, les relations comme ça. Il y avait ça dans les Cyclades.
9: C'est vrai. Moi, ce que j'aime surtout, c'est des rencontres comme ça, un peu, disons, improbables. Parce que dans les Cyclades, c'est vrai que de la même manière, ces copines d'enfance qui se retrouvent et qui n'ont plus rien en commun... pour moi, il y a tout de suite là un terrain de comédie. Et là, de la même manière, avoir une figurante qui va finalement entrer dans la vie d'une actrice connue qui, elle, a réussi, je vois tout de suite 1000 situations possibles. Donc, ça me plaît, mais c'est surtout que ça permet de grands contrastes.
8: C'est ça qui est intéressant. À chaque fois, je regarde sur les tout à filmo, en fait, il y a ça. C'était quoi aussi, en faisant ce film ? C'était la volonté de parler de ce microcosme, de la grande famille du cinéma, de ce leurre que ça peut être, de cette illusion ?
9: En tout cas, c'était d'abord parler d'une figurante et donc parler du cinéma vu d'en bas. Donc, ouais. Vu d'en bas, c'est vu en bas de cette pyramide parce que c'est une hiérarchie, parce qu'il y a des privilèges, il y a des injustices. Et donc, je ne pouvais pas ne pas dénoncer tout ça. En même temps, c'est parler du cinéma qui est pour moi aussi une machine à rêve, qui est aussi un milieu qui me fait rêver et dans lequel j'évolue, dans lequel j'aime être. Donc, ce qui explique sans doute ce ton doux-amer, c'est-à-dire que j'ai aussi à la fois beaucoup de tendresse pour ce monde du cinéma et des fois, le film est très cruel.
8: C'est très, très cruel.
9: Et, mais parce que... en tout cas, c'est le ton que j'aime pour raconter ce que je vois. C'est-à-dire que quand j'ai fait Les Apparences, je parle du milieu des expats. C'est à la fois parler de gens dits bourgeois, dits cultivés et en même temps qui sont auto-centrés. J'aime bien en tout cas dépeindre des milieux qui n'ont pas qu'une seule facette.

0: femmes qui sont qui ont un point commun, c'est la solitude.
1: Oui.
0: Elles sont très très seules. Il y en a qui veulent être dans la lumière et d'autres qui ont très peur de la perdre.
1: Exactement.
0: Ce qui fait qu'à un moment, elles sont finalement, j'allais dire à égalité, pas tout à
1: oui,
0: fait.
1: Oui, mais en tout cas, elles se retrouvent. Elles se retrouvent. Exactement. Et ça, c'est finalement presque inattendu. C'est-à-dire que, en imaginant ces deux personnages-là et cette troisième, Anne-Marie Vin, on se rend compte que, il y a des similitudes malgré leur statut, mais il y aurait aussi des similitudes entre elle et des acteurs. Hein. Ça oui. ne concerne pas que les femmes. Même si je trouve que les femmes ont encore plus à prouver dans ce monde-là du cinéma. L'âge compte. Et moi, j'ai tout de suite fait le choix de raconter cette histoire avec des personnages de plus de 50 ans. Mmh. Cette Corinne Maclou continue d'y croire.
0: Qu'est-ce que c'est que ce nom?
1: Mais j'aime bien ce nom parce qu'en fait, c'est vrai que ça part mal, quoi. Enfin, on se dit, est-ce qu'on peut devenir une star en s'appelant Corinne Maclou, voilà. Mais en tout cas, c'est vrai qu'à plus de 50 ans, continuer à y croire et continuer à se battre, je trouve ça très touchant, en fait.
0: Oui, mais en fait, c'est dans le milieu du cinéma, mais ça peut être n'importe où.
1: Ah, mais complètement. Et d'autant plus que je trouve que ces injustices, ces privilèges dont on parle là, ça se retrouve dans le monde de l'entreprise, oui. Ça se retrouve absolument partout. Et puis, enfin, c'est une histoire d'ambition, de ténacité, de persévérance, oui. Et qui n'a pas dû s'accrocher pour atteindre ses rêves, quoi.
0: Et puis, c'est aussi montrer à quel point on est dépendant du regard de l'autre.
1: Ça, je trouve que c'est
0: hyper important.
1: Oui, oui, tout à fait. Après, y a aussi une chose qui compte, c'est pour, en tout cas ces deux-là, la même passion du jeu. C'est-à-dire que ce qui les unit réellement, c'est d'être accordé là-dessus. Sandrine estime Corinne Maclou, Corinne estime aussi le talent de Sandrine. Et ça, c'est plutôt beau, enfin, de se dire que des gens qui aiment le jeu, qui savent reconnaître le talent, se retrouvent, quoi.
0: Oui. C'est souvent des films sur l'amitié, en fait, ce que tu fais.
1: Aussi,
0: c'est très, très
1: même
0: important.
1: Si là, l'amitié est quand même un peu teintée de...
0: Alors, de jalousie.
1: Alors, non, justement, j'ai évité de... il n'est pas question de rivalité, c'est-à-dire que... Le titre international est All About Corinne en référence à All About Eve. C'est un titre que je trouve plutôt amusant, mais dans All About Eve de Mankiewicz, Anne Baxter fait tout pour prendre la place de Bette Davis,
0: oui.
1: Et va même jusqu'à devenir la maîtresse de son mari. Voilà, il y a quelque chose de vampirique. Là, ici, on se rend compte que tout ce que demande cette Corinne, c'est d'avoir le droit de jouer.
0: Oui.
1: Sans chercher à prendre la place ou à remplacer Sandrine.
0: Dans l'amitié, toi, tu penses que il faut que ce soit équitable, enfin, ou que les gens soient quasi semblables pour que ça marche?
1: Non, pas forcément. En tout cas... je crois qu'il faut surtout de la loyauté.
0: Ouais.
1: C'est d'ailleurs quelque chose que j'aime beaucoup à un moment du film, c'est-à-dire qu'on peut être surpris lorsque Anna Girardot propose enfin un rôle à Corinne. Il s'avère que Corinne, elle, s'est déjà engagée pour aller au Maroc, pour suivre son amie, à ce moment-là de l'histoire, Sandrine. Et je trouve plutôt admirable de voir qu'elle renonce même à ce dont elle rêve par loyauté. Pour moi, l'amitié, c'est ça. Voilà.
0: On se demande ce qu'elle va faire hein, quand on la voit avec
1: les
0: coups de fil. On se dit, qu'est-ce que j'aurais fait à sa place? C'est vrai qu'on se dit, bon, elle a tellement envie. Et c'est là où... Mais chacune, en fait, bascule à un moment.
1: Oui.
0: Et ça, c'est intéressant.
1: Parce que juste derrière, quand même, elle découvre que cet engagement qu'elle a eu n'est absolument pas remercié. Et c'est vrai que... alors qu'elle a cette loyauté, cet engagement, de découvrir juste derrière que finalement, Sandrine a été capable d'imposer comme ça,
0: ouais.
1: En un claquement de doigts, Anne-Marie Vin dans le film, elle se sent infiniment trahie, quoi.
0: On dit un mot sur la musique de Bertrand Burgala,
1: ouais, avec plaisir.
0: Qui est vachement bien.
1: Bertrand, c'est notre troisième.

0: Une collaboration, ouais. On s'est rencontrés sur les apparences, ouais. On s'est retrouvés sur cette série qui s'appelle Ça c'est Paris.
1: Mmh, et, super série.
0: Merci. Et on a eu envie de se retrouver. On pensait que ce serait très simple, beaucoup plus facile qu'une série forcément avec 6 épisodes. Mais on a en réalité passé beaucoup de temps sur cette musique qui aborde la musique d'une comédie, qui est aussi finalement une musique très mélancolique.
1: C'est ce que j'allais dire, ouais.
0: Et qui apporte, je pense, beaucoup de profondeur au film.
1: Oui.
0: Et de mélancolie, parce qu'en fait, aussi, la musique est souvent située à des moments de solitude, des moments un peu de désœuvrement, des moments où nos personnages doutent,
1: oui.
0: Et aspirent à mieux.
1: Tu te comportes comment avec les figurants sur les tournages?
0: Moi, j'adore les figurants. Non, mais moi, franchement, et c'est surtout que il y a quelques règles, soi-disant. Le réalisateur, normalement, n'a pas le temps de s'occuper des figurants. C'est, ouais, pas lui qui s'en occupe. Moi, je sais que je les vois dans le cadre. Je me dois de leur parler. Enfin, je ne vais pas me dire, non, toi, tu es à 2 mètres derrière Isabelle, donc je ne te vois pas. Je ne vois que lui-même. Ouais. C'est quelque chose... Après, du fait que j'ai fait un documentaire là-dessus, il y a des tics de jeu des figurants. Donc, moi, par exemple, une scène de repas où je les vois tous en train de trinquer en permanence parce que les pauvres, ils n'ont en même temps rien d'autre à faire. Ils doivent faire semblant de parler, mais à un moment, au bout de 10 prises, ça devient pénible. Donc, on les voit toujours un petit peu essayer de faire une action et à table, ce n'est que trinquer. Bon, moi, c'est quelque chose que je ne veux pas voir parce que je trouve que ça se voit trop. Donc, en fait, les figurants sont des acteurs, il faut juste les diriger, quoi.
1: Ouais. Merci beaucoup.
0: Merci.
2: Ni vu ni connu de Marc Fitoussi est actuellement en salle.

Atmosphère, c'est déjà fini, mais alors j'aime bien quand ça se passe comme ça, parce qu'en fait, comme il y a 5 samedis au mois d'octobre, eh bien on se retrouve le 31, voilà, en plein Halloween, toujours à 19h, et je recevrai deux acteurs de cinéma qui font un pas de côté. Peut-être qu'ils sont très bons danseurs, je sais pas, on verra. Guillaume de Tonquédec et David Friesman seront avec nous. Bon week-end, bye.

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2: Le lien des étoiles. La faute de goût, la faute balistique du gouvernement français n'était pas de pavoiser provisoirement l'arc de triomphe avec le drapeau européen, au moment où la France allait assumer pour 6 mois la présidence tournante du Conseil de l'Union européenne, mais d'isoler, à chaque point cardinal de la place de l'étoile, une étoile sur un rectangle bleu. Les 12 étoiles du drapeau de l'Europe n'ont un sens que dans leur multiplicité. Elles ont mis un terme à 1 siècle de barbarie, qui a poussé des élites dévoyées et hantées par leur avidité coloniale à instrumentaliser les peuples européens pour qu'ils se déchirent, et à réimporter dans les frontières de l'Europe toute la violence sanguinaire de la guerre coloniale qui a ravagé le monde à partir de 1830. Il faut relire « Paroles de Poilu » et le propos visionnaire de Martin Vaillagou, adressé depuis le front à ses très jeunes fils, daté du 26 août 1914. Vous travaillerez toujours à faire l'impossible pour maintenir la paix et éviter à tout prix cette horrible chose qu'est la guerre. Ah, la guerre, quelle horreur! Villages incendiés, animaux périssant dans les flammes, êtres humains déchiquetés par la mitraille, tout cela est horrible. Jusqu'à présent, les hommes n'ont appris qu'à détruire ce qu'ils avaient créé et à se déchirer mutuellement. Travaillez, vous, mes enfants, avec acharnement, à créer la prospérité et la fraternité de l'univers. Il faut relire « Paroles de Poilu » et le propos visionnaire de Louis Barthas, daté de février 1919. Ah, si les morts de cette guerre pouvaient sortir de leur tombe, comme ils briseraient ces monuments d'hypocrite pitié, car ceux qui les y élèvent les ont sacrifiés sans pitié. Souvent je pense à mes très nombreux camarades tombés à mes côtés. J'ai entendu leurs imprécations contre la guerre et ses auteurs, la révolte de tout leur être contre leur funeste sort, contre leur assassinat. Et moi, survivant, je crois être inspiré par leur volonté, en luttant sans trêve ni merci jusqu'à mon dernier souffle pour l'idée de paix et de fraternité humaine. Il faut relire enfin les stances de Jean Giono, polytraumatisé de la bataille de Verdun. Je te reconnais, Devedeux, qui a été tué à côté de moi, devant la batterie de l'hôpital en attaquant le fort de Vaux. Ne t'inquiète pas, je te vois. Ton front est là-bas sur cette colline posée sur le feuillage des Yeuses. Ta bouche est dans ce vallon, ton œil qui ne bouge plus se remplit de poussière dans les sables du torrent. Ton corps crevé, tes mains entortillées dans tes entrailles et quelque part là-bas sous l'ombre, comme sous la capote que nous avons jetée sur toi parce que tu étais trop terrible à voir et que nous étions obligés de rester près de toi. Car la mitrailleuse égalisait le trou d'obus au ras des crêtes. Je te reconnais, Marois, qui a été tué à côté de moi devant la batterie de l'hôpital en attaquant le fort de Vaux. Je te vois comme si tu étais encore vivant, mais ta moustache blonde est maintenant ce champ de blé qu'on appelle le champ de Philippe. Je te reconnais, Jolivet, qui a été tué à côté de moi devant la batterie de l'hôpital en attaquant le fort de Vaux. Je ne te vois pas car ton visage a été d'un seul coup raboté et j'avais des copeaux de ta chair sur mes mains, mais j'entends de ta bouche inhumaine ce gémissement qui se gonfle et puis se tait. Je te reconnais, Vercamp, qui a été tué à côté de moi devant la batterie de l'hôpital en attaquant le fort de Vaux. Tu es tombé d'un seul coup sur le ventre. J'étais couché derrière toi. La fumée te cachait. Je voyais ton dos comme une montagne. Je vous reconnais tous et je vous revois et je vous entends. Vous êtes là dans la bruine qui s'avance, vous êtes dans ma terre. Vous avez pris possession du vaste monde, vous m'entourez, vous me parlez. Vous êtes le monde et vous êtes moi. Je ne peux pas oublier que vous avez été des hommes vivants et que vous êtes morts, qu'on vous a tués au gros moment où vous cherchiez votre bonheur. Les morts ne sont la propriété d'aucune nation. Et c'est plus vrai encore lorsqu'ils sont la conséquence de nos guerres et de nos pandémies. Tous sont les enfants de la terre qui les porte avant de les engloutir, de façon plus ou moins prématurée suivant les tristes caprices et les horribles tragédies de notre histoire.

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2: Bonjour à chacune et à chacun, je suis avec Ella Wardy, qui est professeure de littérature et de civilisation française à l'université de Tunis et chercheuse associée au laboratoire d'études sur les monothéismes au CNRS. Vous avez publié plusieurs ouvrages sur Mohammed, je ne sais pas bien prononcer le nom de votre, du prophète de l'islam, mais, et ce livre-là c'est paru chez Albin Michel, donc vous racontez la vie du prophète. En partant de sa vie privée notamment, en insistant sur sa vie privée.
3: Tout à fait, c'était un aspect qui était négligé jusque-là dans les différentes biographies classiques, aussi bien publiées en arabe que aussi dans le monde occidental par des islamologues contemporains extrêmement brillants. Mais pour eux, les mariages successifs du prophète, son enfance, sont vaguement effleurés, comme si cela ne contribuait pas à comprendre le personnage, à comprendre ses motivations, son action, la direction qu'a prise sa carrière apostolique, aussi politique et militaire. Donc j'essaie de joindre les deux niveaux, le niveau qui est archi connu, le niveau donc de la carrière de prophète et d'homme d'État aussi, même si on ne peut pas parler d'État à cette époque-là, mais disons l'embryon d'État qu'il a fondé à Médine. Et le deuxième axe, qui est celui de sa vie privée, de ses multiples mariages, et je vois qu'il y a des points d'intersection, des simultanéités, des concomitances qui ne sont pas du tout le fruit du hasard. Et d'ailleurs, le point de départ de cette biographie, c'était une interrogation qui m'a semblé essentielle. Comment un homme qui a vécu pendant 25 ans en tant que monogame avec une seule épouse, Khadija, qu'il aimait beaucoup, comment cet homme, qui était l'homme d'une seule femme, brusquement, à l'âge de 53 ans, se découvre une passion dévorante pour les femmes, à tel point qu'il enchaîne des mariages littéralement incalculables, hein, parce que j'ai eu du mal à recenser le nombre exact de mariages. Bon, il y a les mariages qui sont très connus, comme avec la petite Aïcha, ou avec d'autres qui sont des femmes célèbre dans l'histoire de l'islam.
2: Oui, petite, mais il y a d'autres. Elle était vraiment petite.
3: Très petite, très petite. D'ailleurs, pour moi, ce mariage est très étrange.
2: Elle avait 9 ans, quelque chose comme ça.
3: Mariage effectif à 6 ans, mais consommation à l'âge de 9 ans, oui. Ce qui était assez étrange. Bien sûr, il n'est pas question de plaquer sur l'époque nos paramètres à nous. Mais déjà, pour moi, même dans la logique même de la vie du prophète, ce mariage est comme un cheveu sur la soupe, parce que, en voyant toutes les femmes qu'il a épousées, elles sont très nombreuses, à commencer par la première, Khadija, qui a beaucoup compté pour lui.
2: Ils sont plutôt âgés, en fait.
3: Oui, il aime les femmes mûres. C'est un homme qui aime les femmes mûres. D'ailleurs, c'est la seule vierge. Officiellement, c'est la seule vierge qu'il a eue dans son lit. Il n'épousait que des femmes veuves ou divorcées, et qui, pour une grande partie d'entre elles, étaient déjà mères de plusieurs enfants. Donc, ce mariage me dérange. Pas pour des raisons morales, hein, avec la grille de lecture de la femme contemporaine qui va vraiment frémir en voyant qu'un homme de 53 ans épouse une petite fille de 9 ans ou 6 ans, qu'importe, même 12 ans, hein, même 12 ans, c'est trop jeune. Donc, ce qui me dérange intellectuellement, c'est que c'est pas cohérent, voilà. Déjà, rien que dans la trame, comme quand vous regardez un film, vous dites « Ah, ici, le scénario n'est pas bien ficelé, il y a quelque chose qui détonne, il y a une anomalie quelconque. » Là, le mariage avec Aïcha, pour moi, est une double anomalie narrative, parce que ça n'entre pas dans le cadre, ce n'est pas cohérent avec le personnage de Mohammed, et bien sûr, anomalie au sens moral. Puisque...
2: Quelles sont les sources qu'on a sur la vie de Mohammed ?
3: Ah, il y en a plein. Alors là, mais moi, les sources que j'utilise, ce sont les sources orthodoxe, c'est-à-dire l'orthodoxie sunnite, hein, je veux dire. C'est-à-dire, en fait, le Coran, hein, d'abord, et toutes les exégèses coraniques, parce que, contrairement à ce qu'on croit, le Coran contient de beaucoup, beaucoup de versets, je les cite d'ailleurs, qui sont une allusion directe à la vie privée de Mohammed, à sa relation avec ses femmes. Donc, le Coran et les exégèses qui expliquent d'ailleurs, ces versets coraniques très allusifs par des récits, des narrations avec des variantes et tout. Et il y a bien sûr la tradition de ce qu'on appelle la sira en arabe, qui veut dire biographie, mais quand on l'utilise d'une manière absolue, hein, c'est toujours la biographie du prophète. Et c'est quasiment après le Coran, hein, une source sacrée pour les, au même titre que les compilations de hadith et de dits et gestes du prophète, voilà.
2: Et quelle est la connaissance d'un musulman moyen de ces textes? Le Coran, il est bien connu déjà.
3: Je peux répondre d'une manière assez catégorique et peut-être un peu brusque. La connaissance est quasiment proche du néant. Parce que même les musulmans arabes, parce qu'il y a beaucoup de musulmans non arabes, même les musulmans arabes, quand ils lisent le Coran, parce que c'est une langue assez compliquée.
2: Parce que le Coran doit se lire en arabe. Donc,
3: quand Papa doit se lire, non. Bien sûr. Il y a eu toutes sortes de fatwas au début sur la traduction du Coran. Mais maintenant, il y a beaucoup de traductions du Coran disponibles dans toutes les langues du monde. Mais pour eux, comme Dieu a parlé en arabe, donc il vaut mieux le lire directement dans le texte. Mais il y a des traductions qui sont toléré, disons, pas autorisé, mais toléré. Parce que c'est pour le bien de la diffusion de l'islam, etc., pour que le Coran soit accessible au plus grand nombre de personnes dans le monde. Mais même je parle des musulmans arabophones, hein, c'est-à-dire dont la langue maternelle est l'arabe. Ils ont du mal à pénétrer dans le texte. Il est très compliqué. Il est extrêmement difficile. Et même pour un musulman un peu lettré, un musulman arabe un peu lettré, il est difficile de se passer des exégèses, d'un bon dictionnaire et tout. Hein. C'est très très compliqué. Je parle avec beaucoup de confiance puisque moi-même je suis arabophone. Ma langue maternelle c'est l'arabe. L'arabe classique, je l'ai étudié depuis l'école primaire. Et je peux vous dire que, même avec une certaine familiarité maintenant avec le texte coranique, il n'est pas rare que je bute...
2: Parce que c'est
3: sur
2: un texte
3: certains
2: du
3: passages. Ah, pardon?
2: Parce que c'est un texte du 7e siècle.
3: Je ne sais pas si c'est dû à la chronologie. Hein. Si c'est pas, bien sûr, c'est une langue, c'est l'arabe ancien, c'est clair. Mais en fait, ce sont les structures syntaxiques, parfois les ruptures de construction. On passe un verset qui parle d'un sujet, ensuite d'un coup, on passe à un autre sujet. C'est en fait le côté patchwork du texte qui désarçonne et on a parfois du mal à voir. Il y a beaucoup d'incises, vous voyez, on a des interpolations, on fait hop, on parle d'un sujet, hop, on ouvre, on fait une digression sur un autre sujet.
2: Dans la croyance musulmane,
3: c'est très compliqué.
2: Le texte a été dicté au prophète dans l'ordre ou c'est par petit
3: bout? Non, l'ordre actuel du Coran n'a rien à voir avec l'ordre de la révélation, ça d'accord. Même les sources le disent, hein. C'est ensuite une compilation qui a été faite notamment par le troisième calife, Othman, qui a décidé de classer les versets et les sourates, pardon, par ordre décroissant, de la plus longue sourate à la plus petite. Mais c'est sûr que les premiers versets du Coran révélés ne sont pas maintenant les premiers versets du Coran actuel, du Mus'haf, de la Vulgate en circulation
2: d'accord,
3: actuellement.
2: Donc tout au long de sa vie, il y a des paroles de Dieu qui ont été révélées à Mohammed, et ensuite le Coran les a remises dans l'ordre du plus grand...
3: Les califes, oui, les califes successifs. Il paraît que, bon, on nous dit, la tradition dit que au fur et à mesure que le prophète recevait la révélation... il chargeait des scribes, des secrétaires, de noter par écrit les révélations sur des supports divers, des feuilles de palmier, des omoplates de chameau, etc. Mais ce qui est très surprenant, c'est que personne n'a eu la présence d'esprit de garder au moins un de ses écrits. Où sont-ils passés, tous ces versets que le prophète lui-même a dictés à ses compagnons? C'est pourquoi, ne serait-ce qu'à titre de relique, entre guillemets, on aurait dû
2: prendre... On n'a aucun manuscrit aujourd'hui?
3: Absolument aucun. Absolument aucun.
2: D'accord.
3: Et alors, ça, c'est un grand mystère.
2: Alors, revenons donc au fond de votre livre, La vie de Mohammed. Alors, on a déjà consacré une émission que vous pouvez retrouver sur fréquenceprotestante.com dans les émissions qui ont été déjà diffusées. Mais on va peut-être faire un petit résumé pour repartir. Donc,
3: oui, volontiers.
2: L'enfance en deux mots.
3: L'enfance en deux mots, c'est un enfant qui a eu Mohammed a eu une enfance extrêmement malheureuse puisque il a vécu sans foyer, hein, il était abandonné, orphelin posthume, là aussi avec beaucoup de points d'ombre, de zones d'ombre. Mais bon, disons que son père est mort avant sa naissance. Ensuite, dans des circonstances là aussi tout aussi mystérieuses, sa mère Amina, dont Mohammed V est en théorie le seul et unique enfant, elle le laisse chez sa nourrice pendant 6 ans. C'est très étrange, 5-6 ans, elle pense le récupérer, et entre-temps, cette nourrice essaie à chaque fois, c'est une bédouine qui vit loin de la Mecque, donc c'était même pas une nourrice qui vivait sur place à la Mecque, et donc la mère avait peut-être l'occasion de voir son fils, donc la mère qui normalement aurait dû prendre soin de cet enfant unique, hein, surtout un garçon, elle le laisse chez la nourrice pendant 5 ans, et après, dans des circonstances tout aussi étranges, dès qu'elle le récupère, parce que la nourrice finalement, prenez votre enfant, elle n'était plus payée pour son travail et tout, donc elle le rend à sa mère qui, sur un coup de tête, décide de l'amener à Yathrib, qui sera plus tard la Médine, voir les oncles maternels de son père. C'est comme s'il y avait une urgence familiale. Et quand elle rentre de ce déplacement qui a duré plus ou moins un mois à Médine, à ce qui va être plus tard Médine, elle meurt en chemin. Et Mohammed rentre tout seul à la Mecque avec la servante. Et c'est très étrange.
2: Il a quel âge à l'époque ?
3: 6 ans. En fait, entre 5 et 6 ans, on ne sait rien de lui. On ne sait absolument rien de lui. Et je ne suis pas la seule à poser la question, puisque les Mécois eux-mêmes étaient très surpris de voir arriver cet enfant dont on nous dit qu'il est issu de la tribu prestigieuse de la cité Quraysh, et ils se disent, mais bon, d'où il sort cet enfant? Et c'est très étrange parce que dans la tradition arabe, même maintenant, quand un enfant perd son père, c'est tous les hommes de la famille qui deviennent son père. Jusqu'à maintenant, la tradition existe dans beaucoup de pays arabo-musulmans. Quand une femme devient veuve très jeune et qu'elle a un enfant, très souvent, elle épouse son beau-frère.
2: Est-ce que c'était déjà la tradition à l'époque ?
3: Oui, bien sûr. Mais bien sûr, c'est des traditions en fait qui n'ont rien à voir avec l'islam, parce que ce sont des traditions culturelles qui sont bien antérieures à l'islam. Et de toute façon, surtout le garçon, l'enfant mâle, est considéré comme un atout pour la tribu. Parce que c'est lui qui va travailler, qui va faire la guerre, qui va faire les razzias, etc. Donc, cet abandon de Mohammed tout petit m'a semblé étrange, honnêtement. Et c'est comme s'il y avait une... Bon, bien sûr, c'est un besoin narratif, hein, parce que tous les grands hommes de l'histoire ont eu cette naissance un peu de travers. Ils sont tous un peu bâtards, tous un peu enfants trouvés. Ils ont toujours une histoire familiale un peu compliquée. C'est comme dans les contes de fées aussi, c'est toujours...
2: Ça forge la personnalité d'avoir eu...
3: Mais bien sûr, on est un peu là dans un schéma narratif universel que la tradition musulmane a certainement calqué pour moi. C'est de faire de cet enfant un enfant abandonné, un enfant qui n'a pas de parents, qui vit avec une nourrice.
2: Alors, comment est-ce qu'il a fait après, à partir de 6 ans, parce qu'un enfant de 6 ans tout seul ne peut pas vivre.
3: Non, c'est son grand-père paternel qui finalement le prend sous son aile. Alors, on se demande pourquoi est-ce que ce grand-père paternel ne s'est pas manifesté plus tôt. Puis il meurt rapidement, 2 ans plus tard, donc à 8 ans. Mohamed se trouve complètement livré à lui-même. Et c'est là où intervient son oncle paternel, celui qu'on nous présente comme son oncle paternel, Abou Talib, qui va être après le père du fameux Ali, l'imam des chiites, et qui va l'élever avec ses enfants. Et ce qui est curieux, c'est que les oncles paternels de Mohamed sont très nombreux. J'en ai dénombré au moins, entre tante et oncle paternel, il y en a au moins 16. Et ce Abou Talib était le plus fauché de tous. Alors qu'il y a quand même des oncles paternels à Mohamed qui étaient richissimes. Pourquoi aucun d'eux ne s'est manifesté pour élever le neveu orphelin et pauvre? C'est bizarre, tout cela est vraiment bizarre. Et c'est Abou Talib, c'est pour ça que je dis que on nous présente toujours la relation entre Mohammed et son oncle paternel comme une relation pleine d'affection, pleine de tendresse et tout, que Abou Talib considérait Mohammed comme un fils. Mais après, quand je regarde certains détails, enfin pas, qui sont pas des détails d'ailleurs, certains événements qui vont avoir lieu ultérieurement, je réalise que finalement, l'affection entre l'oncle et le neveu était vraiment médiocre. Puisque, un, au début, il refuse de lui accorder la main de sa fille, dont Mohammed était visiblement amoureux. Et deuxième événement, et je pense le plus rude pour Mohammed, c'est qu'il n'a jamais reconnu sa prophétie. Il est mort dans le paganisme, dans la mécréance. L'oncle préféré de Mohammed, son second père, le père de Ali, l'imam des chiites, il est mort non musulman. Et d'ailleurs, juste une parenthèse pour les auditeurs, un seul oncle de Mohammed s'est converti à l'islam très tôt. Il y a eu après la conversion d'un autre oncle, mais c'était longtemps après, quand Mohammed est devenu un homme puissant. Et c'était bien sûr, à mon avis, une conversion très intéressée, très opportuniste. Mais au début, quand il a dit à toute sa tribu « Je suis l'envoyé de Dieu », tout le monde s'est moqué de lui, y compris ses oncles paternels, les membres de sa propre famille.
2: On dit toujours « Nul n'est prophète en son pays ».
3: Mais dans sa famille.
2: Ah oui.
3: Quid
2: oui.
3: De sa famille. C'est très étrange que personne ne l'ait pris au sérieux. Et même un homme de la tribu, ça m'avait interpellé. Un homme de la tribu qui est un peu de la famille éloignée. Bah, vous savez, dans les tribus, tout le monde est un peu le cousin de tout le monde. Mais là, il est vraiment un oncle ou cousin du quatrième ou cinquième degré. Il a dit à la tribu au début, il a dit « Ah, mais c'est intéressant ce projet de prophétie. Mohammed, on peut le soutenir dans un premier temps. » Tout ça, je parle de la Mecque, les périodes mécoises, juste au début de la révélation, quand tout le monde se moquait de lui. Il dit, et si on le soutenait? S'il devient prophète et que son message passe et que toutes les tribus arabes lui font allégeance, ben nous, on va gagner dans cette histoire. Et si jamais il échoue, nous, on l'abandonne. C'est lui qui va payer la facture à la fin. Donc, c'était un calcul politique extrêmement froid. Mais bien sûr, personne n'a trouvé de l'intérêt à suivre ce type qui est sorti de nulle part pour cette tribu, qu'il a toujours regardé d'un œil un peu suspicieux.
2: Alors, rappelez-nous ces premières révélations, comment c'est arrivé?
3: Ah, je ne sais pas. J'ai absolument aucune idée. Je n'ai accès qu'aux versions extrêmement stylisées, voire magnifiques.
2: Alors, que dit la tradition ?
3: La tradition, il dit, bon, soit dans son sommeil, là aussi, il n'y a pas de consensus, soit il a vu dans son sommeil.
2: Quand il avait quel âge ?
3: Il avait 40 ans. Mais là aussi, nous sommes dans un schéma classique, un schéma universel. 40 ans, c'est l'âge de la maturité, etc. Donc, mais il faut pas prendre au sérieux, vraiment au sérieux. C'est-à-dire, faut pas être très regardant sur les dates, l'âge, etc. Parce que très souvent, c'est des âges ou des dates symboliques.
2: Alors, voilà. On en était resté à 8 ans. Disons, comment est-ce qu'il grandit ensuite et comment il devient un homme?
3: Oui, il vit de petits boulots, il vit toujours jusqu'à un âge assez tardif, 25 ans à l'époque. C'était quasiment un vieux garçon, hein. Il s'est pas marié parce qu'à l'époque, à l'âge de 17, 18 ans, on était casés. Mais lui, je comprends peut-être que il ne se soit pas marié parce qu'il n'avait pas les moyens, hein. Il était fauché, il vivait avec un oncle qui lui-même avait beaucoup de difficultés financières, à tel point d'ailleurs que il a refusé de lui donner la main de sa fille, il a préféré la marier à un autre seigneur de la tribu, beaucoup plus riche et au pédigré irréprochable. Donc, Mohamed reste pendant, disons, les 25 premiers, jusqu'à l'âge de 25 ans. Donc, il travaille, mais on ne sait pas quoi. Il a un associé, il fait un peu de commerce et tout, jusqu'au jour où son oncle a une bonne idée. Je trouve que c'était une idée lumineuse. Et voyant que son neveu ne décolle pas, hein, au sens économique du terme, qu'il reste toujours dans une précarité financière. Et lui dit, écoute, t'arrives pas à faire ton propre business, comme on dirait aujourd'hui. On a une dame dans notre famille qui est très riche et qui envoie des agents pour diriger des caravanes qu'elle envoie en Syrie, etc. Je vais lui parler de toi et elle va peut-être te prendre comme employé chez elle. Et effectivement, c'est ce qui est arrivé. C'était Khadija, il parlait de Khadija, qui était en fait effectivement un membre de la famille de Mohamed. Puisque, elle était une cousine de sa mère, de la mère de Mohamed. Et de deux, elle... Le frère de Khadija était l'oncle de Mohamed par alliance. C'est le mari de sa tante. Donc, elle était de la famille proche. Aussi bien un lien de sang qu'un lien de matrimonial. Donc, Mohamed, pour elle, n'était pas un inconnu qu'elle découvre. Et quand Abu Talib, donc l'oncle, est allé lui parler de ce neveu qui a du mal à trouver un bon travail, elle lui dit, allez, hop, on le prend. Et là, je pense qu'il y a eu une histoire d'amour. Il y a eu une authentique histoire d'amour, en dehors de, peut-être, de toute la version un peu surnaturelle qu'on attribue à cet attachement que Khadija a eu pour Mohamed. Genre, elle voyait son domestique qui lui faisait des rapports à chaque fois sur ce jeune employé. Il constatait que quand il partait en caravane, quand il faisait très chaud, il y avait un nuage qui était tout le temps au-dessus de lui pour le couvrir du soleil, etc. Donc là, c'est une version magnifié de ce qui était peut-être un mariage d'amour, hein, honnêtement. Pourquoi exclure cette hypothèse que Khadija, beaucoup plus âgée que Mohamed, soit tombée amoureuse de lui et que lui aussi soit tombé amoureux d'elle? La preuve, ils vont être très heureux ensemble. Hein.
2: Donc ils vont rester ensemble
3: 25 ans.
2: 25 ans.
3: Jusqu'à la mort de Khadija. Et il dit d'ailleurs, hein, même après, même longtemps après la mort de sa femme, sa première femme. Et pourtant, il a eu des coups de foudre par la suite. Il a eu des béguins, comme on dit, pour d'autres femmes. Mais il dit, jamais je n'ai été heureux, autant, aussi heureux qu'avec Khadija.
2: Ils ont eu des enfants ?
3: Oui, des enfants. Le nombre est vraiment imprécis. On est sûr au moins qu'ils ont eu une fille, qui est Fatima, la femme de Ali. Pour les autres...
2: Ça dépend des courants islamiques, j'ai l'impression.
3: Oui, oui. Les chiites disent que Fatima, c'est la fille unique. Les sunnites aussi, hein. Ils sont un peu dans le flou, mais ils ne le disent pas clairement, ne serait-ce que pour ne pas faire plaisir aux chiites. Parfois, par pique, ils ne veulent pas leur donner raison. Et on ne sait pas si les trois premières filles qu'on attribue à Mohammed, en l'occurrence Zainab, Ruqayya et Umm Kulthoum, on ne sait pas si ce sont ses filles à lui, ses filles biologiques, ou bien ce sont les filles de Khadija, d'un précédent mariage, mais que lui a élevées comme ses propres filles. Et voyant l'attitude de Mohamed avec les enfants plus tard, il est fort probable que les enfants de sa femme, ses belles-filles en l'occurrence, ce n'est pas tout à fait invraisemblable qu'il les ait prises pour ses propres filles. Il est très affectueux avec les enfants.
2: D'accord. Alors. Et quels sont les liens avec des chrétiens parce qu'il y a des chrétiens dans,
3: oui,
2: les, dans l'environnement oui. de Khadija.
3: Moi, je pense que Khadija a été elle-même peut-être chrétienne ou appartenant à une secte judéo-chrétienne, parce qu'on a très peu d'informations sur les groupes religieux présents à la Mecque à cette époque-là. On n'a pas d'informations. Donc, on peut deviner des choses. Mais quand on prend, par exemple, un personnage très important...
2: Parce que quand on parle de chrétiens dans cet environnement-là, ce sont plutôt des chrétiens nestoriens, c'est-à-dire qu'ils ne considèrent pas forcément que Jésus est vraiment d'essence divine.
3: Justement, on ne sait pas, on ne sait pas à quel courant. En tout cas, ce n'est pas le christianisme officiel de Byzance, ça c'est sûr. C'est des sectes, des groupes qui étaient considérés comme hérétiques. Peut-être qu'ils ont fui le Pilat de Chem, la Syrie ou Byzance pour se réfugier dans le désert arabe. Peut-être qu'ils viennent du Yémen, parce qu'il y a des chrétiens au Yémen. On ne sait pas. Honnêtement, on n'a que des hypothèses, parce qu'il n'y en a pas de documents de l'époque. Hein. Mais ce qui est certain, c'est que les sources de la tradition musulmane elles-mêmes disent que Khadija, le cousin de Khadija, le premier qui va dire à Muhammad ce que tu as vu dans le rêve ou l'apparition que tu as eue dans la grotte de Hira, c'est l'ange Gabriel. Et tu es un prophète, tu es le prophète que nous attendons. Donc, si son cousin est chrétien, il y a des chances que Khadija soit elle-même chrétienne, surtout qu'elle a un autre cousin, qui était aussi un personnage ou en couleur, qui était chrétien aussi, et qui a failli réaliser le projet que Mohammed réalisera plus tard, celui de créer un État. Dans un État théocratique en Arabie. Donc, je pense que, là aussi, il faut vraiment que je sois honnête avec les auditeurs, même si les hypothèses sont très vraisemblables, qu'on s'approche d'un noyau de vérité, l'honnêteté intellectuelle me dicte d'utiliser toujours le conditionnel, de dire que tout cela, c'est des hypothèses. Peut-être que Khadija était chrétienne, que Mohammed lui-même a été à un moment donné chrétien. Parce que, par exemple, la monogamie avec Khadija pendant 25 ans, c'est peut-être parce que parce qu'ils étaient chrétiens, donc la polygamie n'était pas autorisée. De même, certains passages un peu étranges, quand un des compagnons de Mohammed se convertit à l'islam, dans une scène qui m'a un peu interpellée, ce sera le futur deuxième calife, Omar, quand on raconte le récit de sa conversion à l'islam, Mohammed l'asperge d'eau. C'est comme s'il l'avait baptisé, en fait. Je ne sais pas. Honnêtement, je dois dire des choses qui sont écrites dans les livres, vers quelle direction ces sources-là nous orientent, vers quelle lecture, mais c'est en aucun cas une vérité scientifique. C'est des intuitions, c'est une conviction intime que je peux partager avec le lecteur, mais en ne la servant pas comme une vérité avérée.
2: Alors après la mort de Khadija, qu'est-ce qui se passe? Elle était riche, donc il doit être riche. Il doit avoir quand même plus d'argent qu'au début, non?
3: Oui, théoriquement, mais on ne sait pas pourquoi. Il est devenu du jour au lendemain complètement fauché. J'ai jamais compris. Il y a plus de questions que de réponses, vous voyez. Donc, d'abord, il se remarie assez rapidement à la mort de Khadija. Il épouse deux femmes en même temps. Au même moment, simultanément, il épouse Saouda,
2: qui vous présentez comme une bonne ménagère.
3: Une bonne ménagère, mais je révèle en fait le secret de ce mariage. c'est pas, il n'a pas épousé une bonne à tout faire. Elle appartient du côté de sa mère à une grande tribu de Yathrib, les futurs alliés politiques de Mohammed. Donc c'est un mariage politique. Et il y a ce mariage dont on parlait tout à l'heure
2: avec
3: la petite fille. En plus, un mariage qui va être, dont la consommation va être différée.
2: Et là, est-ce qu'il y a aussi une raison politique ou...
3: C'est ce qui rend pour moi le mariage encore plus douteux. Parce que Aïcha est la fille de son meilleur ami. Donc il est déjà en terrain conquis.
2: Donc ça ne lui apporte rien.
3: Absolument rien. Même pas d'ailleurs une satisfaction sexuelle, parce que s'il était, disons, amateur, excusez l'expression, de chair fraîche, non seulement donc il aurait consommé le mariage à l'âge de 6 ans, il n'aurait pas attendu, hein. De deux, il aurait récidivé à plusieurs reprises avec d'autres petites filles. Mais pourquoi en plus, même il nous dit, les sources nous disent que même Abou Bakr, donc le père de la promise, était un peu sceptique. Et il a dit à Mohammed, on a une fille plus âgée qu'elle. Parce qu'Aïcha n'est pas l'aînée de sa fratrie. Donc tout non. Ça, honnêtement, un grand point d'interrogation. Mais je dois quand même dire aux auditeurs, parce que ne pas laisser des questions comme ça en suspens, c'est que pour moi, là aussi, c'est une hypothèse. Mon explication personnelle, c'est que le rôle d'Aïcha a été façonné a posteriori. Comme elle a joué un rôle politique plus tard, après la mort du prophète, donc il fallait donner une légitimité à ce rôle politique. Et être la fille du premier calife n'était pas suffisant. Donc il fallait lui inventer quasiment une fonction qui la rendait quasiment intouchable. Et quel est le statut qu'une femme en islam, dans les débuts de l'islam, postuler pour devenir intouchable, c'était le statut de mère des croyants, c'est-à-dire de veuve du prophète. Mais je pense que tout ça, je vais utiliser un terme familier pour dire d'une manière assez directe, le fond de ma pensée, mais ça reste ma pensée, je souligne le « ma », mais si quelqu'un a une autre explication, elle est la bienvenue. Je pense que tout ça, c'est du pipeau. En fait, il ne s'est jamais marié avec Aïcha. Et que ce rôle de mère des croyants, de petite chérie préférée du prophète, tout cela a été inventé rétrospectivement pour donner à Aïcha, la fille du premier calife,
2: En attendant,
3: légitimité rôle politique qu'elle a joué.
2: C'est un peu problématique parce qu'en attendant, ça peut légitimer en fait des comportements chez des hommes musulmans qui se réfèrent au prophète.
3: Mais bien sûr, mais c'est le cas.
2: Et ça, c'est embêtant.
3: Bien sûr que c'est embêtant. Mais bien sûr que c'est embêtant. Pour moi, c'est plus qu'embêtant. Nathalie, vous êtes dans l'euphémisme.
2: Oui, oui.
3: Pour moi, c'est dramatique. C'est une catastrophe, moralement. Si maintenant, on marie des petites filles de 8, 10 ans, en disant, oui, le prophète a fait comme ça avec Aïcha. C'est pour ça que moi, je m'empresse de déconstruire ce mariage. Argument rationnel à l'appui.
2: Alors, comment est-ce qu'on va arriver à ce départ pour Médine, ça ne s'appelle pas encore Médine.
3: C'est Yathrib, oui. Le nom antique de la ville.
2: Parce que Médine, ça veut dire la cité du prophète.
3: Tout à fait. Médine, littéralement, en arabe, c'est ville.
2: Donc pour l'instant, voilà. Alors, donc comment on va arriver à ce départ de la Mecque?
3: Alors, il y a eu plusieurs étapes. Hein. Il ne s'est pas réveillé comme ça un beau jour. Il a dit, voilà, je vais quitter. En fait, lui, il avait désespéré complètement de convertir sa propre tribu. Et surtout, il y a eu deux décès, quasiment au même moment, de sa femme, Khadija, et de son oncle, protecteur, Abou Talib. Ils sont morts à quelques semaines d'intervalle. Donc, il a perdu un soutien. Khadija était une femme riche, mais aussi très influente à Quraysh. Donc, pendant tout le temps où elle vivait, c'est vrai qu'on l'a embêté, Mohammed, mais il n'a jamais été vraiment agressé ou menacé. De même avec son oncle paternel, il était certes fauché, mais il appartenait quand même à un grand clan de la tribu de Quraysh, donc il n'était pas question de le fâcher en touchant à son neveu. Donc en perdant ces deux soutiens importants, Mohammed s'est retrouvé dans une sorte d'impasse. Hein. Il devait diffuser son message, c'est ce que dit la tradition. Et donc, il a commencé à chercher des alliances en dehors de sa tribu. Il a commencé par une tribu aussi très, très, très influente en Arabie, qui est dans la ville de Taif. C'est la tribu de Thaqif. Mais là, il a aussi reçu un accueil extrêmement désagréable. Il a été chassé, humilié, insulté, etc. Et comme il n'avait pas de... Il avait autour de lui un nombre vraiment négligeable d'adeptes, hein. D'ailleurs, c'est pour cette raison que je dis pourquoi est-ce que la version maintenant un peu officielle dit que le prophète a été persécuté, torturé, etc. Je me suis dit, mais pourquoi est-ce que la grande tribu de Quraysh, avec des hommes super puissants, super riches,
2: se sentait menacée par lui?
3: Pourquoi il se sentirait menacé par un type qui était entouré d'un nombre
2: de trois adeptes
3: et trois pelus, quatre tondus, et en fait, et en plus qui pratiquait son nouveau culte clandestinement. Donc, et en plus, je me demande pourquoi est-ce que brusquement la tribu de Quraysh est devenue une tribu fanatique, alors que on nous dit, les sources nous disent que quand Mohammed est entré à la Mecque plus tard et qu'il a ouvert la porte de la Kaaba, il a trouvé des icônes de Jésus et de Marie dans le sanctuaire de
2: donc
3: la Kaaba.
2: Donc, ils étaient assez tolérants.
3: Donc, c'était, disons, une forme de pluralisme religieux à la Mecque. Et la preuve, Khadija elle-même, son cousin, qui était chrétien, il vivait. Alors là, c'était pas des marginaux, hein. C'était des gens qui étaient bien vus dans la tribu, etc. Donc, cette histoire de persécution du prophète était invraisemblable. Mais en fait, j'ai compris après pourquoi ils l'ont persécuté. C'est parce qu'effectivement, ils cherchaient à faire des alliances avec d'autres tribus. Donc déjà, pour eux, il a trahi sa tribu. Donc je comprends après coup que le voyant solliciter d'autres tribus étrangères à celle qui doit être normalement sa tribu de naissance, c'est à ce moment-là que les choses sont devenues dangereuses et les seigneurs de cette tribu ont décidé de le chasser. Parce qu'en fait, cette émigration à Médine, là aussi, je mets un grand point d'interrogation. Est-ce qu'il a été chassé? Est-ce qu'il s'est exilé tout seul? Est-ce qu'il a fui parce qu'il a senti que sa vie était en danger? La tradition donne les trois versions.
2: On va prendre une pause musicale pour laisser reposer tout ça.

0: Et avoir dit ce chant est très, très connu chez les musulmans. Il présente plutôt une arrivée triomphale de Mohammed à Médine. Oui. Mais c'est pas ce que dit la tradition.
1: Oui, cette chanson n'existe nulle part dans les sources anciennes, ça c'est sûr.
0: Il serait plutôt arrivé discrètement.
1: Discrètement, et c'est tout à fait compréhensible, parce que déjà à Médine, personne ne le connaissait. Hein. Et jusque-là, sa prédication...
0: Il avait la famille de son
1: tout
0: père.
1: Tout à fait. Donc il y avait, c'est ce qui l'a encouragé à faire ce pas.
0: Il avait peut-être gardé un souvenir de ce voyage qu'il avait fait.
1: Oui, avec sa mère. Apparemment, c'était l'instant de bonheur où il était là avec sa mère. Il jouait avec une petite fille qui s'appelle Anissa. Et donc, on a cette parenthèse enchantée dans sa vie, mais qui a été trop éphémère. Il a vécu un mois à Médine. Et je pense qu'il est allé un peu, si on ramène le personnage de Mohammed à une dimension romanesque, je pense qu'il, en faisant cette émigration, il était à la poursuite, voilà, à la quête de ce paradis.
0: Alors comment a-t-il été accueilli à Médine ?
1: Il n'y a pas eu d'accueil du tout, hein, puisqu'il est entré d'abord dans une banlieue de Médine. Médine, c'est pas une ville avec comme on la voit aujourd'hui. Non, Médine, c'était un ensemble de bourgs où il y avait des oasis par-ci par-là et qui étaient habités par des tribus juives. Trois tribus juives et deux tribus arabes originaires du Yémen, les Haous et les Khazraj. Les Khazraj, c'est la famille de l'arrière-grand-mère du prophète. Donc, ce sont les oncles maternels de son père. Donc, de son grand-père et ensuite de son père. Donc, il y avait un lien de sang. C'est pour cette raison que les premiers alliés appartenaient à cette tribu. Donc, techniquement et logiquement, Mohammed était un inconnu, puisque à part ce déplacement qu'il a fait à l'âge de 6 ans avec sa mère, et c'est au terme de ce voyage d'ailleurs qu'elle va décéder, personne n'a vu Mohammed. Sauf, bien sûr, quelques membres de sa tribu qui sont allés à la Mecque pour le pèlerinage païen, et c'est là où il est allé leur parler. Pour leur dire qu'il cherchait un appui, un soutien. Et à ce moment-là, ils lui ont dit « Viens chez nous ». Mais ce n'était pas tous les habitants de Médine, loin de là. Et comme je l'ai dit tout à l'heure, le mariage avec Saouda, qui elle-même, dont la mère est aussi une Khazrajite, donc de Yathrib, peut-être que ça a un peu, comme on dit aujourd'hui familièrement, où il est la mécanique. Donc, l'arrivée de Mohammed s'est faite de manière très discrète, parce que personne ne le connaissait. Donc personne ne pouvait pas sortir dans la rue, comme on accueille un pape quand il vient en faire une visite officielle, ou il est sur un papa mobile et les gens l'acclament. Non.
0: Alors comment a-t-il gagné sa vie ?
1: Il était fauché, et c'est ça où on rejoint la question que vous posiez tout à l'heure par rapport à la fortune de Khadija. Où est passé l'argent qu'il devait théoriquement hériter de sa femme? Khadija n'était pas une femme riche. Elle était richissime. Richissime. Donc, comment ça se fait qu'il n'ait pas un rond?
0: Quelle est votre hypothèse là-dessus?
1: J'en ai aucune. C'est que c'est invraisemblable, c'est tout. C'est pour justifier les razzias. C'est que Mohammed n'était pas dans le besoin et qu'il fallait donner une casus belli.

0: m'associer au gérant. Pourquoi les sources ne parlent pas de voyage en Syrie ou au Yémen, un déplacement quelconque? Brusquement, toute son activité commerciale prend fin. Et après, on nous dit qu'il est arrivé à Médine. Bien sûr, c'est son copain Abou Bakr qui a tout payé pour financer le voyage. C'est lui qui subvenait à ses besoins. Même le terrain qui va être acheté et sur lequel va être construite la première mosquée de Médine, c'est Abou Bakr qui l'a payé, on nous dit. Alors, voilà. Donc, et lui, il n'a pas un rond.
1: Comment on arrive à Siradia? De quoi s'agit-il?
0: Ben parce que tous ses compagnons qui l'ont suivi dans cette émigration, ils sont tous des Qurayshites, donc des commerçants. Qu'est-ce qu'il y avait comme activité à Médine? Soit le commerce, soit l'agriculture. Eux, ils ne savent rien à l'agriculture. Et en plus, l'agriculture était tenue par les tribus juives, essentiellement. Et il y avait le commerce. Mohammed n'avait pas intérêt à ce que ses compagnons ou son groupe d'adeptes commencent à faire du commerce. Ça veut dire qu'ils vont se déplacer ailleurs. Donc, va rester seul. Et donc, il faut sédentariser un peu cette petite communauté d'adeptes pour qu'elle constitue un noyau d'une catégorie sociale. Donc, agriculture, non. Commerce, non. Il reste quoi? Les raptes. Les razzias. Et c'est ce que la tradition nous raconte pour justifier le recours à la violence.
1: Donc ce sont des radias. Quand vous dites radias, donc il s'agit d'attaquer...
0: Des caravanes.
1: Des caravanes avec violence.
0: Ah oui, sincèrement.
1: Oui, forcément.
0: On attaque une caravane en ramenant un bouquet de fleurs. Bien sûr, c'est violent. C'est du vol, voilà. C'est du brigandage. Comme dit Maxime Rodinson, il utilise ce terme dans sa biographie de Mohammed. Il utilise ce terme presque en s'excusant, en disant... En parlant de brigandage, il dit « il n'y a pas d'autre mot ».
1: Mais est-ce que Mohammed y participe personnellement?
0: Non, non. Mohammed reste toujours en retrait, c'est pas un homme de combat. Il ne s'est jamais battu. Jamais, jamais, jamais. Il reste toujours en retrait. Curieusement, ce n'est pas un homme violent, mais il faisait des concessions à la violence de ses adeptes. Il laissait faire. Parce qu'ils savaient que, de toute façon, ils ne peuvent pas les empêcher.
1: Donc, comme ça, ils arrivent à récupérer pas mal d'argent et à vivre.
0: Oui, à vivre, avec du butin, oui. Mais en fait, ils savent que le butin, ce n'est qu'une prise, comme ça, ponctuelle, et que ce n'est pas une source de revenus. Et c'est à ce moment-là qu'il va se tourner vers les tribus juives, qui étaient des tribus propriétaires de terres. Et c'est à ce moment-là que commence cette relation problématique avec les Juifs et il va les chasser, puis les massacrer, les trois tribus juives, l'une après l'autre.
1: Et de plus en plus violemment, en fait. Avec la première...
0: Il y a un crescendo.
1: Comment ça se passe avec la première?
0: La première, en fait, c'était juste... ils les chassent. Voilà. Ils sont juste chassés.
1: Mais ils sont censés laisser leurs biens
0: sur
1: place.
0: Oui, ça, c'est
1: ça.
0: Clair.
1: Ils récupèrent leurs biens.
0: Ils récupèrent rien du tout. Ils partent, point barre.
1: Mais
0: ils laissent, bien sûr.
1: Je veux dire, les amis de Mohammed récupèrent les biens des Juifs qui sont partis.
0: Tout à fait. Ensuite...
1: C'était des orfèvres
0: Essentiellement, oui. Essentiellement. Les fabricants d'armes.
1: D'accord.
0: Donc, c'est des artisans. La première tribu, les Banu Qaynuqa. C'est un nom prononçable, Qaynuqa. C'était essentiellement des orfèvres, oui. Donc on imagine la motivation derrière derrière l'attaque dont ils vont faire l'objet. Toujours l'argent, hein. L'argent, puis l'argent, puis l'argent. Ensuite, il y a les Banu Nadir, là aussi, propriétaires terriens. Ils tuent une partie, mais ils laissent partir une autre. Mais là aussi, ils sont tous dépossédés. Puis vient les Banu Qurayza. Là, c'est une extermination bonnet du fort.
1: Bon.

0: rude, je sais. Je sais que c'est rude, mais c'est écrit dans les sources de l'islam. Et s'il y a, je me souviens d'un entretien avec une de vos confrères, de consoeur, elle m'a dit, ah mais, vous savez, là, vous mettez de l'accent sur des aspects problématiques uniquement dans sa carrière à Médine. Et je lui ai dit, mais il n'y a que ces aspects-là. S'il y a autre chose, il vaut bien me le montrer. Parce que toute l'histoire de Mohammed à Médine, ce n'est que des razzias, l'une après l'autre, des attaques, des massacres, et rien d'autre. Et des mariages. Et c'est là où je me suis intéressée. C'est un peu la nouveauté de ce livre. Voilà.
1: Alors, ce livre, donc, El Awardi Mohammed, Mohammed, aux éditions Albin Michel, nous vous retrouvons dans 2 semaines.

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1: Bonjour à toutes et à tous, bienvenue dans Rendez-vous avec Réforme sur Fréquence Protestante. Cette semaine, le journal revient sur un été qui aura laissé des traces. Canicule, incendie, événements climatiques extrêmes. Le changement climatique n'est plus seulement une projection scientifique, c'est une réalité qui bouleverse des existences. En une de Réforme, changement climatique, parole de fidèle après un été extrême. Comment les croyants vivent-ils ces bouleversements ? Leur foi change-t-elle leur manière d'envisager l'avenir ? Et que signifie aujourd'hui prendre soin de la création ? Nous reviendrons également sur le témoignage de Jean Fontamieux, l'éditorial d'un incendie à l'autre, puis direction les lycées, où un malaise révèle certaines tensions de notre société. Nous parlerons aussi de François d'Assise, 800 ans après sa mort, avant de découvrir un portrait étonnant en dernière page du journal. Cet été, les événements climatiques extrêmes ont une nouvelle fois placé les questions environnementales au premier plan. Mais derrière les chiffres, les températures et les bilans matériels, il y a des existences, des inquiétudes et parfois de profondes remises en question. Stéphane Lutzorg, pourquoi avoir choisi de donner la parole à des fidèles plutôt que de consacrer un nouveau dossier aux constats scientifiques sur le climat ?
2: Mais on s'est dit que justement c'était, on sait que l'été a été le plus chaud jamais enregistré depuis 1900, je crois, et on a vu, on a tous été frappés par ces incendies énormes qu'il y a eu. Alors, il y en a eu à Fontainebleau, pas loin de Paris, mais il y en a eu, on se souvient évidemment de ces incendies énormes dans les Landes. Et puis dans les Pyrénées aussi, il y en avait eu, et on s'est dit que il serait peut-être intéressant d'interroger des paroissiens qui ont vécu ça pendant l'été, et effectivement on a trouvé des paroissiens de différents endroits qui ont dû quitter leur maison parce que encerclés par les flammes, et donc ça nous paraissait intéressant d'avoir des réactions, enfin des propos de personnes qui avaient vécu les choses dans leur chair, hein, peut-on dire.
1: Un regard protestant cet été, nous avons également rejoint des aumôniers, des pompiers, des pasteurs, aumôniers de Bayonne. Alors, c'est Alice Papin pour Réforme, après un été extrême, des fidèles encore sidérés, qui est allée à la rencontre, par exemple, de Louis Cabalier, un paroissien à Dié. Qu'est-ce qui ressort principalement de ces témoignages ? La peur, la colère, le sentiment d'impuissance ou au contraire une volonté d'agir ?
2: Mais il y a un peu de tout ça. Il y a effectivement la peur parce que ça a été quand même manifestement très très difficile à vivre. Il y a aussi un sentiment de il faut passer à autre chose, il faut revenir au quotidien parce que voilà, la vie a repris, etc. Et puis il y a et alors est-ce que ça donnera, ça mobilisera les gens sur l'urgence de faire quelque chose contre le réchauffement climatique. C'est un peu tôt pour le dire sans doute, hein, mais en tout cas je crois que ça a vraiment marqué les esprits. Il y a un paroissien qui dit il y a vraiment eu un avant et un après cet été, et les choses ne seront plus pareilles, quoi.
1: À Fontainebleau, cet été, 42 000 hectares détruits, peut-on lire dans Réforme. À Die, dans la Drôme, l'incendie a parcouru 4 400 hectares, et c'est à des centaines de kilomètres de là, à Sainte, que Réforme mentionne non pas des flammes, mais une chaleur écrasante et de tristes records. Les 23 et 24 juin, la température a grimpé à 43,8 degrés, du jamais vu depuis 1916. C'est un été inquiétant, notez-vous dans votre encadré cette semaine dans Réforme, en double page de une.
2: Oui, parce qu'effectivement, il a battu tous les records de chaleur, quoi. Donc effectivement, il aura évidemment marqué les esprits.
1: Trois vagues de chaleur, sécheresse des sols sans précédent à l'échelle nationale. Alors, les propos recueillis...
2: Oui, c'est vrai que la sécheresse qui perdure d'ailleurs, parce qu'on s'aperçoit qu'il y a des régions, des zones en France où on commence à manquer d'eau, à restreindre l'eau, et ça fait toujours penser à cette phrase un peu prophétique qu'avait lancée René Dumont, vous savez, en 1974, qui était le premier candidat écologiste et qui était apparu à la télévision avec un verre d'eau. Et il avait dit aux gens, enfin dans le cadre de la campagne officielle, voilà, ce verre d'eau, dites-vous bien que ce sera peut-être un des derniers, ça va devenir une denrée rare, etc. C'était en 74, il y a un certain temps, mais il avait vu les choses assez clairement, ce brave René Dumont.
1: L'or bleu se fait rare, les Cévennes ont attendu de mai à septembre, les précipitations tant espérées. Nous attendons la crise pour agir. C'est l'ancien secrétaire général de la Fédération de l'entraide protestante, aujourd'hui conférencier pour le Think Tank The Shift Project. C'est Jean Fontagneux qui répond aux questions d'Alice Papin. Nous attendons la crise, vraiment, ou y a-t-il pour la campagne présidentielle une thématique là qui est prise au sérieux?
2: Alors Jean Fontagneux pense que la thématique de l'écologie n'est pas passée au second plan. Il croit, lui, parce qu'il est assez engagé dans le fameux Shift Project de Jean-Marc Jancovici aussi, qui a relancé une assemblée citoyenne pour réfléchir à tout
1: ça.
2: Dans
1: toute la France
2: actuellement. Donc, donc lui, Jean Fontagneux, il est... Il croit à tout cela et il pense qu'il y a une vraie prise de conscience, mais quand même, il constate aussi que la plupart du temps, il faut qu'on attende une crise pour agir. Et là, le moins qu'on puisse dire, c'est que la crise, elle a eu lieu. Je crois qu'elle est en train d'avoir lieu, et donc la prise de conscience a toutes les raison de pouvoir se faire.
1: C'est en une de réforme cette semaine. Chaque changement climatique, parole de fidèle après un été extrême. Alors dans Réforme, on lit votre éditorial, Stéphane Lutzorg, d'un incendie à l'autre. Et c'est vrai que dans la page instantanée que vous dirigez, Réforme s'intéresse cette fois au malaise des lycéens. Et devant ce sombre brasier, écrivez-vous dans votre éditorial, où nos valeurs vacillent, on se réjouira que les protestants semblent ne pas se résigner à regarder ailleurs. Alors, est-ce une crise ponctuelle, celle des lycées que vous abordez dans les pages instantanées, ou le signe d'un problème plus profond, comme celui de la sécheresse et des incendies?
2: On a dit beaucoup de choses, mais je pense sans doute le malaise des lycéens rejoint une inquiétude diffuse, parce que là, effectivement, on a vu que les lycéens ont des revendications qui peuvent être très terre à terre, qui veulent des lycées mieux entretenus qu'ils ne le sont dans pas mal d'endroits. Ils veulent des emplois du temps moins compliqués à suivre. Ils veulent des profs remplacés si les profs sont absents. Donc il y a des revendications très très terre à terre. Mais en même temps, on a lu dans le Monde cette semaine une tribune d'un délégué lycéen, ou d'un lycéen lambda, qui disait: nous ne demandons que trois choses. Être entendu, être considéré et finalement être respecté. Alors avec ça, je pense que on peut souhaiter bonne chance au Premier ministre et aux ministres qui sont là, parce que il y a des revendications matérielles qui peuvent être prise en compte. Encore faut-il avoir de l'argent, et on sait que le budget est déjà très compliqué à boucler, et donc ça va être compliqué quand même de dégager beaucoup de moyens pour remettre les lycées d'aplomb quand ils ne le sont pas. Et c'est vrai qu'on a vu des images assez choquantes de cantines où il y avait des asticots dans les plats, ou de plafonds qui s'effondraient dans les salles de classe ou les choses comme ça. Donc bon, ça sont évidemment c'est. On se dit que ça peut être rattrapable et réparable à condition d'y mettre les moyens qu'on n'a pas par ailleurs. Enfin bon, mais en revanche, quand on dit oui, on veut être entendu, considéré et finalement respecté, c'est quand même beaucoup plus diffus parce que.
1: C'est sans doute à cet appel qu'a tenté de répondre le Premier ministre Sébastien Lecornu ces derniers jours avec sa proposition aux lycéens.
2: Oui, de les écouter et de leur apporter des réponses à la fin du mois d'octobre. Mais je pense que ça va quand même être assez difficile et je ne suis pas très sûr que les mouvements, les blocages de lycées vont s'arrêter et vraisemblablement aussi les conséquences, les dégâts collatéraux qu'il y a autour de ça, avec des casseurs qui en profitent pour casser et, comme on dit aujourd'hui, bordéliser la scène.
1: Ça fait réfléchir, c'est dans Réforme cette semaine. Restons dans les pages du journal avec la rubrique instantanée sur l'actualité. C'est un espace qui permet de prendre du recul sur l'actualité, de questionner nos convictions, parfois de bousculer quelques idées reçues. Vous avez également dans Il l'a dit, il y a en dessous le chiffre qui parle, mais nous avons fait une erreur de parallaxe historique avec la Chine, fermez les guillemets. Quelle est cette personne?
2: Oui, alors c'est Pascal Lamy qui est l'ancien directeur de l'Organisation mondiale du commerce et qui a aussi été commissaire européen au commerce d'ailleurs et qui reconnaît aujourd'hui, on a commis une erreur en étant trop cool avec la Chine, si vous voulez.
1: C'est cela un parallaxe?
2: Oui, alors le parallaxe, si je ne m'abuse, je crois que c'est une notion d'astronomie, qui suppose de changer de point de vue pour observer un objet, par exemple. Mais je trouvais que la phrase était assez, elle était à la fois assez drôle et en même temps je ne voudrais pas critiquer Pascal Lamy, qui est quelqu'un tout à fait estimable par ailleurs, mais il y a quand même un peu une phraséologie très, très technocrate, quoi, de dire voilà, oui, nous nous sommes trompés, machin. Voilà. Mais bon,
1: il y a de l'humour entre les lignes dans les brèves et tout est sérieux, bien sûr. Il est question à nouveau de l'UE qui durcit encore sa politique migratoire, des exécutions dans le Tennessee qui sont suspendues.
2: Oui, là, c'est vrai que ces deux nouvelles-là, c'est une chose absolument épouvantable. Dans le Tennessee, il y avait une femme qui était condamnée à mort et qui, dans l'exécution, a raté parce que l'injection a raté. Donc, elle n'est pas morte, mais enfin, c'est une chose assez épouvantable. Et puis sur l'UE qui durcit ses politiques migratoires, c'est vrai qu'on a vu le résultat. Là, c'est le Conseil des ministres européens qui a entériné les fameux hubs de retour, là, l'installation de centres de rétention hors de l'Union européenne, vraisemblablement en Afrique, et c'est un peu à la suite de. Enfin, ça avait été voté par le Parlement européen déjà, mais là, c'est aussi 5 pays européens, dont l'Allemagne, le Danemark, les Pays-Bas et deux autres qui essayent vraiment de durcir la politique migratoire de l'Union européenne et qui sont sans doute en train d'y arriver.
1: Dans l'actu de Réforme cette année, il est question du budget, il est question du partenariat entre la Miliviude et les évêques dans cette page instantanée, mais aussi d'une question d'actu, c'est NASA, le film de la discorde. Alors pile le jour de la sortie de l'autre NASA, The Real Story, cette fois produite par Israël, sera certainement à suivre dans les colonnes de Réforme. Le deuxième volet, sur la question des abus sexuels, vers des procédures claires contre les abus, c'est un partenariat entre Réforme et Réformer, votre homologue en Suisse. Et puis, dans les pages culture, parce qu'il y a les débats aussi dans Réforme, nous retrouvons une figure majeure de l'histoire chrétienne, c'est François d'Assise. Je n'ose dire un mot sur le tout dernier dernier portrait, c'est chez vous, ça, Stéphane. C'est un heureux en Alsace, heureux comme un juif en Alsace. C'est un portrait de Dan Leclerc sous la plume de Laure Salamon, à Strasbourg.
2: Oui, tout à fait, qui a écrit un livre fort sympathique qui s'appelle « Ciel, je suis invité chez des juifs alsaciens » et qui raconte un peu toutes les rites et les coutumes des juifs alsaciens, plutôt ashkénazes, hein, mais et c'est un personnage, je vais pas dire truculent, mais en tout cas fort sympathique.
1: Merci infiniment Stéphane Lutzorg, merci à tous, à toutes et à tous pour votre fidélité. On se retrouve vendredi prochain. Merci pour ce rendez-vous avec Réforme sur Fréquence Protestante. À très bientôt.
2: Bonne semaine.
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0: chers auditeurs de Fréquence Protestante, bonjour. Je reçois aujourd'hui Jean-Paul Antoven pour son dictionnaire amoureux du bonheur qui vient de paraître chez Plon. Bonjour Jean-Paul Antoven.
1: Bonjour chère Ruth.
0: Vous êtes un habitué de ce micro et l'on peut retrouver nos anciennes émissions en podcast. Mais ne perdons pas de temps car le bonheur n'attend pas et que votre livre est un bonheur à lire. Alors, serait-il de nos jours provocateur, voire subversif, de défendre une certaine idée du bonheur ?
1: Non, pas, ça ne l'a jamais été. Je vous ferai observer que la question du bonheur est là, avec probablement la question du temps et de l'amour, la plus vieille question de la philosophie depuis l'origine grecque. On a toujours parlé du bonheur, c'est même ce qui a été défini à l'origine comme étant le souverain bien. De quoi les philosophes pouvaient-ils s'occuper sinon du bonheur ? Mais il est vrai que dans la France d'aujourd'hui, qui est un peu mélancolique, un peu chagrine, mais depuis, disons, trois quarts de siècle, il est presque indécent de parler du bonheur. En tout cas, à l'inverse, on peut constater que la littérature, l'humeur, la dominante narrative dans les romans, c'est la mélancolie. Et il est même un peu... Il y avait encore des personnages heureux chez Balzac, chez Giono, chez Stendhal, n'en parlons pas. Aujourd'hui, il est presque impossible de trouver un héros heureux dans la littérature. À l'inverse, les héros mélancoliques se trouvent en grand nombre. Vous les trouvez chez Houellebecq, chez Annie Ernaux en général, oui. Et c'est eux qui amènent ou annoncent les prix Nobel de littérature, et qui en tout cas font le succès d'eux. Comme si la position victimaire était la position gagnante dans le système littéraire. Et ça m'a surpris, parce que il y a eu quand même un 18e siècle français, avec des poussées au 19e, où le bonheur était une chose presque prescrite. Quand on lit Casanova, quand on lit Le Prince de Ligne, quand on fréquente le cardinal de Bernice ou Vivant de Non, la question du bonheur est fondamentale. Tout ça s'est résumé par une phrase, une pensée de Pascal. Oui. Il disait, que j'aime cette phrase, il disait « Les hommes... cherchent toujours leur bonheur, même ceux qui vont se pendre. Mmh. » Donc, ça veut dire que c'est comme peut-être comme une source qui chemine provisoirement sous terre. Mais entendons-nous bien, le bonheur, c'est pas l'allégresse ni l'enthousiasme.
0: Non, c'est ça qu'il faudrait, oui.
1: Et il y a de la mélancolie dans le bonheur, il y a des larmes dans le bonheur.
0: On ne peut pas ressentir le bonheur si on n'a pas connu le malheur.
1: Non, bien sûr, et puis c'est pas ça. Moi, je suis d'un tempérament joyeux, heureux. Il y a plusieurs degrés, n'est-ce pas, qui vont du plaisir au bonheur, du bonheur à la joie, de la joie à l'extase. Il y a différentes gradations, comme la hiérarchie angélique, vous voyez ce que je veux dire. Mais je traverse des zones de noir, bien sûr. Vous savez, ce qui m'a fasciné en écrivant ce livre, c'est que le bonheur se donne, l'idée du bonheur s'offre d'emblée comme quelque chose de précaire. C'est parce que ça s'achève que ça a existé. Jean d'Ormesson, qui s'y connaissait en bonheur, disait tout le temps que les dieux de l'Olympe, s'ils avaient jamais existé, nous envient parce que nous sommes mortels. À quoi peut ressembler le bonheur s'il dure toujours? Je suis Minerve ou Zeus s'ennuient dans leur extase perpétuelle. Il faut que ça s'achève. Donc tous les eudémonismes, pardonnez-moi d'employer ce mot de cuistre, qui toutes les philosophies du bonheur, depuis Lucrèce, elles sont fondées sur le fait que ça s'achève. C'est parce que ça va s'achever que ça a de la saveur, que ça existe. Et j'ai trouvé une phrase merveilleuse de Flaubert à ce sujet. Il écrit à son ami Le Poitevin et il dit, bon, le bonheur c'est dans l'instant, comme l'instant ne dure pas, le bonheur ne peut pas durer, l'instant est immédiatement dévoré par ce qui va suivre. Et il dit, le grand problème du présent, c'est le futur. Ouais,
0: ouais. Alors vous citez aussi à plusieurs reprises Kant, qui oui. définit le bonheur, je le cite, comme un idéal de l'imagination et non de la raison.
1: Oui, oui.
0: Donc ça veut dire que ce n'est pas si simple.
1: Oui, que oui, oui, c'est si Freud était même plus radical, le bonheur ne fait pas partie du programme de la création.
0: Oui, oui.
1: D'abord, si le créateur nous avait voulu heureux, il ne nous aurait pas donné l'intelligence. Comment voulez-vous être heureux et intelligent? C'est impossible, puisque le jour décline, les fleurs se fanent, les amours s'éteignent, y a une finitude...
0: La vie est brève.
1: Effroyable. Mmh. Donc, non, ça ne fait pas partie du programme de la création, mais c'est très intéressant à penser, à expérimenter. Ce n'est pas un cristal, le bonheur.
0: Oui,
1: c'est pas un cristal dont on peut faire le tour, le contempler.
0: Oui.
1: C'est pas un bijou.
0: Ça évolue avec la vie, le goût du bonheur, se modifie.
1: Le goût du bonheur, c'est autre chose.
0: Oui.
1: Le goût du bonheur, on peut l'avoir partout. Ce qui m'a frappé en repassant en revue toutes les philosophies du bonheur, ce que j'ai trouvé de plus convaincant, si je puis dire, c'est quand même le point de vue des stoïciens. C'est-à-dire, qu'est-ce que c'est que le bonheur? C'est désirer ce qu'on possède. Continuer de désirer ce que l'on possède déjà. Ils appelaient ça l'amor fati. Aimer ce qui est. Une fois qu'on aime ce qui est, on est invulnérable. C'est ce que veut dire Camus quand il dit que Sisyphe, il faut l'imaginer heureux. Alors, vous me direz, c'est absurde d'imaginer Sisyphe heureux. Mais dès lors que l'on consent, qu'on met un consentement au fond de son tempérament, tout est supportable et on est un peu invulnérable. Alors évidemment, à l'argument des stoïciens de la mort fatie, il y a toute une tradition philosophique qui a opposé, bon, quelqu'un qui est à Auschwitz, est-ce qu'il peut aimer son sort? Il ne s'agit pas de l'aimer, il s'agit d'y consentir. Il s'agit de dire, bon, c'est là. Comment est-ce que je vais négocier avec ça? Alors évidemment, c'est une question de tempérament. Et c'est pour ça que je distingue deux tempéraments fondamentaux.
0: Alors, j'y reviendrai tout à l'heure parce que ça me paraît essentiel. Alors, ce que je voudrais quand j'écoute, c'est qu'en fait, vous nous dites finalement que le bonheur relèverait aussi d'une discipline personnelle.
1: Oui, bien sûr. Mais je crois qu'il y a une grande inégalité de tempérament.
0: Oui.
1: Le bonheur est distribué avec autant d'injustice, le goût du bonheur est distribué avec autant d'injustice que la beauté, par exemple. Il y a des gens qui sont doués pour ça, et d'autres qui ne le sont pas. Mieux encore, il y a des gens qui veulent être doués pour ça, et d'autres qui veulent ne pas être doués pour ça. C'est petite distinction que j'ai faite entre les biophobes et les biophiles.
0: Oui, oui. Vous dites même qu'il y a presque une guerre, un affrontement. Vous parlez d'un affrontement.
1: C'est deux tempéraments, c'est deux façons d'être. Alors je dresse mes listes de biophiles, mes listes de biophobes. Le parti biophobe, aujourd'hui, il suffit d'écouter France Inter, de lire Le Monde, des livres, ou les pages littéraires de Libération que je dévore, pour comprendre que c'est pas ça qui fait succès. Vous verrez les succès littéraires, les prix littéraires de cette saison, ils ne sont pas tournés... Il y a un côté... Il y a un côté vulgaire dans le bonheur, un côté jouisseur, un côté Club
0: Kitsch.
1: Med. Club Med.
0: Oui, oui.
1: Kitsch,
0: rose.
1: Oui. Je continue de préférer ce kitsch à son contraire.
0: Alors, ça n'est évidemment pas un kitsch. Vous parlez, j'aime beaucoup cette formule, de sagesse joyeuse.
1: Oui.
0: Je trouve que ça résume...
1: Oui, bien sûr, il ne s'agit pas de se taper sur les cuisses. Et de... Mais...
0: C'est une forme de sagesse.
1: En même temps, le bonheur, c'est... Je pensais l'autre jour à une phrase de Schopenhauer. Il dit, le bonheur, c'est quand on enlève le caillou qui vous fait mal dans la chaussure. Donc, ça peut être trois fois rien. Ça peut être trois fois rien. C'est même... Peut-être que ça n'est qu'une idée, le bonheur. Mais évidemment, une sagesse joyeuse, c'est, je pense que c'est ce qu'on peut faire de mieux dans l'existence.
0: Moi, c'est ce que je retiens, en tout cas.
1: Oui.
0: Alors, j'ai envie de feuilleter.
1: Oui. Bon,
0: malheureusement, on n'a pas beaucoup de temps, mais on va feuilleter votre dictionnaire, parce que c'est un dictionnaire que vous appelez « La chronique de vos bonheurs ». Sachez que c'est une très bonne formule.
1: Parce que le titre exact aurait dû être « Dictionnaire amoureux de mes bonheurs ».
0: Oui.
1: Oui, c'est un... vous savez, ce livre-là... c'est mon autobiographie, hein.
0: Oui.
1: Ce n'est rien d'autre. On ne peut parler que du bonheur dont on a fait l'expérience.
0: Il y a des choses qui n'existent pas dans votre dictionnaire et qui auraient pu exister chez d'autres.
1: Évidemment.
0: Et vous invitez d'ailleurs chacun à faire la même chose que vous, à se plier, si j'ose dire, à cet exercice.
1: Oui,
0: c'est une forme d'exercice.
1: Vous savez, à la cour de je ne sais quelle impératrice importante... une grande romancière japonaise fondamentale qui s'appelait Sei Shonakon avait écrit un livre qui s'appelle « Liste des choses qui font battre le cœur ». Alors évidemment, ce qui peut faire battre le cœur, c'est un petit nuage sur le mont Fuji derrière la branche d'un cerisier ou n'importe quoi. Le battement d'ailes d'un oiseau au bord d'une rivière. Eh bien, chacun d'entre nous gagnerait à faire la liste et l'expérience des choses qui lui font battre le cœur. C'est ce que je pense.
0: Alors, je retiens la lettre A,
1: oui.
0: Âge, parce que c'est
1: oui.
0: justement un des problèmes, une des questions. Oui. Et vous dites, le temps ne passe pas.
1: Oui.
0: Et que nous avons chacun un âge fondamental.
1: Oui, je pense profondément ça. Je pense que certaines personnes naissent comme des vieillards, sont vieillards en naissant, et il y a des centenaires qui meurent jeunes. Il y a une phrase du Talmud, du sage talmudiste qui s'appelait Nachman de Breslau, qui dit « Il est interdit de devenir vieux ». Il ne veut pas dire qu'il est interdit de vieillir, ça n'aurait pas de
0: Bien
1: sens.
0: Sûr.
1: Mais dans le grand âge, rester jeune. Je pense qu'on a un âge fondamental autour duquel on tourne comme une chèvre
0: oui.
1: autour de son piquet. Et vous allez me demander quel est donc mon âge fondamental.
0: Bien sûr.
1: Mais je ne sais pas trop. Je crois que je suis très jeune, oui. Je suis très jeune.
0: Alors ensuite, il y a le bonheur par anticipation.
1: Ah oui.
0: Je tiens évidemment l'espérance du bonheur pour franchement supérieur au bonheur réalisé.
1: Oui, ça c'est.
0: Alors ça,
1: on peut pas être proustien sans
0: oui,
1: penser à une chose
0: oui,
1: pareille,
0: oui.
1: puisque l'imagination fleurit et la possession flétrit. Le bonheur à venir est toujours plus intense que le bonheur réalisé. Du bonheur réalisé, on doit dire. Ah, ça n'est donc que ça.
0: Oui.
1: Ça n'est donc que ça.
0: Ça fait penser à Anna Karenine aussi. Ouais.
1: Une victoire, remporter une élection, une conquête. Ça n'est donc que ça. Mais en revanche, un bonheur imaginé, anticipé, sans aller jusqu'à la vulgaire expression amusante de Clémenceau qui dit que le meilleur moment, c'est quand on monte l'escalier. C'est ça que ça veut dire. Le bonheur espéré est toujours supérieur au bonheur acquis.
0: Donc il est toujours fugitif.
1: Ah ben par définition.
0: Voilà.
1: Ça
0: n'est pas être l'état heureux et le bonheur,
1: non,
0: ce
1: non,
0: ne sont pas
1: non,
0: ça
1: non,
0: n'est pas la
1: pas,
0: même chose.
1: Il faut pas qu'on pour s'installer dans le bonheur, il faut mettre Dieu dans son jeu. Il faut aller regarder les peintures sublimes du Quattrocento. Moi, je suis fasciné par le regard de ces saints, de ces vierges, de ces saintes qui sont dans une extase qui dure.
0: Oui, oui.
1: Ça, c'est réservé au domaine de la foi, qui m'est, hélas, un peu interdit, enfin interdit, compliqué, en tout cas, je n'y ai pas un accès direct. Moi, je n'ai accès qu'à des sous-produits du bonheur qui sont... Alors, la joie, c'est déjà sublime, mais une joie laïque, une joie spinoziste, c'est-à-dire avoir le sentiment d'être là où je dois être, tout simplement.
0: Oui.
1: D'être à la bonne place, de ne rien usurper en moi. Mais sinon, comme tous les gens simples, je n'ai accès qu'au plaisir, qui est vraiment la toute petite monnaie du bonheur.
0: Après, il y a la vanité.
1: Ah non, non, la vanité.
0: On va en parler de la vanité.
1: La vanité, Hélène. Oui, je pense que les êtres
0: vous
1: humains...
0: Vous êtes tendre avec la vanité, avec les vaniteux, non?
1: Non, pas du tout. Je vous avais peut-être...
0: Non, mais c'est intéressant. Ce que vous nous dites n'est pas vu partout.
1: Non.
0: Vous nous dites que le vaniteux se sait insuffisant.
1: Oui, bien sûr. Je pense que les êtres humains... Mmh. On va faire de la théorie absurde. Hein. Je pense que les êtres humains sont un composé relativement instable d'orgueil et de vanité. Tout ce que la vanité gagne, l'orgueil le perd. Tout ce que l'orgueil gagne, la vanité le perd. Bon, la vanité, quand on a besoin d'être attentif à des choses parfaitement secondaires comme est-ce qu'on est bien placé à table, est-ce qu'on a reçu la bonne décoration, est-ce qu'on est considéré par tel ou tel, ça veut dire qu'on a besoin de béquilles. On a besoin de béquilles. Donc, ça donne des petits bonheurs, oui. En tout cas, je peux dire simplement que ces bonheurs-là, j'ai mis beaucoup de temps, parce que j'ai été vaniteux, n'est-ce pas? Et j'ai mis beaucoup de temps à me défaire de cette petite lèpre absurde. Et du coup, l'orgueil a gagné. Je suis orgueilleux maintenant, monstrueusement orgueilleux.
0: Ce qui grandit.
1: Je ne sais pas si ça grandit, ça isole en tout cas.
0: Ça aide à...
1: Ça isole, mais au moins, on est en règle avec soi. Dans vanité, ça n'a rien à voir avec l'étymologie.
0: Oui.
1: J'entends le mot vent,
0: le
1: bruit du vent, c'est du souffle, ça souffle. Il y a un courant d'air dans ce mot-là et dans l'attitude qui va avec.
0: Alors, il y a caractère.
1: Oui.
0: Et vous dites qu'il faut fuir les tempéraments maussades.
1: Oui. Oui, je pense profondément ça, oui. Je pense que la compagnie des gens toxiques est un grand péril. Par exemple, les tempéraments narcissiques ont mauvaise réputation. Oui. Moi, je les recherche. Parce que je pense que quand quelqu'un s'aime beaucoup et qu'il vous englobe dans son amitié, par exemple, vous faites partie de lui, il va vous adorer comme il s'aime. En revanche, je pourrais mettre des noms sur chaque chose, des noms propres. Mmh. En revanche, quelqu'un qui vit en mauvais termes avec lui-même, si vous entrez dans son intimité, il vous détestera autant qu'il se déteste. Qui ne connaît pas des individus toxiques qui... moi, je me sens mal en leur compagnie. Donc, d'ailleurs, en ce moment, je suis rentré dans une zone de ma vie où j'y vais pas par quatre chemins. J'ai le nombre de gens que j'élimine sur mes agendas, dans mes rencontres. Voilà, j'ai plus le temps. Voilà.
0: Le bonheur est sélectif.
1: Oui.
0: Alors, vous parlez de la conversation.
1: Ah oui. Oui, la conversation. Alors, il y a une formule, je sais pas. J'arrive plus à savoir si c'est Champfort, si c'est Louise de Villemorin, si c'est Paul Morand qui a inventé cette formule que je trouve géniale. Je l'attribue successivement aux trois, je crois, dans le livre. Il dit « La conversation, c'est un art sans musée. C'est le seul art sans musée. » c'est vrai que ça fait partie des bonheurs, mais des bonheurs secondaires. Il y a des règles dans la conversation. Chez le prince de ligne, par exemple, qui était un maître de la conversation, et il ne fallait pas parler de ce qu'on connaît le mieux. C'était interdit. Il ne fallait pas parler de son corps, pas la peine. Et il fallait rester jamais plus de 30 secondes sur chaque sujet. Et à partir de là, la conversation cavalcade, et c'est très drôle. Casanova respecte cette règle.
0: Alors, il y a aussi un thème qui apparaît rarement, que j'ai relevé chez vous, et qui va un petit peu avec la conversation, c'est l'amitié amoureuse.
1: Oui, oui, bien sûr.
0: Ce peut-être.
1: Oui, oui, oui, mais c'est...
0: C'est un don, c'est pas donné à tout le monde.
1: C'est un don, c'est délicieux. Oui. Chacun doit avoir sa carte du tendre. Je trouve qu'on ne peut pas rester... ou bien accroché à la rive de l'amitié et de la sympathie, ou basculer de l'autre côté sur la rive de la passion. Il y a toute une zone intermédiaire, délicieuse à vivre, qui peut évoluer d'ailleurs, qui peut évoluer, qui peut s'appauvrir, s'enrichir. Ce qui est bien dans le bonheur, c'est qu'il contient la plus grande quantité de choses possibles.
0: Oui. Comme l'amitié amoureuse.
1: Oui.
0: Écrire. L'extase, oui. Là, vous l'avez ressenti, d'avoir écrit quelque chose de présentable. C'est vous qui le dites.
1: Oui, ce que j'ai voulu dire surtout, oui. C'est que quand j'étais éditeur, beaucoup d'auteurs venaient me voir en me disant qu'ils ne peuvent pas s'empêcher d'écrire, que c'est leur passion, qu'ils adorent écrire, etc. J'étais sûr que ce n'étaient pas des bons écrivains. Parce que rien n'est plus douloureux et désagréable et anti-félicité que d'écrire. Ça fait mal. Tout est préférable. Être amoureux, faire du ski, jouer au tennis, marcher, respirer, dormir.
0: Donc vous faites penser à Louise de Villemorin qui disait...
1: Mais, oui. En revanche, rien n'est plus énivrant que d'avoir écrit. Quand on a achevé quelque chose, j'imagine le fameux matin où Proust dit... Ah, Françoise, voilà Françoise, c'est fini. Ah, qu'est-ce qu'il a dû ressentir ? Avoir fini, avoir achevé quelque chose dont on est à peu près fier, c'est un bonheur incomparable. Mais écrire proprement dit, c'est de la souffrance, du ratage. Enfin, maintenant, l'intelligence artificielle va peut-être tout changer, je ne sais pas.
0: C'est un autre sujet.
1: Oui, oui.
0: Alors, je passe, parce qu'évidemment, il y a beaucoup... Il y a quoi ? À peu près 400 pages.
1: Oui.
0: Qu'est-ce que je dis ? 520.
1: Oui.
0: Donc malheureusement, le temps file. Oui. J'aurais voulu parler quand même du hasard.
1: Oui.
0: Votre allié le plus généreux.
1: Oui.
0: De Kairos.
1: Oui. Ah. Alors, Kairos. Kairos, c'est une espèce de petite divinité grecque pour qui j'ai une sympathie folle. C'est le dieu de la bonne circonstance. Il y a des choses qu'il faut faire à un moment donné. Si on les fait avant, ça ne marche pas. Si on les fait après, ça marche. Ça ne marche pas davantage. Mais au moment juste. Donc le kairos, c'est... Il faut voir un cheval qui passe au galop à proximité. Et tout d'un coup, vous pouvez saisir sa crinière avec la main. Et il vous entraîne où il veut. Donc le kairos, il faut un don, hein. Il faut un vrai don.
0: Et ça,
1: don.
0: Justement, ce n'est pas donné à tout le monde.
1: Oui, il faut un vrai don. Mmh. Les grands chefs militaires savent quand il faut... Napoléon adorait ce dieu.
0: Alors, je voudrais aussi signaler qu'à elle, ça c'est pour les futurs lecteurs, il y a la liste de mes bonheurs du matin.
1: Oui.
0: La liste des choses qui font battre le cœur.
1: Oui.
0: Ensuite... je passe.
1: Là, je regarde mon nombril dans ces chapitres-là.
0: Alors, j'aime beaucoup la lettre P, j'aime partir.
1: Oui, oui, c'est vrai. Vous savez, pendant très longtemps, j'étais content là où j'étais, et j'étais content là où j'allais. Et puis, avec le temps, je me suis rendu compte que ce qui était délicieux, c'était l'entre-deux. C'était le non-lieu. En plus, quand j'ai découvert que ce mot « non-lieu » dans les tribunaux, ça voulait dire qu'on était innocent, j'aime les zones intermédiaires. J'adore être dans une salle de transit, par exemple, dans un aéroport.
0: Oui, c'est rare.
1: Oui, bien sûr, oui. Cette façon d'être ni là, ni là, d'assumer notre statut de nomade de la vie, ça me plaît bien, oui. Mais mon cas personnel, je ne légifère pas pour les autres.
0: Ah non, on a bien expliqué que c'était votre lexique à vous. Est-ce que j'aurais voulu parler aussi, il y a beaucoup d'auteurs, beaucoup d'écrivains, beaucoup d'artistes.
1: Et de décors.
0: Oui, de décors, de paysages, de bains de mer, de plages. Alors, il y a un auteur qui apparaît plus que les autres, c'est Stendhal.
1: Oui.
0: Est-ce qu'il était particulièrement doué pour le bonheur ou est-ce que c'est son SFCDT?
1: Ah oui. Alors, d'abord Stendhal. Vous savez, il y a eu un débat récemment. Qui est l'écrivain français par excellence? Est-ce que c'est Victor Hugo? Est-ce que c'est Stendhal? Il y a les partisans de Victor Hugo, que j'admire infiniment. Mais Stendhal, c'est le bonheur. Stendhal, c'est l'écrivain d'une France qui aurait pu être l'Italie. Donc, à partir de là, c'est vrai que il était pourtant gros, il était contrefait, il n'avait que des rebuffades amoureuses, mais c'est un personnage sublime, et il avait une devise qui s'appelle SFCDT, ce qui veut dire tout simplement « se foutre carrément de tout ».
0: On va finir là-dessus,
1: Pourquoi pas, je pense.
0: Merci Jean-Paul Antoven d'être venu nous parler du bonheur à l'occasion de la sortie de votre dictionnaire amoureux du bonheur paru chez Plon. C'est un merveilleux livre, promenade de l'esprit et un régal d'érudition. Au revoir chers auditeurs et à bientôt pour un prochain numéro de Point de Suspension.

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1: Chers amis auditeurs, bonjour, bienvenue dans ce clin d'œil où je vais vous amener, comme très souvent le vendredi, dans une exposition que vous viendrez visiter avec moi et que vous pourrez aller voir ensuite. Mais je vais aussi vous parler d'un concert, qui a lieu ce dimanche, le 11 octobre à 17h, au Temple d'Auteuil, qui est situé, vous le savez, 53 rue Erlanger. Alors, commençons par l'exposition. Elle s'intitule « Histoire de paysage, de Monet à Hockney », c'est-à-dire de 1890 à 2026. Et cette exposition a été inaugurée le 24 septembre dernier au musée Marmottan-Monet à Paris et elle va se poursuivre jusqu'au 31 janvier 2027. Vous avez le temps d'aller la voir. Elle est co-organisée avec le musée de Grenoble et d'ailleurs l'exposition, après le 31 janvier, se transportera en Isère et aura lieu tout ce printemps à Grenoble. Alors, son parcours est ambitieux. Il retrace plus d'un siècle.

rôle prépondérant dans cette évolution. Auparavant, le paysage était la toile de fond de sujets religieux ou historiques. Au XXe siècle, l'irruption de la guerre, puis l'abstraction et tous les autres grands mouvements artistiques et aujourd'hui la crise climatique modifient profondément la façon de voir et de ressentir la nature. Alors le musée Marmottan-Monet a confié le commissariat de cette exposition « Histoire des paysages » à Pierre Vatte, qui est historien de l'art, professeur à l'université Panthéon-Sorbonne, qui est un spécialiste de l'histoire du paysage. Et il nous fait partager sa vision d'une évolution de l'évolution de la manière dont les artistes au cours du XXe siècle se sont emparés du paysage. De Monet à Hockney, dit-il, l'enjeu n'est plus seulement de représenter la nature, mais de donner à voir la manière dont le paysage s'est chargé d'histoire, de mémoire, de réflexion géopolitique et de monde intérieur. Alors, au départ, il y a une formidable contradiction. Les nymphéas de Monet sont un hymne à la nature. Or, au moment où Monet peint ses tableaux, l'Europe est dévastée par la guerre. Le paysage est devenu désolation. Et c'est le 12 novembre 1918, le lendemain du 11 novembre, que Claude Monet écrit à son ami Georges Clemenceau, le père Lavictoire. Je cite « Je suis à la veille de terminer deux grands panneaux décoratifs que je veux signer du jour de la victoire et je viens vous demander de les offrir à l'État par votre intermédiaire. » Et pour présenter ces tableaux, Claude Monet imaginera d'abord un dispositif imitant celui du panorama de bataille, une rotonde, un cercle continu. C'est assez étonnant de voir Monet offrir cette nature pure et intime. Les nymphéas sont une représentation très personnelle et qu'il veut signer du jour de la victoire, le 11 novembre 1918. Alors, dans l'exposition, l'évolution du paysage de Monet à nos jours intervient en trois temps. D'abord, la révolution du regard impressionniste. Avec Monet et ses amis, la nature cesse d'être une scène mythologique ou historique. Elle devient perception pure, étude de la lumière et émotion. Puis vient l'abstraction et la projection intérieure. Au XXe siècle, ce sont des artistes comme Munch, Tanguy, De Staël que l'on peut admirer, et le paysage va s'émanciper de la réalité. Puis, à partir du milieu du XXe siècle et jusqu'à aujourd'hui, le paysage devient un acte d'engagement, et la nature peinte ou photographiée s'éloigne du simple décor poétique pour devenir le témoin des crises contemporaines, crises économiques, conflits armés, aménagement du territoire et bien sûr, crise climatique. Il y a 11 séquences dans cette exposition qui met l'accent sur les différentes recherches des artistes. Alors, je vais vous énumérer ces 11 séquences. Certaines se comprennent tout de suite, d'autres, il faut peut-être une petite explication. On commence par les nymphéas pour l'histoire. Puis les paysages en guerre. Ensuite, la notion de pays, paysage, avec deux séquences dont je vais vous reparler. Ensuite, l'abstraction et la nature. Puis, une séquence appelée « À l'origine », comment les peintres reviennent à l'état primordial. Les paysages intérieurs, ceux qui sont subjectifs et qui deviennent oniriques. Puis le passé, présent, futur, parce que si les impressionnistes s'intéressaient au présent, les peintres après vont mélanger les périodes. Puis le local, global, total, après l'histoire, le paysage, et les deux derniers s'intitulent « Paysage de l'anthropocène », c'est-à-dire des dérèglements de la nature et du climat, et puis une interrogation, les paradis, perdu, avec cette question, l'art peut-il réenchanter le monde ? Alors, je ne suis pas sûre d'avoir toujours compris les textes des dernières sections.

Peut-être sont-ils un peu trop intellectuels. Mais par contre, on y découvre des tableaux exceptionnels et c'est vraiment la raison d'aller dans des expositions. Alors regardons un petit peu l'ensemble des œuvres. Je ne vais pas les citer tous parce que je ne sais pas combien il y en a, mais il doit y avoir plus de 300 tableaux, sculptures, dessins, photographies, oui, bien plus. Bien sûr, on commence par Claude Monet, la série des Nymphéas, qu'on peut voir dans l'exposition, puis bien sûr, dans la poursuite au sein des salles du musée Marmottan-Monet. Et c'est la dissolution du cadre traditionnel et l'immersion dans la lumière. Il y a aussi des tableaux d'avant-guerre. Il y a par exemple un tableau de Willem Amershoy, qui est formidable, « Paysage de l'Aigre », qui date de 1905, ou encore d'Axelie Galen-Kalela. Tous deux sont des peintres du Nord. Les collines de Wandoni, qui datent de 1910. Il y aura, alors dans la partie récente, David Hockney, qui donne son nom au titre de, qui prête son nom au titre de l'exposition. Ce sont des peintures de paysages récentes et assez rares chez Hockney, qui en général a peint des gens dans des habitations et des piscines assez modernes. Par exemple, le tunnel d'arbres, intitulé 20 août et qui date de 2005, avec ses couleurs saturées, des nouvelles perspectives, mais pas un seul personnage. Et puis, il y a un magnifique tableau de Nicolas de Staël intitulé « Sicile » et l'abstraction avec des aplats de couleurs pures, vert, jaune, violet, gorgé de lumière. Et malgré l'abstraction, chez Nicolas de Staël, on reconnaît le sujet. Et puis, il y a aussi un magnifique tableau de Félix Vallotton, « Verdun, tableau de guerre interprété ». Il y a, alors je ne vais pas tous les citer, Yves Tanguy, Nid Amphioxus, Chaim Soutine, Edouard Munch. Il y a aussi Matisse et Gauguin, qui eux ne peuvent pas s'empêcher de mettre des personnages dans leurs paysages. Et on découvre aussi Charles Pollock, le frère de Jackson, un peintre fort intéressant. Alors, je voulais vous parler d'une séquence qui est consacrée à deux enquêtes photographiques menées par des administrations en France et aux États-Unis. Deux campagnes photographiques et deux manières de penser le lien entre paysage et ses habitants. La Farm Security Administration a, en 1935, lutté contre les effets de la Grande Dépression et elle a envoyé des photographes faire un reportage sur l'impact de la crise sur la Terre et sur les hommes. Et les photographies de Walter Evans témoignent et font un constat poignant avec les portraits des hommes dans un paysage appauvri et qui devient misérable. Tandis que la mission de la photographie de la DATAR, la délégation à l'aménagement du territoire, dans les années 80, prend une autre direction. Sous la direction de Bernard Latarger et de François Hers, les photographes recréent une culture du paysage en France et assument leur statut d'artiste. Alors, renseignement pratique, c'est au musée Marmottan-Monet, dans le 16e arrondissement, de rue Louis-Bailly, où on y va, c'est le métro ligne 9, ou le RER C, station Boulavier, ou bien le PC, le bus. C'est ouvert du mardi au dimanche, plein tarif 14 euros, tarif réduit jeunes et étudiants 9 euros, et c'est gratuit pour les moins de 7 ans et les visiteurs en situation de handicap. Voilà, musée Marmottan-Monet. On va écouter un peu de musique et je vous propose d'écouter Madeleine Dring, qui est une compositrice anglaise, un trio pour flûte, hautbois et piano.

Eh bien, figurez-vous que Madeleine Dring, cette compositrice anglaise qui est décédée en 1977, elle était née en 1923, Madeleine Dring sera jouée ce dimanche à 17h au Temple d'Auteuil parce qu'il y a un concert, le concert du trio Citrine avec à la flûte Ilona Locard, au bois Gemma Bossor et au piano Daphné Tchérit. Et ce trio Citrine va jouer un programme varié, composé des œuvres. Il y a beaucoup de compositrices. Il y aura la compositrice française Mel Bonis, bien sûr Madeleine Dring, et puis une compositrice japonaise, Yuko Yuyebayashi. Il y aura aussi des compositeurs, comme le compositeur du romantisme tardif allemand, Émile Kronke. Et notre flûte traversière, au bois et piano, vont jouer ses œuvres. Et vraiment, ce mouvement, pour ne prendre que celui-là comme exemple, de Madeleine Dring, ce que vous venez d'entendre, c'est le deuxième mouvement, le début du deuxième mouvement d'un trio pour flûte, au bois et piano, qui a été composé en 1968 et qui est absolument magnifique. Vous pourrez écouter ces artistes ce dimanche 11 octobre à 17h au 53 rue Erlanger. C'est dans le 16e arrondissement à Paris. Et l'entrée est libre et vous pouvez, c'est à votre guise, on fait passer un petit à la fin, de payer une participation selon vos moyens. Eh bien, merci beaucoup. Et on continue à écouter, il nous reste une minute, le trio de Madeleine Dring.

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1: Bonjour à toutes et à tous et bienvenue sur Fréquence Protestante. Vous écoutez À Contre-pouvoir, une émission consacrée au leadership et à notre manière d'exercer le pouvoir au XXIe siècle. Diriger aujourd'hui, qu'est-ce que cela veut dire? Comment prendre des décisions dans un monde traversé par les crises, les bouleversements technologiques, les tensions géopolitiques et les urgences écologiques? Et surtout, comment exercer le pouvoir sans perdre ce qui fait notre humanité? C'est la question que nous allons explorer chaque mois avec des chercheurs, des entrepreneurs, des philosophes, des artistes, des acteurs de la société civile qui cherchent d'autres manières d'exercer le pouvoir et la responsabilité. Je suis Florence Guémy. Pendant 7 ans, j'ai dirigé le groupe de médias Bayard. J'y ai vécu les transformations profondes de l'entreprise, l'arrivée du digital, la pression des résultats économiques, mais aussi cette question très simple et très difficile: comment décider? Et pourquoi? Cette expérience m'a convaincue d'une chose: on ne dirige pas bien tout seul. Il faut accepter de prendre du recul, il faut accepter de se former, de se confronter à d'autres regards. Et c'est précisément dans cette démarche que j'ai rencontré mon invitée de ce jour, Hélène Le Tainot, et présidente de la Heart Leadership University, une organisation qu'elle a créée en 2021. Bonjour Hélène.
2: Bonjour Florence.
1: Hélène, nous allons repartir du début. En 2021, vous créez la Heart Leadership University. Qu'est-ce qui vous a donné envie de la créer? Qu'est-ce qui, à ce moment-là, vous semblait manquer dans notre manière de penser le leadership?
2: Alors, cette structure HLU, c'est une association d'intérêt général qui est née de la rencontre de deux intuitions en 2020, et notamment de l'intuition d'un entrepreneur dirigeant qui s'appelle Jean-Noël Torel, qui est le fondateur d'une entreprise de dermocosmétiques. Et Jean-Noël m'avait partagé le fait qu'il avait l'intuition qu'avec l'essor des intelligences artificielles, il y avoir des impacts énormes sur la réalisation de notre potentiel humain, sur la qualité des relations entre les personnes, sur le fait qu'on puisse utiliser notre intuition spontanément, y compris dans le monde des affaires. Bref, que l'évolution du leadership allait devenir un sujet essentiel dans le monde qui vient. Et moi, dans cette affaire, moi, effectivement, j'avais aussi des formes de conviction et d'intuition. La première, c'est que, ayant fait beaucoup de missions de prospective stratégique, ces changements majeurs qui étaient cités, les changements technologiques, les changements sociétaux, écologiques, et plus récemment, le remaniement géopolitique, nous imposaient d'éclairer et d'outiller les leaders pour ce monde qui vient, et peut-être même de redéfinir ce que c'est que le leadership d'un dirigeant d'entreprise. Mmh. Et donc, après ces moments fondateurs, nous avons créé chez HLU dès le début une structure associative qui a 3 grands axes d'action pour aller très vite. D'abord des contenus éducatifs pour dirigeants, un parcours immersif entre pairs dirigeants et aussi des activités de recherche-action pour justement penser, étudier le leadership du monde qui vient sous toutes ses facettes. Et notre singularité peut-être, c'est de l'avoir fait avec des paires de lunettes qu'on ne voit pas souvent, des paires de lunettes sur la gouvernance d'entreprise, mais aussi des paires de lunettes issues des sciences humaines et sociales. Sociologie de la transition, sociologie du travail et même, soyons fous, biologie du leadership.
1: Ah, mais alors le mot « heart », cœur dans tout ça, comment, qu'est-ce qui prend comme place dans cet enseignement?
2: Alors c'est parfois un mot un peu difficile à assumer, disons-le, hein, surtout dans le monde économique. Ce qui nous a animés dans le choix de ce nom tout à fait assumé, c'est que nous souhaitons outiller, déployer, diffuser, donner envie d'un leadership pleinement humain. Et on pourrait mettre dans cette définition de l'humain de l'énergie d'action. Et dans cette énergie d'action, on peut faire référence à une phrase bien connue, la devise de Jacques Coeur: « À cœur vaillant, rien d'impossible ». Donc pour agir, il faut de l'énergie même physique, corporelle. Il faut aussi une intentionnalité humaniste. Et donc c'est plutôt la phrase de Saint-Exupéry, cette fois, qui nous inspire, qui est « L'essentiel est invisible pour les yeux, on ne voit bien qu'avec le cœur ». Et enfin, on a mis cœur aussi parce que nous sommes des êtres d'idées, mais aussi des êtres de chair, et donc le corps organique, le corps physique vivant d'un dirigeant est indissociable de la façon dont il est leader dans le monde.
1: D'accord, donc il y a toute une dimension biologique dans le leadership, mais peut-être que vous y reviendrez tout à l'heure. Alors, on a parlé du cœur, de l'humanisme dans lequel vous travaillez. Peut-être que maintenant, on peut revenir à la question du leadership à proprement parler. Finalement, de quoi parle-t-on? Et aujourd'hui, qu'est-ce que c'est qu'un leader?
2: Alors, justement, je vais tirer le fil de la métaphore biologique et de ce que nous dit la science en biologie du leadership. On a publié chez HLU un état de l'art de la recherche sur la biologie du leadership. Et notamment, on a été regarder quels sont les grands rôles d'un leader dans les groupes d'animaux évolués.
1: Ah, d'accord.
2: Et alors, bien entendu, on ne fait pas de transposition directe du leadership animalier au leadership humain. Toutefois, ça nous a permis de mettre des mots sur quatre grands rôles d'un leader. Le premier, c'est d'essayer d'orienter son groupe d'individus dans une direction viable, dans laquelle on va trouver à manger demain. Le deuxième, c'est de manager un groupe humain, de gérer un collectif positivement, par le sens, la joie, l'énergie, et aussi de réguler des conflits internes quand il y en a. La troisième chose qui est caractéristique du leadership animalier, c'est la capacité à combattre contre des menaces extérieures ou à combattre pour se développer. Et enfin, la quatrième qui est potentiellement encore plus importante aujourd'hui, c'est la capacité à sécuriser les ressources critiques pour son groupe d'individus pour l'avenir. Et donc, dans un monde sous forte tension de ressources naturelles, un monde bien entendu sous tension géopolitique, une des quatre fonctions du leader qui est être bon père de famille, même si l'expression est un peu galvaudée, mais contribuer à sécuriser cette aventure collective, c'est essentiel.
1: D'accord. Et est-ce que vous pensez, parce que là on parle beaucoup du rapport, enfin du côté un petit peu inné finalement de ce leadership et en le rapprochant de l'animal, hein, comme vous l'avez fait de façon un peu, comment dire, osée, on va dire, audacieuse. Est-ce que pour vous il existe un modèle de dirigeant idéal et proprement humain?
2: Alors j'ai envie de dire non et peut-être heureusement, c'est-à-dire que notre position HLU auprès des dirigeants n'est pas d'être prescriptive sur le seul modèle de leader souhaitable ou acceptable pour la période qui vient. Bien au contraire.
1: Ouf, je suis rassurée.
2: C'est quand même plutôt de proposer à chaque dirigeant ou dirigeant en devenir ou en transformation d'aller rechercher une meilleure connaissance de lui-même, un alignement avec ses valeurs, aller chercher sa singularité humaine, sa créativité, ses caractères propres et puis réfléchir à son parcours de vie. Et il n'y a pas une seule trajectoire de vie similaire. Et par ailleurs, le leadership est contextuel. Donc, ça serait faux de dire que le seul bon modèle de leader est celui-là, puisqu'il va dépendre du lieu et de l'époque.
1: Ah, d'accord.
2: Et donc c'est, le leadership, par définition, est contextuel. Et donc, notre position, c'est de ne pas du tout être dans une critique d'un style de leadership qui serait ouvertement toxique, même si ça existe, ni d'être dans le yak à faucon, le dirigeant devrait être cela, mais c'est d'essayer, là encore, d'aider les dirigeants à se développer, à développer leur leadership, ce qui me permet d'enchaîner sur la question de est-ce que c'est inné ou acquis. Alors, la réponse est subtile. Pour ceux que ça intéresse, je vous invite là encore à aller regarder une synthèse que nous avons produite précisément sur ce sujet du leader born or made, inné ou acquis. Ce que dit la science, et je vais m'en tenir aux faits scientifiques, c'est qu'il y a un certain nombre de traits physiques qui peuvent favoriser l'accès à des positions de pouvoir. Un physique très masculin, une mâchoire carrée, certains traits comportementaux de posture vont, bizarrement, amener plus facilement des positions de pouvoir. Par ailleurs, il y a des enjeux aussi de dominance dans un groupe d'individus qui sont étudiés par la science et qui, là encore, vont favoriser l'accès ou le maintien au pouvoir de telle ou telle personne. Et enfin, plus surprenant encore, il y a des aspects neuroscientifiques sur le fonctionnement du cerveau qui est divers, puisque nous sommes dans la biodiversité. Et donc, il peut y avoir des propensions à certains traits de leadership qui ont une source biologique. Pour autant, bien heureusement, le leadership se développe au fil de la vie. Et donc, la question de la forge du leadership et de comment on peut essayer d'outiller des futurs dirigeants ou des dirigeants
1: donc
2: avec des savoirs, des compétences.
1: Ça, même si on n'a pas les traits physiques adaptés.
2: Alors, oui, par contre, on peut avoir du mal à accéder au pouvoir et à s'y maintenir.
1: Et c'est
2: un vrai enjeu. C'est-à-dire que tous les études faites sur l'accès au pouvoir montrent que les personnes qui mettent au pouvoir un individu n'ont que très peu d'informations, voire Quasiment pas. Et donc, elles vont se fier à un ensemble de signaux, dont l'apparence.
1: D'accord.
2: Donc, on peut avoir énormément de savoir et savoir-faire, mais qui ne seront pas reconnus et qui ne permettront pas l'accès au pouvoir. Bon, et par ailleurs, pour finir, dans le leadership, il y a des dimensions aussi de compétition, bien entendu, pour l'accès au pouvoir. Et il y a des traits psychologiques cette fois-ci, et non pas biologiques, qui font que il y a au sein des personnes en situation de pouvoir ou dans l'accès au pouvoir, il peut y avoir ce qu'on appelle des traits obscurs de personnalité, qui font que ceux qui accèdent au pouvoir peuvent avoir des traits un peu malveillants, qui sont ramassés sous une appellation du dark factor, machiavélisme, sadisme, psychopathie, cupidité et quelques autres. Donc il y a du biologique, il y a du psychologique, mais il y a aussi, bien heureusement, un chemin de développement d'un leadership plus humaniste.
1: Et donc, il y a des bons leaders.
2: Alors, le mot « bon » en soi apporte une connotation. Disons qu'il y a des leaders qui cherchent proactivement à résoudre certains défis de notre temps.
1: Très bien. Alors justement, sur ces défis, on va peut-être en parler un petit peu maintenant. C'est vrai que le contexte du 21e siècle et d'aujourd'hui n'est pas très favorable. Hein. C'est même un petit peu noir, tout ce qu'on voit dans les informations, la télévision. Et les dirigeants sont en première ligne. Ils doivent composer avec des crises, des transformations simultanées. La crise écologique, les transformations sociales et démographiques, l'accélération technologique, l'intelligence artificielle, les tensions géopolitiques. Alors, comment on dirige dans un monde dont on ne maîtrise plus tous les paramètres ?
2: Alors, je vais faire une métaphore assez simple, c'est celle du capitaine de navire. Quand il y a du brouillard ou quand il y a une tempête au loin, il va bien falloir prendre quand même quelques décisions. Donc, il y a déjà le rôle de la vigie. Le dirigeant lui-même ou une personne très proche de lui doit pouvoir garder le rôle de vigie. Et quand c'est le brouillard, utiliser des moyens d'en savoir encore plus dans le brouillard. Donc, une veille stratégique de grande qualité est devenue indispensable dans le brouillard dans lequel nous sommes, et a fortiori dans le brouillard de guerre, qui est une expression de Clausewitz, qui désigne un brouillard sciemment entretenu par des forces adverses. Bon, donc de la prospective, de la veille stratégique et de l'intuition aide à tenir ce rôle de vigie. Ensuite, il va bien falloir prendre des choix. On va pas pouvoir être lâche, il va falloir décider quelque chose et pas nécessairement tout subir. Faire les moins mauvais choix, faire preuve de discernement, et je fais référence à un ouvrage de Catherine von Hoffelen qui s'appelle « Risquer la prudence ». Plus l'époque est tardue, plus en même temps on a intérêt à être prudent, et il va falloir risquer cette prudence, mais quand même faire des choses. Et dans cet univers de décider en monde en crise et en monde incertain, un des rôles du dirigeant, mais pas le seul, ça va être d'accompagner les chocs. Et de les accompagner humainement autant que possible. C'est-à-dire, là encore, de sécuriser ce qui peut l'être, d'essayer d'accompagner les effets sur les équipes et les salariés, et donc d'être le leader courageux qui sait dire les choses et prendre des actes suffisamment humains dans ce temps de tempête.
1: C'est un métier de plus en plus difficile, j'ai l'impression. Mais est-ce que ça change la définition même du leadership ?
2: Alors, en fait, pas vraiment. C'est simplement, selon nous, l'équilibre des différentes compétences à mobiliser qui n'est plus le même.
1: C'est ça.
2: D'une part, et par ailleurs, peut-être aussi certains profils d'hier, c'est-à-dire manager dans la continuité, faire tourner une affaire qui tourne, gérer gentiment une équipe, va devenir moins facile, voire même infaisable, alors que le leader capable d'accompagner des grandes transformations, si.
1: Voilà. D'accord.
2: Donc, au-delà des compétences métiers que j'ai un petit peu citées, prospectives, et puis il y a aussi des traits de personnalité, des profils qui vont être plus ou moins à l'aise dans ce monde-là.
1: Parce qu'effectivement, on peut plus prévoir l'avenir aujourd'hui. C'est plus du tout le même monde.
2: Non.
1: Et donc, le leader d'avant qui finalement avait son tableau Excel avec ses prévisions et en gros, il cochait les cases chaque année, en plus ou en moins, dans son budget. Ça n'existe plus, ça. Il faut toujours réinventer jour après jour, c'est ça que vous dites.
2: Alors, soit proactivement on essaie de réinventer, soit de toute façon on subit des ruptures et des transformations majeures et on n'a pas d'autre choix que de s'y adapter. Alors, la petite métaphore que j'utilisais, c'est qu'effectivement, il y a une grande différence entre le chef d'atelier qui avait des personnes avec des métiers à tisser dans la continuité, le calme et la tranquillité, et le parachutiste. Et aujourd'hui, on est plutôt dans le parachutiste qui doit sauter, mais pas n'importe comment, si possible, avec un parachute principal, un parachute de secours et
1: en
2: ayant bien
1: réfléchi. Donc il prend des risques, le dirigeant d'aujourd'hui prend des risques.
2: Il prend des risques, mais des risques calculés.
1: Calculés, oui, c'est ça. Très bien. Bon, à propos de risques, à propos de nouveaux mondes, on va parler aussi de préserver notre humanité dans un monde qui se transforme avec l'intelligence artificielle. C'est un sujet qui revient beaucoup là aussi dans l'actualité, avec la peur qui va avec. Et c'est vrai que ces transformations, elles bouleversent particulièrement les entreprises et notre rapport au travail. L'IA, l'intelligence artificielle, est désormais capable de produire, d'analyser, parfois même de nous aider à décider. Qu'est-ce qu'un dirigeant doit absolument continuer à savoir faire, lui, en tant qu'être humain ?
2: Alors, j'avais commencé avec l'idée que peut-être un bon début, c'est une solide culture générale. Ça permet d'essayer de décrypter ce qui se passe, quels sont les parallèles qu'on peut faire avec d'autres grands changements du passé, leurs dérives, leurs risques. J'ai envie de rajouter, développer sa conscience critique. Et ce n'est pas la même chose que l'esprit critique. La conscience critique, c'est vraiment être un acteur pensant qui est capable à la fois d'affirmer ses convictions, de questionner tout ce qu'on lui sert et de ne pas acheter de la pensée préfabriquée. Ça s'entraîne, la conscience critique, ça s'entraîne très bien aussi par l'acte d'écrire, de mettre noir sur blanc ses propres idées, ses propres pensées, plutôt que justement de les sous-traiter. Et la deuxième point peut-être dans ce monde d'IA, c'est de ne pas se laisser déposséder totalement du pouvoir d'agir, par facilité avec l'usage d'algorithmes pour toutes ces fonctions, y compris de dirigeants. Et à l'inverse non plus, de ne pas sauter sans trop réfléchir sur une promesse de surpuissance technologique qui permettrait d'aller encore plus vite par tous les moyens.
1: Comme par magie, ça
2: comme
1: va
2: par
1: tout régler.
2: Magie, sans avoir considéré tous les effets de bord et les dépendances stratégiques, les impacts en cascade que ont ces surpuissances technologiques qui ne sont pas dans nos mains assez largement. Donc si un dirigeant veut essayer de préserver ce qui fait de nous des humains, ça suppose qu'il puisse mettre le doigt sur le besoin de défense cognitive dans ce monde en grande transformation. Également, dans
1: tu
2: une
1: peux
2: certaine
1: préciser,
2: la défense
1: préciser,
2: cognitive. Oui. Alors en fait, l'essor des IA amène avec elle un certain nombre d'attaques cognitives. Alors il y a des dégradations des fonctions cognitives qui sont presque automatiques par l'usage intense d'IA générative et encore plus d'IA agentique. Mais au-delà des impacts cognitifs, il y a même des opérations d'attaques cognitives organisées, ce qui amène à développer des actions de défense cognitive. Sur la défense économique, c'est un peu pareil. L'IA peut être mis au service d'offensives géoéconomiques et géostratégiques. Auquel cas, nous avons besoin de défense économique.
1: Et le dirigeant, pour cela, il a des compétences particulières à développer. C'est
2: alors,
1: des outils dont il a besoin.
2: Oui, alors il a besoin de connaissances sur ces enjeux. Et après, il a besoin effectivement de modes de faire qui lui évitent de trop facilement tomber dans ses ornières. Donc des basiques, en prospective stratégique, des basiques en gestion de crise, des capacités au discernement sont des choses qu'il faut absolument, je pense, développer à tous les étages, dans les petites, les moyennes ou les grandes entreprises. Comment faire ça ? Alors, je sais qu'il y a une curiosité, il y a les dirigeants d'aujourd'hui et puis les futurs dirigeants. Comment des jeunes qui, aujourd'hui, peut-être, auront un rôle de dirigeant demain, pourront naviguer dans ce monde-là ? Je pense que la clé essentielle, c'est celle de la curiosité.
1: Vous leur conseillez ?
2: C'est ce que je conseille le plus, c'est la curiosité d'apprendre, d'apprendre des savoir-faire, d'apprendre de ses erreurs, bref, la curiosité dans toutes ses facettes.
1: Ça. Et peut-être aussi, si j'ai bien compris, continuer d'élaborer, continuer d'écrire, continuer de lire. Pour justement développer des compétences cognitives qui lui permettent de prendre du recul, de discerner, là où l'intelligence artificielle est très tentante pour sous-traiter, vous parliez de sous-traitance tout à l'heure, pour sous-traiter des travaux qu'on aurait pu faire soi-même et créer de l'intelligence.
2: Absolument. Et pour partie, on peut bien entendu continuer à automatiser certaines tâches. Mais pour d'autres, justement, la valeur ajoutée humaine reste essentielle, indispensable, non substituable. Tous les efforts de duplication de l'humain par les IA, aujourd'hui, en fait, se heurte à une limite qui est une limite biologique. C'est pas une limite de puissance de calcul, c'est que nous sommes un être sentant, dans tous les sens du terme, perceptif, sensoriel, avec des émotions, avec, pour beaucoup d'entre nous, une intention altruiste, donc une intentionnalité de nous en tant qu'être vivant.
1: Très bien. Donc, ça veut dire que pour un jeune dirigeant qui commence sa carrière, alors qui est peut-être encore un potentiel dans l'entreprise, dans les grandes entreprises, ou qui vient créer son entreprise, j'entends que vous lui conseillez vraiment de rester sur le qui-vive, d'une certaine manière, et d'être les yeux ouverts, les oreilles ouvertes.
2: D'être une éponge.
1: Une éponge sur le monde.
2: Déjà une éponge pour comprendre ce qui est en train de se passer. Et puis en résonance, c'est-à-dire de développer ses compétences et sa trajectoire professionnelle en résonance avec le monde qui vient, ce qui n'est pas simple, puisqu'on voit beaucoup aujourd'hui de jeunes diplômés qui ont bien du mal à trouver une entrée dans le monde du travail. Et ce monde qui vient est très bizarre, disons-le. Hein.
1: Et justement, la hard leadership, HLU, comme vous dites, à la question de la formation au cœur de son travail, de sa mission, vous venez justement de lancer une chaire avec HEC, la haute école de commerce. Je crois que c'est un des fleurons des écoles françaises qui forment les futurs dirigeants. Vous pouvez peut-être nous parler de cette nouvelle chaire et qu'est-ce que vous avez envie de transmettre justement à ces futurs décideurs, l'élite d'HEC.
2: Effectivement, HLU a signé un partenariat avec HEC et en particulier le Naos Lab for Leadership qui va agir sur trois domaines. Là encore, un domaine d'éducation. Donc des nouveaux contenus éducatifs complémentaires en formation initiale, en MBA et en executive MBA pour des jeunes et des dirigeants plus seniors. Des activités de recherche sur leadership, notamment sur l'intuition, l'empathie, le courage, le discernement. Mm-hmm. Et des événements de rencontres, de débats autour de ces transformations. Ce qui me permet de dire que dans l'éducation de futurs dirigeants, on peut distinguer le monde des business schools qui visent à fabriquer quand même plutôt des dirigeants managers d'entreprises, de biens ou de services un peu mondialisés, d'autres formats d'éducation supérieure, et ils sont nombreux. Je pense aux écoles d'ingénieurs comme les mines, qui ont une tutelle de l'État, qui donc ont par essence d'autres finalités. Je pense aux universités. Chacune de ces structures d'éducation supérieure n'a ni la même histoire, ni le même positionnement, ni la même impact recherché. Et c'est très bien, parce que quelque part, il faut une grande diversité de profils. Ça n'empêche pas de réfléchir au parcours de vie de chacun, c'est-à-dire quelles traces on veut laisser dans le monde. Ça, c'est un des sujets qui nous a beaucoup occupés ces derniers mois chez HLU. On vient de publier une étude qui s'appelle « Pouvoir d'agir du dirigeant » avec une approche par la frise de vie. Et donc, que chaque dirigeant, jeune ou moins jeune, puisse finalement poser noir sur blanc sa petite histoire dans la grande histoire. Quelle est sa contribution positive? Quels sont ses points, ses points de pouvoir possibles? Où est-ce qu'il peut raisonnablement avoir du pouvoir dans le contexte? Quelles sont les bifurcations qu'il pourrait faire? Pourquoi? À quoi il est prêt à renoncer?
1: Très bien. Écoutez, tout ça, c'est absolument passionnant. Je vais passer peut-être à une question un peu plus, d'imaginaire. Je vous donne une baguette magique, Hélène. Vous pouvez changer une seule chose dans le monde des affaires et des entreprises d'ici 2027. Qu'est-ce que vous changez?
2: Alors, sur le ton un peu humoristique, je changerais la tête. Il y a un petit dicton un peu cynique qui dit « le poisson pourri par la tête ». C'est un dicton breton. Parce que j'ai souvent constaté avec d'autres collègues intervenant en entreprise que parfois la tête des organisations est justement un peu trop dark, avec un peu trop de dark factor, et qu'on y voit une concentration de profils pas tellement altruistes. Certains évoquent même la faillite morale des élites. C'est pour partie excessif, puisque on pourrait ouvrir le chapitre de l'accès au pouvoir, mais en tout cas, on ne peut pas considérer une personne seule ou porter un jugement dessus sans considérer la structure qu'elle gouverne. Donc, il y a les personnes et les structures. Pour autant, le levier sur les personnes du dirigeant nous passionne. Donc, si je pouvais accélérer avec ma baguette magique, j'accélérerais le changement à la tête des organisations, que ce soit des grands groupes ou des PME-ETI, pour les outiller, là encore, pour un leadership plus humaniste. La façon de le faire, le comment de cette baguette magique, potentiellement deux choses. Intensifier donc des masterclass pour monter en compétences sur les différentes compétences que j'ai nommées, et intensifier la fonction de vigie et d'éclairage du monde qui vient. C'est ce qu'on fait notamment avec le prix du livre chez HLU, le prix du livre pour dirigeants. On fait la deuxième édition cette année. Le 24 novembre, on va remettre des trophées à 4 auteurs lauréats sur une sélection de 15 auteurs de livres passionnants à mettre entre toutes les mains. Et donc, ma baguette magique, c'est déployer le pouvoir des livres auprès des dirigeants.
1: Écoutez, alors ça, c'est révolutionnaire, parce que quand on pense aux entreprises, aux dirigeants, on ne pense pas forcément à la lecture. Donc, je trouve que là, vous ouvrez une porte assez inédite. Et je vous en remercie, parce que effectivement, on sait bien, pour nous autres qui aimons la lecture, comme les livres ouvrent à la créativité, ouvrent à la conscience de soi, ouvrent à la connaissance du monde, ouvrent à l'altérité. Donc, merci pour cette recommandation, ou en tout cas, cette invitation à la curiosité. curiosité, je l'ai entendu, mais aussi à la lecture et à la découverte d'autres pensées que la sienne. Pour conclure, je voudrais vous remercier. Vous remercier de cette conversation dans laquelle on sent que le dirigeant d'aujourd'hui, il a un métier pas très facile. Il doit être lucide, il doit discerner, il doit faire preuve de courage. C'est un mot que vous avez peu employé aujourd'hui dans la discussion. Je sais que c'est un mot qui tient à cœur de la Heart Leadership Université. Ce sont en tout cas des attributs essentiels qui sont invoqués très souvent pour cette université. Vous pouvez tous, chers auditeurs, aller sur le site d'HLU, Heart Leadership University, pour y découvrir toutes les ressources qui sont proposées par le site, notamment les rapports de recherche qui sont ouverts à tous, les masterclass, les vidéos d'entretien avec des dirigeants. Vous y verrez tout le foisonnement et la diversité, encore une fois, il n'y a pas de dirigeant idéal, mais il y a beaucoup à apprendre de se projeter dans d'autres ambitions, dans d'autres visions que la sienne, et de comprendre ce qui est en jeu dans le monde d'aujourd'hui avec les entreprises. Dans la prochaine émission, nous rencontrerons Cyril Vu, entrepreneur et fondateur de l'entreprise Seabird, et nous poursuivons notre réflexion sur d'autres manières d'exercer le pouvoir et la responsabilité, cette fois-ci donc avec quelqu'un qui a les manettes et qui probablement nous étonnera sur sa manière d'envisager les choses, et je pense qu'on ne sera pas très loin de l'esprit de la Heart Leadership University. Merci beaucoup à tous et à bientôt sur Fréquence Protestante.

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1: Chers auditeurs, vous vous installez dans un fauteuil confortable d'une salle de concert. La lumière s'éteint, l'artiste se met à jouer. Il semble virevolter avec une facilité confondante, tout est facile, tout semble être libéré de la pesanteur, tout semble libéré des soucis du quotidien, rien ne semble résister à la mélodie qui progresse. Ça, c'est du point de vue du spectateur qui regarde la scène. Mais derrière la scène, avant la scène, c'est beaucoup moins léger. Et c'est derrière la scène que nous emmène le pianiste Alexandre Tarot dans un récit très personnel, très touchant, d'ailleurs un livre intitulé « Touché ». Bonjour Alexandre Tarot.
2: Bonjour James.
1: Alors, vous nous livrez un récit de jeunesse que vous avez repris récemment pour le publier, pour partager votre expérience de musicien, une expérience qui révèle l'envers du décor et qui nous fait découvrir le coût de la liberté d'interprétation. Nous allons y revenir. Peut-être dans un premier temps, pour tous les auditeurs qui ne sont pas très mélomanes, quelques petits éléments d'éclaircissement. Votre première leçon a lieu dans le quartier de Pernetti. Vous avez 5 ans et il y a cette fameuse Madame Tacon qui va guider votre main dans un autre monde. Racontez-vous, elle vous enseigne comment deux sons peuvent se connecter, s'aimer jusqu'à vibrer ensemble. Elle fait découvrir l'intention musicale. Qu'est-ce qu'une intention musicale ?
2: C'est parler avec le piano. Parler par le piano. Faire parler le piano. Se faire parler soi-même à travers un instrument qui va peut-être mieux nous interpréter que nous-mêmes, que notre propre interprète de nous-mêmes. Et c'est un travail sans fin. Mais on le découvre, en effet, dès la première leçon de piano. Et en cela, le tout premier professeur de piano est essentiel dans une vie. S'il est mauvais, il vous dégoûte du piano en quelques minutes. S'il est bon, il vous ouvre à la vie, il vous ouvre à lui-même, à vous-même. Je ne sais pas si c'est un lapsus que je viens de faire. Il vous ouvre à vous-même. Et puis, surtout, il vous ouvre à la musique qui va vous permettre de communiquer, de vous comprendre, d'aller vers les autres, de vous accompagner vous-même à travers la vie, les bonnes et les mauvaises périodes de la vie.
1: Mais ce qui est frappant, c'est que lorsqu'on regarde une partition, on voit des signes très précis, une sorte de grammaire, et on se dit, il n'y a qu'à appliquer ce qui est écrit, lire les choses telles qu'elles sont dites. Comment pourrait-il y avoir une intention musicale ? Comment on fait pour ajouter des degrés de liberté par rapport à ce qui est écrit ?
2: À l'époque de Chopin, de Liszt, donc il y a un siècle exactement, dans les années 1820, Paris, qui s'appelait Pianopolis, par beaucoup d'amateurs d'art, c'est dire comme le piano était vraiment... C'était la capitale du piano, capitale mondiale du piano. Il y avait plus de 350 facteurs de piano, usines de piano. C'est complètement fou. Et il y avait des concerts tous les jours. Puis on disait, Monsieur Liszt va vous dire un nocturne. Chopin, Frédéric Chopin, demain, jeudi, je ne sais pas quel mois, va vous dire des préludes. Et donc, nous, pianistes d'aujourd'hui, on oublie souvent qu'on vient de pianistes qui disaient, qui racontaient des histoires, eux-mêmes des enfants des chanteurs, parce que le pianiste est né du chanteur, jusqu'à ses tout premiers pianistes. Avec le piano, l'instrument, le piano dit moderne, qui naît au tout début du 19e siècle, jusque-là, c'est le chanteur qui est au centre de la scène, et uniquement sur des scènes d'opéra. Puis petit à petit, on va voir un piano qui l'accompagne derrière avec un petit ensemble, et puis le piano va, de fil en aiguille, peu à peu, prendre la place centrale sur scène et jouer quoi, d'ailleurs ? Le premier récital, c'est Liszt, par exemple, qui dans ses concerts, joue des paraphrases, des improvisations sur des airs d'opéra à la mode. Donc nous nous sommes substitués aux chanteurs d'opéra. D'ailleurs aujourd'hui, quand on reçoit des roses sur scène, ça vient directement de cette mode à l'époque, on offrait des roses aux chanteurs. Donc nous sommes des chanteurs, nous sommes des raconteurs. Et d'ailleurs, dès la première leçon de piano, mon professeur, mais tous les autres aussi, vont dire, chante mieux là la main droite. Allez, chante, chante ton si bémol, chante ton fa dièse. Donc, dès l'enfance, on apprend à chanter avec le piano et à raconter des histoires. Madame Tacon était excellente pour ça. Elle me faisait mettre des syllabes, donc créer de véritables phrases sur les notes de musique. Et je parlais comme ça avec le piano.
1: Et alors, à 10 ans, vous dites que Debussy vous semble plus facile à interpréter que Ravel. Vous avez 10 ans et vous avez déjà la conscience qu'il s'agit d'interpréter. D'où vous vient... Quel est le déclic pour se dire, quand on est enfant, il y a quelque chose à interpréter. Il ne s'agit pas simplement d'appliquer le solfège.
2: Alors interpréter, c'est tout simplement être soi-même. Très intéressant, quand même. Vaste,
1: oui.
2: Vaste programme pour toute une vie. Dès l'âge de 10 ans, mais je dirais qu'à 10 ans, c'est beaucoup plus facile qu'aujourd'hui. J'en ai 57. Parce qu'à 10 ans, on joue sur une terre vierge. On est là, disponible à tout. On se regarde jouer, on s'amuse. Notre piano est notre terrain de jeu favori. C'est notre meilleur copain. Et on n'a rien à prouver. Donc tout, tout sort naturellement et on ne se préoccupe pas d'interpréter. On essaie juste de bien faire comme notre professeur nous l'a dit. Parfois, c'est beaucoup mieux à cet âge-là qu'après. Par exemple, Mozart s'interprète mieux à 10 ans qu'à 57 ans.
1: C'est bon à savoir. Interpréter, c'est certes interpréter les signes de la partition, mais... Comment interprète-t-on ? Je veux dire que vous dites par exemple, les bémols vous parlent davantage que les dièses, au point que le fa bémol est capable de vous tirer les larmes.
2: Ouais.
1: Est-ce que vous arrivez à identifier ce qui, pour chaque note ou pour des accords, suscite ces émotions-là ?
2: C'est la grande difficulté. C'est quand... et la grande facilité. Je trouve ça merveilleux. Quand vous, James, vous êtes dans une salle de concert et que tout d'un coup, des larmes coulent, vous avez une émotion incroyable, vous ne savez pas d'où ça vient. Vous êtes au théâtre ou même à l'opéra. Il y a une histoire, c'est, je ne sais pas, deux personnes qui se détestent et finalement qui vont s'aimer et ils s'épousent, je ne sais pas. Bah, vous savez, ou vous croyez savoir plutôt, d'où vient l'émotion. Vous êtes au cinéma, vous lisez un livre, il y a quelque chose qui se passe là, il y a des mots, c'est précis.
1: Oui, parce que ça se réfère souvent à une expérience précédente.
2: Voilà,
1: mais
2: ça,
1: pour la musique,
2: ça a l'air clair.
1: Ça a l'air clair.
2: Mais en musique, c'est comme si vous débranchiez un cerveau, là, vous le reptilien, vous le raccrochez sur un autre, et puis, voilà, mais vous ne pouvez pas vraiment comprendre d'où vient cette émotion. Vous pouvez timidement la rapprocher d'une expérience passée, mais vous sentez que ce n'est pas la peine.
1: C'est extrêmement troublant, parce qu'on ne sait pas d'où ça vient. Et effectivement, on peut avoir des larmes qui coulent, on peut être aussi énervé, il peut y avoir tout un tas d'émotions différentes. Et si je comprends bien, le musicien ne maîtrise pas non plus l'émotion qu'il va provoquer.
2: Non, mais non. Chacun a sa propre émotion dans la salle. Mais nous, sur scène, surtout quand on donne un récital, donc quand on est seul sur scène face à 2000, 3000 personnes, on sert de catalyseur, comme une sorte de médium, là, entre le compositeur, l'œuvre, le texte, puisque vous parliez de notes de musique, de barres de barres de musique, de partitions. Et comme ça, un médium où tout doit passer à travers notre corps, à travers notre âme, notre cœur, toute notre vie, et qui va aller jusqu'à l'oreille de l'auditeur. Et parfois, on la sent, l'émotion, quand même. On sent une salle qui est prête à s'effondrer, ou une salle qui chavire. C'est presque imperceptible, là. Et on n'en tire pas du contentement, on se dit juste, voilà, là, je suis utile, je suis là pour ça.
1: C'est quasiment un moment de grâce, en fait, là. Quelque chose qui est inconditionnel.
2: Alors, le moment de grâce, je dirais que c'est autre chose. En tout cas, chez moi, il faudrait parler avec d'autres pianistes là autour de cette table. C'est quand je laisse aller mes doigts.
1: D'accord.
2: C'est-à-dire que quand j'ai assez confiance en tout le monde, quand je me sens bien, tout d'un coup, je laisse tout. Je ne réfléchis plus. Vous savez, vous coupez la tête d'un coq et il continue à
1: manger.
2: Donc, quelques secondes, attention, il ne faut pas faire ça pendant une heure, c'est une catastrophe. Mais voilà, et d'aller tout seul comme ça, et d'avoir l'impression que c'est le public qui joue pour moi.
1: Et ça, c'est le véritable Alexandre Tarot ?
2: Non, c'est le public qui joue.
1: D'accord.
2: Ça, c'est vraiment, c'est la communion, et vous savez ce que c'est. Tout un public qui se tient la main, qui regarde le monde dans une seule et même direction, et qui s'aime. Je suis toujours frappé par le fait que dans cette société où tout le monde se déteste, notamment à Paris, où les gens, encore en venant ici, j'ai vu deux personnes se frapper dans la rue, comme incroyable souvent pour des choses tout à fait idiotes, bien une fois dans une salle de concert. Ça reste l'un des lieux, peut-être avec un temple, où les gens, des gens qui pourraient peut-être se détester, oui, s'ils parlaient de politique, par exemple, mmh, voire ne plus du tout se parler, eh bien, dans une salle de concert, on se tient la main. On écoute la musique, on écoute le pianisme, mais on écoute aussi le silence, l'écoute de la salle. On écoute ses voisins et on se sent bien.
1: Et au fond, ça rassemble des gens qui n'auraient rien à faire ensemble.
2: C'est ça.
1: Alors, tout ceci nous laisse entendre qu'il y a quand même, je trouve, c'est un jugement personnel, une sorte de piège à écouter jouer Alexandre Tarot. Ce piège, ce serait de croire que c'est facile, qu'il y a un don qui dispense toute forme de travail. Or, votre livre est justement un récit bouleversant parce qu'il passe par le détail non seulement la charge de travail immense qu'il faut, et notamment quand on est jeune, mais aussi ce qui me semble être une souffrance féroce, c'est la souffrance physique qu'il faut s'infliger. Vous êtes abîmé les doigts pour les ajuster au piano, en quelque sorte.
2: À 14 ans.
1: À 14 ans.
2: Pas après.
1: Souffrance psychologique parce qu'il y a les horaires décalés avec les camarades. Et puis, il y a la pression des professeurs. Je vous cite, « Alexandre, tu dois travailler. Attention, Thibaut va te dépasser. Enfin, » c'est terrible quand on est jeune. On est dans un rapport compétitif absolu. C'est un jeu à la mort, en quelque sorte. Et puis, un voisinage qui, pour vous, n'a pas toujours été très facile avec cette Madame Schlema qui vous traite de futur SS. qu'est-ce qui fait tenir dans cet enfer de l'apprentissage musical?
2: Alors, elle me traitait de futur SS parce qu'elle était une femme folle, hein, malheureusement. Mais elle ne me traitait pas de futur SS parce que je lui faisais quelque chose, simplement parce qu'elle détestait tout le monde.
1: Et pour un jeune, c'était terrible quand même.
2: Oui, parce que ça rajoutait à ce mal-être qui m'habitait, avec un appartement, avec des souris qui sortaient du sol un peu tout le temps. C'était assez effrayant, un immeuble que j'aimais pourtant, mais qui me faisait peur. Je vivais dans une famille qui n'était pas très argentée, mais on vivait quand même bien, on mangeait comme on voulait. C'était un immeuble du 9e arrondissement, 11 rue de Montyon, pas l'immeuble le plus laid de Paris, mais qui était sale à l'époque, qui ne l'est plus aujourd'hui. Je suis passé devant il n'y a pas très longtemps, avec des voisins gentils. Et pourtant, il y avait deux folles dans l'immeuble. Il y avait aussi des gens un peu. C'est une sorte de galerie de monstres qui me faisait peur, avec des incendies aussi en dessous. On a eu 3 incendies dans l'immeuble, juste en dessous de ma chambre, puisqu'on était au premier étage, et c'était un restaurant en dessous. Donc il y avait comme ça une sorte d'encerclement un peu malsain. Et ça n'a fait qu'en rajouter.
1: Oui, bien sûr. Et alors, du coup, par rapport à cet environnement qui est assez hostile, je reprends ma question. Qu'est-ce qui nous fait tenir? Pourquoi est-ce qu'on n'arrête pas alors que tout est contraire à nous? Après, vous entrez au Conservatoire National, et puis là, il y a cette Madame Mounier qui, vous dites, s'est blessée, et elle, on use. Et vous ajoutez, la liberté acquise grâce à Madame Tacon depuis mes débuts, évanouie en quelques mois. Comment on fait pour tenir alors que tout est opposé à nous?
2: Pardon de ne pas vous avoir répondu à la question précédente. Qu'est-ce qui nous fait tenir? C'est bien simple, c'est le Graal de la scène. C'est l'envie d'aller sur scène. Alors, je suis né dans une famille d'artistes. Ma mère était danseuse, mon père était baryton au départ. Et ils m'ont appris l'amour de la scène. Être sur une scène, pas pour tout le monde, mais presque. En tout cas, quand ça se passe bien, c'est un délice. C'est merveilleux. Et puis, on sent aussi, quand on est sous le feu des projecteurs, avec un public aimant. Alors là, j'étais un enfant, je faisais de la danse, de la figuration, dans des spectacles. J'avais 8-9 ans, hein, donc j'étais très, très jeune sur scène. C'est ça qui me donnait envie. Et j'ai compris, à travers ces scènes-là, c'était surtout des théâtres du nord de la France, que c'était le plus bel endroit du monde. Et qu'on était bien plus heureux sur scène qu'ailleurs. Et surtout, que les émotions étaient décuplées. Quand on aime sur scène, on aime beaucoup plus que dans la vie. Quand on a mal sur scène, pareil, c'est beaucoup plus drôle. Tout est multiplié.
1: Alors, nous allons faire une pause musicale et puis on en discute juste après, on se retrouve.

0: vous était dédié. Et avec votre ami Dominique A, il me semble que vous avez en commun, je prends cette chanson, l'idée qu'il y a quelque chose qui nous dépasse. Alors lui dit immortel, moi dans ma théologie je parlerais plutôt d'éternel, comme si le musicien était en quête d'une éternité. Je dis ça parce qu'en fait, votre livre est aussi rempli de deuil, de personnes qui disparaissent, et la question de la mort est plane. Et néanmoins, il y a, j'ai l'impression, comme une quête d'éternité qui est possible à travers la musique.
1: C'est vrai. Quand on est sur scène et qu'on joue, par exemple, les variations Goldberg, par exemple, une des dernières sonates de Schubert ou de Beethoven, on sent d'abord que l'on peut arrêter le temps. Ce n'est pas rien, pas mal comme métier. Être en apesanteur, en quelque sorte. Et d'ailleurs, on joue avec le temps. Quand vous êtes dans une salle de concert, vous écoutez un concert, vous sortez de la première partie, vous dites, ah, ça fait déjà 3/4 d'heure. Ou, ah, oh, j'ai l'impression que ça faisait 2 heures. Ah, ça ne fait que 40 minutes. Donc, notre rapport au temps...
0: Il y a un temps psychologique qui s'instaure.
1: Absolument. On ne se rend plus compte où on en est. Et là, le musicien sur scène, il a ce pouvoir-là. Et puis... Eh bien, on joue une musique qui a parfois 2 siècles, 3 siècles, plus encore pour certains interprètes. Et on est là pour cultiver cette éternité, ces chefs-d'œuvre, ces musiques extraordinaires qui ont, à travers le temps, à travers les siècles, fait du bien, accompagné des gens, quand ils étaient en deuil, puisque vous parliez de deuil, quand ils étaient à l'hôpital, peut-être en faisant l'amour, peut-être en étant dans une voiture, sous une tempête, ou sous le grand soleil, en ayant trop chaud, en ayant trop froid, en faisant la cuisine. Et ce sont des millions de personnes qui ont été accompagnées par cette œuvre. Et là, tout d'un coup, ce soir, là, à 20h, moi, je rejoue cette œuvre-là, avec certes mon interprétation qui diffère des autres, c'est normal, mais cette œuvre est là à être sans cesse réinventée. Chaque jour, les grands chefs-d'œuvre ont besoin de nous, la musique classique, ils ont besoin de l'interprète. Et ces chefs-d'œuvre sont remis en question, re-questionnés, rejoués. Un peu comme une scène merveilleuse de cinéma, mais qui serait prise par des axes différents, des millions d'axes différents. Nous sommes des millions de pianistes, attention. Des axes complémentaires. Et puis on avance dans le temps. Et puis ce chef-d'œuvre, là aussi, il s'agit d'éternité. On sait très bien que dans 2 siècles, ils seront interprétés de manière encore beaucoup plus différente, mais reçus aussi de manière différente, parce que notre rapport à la musique, notre rapport au bruit change, notre corps change, on est beaucoup plus grand que nos ancêtres. Et puis, il y a toute la culture musicale. Depuis Schubert, combien de styles musicaux sont arrivés à polluer ou enrichir notre écoute, notre cerveau, notre cœur. Et voilà, il y a tout ça. Donc chaque jour... Ces œuvres doivent être réécoutées par un musicien.
0: Je reviens sur votre formation musicale parce que tout le monde n'est pas capable d'en arriver là. Je pense à tous ces auditeurs qui sont devant leur piano et qui n'ont pas forcément cette faculté d'interpréter comme vous le dites. Il y a quand même dans votre formation une sorte de pression terrifiante qui s'exerce sur vous. À un moment donné, vous avez même une formule, je trouve, assez savoureuse. Vous avez une attitude quasiment religieuse, puisque vous dites que vous avez tant prié Dieu pour ne pas rater l'entrée en cycle de perfectionnement. C'est-à-dire à quel point c'était important pour vous. Mais ce que vous dites, c'est que la première chose que vous faites au moment où vous allez vous perfectionner, c'est de désapprendre ce qui vous a été inculqué pour trouver votre propre jeu. Et d'une manière assez ironique, vous prenez le contre-pied de Madame Mounier et vous écrivez « Mes failles en point fort ». Et vous allez, en quelque sorte, utiliser tout ce qui était de l'ordre de l'imperfection qu'il fallait gommer, vous allez en faire votre force. Oui. Comment ça fonctionne, ça ?
1: Alors, quand j'étais enfant, je jouais, comme je le disais tout à l'heure, de manière très naturelle, comme tous les enfants. Puis je suis rentré au Conservatoire National chez cette Madame Mounier, vous venez de la citer, qui, c'est vrai, mais ce n'est pas qu'elle, c'est aussi toute cette académie très lourde. On est dans les années 80, c'est pas aujourd'hui, ça a changé, bien changé. Mais dans les années 80, c'est une académie lourde, avec du harcèlement, avec des professeurs parfois très durs, certains bien plus durs que Madame Mounier. Et surtout... une institution qui vous dit « joue comme ça et pas comme ça ». Alors là, ça brise votre singularité et ce que vous êtes, et ça brise votre jeu naturel de l'enfance. Donc je suis resté plusieurs années au conservatoire pour en être finalement, d'une certaine manière, brisé, anéanti. Et

0: à partir de là, mais c'est une chance aussi, toute épreuve est une chance, comme dirait l'autre. À partir de là, je me suis retrouvé seul, chez moi. J'habitais dans un petit studio rue Saint-Antoine, dans le 4e. Et là, seul, sans professeur, sans argent, avec très peu, quasiment pas de concert, donc il ne me restait pas grand-chose. Mais il restait le piano. Là. Et je suis devenu mon propre professeur. Vous vous souvenez des petits enregistreurs à cassette?
1: Oui, bien sûr.
0: Bien, je m'enregistrais et ensuite je m'écoutais. Parce que les petites cassettes, le micro proche du piano, c'est horrible le résultat. Donc j'étais un professeur dur à ma manière. Et c'est comme ça que je me suis détaché de l'institution, de l'académisme. On voulait que je joue comme ça, et bien je vais jouer totalement différemment. Et j'ai bâti petit à petit un son, une manière de jouer, de gérer une phrase musicale qui n'appartient qu'à moi, j'imagine.
1: Oui, et en même temps, s'il n'y avait pas eu cet académisme, s'il n'y avait pas eu toutes ces contraintes, et en quelque sorte l'obligation de copier le maître, vous n'auriez peut-être pas pu faire mieux et développer votre propre jeu. Je pense par exemple à la calligraphie dans les pays orientaux, l'art du dessin. Il faut d'abord atteindre le niveau du maître et le copier pour ensuite pouvoir être libre de créer sa propre manière.
0: Et l'académie sert à ça.
1: Néanmoins, cette façon de gommer, il y a une sorte d'effacement de la personnalité. C'est aussi ce que vous décrivez dans un paragraphe poignant sur un autre sujet. Un paragraphe certainement que vous avez écrit pour venir en aide à ceux qui sont concernés. Je vous cite. « L'adolescent homosexuel en milieu hostile apprend méticuleusement le dégoût de lui-même. Il préférerait mourir que de décevoir des parents qu'il aime. Il se prépare à s'effacer. Par les mots, par le corps, l'idée du suicide lui devient familière, légère même. Un adolescent gay, cerné d'homophobe, attend patiemment, religieusement, de se soustraire au monde. » Alors évidemment, vous parlez de l'ambiance homophobe des années 1980, mais en fait, malheureusement, c'est toujours d'actualité. Ouais. Ça n'a pas vraiment changé. Et là, ce n'est pas une question de liberté, c'est une question de survie. Il y a des personnes à sauver et des combats à mener.
0: Oui, c'est pour ça que je pense que quand on a une notoriété et qu'on peut écrire quelque chose qui est lu par des jeunes, eh bien, on a cette responsabilité de dire attention. Et de dire aussi, tu n'es pas seul. Les tentatives de suicide chez les jeunes gays et lesbiennes en 2025 ont bondi. De moins de 25 ans.
1: Une des premières causes de mortalité.
0: Des premières causes. Je dirais que la première cause, c'est l'homophobie, mais on ne peut pas le dire comme ça. Mais c'est évident que c'est l'homophobie qui en est la cause. Et donc, je pense à eux. Donc, je parle des années 80, ça fait quand même 40 ans. 40 ans. Et ça me fait très mal de voir des jeunes qui vivent. Alors, à Paris, c'est plus facile que dans une petite ville. Et dans cette petite ville française, ce sera encore plus facile que dans certains autres pays.
1: Oui, puis à Paris, on peut être au milieu de tout le monde et se sentir terriblement seul, en fait. Et alors, du coup, j'en profite pour dire que dans un registre parallèle, vous avez aussi récemment créé une fondation, la fondation Alexandre Tarot, pour venir en aide à des musiciens solistes qui connaissent un mauvais moment ou qui ont du mal à commencer leur carrière. Au fond, il y a le musicien Alexandre Tarot et puis il y a l'être humain. Et j'ai l'impression que les deux sont intimement connectés et que votre humanité, elle est aussi bien au service des partitions qu'au service de l'autre.
0: Oui, au service du public. Mais c'est drôle que cette fondation se soit... soit créé au moment de la sortie de ce livre, parce que ce livre parle de ma jeunesse difficile, justement. Et puis, cette fondation, elle s'attache justement à... Et là, ça n'a encore quelque chose qui n'a pas beaucoup changé depuis 40 ans. Beaucoup trop de jeunes solistes, pianistes, mais aussi chanteurs, violonistes, accordéonistes, clarinettistes, qui sont excellents et qui sont dans un moment très difficile... isolement profond, précarité, racisme, etc. Homophobie, ce n'est pas le cas des 15 bénéficiaires qu'on a cette année, mais ça pourrait. Et moi, je veux pouvoir avoir un impact concret, même s'il est petit, dans leur vie. Donc, on a monté toute cette fondation avec plusieurs personnes. Elle existe maintenant depuis 2 ans, mais elle est effective depuis 1 an. On a une nouvelle fournée donc, de bénéficiaires depuis le 1er septembre. Et c'est un travail passionnant. d'arriver à entourer ces jeunes. Ce sont eux les chefs. Ils nous disent, voilà, j'ai besoin de ça, ça, ça, ça, ça. Ça peut être des, évidemment des concerts, de l'argent, une bourse, un logement, un prêt d'instrument, des cours d'allemand, etc. Et on trouve les solutions.
1: Au fond, il s'agit de leur redonner des bulles d'air, des bulles d'oxygène. Et c'est ce que vous dites au sujet de Johann Sebastian Bach. Vous dites qu'il offre des bulles de liberté aux frontières invisibles. Et au fond, vous dites, non seulement vous dites que Bach a été votre meilleur antidépresseur, ou en tout cas c'était un bon antidépresseur, mais vous dites quelque chose qui m'étonne un peu, c'est il n'est jamais un carcan, il nous construit. Alors que c'est une musique extrêmement élaborée, quasiment mathématique. Ouais. Et pour vous, c'est justement pas un carcan, c'est le moyen de la liberté.
0: C'est ça, c'est cette construction absolument fantastique, quasi parfaite de sa musique, de la première à la dernière note d'ailleurs, c'est unique dans l'histoire de la musique. Et cette construction, cette mathématique de la musique qui crée un langage qui est bien à lui, qui est extrêmement clair, puissant. Et puis Bach, oui, c'est celui qui nous élève, quel que soit le moment de notre vie, le moment de notre journée. C'est pour ça que je dis que c'est le meilleur des antidépresseurs. Ceux qui nous écoutent et qui font un peu de piano, le jour où vous allez mal, vous rentrez du bureau et vous êtes énervé, mettez-vous à votre piano et jouez même une mesure de Bach, lentement, 2-3 fois. Et ça va tout de suite, monsieur, qui nous montre le chemin. Il y a quelque chose dans cette construction, dans ce grand temple qui est la musique de Bach. On se sent le bienvenu. On se sent toujours l'enfant de Bach quand on joue sa musique.
1: Alors, vous terminez en parlant de la responsabilité personnelle qui est d'inventer ses propres règles, de métamorphoser notre environnement pour le rendre vivable en quelque sorte, s'extraire à la fatalité. Et vous dites que vous feriez tout pour retrouver l'authenticité de votre jeu d'enfant, pour jouer totalement libre. Comment vous y prenez-vous pour jouer totalement libre ?
0: C'est drôle parce qu'on a commencé par ça, par l'enfance, hein, et ce jeu, en écoutant les autres. C'est fou comme métier parce qu'on croit qu'on joue devant les autres et que les autres nous écoutent. Non, c'est nous qui écoutons le public ou l'auditeur, parfois un seul. Quand j'enregistre un disque, je suis un petit peu comme vous, comme nous, là, aujourd'hui, dans un studio, fermé avec des micros devant le piano. J'ai toujours l'impression que je chuchote à l'oreille d'un seul auditeur.
1: Alors, vous aurez aussi l'occasion de chuchoter à l'oreille des lecteurs que j'invite à lire, justement, se toucher. C'est sorti cette année chez Grasset. Alexandre Tarot, merci infiniment. Et puis on aura le plaisir de vous retrouver aussi au concert.
0: Avec grand plaisir.

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chers auditeurs, chères auditrices, vous êtes désormais bien sur Fréquence Protestante. Nous sommes le 8 octobre 2026. Vous êtes sur le DAB+ et vous êtes sur le 100.7 FM en région parisienne. Et qui dit Fréquence Protestante dit mot du jour, programme de l'après-midi et parole du jour. Alors avant de retrouver le journal d'Arthur Martori, voici le mot du jour, c'est autosociobiographie. Alors il désigne une écriture de soi qui ne cherche pas à raconter une vie singulière pour elle-même, mais à y lire les déterminations sociales, classe d'origine, genre, époque. On le rattache souvent au livre d'Annie Ernaux et elle-même revendique cette démarche plutôt que le terme d'autofiction, par exemple La Place, Une Femme ou Les Années en sont des bons exemples. Il reste un mot de critique littéraire et de sociologie que l'on ne trouvera pas forcément dans les dictionnaires courants. Pourquoi ce mot aujourd'hui, car à 13h sera donné les résultats du prix Nobel de littérature et Annie Ernaux est la dernière française à l'avoir reçue en 2022. Les chances cette année ne sont pas franchement françaises, mais sait-on jamais, et ce mot permet de vous en réencourager à lire ou relire Annie Ernaux. On continue sur le programme de l'après-midi sur notre antenne. Après notre magazine à 13h, c'est un Ça se passe près de chez vous de Richard Cazat-Saint-François. Samedi dernier, il s'est rendu à la 5e édition du Festival Protestant du Livre à l'Institut Protestant de Théologie. L'occasion de rencontrer une partie des auteurs présents, mais aussi de rendre un hommage à Anne Faure qui nous a quittés en début d'année et qui, il y a 5 ans, avait créé le festival. Ensuite, à 13h15, toujours Richard Cazat-Saint-François avec un impromptu, il reçoit Jean-David Jumeau-Lafont, co-auteur avec Pierre Pinchon du symbolisme chez Citadel et Mazenod, l'occasion de parler du symbolisme à travers le temps. Et enfin, à 14h, c'est l'écologie au fil des jours de Mathilda Dutel, le sujet du jour, l'écologie de droite. Et on finit ce programme avec la parole du jour, choisie aujourd'hui dans Jérémie, chapitre 6, verset 16. Arrêtez-vous sur la route et voyez, regardez les chemins de jadis, quelle était la voie du bien, suivez-la. Jérémie, chapitre 6, verset 16.

0: Il est midi 4, je suis Raphaël Varnery, je suis accompagné ce midi de Richard Cazat-Saint-François, Mathilda Dutel, Gauthier Laroche et Arthur Martori pour les sujets et reportages, Arnaud à la technique, Rémi Véran à la vidéo et comme toujours Valérie Thorin dans le public. Bonjour à vous tous.
1: Bonjour à tous.
2: Bonjour. 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
0: Alors, au programme de la prochaine heure, ce sera un sujet très d'actualité. C'est l'engagement des jeunes au prisme des manifestations lycéennes. Au micro de Mathilda Dutel, l'invité sera Valérie Becquet, sociologue spécialiste de l'engagement des jeunes. Mais avant d'accueillir notre invité, on écoute d'abord le journal de Arthur Martori. Bonjour Arthur.
1: Bonjour à tous, bonjour Raphaël.
0: Et on commence ce flash, Arthur, avec deux annonces sur l'énergie de la porte-parole du gouvernement.
1: Invité sur France Info ce matin, Maud Bréjon a fait part des intentions du gouvernement en matière d'électricité et de carburant. Afin de baisser les prix du carburant, la France va libérer 10 millions des 50 millions de barils de sa réserve stratégique de diesel. Ces barils avaient été achetés avant la crise du Moyen-Orient et donc à un prix bien moins élevé. Sur l'électricité, le gouvernement prend l'engagement d'empêcher la hausse des prix. Il a engagé la totale participation d'EDF et de son réseau nucléaire à cet effet.
0: Et le gouvernement continue ce matin l'extension de son dispositif TED, mais cette fois à destination des agriculteurs.
1: En effet, la ministre de l'Agriculture, Annie Genevard, a annoncé en Auvergne de nouvelles mesures pour les agriculteurs frappés par la sécheresse. Les mesures prévues incluent des prêts à taux zéro et un dispositif spécifique pour les jeunes récemment installés en cas de rééchelonnement de prêts. Cependant, ces mesures dépendent de l'adoption du budget 2027.
0: Profitant de sa niche parlementaire, le Rassemblement national propose de faire entrer la Mahoraise Zena Mdéré au Panthéon.
1: Aux côtés d'Olympe de Gouges et de l'abbé Charles-Michel de l'Épée, le parti d'extrême droite a voté une résolution pour faire panthéoniser l'ancienne institutrice d'école coranique. Chef de file du mouvement des chatouilleuses, elle a joué un rôle premier plan dans le maintien de l'archipel dans le giron français. Selon Jean-Philippe Tanguy, c'est reconnaître que l'unité et l'intégrité du territoire national ne sont pas des acquis abstraits, mais le fruit de l'engagement concret des citoyens.
0: Et on finit avec une nouvelle qui fait froid dans le dos. Le taux d'extinction des espèces animales serait 100 fois supérieur à celui d'avant l'apparition de l'être humain.
1: D'après le rapport Planète Vivante de WWF, la taille moyenne des populations d'animaux vertébrés sauvages a chuté de 73% entre 1970 et 2022, soit une baisse annuelle moyenne de 2,5% pendant plus d'un demi-siècle. Cependant, d'après la directrice exécutive de l'organisation, quand la conservation est faite dans la durée, avec des moyens humains et financiers, elle fonctionne. Il existe toujours la possibilité d'inverser cette courbe du déclin.
0: Et on l'espère.
1: Depuis 9h ce matin, les députés du Rassemblement national dictent l'ordre du jour à l'Assemblée. Gauthier, racontez-nous ce qu'il se passe dans la niche parlementaire du RN.
3: Alors, l'ambiance est assez calme ce matin. Ça s'explique par une faible présence des parlementaires, notamment ceux du Bloc central. D'ailleurs, les travaux en commission continuent. Alors, en commission des finances, par exemple, ils étudient le PLF 2026, mais des suspensions de séance vont avoir lieu en hémicycle, pour que les députés puissent aller voter en hémicycle, pardon. Calme donc qui s'explique aussi par une séparation de la journée en deux parties. Tout d'abord, l'étude des propositions de résolution. Alors, elles sont sans valeur législative et elles expriment seulement l'avis ou le souhait de l'Assemblée. Et parmi les textes qui sont déjà étudiés et qui ont tous été rejetés, on retrouve l'appel au gouvernement à garantir l'accès continu à l'eau potable en Outre-mer. A été également refusé un texte visant à favoriser la production française dans la commande publique. Et pour l'heure, les députés débattent autour de l'appel à réviser l'espace Schengen, notamment en instaurant une double frontière nationale et européenne.
1: La seconde partie de la journée est donc réservée aux propositions de loi. De mémoire, il y en a trois.
3: Effectivement, la première d'entre elles vise à abroger les zones à faible émission. Le groupe de Marine Le Pen souhaite aussi redéfinir le cadre d'attribution des subventions qui sont accordées aux collectivités territoriales, un principe qui est pourtant garanti par l'article 72 de la Constitution au titre de la libre administration des collectivités. Et enfin, le RN proposera d'empêcher l'accès aux logements sociaux en cas de condamnation lors des 5 dernières années pour une infraction passible de moins de 2 ans de prison.
1: Mais est-ce que des textes ont une chance d'être votés ?
3: Pas vraiment. Vous voyez la constitution de l'Assemblée nationale. Qui plus est, la gauche est grandement mobilisée dans l'hémicycle pour s'opposer au texte. Pas d'obstruction toutefois à l'horizon, pour l'instant. Quant à la stratégie du Rassemblement national, l'idée est de proposer des textes qui font, je cite, « l'unanimité », une manière d'embarrasser ses détracteurs en cas de rejet. À voir maintenant si les parlementaires auront le temps d'étudier tous les textes, car la niche parlementaire se termine à minuit pétante.
0: Merci beaucoup, Thierry. On finit avec un reportage. La mairie de Paris poursuit sa lutte contre le sans-abrisme. Ce matin, une opération dite de mise à l'abri de 250 personnes sans domicile fixe a eu lieu au quai de GMAP et sous la ligne 2 du métro parisien dans le 10e arrondissement. Ces hommes et ces femmes, souvent migrantes, ont dû quitter les tentes dans lesquelles ils vivaient en échange d'une proposition d'hébergement faite par la mairie de Paris ou les services de l'État. Au milieu des départs de cars et des tentes repliées, Mathilda Dutel a pu constater les limites de l'opération.
4: Exit les tentes, les matelas et les objets personnels. À la station de métro Jaurès, ce matin, trois grands bus avaient pris la place des logements de fortune, des sans-abri qui vivaient là. Parmi eux, un Afghanistan travaillant dans le BTP. Il a refusé de monter dans un car, lassé par les déplacements à répétition.
5: Chaque fois, ça arrive un truc comme ça. Ou sinon, ils embergent trois semaines. Après trois semaines, ils ont viré. Après, ils ont dit que tu dois appeler à 115. Et quand tu appelles à 115, ils n'ont pas de place, ils n'ont plus. Et à la fin, on tourne dans la rue, dans la tente.
4: Trois semaines, parce qu'en région, là où sont réorientés la plupart de ces sans-abri, l'État ne propose que des solutions d'hébergement de moins d'un mois, faute de place. Une aberration pour Yann Manzi, délégué général de l'association Utopia 56.
6: Trois semaines, ça veut dire quoi pour une personne ? De tout quitter, son réseau, son monde associatif, son petit boulot, pour être au chaud trois semaines et après être dans la rue à Marseille. Faut pas obliger que ces gens, même s'ils ont une vie de misère, ils ont une vie en fait. Pour une partie d'entre eux qui ne connaissent pas le système, ils vont monter dans les bus parce qu'ils y croient en fait. Donc c'est un faux espoir qu'on leur donne en fait.
4: À Paris, environ 4000 personnes vivent à la rue, soit 10% de plus qu'en 2025.
0: Merci beaucoup Mathilda pour ce reportage et merci à Gauthier Arthur pour le journal. Il est midi 11, c'est l'invité du midi.
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4: Aujourd'hui dans l'interview, on plonge dans l'actualité en s'intéressant au mouvement des lycéens. Démarré mi-septembre en banlieue parisienne, le mouvement a pris une ampleur historique, allant jusqu'à mobiliser un lycée sur quatre ces derniers jours. Rejoints dans leur lutte par les étudiants et les syndicats de professeurs, les lycéens réclament de meilleures conditions de travail et la fin du système de sélection Parcoursup. Tout ça sur 1000 interpellations et de nombreuses violences commises, parfois par des policiers. Alors pour en parler, aujourd'hui, je reçois Valérie Becquet. Bonjour Valérie.
7: Bonjour.
4: Vous êtes sociologue spécialiste de l'engagement des jeunes, professeur des universités à Cergy Paris Université. Alors avec vous, Valérie Becquet, on va surtout aborder l'enjeu démocratique derrière cette mobilisation avec une question fil rouge. Quelle voix, quels espaces donne-t-on aux lycéens dans notre société pour s'exprimer ? Et quand ils le font comme aujourd'hui, comment sont-ils reçus ? Alors, ma première question, c'est sur la nature même de la mobilisation. Ces 30 dernières années, si les blocages existaient dans les mobilisations lycéennes, ils accompagnaient souvent des manifestations. Aujourd'hui, ces blocus, ces blocages sont le point de départ et le mode de mobilisation principal des lycéens.

0: Alors, est-ce que vous pouvez nous parler de ce mode d'action? Qu'est-ce que ça nous dit du rapport de ces jeunes à la mobilisation et à l'expression démocratique?
1: Alors, en fait, il y a deux configurations à peu près d'émergence des mouvements. Soit c'est une configuration qui est une réaction à une décision gouvernementale, et là, souvent, c'est les organisations qui organisent, enfin, les organisations syndicales qui lancent le mouvement. Soit vous avez, comme dans le cas présent, mais aussi le mouvement de l'automne 90, quelque chose qui part du bas, des établissements. Et ce qui est le cas, c'est que là, par exemple, comme, bah, finalement, comme en 90, ce sont les conditions de scolarisation qui sont dénoncées. Et après, il y a une traînée de poudre par effet rebond.
0: Et est-ce qu'il y a des similitudes avec le mouvement de 1990? Je veux dire, ça fait 1990, c'était il y a 36 ans. Ça fait longtemps qu'on n'avait pas vu des lycéens qui se mobilisent d'eux-mêmes. Parce que 2005, 2006, on avait déjà eu des mobilisations, mais qui partaient pas vraiment des lycéens. En général, ça partait des étudiants. Ça partait...
1: Même pour Parcoursup, ça partait effectivement d'une réaction à des décisions gouvernementales.
0: Donc, qu'est-ce que ça nous dit, en fait, que ce mouvement, il parte vraiment des lycéens, cette fois? Est-ce que c'est assez original? Est-ce que ça mérite d'être souligné?
1: Alors, on pourrait en déduire qu'il y a quand même une indépendance à l'égard des organisations, parce qu'on n'a pas besoin de nous dire ce contre quoi on doit manifester. De même, ils savent qu'il faut vraiment trouver des solutions, parce qu'ils ils sont fatigués d'avoir des conditions de scolarisation si dégradées, en fait.
0: D'accord. Mais du coup, la question, c'est est-ce qu'on peut voir dans cette mobilisation, qui prend donc la forme de blocage, un échec finalement des modes d'expression qui sont mis à disposition des lycéens, à la fois dans leur établissement, mais plus généralement dans la société?
1: Alors, en fait, l'un ne peut pas être remplacé vraiment par l'autre. Enfin, pas tout à fait. Hein. Alors, dans les engagements juvéniles ou lycéens, vous avez en fait... Là, on est dans l'espace des mouvements sociaux, les mobilisations, les grèves, les blocus. Voilà, donc ce sont des actions qui sont protestataires. D'un autre côté, vous avez tout ce qui est lié à des espaces d'engagement classiques comme le champ associatif, où les adolescents sont présents. Et ensuite, vous avez l'espace de l'action publique où là, on est vraiment sur les dispositifs. Et souvent, dans l'histoire des mobilisations, quand il y a eu des mouvements dans la rue, etc., on a répondu par un dispositif très formalisé, très institutionnel. Or, en faisant le pari que l'un allait finalement répondre à la dynamique de mouvement protestataire.
0: C'est comme les CVL, donc les
1: Exactement,
0: conseils de vie
1: lycéennes, voilà,
0: qui ont été mis en place après les
1: mobilisations. Exactement. C'est le mouvement de 98. Exactement. On lance les CVL. En 90, il y a eu les droits lycéens. Donc, il y a toujours cet effet miroir, cet écho gouvernemental à une mobilisation. Alors, est-ce que ça suffit? C'est une réponse institutionnelle, comme je vous l'ai dit. Donc, elle va essayer de organiser, de contenir en leur disant, si on leur donne un dispositif de parole, ils vont arrêter d'être dans les rues. C'est un peu ça, le calcul est très basique, en fait. Est-ce que ça fonctionne? Alors, ça fonctionne différemment selon les établissements. Et en particulier, on voit que les proviseurs jouent un rôle important dans le fonctionnement de ces instances s'ils sont finalement convaincus par l'intérêt d'une démocratie lycéenne au sein des établissements. Lorsque les CVL ont été lancés, tout le monde n'était pas convaincu. Aujourd'hui, on peut dire que dans certains établissements, ça fonctionne bien parce qu'il y a une dynamique interne. Dans d'autres, ça reste une coquille vide. Voilà, on fait ce qu'on doit faire, mais on s'en sert pas comme un outil réel. Et c'est peut-être pour ça qu'il y a de nouveau les lycéens sont dans la rue. Même si, comme je vous l'ai dit, l'un ne peut pas compenser vraiment l'autre, en fait.
0: Parce que justement, j'y pense, aujourd'hui par exemple, il y a des temps de démocratie lycéenne qui ont été annoncés, qui ont été organisés, mais on a entendu beaucoup de lycéens qui disaient, certes c'est bien, mais en fait c'est pas les chefs d'établissement qui vont résoudre nos problèmes. Les chefs d'établissement, ils sont là peut-être pour gérer les emplois du temps, les professeurs, mais c'est pas eux qui vont gérer Parcoursup, c'est pas eux qui vont résoudre le problème de la sélection à l'université. Ça, c'est des problématiques qui sont un cran au-dessus, si je puis dire. Donc la question, c'est aussi quel espace, quelle voix on donne aux lycéens, pas dans les établissements, mais dans la société. Et est-ce qu'il y en a assez, finalement, des espaces comme ça?
1: Alors, en fait, les lycéens ont bien compris le piège derrière. C'est-à-dire de renvoyer... Alors, les proviseurs aussi ont réagi en disant... ils vont nous renvoyer le problème à gérer, on nous renvoie la patate chaude, entre guillemets. C'est pas possible. On est bien à une échelle gouvernementale, nationale, de politique nationale. Donc, la supercherie, elle va pas fonctionner ni avec les lycéens, ni avec les proviseurs. Alors, est-ce qu'il y a, à l'échelle nationale, maintenant, des instances... Oui, on pourrait parler du COJ, par exemple, qui travaille sur les politiques de jeunesse, où un certain nombre de jeunes ont une voix. On a le CESE aussi, où il y a un groupe jeune. Il y a des instances nationales, quelques-unes, où ils peuvent faire valoir...
0: CESE, Conseil de la vie économique, sociale et environnementale,
1: voilà,
0: je précise.
1: Pardon. Et il y a eu une convention citoyenne, dans le champ étudiant, ils en organisent, sur les temps de l'enfant. Donc oui, il y a des espaces très institutionnalisés, mais est-ce que ça suffit Est-ce que ça suffit? Peut-être pas, ça c'est sûr. Et ce qui est sûr, c'est qu'on est vraiment sur des décisions qui relèvent du gouvernement. C'est pour ça que, en fait, ils ont bien compris l'organisation de la décision publique. Hein. Ils savent très bien que c'est pas au local et que ce sera pas nécessairement dans des instances qui vont produire des avis. Parce que l'avis sera nécessairement de donner aux jeunes des moyens pour étudier.
0: Et au-delà de tout ça, donc on voit bien qu'il y a quand même des choses qui existent, mais même s'il y a des dispositifs, on a quand même l'impression, et cette mobilisation l'illustre particulièrement bien, que les lycéens n'ont pas le sentiment d'être écoutés. Et c'est là où, du coup, ça m'amène à une autre question. J'aimerais qu'on parle, en fait, de la réception de cette mobilisation par le gouvernement, mais aussi par la société, parce qu'on l'a vu sur le terrain, cette contestation, elle a quand même été réprimée avec beaucoup de violence. Matignon a accusé le mouvement d'être le résultat de manœuvres, je cite, de LFI. J'aimerais d'ailleurs donc qu'on écoute à cette occasion les mots d'un lycéen de l'établissement Carnot, donc c'est un lycée plutôt privilégié du 17e arrondissement de Paris. Je l'ai rencontré à la manifestation qui s'est tenue mardi. On l'écoute tout de suite.
2: La réponse du gouvernement, vous en pensez quoi?
3: Une blague. Franchement,
4: elle est absolument pas suffisante. On a l'impression d'être un peu pris pour des enfants qui sont là. Bon, c'est pas vraiment. On demande des trucs, mais c'est bon, voilà, c'est des enfants. Par exemple, moi, dans le cas des blocus, etc., il y a deux adultes pendant les derniers jours qui ont utilisé l'expression jouer pour désigner ce qu'on faisait, que ce soit la manif ou les blocus. Et j'ai l'impression que c'est un petit peu que le gouvernement veut dire en proposant pas grand-chose, en disant bon bah, on va ouvrir une cellule d'écoute, on va ouvrir un site, les élèves ils pourront dire des trucs, etc. Bon, ils avaient proposé aussi ça au moment des Gilets jaunes, le cahier doléances, je crois qu'il a été jeté par
2: voilà,
4: Macron.
2: On voit ce que c'est devenu.
0: Est-ce que vous avez une réaction à porter sur ce témoignage, à cette réception? Donc là, il parle de jouer, à la fois du gouvernement, mais aussi finalement, plus généralement, dans la société.
1: En fait, cet élève, ce lycéen, enfin, analyse très bien la situation. Là encore, je pense que le gouvernement, alors déjà l'opposition jeune adulte, elle est très ancienne en France. Sauf que là, ça ne fonctionne pas. En fait, c'est ça qui est stupéfiant dans ce mouvement finalement. C'est-à-dire que tous les ressorts pour coincer les lycéens, les disqualifier, leur dire que c'est de leur faute, etc. Ça ne fonctionne pas. Ils déconstruisent immédiatement les arguments. On le voit. Puis en plus, vous avez choisi un établissement plutôt privilégié, si j'ai bien compris. Donc en plus, ça marche encore plus comme analyse. Faut pas leur dire n'importe quoi. En fait, on ne peut plus leur raconter n'importe quoi. Ils déconstruisent immédiatement. Et c'est vrai que les lycéens, y compris issus des milieux populaires avec les réseaux sociaux, ont une capacité d'analyse qui est très rapide déjà, mais aussi ils sont informés. En fait, ils savent très bien comment les choses se passent. Et du coup, oui, on ne peut plus leur faire à l'envers, entre guillemets. Et la réception du mouvement a été très rapide. Enfin, pour moi, c'est un mouvement très accéléré, en fait. C'est-à-dire qu'effectivement, les forces de l'ordre ont été envoyées immédiatement sur le terrain avec, pas de consigne, mais pas de consigne, c'est aussi une consigne. Et donc, il y a eu de très nombreuses interpellations et puis c'est la violence. Et en fait, le niveau d'interpellation, le niveau de violence, etc., a fait réagir encore plus les élèves, les étudiants qui ont rejoint le mouvement, mais aussi les adultes. Et là, je pense que
0: oui,
1: ça aussi, c'était nouveau.
0: Des syndicats de professeurs qui ont rejoint la manifestation de mardi, mais aussi des parents qui sont mobilisés.
1: Ce sont les parents. En fait, les parents, on se posait la question avec Paolo Stupia, mais on ne les avait pas vus mobiliser. Enfin, ils ont
0: Paolo Stupia qui est aussi sociologue, ouais. Qui est un de vos
1: oui, en fait, le co-auteur de. En fait, c'est la première fois qu'ils font, à mon avis, qu'ils sont si présents. Alors, ils sont présents de plusieurs manières. J'ai entendu des parents qui disaient, ben nous, on donne un kit de survie à nos enfants, on leur donne du sérum FIF. Enfin, c'est fou, en fait. On leur dit de faire attention, voire on les accompagne. Ou alors, on a vu aussi des parents, mais aussi des enseignants et des professionnels, mais pas des syndicats. Hein. Je veux dire, c'est important de dire, donc c'est pas de l'instrumentalisation, c'est vraiment de l'ordre de la sécurité publique, faire des cordons sanitaires. Moi, j'ai jamais vu ça auparavant. Les adultes, cette fois-ci, sont présents pour faire tampon. Donc on peut pas les accuser d'instrumentalisation. On a vu aussi des avocats dans la rue, on a vu des prises de position très claires aussi de la Commission nationale consultative des droits de l'homme qui saisit l'ONU en disant autour des violences policières. Donc là, il y a quelque chose de très fort, une réaction forte à une réception très répressive de la mobilisation. Et on essaie aussi d'avoir un contrepoint, à savoir de montrer aussi des images où les lycéens, ils chantent, ils dansent, ils sont heureux, ils sont... Enfin, je veux dire, il y a des manières de construire différemment le récit pour déconstruire le récit violent, en fait. Enfin, que les lycéens seraient violents, pardon.
0: Mais justement, c'est assez intéressant parce qu'on voit avec cette mobilisation, vous le dites, que finalement, face au gouvernement qui envoie la police et qui réagit de manière un peu en essayant de disqualifier le mouvement, la société civile, elle, via les parents, via les syndicats donc, mais pas que, elle, plutôt, a tendance à légitimer le mouvement et voire à l'accompagner. Ça, c'est quelque chose qui est nouveau, vous dites. Et est-ce que c'est aussi une espèce de, je ne sais pas si on peut dire une bascule, mais c'est quand même une espèce de progression dans le sens où, pour une fois, on voit des lycéens, donc des mineurs, et on leur donne de la place dans la société, on leur reconnaît une voix. Je veux dire, c'est pas si fréquent que ça, j'ai l'impression.
1: Alors, c'est vrai que les mouvements juvéniles, lycéens, étudiants, sont souvent disqualifiés par les adultes. On l'a vu sur Friday for Future, où Greta Thunberg, voilà, elle avait vraiment été disqualifiée par les adultes d'une manière extrêmement violente. L'adolescente, elle avait vraiment une disqualification... enfin, c'est pas acceptable, en fait. Et là, le fait que les adultes s'en mêlent, finalement, et aillent du côté des lycéens au nom de leur sécurité, hein, vraiment, ça donne du poids au mouvement, parce que ça montre bien, ça fait un effet loupe sur la dimension maltraitante, en fait. L'État de droit, mais un État, finalement, plutôt répressif qu'un État de droit au sens démocratique, en fait, c'est-à-dire qui protège ses citoyens. Voilà, sont contre nous, finalement, la police, et contre les lycéens. Et vous avez aussi des lycéens qui en viennent, moi j'ai vu... Des jeunes filles qui sermonnaient la police en leur disant « Mais regardez, vous tapez des jeunes, vous tapez des enfants », qui leur adressent en disant « Mais qu'est-ce que vous faites exactement? Est-ce que vous savez vous-même ce que vous êtes en train de faire? On aimerait bien finalement que vous vous retrouviez avec vos propres enfants qui se fassent taper par vos collègues et peut-être que ça vous donnerait à réfléchir. » Il y a vraiment quelque chose qui se passe de l'ordre de l'interpellation entre les générations avec des parties prenantes qui, là, oui, il y a une nouvelle partie prenante qui sont les adultes, mais pas les adultes syndicalistes ou élus, c'est vraiment les adultes parents qui disent tous, mais nous, on vient protéger nos enfants. Enfin, c'est pas possible. On peut pas, quand on voit qu'on a 3 adultes sur un enfant de 50 kilos, qui a une bombe de gaz lacrymo à 15 centimètres de son nez, c'est de la violence. C'est pas contenir ou rétablir l'ordre public. C'est de la violence totalement gratuite. Et elle est, il y aura des séquelles pour les enfants.
0: J'aimerais justement qu'on en parle de ces séquelles parce que on le voit aussi, c'est un fort moment d'apprentissage politique en fait pour ces jeunes qui, pour beaucoup d'entre eux, se mobilisent pour la première fois. Ils sont assez jeunes, ils ont entre 15 et 17 ans, parfois 18, mais quand même. Et en fait, on voit que la réception, la réponse qui leur est donnée par l'État, celle d'envoyer les policiers, qui a aussi pas mal de violence. Est-ce qu'on peut se dire que ça aussi, en fait, ça crée une espèce de défiance, ça peut créer une espèce de défiance de cette jeunesse envers les institutions, de se dire, ok, donc en fait, quand on essaie de s'exprimer, on nous envoie la police. Est-ce que ça envoie un mauvais message, j'imagine. Est-ce qu'on peut craindre des... c'est une perte de confiance de ces lycéens, de ces futurs citoyens. Enfin, ce sont déjà, mais...
1: Oui, il y a déjà des rapports tendus entre les jeunes générations et la police. Hein, les enquêtes du défenseur des enfants montrent bien les rapports entre citoyens et police. C'est vraiment... Il y a beaucoup de malentendus, d'incompréhensions, encore plus dans les quartiers populaires où on est de l'ordre de l'interpellation, de contrôle d'identité complètement... non justifié, on va dire, et surtout très situé socialement, racisé, etc. Donc, effectivement, la défiance va être encore plus importante. Ce qui est fou, c'est que, on a souvent aujourd'hui des jeunes générations qui manifestent avant de voter. Ça, c'est quelque chose. On entre dans le champ politique au sens large par la protestation. Y compris avec quand ils pétitionnent en ligne ou quand ils participent à des forums en ligne. Il se passe beaucoup de choses en ligne en termes de discussion et de socialisation politique. Et là, effectivement, le rapport aux institutions, les institutions, elles perdent encore plus de leur crédibilité, tant les institutions comme la police. Alors, pas les sapeurs-pompiers qui sont en charge de la sécurité civile et qui, eux, de toute façon, seront toujours les plus aimés parce qu'ils n'ont pas du tout le même rapport aux personnes, en fait. Et d'ailleurs, quand on les voit arriver dans les cortèges, les CRS, la police se dit « Ok, on passe ». Mais ce que je veux dire, c'est très intéressant. Et après, sur le gouvernement, on est en période de préélectorale. Donc, comme eux, ils votent pas, ces jeunes-là, mais je pense que ça va avoir un poids sur les élections. Enfin, je veux dire, c'est...
0: Sur les futures élections passées. Ah oui, de 2027,
1: oui. Donc eux, ils vont pas voter, mais leurs parents vont voter, leurs proches vont voter. Ils auront 18 ans, ils vont voter, donc on verra ce qui se passe. Mais leur entrée, effectivement, dans la citoyenneté, certes protestataire, qui est un droit en France, donc on n'a rien à contester de ce point de vue-là, se passe de manière assez difficile, quoi, en fait.
0: D'accord. Et j'aimerais aussi qu'on revienne, du coup, pour une question plus globale, parce que ce que montre ce mouvement aussi, c'est qu'on a beaucoup entendu dire qu'il y avait un désengagement des jeunes ces dernières décennies. L'Union européenne, par exemple, déclarait que les jeunes étaient moins engagés dans les formes traditionnelles de la politique qu'au cours des décennies précédentes. C'est vrai qu'il y a beaucoup moins de jeunes encartés dans les partis, mais bon, ça, c'est le cas pour toute la société. Est-ce qu'on peut vraiment dire, finalement, quand on voit ce mouvement, qu'il y a un désengagement politique des jeunes dans la société? Est-ce que ce serait pas même l'inverse, grâce aux réseaux sociaux, finalement?
1: Alors, en effet, c'est pour ça que maintenant, faut pas avoir une analyse uniquement centrée sur les partis politiques ou les syndicats en disant que leur taux d'adhésion est équivalent au taux d'engagement des jeunes. Moi, j'avais proposé justement cette analyse en tenant compte des différents espaces où ils sont, la rue, etc., ou les collectifs et les réseaux sociaux, parce qu'effectivement, ils partagent des opinions, près de la moitié sur une année des 15-30 ans partagent des opinions sur les réseaux sociaux et discutent. Donc, on a un engagement qui est beaucoup plus éclaté, une constellation de pratiques qui fait qu'on peut pas toutes les saisir en une fois et qu'on en arrive encore et souvent et toujours, pour ne pas dire, à cette conclusion de désengagement. Non, l'engagement, il est pluriel, il est éparse, il n'est pas nécessairement sur le contrôle des adultes et c'est peut-être ça qui les embête. Mais en tout cas, il est bien présent et si les lycéens arrivent à déconstruire dans l'instant l'argumentation d'un gouvernement qui est de toute façon complètement défaillant sur cette mobilisation, c'est vraiment une catastrophe, c'est que finalement, ils ont une conscience politique qui est présente. On ne déconstruit pas un argument politique ou un contexte politique en deux minutes si on n'a pas déjà une conscience ou un esprit critique ou une réflexion par rapport à ça.
0: D'accord. Eh bien, écoutez, merci beaucoup à vous. On va devoir terminer cette interview. Pour rappel, vous avez votre dernier ouvrage, Géopolitique de la jeunesse, est paru en 2024 au Cavalier Poche. Vous l'avez écrit avec Paolo Stupia.
5: Merci beaucoup Valérie Becchi, merci Mathilda. Et on écoute tout de suite, c'est Maya Hawke, Thérèse.

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1: C'était Maya Hawk de Thérèse. Il est midi 32 et place à Gauthier Laroche pour le reportage de la semaine.
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2: Les villes communistes disparaissent d'élection en élection. En 1977, en Grande Couronne, elles étaient 72 à être dirigées par des communistes. En 2014, 38. Aujourd'hui, elles ne sont plus que 28. 28 mairies communistes donc, symbole d'une perte de vitalité de l'idéologie marxiste en France. Alors, comment réinventer le communisme au niveau municipal? Comment cette idéologie voulue internationaliste se traduit-elle aujourd'hui? Je suis allé poser la question aux différents maires d'Île-de-France qui sont PCF, au programme les services publics, le changement climatique ou encore le logement. Quel est concrètement leur impact sur le quotidien des administrés? Sur le papier, les ambitions sont fortes, mais avec quels moyens? Et enfin, quel avenir à court terme avec la présidentielle de 2027? Voici un premier élément de réponse avec Patrice Leclerc, maire de Gennevilliers depuis 2014.
3: Comme communiste, on lutte contre le capitalisme et l'appropriation des ressources et le fait que le capitalisme fait de l'argent à la place du service public. Si je prends l'exemple des cantines, quand vous déléguez à un prestataire privé, c'est tout l'argent mis par les familles et le service public ne sert pas qu'à nourrir des enfants. Une partie sert à remplir les poches d'actionnaires.
1: Et merci beaucoup Gauthier. Donc ça, c'était le sujet du prochain reportage. Ça se passe près de chez vous. C'est dimanche à 12h45 sur le 100.7. C'est sur le communisme municipal. Merci beaucoup Gauthier.
2: Merci Raphaël. Merci à tous.
1: Aujourd'hui, au Sénat, le Rassemblement National organise la première niche parlementaire de son histoire, un droit accordé suite à la création de son groupe. Mais alors, en quoi consiste une niche parlementaire? Qu'est-ce que c'est et pourquoi est-elle importante politiquement? C'est le sujet des clés du civique de ce midi, fait par Arthur Martori.
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1: Alors pour commencer, Arthur, pourriez-vous nous rappeler simplement ce qu'est une niche parlementaire?
4: Bien sûr, Raphaël. Il est important de rappeler que la niche parlementaire n'est pas une instance de débat, mais concerne le calendrier législatif de l'Assemblée nationale. En résumé, chaque mois, la place est laissée à un groupe d'opposition minoritaire. Le temps d'une journée, le groupe peut inscrire à l'ordre du jour les textes qu'il souhaite et diriger les débats sur les thèmes qui le concernent.
1: Mais alors Arthur, comment ça se passe?
4: Pour mieux comprendre, je vous propose, Raphaël et Gauthier, de prendre les habits d'un parlementaire le temps de cette chronique. Imaginez-vous, vous êtes dans l'opposition, vous venez d'écrire votre projet de loi avec votre co-signataire. Vient alors le moment de soumettre votre proposition de loi. Et hop, une première embûche s'offre à vous. Votre loi doit être crédible financièrement et législativement. Vous la soumettez au Conseil d'État pour vérification, il l'accepte et votre texte arrive à l'Assemblée. Dès sa réception, nos deux parlementaires se voient alors confrontés à une deuxième embûche et qui n'est pas des moindres. Ils doivent inscrire la proposition à l'ordre du jour. Sans ça, pas d'examen, de débat et de vote sur votre proposition.
1: Alors j'imagine Arthur que c'est là qu'intervient la niche parlementaire.
4: Exactement Raphaël, pour rappel, vous êtes membre de l'opposition et ça rend l'examen de votre loi bien compliqué. Car d'après l'article 48 de la Constitution, si vous n'êtes pas de la majorité, vous ne disposez pas de beaucoup de jours dans l'année pour inscrire votre proposition de loi. Chaque mois, deux semaines de séance sont consacrées au texte choisi par le gouvernement, une autre semaine est dédiée au contrôle de l'action du gouvernement et à l'évaluation des politiques publiques. Il reste donc peu de place à l'opposition, d'où la niche parlementaire. Cette niche accorde une journée par mois dédiée à un groupe d'opposition. Il peut alors inscrire ses textes à l'ordre du jour. C'est là où votre proposition peut être enfin être examinée. Et tout réside dans le « peut-être », car l'attribution de cette journée dépend de la taille du groupe d'opposition. Ainsi, certains groupes peuvent se voir attribuer plusieurs jours par an, quand d'autres qu'un seul. C'est ce qu'on appelle la niche parlementaire.
1: Et alors qu'est-ce que cela représente concrètement en matière politique?
4: C'est fondamental pour les partis politiques d'opposition. Cela leur permet de donner une idée des priorités législatives de leur parti et de les médiatiser. Ils peuvent aussi interpeller le gouvernement au travers de la votation de résolutions. C'est aussi un véritable moyen de faire vivre la pluralité au sein de l'Assemblée nationale.
1: Merci beaucoup Arthur. Il est midi 37. Le magazine touche bientôt à sa fin. Mais avant de se quitter, c'est l'interview culturelle de Richard Cazazza-François. Ce midi, il reçoit Élan Jorgui-Berry, artiste, céramiste et dessinateur.
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5: Il y a des œuvres que l'on regarde et d'autres par lesquelles on regarde. Les dessins de Éléandre Jorghiberi sont de celles-là. Des fenêtres, des trous de serrure, derrière lesquels se jouent d'étranges petits théâtres, des fragments d'animaux, de plantes, d'ornements, d'organes, assemblés comme on associe des idées pour percer un mystère. Il est né en 1985 en région parisienne, formé aux Beaux-Arts de Caen, à l'ESSAM Caen-Cherbourg. Il est un artiste qui dessine au crayon de couleur, d'ailleurs il en a toujours un sur lui. Il façonne la céramique dans une palette pâle qui adoucit tout ce qu'elle touche, parfois saupoudrée même. Bonjour Éléandre.
2: Bonjour Richard.
5: Donc la première question, elle est plutôt simple, je pense, j'espère en tout cas. Quand vous allez dans votre atelier le matin, qu'est-ce que vous voyez en premier et qu'est-ce que vous sentez en premier ?
2: Waouh ! Alors, ça va dépendre des jours, vu que mon atelier est séparé en deux, on peut dire. C'est-à-dire que j'ai donc une pratique du dessin et de la céramique. Et je vais dessiner, je vais rester chez moi. Donc, ce que je vais voir en premier, ça va être mon salon, mon intérieur, mon espace intime. Qui va être beaucoup plus, qui va m'aider pour pour m'immerger vraiment dans quelque chose de plus doux, de plus mental. Donc quand je vais dessiner, et si je décide d'aller à l'atelier, donc là ça va être un atelier partagé où je vais pratiquer la céramique
5: à Pouche.
2: Et donc là, je vais sentir la terre. Ça va être quelque chose de beaucoup plus engageant pour le corps. Et pour le partage avec les autres aussi.
5: Comment c'est venu cette idée de pratiquer deux techniques différentes, le dessin, crayon, et aussi la céramique ? C'est complémentaire d'une manière, mais comment on peut l'imaginer, cette complémentarité ?
2: Alors ça s'est fait dans le temps, c'est-à-dire qu'au départ, j'ai toujours dessiné, depuis tout petit, Et puis au Beaux-Arts, donc j'ai commencé par ça, les cours de dessin. Et c'est au Beaux-Arts de Caen, donc, que j'ai découvert la céramique dans un atelier de céramique. Là, j'ai commencé à toucher de la terre et à entrer beaucoup plus en contact direct avec une matière. C'était complémentaire avec cette pratique du dessin qui était quand même un tout petit peu plus distante, puisqu'il y a quand même le crayon, il y a un outil qui nous sépare du papier. Mmh. Et donc j'avais besoin de cette complémentarité aussi pour un équilibre plastique, mais aussi mental, qui engage donc le corps davantage.
5: Est-ce qu'on peut dissocier les deux dans votre pratique, ou pas du tout ? Alors je sais que, si on peut le dire aux auditeurs, quand on voit votre pratique du dessin, il y a une inspiration très forte de la céramique. On retrouve presque même des parties, on dirait, parfois, de vos céramiques. Est-ce que vous les dissociez quand même ou pas du tout ?
2: Je les dissocie de moins en moins. C'est-à-dire qu'à un moment, il y avait vraiment ces deux pratiques qui ne se rejoignaient à aucun moment. Et puis finalement, au fur et à mesure, j'ai commencé par exemple à dessiner des colombins, donc des morceaux de terre que j'ai serrés dans mes mains, et à les reproduire tels quels dans mes dessins, comme un vocabulaire qui s'est ajouté à ce que je faisais déjà. Et j'ai commencé à graver dans mes céramiques et à dessiner sur mes céramiques aussi. Donc en fait, ça devient de plus en plus poreux et finalement, les deux sont amenés à se rejoindre. Ce sera le travail d'une vie. Je pense qu'au final, elles se rejoindront peut-être jamais.
5: En plus, c'est deux pratiques qui sont assez difficiles. Alors, pourquoi je dis difficile ? Parce qu'on peut difficilement reprendre du crayon, surtout le vôtre qui est très saupoudré, on peut dire. Mm-hmm. Donc, c'est une pratique vraiment particulière. Et même la céramique, quand on la met donc, au four, après, est-ce qu'on peut la reprendre ?
6: Oui, c'est vrai que dans les deux cas, c'est un peu difficile. Une céramique, on pourra toujours la reprendre, mais on pourra modifier des couleurs, on pourra peut-être la repasser au four un peu plus fort pour que peut-être la couleur change ou qu'on arrive à... Mais on ne pourra pas vraiment la modifier non plus.
5: Et ça rentre dans votre processus de création ?
6: Oui.
5: C'est-à-dire l'imprévu ?
6: Oui, l'imprévu rentre. L'accident rentre aussi. Et à un moment, je vais arrêter. C'est aussi ça qui est intéressant. C'est notamment dans mes dessins, quand je vais faire un croquis, parce que je commence toujours par un croquis. Entre le croquis et la réalisation, il va se passer quand même un temps long où je vais vraiment commencer par poser quelques bases sur le papier, notamment des fonds, des aplats. Et en le faisant, c'est là que je vais me rendre compte que ce serait bien de faire ça, là je trouverais ça pas mal. Et en fait, je vais complètement m'éloigner du croquis. Donc en fait, je ne sais pas si on peut parler d'accident, mais on peut dire que le temps, vu que j'aime prendre le temps, de toute façon, a un impact sur le dessin au final. Et également la superposition de plans, puisque je vais vraiment très progressivement, j'appuie très très peu. Donc il y a toujours moyen de revenir dessus avec des tonalités un peu plus fortes ou en mêlant d'autres couleurs. Donc il y a quand même toujours moyen de revenir dessus, mais j'aime bien qu'à un moment ce soit fini.
5: Oui, on a presque l'impression de voir des photos avec beaucoup de grains même, à des moments.
6: Oui, j'adore garder le grain du papier. Il y a tellement un choix de grains dans les papiers aussi qui vont donner une vibration aussi au dessin, parce que moi, je taille très, très bien mes crayons. J'adore ça, mais je n'appuie pas. Donc, je veux que le grain soit comme une peau, en fait, et qu'on arrive encore à le distinguer quand on l'observe en vrai, de près.
5: On ressent justement sur l'aspect peau que vous dites. Mais non, on ne peut pas s'éloigner, donc on a parlé de la technique, mais des thématiques que vous exposez.
6: Ouais.
5: Quelles sont vos inspirations ? Parce qu'on est sur quelque chose presque imaginaire, non féerique, mais fictionnel à des moments. Mm-hmm. D'où viennent ces inspirations ?
6: De plein d'endroits. notamment des espaces d'attente. Ou des espaces de partage, de repos, comme les salles d'attente, où justement, là, je vais attendre et du coup, je vais observer mon environnement et donc je vais observer des lignes, des portes, des choses comme ça qui vont...
5: Des serrures,
6: des ouvertures, des fenêtres, des plantes aussi d'intérieur qui vont apparaître. Et donc là, je vais commencer peut-être à faire des croquis. Ça va me donner une inspiration pour une future composition. Mais aussi, ça va de la nature, l'observation des plantes, à l'architecture, de toute façon.
5: Et il y a des ouvrages aussi qui vous ont accompagné ?
6: Des ouvrages en science-fiction, par exemple, donc Ursula Le Guin, qui est quand même une grande auteurice qui justement, dans un de ses livres, va jouer de cette androgynie de ses personnages, donc quelque chose où les corps ne sont pas figés ou bloqués dans un genre, et finalement, qui va me permettre aussi, moi, de jouer de ces troubles. Ça m'inspire aussi pour jouer de ces troubles picturalement dans le dessin, en créant des fonds un peu troubles, ou alors où la ligne est moins apparente, ou alors où la ligne s'efface.
5: Alors, je vais vous poser peut-être une petite dernière question. Est-ce que vous avez déjà pensé, moi quand j'ai vu vos dessins, de faire des pochettes d'albums ?
6: Mais c'est une super question.
5: Parce que c'est presque psyché à des moments.
6: Complètement. Mais moi, j'adore regarder des pochettes d'albums, notamment de rock progressif des années 60-70. Ça m'inspire énormément. Et justement, cet aspect psychédélique, on n'en parle pas, on peut. Et c'est vrai que c'est très présent aussi dans mes références, dans ce que je vais regarder. Des pochettes de livres aussi de cette époque. Et c'est vrai qu'on dessine aussi différemment. Quand on entend un type de musique et quand on entend un autre type de musique. Donc ça a aussi une influence.
5: Écoutez, Éléandre, merci beaucoup. Je précise aux auditeurs qu'il y a une monographie qui sort prochainement qui s'appelle Indiscret aux éditions Marguerite Walkin. C'est dans quelques jours, je crois.
6: Oui, c'est le 16 octobre.
5: Et on peut vous retrouver aussi donc, sur les réseaux sociaux et vous êtes représenté par la galerie 22,48.

0: 1928, c'est l'heure de la carte blanche.
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0: Il est de ces écrivains que désormais tout le monde connaît, qui racontent l'intime pour servir l'universel. Amin Malouf, Les Désorientés, un livre marquant qui raconte le Liban, les Libanais, ceux qui ont dû fuir, ceux qui ont dû rester malgré la guerre civile. Un récit précis qui touche car il raconte le rapport à un pays, à une nationalité, mais aussi aux amitiés. Alors je ne suis jamais allé au Liban, je ne connais que peu de choses sur ce pays, mais ce récit dépasse cet espace géographique. Comme j'ai dit, il raconte l'amitié. La famille choisit jusqu'où aller en amitié qu'accepter. Ce livre, c'est peut-être une incarnation de l'amour, de l'agapé, comme toujours, avec Amin Malouf. Il raconte l'histoire d'un homme qui a dû quitter le Liban il y a plusieurs années, dizaines d'années, et qui revient après la mort d'un ami dont il avait plus avec qui il n'avait plus parlé depuis très longtemps. Dans ce récit, ça raconte le retour au pays, le retour aussi, la rencontre. Le personnage principal, il n'est pas parfait, mais il est attachant. Et surtout, il aime profondément malgré les traces, malgré les cicatrices. C'est Les Désorientés, c'est Amin Malouf, c'est sorti en 2012. Je vous le conseille car il raconte en fait un rapport au monde, un rapport à une réalité qui est autre. Et ça, c'est l'amour, c'est l'agapé. Voilà, Amin Malouf, Les Désorientés, c'est ma carte blanche de ce midi.
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0: Il est midi 50 et pour finir ce magazine avec l'équipe, nous vous partageons désormais tous les jeudis les coups de cœur de la semaine sur notre antenne. Alors lundi à midi, Jean-Pierre Guénaud dans son magazine a reçu Jean-Paul Gourevitch, essayiste, professeur d'université, écrivain et consultant. Ensuite mardi, c'est Michel Gaillard dans Fréquence Livre qui a reçu Jean-Pierre Sueur, professeur de linguistique et homme politique depuis durant 40 ans, pour nous parler tout simplement des mots. Et enfin mercredi, hier, dans son émission Point de suspension, c'est Aude Théré qui a eu pour invité, pardon, Jean-Paul Enthoven pour son dictionnaire amoureux du bonheur publié chez Plon. Donc voilà, Jean-Pierre Guénaud avec Jean-Paul Gourevitch lundi à midi. Mardi, c'était Michel Gaillard avec Jean-Pierre Sueur. Et enfin, hier, c'était Aude Théré avec Jean-Paul Enthoven. Voici pour nos coups de cœur subjectifs de la première moitié de la semaine, des émissions à retrouver sur les plateformes d'écoute et sur fréquenceprotestante.com. 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
0: Il est midi 51, chers auditeurs et chères auditrices, la grâce matinale et son magazine, c'est fini pour aujourd'hui. On se donne bien sûr rendez-vous jeudi prochain à 11h sur le DAB+ et à midi sur la FM pour une nouvelle émission d'actualité. Chère équipe de Fréquence protestante, merci pour votre travail et votre temps. Je rappelle d'ailleurs que s'en suivra juste après un reportage « Ça se passe près de chez vous » de notre journaliste Richard Cazat-Saint-François qui s'est rendu au festival, la cinquième édition du Festival protestant du livre, moyen aussi de rendre hommage à Anne Faure, la fondatrice et la créatrice de ce beau festival. Ensuite, ce sera un impromptu de Richard, toujours sur le symbolisme. Et enfin, à 14h30, vous pourrez écouter Mathilda Dutel, que vous avez entendu tout à l'heure dans l'interview du Midi Magazine, du magazine de la grâce matinale. Ce sera sur l'écologie de droite, avec un nouveau courant qui a été lancé. Voilà, ça c'est pour le programme de l'après-midi. Il est presque 13h et en fait, on va se quitter en musique. C'est Estrellar de Marcos Valle. J'espère que je prononce bien. Vous commencez à l'entendre. Chers auditeurs et auditrices, merci de votre écoute. Merci de votre fidélité. Merci à Rémi pour la vidéo. Merci beaucoup à Arnaud pour la technique. On se dit à très vite. J'ai dit donc la semaine prochaine à 11h. Restez quand même bien avec nous tout de suite. C'est un reportage de Richard Cazat-Saint-François sur le Festival protestant du livre de samedi dernier. C'est à nouveau Ça se passe près de chez vous. Bon après-midi sur Fréquence protestante.

0: 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Mon grand-père a dit un truc, et je le sais parce que mon père l'a filmé, il a dit...
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2: Un après-midi de rentrée, sous le soleil, dans la cour de l'Institut protestant de théologie. Des tables couvertes de livres, des éditeurs, des files d'attente pour les dédicaces. Le Festival protestant du livre tient sa 5e édition, la première sans sa fondatrice, Anne Faure. J'y suis venu avec une question un peu têtue, on dit le protestantisme plus à l'aise avec le texte qu'avec l'image. Alors que montrent les livres que ces auteurs écrivent aujourd'hui? Mais cette édition reste particulière.
3: Moi, je m'appelle Tatou Sofor, je suis la présidente du Festival protestant du livre. Je suis vraiment très heureuse de vous accueillir aujourd'hui pour cette 5e édition. Comme l'a dit Gilles, le festival a été créé en 2022 et l'idée, c'était de soutenir les auteurs et les autrices protestants ou proches du protestantisme. Ma mère, qui était une femme souriante et dynamique, nous a malheureusement... a été notamment nommé chevalier de la Légion d'honneur pour tout son engagement protestant, mais pas que, pendant ses 40 ans. Le festival est un événement, je le rappelle, littéraire ouvert à tous et à toutes. Il est centré autour du dialogue et de l'échange et remet le livre au centre de nos vies. Le festival est devenu, au fil des années, un incontournable de la rentrée.
2: 4 prix chaque année, un 5e depuis cette édition. Le premier va à un historien, pour un titre qui dérange d'emblée l'idée d'une identité close, la matrice étrangère du protestantisme.
4: Merci beaucoup pour ce prix. Je suis très honoré, d'autant plus que le prix littéraire est baptisé Anne Faure. Et donc évidemment, je m'associe à l'hommage qui lui est rendu. Je remercie la présidente qui a repris le flambeau, le comité. Et c'est un livre, je dirais, qui parle aussi, finalement, qui a une certaine actualité, même si, bien sûr, on parle du 19e siècle. C'est finalement, qu'est-ce qui fait notre identité? Et en historien, je dirais qu'une identité n'est jamais figée. Et c'est un peu ce que je montre dans cet ouvrage. Alors, bien sûr, le protestantisme français reste français, majoritairement composé de Français de souche, mais il se nourrit d'une identité étrangère, d'apports étrangers, qu'il réussit à intégrer, à réinterpréter, à sélectionner, à remettre à sa sauce pour recomposer une identité qui avait été malmenée au cours des siècles précédents, depuis la révocation des Nantes. Voilà, c'est donc cette histoire, moi je trouve passionnante, que je vous invite à lire. Merci.
2: Dans les allées, une forme revient plus souvent qu'on ne l'attendrait, la bande dessinée. Nicolas Economidas a dessiné Roule Bandit, d'après le roman Sévenol d'André Chanson, sur un scénario de Mathieu Babi. 6 ans de travail, commencé pendant le confinement.
5: On est parti d'une énorme base photographique que nous a fournie Yann, qui à la base est quand même un éditeur d'ouvrages, on va dire pas généraliste, mais en tout cas très, très ciblé sur les Cévennes, et énormément de livres de photos. Et donc du coup, j'avais une mine incroyable de références visuelles. J'y suis allé, malheureusement, notre objectif c'était d'y aller à toutes les saisons et tout, on n'a pas pu, on travaillait tous les deux chacun de notre côté, donc ça a été très difficile de le faire, mais j'avais sous les yeux vraiment tout ce qui était possible de voir dans les Cévennes, et en plus avec le prisme d'un photographe, de divers photographes, donc à la fois des couleurs que j'aurais jamais vues moi. Et bon, j'ai quand même pu y aller une fois, j'ai pris quelques photos, je me suis imprégné un peu de l'ambiance, et après, ça peut paraître étrange, mais j'ai passé énormément de temps en Corse, et il s'avère que beaucoup de Cévenols vivent en Corse, et que pour beaucoup de Cévenols, la Corse et les Cévennes sont la mer. Du coup, il y a eu un peu de ça. Le livre a beaucoup été fait pendant mes séjours en Corse. Et donc voilà, après pour le dessin proprement dit, j'ai utilisé mon style, j'ai regardé beaucoup de trucs d'archives. Je venais de faire un documentaire en BD sur la guerre de 14, donc j'avais quand même beaucoup de références sur les vêtements à l'époque. Et puis pour les couleurs, ben on s'est laissé porter parce qu'on voyait dans les photos et les choses. J'ai choisi des palettes pour chaque période et puis voilà quoi. Ça a été un gros boulot de réalisation en tout cas.
2: Un autre siècle, une autre bulle, le prix Jeunesse créé cette année distingue une bande dessinée consacrée à Blanche Perron, officière de l'Armée du Salut. Au micro, c'est sa sénatrice qui parle.
6: C'est un roman graphique qu'on a voulu à destination, c'est un roman graphique adulte, mais qu'on voulait aussi ouvrir aux jeunes lecteurs. On a été très contents de savoir que le site de l'Éducation nationale nous avait recommandé pour les CDI. À partir de 13 ans, on est le coup de cœur de la rentrée et on trouve que c'est un petit exploit de pouvoir parler d'une femme chrétienne chez un éditeur protestant à tous les collégiens et lycéens de France. C'était vraiment un objectif d'écriture et de dessin pour Christophe. C'était aussi un objectif de l'Armée du Salut. C'est une institution que j'ai découvert en écrivant le scénario. Et qui a vraiment comme état d'esprit de mettre sa foi au service de l'autre, vraiment en dehors des cercles protestants. Et effectivement, ce que cette histoire raconte, c'est la jeunesse de Blanche Perron, qui a laissé un héritage très visible à Paris, puisque c'est le palais de la femme au métro Charonne, et qui a grandi à la fin du 19e siècle. Et quand elle quitte sa jeunesse confortable à Genève, elle était vraiment d'une très bonne famille, aristocrate par sa mère. Elle va rejoindre les bas-fonds parisiens, donc de l'est de Paris. Il faut imaginer l'Assommoir de Zola, vraiment rien de moins que ça. Et on a vraiment voulu raconter cette histoire à cette époque pour restaurer l'héroïsme de cette femme qui a rompu avec les codes de son époque. Il aurait fallu qu'elle soit une bonne épouse, une dame patronesse peut-être, ou une religieuse. Et elle a couru les rues de Paris pour vivre avec les plus pauvres et mettre littéralement sa vie en danger. C'était l'époque où on disait classe laborieuse, classe dangereuse. Et il y avait véritablement... certains salutistes sont morts sous les coups ou simplement sous le coup de la variole ou du choléra qui rongeait l'est de Paris. C'est un voyage dans le temps qui, j'espère, inspirera les jeunes générations pour... faire des choix courageux.
7: Je vais rien dire parce que, pour une fois, elle a été parfaite. Juste pour dire que je parle beaucoup en général, donc je vais me taire, et que les dessins vont parler pour moi. Regardez-les.
2: À la radio, il faudra croire Christophe Gérard, sur sa parole en tout cas, mais l'image ne passe pas seulement par le crayon. La preuve avec Vincent Melville, pasteur et cinéphile, les deux à la fois, son livre en librairie le 9 octobre fait dialoguer le cinéma et la Bible.
8: Et donc comment vous avez fait vos recherches au fur et à mesure? C'est vos envies, les différents films que vous avez vus au fur et à mesure, ou vous avez fait vraiment des recherches plus poussées sur des choses que vous ne connaissiez pas?
9: Les deux, en fait, ça part de toute façon. Moi, je suis toujours intéressé par réfléchir aux parallèles possibles entre les films que je vois. Je vais toutes les semaines au cinéma, donc je vois beaucoup de films. Et la façon dont ça entre en écho avec ma foi, avec la Bible, etc. Et donc, j'avais des idées en tête. Et puis, en fait, je suis parti sur l'idée d'une métaphore, de dire si on compare notre vie à un film, qu'est-ce que ça peut vouloir dire ? En déclinant cette métaphore de différentes façons, ce qui fait que j'ai des films qui me sont venus à l'esprit facilement et d'autres que j'ai dû rechercher un petit peu. Donc dans ce livre, je cite une cinquantaine de films.
8: Est-ce qu'on peut en avoir au moins un film qui peut nous en donner envie de lire cet ouvrage-là, voir la vie autrement ?
9: Alors, oui, alors par exemple, un film qui est sorti assez récemment qui s'appelle Life of Chuck, qui raconte la vie d'un homme ordinaire, mais d'une façon extraordinaire. Et c'est une bonne illustration de la démarche du livre, quelque part, qui dit que chaque vie, quelle qu'elle soit, a une valeur insoupçonnée parfois, pour autant qu'on prenne un petit peu le temps d'y réfléchir, prendre un petit peu de recul. Et l'exemple de Life of Chuck nous invite à voir la vie autrement. Ben, c'est exactement la démarche proposée par ce livre.
2: D'autres empruntent les chemins du roman populaire, prix spécial du jury pour Fanny Audibert et La Comtesse de Barcelone, deux volumes de KPD.
10: Effectivement, c'est un livre que j'espérais faire dans la continuité d'Alexandre Dumas, une suite aux Trois Mousquetaires qui se passe en Espagne. Sur le fond de la guerre de 30 ans, puisque la France, enfin très importante puisque la France est à ce moment-là alliée aux protestants, ce qui a créé beaucoup de conséquences en France et ailleurs. Et puis je parle aussi des amitiés qui ont permis aux idées de Galilée de triompher jusqu'en France, parmi lesquelles il y a Élie Diodati, qui a été très important et l'intermédiaire entre Gassendi et Galilée. Vous avez beau ne pas être à 100% de la famille, vous avez quand même une place et je trouve ça très, très appréciable.
8: Être de la famille ou pas tout à fait, la question se pose aussi à l'intérieur des temples. Il s'agit de dire la foi des contemporains. Bruno Godelet, pasteur et philosophe, reçoit le prix de la théologie pour le Kérim revisité, le troisième volet d'une série ouverte avec le Credo et le Notre Père.
11: C'est un pari, ce n'est pas un savoir. L'espérance n'est pas une dogmatique, comme on le croyait naguère dans la prémodernité. Dans la modernité, il faut que les églises arrivent à déconstruire les anciens discours, les anciens imaginaires, pour aller chercher la substantifique moelle de l'espérance de l'évangile et la retraduire. Et j'ai vu qu'en 40 ans de ministère pastoral, cette espérance, elle fait mouche. Les hommes et les femmes de la modernité qui ne peuvent plus adhérer aux anciens dogmes et aux anciennes croyances, à l'ancien imaginaire, quand on parle de l'évangile et de l'espérance et de Dieu dans leur catégorie, dans leur langage, trouve la foi et trouve l'espérance.
8: Le prix du festival revient quant à lui à Emmanuel Godot, professeur de littérature. Son livre commence en Italie devant un mur couvert de petites pierres de couleur.
12: Protestant par mon père, et j'ai brouillé longtemps les pistes, peut-être involontairement. Ça n'était pas une stratégie d'écriture, mais il se trouve que j'ai consacré une grosse partie de mon travail à des essais et des monographies. Je suis professeur de littérature et j'ai travaillé sur de grands auteurs catholiques comme Paul Claudel, comme Léon Blois, Maurice Barrès, qui n'était pas précisément tout à fait, disons, à l'écoute du protestantisme. Moi, j'ai toujours considéré que il y avait de la place pour toutes les voix et on avait besoin de ces grandes voix-là. Je me suis nourri auprès de ces grands textes, même s'ils sont en apparence, ils viennent d'une autre tradition. Et donc le fait d'être reconnu par mes sœurs et frères protestants me touche évidemment profondément pour un livre qui part d'une contemplation, d'une mosaïque de Ravenne du VIe siècle, représentant la transfiguration, et la représentant d'une manière où la présence du Christ est réduite à un visage au croisement des deux branches de la croix. Je me suis demandé pourquoi j'avais été particulièrement ému par cette transfiguration et cette représentation, on pourrait dire atypique, même s'il en existe d'autres exemples, de la transfiguration. Et donc je suis parti d'une sorte d'enquête sur une émotion, en me disant que la présence de l'absence, je me suis dit que ces mosaïstes du VIe siècle, pour parler de la transfiguration, enfin pour en parler à travers l'image, disaient, écoutez, jusqu'au retour, jusqu'à la fin de l'histoire, il faudra que vous appreniez à vivre sans la présence corporelle, sans la présence physique du Christ. Et il y a là quelque chose qui probablement a touché en moi, pas simplement le protestant, mais d'abord l'homme qui, dans sa vie, a perdu son père à l'âge de

0: 9 ans. Et ça, c'est pour ça que ça enclenche effectivement une réflexion sur la présence si importante de ceux qu'on appelle les morts, et qui sont en fait très présents dans leur absence.
1: Je cherchais des images protestantes, j'ai trouvé des auteurs qui apprennent à regarder ce qui manque. C'est peut-être cela, une manière protestante de faire image, faire confiance à celui qui regarde ou à celui qui écoute. Donc rendez-vous l'an prochain pour une 6e édition avec peut-être un prix qui portera le nom de Anne Faure. C'était Richard Casazza-François pour Fréquences protestantes au Festival protestant du livre 2026, la 5e édition.

Bonjour à tous, au micro Jean-Pierre Guénaud. Je suis toujours heureux de vous retrouver, auditeur de Fréquence Protestante, pour Parcours Sentimental, pour mes chroniques, et aussi pour la toute nouvelle émission « C'est la nuit qui nous unit », chaque samedi à minuit. 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

0: L'œuvre d'art devra être, premièrement, idéiste, puisque son idéal unique sera l'expression de l'idée. Deuxièmement, symboliste, puisqu'elle exprimera cette idée par des formes. Troisièmement, synthétique, puisqu'elle écrira ses formes, ses signes selon un mode de compréhension générale. Quatrièmement, subjective, puisque l'objet n'y sera jamais considéré en tant qu'objet, mais en tant que signe d'idée perçu par le sujet. Et cinquièmement, c'est une conséquence décorative, car la peinture décorative proprement dite, telle que l'ont comprise les Égyptiens, très probablement les Grecs et les primitifs, n'est rien autre chose qu'une manifestation d'art à la fois subjective, synthétique, symboliste et idéiste.
1: Cinq adjectifs en 1891 pour tenter de cerner l'indéfinissable. Et plus d'un siècle plus tard, on continue d'en débattre. Mon invité, lui, a passé une bonne partie de sa vie à essayer de répondre à la question que Gabriel Aurier a essayé de mettre en lumière. Jean-David Jumeau-Lafont est historien de l'art, spécialiste reconnu du symbolisme et de ses figures les plus mystérieuses, celles des salons de la Rose-Croix en particulier. On lui donne notamment un ouvrage devenu une référence, « Les peintres de l'âme », paru en 1999. 25 ans plus tard, il revient avec un nouveau livre, coécrit cette fois avec Pierre Pinchon, tout simplement intitulé « Le symbolisme », paru chez Citadel et Masno. 400 pages, une iconographie somptueuse et l'ambition de donner enfin toute leur place aux œuvres elles-mêmes plutôt qu'aux discours théoriques. Jean-David Jumeau-Lafont, bonjour.
2: Bonjour.
1: Cette phrase que Gabriel Aurier vient d'être citée, en tout cas par Raphaël, qui est dans le public d'ailleurs, aussi savante soit-elle, a de quoi donner le vertige, on pourrait dire. Elle doit résumer le symbolisme en une définition assez simple. Alors, avant de planter en tout cas tous ces artistes, d'en parler longuement, j'aimerais qu'on prenne un peu le temps de mettre ce mouvement dans son contexte historique. Dans quel climat de crise ou de bouleversement le symbolisme a-t-il émergé? Je crois qu'il y a plusieurs points qu'on peut définir comme la défaite de la Prusse en 1870, la Commune au corps de Paris en 1871 et la Troisième République, je crois aussi.
2: C'est le contexte politique, effectivement. Et de manière plus générale, c'est une période qui voit le triomphe, d'une certaine manière, du matérialisme à travers les conséquences de la révolution industrielle. Et donc, l'établissement de la République, une société de moins en moins touchée par la spiritualité, le recul du christianisme, et un monde dont se moqueront, dont se moquent la biche Feydeau et Courteline, le monde bourgeois, entre guillemets, même si c'est souvent caricaturé. Donc les symbolistes sont pour la plupart, même si c'est parfois plus subtil, issus de la génération née dans les années 1860, même s'il y a des grandes figures qui sont des avant-courriers, dont on parlera, comme Baudelaire, bien sûr. Mais donc la plupart des symbolistes sont des gens de cette génération. Donc ils ont entre 25 et 30 ans dans les années 1890. Et ils naissent dans ce contexte. Et ils sont loin de voir la société, cette société triomphante, où la science triomphe, la matière triomphe, où tout est censé avoir été expliqué par la science, puisque c'est l'époque de toutes les grandes découvertes, etc., en médecine, s'agissant d'astronomie et dans beaucoup d'autres domaines. Ils sont loin de se satisfaire de cette vision triomphante de la connaissance, parce que on prétend connaître finalement le monde et son fonctionnement. L'homme n'est plus au centre de l'univers, il n'y a plus de Dieu, dit-on, et puis peut-être même l'homme n'est-il pas maître de sa propre conscience, etc. Mais l'essence des choses, l'essence de la vie, l'essence des choses, on n'en sait pas plus. Et cette jeune génération, elle rejette cette vision trop matérialiste qui laisse finalement l'homme seul avec lui-même.
1: C'est presque une période de peur, en fait, complètement.
2: Ah oui, il y a une sorte d'angoisse du vide et qui se caractérise aussi dans les arts, puisque cette jeune génération, finalement, ce qu'elle voit autour d'elle, c'est la tradition académique qui persiste, le naturalisme de Zola, qui décrit le monde sous un jour plus que réaliste. Et puis l'impressionnisme, par exemple, un magnifique peintre, mais qui peint ce qu'on voit. Et donc la nature, une nature, même si elle est transcendée par l'art, la nature, pour les symbolistes, c'est autre chose. Ça sera autre chose, ça sera une vision baudelairienne. Donc, paradoxalement, cette jeune génération, elle ne profite pas, entre guillemets, intellectuellement de toutes les avancées de la science, de la liberté, de la République, etc. Elle se trouve face au mystère de la vie, qui, lui, n'a pas encore été résolu et qui n'a pas de ministère sous la Troisième République. Et face à ce mystère, il y a une angoisse existentielle. Et ils vont y répondre par leur art, qui justement est un art de quête de l'invisible, de ce qui n'est pas dit, de ce qui n'est pas compréhensible. Et c'est en gros le contexte philosophique, politique, etc.
1: C'est un peu la force d'une manière de ce mouvement, ou est-ce qu'on peut le considérer déjà comme mouvement, le symbolisme ?
2: Alors c'est toujours difficile de définir un mouvement entre guillemets artistique, parce que c'est toujours une construction postérieure de l'historien, et c'est une facilité dont on a besoin de toute façon. Mais s'agissant des symbolistes, c'est plus complexe que d'autres, parce que le symbolisme n'est pas une école, ce n'est pas une esthétique, puisqu'il y a des artistes très différents. Et donc, comment le définir ? Alors, on dit mouvement par facilité. Jean-Paul Bouillon, qui était mon directeur de thèse, qui est un grand spécialiste, a trouvé une expression, le moment symboliste. Donc, on peut parler peut-être plus d'une période où s'exprime le symbolisme sous différentes formes. Période, c'est aussi un peu compliqué, parce qu'il y a différentes étapes. Et en fonction des pays aussi, il peut y avoir des décalages chronologiques, pour différentes raisons. Donc, c'est plutôt un moment de civilisation. Et comme ça touche tous les arts plastiques, la littérature, la poésie, avec laquelle d'ailleurs ça commence, l'architecture, les arts décoratifs, la musique, c'est le dernier grand mouvement international et transdisciplinaire de l'histoire de l'art, finalement. Donc, il est peut-être plus facile de parler d'un moment de civilisation que d'un mouvement d'une école ou d'une esthétique.
1: Oui, parce que j'essaie de le restructurer, on va dire, de même le structurer tout simplement dans le mouvement en tant que tel. Mais on peut parler du cloisonnisme, on peut parler du synthétisme aussi, du pré-raphaélisme. Enfin, tout ça peut rentrer, les nabis aussi.
2: Oui.
1: C'est assez vaste et en même temps, c'est toutes des touches qui sont assez proches l'une de l'autre, qui rassemblent un peu cette idée de symbolisme et qu'on peut retrouver autant dans la littérature, dans la peinture, dans la sculpture, dans la musique. C'est... Donc pas un mouvement, mais un moment, symbolisme, qui a cette force d'être pluridisciplinaire aussi.
2: Oui, ah oui, c'est très important. Alors évidemment, pour toute époque d'art, si on ne comprend pas, ou si on ne connaît pas la littérature, ou les questions politiques, etc., on ne peut pas comprendre l'époque. C'est vrai pour toute période. D'ailleurs, c'est ce qu'explique Panofsky, qui est un grand historien de l'art. Et bon, ça paraît assez élémentaire. Si on n'a pas lu Dante, on ne peut pas comprendre ça, bon, etc. Mais c'est particulièrement vrai pour le symbolisme, parce que le symbolisme est finalement... la production symboliste est le résultat d'une pensée, d'une recherche. Donc, cette pensée, cette recherche, elle influe évidemment sur toutes les formes d'art et de création. Et s'agissant du fait qu'on trouve des esthétiques très différentes, ben c'est tout simplement le fait que le symbolisme n'est pas une esthétique, mais plutôt un fonctionnement de la pensée et de la création. C'est-à-dire, puisque les symbolistes ne veulent pas reproduire le réel, n'ont pas pour ambition de montrer le visible, mais plutôt l'invisible, ce qui est important, chacun a son esthétique, ou des petits groupes ont leur esthétique, mais ce qui les réunit, c'est la façon dont ils vont procéder. Donc on veut montrer l'invisible, dire l'indicible, donc on va procéder par ce que Mallarmé appelle la suggestion, on va procéder par le symbole, au sens où on va utiliser aussi bien les sujets que les lignes ou les couleurs pour approcher cette vérité profonde que l'on tente de connaître et de révéler, tout en sachant que, comme ce sont souvent des questions extrêmement... sans solution possible. C'est par la suggestion et l'œuvre symboliste, elle reste toujours un peu au bord du sens. C'est-à-dire qu'il y a un questionnement et on voit un tableau symboliste, on entend la musique de Debussy, on lit les pièces de Maeterlinck. On n'est pas sûr d'avoir tout compris, parce que que tout simplement on ne peut pas aller au bout de la compréhension, par définition, parce qu'on approche des vérités peut-être impossibles à révéler.
1: Et est-ce que c'est pour ça qu'on peut expliquer d'une manière cette critique à l'époque en disant que c'est un art qui est un peu élitiste ? Est-ce que vous partagez un peu cette idée-là, en tout cas aujourd'hui ou en le contextualisant aussi ?
2: C'est certain qu'il est plus facile, enfin, il est plus facile d'admirer un paysage de Monet que de comprendre une toile de Gustave Moreau, Tardif ou d'Odilon Redon. Mmh. Mais tout simplement parce que les symbolistes, ils veulent montrer ce qu'on ne voit pas, donc ce qui est quand même un défi. Et j'ai retrouvé récemment une caricature à propos justement des peintres de l'âme, puisque le titre de mon livre était inspiré par un mouvement de l'époque, de 1896, une sorte de petit groupe d'artistes qui ont exposé. Et caricature qui est très amusante, mais très révélatrice. On voit la mer avec un soleil couchant, et puis il y a un artiste avec son chevalet, mais qui tourne le dos au paysage. Et donc, on comprend bien que ce qu'il veut montrer, ce n'est pas le réel, ce n'est pas la nature. Donc, vous savez que Oscar Wilde disait qu'il n'y avait rien de plus répétitif qu'un coucher de soleil. Bon, avec l'humour qui était le sien. Et il tourne le dos à la nature pour montrer en réalité des paysages intérieurs. Et il est évident que quand on voit les œuvres symbolistes, pour un public de l'époque, en particulier un public bourgeois ou un public moyen qui n'est pas habitué à se poser des questions profondes, les œuvres avaient un côté un peu abscon. Mais c'est aussi ce que disaient beaucoup de gens de la poésie de Mallarmé. Qui paraissait alambiqué, incompréhensible, etc., etc. En réalité, c'est un peu un faux procès. Enfin, Octave Mirbeau aussi a dit des choses très dures sur ces artistes. C'est un peu un faux procès parce que, au fond, n'importe quelle œuvre d'art, y compris un Monet, on peut le voir de manière parfaitement superficielle et se dire tiens, voilà un joli paysage. Bon, et si on a un regard plus sensible, plus profond, plus intelligent. Peut-être qu'une œuvre de Monet est tout aussi difficile à vraiment appréhender dans sa profondeur, dans son essence, qu'une œuvre symboliste. Donc tout est relatif. Mais en effet, on a souvent critiqué le symbolisme. C'est une période aussi qu'on appelle décadente dans la littérature, donc où il y a un goût du rare, du bizarre, du recherché. Une forme d'élitisme qui n'est pas tant un élitisme social qu'un élitisme de l'esprit. Ou parce que ces artistes sont des individualistes, ils se réfugient dans une vision qui est totalement subjective. Et au fond, la vision de l'artiste n'appartient qu'à lui. C'est tout juste s'il a envie que d'autres voient son œuvre. Debussy, qui avait le plus grand mépris pour la démocratie, entre parenthèses, Debussy rêve d'œuvres qu'aucun public ne pourra entendre, parce que finalement, c'est pas tant du dédain. C'est l'idée que l'artiste ne peut être compris que par lui-même. Au fond. Et donc, c'est pas une revendication politique, c'est une sorte de solitude essentielle aussi qui transparaît à travers ce genre de message.
1: Les critiques, ils arrivent aussi d'un autre côté, on va dire. C'est l'aspect un peu mystique qu'on peut apporter à certains symbolistes, notamment avec le salon de la Rose-Croix. Et le Sarpe et l'Adam, qui a beaucoup été critiqué, il se disait même descendant des Babyloniens, si je ne me trompe pas.
2: Oui, parce qu'il avait, une grande barbe noire, et puis Péladan, qui est son vrai nom, il était de Nîmes. Il le rapproche de Baladan, qui est une des figures du Moyen-Orient, etc. Et puis c'était un homme très érudit, issu du milieu lyonnais, bien connu pour son ésotérisme, etc. Sa famille était déjà un peu particulière. et c'est quelqu'un d'une grande, grande culture, une immense culture. C'était un très grand critique d'art, et d'ailleurs très libre. Il faisait des choses qu'on ne faisait pas à l'époque. Quand il fait un compte-rendu du salon, il met salle 3, rien. Salle 12, horrible. Enfin, personne ne serait perdu. D'ailleurs, au bout d'un moment, on ne lui a plus donné d'entrée au salon parce qu'il avait une trop grande liberté. Mais c'est quelqu'un qui a écrit des romans qui ont fait beaucoup de bruit, qui ont été très admirés. Et il a été en même temps moqué par ses excès parce qu'il avait une espèce de fantaisie. Il était en roue libre, comme on dirait aujourd'hui. Donc, il vient aussi de milieu ésotérique. Il crée sa propre association, son ordre de la Rose-Croix catholique du Temple et du Graal. à destination vraiment de, d'une œuvre enfin, artistique. Il crée son salon de la Rose-Croix pour exposer les artistes. Et donc, il s'habille de manière particulière. Il invite Eric Satie, qu'on a entendu au début de cette émission,
1: exactement,
2: dans les sonneries de la Rose-Croix, ouais, pour faire de la musique. Il y a du théâtre, il y a des lys, etc. Donc, il y a toute une sacralité de l'art, qui est un des sujets importants de la période. Et le personnage joue un rôle vraiment très considérable, autant par le scandale ou la curiosité que par l'action et les œuvres et les textes. Mais on reconnaît aujourd'hui que c'est quelqu'un qui avait vraiment... qui avait dit beaucoup de choses très justes.
1: Et en il était presque avant-gardiste sur notre période aussi.
2: Alors, dans le sens où, oui, dans le sens où ce type d'événement, d'abord, c'est-à-dire une espèce de bataille, concert, musique, affiche, scandale, événement, événement qui est un mot aujourd'hui clé de la scène culturelle, tout ça ressemble un peu, beaucoup, à ce que seront les avant-gardes au début du XXe siècle. Et puis, c'est quelqu'un qui proclame la sacralité de l'art. Alors là, c'est un des sujets clés des symbolistes. Ce glissement de l'Église vers l'artiste, vers l'œuvre d'art. Il dit lui-même, si Notre-Dame est profanée, le Louvre officiera. Donc, et finalement, il n'est pas tout à fait tort. C'est un peu ce qui s'est passé au XXe siècle. Il y a une sacralité du musée, etc., etc. Et lui pensait que l'artiste avait une mission spirituelle. Il dit « Artiste, tu es prêtre, artiste, tu es roi, artiste, tu es sage », etc. Et en reprenant Baudelaire dans Les Phares, le fameux poème Les Phares, énumère quatrain par quatrain des grands artistes de toutes époques, donc allant de la Renaissance au XIXe siècle. Et il les considère un peu comme dans une communion des saints, comme il finit avec un quatrain dédicatoire à Jésus. C'est le témoignage que nous donnons de notre dignité.

0: cet ardent sanglot qui roule d'âge en âge et va mourir au bord de votre éternité. Bon, on trouve ça chez Péladan, parce qu'il parle des artistes dans ses textes introductifs à ses salons. Et il met côte à côte Baudelaire, Vague de Chartres, Saint-Denis. Donc l'artiste devient une sorte de saint pour Péladan. Et la sacralité de l'art, l'art devenu quasiment une sorte de relique, quand on voit aujourd'hui les files d'attente devant Beaubourg ou la manière dont les œuvres d'art atteignent des sommets dans les ventes aux enchères, et 200 millions, 300 millions pour un Van Gogh. On n'est pas loin de cette vision qu'il avait eue, mais bon, dont il n'avait peut-être pas pensé qu'elle tournerait comme ça vers le matérialisme.
1: Maintenant qu'on est dans cette idée de salon, et donc il y en a plusieurs qui sont apparus, autant en France, en Belgique, mais dans toute l'Europe, il y a eu quelques petits salons qui sont... D'artistes qui sont présents dans ces salons-là, ils mettent en évidence certains topos, certains thèmes, notamment le retour au primitif. Comment on peut expliquer cette idée de retour au primitif qui était présent à cette époque-là?
0: Ça commence un peu avec les pré-raphaélites anglais. En fait, on est passé, si vous voulez, jusqu'à la Renaissance. On a un art issu de l'art byzantin, entre autres, etc., qui est très iconique, c'est-à-dire qu'un art qui s'exprime de manière symbolique. Et puis, on a, à la Renaissance, la découverte, entre guillemets, la découverte de la perspective. Et avec la Renaissance, on crée une orientation qui va être de plus en plus réaliste, entre guillemets, c'est-à-dire la profondeur, les ombres, et de descendre ce mouvement avec toutes ces manifestations baroques, etc. On arrive à l'art académique. Donc, c'est-à-dire en fait un art qui de plus en plus tente de s'approcher de la réalité et de s'exprimer par une scène théâtrale, etc. Péladan, entre autres, et les symbolistes regrettent ce réalisme parce qu'ils veulent retrouver cette dimension de communication par les images, donc les vitraux, les fresques, l'art des cathédrales, etc., etc., qui ne tentent pas de reconstituer telle ou telle scène, mais qui s'expriment par non seulement un arrangement de lignes et de couleurs, mais aussi par des symboles simples, entre guillemets, parce qu'il y avait une culture à ce moment-là, évidemment, biblique et ou mythologique.
1: Oui, mythologique antique, avec Orphée, Salomé, oui. Qu'on a retrouvé avec Gustave Moreau, notamment.
0: De tout cet héritage occidental, mais de manière toujours, alors on dirait aujourd'hui décalée. Ça fait bien, moi je dirais pas décalé, mais une revisitation, c'est-à-dire qu'on voit bien par exemple avec le thème d'Orphée, qui est bien connu évidemment, parce que les gens de cette génération, de cette époque, ils ont aussi une maîtrise parfaite de toute la culture classique. Ce qui les intéresse dans Orphée, c'est la tête coupée, c'est qu'ils voient comme une sorte...
1: Jean Delville qui l'a fait.
0: Voilà, Delville et beaucoup d'autres.
1: Hein, Georges Rochegros aussi qui l'a fait.
0: Rochegros, sous différents avatars. Ce n'est plus simplement une source littéraire ou mythologique, c'est la manière dont ils la réutilisent, l'incarnent dans leur propre vision. C'est-à-dire qu'en fait, la tête coupée, c'est une sorte de vision sacrificielle de l'artiste. Il s'identifie à Orphée, dont la tête est coupée, livrée pour l'art, à une sorte de société hostile, etc. Redon en particulier fait ça manifestement. Donc, parce qu'il y a une grosse force, les œuvres parlent souvent d'eux, ou deux en tant qu'artiste, ce que subit l'artiste, ce que doit affronter l'artiste. Donc Salomé devient une sorte d'image de la société menaçante, les têtes coupées, c'est l'artiste qui souffre, etc., etc. Il y a toujours une interprétation derrière le premier mythe, c'est pas simplement une illustration plate d'un mythe hérité, il y a une relecture du mythe, qu'il soit biblique, mythologique ou autre.
1: Pour accéder à cette idée du primitif au maximum, est-ce que certains artistes sont même obligés de partir, on va dire, de leur terre natale pour aller plus loin, quand je pense à Gauguin, bien sûr. Précisément aussi avec l'école de Pont-Aven, qui est tout en amont, vraiment, mais qui est presque un début du symbolisme en tant que tel.
0: C'est une des branches du symbolisme. Alors, Albert Henriet, que vous avez cité au tout début, pense beaucoup, évidemment, à ces artistes-là, et à Gauguin en particulier, dans son manifeste, hein, mais pas uniquement. Ce sont des artistes qui ont une volonté de rupture avec le réel. Donc, on connaît la fameuse leçon, Gauguin dit, vous voyez une pelouse, peignez-la vraiment.
1: Avec Paul Sérusier.

0: Voilà. Donc, ce n'est pas le réel que nous voyons, mais transformons le réel en ce que nous ressentons. Et puis, Van Gogh parle des couleurs qui incarnent les passions humaines, etc. Et effectivement, c'est une façon de changer de lieu, c'est une façon d'être aidé dans cette démarche de distanciation avec un héritage. Ça commence par la Bretagne. Mais il faut bien penser que dans les années 1890-90, la Bretagne, c'est comme la Martinique à l'époque. C'est une terre lointaine, avec des gens étranges qui portent des costumes extraordinaires, où rien n'a changé depuis un siècle ou deux. Donc il y a un exotisme breton, bon, qui devient très vite un tourisme de masse pour l'époque, en particulier à Pont-Aven, où les artistes se marchent sur les pieds quasiment tant il y en a, parce qu'il n'y a pas que les nabis qui sont allés. Et puis, pour Gauguin, personnellement, il le dit lui-même. En parlant de la Bretagne, des pavés, de ces sabots qui résonnent sur les pavés, il y a une dimension, effectivement, de dépaysement. Et puis après, il partira dans les îles pour avoir ce dépaysement encore plus grand, ce côté « sauvage », entre guillemets, tel qu'il le dit lui-même, pour expérimenter un autre regard et qui l'aide, effectivement, dans cette démarche de transcendance, des formes et du monde.
1: S'il pousse même à faire de la sculpture, en tout cas sculpter sur du bois aussi,
0: il fait ça, effectivement. Il a commencé à faire des œuvres en trois dimensions en France, avec de la céramique, avec son ami Ernest Chaplet, qui est un grand céramiste, où il y a déjà une dimension très, entre guillemets, primitive, pas dégrossie, enfin, tout en étant subtil. Et après, il va travailler le bois. Dans les îles, il laisse des choses effectivement extraordinaires, Oviri, etc. C'est toutes ces figures qui ont une dimension magique.
1: Je voulais revenir sur un personnage en particulier, qui est celui de James Ensor. Alors pourquoi lui ? Parce que moi déjà dans votre ouvrage, donc Le symbolisme, qui est sorti chez Stade Masno, il y a un moment dans cet ouvrage où vous parlez de James Ensor, notamment c'est monsieur Pinchon qui en parle, sur l'aspect qu'il n'a pas vraiment intégré ce mouvement. En tout cas, il voulait au début, mais il a été un peu rejeté. Et il y a des peintures qu'on pourrait considérer presque comme du Rivera à des moments, très explosives, beaucoup de couleurs, en reprenant un registre aussi religieux. Comment n'a pas été accepté aussi dans tous ces cercles-là ? Est-ce que c'était courant, on va dire ?
0: Je ne sais pas si on peut parler exactement comme ça, parce que le symbolisme n'est pas une école. Alors, il y a des cercles, des chapelles, donc la Rose-Croix, les vins et la libre esthétique à Bruxelles. On pourrait citer le monde de l'art ou la Rose Bleue en Russie, etc. Après, il y a des esthétiques très différentes, des inspirations très différentes. Ce sont des individualistes. Il y a les relations humaines aussi, parce qu'on peut pas, ce sont pas de purs esprits, ces artistes. Et quand on lit leur correspondance, le journal d'un tel ou d'un tel, il y a parfois des heurts qui relèvent tout simplement des relations humaines.
1: Oui, ce que vous m'avez dit, c'est des personnes qui sont très individualistes aussi dans leur pratique, mais dans leur être, non ?
0: Ah, fondamentalement individualistes, puisque le but étant d'avoir le regard vers l'intérieur, ça ne peut être que le sien. Donc s'ils se réunissent parfois dans des petits cercles ou cénacles, c'est parce que soit ils partagent les mêmes idées, soit parce qu'ils veulent quand même obtenir une certaine visibilité. Et donc ça ne veut pas dire pour autant qu'ils se mettent au service de quelque chose de plus vaste, de plus construit. Ça reste vraiment... Il y a des artistes que nous considérons comme symbolistes, mais qui, entre eux, ne s'aimaient pas. Ou, je pense à Henri de Groux, par exemple, le Belge, au vin, justement, ou à la libre esthétique, il refusait d'être... Il y avait un Gauguin, un pot de fleurs de Gauguin, de Van Gogh, pardon, de Van Gogh, et il a dit qu'il ne voulait absolument pas être à côté de cette horreur à Bruxelles, par Octave Mauss, l'organisateur. Mais tous ces artistes qu'on considère comme étant dans une même tendance au sens large, il y en a qui se détestaient ou qui n'aimaient pas du tout ce que faisaient les autres, etc. C'est notre recul qui nous permet de comprendre que, bon an, mal an, il faisait quand même partie d'une tendance globale de la société, de la civilisation, même si entre eux, parfois, ils avaient des conflits ou esthétiques ou personnels, parce que ça reste humain.
1: En m'éloignant, donc, en allant vers la Belgique, ça me permet aussi de montrer que c'est un mouvement qui est transnational. On pense souvent que ce moment symboliste, il est essentiellement...

0: franco-belge, français pour beaucoup aussi. Mais en fait, il a dépassé toutes les frontières, vu qu'il va au-delà, on va dire, des frontières franco-belges. Il va en Angleterre, en Italie, en Allemagne, même en Grèce, ça peut arriver aussi.
1: Ah oui, c'est un des derniers grands mouvements internationaux, parce qu'il concerne tout simplement, il a pour, parmi ses causes, entre guillemets, parce qu'il faut dire qu'on a des crimes, et qui concerne tout le monde occidental. Donc, il y a aussi des symbolistes américains. Bon. Après, ça s'est fini parce que, par exemple, les pays de l'Est, où il y a des symbolistes extraordinaires.
0: Genèse, Bucarest.
1: La Roumanie, la Pologne, il y a des artistes incroyables. Il y a en particulier beaucoup de sculpteurs. Il y a un chapitre dans le livre qui est dû à Adriana Sotropa, qui est une spécialiste de la sculpture, qui nous révèle des choses. Ces pays-là n'ont pas exactement le même contexte, puisqu'ils sortent, eux, directement, finalement, d'une tradition byzantine. Ils n'ont pas connu le même développement que l'Europe occidentale. Donc, en réalité, souvent, c'est l'influence de Paris, parce qu'à l'époque, Paris est la capitale du monde artistique. Donc, tous ces artistes ont été à Paris, sont venus à Paris, donc l'influence de Rodin, l'influence de Puvis de Chavannes, etc. Et donc, ces symbolistes de l'Est, parfois, c'est un peu plus tard, c'est au début des années 1900. Mais il n'empêche qu'on y retrouve les mêmes, y a les mêmes écrivains, les mêmes poètes, enfin les mêmes types de création, d'interrogation sur la mort, sur la vie. C'est même la même chose pour les arts décoratifs, parce que dans le livre que Pierre Pinchon et moi dirigeons, il y a donc trois autres auteurs, que j'ai signé Adriana Sotropa, il y a Rosel Afroissart sur l'art décoratif et l'ornement, qui est un chapitre extraordinaire, et Laurent Housset, qui écrit aussi sur l'histoire des salons et comment l'art, parfois, des salons devient symboliste. Enfin, voilà, on est cinq, hein, on est quand même une équipe, je veux le souligner. Mais il y a encore beaucoup de choses à découvrir, en particulier dans les pays de l'Est. Le monde nordique aussi est extraordinaire. Il n'y a pas que Munch ou quelques grandes figures. Il y a un nombre d'artistes. Rodo, qui est un Suisse. Il y a des artistes, en particulier Norvège, Suède, etc., tous ces pays-là.
0: Même en Russie, avec Vroubel.
1: En Russie, Vroubel.

0: explosion. Et puis, il y a quand même une grande rupture qui est la guerre de 14, qui vient anéantir beaucoup de choses, y compris des aspirations philosophiques ou sociales, parce que ces symbolistes, tout en étant dans leur tour d'ivoire, ils avaient aussi une espèce de vision messianique ou prométhéenne de leur art. Ils pensaient à apporter la beauté au monde, etc., c'était à changer le monde. Il y avait même des artistes très impliqués socialement. Tout ça se termine dans les tranchées de 14-18. Bon. Et après, on a ce qu'on appelle les avant-gardes. Et on a cru, ou on a voulu, en particulier en France, faire une rupture totale en considérant finalement que le symbolisme, c'était une excroissance de l'histoire de l'art et qu'au fond, ça n'existait pas. Enfin, en tout cas, pour les arts plastiques.
1: Mais est-ce que c'est toujours autant décrié aujourd'hui? Parce que j'essayais de trouver vraiment des expositions où le mot symbolisme, le mouvement symbolisme en tant que tel, est désigné. On en trouve très peu. On trouve des expositions où c'est un personnage, un artiste qui est mis en avant, une petite période, comme actuellement, qui arrive très prochainement à Paris, au Petit Palais, Bruxelles, 1900, où il y a plusieurs peintres symbolistes. Mais on ne trouve pas vraiment une exposition symboliste en tant que telle. C'est assez décrié, non?
0: C'est pas que ça soit décrié, c'est plutôt que c'est compliqué à faire. Parce que c'est tellement vaste et tellement, aussi bien sur un plan théorique que sur un plan pratique, ça concerne tellement d'artistes, etc. Donc il y a eu des expositions pionnières dans les années 70, en 72, French Symbolist Painters, 76, le symbolisme en Europe. Dans les années 90, il y a eu une grande exposition à Montréal, le Paradis. Il y a des expositions sur les symbolistes nordiques, etc. Mais une grande exposition sur le symbolisme, tout seul, entre guillemets, c'est-à-dire très, très, très nombreux à l'intérieur.
1: C'est presque impossible.
0: C'est difficile, c'est des gros budgets. Et c'est un art qui reste censé être difficile. On considère, on prend sans doute les gens pour des idiots, mais dans les officines culturelles, on considère peut-être que, tout comme on considère que Mallarmé est un auteur difficile, que les œuvres symbolistes, ça c'est peut-être plus compliqué parce qu'il faut expliquer. Alors, c'est effectivement, Sisley, Monet, c'est pas très compliqué à comprendre quand même, un degré de lecture simple. Mais c'est absurde parce que les œuvres symbolistes, quand elles sont exposées, remportent un grand succès, auprès des jeunes en particulier, parce qu'il y a une complexité, une fantaisie, une poésie. Et beaucoup de choses aujourd'hui dans l'heroic fantasy, la bande dessinée, tout ce qu'on veut.
1: Tout ce qui rapporte à l'imaginaire aussi.
0: L'imaginaire, oui, l'imaginaire très, très libre. Il y a eu, il n'y a pas très longtemps, au musée de Genève, donc, une exposition pour le centenaire de la mort de Carlos Schwab, qui est donc ce peintre symboliste suisse. Et les conservateurs ont mis dans une vitrine les pochettes de disques illustrées avec des images de Schwab, c'est-à-dire en fait du hard rock, comment est-ce qu'on appelle ça, du métal, voilà, métal, la musique métal. Mmh. Donc, qui montre, et il y a aussi beaucoup de gens qui se font faire des tatouages avec des œuvres de symbolistes divers et variés. Ça montre, c'est un art, on ne fait pas ça avec Monet, je pense, sur la jambe. Bon. Tous ces dragons, toutes ces fées, tous ces personnages extraordinaires parlent à la jeunesse d'aujourd'hui. Parce que c'est effectivement, il y a une liberté de l'imaginaire qui échappe au carcan du réel et du quotidien.
1: On le retrouvait même dans les lithographies, on n'a pas trop parlé encore, mais Birdsley, si je ne me trompe pas, sont des inspirations encore présentes aujourd'hui.
0: Oui, absolument.
1: Donc
0: oui.
1: Il y a une multiplication, on va dire, de toute œuvre qui se rapporte à cette période dans tout le contexte en tant que tel, qui en fait repris aujourd'hui sans qu'on s'en rende compte.
0: Oui, parce que ce sont des images qui sont très fortes, qui sont très puissantes et qui parlent au-delà du temps.
1: Et c'est ce qui me permet de vous tendre une perche sur la musique symbolisme. Vous êtes un peu spécialiste aussi de ça. Il y a plusieurs auteurs, que ça parte de Wagner, Beethoven, il y a aussi Debussy, Erik Satie, qu'on a entendu au tout début. Mais certains ont dépassé cette idée-là, notamment avec Beethoven, je crois, ou Wagner, l'un des deux, en tout cas. Il y a des temples qui ont été faits, dessinés, en tout cas. Pour eux, ils étaient à une échelle plus haute que les autres, même des sculptures en l'honneur de ces personnes. Comment on peut expliquer cela?
0: Alors, dans le livre, j'ai écrit le chapitre consacré à la musique. Ce n'est pas un chapitre sur la musique symboliste, ce qui est un vrai sujet, mais qui est un sujet à soi, enfin, à lui tout seul, et qui

0: qu'il faudrait étudier autrement, qui est complexe. Le propos, ça a été plutôt de voir ce que la musique représentait pour les symbolistes et quel était leur rapport avec la musique. Or, il se trouve qu'ils partagent l'avis de Schopenhauer et de Nietzsche, qui considèrent que la musique est l'art suprême et que donc c'est quasiment un modèle philosophique pour les artistes. Et c'est le cas de Mallarmé. Mallarmé dit qu'il faut reprendre, pour les poètes, il faut reprendre à la musique son bien. C'est-à-dire qu'il faut redonner une dimension de sonorité ou de rêverie musicale à la poésie, etc. La musique, c'est un idéal pour les symbolistes parce que c'est un art impalpable, immatériel, insaisissable. Et donc, c'est une sorte de modèle sacré quasiment. La musique, c'est magique, c'est miraculeux, et donc ça doit servir de modèle. Et c'est pour ça que les musiciens, les grands musiciens, qui ont particulièrement une figure particulièrement héroïque, leur servent de modèle et ils les représentent. Donc Wagner, qui est presque un contemporain, même s'il meurt pas... Bon, au plein milieu, évidemment, c'est l'œuvre wagnérienne qui est révolutionnaire, a inspiré.
1: Une revue wagnérienne.
0: La revue wagnérienne, qui est fondée par Dujardin, etc. Tout ça, le wagnérisme est très important dans le symbolisme. C'est parce que c'est une vision d'un art nouveau, mythologique, sacré, enfin bon, Parsifal, etc. Ça ne pouvait que fasciner tous ces gens. Mais Beethoven, ce qui les a intéressés, parce qu'ils ont plus représenté physiquement Beethoven que Wagner dans certaines œuvres. Parce que Wagner, finalement, physiquement, il n'était pas de chambre avec son béret. Bon, il y a des portraits de lui, naturellement. Mais Beethoven, c'est le surhumain. C'est-à-dire, c'est Nietzschéen, c'est le front bombé par l'intelligence, le rictus un peu dédaigneux, les yeux fermés, les cheveux échevelés, sourd en plus. Le sourd, c'est celui qui entend une musique intérieure. Tout comme Tirésias dans l'Antiquité, l'aveugle, c'est celui qui est aveugle parce qu'il peut dire l'avenir. Donc Beethoven remplissait toutes les conditions de cette espèce d'image du héros créateur. Donc il a été héroïsé, sanctifié par les symbolistes, et alors même qu'il n'est évidemment pas de la période symboliste, mais pour eux, peu importe, hein, comme Baudelaire, ils réunissent comme dans une communion des saints, finalement, toutes les grandes figures créatrices. Et Baudelaire, Wagner, Beethoven, ce sont des espèces de saints, des espèces de héros. On peint des temples à leur gloire, on les considère comme des porte-paroles de ce que doit être l'art, c'est-à-dire un sommet de spiritualité.
1: C'est presque des dieux, en fait, ou c'est un peu osé comme mot ?
0: Dieu, non, mais il y a une sanctification des artistes et de l'art. L'artiste est une espèce de nouveau saint. Il y a une mystique de l'art lui-même. Et plus la religion traditionnelle recule, plus une nouvelle religion se fait. Et en 1897, il y a Victor Charbonnel, qui est un ancien abbé, qui écrit un livre, Les mystiques dans la littérature présente. Et les premières lignes, mais vraiment les premières lignes...
1: Un ouvrage que vous avez aujourd'hui, en
0: plus. Que j'ai apporté, parce que comme ça, je ne veux pas me tromper. Il n'y a plus de religion, comme chacun sait. Or, quand il n'y a plus de religion, le mysticisme court les rues. Et donc, il montre bien cette espèce de transfert, même si certains artistes sont aussi parfois catholiques ou ont des croyances traditionnelles, mais cette espèce de transfert de la religion héritée, etc., de l'Église, vers une sorte de mystique personnelle. Et l'art devient la nouvelle religion pour ces artistes.
1: La dernière question que je vais vous poser, on va répondre assez rapidement. Est-ce que ce n'est pas aussi, d'une manière et une chance, que ce mouvement, cette période s'est développée d'une manière assez rapide grâce à l'essor de la presse ? Pourquoi je dis ça ? Donc, il y a la loi de la liberté de la presse du 29 juillet 1881, on est à cette période-là, et il y a une multiplication des revues, on a parlé de la revue wagnérienne, il y a le Mercure de France, il y en a plein d'autres dans le monde entier qui se développent de plus en plus. C'est un peu grâce à ça ou c'est un facteur qu'on peut mettre à côté ? On peut parler aussi de la revue blanche, parce que je n'ai pas trop parlé.
0: Ça fait partie de l'époque, effectivement. Alors, on pourrait dire qu'il y a un peu une sorte de paradoxe, puisque les symbolistes ont une réputation de décadents travaillant dans leur cabinet, leur tour d'ivoire, etc. Mais en effet, ils ont profité de cette éclosion extraordinaire après la loi sur la liberté de la presse. Il y a une explosion des publications. Alors souvent, ce sont des petites revues confidentielles qui durent pas très longtemps. Mais bon, n'empêche qu'elles existent, elles jouent.

0: un rôle considérable. Beaucoup de gens ont écrit sur cette question. Et ça joue aussi sur la critique d'art, qui se développe dans des proportions considérables à l'époque, sur la diffusion, parce qu'il y a aussi le marché qui joue un grand rôle, les marchands, la relation entre les marchands et les critiques, etc. Donc, ils bénéficient peut-être, malgré eux, puisqu'ils avaient une vie solitaire, ils bénéficient eux aussi de ces nouvelles lois et aussi de la liberté de la presse. Mais ils n'étaient pas contre, ça c'est certain.
1: Écoutez, merci beaucoup Jean-David Jumeau-Lafont pour ce très bel ouvrage que vous avez écrit donc à plusieurs avec Pierre Pinchon, mais vous avez cité d'autres personnes qui ont chacun un chapitre assez défini. Il y a sur les arts décoratifs, il y a sur la sculpture, donc vous sur la musique, mais aussi sur la peinture. C'est vraiment un ouvrage de référence que je vous conseille, en tout cas, chers auditeurs, qui est sorti chez Citadel et Masno. En tout cas, merci beaucoup pour ce moment.
0: C'est moi qui vous remercie de m'avoir invité.
1: Merci. Passez une très belle journée. À très bientôt.

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5: Bonjour à toutes, bonjour à tous, je suis Mathilda Dutel et je suis ravie de vous retrouver pour la reprise d'Écologie au fil des jours, l'émission qui vous met au vert le temps d'une demi-heure. Pour commencer cette nouvelle saison, on parle politique et peut-être que ça vous étonnera, mais on en parle du côté de la droite. Alors que les conséquences du changement climatique se sont vivement ressenties cet été, que les élections présidentielles approchent, certains partis, notamment à droite, ont encore du mal à s'emparer véritablement de la thématique environnementale. Pourtant, certains essayent de faire bouger les lignes. C'est le cas du petit think tank Écologie Responsable, qui a fondé un réseau d'élus locaux de droite et du centre, qui s'appelle Puissance Verte. Dimanche dernier, en Boise, le laboratoire d'idées a organisé un rassemblement politique sur le thème de l'écologie. L'événement a réuni environ 600 personnes, élus locaux, experts et personnalités politiques de droite et du centre. Alors l'objectif, c'était de montrer que l'écologie s'incarne aussi à droite, notamment au niveau local, et sur le plus long terme pour les élections présidentielles de 2027. Alors, plusieurs questions se posent derrière ces objectifs. Est-ce que c'est possible ? Et d'un autre côté, sur le plan plutôt stratégique, comment faire émerger cette thématique à droite d'ici la présidentielle ? C'est pour y répondre que j'ai le plaisir de recevoir aujourd'hui deux des trois organisateurs de l'événement de dimanche. Bonjour Ferriol Delmas.
6: Bonjour Mathilda, merci pour l'invitation.
5: Pas de souci, vous avez été un temps militant chez les Républicains. Vous êtes le fondateur et directeur général du think tank Écologie Responsable. Donc c'était le laboratoire d'idées à l'initiative de l'événement de dimanche. Celui-ci se positionne explicitement au centre et à droite de l'échiquier politique.
6: Tout à fait.
5: Et revendique une écologie, je vous cite, innovante et enracinée. Et à côté de vous, Maxime Mintier, bonjour.
7: Bonjour Mathilda.
5: Vous êtes conseiller municipal d'opposition à Amboise, adhérent Les Républicains, et vous co-présidez donc le réseau d'élus locaux porté par le think tank d'écologie responsable, aux côtés de Florence Portelli, la maire de Taverny. Alors merci à vous deux d'être ici aujourd'hui. Et pour commencer, j'ai une question à laquelle je vous invite à répondre tous les deux. D'abord, pourquoi avoir créé ce réseau d'élus locaux ? Est-ce que vous estimez qu'il y a une demande chez les électeurs de droite et du centre en matière d'écologie qui n'est pas satisfaite aujourd'hui ? Je vous commence par vous, Maxime Mintier.
7: Indéniablement, on fait partie avec Ferriol d'une génération, on a entre 20 et 30 ans tous les deux. On est né en fait avec ces questions-là. On est né avec le réchauffement climatique, on est né avec ces questionnements, on a été éduqué avec cette génération climat, dirait Ferriol. Aujourd'hui, on se retrouve à s'engager en politique et dans des partis qui sont notre famille politique, nos

0: grand courant écologique et malheureusement avoir trop peu de résonance sur ces questions, là où on est pourtant conscient de la grandeur de l'enjeu et du poids et de l'importance de ces questions-là. À mon avis, on est la dernière génération à pouvoir vraiment agir sur ces questions-là et la première à vraiment sentir les conséquences du réchauffement climatique, hein, vous l'avez dit ce week-end. Et donc c'est pour ça qu'avec Chariol, on s'est dit que eh bien, c'était à nous de prendre les choses en main et de faire bouger les choses.
1: Et je me permets juste de rebondir avant de vous relancer, Fériol Delmas. Mais est-ce que vous pensez que à droite, par exemple, chez les Républicains, mais on parle aussi du centre, il y a vraiment aussi une jeunesse comme vous de la génération climat qui attend en fait des propositions à droite sur l'écologie qui ne sont pas portées par les candidats actuels.
0: À double titre, la majorité des Français, des jeunes aujourd'hui, n'a pas voté pour le nouveau Front populaire lors des dernières élections, alors que la majorité des jeunes est touchée par ces questions-là. Donc les jeunes sont en grande attente que les quelques thématiques de campagne qu'on a aujourd'hui. Il me semble que la campagne à la présidentielle qu'on va vivre là est le moment de se questionner sur le futur de la France, sur ce qu'on veut pour notre pays, sur ce qu'on veut pour les générations à venir. On est vraiment là à un moment de rupture où en plus voilà, se cumulent plein d'autres questionnements. Et donc, c'est l'enjeu pour nous de positionner ces questions-là. Indéniablement, c'est le futur de notre pays et c'est des messages qu'on doit adresser à la jeunesse. Donc la jeunesse est en attente de ça. Et au-delà de ça, il y a une...
1: La jeunesse de droite, notamment.
0: La jeunesse de droite, mais même la jeunesse globalement. Aujourd'hui, on n'est pas là pour porter un message sectaire et de dire, voilà, on parle que à la droite et, ou que au centre. On parle généralement à tous les Français et à toute la jeunesse qui veut s'engager et qui se retrouve pas forcément représentée. Il y a une majorité aujourd'hui de Français, d'après les études qui sont faites par les think tanks, qui se disent écolos, mais qui se sentent pas représentés par l'écologie politique. Et donc aujourd'hui, c'est de leur dire, eh ben, il y a un autre message politique qui peut résonner en vous. Et je terminerai là-dessus sur la nouvelle génération peut-être d'élus. La première génération d'élus a émergé avant de les voir sur les plateaux télé, avant de les voir à la radio. C'est les élus municipaux. Moi, je suis conseiller municipal, mais vous avez tout un tas de maires là qui ont été élus. On était à Romorantin avec Ferréol lundi matin. Et vous voyez, vous avez des maires qui ont 40 ans. Il y a la 16 Vergne, pareil, dans notre région, à Chartres. Et il doit avoir quoi, 35 ans 33 ans, Ladislas Vergne. Voilà, c'est des maires qui sont jeunes, qui sont profondément engagés sur ces questions, qui ont fait des campagnes municipales où ils ont porté des sujets écolos mieux et beaucoup plus que ne l'ont fait les municipalités qui étaient parfois des municipalités de gauche qui étaient là depuis des années et qui n'ont fait que bétonner leur ville. Et là, on se retrouve avec une nouvelle génération d'élus qui sont prêts à prendre les choses en main, qui font des choses à l'échelle de leur ville et qui n'attendent que l'écho pour pouvoir répliquer ça partout en France. Et c'est notre rôle.
1: D'accord. Est-ce que Fériol Delmas, vous avez quelque chose à ajouter? On a bien compris l'idée, c'est qu'il y a une volonté.
2: C'est qu'en fait, déjà, il y a peut-être un premier élément, c'est que l'écologie n'est pas de droite et l'écologie n'est pas de gauche. L'écologie, elle est plurielle et elle est transversale. Vous avez Parlons Climat, qui est une structure plutôt orientée au centre-gauche, qui a séquencé les Français en familles de valeurs. Donc vous avez les conservateurs, les libéraux, les laissés pour compte, donc l'électorat RN, les militants désabusés, qui sont les électeurs de la France insoumise et d'une part d'Europe Écologie Les Verts. Et chacune de ces familles a une vision pour la société. Donc les militants décroissants, bah forcément, ils sont plutôt décroissants. Nous, on est plutôt pour le nucléaire, etc. Mais du coup, chacun a le droit de prendre la parole. Ce qui s'est passé, c'est que le mouvement climat de Camille Etienne, Léna Lazare, Salomé Saké, Greta Thunberg, etc., avait toute sa légitimité, mais ne représentait justement que 30% des électeurs, c'est-à-dire ces 30% de militants désabusés, là où 70% des électeurs se retrouvent mis sur le carreau. Et donc, nous, l'objectif, c'est justement d'aller reparler à tous ces électeurs de droite du centre qui ne trouvent pas de débouchés politiques. Il y a l'Institut Kantar, donc, qui est un institut de sondage, on va dire, indépendant, qui a sorti un chiffre qui est très intéressant. 80% des jeunes de droite se considèrent écolos. Et dans le même temps, leur place dans le mouvement climat. Donc nous, c'est comment on arrive à aller rechercher donc, ces jeunes-là, et aussi comment on arrive à aller chercher d'autres jeunes. Parce que, autre chiffre, les électeurs qui ont voté pour les Républicains, donc la droite, elle est plurielle aussi, mais les électeurs qui ont voté pour les Républicains en 2024, aux législatives, chez les 18-25 ans, c'est 1,8%. Donc 1,8% des jeunes ont voté pour les Républicains en 2024. Donc c'est ces gens-là aussi qu'il faut... il faut aller chercher d'autres électeurs et pas juste rester sur la sécurité et l'immigration, qui sont des thèmes importants, mais c'est pas l'alpha et l'oméga d'une politique publique.
1: Mais je reviens sur quelque chose que vous venez de dire et qui me fait un peu réagir. Quand vous dites que l'écologie n'est ni de gauche ni de droite, certes c'est un thème transversal comme il y en a plein dans la société, mais au même titre que par exemple la justice ou l'immigration sont des thèmes transversaux, mais c'est quand même quelque chose de politique dans le sens où on les traite d'un certain angle, d'une certaine manière. Donc on peut quand même... l'écologie
2: L'écologie, en fait, l'écologie,
1: même,
2: elle a, enfin, ça, enfin,

0: C'est-à-dire que moi, j'aurais pas l'outrecuidance de dire comme Camille Etienne, je me suis retrouvée en débat face à Camille Etienne, dans l'émission C'est ce soir. Et Camille Etienne me dit, vous êtes climato-sceptique. Donc le présentateur qui s'appelle Karim Rissouli modère en disant, mais Camille Etienne, qu'est-ce que c'est d'être climato-sceptique? Parce que c'est une définition du dictionnaire. Et elle dit, bah, il est de droite, il est climato-sceptique. Il a dit, ben non, climato-sceptique, c'est qui pense que le réchauffement climatique est anthropomatique ou qu'il n'y a pas de réchauffement climatique. Voilà. Et donc il a modéré. Et donc en fait, elle a tout à fait, moi je considère qu'elle a tout à fait le droit de prendre la parole. Sur le sujet, mais on a aussi le droit de prendre la parole. Voilà. C'est pour ça que je disais que l'écologie, elle est transverse. C'est-à-dire que je ne vais pas venir dire qu'il n'y a que nous qui avons le droit de prendre la parole. Mais bien sûr que nous, on défend une vision et on a cinq piliers qu'on a identifiés avec Maxime justement sur l'écologie, de qu'est-ce qu'une écologie de droite. Mais l'écologie appartient à tous.
1: C'est une question dont on aura l'occasion de traiter un petit peu plus tard et de revenir justement sur cette question de comment on fait de l'écologie à droite. Je l'ai dit dans mon introduction. Je vais vous poser une autre petite question d'abord à Maxime Mintier. Vous co-présidez donc le réseau d'élus locaux, Puissance Verte. En quelque sorte, on peut dire que vous incarnez la partie terrain là où vous. Ferrol Delmas, vous incarnez plutôt la partie idée. Ma question, c'est quelle ambition vous portez aussi derrière ce réseau d'élus locaux? C'est quoi en fait son objectif politiquement parlant, s'il y en a un? J'imagine que oui.
2: Bien sûr. L'objectif, c'est... On s'est dit qu'aujourd'hui, l'écologie, il y a selon nous trois types d'écologie. La première écologie, c'est l'écologie radicale, celle qu'on voit dans les médias le plus, qui est portée par des courants surtout à l'extrême gauche. Donc on va dire que c'est des méthodes qui sont presque trotskistes, de dire on va cliver le débat public, on va porter des messages qui sont tranchés et on va essayer d'être à la tête d'un mouvement et de porter une écologie qui est vue par un certain nombre de Français comme punitive, qui nous empêche de faire un certain nombre de choses parce qu'on se dit la cause est tellement importante et bien qu'il faut aller jusqu'à ce type de mesures. Mais on voit que l'acceptation sociale est difficile. Donc ça, c'est la première écologie qui est nécessaire parce que ça permet d'ouvrir la fenêtre d'Overton, ça permet de parler de ces questions-là, ça permet aujourd'hui que vous ayez certainement cette émission, que les gens écoutent. Et là-dessus, les Français ont fait un vrai effort de conscientisation de la cause écologique aussi grâce à ça. Mais politiquement, on voit bien que c'est assez peu porteur parce que si vous faites le bilan des politiques de gauche en matière d'écologie ces 40 ou 50 dernières années, eh bien, charge à vous de me trouver des exemples. C'est extrêmement compliqué.
1: C'est peut-être quand même porteur politiquement parce qu'il y a une certaine partie de la jeunesse qui, je dis une partie, qui pour le coup porte une vision radicale de l'écologie et qui est attirée par des partis justement comme LFI qui portent cette vision-là.
2: Parlons de cette jeunesse qui vote extrême-gauche ou qui vote à gauche, c'est beaucoup moins la jeunesse que moi je vois Amboise. Vous voyez, il y a une différence entre la jeunesse qui... Je vais vous donner un exemple, ce qui venait de Reporter. Elle vient de...
0: Qui s'est d'ailleurs pas déclarée comme journaliste au début.
2: Elle vient de Reporter, donc sans se dire bonjour, sans s'accréditer ni rien, donc on passe les politesses. Mais elle vient de Reporter, donc elle vient de Paris, sur ses grands chevaux, machin. Vous pouvez pas être écolo et de droite, machin. Et elle arrive dans notre événement et elle se plaint que il y avait pas de transport public, voilà. Mais on est à Amboise, mes excuses, mais ici, eh bien, on vit sans le métro, ici, vous venez dans des lieux dans lesquels, eh bien, la voiture reste le moyen de transport des gens.
1: D'accord, mais ça, c'est un exemple, c'est un exemple un peu à part.
2: Oui, mais ce courant-là, cette écologie-là, qui est une écologie qui, à mon avis, n'est pas l'écologie de plus rurale. Et donc, ils ont besoin d'autre chose. Autre chose, on a pu croire que c'était une écologie qui était plus technocratique, qui est l'écologie plus macroniste ou même hollandiste qu'on a vécu avant, donc avec les accords de Paris, avec les différentes normes européennes, donc la CSRD, la CS3D,
1: plutôt institutionnel.
2: Et tout ça. Donc plus institutionnel. Là aussi, c'est nécessaire parce que pour lutter contre le réchauffement climatique, on a besoin de protéger notre marché, on a besoin d'élaborer des normes. Mais là non plus, la traduction politique, elle n'est pas satisfaisante. Là non plus, les Français ne se sentent pas représentés par cette écologie qui impose des normes mais ne donne pas de sens à leur investissement politique. Et donc nous, notre objectif, c'est de dire... Mais il y a une troisième écologie, c'est celle qu'on va porter. C'est une écologie qui va parler aux gens. On l'a appelée l'écologie des liens, c'est pas moi qui l'ai appelée comme ça. Voilà, l'Institut Thomas More et les think tanks avec lesquels on travaille, ils ont fait une grosse étude sur cette écologie des liens, c'est-à-dire c'est l'écologie qui repart du territoire, où avant tout, eh bien, c'est les gens, c'est eux qui se saisissent de ces questions, et c'est les maires qui sont la meilleure échelle pour pouvoir agir, parce que c'est les acteurs politiques du quotidien. Et donc là, ça justifie pourquoi on part du maire.

0: et pourquoi on part de cette échelle pour créer ce grand réseau. La deuxième chose, c'est que la traduction politique, c'est de se dire qu'il y a plein de maires en France qui vivent des choses qui sont extrêmement différentes selon les territoires, et c'est le propre de l'écologie, c'est une géographie avant tout, et donc selon les régions, eh bien, c'est évidemment différent. Mais par contre, eh bien, ils ont tous fait d'aller chercher les bons exemples, et c'est ce qu'on a fait dimanche, parce qu'on a mis...
1: Vous parlez des mesures, que vous partez du bas plutôt, vous partez des mesures et des propositions que vous faites à partir des territoires, mais je me permets de recentrer la question, c'est qu'est-ce que vous voulez faire finalement avec ce mouvement derrière. Si j'ai bien compris, vous avez quand même une espèce aussi d'objectif pour les présidentielles, c'est-à-dire de faire monter ce sujet-là à droite et au centre.
0: Eh bien, l'objectif, c'est que, en effet, aujourd'hui, vous voyez, on présente aux Français, grosso modo, on a d'un côté Le Pen, de l'autre, on a Mélenchon, et on a un bloc central au milieu. Et si vous voulez ni Le Pen ni Mélenchon, il va falloir voter pour le candidat du bloc central, et puis il va falloir voter pour le candidat qui sera le mieux placé. Donc, si c'est Édouard Philippe dans les sondages, eh bien, à la fin, il faudra tous qu'on aille voter pour Édouard Philippe. Alors, quelles que soient les qualités d'Édouard Philippe, aujourd'hui, on doit se poser la question sur quel est le projet politique qu'on a le futur de notre pays. Et donc, pour ça, je pense qu'on a un vrai besoin d'un travail intellectuel. Et d'ailleurs, on parlait tout à l'heure des courants plus à gauche. Eux ont fait ce travail intellectuel. Eux travaillent le futur de notre société. Eux, c'est des partis politiques qui ont constitué l'Institut La Boétie, par exemple, dont on parle beaucoup. Eh bien, lui forme des politiques. Et donc, c'est ça aussi l'enjeu pour nous. C'est dans le cadre de cette présidentielle infusée et vraiment mettre de la connaissance à disposition des élus. Parce qu'une campagne à la présidentielle, ça se gagne pas qu'avec un débat d'entre deux tours, ça se gagne pas qu'avec des médias et des matinales, ça se gagne avec des acteurs de terrain. Et les premiers acteurs de terrain, c'est les maires, et donc demain, c'est les relais dans le cadre de cette campagne présidentielle pour montrer qu'il y a un futur pour les Français. Et que sur les territoires, eh bien, il y a un autre avenir qui est possible. Après tourner la page de Macron, eh bien, il y aura un autre candidat qui peut offrir un futur désirable pour les Français. Et ça, ce sera notre rôle pendant la campagne présidentielle, de faire en sorte que les maires se sentent pleinement engagés.
1: D'accord, mais la question qu'on peut se poser aussi, c'est est-ce que finalement vous êtes entendable par notamment les candidats à la présidentielle actuellement, parce que c'est un grand questionnement. Vous partez du local, mais la présidentielle, c'est quand même un enjeu et qui est finalement quand même assez éloigné du réseau des maires, on ne peut pas le nier. Donc la question, c'est est-ce que vous pensez que vous pouvez influencer des personnalités comme Bruno Retailleau, président des Républicains, Xavier Bertrand, Édouard Philippe, qui finalement sont quand même assez éloignés de votre mouvement. Aucun n'est venu dimanche à votre rassemblement. Je veux dire, comment vous comptez porter ces thématiques-là à quelques mois de la présidentielle? Est-ce que vous pensez que vous avez finalement vraiment un créneau auprès de ces gens qui, en plus, on le sait, ne sont pas particulièrement partis sur l'écologie?
0: Alors, ils ne sont pas portés toujours sur les... Enfin, il y a un agenda médiatique qui est parfois différent. Il y a des impératifs qui font que dans la campagne présidentielle, mais un candidat à la présidentielle, il ne gagne jamais seul. Il gagne avec tous les gens qui l'entourent. Et donc, c'est aussi notre rôle de faire en sorte d'être autour et de pouvoir porter un mouvement différent. On avait 600 personnes à Amboise. Il faut au minimum 2 heures bien motivées pour venir de Paris. On n'était pas à côté de la gare, donc il fallait vraiment, vraiment s'organiser. Ça coûtait un peu d'argent. Les grands mouvements là, en région parisienne, ils ont du mal à avoir 600 personnes. Vous voyez, le Gabriel Attal, sa tournée des bistrots, parfois il y a 5, 10 personnes. Nous, on avait 600 personnes. Vous vous rendez compte, les candidats à la présidentielle, ils passent à côté de quelque chose. On avait 600 personnes, on avait au moins la moitié de jeunes, on avait... À mon avis, au moins un tiers ou la moitié qui étaient des élus. Donc, c'est des relais essentiels pour les candidats à la présidentielle.
1: J'essaie de comprendre. Ce que vous voulez dire aussi par là, c'est que du coup, vous faites aussi pression grâce à cette base, entre guillemets. C'est là-dessus que vous comptez pour essayer de faire porter votre voix.
0: C'est vrai que, en fait, ce message, il marche, il fonctionne. C'est de faire la preuve par les preuves et de dire, oui, peut-être que là, vous êtes passé à côté de quelque chose en ne venant pas dimanche, mais vous avez vu les retombées. On a fait la matinale de France 1 lundi matin. On a eu toute la presse qui est venue. Je pense qu'il y a eu au moins une dizaine ou une quinzaine d'articles sur le sujet. On avait des personnalités quand même d'ampleur nationale. On a eu Jean-Louis Borloo, on a eu Valérie Pécresse, on a eu Florence Portelli, on a eu Natacha Polony, Christophe Béchu.
1: Le risque étant quand même que ce que je veux dire, c'est que les personnalités aussi au centre et au droit à laquelle vous attaquez pour la présidentielle, entre guillemets, vers lesquelles vous voulez porter ces thématiques-là, ne sont pas les plus sensibilisés sur le sujet, ce qui est quand même, un problème.
0: Justement, c'est pour ça qu'on le fait.

0: L'objectif, c'est de mettre pression. Et par exemple, je ne sais pas si vous avez vu l'opinion de hier.
1: Si, voilà. si, je l'ai lu.
0: Ils n'ont pas trop apprécié, parce qu'un journal de droite libéral qui titre « Tant pis pour Bruno Retailleau », je pense que ça n'a pas... Déjà, ça ne va pas améliorer nos relations avec eux, enfin, en tout cas les miennes. Et le but, c'est de les mettre sous pression. Donc nous, on n'est pas là pour... En fait, il y a deux enjeux. Il y a l'enjeu de court terme qui est l'élection présidentielle, c'est évident. Mais il y a un enjeu plus long, c'est que Maxime a 29 ans, j'en ai 28. Et les gens Cire qui est là, qui travaillent pour nous aussi pour le caucus, il est à 22 ou 23, 22. Et donc l'objectif, c'est de se dire que sur le temps long, en fait, c'est gagnant parce que tous les gens qui sont comme nous, qui ont notre âge, pensent la même chose. Donc Bruno Retailleau, c'est une chose. Mais quand on représente un parti qui fait moins que le NPA chez les jeunes... toute façon, soit il se réforme, soit c'est fini. Donc voilà, nous l'objectif c'est aussi de viser le temps long. Donc là, malheureusement, on a un candidat qui n'est pas forcément le plus sensible à ce sujet, et encore, parce que en fait, tout l'objet aussi c'est de se dire qu'il y a la théorie de l'émetteur et du récepteur. C'est-à-dire que quand vous avez un Sandrine Rousseau, Camille Etienne qui parle, forcément ils ne sont pas sensibles. Quand c'est nous qui y parlons, il y a peut-être une petite graine qui pousse, au moins par volonté de vouloir capter un électorat.
1: Oui, portée électoraliste.
0: Ce qui n'est pas forcément mauvais en soi. Parce que,
1: oui, mais après, il faut qu'ils aient des vraies propositions derrière. Exactement. Je veux dire, parce que l'écologie, c'est quand même quelque chose qui se travaille.
0: D'où l'objectif de notre think tank de porter des études et des propositions, du caucus des maires, enfin du Rassemblement des maires Puissance Verte, de porter des propositions aussi qui sont locales, et d'avoir un cercle vertueux. C'est-à-dire qu'il y a la partie idée, la partie élue, et une résonance médiatique qui essaye de porter ce sujet un peu plus loin. Voilà, le but, c'est de créer quelque chose de vertueux. Si il s'en empare, tant mieux. S'il s'en empare pas, tant pis. Et après, par exemple, on a Christophe Béchu, qui est quand même venu, qui, honnêtement, était quand même le président d'Horizon. David Lesnard était pressenti. Bon, au dernier moment, il n'a pas pu venir. Et après, bon, il y a le cas Bruno Retailleau, qui est un cas plus compliqué. Qui est un cas plus complexe aussi, parce qu'il n'est pas forcément anti-écolo. Parce que, par exemple, la loi sur le pollueur-payeur, c'est lui qui l'a mise en place.
1: Oui, il a aussi signé une tribune en appelant à arrêter les subventions aux énergies renouvelables, ce qui est quand même...
0: Ce qui n'est pas positif du tout. Et d'ailleurs, nous, on était montés au créneau là-dessus. Mais il y a une base quand même un peu positive au départ de Bruno Retailleau, qui est quand même assez écolo. Et petite anecdote, qui était du off, mais du coup, ça va être du on. Je me suis retrouvé à un dîner avec Bruno Retailleau, on était plusieurs personnes, et il y a une chef d'entreprise qui travaille dans les renouvelables qui lui pose la question en disant « Monsieur le Président, quelle est votre position sur les éoliennes et sur le renouvelable en général ?» Et il nous a dit, on était un peu scotchés, moi j'ai mis en place en Vendée un projet d'éolien offshore, si je l'ai fait, c'est soit parce qu'on m'a trompé, soit on a mal lu le projet, soit on m'a trompé. Et là, on s'est dit, quand même, est-ce que quelqu'un qui n'est même pas capable de gérer un projet éolien offshore en Vendée est capable d'être président de la République ? Voilà, la vraie question, elle est là. Donc après, voilà, un parti qui fera 3-4%, très bien. En fait, après, il faut aussi savoir remettre les choses dans leur juste proportion. C'est que ça représente une part de l'électorat qui est quand même minime.
1: Mais après, c'est aussi, vous visez la droite et le centre. Et aujourd'hui, on ne peut pas nier que, mine de rien, les Républicains ont beau être ce qu'ils sont, c'est-à-dire un parti qui est complètement déserté par les électeurs. C'est, entre guillemets, ceux qui représentent aujourd'hui le mieux la droite qui ne serait pas l'extrême droite et qui ne serait pas le centre.
0: Exactement.
1: Je veux dire, on n'a pas d'autres partis.
0: Mais c'est pour ça que l'objectif, c'est de les mettre sous pression. Parce que, par exemple, quand vous avez le maire de Périgueux, le maire de Chartres, le maire de Châteauroux, etc., qui rejoignent notre rassemblement, tout ce qui reste à droite, c'est la rente. La rente, c'est les élus locaux. C'est ce qui leur permet d'avoir des sénateurs, etc. Et donc de les mettre sous pression avec leur propre base, c'est là où...
1: D'accord, oui, j'entends le...
0: Rente, ça fait toujours mal.
1: J'aimerais qu'on embraye un peu sur le fond maintenant, parce qu'on parle beaucoup de stratégie, mais ce qui est intéressant aussi, c'est en fait de savoir définir qu'est-ce que l'écologie de droite. Donc, est-ce que vous pourriez m'expliquer, en fait, c'est quoi une écologie de droite ? Je m'adresse plutôt à vous, Ferrel Delmas.
0: Bon, le faire devoir, on a déjà.
1: Oui.
0: Mais bien rodé.
1: Mais surtout, c'est quoi, du coup, une écologie de droite par rapport à une écologie de gauche ? Est-ce que c'est quand même une vision radicale de l'écologie ? Parce qu'on a du mal aujourd'hui à penser, quand on voit les effets du réchauffement climatique, une écologie qui ne soit pas... qui infuse tous les domaines de la société et toutes les institutions. Donc c'est quoi pour vous l'écologie ?
0: C'est la radicalité de la modération.
1: C'est un...
0: non, on a cinq... En fait,
1: est-ce
0: on a
1: que
0: identifié...
1: ça peut vraiment exister ?
0: Non, en fait, on a identifié cinq piliers, cinq principes. Donc c'est l'enracinement, c'est la beauté, l'innovation, la subsidiarité... Et on a dit l'espérance, la jeunesse, etc. En fait, c'est cette fête de dire. D'abord, c'est l'enracinement. Donc l'enracinement, c'est le premier besoin de l'âme, d'après la philosophe Simone Weil. C'est le fait de se dire on ne peut défendre que ce que l'on aime. C'est le philosophe Roger Scruton qui explique ça. C'est qu'un habitant d'Amboise voudra toujours venir défendre la Loire, parce que la Loire coule en Amboise.

0: En revanche, le Gange en Inde, c'est pas parce qu'il est raciste ou xénophobe, mais juste parce qu'il défend toujours... Enfin, un Français ou n'importe quel habitant de n'importe quel pays défendra toujours ce qu'il connaît. Ensuite, c'est la subsidiarité. C'est le fait de faire à plus petit niveau ce qu'on peut pas faire à grand niveau. C'est le fait de dire le forestier connaît mieux la forêt que le ministre de l'écologie. Et donc, une écologie concrète, c'est ça. C'est l'innovation. C'est le fait de dire, par exemple, en France, on a beaucoup de lithium. Pourquoi on n'utilise pas le lithium pour créer des batteries électriques, pour avoir des voitures électriques? Et c'est aussi la question du pouvoir d'achat, parce que souvent on nous dit, bah, la droite, vous n'êtes pas sociale, vous n'aimez pas le pouvoir d'achat. Mais en fait, l'écologie, c'est un moyen aussi pour demain de créer de nouveaux emplois. D'ici 2030, il y a 300 000 nouveaux emplois qui vont être créés grâce à l'écologie. Donc c'est une écologie de la... J'aime pas dire c'est une écologie de la croissance, mais de la croissance positive. Voilà. Ensuite, la beauté, bah, ça paraît évident. C'est le fait de dire que avoir un centre-ville végétalisé, un centre-ville piétonisé, avec du patrimoine qui est rénové, c'est toujours plus positif que de vivre dans une barre HLM délabrée. Après, la question de la jeunesse, on l'a mis parce que voilà, c'est la jeunesse des idées.
1: Je me permets de réagir. Donc, vous parlez de croissance. Qu'est-ce que vous avez dit? Vous avez dit de croissance
0: positive.
1: D'accord. Et c'est une grande question, en fait. Est-ce que vous considérez que, parce que c'est le grand thème aussi porté par la gauche,
0: de la décroissance,
1: de la décroissance, est-ce que vous pensez que la croissance est possible et compatible avec un futur, en fait, pour cette planète? Est-ce que on peut vraiment essayer de faire de l'écologie en restant dans l'économie capitaliste, en restant sur des thématiques libérales qui sont quand même très propres à la droite, l'économie de marché, etc. Est-ce que pour vous, c'est possible de continuer à produire et d'être dans un système de consommation de masse tout en faisant de l'écologie? Parce que c'est quand même... Oui.
0: La réponse est non. C'est-à-dire que on ne peut pas rester dans un système ultra-capitaliste et d'ultra-consommation tout en faisant de l'écologie.
1: Mais on peut pas même rester dans un système tout capitaliste tout court. Enfin, c'est une question que je vous pose parce que.
0: En fait, nous on part du principe que en fait, il faut quand même vivre. Oui. C'est une écologie pour l'homme. Et donc, à partir de là, par exemple, à partir du moment où on se dit qu'on va avoir des voitures électriques parce que on n'aura plus de pétrole, etc. Enfin, il suffit de prendre les chiffres du Shift Project de Jean-Marc Jancovici, on n'aura plus de pétrole. Donc, à partir du moment où on a besoin de voitures électriques pour se déplacer, il vaut mieux avoir des voitures électriques françaises qui sont produites en France. Mais du coup, à ce moment-là, il faut polluer parce qu'on ouvre des mines de lithium plutôt que de les faire venir de Chine. Voilà, donc en fait, c'est la question des accommodements raisonnables, on pourrait dire, avec la question de la croissance.
1: Donc c'est continuer de produire, mais essayer de produire mieux.
0: De produire mieux, exactement. C'est par exemple toute la question, c'est le député Antoine Vermorel-Marquez qui a porté la loi sur la fast fashion, qui est un jeune député LR, et qui explique que, c'est toute la question de l'écologie de la modération, c'est le fait de se dire, il vaut mieux offrir un jouet en bois qui va durer 10 ans, plutôt que d'aller acheter des produits chez Shein, qui seront des vêtements chez Shein, qui seront complètement, qui seront jetés au bout de semaines, parce que voilà. Donc nous, on est contre la consommation de masse, ça paraît évident. Et en fait, notre génération...
1: Mais vous êtes pour une forme de consommation quand même.
0: En fait, on peut pas arrêter de consommer. C'est que, dans le sens où il y a une revue qui s'appelle Limite qui avait développé l'idée de tout le monde. Enfin, c'est le retour à la ZAD et tout le monde retourne. En fait, c'est pas un modèle qui est possible pour la totalité de la société. C'est ce que explique Jean-Marc Jancovici. La décroissance, elle est inéluctable dans le sens où on consommera moins. C'est la question, c'est comment on a une consommation responsable. Et ce qui est aussi assez intéressant, c'est que on nous met beaucoup le lien libéralisme vs écologie, mais on a le pendant, c'est socialisme vs écologie. Enfin, socialisme gauche vs écologie, par exemple. Là, dans je ne sais plus quel département, vous avez des militants Europe Écologie Les Verts qui manifestent contre la mise en place d'un projet photovoltaïque ils se disent nous, on ne veut pas défricher, on ne veut pas... Voilà, c'est un projet du grand capital. Et donc, en fait, les contradictions qu'on a, la gauche a aussi ses contradictions. La gauche, le Parti socialiste et le Parti communiste sont responsables de la plus grande cuvette de réchauffement climatique. Parce que la Seine-Saint-Denis est le département le plus bétonné de France. Et ils l'ont fait pour des bonnes raisons, pour construire des logements sociaux.
1: Oui, mais on remonte à des années. Je veux dire, c'est un argument qui...
0: Parce que le programme...
1: On parle actuellement aussi...
0: Le programme de Jean-Luc Mélenchon qui veut passer de 25 à 35% le taux de logements sociaux, il va falloir construire pour pouvoir faire cette augmentation, il va falloir construire. Donc en fait, les contradictions qu'on a se retournent aussi. C'est-à-dire que nous, on a des contradictions et c'est vrai. Mais il y a des contradictions de l'autre côté, c'est qu'on peut pas être social et vouloir tirer des gens de la misère et en même temps vouloir le bien de la planète. C'est que quoi qu'on en dise, pour construire des nouveaux logements sociaux, il va falloir défricher des endroits et construire. Donc voilà,
1: c'est une vision qui, je ne suis pas spécialiste de l'urbanisme, mais qui a, j'imagine aussi, on a d'autres moyens pour créer des logements sociaux.
0: Quand oui,
1: je pense
0: mais
1: aux,
0: il faut.
1: Aux appartements qui sont vides.
0: Mais donc, du coup, il faut quand même produire, parce qu'il faut. Enfin, voilà, il y a quand même toute une. Enfin, c'est-à-dire que nos contradictions, voilà, la gauche a les siennes aussi.
1: Merci. Désolé, on a déjà terminé ces 30 minutes. Donc, Donc c'était Fayol Delmas et Maxime Mainthier. Merci d'être venu aujourd'hui.

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2: Chers auditeurs, vous vous installez dans un fauteuil confortable d'une salle de concert. La lumière s'éteint, l'artiste se met à jouer. Il semble virevolter avec une facilité confondante. Tout est facile, tout semble être libéré de la pesanteur, tout semble libéré des soucis du quotidien. Rien ne semble résister à la mélodie qui progresse. Ça, c'est du point de vue du spectateur qui regarde la scène. Mais derrière la scène, avant la scène, c'est beaucoup moins léger. Et c'est derrière la scène que nous emmène le pianiste Alexandre Tarot dans un récit très personnel, très touchant. D'ailleurs, un livre intitulé « Touché ». Bonjour Alexandre Tarot.
3: Bonjour James.
2: Alors, vous nous livrez un récit de jeunesse que vous avez repris récemment pour le publier, pour partager votre expérience de musicien. Une expérience qui révèle l'envers du décor et qui nous fait découvrir le coût de la liberté d'interprétation. Nous allons y revenir. Peut-être dans un premier temps, pour tous les auditeurs qui ne sont pas très mélomanes, quelques petits éléments d'éclaircissement. Votre première leçon a lieu dans le quartier de Pernetti. Vous avez 5 ans et il y a cette fameuse Madame Tacon qui va guider votre main dans un autre monde, racontez-vous. Elle vous enseigne comment deux sons peuvent se connecter, s'aimer jusqu'à vibrer ensemble. Elle fait découvrir l'intention musicale. Qu'est-ce qu'une intention musicale ?
3: C'est parler avec le piano. Parler par le piano. Faire parler le piano. Se faire parler soi-même à travers un instrument qui va peut-être mieux nous interpréter que nous-mêmes, que notre propre interprète de nous-mêmes. Et c'est un travail sans fin. Mais on le découvre, en effet, dès la première leçon de piano. Et en cela, le tout premier professeur de piano est essentiel dans une vie. S'il est mauvais, il vous dégoûte du piano en quelques minutes. S'il est bon, il vous ouvre à la vie, il vous ouvre à lui-même, à vous-même. Je ne sais pas si c'est un lapsus que je viens de faire. Il vous ouvre à vous-même. Et puis, surtout, il vous ouvre à la musique qui va vous permettre de communiquer, de vous comprendre, d'aller vers les autres, de vous accompagner vous-même à travers la vie, les bonnes et les mauvaises périodes de la vie.
2: Mais ce qui est frappant, c'est que lorsqu'on regarde une partition, on voit des signes très précis, une sorte de grammaire, et on se dit, il n'y a qu'à appliquer ce qui est écrit, lire les choses telles qu'elles sont dites. Comment pourrait-il y avoir une intention musicale ? Comment on fait pour ajouter des degrés de liberté par rapport à ce qui est écrit ?
3: À l'époque de Chopin, de Liszt, donc il y a un siècle exactement, dans les années 1820, Paris, qui s'appelait Pianopolis, par beaucoup d'amateurs d'art, c'est dire comme le piano était vraiment... C'était la capitale du piano, la capitale mondiale du piano. Il y avait plus de 350 facteurs de piano, usines de piano. C'est complètement fou. Et il y avait des concerts tous les jours. Puis on disait, Monsieur Liszt va vous dire un nocturne. Chopin, Frédéric Chopin, demain, jeudi, je ne sais pas quel mois, va vous dire des préludes. Et donc, nous, pianistes d'aujourd'hui, on oublie souvent qu'on vient de pianistes qui disaient, qui racontaient des histoires. Eux-mêmes, des enfants des chanteurs, parce que le pianiste est né du chanteur. Jusqu'à ses tout premiers pianistes, avec le piano, l'instrument, le piano dit moderne, qui naît au tout début du 19e siècle, jusque-là, c'est le chanteur qui est au centre de la scène, et uniquement sur des scènes d'opéra. Puis petit à petit, on va voir un piano qui l'accompagne derrière avec un petit ensemble, et puis le piano va, de fil en aiguille, peu à peu, prendre la place centrale sur scène, et jouer quoi, d'ailleurs ? Le premier récital, c'est Liszt, par exemple, qui dans ses concerts, joue des paraphrases, des improvisations sur des airs d'opéra à la mode. Donc nous nous sommes substitués aux chanteurs d'opéra. D'ailleurs aujourd'hui, quand on reçoit des roses sur scène, ça vient directement de cette mode à l'époque, on offrait des roses aux chanteurs. Et donc nous sommes des chanteurs, nous sommes des raconteurs. Et d'ailleurs, dès la première leçon de piano, mon professeur, mais tous les autres aussi, vont dire bah, « chante mieux là, la main droite. Allez, chante, chante ton si bémol, chante ton fa dièse. » Donc, dès l'enfance, on apprend à chanter avec le piano et à raconter des histoires. Madame Tacon était excellente pour ça. Elle me faisait mettre des syllabes, donc créer de véritables phrases sur les notes de musique. Et je parlais comme ça avec le piano.
2: Et alors, à 10 ans, vous dites que Debussy vous semble plus facile à interpréter que Ravel. Vous avez 10 ans et vous avez déjà la conscience qu'il s'agit d'interpréter. D'où vous vient... Quel est le déclic pour se dire, quand on est enfant, il y a quelque chose à interpréter. Il ne s'agit pas simplement d'appliquer le solfège.
3: Alors interpréter, c'est tout simplement être soi-même. Très intéressant, comme vaste,
2: oui.
3: Vaste programme pour toute une vie. Dès l'âge de 10 ans, mais je dirais qu'à 10 ans, c'est beaucoup plus facile qu'aujourd'hui. J'en ai 57. Parce qu'à 10 ans, on joue sur une terre vierge. On est là, disponible à tout. On se regarde jouer, on s'amuse. Notre piano est notre terrain de jeu favori. C'est notre meilleur copain. Et on n'a rien à prouver. Donc tout sort naturellement. Et on ne se préoccupe pas d'interpréter. On essaie juste de bien faire comme notre professeur nous l'a dit. Parfois, c'est beaucoup mieux à cet âge-là qu'après. Par exemple, Mozart s'interprète mieux à 10 ans qu'à 57 ans.
2: C'est bon à savoir. Interpréter, c'est certes interpréter les signes de la partition, mais comment interprète-t-on ? Je veux dire que vous dites par exemple, les bémols vous parlent davantage que les dièses. Au point que le fa bémol est capable de vous tirer les larmes.
3: Ouais.
2: Est-ce que vous arrivez à identifier ce qui, pour chaque note ou pour des accords, suscite ces émotions-là ?
3: C'est la grande difficulté. Et la grande facilité. Je trouve ça merveilleux. Quand vous, James, vous êtes dans une salle de concert et que tout d'un coup, des larmes coulent, vous avez une émotion incroyable, vous ne savez pas d'où ça vient. Vous êtes au théâtre. Ou même à l'opéra, il y a une histoire, c'est, je ne sais pas, deux personnes qui se détestent et finalement qui vont s'aimer et ils s'épousent, je ne sais pas. Bah, vous savez, ou vous croyez savoir plutôt, d'où vient l'émotion. Vous êtes au cinéma, vous lisez un livre, il y a quelque chose qui se passe là, il y a des mots, c'est précis.
2: Oui, parce que ça se réfère souvent à une expérience précédente.
3: Voilà,
2: mais
3: ça,
2: pour la musique,
3: ça a l'air clair.
2: Ça a
3: l'air clair. Mais en musique, c'est comme si vous débranchiez un cerveau, là, vos reptiliens, vous le raccrochez sur un autre, et puis, voilà, mais vous ne pouvez pas vraiment comprendre d'où vient cette émotion. Vous pouvez timidement la rapprocher d'une expérience passée, mais vous sentez que ce n'est pas la peine.
2: Extrêmement troublant, parce qu'on ne sait pas d'où ça vient, et effectivement, on peut avoir des larmes qui coulent, on peut être aussi énervé, il peut y avoir tout un tas d'émotions différentes, et si je comprends bien, le musicien ne maîtrise pas non plus l'émotion qu'il va provoquer.
3: Non, mais non. Chacun a sa propre émotion dans la salle. Mais nous, sur scène, surtout quand on donne un récital, donc quand on est seul sur scène face à 2000, 3000 personnes, on sert de catalyseur, comme une sorte de médium, là, entre le compositeur, l'œuvre, le texte, puisque vous parliez de notes de musique, de barres de barres de musique, de partitions. Et comme ça, un médium où tout doit passer à travers notre corps, à travers notre âme, notre cœur, toute notre vie, et qui va aller jusqu'à l'oreille de l'auditeur. Et parfois, on la sent, l'émotion, quand même. On sent une salle qui est prête à s'effondrer, ou une salle qui chavire. C'est presque imperceptible, là. Et on n'en tire pas du contentement, on se dit juste, voilà, là, je suis utile, je suis là pour ça.
2: C'est quasiment un moment de grâce, en fait, là. Quelque chose qui est inconditionnel.
3: Alors, le moment de grâce, je dirais que c'est autre chose. En tout cas, chez moi, il faudrait parler avec d'autres pianistes là autour de cette table. C'est quand je laisse aller mes doigts.
2: D'accord.
3: C'est-à-dire que quand j'ai assez confiance en tout le monde, quand je me sens bien, tout d'un coup, je laisse tout. Je ne réfléchis plus. Vous savez, vous coupez la tête d'un coq et il continue à
2: manger.
3: Donc, quelques secondes, attention, faut pas faire ça pendant une heure, ça va être une catastrophe. Mais voilà, et d'aller tout seul comme ça, et d'avoir l'impression que c'est le public qui joue pour moi.
2: Et ça, c'est le véritable Alexandre Tarot ?
3: Non, c'est le public qui joue.
2: D'accord.
3: Ça, c'est vraiment, c'est la communion, et vous savez ce que c'est. Tout un public qui se tient la main, qui regarde le monde dans une seule et même direction, et qui s'aime. J'ai toujours frappé par le fait que dans cette société où tout le monde se déteste, notamment à Paris, où les gens, encore en venant ici, j'ai vu deux personnes se frapper dans la rue, comme incroyable, souvent pour des choses tout à fait idiotes, bien, une fois dans une salle de concert, ça reste l'un des lieux, peut-être avec un temple, où les gens, des gens qui pourraient peut-être se détester, oui, s'ils parlaient de politique, par exemple, voire ne plus du tout se parler, eh bien, dans une salle de concert, on se tient la main. On écoute la musique, on écoute le pianisme, mais on écoute aussi le silence, l'écoute de la salle. On écoute ses voisins et on se sent bien.
2: Et au fond, ça rassemble des gens qui n'auraient rien à faire ensemble.
3: C'est ça.
2: Alors, tout ceci nous laisse entendre qu'il y a quand même, je trouve, c'est un jugement personnel, une sorte de piège à écouter jouer Alexandre Tarot. Ce piège, ce serait de croire que c'est facile, qu'il y a un don qui dispense toute forme de travail. Or, votre livre est justement un récit bouleversant parce qu'il passe par le détail non seulement la charge de travail immense qu'il faut, et notamment quand on est jeune, mais aussi ce qui me semble être une souffrance féroce, c'est la souffrance physique qu'il faut s'infliger. Vous êtes abîmé les doigts pour les ajuster au piano, en quelque sorte.
3: À 14 ans.
2: À 14 ans.
3: Pas après.
2: Souffrance psychologique parce qu'il y a les horaires décalés avec les camarades. Et puis, il y a la pression des professeurs. Je vous cite, « Alexandre, tu dois travailler. Attention, Thibaut va te dépasser. Enfin, » oui. C'est terrible quand on est jeune. On est dans un rapport compétitif absolu. C'est un jeu à la mort, en quelque sorte. Et puis, un voisinage qui, pour vous, n'a pas toujours été très facile, avec cette Madame Schlema qui vous traite de futur SS. Qu'est-ce qui fait tenir dans cet enfer de l'apprentissage musical?
3: Alors, elle me traitait de futur SS parce qu'elle c'était une femme folle, hein, malheureusement. Mais elle ne me traitait pas de futur SS parce que je lui faisais quelque chose, simplement parce qu'elle détestait tout le monde.
2: Et pour un jeune, ça peut être terrible, quand même.
3: Oui, parce que ça rajoutait à ce mal-être qui m'habitait, avec un appartement, avec des souris qui sortaient du sol un peu tout le temps. C'était assez effrayant, un immeuble que j'aimais pourtant, mais qui me faisait peur. Je vivais dans une famille qui n'était pas très argentée, mais on vivait quand même bien, on mangeait comme on voulait. C'était un immeuble du 9e arrondissement, 11 rue de Montyon, pas l'immeuble le plus laid de Paris, mais qui était sale à l'époque, qui ne l'est plus aujourd'hui. Je suis passé devant il n'y a pas très longtemps, avec des voisins gentils. Et pourtant, il y avait deux folles dans l'immeuble. Il y avait aussi des gens un peu. C'est une sorte de galerie de monstres qui me faisait peur, avec des incendies aussi en dessous. On a eu 3 incendies dans l'immeuble, juste en dessous de ma chambre, puisqu'on était au premier étage, et c'était un restaurant en dessous. Donc il y avait comme ça une sorte d'encerclement un peu malsain. Et ça n'a fait qu'en rajouter.
2: Oui, bien sûr. Et alors, du coup, par rapport à cet environnement qui est assez hostile, je reprends ma question. Qu'est-ce qui nous fait tenir? Pourquoi est-ce qu'on n'arrête pas alors que tout est contraire à nous? Après, vous entrez au Conservatoire national, et puis là, il y a cette Madame Mounier qui, vous dites, s'est blessée, et elle, on use. Et vous ajoutez, la liberté acquise grâce à Madame Tacon depuis mes débuts, évanouie en quelques mois. Comment on fait pour tenir alors que tout est opposé à nous?
3: Pardon de ne pas vous avoir répondu à la question précédente. Qu'est-ce qui nous fait tenir? C'est bien simple, c'est le Graal de la scène. C'est l'envie d'aller sur scène. Alors, je suis né dans une famille d'artistes. Ma mère était danseuse, mon père était baryton au départ. Et ils m'ont appris l'amour de la scène. Être sur une scène, pas pour tout le monde, mais presque. En tout cas, quand ça se passe bien, c'est un délice. C'est merveilleux. Et puis, on sent aussi, quand on est sous le feu des projecteurs, avec un public aimant. Alors là, j'étais un enfant, je faisais de la danse, de la figuration, dans des spectacles, j'avais 8-9 ans, hein, donc j'étais très très jeune sur scène. C'est ça qui me donnait envie. Et j'ai compris, à travers ces scènes-là, c'était surtout des théâtres du nord de la France, que c'était le plus bel endroit du monde. Et qu'on était bien plus heureux sur scène qu'ailleurs. Et surtout, que les émotions étaient décuplées. Quand on aime sur scène, on aime beaucoup plus que dans la vie. Quand on a mal sur scène, pareil, c'est beaucoup plus drôle. Tout est multiplié.
2: Alors, nous allons faire une pause musicale et puis on en discute juste après, on se retrouve.

Vous êtes sur Fréquence Protestante dans l'émission Liberté Chérie avec Alexandre Tarot. Quelle drôle d'idée, me direz-vous, d'avoir choisi cette musique. On attend de la musique classique quand on reçoit Alexandre Tarot, si on ne le connaît pas. Parce que j'aurais bien sûr pu diffuser Barbara. Ça aurait été certainement le premier choix. Mais j'ai eu le plaisir d'entendre Dominique A, accompagné par vous-même au Festival de Saint-Denis pour un concert qui vous était dédié. Et avec votre ami Dominique A, il me semble que vous avez en commun, je prends cette chanson, l'idée qu'il y a quelque chose qui nous dépasse. Alors lui dit immortel, moi dans ma théologie je parlerais plutôt d'éternel, comme si le musicien était en quête d'une éternité. Je dis ça parce qu'en fait, votre livre est aussi rempli de deuil, de personnes qui disparaissent, et la question de la mort est plane. Et néanmoins, il y a, j'ai l'impression,

0: où on en est. Et là, le musicien sur scène, il a ce pouvoir-là. Et puis, eh bien, on joue une musique qui a parfois 2 siècles, 3 siècles, plus encore pour certains interprètes. Et on est là pour cultiver cette éternité, ces chefs-d'œuvre, ces musiques extraordinaires qui ont, à travers le temps, à travers les siècles, fait du bien, accompagné des gens quand ils étaient en deuil, puisque vous parliez de deuil, quand ils étaient à l'hôpital, peut-être en faisant l'amour, peut-être en étant dans une voiture, sous une tempête ou sous le grand soleil, en ayant trop chaud, en ayant trop froid, en faisant la cuisine. Et ce sont des millions de personnes qui ont été accompagnées par cette œuvre. Et là, tout d'un coup, ce soir, là, à 20h, moi, je rejoue cette œuvre-là, avec certes mon interprétation qui diffère des autres, c'est normal, mais cette œuvre est là à être sans cesse réinventée. Chaque jour, les grands chefs-d'œuvre ont besoin de nous, dans la musique classique, ils ont besoin de l'interprète, et ces chefs-d'œuvre sont remis en question, re-questionnés, rejoués, un peu comme une scène merveilleuse de cinéma, mais qui serait prise par des axes différents, des millions d'axes différents. Nous sommes des millions de pianistes, attention. Des axes complémentaires. Et puis on avance dans le temps. Et puis ce chef-d'œuvre, et là aussi il s'agit d'éternité, on sait très bien que dans 2 siècles, ils seront interprétés de manière encore beaucoup plus différente, mais reçus aussi de manière différente, parce que notre rapport à la musique, notre rapport au bruit change, notre corps change, on est beaucoup plus grand que nos ancêtres. Et puis, il y a toute la culture musicale. Depuis Schubert, combien de styles musicaux sont arrivés à polluer ou enrichir notre écoute, notre cerveau, notre cœur. Et voilà, il y a tout ça. Donc chaque jour, ces œuvres doivent être réécoutées par un musicien.
1: Je reviens sur votre formation musicale parce que tout le monde n'est pas capable d'en arriver là. Je pense à tous ces auditeurs qui sont devant leur piano et qui n'ont pas forcément cette faculté d'interpréter comme vous le dites. Il y a quand même dans votre formation une sorte de pression terrifiante qui s'exerce sur vous. À un moment donné, vous avez même une formule, je trouve, assez savoureuse. Vous avez une attitude quasiment religieuse, puisque vous dites que vous avez tant prié Dieu pour ne pas rater l'entrée en cycle de perfectionnement. C'est dire à quel point c'était important pour vous. Mais ce que vous dites, c'est que la première chose que vous faites au moment où vous allez vous perfectionner, c'est de désapprendre ce qui vous a été inculqué pour trouver votre propre jeu. Et d'une manière assez ironique, vous prenez le contre-pied de Madame Mounier et vous écrivez « Mes failles en point fort ». Et vous allez, en quelque sorte, utiliser tout ce qui était de l'ordre de l'imperfection qu'il fallait gommer. Vous allez en faire votre force. Oui. Comment ça fonctionne, ça ?
0: Alors, quand j'étais enfant, je jouais, comme je le disais tout à l'heure, de manière très naturelle, comme tous les enfants. Puis je suis rentré au Conservatoire National chez cette Madame Mounier, vous venez de la citer, qui, c'est vrai, mais ce n'est pas qu'elle, c'est aussi toute cette académie très lourde. On est dans les années 80, c'est pas aujourd'hui, ça a changé, bien changé. Mais dans les années 80, c'est une académie lourde, avec du harcèlement, avec des professeurs parfois très durs, certains bien plus durs que Madame Mounier. Et surtout, une institution qui vous dit « joue comme ça et pas comme ça ». Alors là, ça brise votre singularité et ce que vous êtes, et ça brise votre jeu naturel de l'enfance. Donc je suis resté plusieurs années au conservatoire pour en être finalement, d'une certaine manière, brisé, anéanti. Et à partir de là, mais c'est une chance aussi, toute épreuve est une chance, comme dirait l'autre, à partir de là, je me suis retrouvé seul, chez moi, j'habitais dans un petit studio rue Saint-Antoine, dans le 4e, et là, seul, sans professeur, sans argent, avec très peu, quasiment pas de concert, donc il ne me restait pas grand-chose. Mais il restait le piano. Là. Et je suis devenu mon propre professeur. Vous vous souvenez des petits enregistreurs à cassette?
1: Oui, bien sûr.
0: Bien, je m'enregistrais et ensuite je m'écoutais. Parce que les petites cassettes, le micro proche du piano, c'est horrible le résultat. Donc j'étais un professeur dur à ma manière. Et c'est comme ça que je me suis détaché de l'institution, de l'académisme. On voulait que je joue comme ça, et bien je vais jouer totalement différemment. Et j'ai bâti petit à petit un son, une manière de jeu, de jouer, de gérer une phrase musicale qui n'appartient qu'à moi, j'imagine.
1: Oui, et en même temps, s'il n'y avait pas eu cet académisme, s'il n'y avait pas eu toutes ces contraintes, et en quelque sorte l'obligation de copier le maître, vous n'auriez peut-être pas pu faire mieux et développer votre propre jeu. Je pense par exemple à la calligraphie dans les pirogues.

0: monumentaux, l'art du dessin. Il faut d'abord atteindre le niveau du maître et le copier pour ensuite pouvoir être libre de créer sa propre manière.
1: Et l'académie sert à ça.
0: Néanmoins, cette façon de gommer, il y a une sorte d'effacement de la personnalité. C'est aussi ce que vous décrivez dans un paragraphe poignant sur un autre sujet. Un paragraphe certainement que vous avez écrit pour venir en aide à ceux qui sont concernés. Je vous cite « L'adolescent homosexuel en milieu hostile apprend méticuleusement le dégoût de lui-même. Il préférerait mourir que de décevoir des parents qu'il aime. » Il se prépare à s'effacer. Par les mots, par le corps, l'idée du suicide lui devient familière, légère même. Un adolescent gay, cerné d'homophobe, attend patiemment, religieusement, de se soustraire au monde. Alors évidemment, vous parlez de l'ambiance homophobe des années 1980, mais en fait, malheureusement, c'est toujours d'actualité. Ouais. Ça n'a pas vraiment changé. Et là, ce n'est pas une question de liberté, c'est une question de survie. Il y a des personnes à sauver, des combats à mener.
1: Oui, c'est pour ça que je pense que quand on a une notoriété et qu'on peut écrire quelque chose qui est lu par des jeunes, eh bien, on a cette responsabilité de dire attention. Et de dire aussi, tu n'es pas seul. Les tentatives de suicide chez les jeunes gays et lesbiennes en 2025 ont bondi. De moins de 25 ans.
0: Une des premières causes de mortalité.
1: Des premières causes. Je dirais que la première cause, c'est l'homophobie, mais on ne peut pas le dire comme ça. Mais c'est évident que c'est l'homophobie qui en est la cause. Et donc, je pense à eux. Donc, je parle des années 80, ça fait quand même 40 ans. Et ça me fait très mal de voir des jeunes qui vivent. Alors, à Paris, c'est plus facile que dans une petite ville. Et dans cette petite ville française, ce sera encore plus facile que dans certains autres pays.
0: Oui, puis à Paris, on peut être au milieu de tout le monde et se sentir terriblement seul, en fait. Et alors, du coup, j'en profite pour dire que dans un registre parallèle, vous avez aussi récemment créé une fondation, la Fondation Alexandre Tarot, pour venir en aide à des musiciens solistes qui connaissent un mauvais moment ou qui ont du mal à commencer leur carrière. Au fond, il y a le musicien Alexandre Tarot et puis il y a l'être humain. Et j'ai l'impression que les deux sont intimement connectés et que votre humanité, elle est aussi bien au service des partitions qu'au service de l'autre.
1: Oui, au service du public. Mais c'est drôle que cette fondation soit créée au moment de la sortie de ce livre, hein, parce que ce livre parle de ma jeunesse difficile, justement. Et puis, cette fondation, elle s'attache justement à... Et là, ça n'a encore quelque chose qui n'a pas beaucoup changé depuis 40 ans. Beaucoup trop de jeunes solistes, pianistes, mais aussi chanteurs, violonistes, accordéonistes, clarinettistes, qui sont excellents et qui sont dans un moment très difficile, isolement profond, précarité, racisme, etc. Homophobie, ce n'est pas le cas des 15 bénéficiaires qu'on a cette année, mais ça pourrait. Et moi, je veux pouvoir avoir un impact concret, même s'il est petit, dans leur vie. Donc, on a monté toute cette fondation avec plusieurs personnes. Elle existe maintenant depuis 2 ans, mais elle est effective depuis 1 an. On a une nouvelle fournée donc, de bénéficiaires depuis le 1er septembre. Et c'est un travail passionnant d'arriver à entourer ces jeunes. Ce sont eux les chefs. Ils nous disent, voilà, j'ai besoin de ça, ça, ça, ça, ça. Ça peut être évidemment des concerts, de l'argent, une bourse, un logement, un prêt d'instrument, des cours d'allemand, etc. Et on trouve les solutions.
0: Au fond, il s'agit de leur redonner des bulles d'air, des bulles d'oxygène. Et c'est ce que vous dites au sujet de Johann Sebastian Bach. Vous dites qu'il offre des bulles de liberté aux frontières invisibles. Et au fond, vous dites, non seulement vous dites que Bach a été votre meilleur antidépresseur, ou en tout cas, c'était un bon antidépresseur, mais vous dites quelque chose qui m'étonne un peu, c'est « il n'est jamais un carcan, il nous construit ». Alors que c'est une musique extrêmement élaborée, quasiment mathématique. Ouais. Et pour vous, c'est justement pas un carcan, c'est le moyen de la liberté.
1: C'est ça, c'est cette construction absolument fantastique, quasi parfaite de sa musique, de la première à la dernière note d'ailleurs, c'est unique dans l'histoire de la musique. Et cette construction, cette mathématique de la musique qui crée un langage qui est bien à lui, qui est extrêmement clair, puissant. Et puis Bach, oui, c'est celui qui nous élève, quel que soit le moment de notre vie, le moment de notre journée. C'est pour ça que je dis que c'est le meilleur des antidépresseurs. ceux qui nous écoutent et qui font un peu de piano, le jour où vous allez mal, vous rentrez du bureau et vous êtes énervé, mettez-vous à votre piano et jouez même une mesure de Bach, lentement, 2-3 fois. Et ça va tout de suite, monsieur, qui nous montre le chemin. Il y a quelque chose dans cette construction, dans ce grand temple qui est la musique de Bach. On se sent le bienvenu. On se sent toujours l'enfant de Bach quand on joue sa musique.
0: Alors, vous terminez en parlant de la responsabilité personnelle qui est d'inventer ses propres règles, de métamorphoser notre environnement pour le rendre vivable en quelque sorte, s'extraire à la fatalité. Et vous dites que vous feriez tout pour retrouver l'authenticité de votre jeu d'enfant, pour jouer totalement libre. Comment vous y prenez-vous pour jouer totalement libre ?
1: C'est drôle parce qu'on a commencé par ça, par l'enfance, et ce jeu. Eh bien, en écoutant les autres, c'est fou comme métier parce qu'on croit qu'on joue devant les autres et que les autres nous écoutent. Non, c'est nous qui écoutons le public ou l'auditeur, parfois un seul. Quand j'enregistre un disque, je suis un petit peu comme vous, comme nous, là, aujourd'hui, dans un studio, fermé avec des micros devant le piano. J'ai toujours l'impression que je chuchote à l'oreille d'un seul auditeur.
0: Alors, vous aurez aussi l'occasion de chuchoter à l'oreille des lecteurs que j'invite à lire, justement, de se toucher. C'est sorti cette année chez Grasset. Alexandre Otaro, merci infiniment. Et puis on aura le plaisir de vous retrouver aussi au concert.
1: Avec grand plaisir.

0: Bonjour et bienvenue, midi 6, alors qu'est-ce que c'est que ce journal, hein? Ça devient, c'est un reportage. Bon, on démarre notre émission tout de suite avec mon invité Enguerrand Massia. Enguerrand Massia qui est directeur de recherche au CNRS, anthropologue bioculturel, il va nous expliquer de quoi il s'agit. Et auteur récent d'un ouvrage paru aux éditions de la Découverte, Anthropologie de l'orgasme. Monsieur Massia, bonjour.
1: Bonjour Hassan.
0: Bienvenue dans cette émission. Vous avez donc écrit un ouvrage qui m'a à la fois intéressé, captivé, et en même temps, il est assez dense, puisque vous êtes anthropologue, je le signalais, mais il mêle à la fois la sociologie, donc l'anthropologie évidemment, mais également la biologie, la politique, etc. Il embrasse toutes les sciences sociales. Première question pour évacuer finalement Première question pour qu'on parle de la même chose. Qu'est-ce que vous entendez par le terme orgasme?
1: Alors l'orgasme, c'est toute une question. Alors plus que ce que j'entends, c'est comment je le vois. Et moi, je le vois. Vous avez en effet dit que je fais tout un tour des sciences humaines et sociales, mais je crois que je fais aussi un tour des sciences biologiques parce que je m'inscris justement dans l'anthropologie bioculturelle dont vous parliez. Mais cette anthropologie bioculturelle, elle revient en réalité à revenir aux sources de l'anthropologie. C'est-à-dire que ce soit Marcel Mauss en France, Malinowski en Angleterre ou Franz Boas aux États-Unis, tous cherchaient à analyser, à comprendre l'homme comme un être vivant, conscient et sociable. Vous savez, Marcel Mauss, il nous dit « La sociologie comme la psychologie humaine est une partie de cette partie de la biologie qui est l'anthropologie. » Et moi, je m'inscris réellement là. Je m'inscris réellement dans ce paradigme épistémologique-là, et c'est pour cela que j'ai cherché à analyser l'orgasme comme quelque chose qui vient du corps, vous êtes d'accord, c'est évident, pour tous, hein, ça émerge, ça jaillit du corps, mais c'est aussi lié à nos capacités, évidemment, cognitives, mais aussi à nos désirs, à nos fantasmes, en bref, c'est lié à la psychologie. Bon, troisièmement, c'est aussi lié à la sociologie, hein, la sociologie qui ne doit pas s'arrêter à la sociologie purement humaine, hein, si on le voit avec Bernard Lahir, par exemple. Donc, ça peut, parce que l'orgasme peut être éprouvé à deux ou à plusieurs, et puis dépendre de nos modes de socialisation. Et enfin, c'est culturel, parce qu'on n'a pas tous les mêmes chances de jouir de notre sexualité selon la culture dans laquelle on est immergé. En gros, c'est un phénomène total, bio, psycho, socio, culturel.
0: Alors, ce qui est intéressant dans votre approche, j'allais dire que votre ouvrage, c'est un ouvrage de synthèse. Puisque, encore une fois, il embrasse toutes les spécialités des sciences sociales et humaines. Et en même temps, il ne s'arrête pas, évidemment, aux animaux humains, hein, comme vous le décrivez, mais également aux non-humains. C'est-à-dire qu'il s'intéresse à l'orgasme, à la sexualité, j'allais dire d'abord, des espèces animal, non humaine également. Donc l'orgasme, ce n'est pas le propre de l'homme.
1: L'orgasme, il y a beaucoup de chances pour que ça. Alors, on ne peut pas l'affirmer, je ne peux pas l'affirmer à 100%, je peux le dire à 99,9% de chances, vous voyez, puisque la seule preuve définitive de l'orgasme, c'est sa verbalisation chez l'homme. Enfin, chez l'homme compris comme humain, hein. Chez les autres animaux, il a fallu que je crée une méthode pour voir et recouper différents indicateurs. Vous voyez, il faut qu'un animal soit sentient, évidemment, qu'il puisse éprouver de la douleur ou du plaisir, si on veut considérer qu'il atteint et qu'il éprouve des orgasmes. Donc, il faut qu'il soit sentient, il faut qu'il ait des structures anatomiques et des structures hormonales. Et puis, il y a aussi des indicateurs qui, ceux-là, sont vraiment très importants, parce qu'ils sont suffisants, ils ne sont pas nécessaires, mais suffisants. sont les indicateurs comportementaux, comme les grimaces faciales, qu'on voit très bien, par exemple, chez les chimpanzés ou les bonobos. Ou chez les rats, par exemple, on a aussi vraiment des cris, on peut dire, mais qui ne sont pas audibles pour l'oreille humaine, mais qui ont été analysés. Et donc, on peut être à peu près quasiment sûr que, si vous voulez, les rats et une bonne partie des grands singes éprouvent des orgasmes. Mais après, l'important, c'est vraiment de replacer aussi l'orgasme sur le continuum du plaisir. L'orgasme, c'est le maximum, hein, on dirait le summum de cette échelle. Et au départ, il y a une certaine gratification qui est sans doute éprouvée par un certain nombre d'animaux.
0: Alors,
1: y compris des insectes, c'est possible, par
0: alors,
1: exemple.
0: Vous
1: mais
0: je
1: n'irai pas jusqu'à la ferme.
0: Pardon, Monsieur Massia, vous dites que l'orgasme est une matière qui a été très peu, finalement, enquêtée, analysée par les sciences sociales, davantage d'ailleurs par la biologie ou les sciences naturelles, hein, du moins. C'est une terminologie que je reprends de mes années collège, on dira. Davantage par la biologie, puisque c'était davantage. Alors, c'était soit une affaire physiologique, soit une affaire. Et là, je reviens. Alors, je ne suis plus au collège, mais mes années de psycho à l'université, à travers les analyses de, entre autres, hein, de celui qui est considéré comme le père de la psychanalyse, Sigmund Freud. Donc, dimension, on va dire, pathologique. Hein. Comment vous expliquez cette forme de réticence, entre guillemets, à s'intéresser à l'orgasme ?
1: Ben justement, c'est inscrit, je crois, précisément dans les paradigmes épistémologiques. Je vous ai dit, c'est un objet total, bio, psycho, socio-culturel, tout à l'heure. Le problème, c'est que, comme vous le disiez, ben, nos formations sont pas du tout celles-là. Quand vous faites psycho, visiblement, comme vous avez fait quelques années de psycho, ben, quand on fait psycho, on s'inscrit vraiment au niveau de l'intériorité des individus et puis on regarde souvent les pathologies. C'est l'histoire de toute la psychologie. Enfin, en tout cas, c'est comme ça que Foucault, par exemple, va la définir. Donc, en biologie, vous expliquez aussi en partie le biologique par le biologique, et souvent, vous pouvez même, il y en a même qui vont jusqu'à expliquer le social par le biologique, et c'est surtout pas ce que je veux faire. Attention. Et en sociologie, depuis Durkheim, on comprend aussi, on explique le social par le social. Or, l'orgasme, il faut vraiment pouvoir regrouper toutes ces analyses pour l'étudier dans sa complexité. Et c'est ce qui fait, comme nous ne sommes pas formés à ça, nous, les chercheurs, moi j'ai un cursus classique, hein, je vais dire, même si j'ai un peu un double cursus, on est formés à être des spécialistes. Or, pour étudier l'orgasme, il faut justement ne pas être un spécialiste, il faut être en mesure de comprendre ce que différents domaines du savoir avancent pour le recouper.
0: Alors, vous dites cette chose intéressante, en tout cas qui, moi, m'a plus qu'intéressé même, c'est que la sexualité, ça n'est pas qu'une relation entre deux individus, homme-homme, femme-femme ou une relation hétérosexuelle, mais c'est une relation qui s'inscrit dans le champ social. Et c'est ce champ social-là, finalement, qui est un des décrypteurs de l'orgasme.
1: Absolument. C'est-à-dire que nos comportements sexuels, qui nous paraissent totalement idiosyncrasiques et qui le sont, ils sont quand même guidés par des scripts, ce qu'on appelle les scripts sexuels.
0: Oui, d'ailleurs. D'ailleurs, définissez-le, parce que ça arrive en fin de livre, hein, dans le dernier chapitre, ce que vous appelez une sorte de récit et qui traduit cette relation, encore une fois, cette relation sexuelle qui aboutit ou non, d'ailleurs on l'abordera, à cet état d'orgasme. Ah. Monsieur Enguerrand Massia, vous m'avez perdu ? Je vous ai perdu plutôt ? Allô, allô ? Allô. On va, écoutez, avant de retrouver Enguerrand Massia pour la suite de notre entretien, écoutez, puisqu'on parle d'orgasme, parlons d'amour.

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1: Chanson tabou, ce titre de Gainsbourg, titre qu'il avait écrit et chanté avec Bardot. D'ailleurs, Bardot qui avait fait interdire, qui avait demandé à ce que ce morceau ne soit pas diffusé lorsqu'il était paru en 67, je crois. Je t'aime moi non plus. Donc, retour avec notre invité du jour, Enguerrand Macia, à l'occasion de la sortie de son Anthropologie de l'orgasme. On a été interrompu, monsieur Macia. J'espère que ça ne se reproduira pas parce qu'on est en direct. Vous m'entendez là ?
2: Oui, je vous entends très bien. Voilà. J'espère que ça ne se reproduira pas. En effet, c'est
1: moi non plus.
2: Assez incompréhensible. Mais... Ouais.
1: Alors, écoutez, on dira que c'était. Allez, j'allais dire une panne. Je n'irai pas plus loin, mais on évoquait les scripts sexuels que vous décrivez dans la dernière partie de l'ouvrage, hein, Les cultures de l'orgasme, et qui, en tout cas, j'ai trouvé ce passage très important et à la limite, et en même temps intéressant, parce que vous dites qu'il s'agit d'un récit s'inscrivant dans le champ social et qui est peut-être un des facteurs déterminants de l'orgasme, de la survenance de l'orgasme ou pas.
2: Absolument, puisque nos comportements sont réellement déterminés par ces scripts, et ces scripts qui ont donc trois niveaux. Hein. Un premier niveau qui est culturel, c'est-à-dire qu'on apprend dans une culture, on apprend par différents biais, hein, que la relation sexuelle doit se passer de telle manière. Par exemple, vous voyez, on a des exemples sur l'Afghanistan grâce à des migrants afghans en Australie, qui nous disent que eux, avant d'arriver en Australie, ils ne savaient pas déjà que les femmes pouvaient atteindre l'orgasme, et ils ne connaissaient pas non plus, par exemple, ce qu'on appelle chez nous les préliminaires, et qui constituent pour moi une véritable partie de la relation sexuelle. Donc, sans connaître ces préliminaires et sans savoir, évidemment, que les femmes sont en mesure d'atteindre l'orgasme elles aussi, bien évidemment, les comportements des hommes sont totalement différents. Donc, ça, ce sont des scripts sexuels. Là, je le mets avec des scripts culturels et je le mets avec un exemple assez frappant. Après, ces scripts culturels, ils vont être travaillés au niveau de la relation interpersonnelle que l'on a avec, bien sûr, notre partenaire. Ou nos partenaires. Donc, il y a un deuxième niveau de script qui est ici. C'est le script interpersonnel. Et enfin, quand ces scripts interpersonnels nous mettent aussi dans l'impasse, on a un script intrapsychique qui va pouvoir prendre le relais dans les moments les plus difficiles.
1: Alors, moi, il y a quand même un point qui m'a interrogé. D'abord, la première une question que je me suis posée, c'est vous listez un certain. C'est assez déroutant aussi pour votre lecteur, puisque vous citez une étude que vous problématisez, et ensuite vous l'infirmez par d'abord soit par vos propres questionnements, soit par la citation d'autres études qui, elles, finalement, s'y opposent. Est-ce que il y a un certain nombre d'études, souvent dans le monde occidental, hein, peut-être, est-ce que c'est parce qu'on manque d'études ? Est-ce que parce que, et on y reviendra, la question religieuse, la question culturelle crée une forme de tabou, hein, pour garder Freud en résonance ? Et en fait, j'en arrive à ma question, est-ce que les individus questionnés on savent, du moins, mettre le même sens dans la définition du mot orgasme. En clair, est-ce que les garçons, les filles, hommes, femmes, gens plus jeunes ou plus âgés, identifient l'état d'orgasme pareillement ?
2: Alors ça, je dirais que c'est un des prémices de l'étude. C'est oui, on voit aussi que les hommes et les femmes, par exemple, quand ils décrivent l'orgasme, ils emploient exactement les mêmes mots. Donc ça, c'est une étude très connue qui a été réalisée dans la fin des années 70 et qui n'a pas été réellement reprise parce qu'on considère qu'elle est juste. Mais si vous voulez, quand les hommes et les femmes décrivent les sensations de l'orgasme, et on peut le retrouver aussi dans des études plus récentes avec des petites études de cas, il n'y a rien de différent. l'orgasme est exprimé de la même manière entre les hommes et les femmes. Et si, par exemple, on enlève les termes de pénis ou de clitoris ou de vagin et qu'on enlève aussi, par exemple, le genre du ou de la partenaire, ben on est incapable de dire si l'orgasme décrit un orgasme masculin, par exemple, ou un orgasme féminin. En même temps, conjointement, sont les mêmes nerfs, les mêmes structures aussi physiologiques, hein, qui sont à peu près les mêmes, puisque avant 8 semaines, on ne peut pas distinguer un garçon.

0: garçon d'une fille hein, dans le ventre lorsqu'il est fœtus. Donc ce sont les mêmes nerfs qui sont les mêmes structures physiologiques et les mêmes verbalisations. Alors à un moment, on considère qu'en effet, l'orgasme est similaire entre les hommes et les femmes et qu'on parle tous bien de la même chose.
1: Entendu. On parle de la même chose. Il n'en reste pas moins que les nombres d'études que vous citez font état d'un gap, une différence finalement d'affirmation d'état orgasmique ou pas. Autrement dit, les hommes font état d'orgasme vécu à des taux qui sont largement plus élevés que chez les femmes. Je parle des hommes et des femmes dans les relations hétérosexuelles.
0: Oui, tout à fait. C'est un orgasme gap qu'on retrouve dans toutes les populations du monde, alors à différents niveaux. Dans les sociétés occidentales, on va dire que les hommes atteignent l'orgasme lors d'une relation hétérosexuelle aux alentours de 95%. Chez les femmes, c'est entre 65 et 75% selon les études. Donc les études les plus récentes, l'étude la plus récente en Allemagne montre un gap de 20% puisque 75% des femmes avaient atteint l'orgasme lors de leur dernière relation sexuelle contre 95% des hommes. Après, ça dépend selon les sociétés. Par exemple, en Chine, il y a un orgasme gap qui est aussi important, mais beaucoup moins d'hommes et beaucoup moins de femmes qui atteignent l'orgasme lors des relations hétérosexuelles. Et il n'y a qu'une seule exception en réalité à cette règle que l'on peut retrouver dans la littérature. C'est une étude qui a été menée dans les années 50 et publiée dans les années 70. Enfin, 50-60 et dans les années 70, c'est sur les îles Cook et notamment l'île principale qui est l'île de Magaya où il y aurait une véritable culture de l'orgasme féminin qui aurait été développée par les hommes. Et les hommes, ça c'est une étude de Donald Marshall, c'est vraiment la seule exception puisque les femmes, les hommes mettent un point d'honneur, mettaient en tout cas un point d'honneur dans ces années-là à ce que leur compagne atteigne plusieurs fois l'orgasme lorsque eux-mêmes ne l'atteignaient qu'une seule fois.
1: Oui, mais Enguerrand Macia, tout de même, ce que ça désigne, cet écart finalement, hein, est-ce que c'est parce que l'orgasme féminin diffère de l'orgasme masculin, du moins tel qu'il est à la fois vécu ou imaginé. Est-ce que, et on en arrivera, du moins à cette question, on l'abordera dans un second temps plus tard, est-ce que tout ça, c'est pas aussi la conséquence de, voilà, de ce que Bourdieu appelait la domination masculine, en clair, c'est d'abord, finalement, le plaisir masculin qui prime sur le plaisir féminin, raison pour laquelle cet écart, du moins ce taux de orgasmique, décrit par les femmes lorsqu'elles ont des relations avec les femmes, est plus élevé.
0: Bien sûr, c'est absolument ça, c'est-à-dire que nos scripts culturels sont avant tout basés sur la pénétration, et la pénétration ne facilite pas toujours l'orgasme des femmes. Elles sont très rares à dire qu'elles atteignent l'orgasme uniquement par la pénétration. Il faut qu'il y ait une stimulation du clitoris, puisque c'est l'organe du plaisir chez les femmes. Donc, nos scripts sexuels patriarcaux, avec aussi une construction de l'ignorance du plaisir féminin. Il faut savoir qu'il y a des études qui montrent qu'aux États-Unis, encore aujourd'hui, il y a un grand nombre d'étudiantes, par exemple, en psycho, dont vous parliez tout à l'heure, qui ne mettent pas le clitoris, en tout cas le gland du clitoris, au bon endroit sur un dessin de vulve. Et ça, c'est pas juste une omission du savoir, c'est une construction patriarcale en l'occurrence, mais c'est une construction de l'ignorance du plaisir féminin.
1: Oui, parce que, entendons-nous bien, l'orgasme tel qu'il est souvent décrit, défini, en tout cas du côté de certains hommes, c'est un orgasme qui est d'abord par pénétration vaginale, alors qu'il est bien plus riche que ça tel que chez les femmes. À la fois, à travers des pratiques de cunnilingus, des pratiques de caresses clitoridiennes, évidemment la pénétration vaginale. C'est-à-dire que c'est une sexualité épanouie et totale dont il s'agit.
0: Oui, tout à fait. C'est-à-dire que nos scripts, en tout cas culturels, négligent souvent la sexualité
1: clitoridienne. Pardon. Oula, alors. Alors, monsieur Bastia, on a été juste. Il y a eu un moment un chevauchement, mais pardon, vous avez été coupé. Allez-y.
0: Non, donc ce que je répète alors.
1: Hein, allez-y, allez-y, allez-y.
0: Nos scripts culturels négligent la stimulation clitoridienne qui est essentielle pour la très grande majorité des femmes à l'atteinte de l'orgasme.
1: Comment vous l'expliquez ça? Parce que est-ce que c'est propre aux animaux humains ou on l'observe également chez les animaux non humains?
0: Alors, on l'observe également chez les animaux non humains, mais de là à dire que c'est quelque chose de naturel, je le conçois pas. Vous voyez, il y a aussi des orgasmes qui sont atteints. Parlez, je m'entends désormais en écho. Il y a aussi des orgasmes, pardon, qui sont atteints par les femelles, par exemple bonobo ou chimpanzé, que ce soit entre femelles ou avec des mâles. Ça arrive. En tout cas, ce qu'on peut dire sur les sociétés humaines, c'est que ce sont des constructions culturelles tout à fait associées à des scripts qui ne valorisent pas le plaisir féminin. Et je pense que les Magaïanes, justement, nous le montrent bien.
1: Alors,
0: nous montrent que si on travaille la culture, si on travaille le plaisir féminin, et ben les femmes peuvent jouir même plus que les hommes.
1: Alors, avant de retrouver la chronique littéraire de Xavier Capodanno, j'ai quand même une dernière question. Donc, l'orgasme n'est pas le propre de l'humain, ça j'ai bien compris. Il a une fonction biologique. Hein, on dit souvent que finalement ça crée une sorte d'état de bien-être, c'est bon pour la santé. Est-ce que ce sont finalement des stéréotypes ou c'est des choses qui sont des points de vue qui sont mesurables?
0: Alors moi je crois que justement l'orgasme n'a pas de fonction biologique. Je pense que je vais prendre l'exemple des lapins, hein, mais je peux prendre aussi l'exemple des chats ou des chiens, quand ou de n'importe quel mammifère en l'occurrence, pour se limiter déjà à ça. Je crois que quand deux lapins s'investissent dans une relation sexuelle, c'est pas pour reproduire les lapins. Vous voyez?
1: Oui.
0: Je pense que le seul objectif qui est recherché par ces animaux qui sont aussi sentients, dont nous avons parlé, c'est la recherche de plaisir. Et que cette recherche de plaisir, évidemment, va permettre de multiplier les actes reproductifs et d'aboutir à la reproduction. Voilà, mais je ne crois pas qu'il y ait une force derrière nous, comme la nature avec un grand N, qui pousserait justement les individus, hein, peu importe leur espèce, à se reproduire. Vous voyez? Je crois que c'est la recherche du plaisir et qu'il n'y a pas vraiment de fonction à l'orgasme. Il n'y a pas une véritable fonction au sens d'adaptationniste, si vous voulez, de biologiste.
1: Oui, d'ailleurs l'adaptationnisme, pardon, est une notion que vous déconstruisez. Je vous propose donc d'arrêter cet entretien pendant quelques minutes, hein, 2-3 minutes, le temps de retrouver notre chroniqueur littéraire. Xavier Capodanno, bonjour.
2: Bonjour.
1: Bon, alors, aujourd'hui, je vous entends. C'est assez sportif comme émission, mais après tout, c'est la loi du direct. Hein. Oui. La radio, c'est quand même la vie. Alors, de quels ouvrages vous allez nous parler aujourd'hui?
2: Bon, je vais vous dire des choses un peu plus triviales, un peu plus matérialistes. Alors, aujourd'hui,
1: on parlait d'orgasme, bon, mais si c'est pas trivial.
2: Non, vous avez raison. C'est un livre qui est sorti chez PUF qui s'appelle À qui appartient la ville et c'est de la chercheuse sociologue Cécile Vignal. Alors, de quoi elle va nous parler? Elle va faire une enquête assez intéressante, je dirais même presque passionnante, parce qu'elle va s'occuper du côté obscur de la force du foncier en ville, c'est-à-dire des propriétaires bailleurs entre eux, voilà, ceux qui achètent des appartements ou des maisons pour les louer en vue d'une rente. Et donc, on a très peu de travaux sur ces gens-là, on a très peu d'enquêtes sur ces causes-là, et là, on a une enquête de haute volée, très très bien documentée, qu'elle a fait en plus dans un territoire bien précis, dans Lille Métropole. Alors, 2-3 points vraiment qui ressortent de ce bouquin. Il y en a d'autres, hein. C'est un livre très très riche, mais on va recentrer un peu. Déjà, on a un angle mort, ça c'est très important, de l'ensemble des projets, des études urbaines sur les questions de logement. C'est souvent des grands bailleurs institutionnels, des gens en difficulté de trouver du logement, et on a bien raison d'axer là-dessus, parce que le problème est loin d'être réglé, voire même il ne fait que s'accentuer, les chiffres sont totalement criants. Ce qui est aussi très intéressant dans la méthode et dans l'approche, c'est que c'est transversal, c'est-à-dire à travers différents types de catégories. Évidemment, un propriétaire qui est multipropriétaire, famille bourgeoise, aisée, qui a l'habitude de ces mécanismes, et on va dire une petite classe moyenne, voire ouvrière, qui va investir dans un petit logement afin de compléter peut-être une retraite trop trop basse, effectivement, on a tout un panel d'une grande diversité. Cela étant dit, et c'est ce qui fait l'originalité du livre, elle arrive à catégoriser quand même une catégorie à peu près homogène dans cette hétérogénéité, de dire le mécanisme de la rente rend des pratiques, quelle que soit l'échelle sociale, assez communes dans l'enjeu, avec des risques évidemment tout à fait différents. Et ce qui me paraît vraiment intéressant, c'est le dernier point. Parce qu'à travers cet angle d'attaque de la propriété et de la rente, elle s'aperçoit en élargissant le champ, et surtout sur les catégories les plus modestes, qu'on a un accompagnement du côté de l'acteur public, mais aussi un accompagnement qui fait que va se substituer de façon très subtile et très fine tous les amortisseurs sociaux qui ont été bâtis depuis tant d'années, la sécurité sociale, des complémentaires, tout ce qui va avec, en disant, bah, en étant propriétaire et en ayant une petite rente, vous pouvez tout à fait compenser ce que le système social donne de moins en moins, surtout aux catégories les plus faibles. Et c'est là que le point d'achoppement devient très intéressant du bouquin, parce que quand on comprend cette mécanique-là, on peut remonter la pente et voir tous les enjeux économiques et sociaux. Il y a un certain nombre de règles et de glissements qui se font petit à petit au sein de nos sociétés, à se demander si l'idée d'être qu'on soyons tous propriétaires n'est pas aussi dans le but de compenser un certain nombre d'actifs collectifs que nous avons bâtis depuis tant d'années pour nous protéger socialement. Alors, je rappelle le titre de ce bouquin qui est bien plus riche. Hein. Moi, je vous fais une toute petite synthèse, mais qui est vraiment formidable. Ça s'appelle « À qui appartient la ville ?» C'est de Cécile Vignal, c'est au PUF et évidemment, c'est à retrouver en librairie indépendante.
1: Xavier Capodanno, merci pour cette chronique. On se retrouve le mois prochain.
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1: Suite et donc fin de notre entretien avec Enguerrand Massia à l'occasion de la sortie de son ouvrage « Anthropologie de l'orgasme » paru chez la belle et grande maison d'édition de sciences sociales, La Découverte. Monsieur Massia, une chose aussi qui est intéressante dans l'ouvrage finalement, c'est le fait que l'orgasme signifie la jugulation de la libido. Autrement dit, voilà, le passage dans la communauté, que ce soit voilà, humaine ou même animale, hein, non humaine, de la nature à la culture. C'est-à-dire que la relation est une relation construite définie par non pas par l'instinct, mais par quelque chose qui s'apparenterait finalement à l'altérité. Je me trompe ou pas du tout ?
0: Oui, alors c'est pour le coup la jugulation de la libido, c'est pour moi quelque chose qui est propre à l'humanité. Et c'est en ce sens que je dirais que c'est pas du tout trivial d'analyser l'orgasme, parce que ça permet aussi de réviser, par exemple, ce que nous a dit Lévi-Strauss. Claude Lévi-Strauss nous dit le passage de la nature, d'ailleurs dans la lignée de Taylor, hein, le passage d'Edward Taylor, 40 ans plus tôt, il nous dit le passage de la nature à la culture se fait par la prohibition de l'inceste, qui est la seule parmi les règles qui est absolument universelle. Alors, je ne suis pas totalement contre ça, même s'il y a de nombreuses critiques que l'on peut faire. Moi, ce que j'ai cherché à comprendre, c'est comment l'humanité, à partir d'une sexualité qui est ressemblante à celle des chimpanzés et des bonobos, qui sont nos plus proches cousins, et vous savez que le passage de la lignée entre les pans, donc les chimpanzés et les bonobos, et les hominines, c'est-à-dire nous, aujourd'hui, se fait vers 5 ou 7 millions d'années. Il y a 5 ou 7 millions d'années, nos ancêtres hominines se reproduisaient dans la promiscuité. C'est-à-dire que, par exemple, les chimpanzés bonobos, il y a à peu près entre 0,5 et 3,5 accouplements par heure et par femelle. C'est-à-dire qu'au cours d'un cycle menstruel, une femelle bonobo ou chimpanzé, ou au départ des hominines, s'accoupler avec tous les mâles matures du groupe. La question que je pose dans ce livre, c'est comment on est passé de cette sexualité qui crée énormément de conflits, hein, vous imaginez, on replace ça aujourd'hui dans notre société actuelle, ça crée énormément de conflits et ça crée aussi des liens dyadiques qui sont complètement erratiques. Comment on est passé justement de cette sexualité, comment on en a fait du social proprement humain avec cette sexualité. Donc les deux questions que je me pose, c'est quand et comment ça s'est passé dans le livre.
1: Et voilà. La jugulation de la libido, c'est aussi une façon de restaurer l'espace. Quand je dis altérité, c'est-à-dire la reconnaissance de l'autre, c'est la raison pour laquelle, lorsqu'on évoquait la dimension patriarcale finalement de la sexualité, on peut, du moins en tout cas moi je me le pose la question, est-ce que cette libido est réellement jugulée ou pas ?
0: Ah bah aujourd'hui c'est sûr qu'elle est régulée. En fait l'espèce humaine, on considère, alors c'est assez compliqué d'un point de vue paléo-anthropologique, mais on considère...
1: Ce que je ne suis pas, moi. Ben non, mais on ne parle pas du même point de vue, c'est ce que je sous-entends. Allez-y.
0: Oui, mais c'est important pour l'analyse que j'ai menée, en tout cas, si on s'intéresse à ça, c'est aussi d'un point de vue paléo-anthropologique. On a de fortes chances de penser à peu près que la monogamie est devenue dominante. Hein, on est passé de la promiscuité à la monogamie. Alors quand c'est environ vers 1 million, 1,5 million d'années. D'accord ? C'est-à-dire c'est chez Homo ergaster. Et il se trouve que c'est précisément aussi le moment où on voit émerger la première... émerger et se disperser très rapidement sur tous les continents, enfin... qui sont reliés, la culture acheuléenne. La culture acheuléenne, c'est une véritable révolution matérielle et cognitive. Hein, elle est représentée par ces fameux bifaces, là, vous savez. Et c'est la première culture réellement cumulative. Et il se trouve que l'émergence de cette culture réellement cumulative, hein, qui nécessite le langage, est associée également, hein, temporellement, justement, à la domination de la monogamie dans notre système socio-sexuel. Et ça, je crois que c'est l'effet de la culture, et c'est pas juste un effet naturel phylogénétique, c'est l'effet réellement de la culture. Et je crois que justement, donc c'est ce que j'essaye d'argumenter, c'est ce que j'argumente dans l'ouvrage, c'est que justement, nous avons créé un nouveau système socio-sexuel, l'humanité a créé un nouveau système socio-sexuel qui avait des avantages en termes évidemment reproductifs, mais par la culture, et ça nécessitait trois lois, une union sexuelle stable, et pas du tout quelque chose, une sexualité qui se passe dans la promiscuité, mais une union sexuelle stable, principalement monogame, afin de permettre à chacun d'avoir un accès justement au plaisir sexuel qui est, à mon sens, je vous l'ai dit, le but de la sexualité, et évidemment dans le cadre de la prohibition de l'inceste, puisque la prohibition de l'inceste est en fait un legs primate, puisqu'on sait que, d'ailleurs, mammifères, il y a beaucoup de mammifères, mais en tout cas tous les primates qui évitent l'inceste, ne serait-ce que parce que ce sont des espèces philopatriques, c'est-à-dire que les femelles, par exemple, chez les chimpanzés, les femelles partent à l'adolescence, quittent le groupe. Voilà.
1: La question que je me posais, puisque votre ouvrage est... en fait, au-delà de l'orgasme, il questionne aussi les relations homme-femme. Est-ce qu'on peut, sachant qu'on est l'environnement social et culturel est inégalitaire, est-ce que c'est totalement illusoire d'imaginer une égalité orgasmique, sachant que il y a quelques études qui commencent à montrer que les jeunes de 18 à 24 ans, un certain nombre d'entre eux, ce taux est croissant, n'ont pas de relation sexuelle. Il y a un refus de la relation sexuelle.
0: S'il y a un refus, déjà, il y a une égalité. Vous voyez ce que je veux dire. Mais moi, je crois qu'on peut atteindre l'égalité.
1: Oui, mais non, mais après, qu'est-ce qui motive ce refus ? C'est peut-être que ce qui motive le refus, alors là, pour le coup, on peut en discuter, mais même si malheureusement le temps passe, c'est que les conditions, finalement, des relations sexuelles hommes-femmes dans notre société ne sont pas, du moins telles qu'elles sont définies, et bien, ils ne s'y reconnaissent pas. Donc, il y a refus.
0: Tout à fait. Moi, je plaide, on pourrait dire, mais je plaide de manière argumentée, hein, pour une éducation et une socialisation au plaisir sexuel. Aujourd'hui, on ne voit pas le terme d'orgasme, par exemple, dans l'éducation à la vie affective et sexuelle, le programme d'éducation français à la vie sexuelle et affective. Le terme d'orgasme n'y arrive pas. Dès qu'on parle du plaisir, c'est toujours associé au danger, au viol, au risque, etc. Et il y a, et aux maladies, et il y a ces risques, et il faut en effet en informer les jeunes. Mais savoir que la sexualité doit permettre d'avoir du plaisir, d'en donner et d'en recevoir, ça peut créer aussi une éthique du sujet sexuel, on pourrait dire, ou une éthique du plaisir avec une attention à soi, une attention à l'autre et une réflexivité sur ces pratiques qui doit permettre justement une sexualité épanouie et certaines études l'ont montré aussi, qui permet de lutter contre les violences sexuelles et sexistes ou contre les discriminations.
1: Oui, sachant que une relation sexuelle est une relation d'abord apaisée, une relation de confiance, une relation, j'allais dire, saine, au sens générique du terme. Alors, c'est ma dernière question, et moi, je trouve pas qu'elle soit provocatrice. La plupart des études montrent que les relations finalement les plus orgasmiques vécues par les femmes sont des relations homosexuelles. Est-ce qu'on peut considérer que, finalement, l'orgasme féminin, il passe d'abord par la relation avec une femme ?
0: Non, on peut considérer qu'il passe d'abord par des scripts sexuels
1: oui,
0: adaptés.
1: Non, mais oui, voilà. Ouais, non, mais ouais. Ça j'entends bien. Je dis pas que il faut cesser la relation hétérosexuelle. C'est pas ça que je dis. Je dis, mais dans notre environnement social, finalement sous domination masculine, dans notre environnement social, finalement dominé par le patriarcat, quelles que soient nos sociétés, est-ce que finalement il n'y a pas une sorte de logique à ce que la relation homosexuelle prédomine?
0: Bah, y a un fait, mais pour moi, c'est inscrit dans les pratiques et dans les scripts sexuels. Et les scripts, on peut vraiment les transformer. Après, vous savez, c'est aussi très différent, par exemple, entre l'atteinte de l'orgasme chez les femmes, il est aussi très différent s'il y a, par exemple, des relations d'un soir ou des relations à long terme. Les relations à long terme font bien plus jouer aussi. D'accord. Dans la relation homosexuelle féminine, ce qui compte sont des scripts différents, d'accord, avec des pratiques différentes qui sont mieux adaptées à la stimulation du clitoris.
1: Je disais féminine, mais ça aurait pu être aussi masculine. Monsieur Massia, merci de cet entretien. Il y a eu quelques soucis techniques, mais finalement, j'espère que nos éditeurs et nos auditrices auront pu suivre finalement le cours de cette conversation. Une question un peu plus personnelle. Est-ce que travailler sur la thématique de l'orgasme dans le champ finalement scientifique est perçu finalement de façon, j'allais dire, est-ce que ça dénote pas, puisque c'est une thématique qui est peu abordée par la recherche en général, voilà, ou est-ce que on vous questionne, est-ce qu'on vous demande finalement, est-ce que c'est intéressant ou pas, quel est l'intérêt, voilà.
0: Bah, l'intérêt, je crois, il est vraiment anthropologique. C'est ce que j'essaye de.
1: Oui, d'accord. Non, mais dans votre, dans de, parmi vos collègues, c'est ça que je veux dire, parmi les autres chercheurs.
0: Bah, les chercheurs, vous savez, sont comme le reste de la population. Il y a des gens qui ont besoin de tourner ça absolument à la dérision, et pourquoi pas. Et si ça leur fait du bien, c'est très bien. Mais c'est un objet anthropologique très sérieux. J'ai quand même des collègues qui ont bien compris que c'était un objet très sérieux aussi. Peut-être pas tous. Mais je crois que la plupart le comprennent parce que c'est aussi vraiment un point aveugle de la recherche actuelle et c'est pas tous les jours qu'on trouve aussi des objets d'études aussi peu étudiés et pourtant aussi pertinents pour comprendre l'humanité.
1: Bah écoutez, en tout cas moi je trouve que c'est un ouvrage utile. Très érudit, il faut quand même aussi le préciser, qui m'a demandé quand même voilà, d'être un peu plus attentif que la lecture d'autres ouvrages. Mais en tout cas, j'ai pris mon pied, voilà, hein, pour dire les choses trivialement pour le coup. Voilà, donc Anthropologie de l'orgasme, c'est paru aux éditions de La Découverte. Un livre que je conseille à tout le monde. À bientôt.
0: Merci.
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1: Voilà, nous arrivons à présent à la chronique musicale trop cool, histoire de 33 tours, la chronique de Gilles Charmant. Gilles Charmant, bonjour. Gilles Charmant, décidément, la technique aujourd'hui...
4: J'ai réactivé le micro. Bonjour.
1: Bonjour.
4: M'entendez-vous?
1: Je vous entends. Donc, je disais qu'à présent, nous allons retrouver Trop Cool, 33 histoires de 33 tours. Donc, aujourd'hui, vous allez nous parler de Star Shooter.

0: Alors, la machine à laver de Star Shooter, est-ce que c'est trop cool, Gilles?
1: C'est trop cool, la machine à laver. La chanson du groupe lyonnais Star Shooter, c'est la quintessence de la musique de sale gosse acnéique que je suis en cette année 1981. J'ai 14 ans et oui, je commence vraiment à puer des pieds. En février, avec mes potes Cyril, Georges et François, on apprend par Pierre Alain, le disquaire de chez Sounds, rue Champ-de-Poulet, dans notre belle ville de Genève, que les Star Shooters ont joué à Lausanne. C'est Cyril qui va tanner nos parents pour nous laisser y aller. Cyril, il parle comme un ministre et on le prend au sérieux. Malgré ses chemises Lacoste déchirées avec écrit dessus au marqueur « Téléphone, crache ton venin » ou « Never mind the bollocks ».
0: Et ça a marché ?
1: Oui, ouais, bien sûr. Cyril, c'était Winston Churchill, puissance 4. Alors on part de chez Sounds dans la Ford Tonus Break de Jacqueline, la sœur de Pierre Alain, le disquaire. C'est elle qui conduit. Les autres passagers, deux collés contre nous sur la banquette arrière et quatre dans le coffre, sont déjà tous ivres morts et ils gueulent des insanités genre « De Dieu la gonzesse !» ou « T'as encore pété ou bien ?» ou alors « De bleu si ça chlingue !» La salle de concert est un gymnase préhistorique avec des barres fixes tout autour. C'est pas comble, hein. Il y a beaucoup de gamins boutonneux comme nous qui prennent l'air bravache, mais qui sont vachement intimidés. Et alors les Star Shooters déboulent sur scène avec leurs dégaines improbables, look moitié punk, moitié prise unique. Veste fluo, pantalon en sky, cravate nylon bariolée. Le batteur a même une grosse moustache de routier, le statement le plus anti-punk qui soit. Ils ouvrent le concert avec « Get Back », écrit A-Q-U-E, un morceau qui avait été interdit à sa sortie. « On veut plus des Beatles et de leur musique de merde. Bonne à faire danser les minets. Get back. Get back to where you want, belong. » Avec les copains, on fonce au premier rang et on se met à pogoter comme des tarés. Didier Desgueulon, un affreux skinhead décérébré, connu comme le loup blanc dans toute la Suisse romande, est là avec sa bande. Il est complètement cuit à la bière et il crache un énorme glavio qui atterrit sur le manche de la guitare de Kent Hutchinson, le chanteur de Star Shooter.
0: Oula, il n'a pas dû apprécier. Il paraît qu'il était soupe au lait.
1: Carrément. Kent fait signe aux musiciens d'arrêter de jouer. Il fusille la bande à Desgueulon avec un air de murène dérangée. Il brandit sa guitare comme un gourdin. Bah, s'il y a encore un seul petit con de facho de merde qui s'avise de nous manquer de respect, on se casse. Allez, à bon entendeur. Un grand silence. On regarde tous la bande à Desgueulon. Avec ses sbires, ils battent en retraite. Alors Kent compte lentement le morceau suivant. 1, 2, 3, 4. Il chante sur un rythme reggae. En petit monoplan, Louis, Louis, Louis, les moustaches au vent, Louis, Louis, Louis, pour 1000 livres sonnantes, Louis, Louis, Louis, Khaled ouvre en volant. C'est génial. On ferme les yeux et on a l'impression d'être en Jamaïque, sauf que l'accent lyonnais de Ken, c'est pas Bob Marley, hein. Alors les Star Shooters enchaînent tous leurs tubes, Betsy Party, Chez les Autres, et ils jouent Loukoum Scandal et Quel Chris Baby en rappel. C'est trop cool, quoi. Sur l'autoroute du retour, Jacqueline met l'autoradio. On entend. Flash spécial, le musicien du groupe de pop musique The Beatles vient de décéder suite à un coup de feu tiré par un déséquilibré du nom de Mark Chapman. Choquée, Jacqueline s'arrête à la prochaine station-service. Silence. On est tous sonnés, comme des cathédrales. Et là, un des crétins dans le coffre, encore bourré, chante « On veut plus des Beatles et de leur musique de merde, bonne affaire danser les minets, get back !» Alors là, on se tourne tous vers lui et on gueule « Mais ta gueule, du con !» Pas trop cool.
0: Gilles Charmant, merci. Et en plus, vous m'avez fait plaisir parce que j'ai quand même une histoire avec la ville de Lyon où je suis né, où j'ai vécu en partie. Et Star Shooter, vous l'avez dit, ce sont des Lyonnais. Avant d'écouter donc cette machine à laver, je vous propose de réécouter ce magazine sur le podcast de Fréquence Protestante. C'était un peu chaotique, mais finalement, je pense qu'on a tenu la route. Allez, à bientôt et vive Star Shooter!

Dieu, sa création et les trois gorges. Le septième jour, Dieu se frotta les mains. Bon, voilà qui était fait, il en avait fini avec cette affaire de création du monde. Il avait pensé à tout. L'homme et la femme, bien sûr, mais aussi les animaux, les végétaux et les minéraux. Il a créé les couleurs pour que jamais le regard ne se lasse et les odeurs pour titiller les papilles à l'approche du dîner. Il a créé le chant des oiseaux pour distraire, faire rêver et inspirer Mozart. Il a inventé les fleurs, leurs parfums subtils, leurs teintes enchanteresses et la douceur veloutée de leurs pétales qui ensorcellent la main qui les effleure. Réjouissant d'un seul coup, Botticelli et Vendongen. Il n'a pas oublié les fruits, ceux qui déçoivent et ceux qui nourrissent. Il a fait courir l'eau sous les frondaisons pour qu'elle soit toujours fraîche. Il a inventé le feu pour que l'homme et la femme se réchauffent devant la cheminée lors des longues soirées d'hiver. Il a mis la terre à la disposition de tout le monde pour pouvoir faire pousser tout ce qu'on veut. Il a mis l'air pour respirer à grandes bouffées et le soleil pour bronzer sur la plage. Bref, tout était pile poil comme il faut. Sauf que dans un monde pareil, on se barbe à 100 sous de l'heure. Alors, l'homme et la femme ont décidé de se distraire. Et, se voulant à l'égal de Dieu, ont inventé la zizanie, qui se sème comme des grains de riz dans l'eau douce du Mékong. Dieu a été rapidement dépassé par la situation. Lui, il savait comment dessiner des papillons et même des moutons, le cas échéant. Il n'avait pas prévu le barrage des trois gorges sur le Yangtze-Kiang, les millions de gens à la porte de chez eux et le relief terrestre remodelé. Pourtant, il avait bien tenté le coup de l'inondation de folie, mais ça n'avait pas vraiment marché. On voit bien qu'il n'avait rien soupçonné de l'affaire du pétrole et rien deviné des conséquences de l'effet de serre. Il avait fait le coup des sauterelles, mais pas celui du maïs transgénique qui résiste à tout ce qui porte des ailes, ange ou démon. Le septième jour,

jour, Dieu, au lieu de se frotter les mains, aurait mieux fait de relire sa copie. On n'en serait sûrement pas là. Et pourtant, il y a 10 ans, le barrage des Trois Gorges achevait d'être mis en service.

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1: Bonjour à toutes et tous et bienvenue dans Mineurs Sujets Majeurs, l'émission consacrée aux enfants, à leurs droits et à leur protection. Une émission pour comprendre les violences qu'ils peuvent subir, mais surtout pour interroger notre capacité collective à les écouter, les croire, les accompagner et les protéger. Aujourd'hui, nous allons parler des violences sexuelles et intrafamiliales faites aux enfants. Depuis plusieurs années, les témoignages et les travaux de la Civise, les enquêtes parlementaires et les associations ont mis en lumière l'ampleur du phénomène, mais aussi les failles de notre système. Difficulté à repérer les violences, paroles de l'enfant parfois mal recueillies, professionnels insuffisamment formés, parcours judiciaire complexe, manque de coordination entre justice, santé, école et protection de l'enfance. Une nouvelle proposition de loi entend aujourd'hui apporter une réponse dite « intégrale », c'est-à-dire agir ensemble sur l'ensemble de cette chaîne. Déposé le 11 août dernier, donc le texte a été examiné et modifié par une commission spéciale en septembre. Le gouvernement a engagé une procédure accélérée le 25 septembre et sa discussion en séance publique commence le 1er octobre à l'Assemblée nationale. Pour en parler, nous recevons Catherine Hiblette, députée membre de la commission des affaires culturelles et de l'éducation. Elle a été vice-présidente de la commission d'enquête sur l'inceste et aujourd'hui secrétaire de la commission spéciale chargée d'examiner cette proposition de loi. Bonjour Catherine Hiblette.
2: Bonjour.
1: Alors première question très simple. En France, en 2026, est-ce que notre système protège suffisamment un enfant qui révèle avoir subi des violences sexuelles ?
2: Alors, aujourd'hui, il y a quand même déjà beaucoup de choses qui ont été faites, mais il y a encore d'énormes choses à faire pour protéger les enfants. Aujourd'hui, on est dans une société où la parole de l'enfant, malheureusement, n'est pas encore suffisamment écoutée. Elle est maintenant entendue, on a déjà progressé, mais elle n'est pas forcément écoutée. Et c'est tout l'objectif du texte de loi que nous sommes en train d'étudier à l'Assemblée et du texte de loi, le PJL Enfance, que nous avons voté cet été en juillet à l'Assemblée nationale.
1: Est-ce qu'on essaie de faire avancer le « tu me parles, je te crois » ?
2: C'est essentiel aujourd'hui. En fait, le recueil de la parole de l'enfant, c'est essentiel parce que c'est la première étape d'une enquête. Si on n'écoute pas, si on ne recueille pas, si on n'accueille pas la parole de l'enfant de manière spécifique, on rate le départ de l'enquête. Et donc, c'est essentiel aujourd'hui de recueillir correctement la parole de l'enfant.
1: Et on sait que dans 98% des cas, l'enfant dit la vérité.
2: C'est effectivement...
1: Donc, on ne peut pas négliger ces 98% à l'instar des 2% qui seraient inexacts.
2: Exactement.
1: Et ce qui peut arriver. Alors, avant de parler de la loi, de quels enfants parlons-nous et de quelles violences ?
2: Alors, aujourd'hui en France, on parle, ce sont les chiffres de la Civise. La Civise a fait beaucoup d'études sur ce point. On parle environ de 160 000 enfants victimes de violences sexuelles. Sur ces 160 000 enfants, 82% sont victimes de ces violences au sein de la famille. Donc, ça veut dire qu'il n'y a que 18% des enfants qui sont victimes de violences en dehors de la famille. C'est tout le sujet de l'inceste. On en parlera certainement plus tard. Et aujourd'hui, malheureusement, sur ces 160 000 agressions, ces 160 000 enfants victimes de violences, il y a seulement 2% de condamnations. Donc c'est extrêmement faible.
1: C'est grave, c'est vertigineux.
2: C'est terrible.
1: Donc, en fait, on peut dire qu'aujourd'hui, comme disait Maud Petit récemment à ce micro, à la même place que vous, la France ne protège pas ses enfants.
2: Pas suffisamment ses enfants. Aujourd'hui, ils sont encore un peu les oubliés.
1: Alors, pourquoi les violences sexuelles sur les enfants restent-elles encore si difficiles à voir et à identifier ?
2: Alors, le principe, en fait, aujourd'hui, c'est la libération de la parole. Alors, il y a eu beaucoup de progrès, puisque nous avons mis en œuvre un certain nombre de choses, notamment les VARS, notamment l'éducation, l'éducation affective et sexuelle dans les écoles. Et depuis, la mise en place de ces séances, plus d'enfants parle. On avait à peu près 4% d'enfants qui parlaient dans les écoles. Aujourd'hui, on en a plus de 11%. Donc en fait, l'essentiel aujourd'hui, c'est qu'un enfant puisse se dire « je peux parler et je vais être protégé ». Mais aujourd'hui, la situation fait qu'un enfant Ils n'osent pas parler parce qu'en plus, il y a la culpabilité intrafamiliale. Moi, dans la commission d'enquête sur l'inceste, j'ai entendu beaucoup de mères qui disaient, en fait, nos enfants nous disent, ou des avocats qui nous disent, oui, mais je ne peux pas parler parce que sinon, mon papa, il va aller en prison. Et donc, en fait, il y a un inversement de culpabilité et c'est exactement la même chose qui se passe dans les violences faites aux femmes.
1: D'accord, on va y venir parce que la loi intégrale, elle touche les enfants, donc c'est le sujet de notre émission d'aujourd'hui. Cependant, ça touche également les femmes, c'est les violences envers les femmes et les enfants.
2: Tout à fait.
1: Voilà. Alors, identifier les violences, c'est une première étape, mais encore faut-il qu'un enfant puisse parler et surtout lorsqu'il parle, que les adultes sachent l'entendre. On vient d'en parler. Lorsqu'un enfant révèle des violences sexuelles, que devrait-il idéalement se passer dans les premières heures ?
2: Dans les premières heures, il y a la première chose, c'est l'accueil de la parole de l'enfant. Et donc ça, c'est en dehors du cadre judiciaire. Ce sont les parents, les professeurs, voilà. Et après, il y a le recueil de la parole de l'enfant. Ça veut dire qu'en fait, un enfant doit être reçu, doit être accueilli dans une salle Mélanie qui ont été faites spécifiquement pour recueillir la parole de l'enfant. Aujourd'hui, il y a plus de 460 salles Mélanie en France.
1: Rappelez-nous en deux mots, qu'est-ce que c'est ?
2: En fait, les salles Mélanie, c'est une salle qui a été faite pour qu'un enfant se sente, un, en sécurité, pour pouvoir parler, et deux, qu'il puisse... c'est filmé, qu'il puisse s'exprimer. Il y a des... il y a un personnel qui est formé et qui fait l'entretien dans la salle Mélanie. Il y a des poupées pour que les enfants qui ne peuvent pas parler puissent,
1: sur la poupée,
2: voilà,
1: ce qu'ils sont en train de vivre,
2: expliquer en fait les choses à travers des poupées. Donc c'est vraiment la salle Mélanie, c'est un environnement qui permet à l'enfant de pouvoir parler en confiance de ce qu'il a vraiment vécu.
1: D'accord, et on s'aperçoit que ça fonctionne plutôt bien.
2: Ça fonctionne bien, oui. Mmh. Et c'est ce que je vous disais tout à l'heure, le recueil de la parole de l'enfant, c'est la première étape de l'enquête. Donc il ne faut pas le rater.
1: Et puis, il y a un autre sujet aussi, c'est sommes-nous suffisamment formés en France au psychotraumatisme de l'enfant ? C'est une grande question, ça.
2: Alors ça, c'est dans le texte. On va pouvoir s'occuper mieux des enfants.
1: 69 clauses. Hein.
2: Alors, dans la loi intégrale, on a 69 articles, pour être exact. Et y a toute une partie des articles et des amendements, notamment, qui parlent en fait de cette prise en compte des psychotraumas vécus par les enfants. Donc là, on va développer en fait des maisons d'accueil et on va surtout mieux former en fait les professionnels de santé sur ce point, mais aussi former les professionnels policiers, par exemple, à mieux accompagner les enfants.
1: L'école aussi ?
2: L'école, bien sûr. Alors, j'imagine que vous avez entendu parler de l'entretien annuel qui est proposé aujourd'hui. En fait, ce qu'il faut savoir, c'est que l'école, tous les enfants aujourd'hui passent par l'école. Donc, c'est le lieu où on a le plus de chances de pouvoir repérer ce qui se passe. Et c'est vrai, aujourd'hui, ce qui se passe dans les familles, une fois qu'on a fermé la porte, on ne sait pas. Donc c'est pour ça que notre ministre de l'Éducation nationale a proposé de mettre en place un questionnaire qui est en train d'être travaillé. Ce n'est pas du tout celui qui est sorti, qui était une version martyr, qui a été très largement commenté dans la presse, mais il est en train de travailler sur un formulaire pour recueillir, ou en tout cas pour que les enfants puissent s'exprimer sur ce qu'ils vivent à la maison. Le formulaire pourra être anonyme, pas anonyme, et il sera étudié par des professionnels qui seront aptes à étudier les résultats de ces questionnaires.
1: Alors, vous avez parlé un petit peu aussi de l'information, de la formation au sein de l'Éducation nationale sur ces thématiques-là. J'en reviens là, cette fois-ci, à un sujet un petit peu plus politique, plus que sur la commission en elle-même. Par rapport à ça, est-ce que vous avez des levées de boucliers dans l'hémicycle des différents partis, qui soient du côté très à gauche, le bloc central et le bloc très à droite?
2: Alors oui, évidemment, pour l'instant, on n'est pas encore passé en hémicycle, mais en commission, c'était le cas. Et puis là, dans les amendements, on le voit aussi. Alors on a par exemple, du côté de l'extrême droite, des députés qui ont porté des amendements dans lesquels ils suppriment le mot « sexiste », ils suppriment le mot « femme », comme si on pouvait invisibiliser de ce texte de loi les femmes et le sexisme. Donc ça, c'est absolument hallucinant que des députés, sur un texte de loi qui s'appelle « Lutte contre les violences sexistes et sexuelles envers les femmes et les enfants »,
1: on enlève le terme sexiste déjà, ça semble un
2: petit peu... Ça m'amuse à enlever le terme sexiste et femme. Comme si, en fait, les femmes n'existaient pas, finalement. Donc ça, c'est côté extrême droite. Et côté extrême gauche, on a, pareil, de manière systématique, des attaques sur « il faut faire toujours plus, toujours plus ». Je rappelle quand même que depuis 10 ans, la protection et la lutte contre les violences envers les femmes n'a jamais été aussi traitée. Il n'y a jamais eu autant de choses qui ont été faites en 10 ans, autant sur les violences faites aux femmes, autant sur les violences intrafamiliales que sur les violences faites aux enfants. Et donc, en fait, on a une... Comment dirais-je ? On a un refrain qui vient de l'extrême gauche qui dit que nous ne faisons rien. Mais en fait, voilà, on a des tas de mesures qui ont été mises en place depuis ces 10 dernières années. Je peux vous en donner quelques exemples si vous voulez. Mais on a eu par exemple les ordonnances de protection, la création des téléphones grave danger, la création des bracelets anti-rapprochement. On a eu aussi la mise en place du pack Nouveau Départ depuis 2023. On a les plateformes d'accompagnement des victimes aujourd'hui. Aujourd'hui, on peut mieux accompagner les victimes. Juste pour donner quelques chiffres, hein, en 2021, on avait 17 000 victimes qui accompagnaient. Et aujourd'hui, en 2025, on a 44 000 victimes accompagnées. Donc en fait, le travail se fait au jour le jour, de manière progressive. Mais déjà, beaucoup de jalons ont été posés. En revanche... Cette loi intégrale.
1: Ça peut pas être le Big Bang non plus, d'un
2: voilà,
1: coup.
2: Voilà, en fait, voilà. Et cette loi intégrale, en fait, il y a eu beaucoup de lois qui ont été proposées. Il y a Aurore Berger qui avait aussi fait une PPL sur la lutte contre le contrôle coercitif, hein, où en fait, ce qu'on explique, c'est que le contrôle coercitif, c'est un peu l'antichambre du féminicide. Et en fait, on a beaucoup de lois qui étaient les unes à côté des autres. L'avantage de cette loi intégrale, qui a été vraiment travaillée avec les associations, avec le gouvernement, permet d'étudier la situation dans sa globalité.
1: Alors, pour avoir une bonne grille de lecture, hein, quand on parle de loi intégrale, il faut quand même expliquer, parce que pour beaucoup de personnes, j'ai le sentiment qu'aujourd'hui, quand on en parle, c'est un terme un peu abscon, c'est pas véritablement ce que ça signifie. Donc, globalement, c'est plus que traiter d'une manière transversale le sujet des violences sexuelles et sexistes faites aux femmes et aux enfants. Mais globalement, c'est dire que, en fait, chaque ministère prend sa part et qu'il y a un suivi complet de tout ça. Est-ce qu'on peut en dire un mot ? On peut expliquer peut-être derrière ça, d'une manière relativement simple, qu'est-ce qu'on entend quand on parle de loi intégrale pour que tout le monde, quand on en parle, comprenne ce que ça veut dire ?
2: Alors, cette loi intégrale, déjà, c'est une loi transpartisane qui va apporter, en fait, une réponse intégrale au phénomène des violences sexistes et sexuelles. Et donc, c'est pour ça que dans cette loi, nous avons Aurore Berger, qui a travaillé sur la loi. Nous avons le ministre de la Justice, qui va aussi intervenir sur la loi. Nous avons le ministre de l'Intérieur. Nous avons la ministre de la Santé. Nous avons le ministre de l'Éducation. Donc, en fait, c'est vraiment une loi qui travaille avec l'ensemble du gouvernement pour apporter des réponses, puisqu'en fait, on ne peut pas travailler en silo sur cette situation des violences sexistes et sexuelles et des violences intrafamiliales. Il est important aujourd'hui de pouvoir tous travailler ensemble, et donc c'est ça la loi intégrale. C'est de ne pas travailler en silo, c'est vraiment de travailler tous ensemble pour apporter des réponses communes. Et donc, il y a dans cette loi intégrale tout un chapitre sur les violences sexistes et sexuelles dans le travail,
1: la santé,
2: l'éducation, l'ASE pour les enfants, enfin, voilà, ça traite en gros tous les aspects de notre société, puisqu'en fait, les violences sexistes et sexuelles se nichent dans tous les aspects de notre société aujourd'hui.
1: Bon, on fait un peu de prospective. La loi passe,
2: ouais,
1: magnifique,
2: mais bien
1: etc.
2: sûr, c'est essentiel qu'elle passe.
1: Et j'allais dire, c'est un sujet tellement universel, je comprends même pas comment il peut y avoir des oppositions ou des freins. Bref, mais tout ça, demain, la loi est prononcée et votée. Mm-hmm. Vous avez le décret.
2: Oui.
1: Qui va coordonner tout ça ?
2: Alors, qui va coordonner tout ça ? Bah, en fait, normalement, ça va passer par l'ensemble du gouvernement, par le ministère de l'égalité homme-femme, mais surtout par la totalité du gouvernement.
1: Par Matignon.
2: Va être, oui, Matignon, mais en fait, l'ensemble des ministres que je vous ai cités, seront à la tâche pour travailler ensemble sur les sujets sécurité, éducation, santé, justice, voilà.
1: Très bien, je vous propose qu'on marque une pause avec Mentissa, une chanson qui est tout à fait à propos de notre discussion d'aujourd'hui.
2: Très bien, avec plaisir.
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1: Et nous sommes en compagnie aujourd'hui de Catherine Iblé, députée de Paris et secrétaire de la commission spéciale chargée d'examiner la proposition de loi visant une réponse intégrale, comme son nom l'indique, sur la loi intégrale, au phénomène des violences sexuelles et sexistes aux femmes et aux enfants. Et c'est aux enfants qu'on s'intéresse aujourd'hui. Et Catherine, vous vouliez me parler également de tout ce qui touche au monde cyber, qui est un vrai sujet que vous avez étudié notamment en commission. Et on parlait à l'instant de sextorsion, on parlait de différentes choses. Et le monde cyber aujourd'hui s'inscrit dans une nouvelle forme finalement, que ce soit de harcèlement, de propos sexistes, de harcèlement sexuel. Est-ce qu'on peut en dire un mot ?
2: Oui, je pense que c'est vraiment important de parler de la pédocriminalité en ligne, puisque en fait, aujourd'hui, c'est à l'échelle de la planète. Hein, les réseaux ne s'arrêtent pas aux frontières. Et donc, dans cette loi, on a ajouté pas mal d'articles et d'amendements, justement pour renforcer la répression face à la cyberprédation. On a aussi créé un délit d'apologie des violences sexuelles sur mineurs, qui n'existait pas. On a aussi renforcé ce qu'on appelle la traque en ligne. Ce qu'il faut savoir aujourd'hui, c'est qu'avec l'IA, il y a beaucoup de parents, par exemple, qui mettent des photos de leurs enfants sur les réseaux. Et en fait, beaucoup de ces photos sont détournées. Avec l'IA, vous pouvez prendre la photo d'un enfant qui fête son anniversaire et retrouver cet enfant dans des positions ou dans des situations sexuelles terribles. Donc voilà, donc en fait, on lutte vraiment contre ce genre de choses. Et je pense que c'était important quand même d'en parler. Ça n'est pas anodin. Et surtout, je vous dis, ça ne s'arrête pas à nos frontières.
1: Très bien. Nous avons parlé de la parole de la justice, de la prévention. Reste la question décisive. Qu'est-ce que cette loi va réellement changer demain dans la vie d'un enfant victime ?
2: Eh bien, écoutez, on espère que demain, dans la vie d'un enfant victime, un, il va pouvoir se confier en confiance. Deux, sa parole sera entendue, retenue. Elle va rentrer dans les circuits de la police, de la justice, que là où aujourd'hui on a tant et tant de dossiers classés sans suite, que demain, en fait, ces dossiers ne seront plus classés sans suite et que les enfants pourront se dire « j'ai raconté ce qui s'est passé et en fait, j'ai eu un procès et on a pu rendre justice ». Et me rendre justice. Voilà.
1: Alors, dans cette émission, on a reçu Frédéric Pommier récemment, que vous connaissez certainement, donc journaliste sur France Inter, mais qui a sorti également son ouvrage et qui parle notamment des viols qu'il a subis étant enfant. Aujourd'hui, pourquoi, en fait, la parole de l'enfant est si peu entendue, si peu prise en compte, et qu'il faille des années, quelquefois, dans le cas de Frédéric Pommier, c'était tout simplement... une situation post-traumatique, en fait, où il a eu besoin d'exprimer tout ça. Mais pour autant, sa situation, son histoire est assez révélatrice, en fait, en gros, de la situation dans laquelle on est. Vous l'avez dit, il n'y a que 2% des affaires qui sont jugées. Pourquoi on en est là aujourd'hui, en 2026 ?
2: En fait, la situation, elle est systémique. Elle touche l'ensemble des couches de notre société. Donc, en fait, à tous les étages, il y a des gens qui peuvent être des prédateurs sexuels. Donc ça, c'est une première prise de conscience. Je pense que le drame de Layana a ouvert le sujet.
1: Je ne l'ai pas abordé, mais en effet, c'était véritablement un sujet, une boîte de Pandore qu'on a ouvert.
2: Mais je pense que du coup, ça a permis vraiment une prise de conscience de ce qu'aujourd'hui peuvent subir les enfants. Moi, j'étais vice-présidente de la commission d'enquête sur l'inceste et je vous garantis que j'ai entendu des choses que je n'aurais jamais pu imaginer un jour entendre sur les violences que peuvent subir les enfants. Vous savez, un enfant, jusqu'à 7 ans, on dit que c'est un individu qui ne parle pas. L'enfant, en latin, ça veut dire celui qui ne parle pas. Et donc, en fait, ils endurent des sévices, mais je vous dis, inimaginables. Donc, le drame de Layana a mis en évidence des dysfonctionnements. La loi intégrale, qui était déjà dans les tuyaux avant l'affaire, avant ce drame de Layana, avait déjà identifié en fait tous ces sujets. Et donc c'est pour ça qu'aujourd'hui, cette loi intégrale, elle doit répondre à tout ce qui empêche aujourd'hui les victimes de pouvoir aller jusqu'à un procès et de pouvoir se dire en fait, voilà, j'ai une réponse à ce que j'ai vécu.
1: Alors, juste avant de changer de sujet, parce qu'on a un petit sujet d'actualité avec vous, Catherine Niblet, donc, aujourd'hui, si vous deviez retenir trois mesures de cette loi susceptibles de changer concrètement la protection d'un enfant, lesquelles choisissez-vous ?
2: Alors, moi, évidemment, en tant que vice-présidente de la commission d'enquête sur l'inceste, la première que je retiens, c'est qu'aujourd'hui, l'inceste est un crime à part entière. Avant, c'était une circonstance aggravante du viol. Aujourd'hui, l'inceste, c'est une situation, c'est un crime à part entière. Je retiens aussi le fait qu'un enfant, aujourd'hui, peut avoir un avocat tout au long de sa vie. Et dès sa naissance, quand il a besoin d'une assistance, quand il est placé à l'ASE. Donc voilà, un enfant, il est aidé.
1: La loi d'Aïda et d'Izadé.
2: Voilà, exactement. Donc voilà, donc aujourd'hui, un enfant, il a un avocat qui peut l'accompagner partout. C'était dingue qu'un enfant ne puisse pas bénéficier de ça. Et après, alors évidemment, il y en a beaucoup, mais je pense qu'on peut... Il y en a deux. Il y a la formation. Je pense qu'aujourd'hui, il y a une prise de conscience sur le fait qu'il faut mieux former les policiers et toutes les personnes qui rentrent dans ce monde de protection des enfants, à l'ASE, les associations, les policiers, le monde de la santé. Donc voilà, je pense que c'est pas une seule mesure, mais c'est toutes les mesures qui tournent autour de la formation pour mieux prévenir les violences contre les enfants.
1: Et mieux écouter les enfants, évidemment les croire. Ça, c'est quelque chose d'important, c'est ce qu'on aura notamment retenu sur ce sujet. Mais Catherine Niblet, avant de nous quitter, nous voulions évoquer avec vous un autre sujet qui concerne directement la santé et la vie quotidienne de certains enfants, le Covid long pédiatrique. D'accord ? Près de 6 ans après le début de la pandémie, certains enfants et adolescents présentent encore des symptômes persistants qui peuvent avoir des conséquences sur leur santé, leur scolarité, leur vie sociale. Une rencontre consacrée à ce sujet s'est tenue à l'Assemblée nationale récemment, réunissant les pouvoirs publics, professionnels de santé, chercheurs, communautés éducatives, associations et familles, afin notamment de réfléchir au parcours de soins, à la recherche, à la scolarisation, et à l'inclusion. Elle était organisée par vous-même et Sarah El-Haïry, haute commissaire à l'enfance. Notre reporter Arthur Martori était présent et a interrogé Sarah El-Haïry. On l'écoute.
3: Est-ce que vous pourriez nous rappeler pourquoi, selon vous, le Covid long pédiatrique est un enjeu des politiques publiques ?
4: Aujourd'hui, la priorité qui est la mienne, c'est de toujours croire l'enfant, le mettre en situation de pouvoir être accompagné. Et le Covid long pédiatrique, il est encore trop peu connu, méconnu. Il y a de l'errance dans le diagnostic et il y a des douleurs, il y a des conséquences sur l'école, il y a tellement de conséquences dans la vie, sur le corps et dans la famille, que finalement, il n'est pas encore très bien qualifié. Et donc, on se retrouve à ne pas être en accompagnement, en solution construite pour ne pas perdre le lien avec les copains et avec l'école, pour avoir pour le coup du soin, voire du soin spécialisé, ou encore accompagner le répit et la coordination des parents, parce que ça appelle à plusieurs formes et surtout ça appelle à des médecins multiples, du cardiologue au spécialiste du neurodéveloppement, en passant par le pédiatre, ou encore par, en réalité, toute une plateforme de soins. C'est pour ça qu'il ne faut jamais laisser une situation dans l'invisibilité.
1: Merci Arthur. Et Catherine Niblet, vous avez participé à l'organisation de cette rencontre, on l'a dit tout à l'heure. En quelques mots, qu'est-ce qui vous paraît aujourd'hui le plus urgent pour que les enfants atteints de Covid long et leurs familles soient mieux reconnus et accompagnés ?
2: Alors en fait, je vais tout de suite faire le lien avec notre conversation précédente sur la parole de l'enfant, en fait. Comme dans les violences, dans le Covid long pédiatrique, il y a encore trop de personnes qui ne croient pas l'enfant quand il dit qu'il a mal à la tête, qu'il est fatigué, qu'il a des douleurs articulaires. Et je vais vous donner un exemple, c'était lors de ce petit déjeuner, puisqu'il y avait beaucoup de parents d'enfants qui étaient atteints du Covid long. Et il y a une dame qui m'a dit, moi j'ai 2 enfants sur 5 hein, qui ont un Covid long pédiatrique, j'ai emmené ma fille à l'hôpital. Et en fait, à la fin, la médecin, pédiatre, chef de service, lui dit « Bon, bah, finalement, rien de grave, en fait. » Eh bien, si, en fait. C'est très grave ce que vit cet enfant. Parce que non seulement il souffre dans son corps, mais il ne peut plus aller à l'école, il n'a plus de vie sociale, il se sent complètement abandonné. Et donc, quand un médecin dit « Finalement, rien de grave », c'est qu'en fait, il n'a pas écouté l'enfant. Et donc, voilà.
1: Ce qui devient grave de la part de la réaction du médecin.
2: Voilà. Et donc, en fait, on y revient. Écoutons les enfants. Prenons en compte ce que nous disent les enfants. Et donc aujourd'hui, pourquoi, et je reviens sur ce que disaient Sarah El Haïry, la prise en compte de la parole de l'enfant permettra au pouvoir public de créer des réponses adaptées à ce Covid long pédiatrique.
1: Pour conclure cette émission, cette loi intégrale, pour en revenir à la thématique, pose finalement une question essentielle. Comment mieux écouter, accompagner et protéger un enfant lorsqu'il révèle des violences ? Cette loi peut faire évoluer les règles et renforcer les dispositifs, mais l'enjeu est aussi de faire travailler l'ensemble, la justice, la santé, l'école et la protection de l'enfance, pour que la parole de l'enfant, on l'a répété plusieurs fois et ses clés, soit entendue et suivie d'une réponse adaptée. Derrière chaque procédure, il y a d'abord un enfant à écouter, à croire, lorsqu'il est en danger, à protéger. Catherine Imblé, merci infiniment et à très bientôt.
2: Merci à vous.

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0: tous et bienvenue dans ce rendez-vous dédié à la bande dessinée avec aujourd'hui. Alors un auteur un peu particulier, parce que dans la vie de tous les jours, il est infirmier, spécialisé en soins palliatifs, mais sa vie récemment a un peu basculé lorsqu'il est tombé dans la bande dessinée, puisque vous êtes maintenant auteur, cher Homme Étoilé, bonjour.
1: Bonjour Emmanuel.
0: Ce n'est pas la première fois que je vous reçois ici. La dernière fois, vous racontiez en fait finalement des petites aventures, des petites histoires courtes des patients que vous receviez dans votre hôpital. Depuis, finalement, vous êtes un petit peu moins infirmier et un peu plus auteur de BD, si j'ai bien compris.
1: À l'époque, j'avais entrepris un congé sabbatique pour me consacrer uniquement à l'édition. Il devait durer un an, il a duré 2 ans et demi, et puis l'hôpital m'a très vite manqué. Donc j'y suis retourné, mais à mi-temps aujourd'hui. Donc je partage mon temps entre ma production de bande dessinée et l'hôpital.
0: Alors, on va aujourd'hui parler de ce nouveau titre qui vient de paraître aux éditions du Lombard. Toujours, vous restez chez cet éditeur pour la BD. Ça s'intitule « Le soleil va se lever », où là, il est question pas seulement de vos patients, mais aussi et surtout de vous et des gens que vous allez rencontrer pour parler du deuil. Donc, on va évoquer évidemment ce récit et ces rencontres qui sont toutes assez poignantes, il faut bien le dire. Moi, j'ai eu parfois quelques émotions, on va dire ça comme ça, à la lecture de votre ouvrage. Mais ce qui m'intéresse aussi, c'est aussi, on va prendre un petit peu de temps pour parler un peu de votre parcours, puisqu'on parlait de l'infirmerie, de votre statut professionnel, on va dire ça comme ça, mais moi ce qui m'intéresse aussi et surtout c'est comment vous êtes tombé dans la BD. Vous en lisiez déjà avant de vous avoir envie d'en faire.
1: Je suis né avec la bande dessinée, je suis belge, donc comme je le dis toujours, j'ai appris à lire dans la bande dessinée, j'ai toujours été un grand consommateur de bande dessinée, j'ai toujours rêvé d'en faire, sauf que quand je disais ça à mes parents, ils me tapaient gentiment sur l'épaule en me disant tu vas d'abord te trouver un vrai métier.
0: Ah.
1: Et puis voilà, ça a toujours été un médium assez évident pour moi, je me suis toujours exprimé à travers le dessin et je me souviens que dans les différents services que j'ai côtoyés, je faisais souvent des petites BD sur la vie du service que je laissais à mes collègues.
0: Mais donc dessiner, découper, enfin une vraie BD quoi, pas
1: oui,
0: des
1: ça,
0: petits dessins
1: ouais,
0: quoi.
1: Ouais. Ouais, des petits strips, plus okay. Des petits strips. Et ça a toujours été ma manière de m'exprimer le dessin. Ouais.
0: Donc vous dessinez, mais encore une fois, plutôt pour le plaisir. Vous lisez les auteurs, les livres des autres. C'était qui vos auteurs? C'est qui vos modèles?
1: Moi, mon premier coup de cœur, c'était les Schtroumpfs.
0: Ah, ouais, très
1: je
0: bien.
1: Je suis un grand fan des Schtroumpfs et je pense qu'on sous-estime fortement l'œuvre de Peyo. Pour moi, une des plus belles bandes dessinées, une des plus belles histoires d'amitié portées en bande dessinée, c'était le Cosmo Schtroumpf de Peyo. Après, en grandissant, j'ai compris que la BD s'adressait pas qu'aux enfants aussi. J'ai découvert pas mal d'autres auteurs. Et je pense que les auteurs que je chéris aujourd'hui, c'est Jordi Lafèbre, qui a écrit pour moi une des plus belles BD sur le deuil, Lydie, avec Zidrou au scénario. Je suis un grand fan de Fabien Toulmé aussi. Et puis du duo Keras-Coët. C'est toujours les trois auteurs que je cite, mais je suis amoureux de leur travail. Tous les trois pour des raisons très différentes. Keras-Coët, c'est vraiment plus la délicatesse du trait de Marie Pompuy, ses aquarelles et tout ça. Et voilà.
0: C'est marrant parce qu'en vous écoutant, tout d'un coup, je réalise que comme vous vous dessinez dans vos bandes dessinées, ce petit nez que vous faites, il a un petit nez très Schtroumpf.
1: C'est vrai, vous trouvez?
0: Ouais.
1: D'accord.
0: Vous en rendez pas forcément compte, mais là, vous trouvez pas, non? Quand on le regarde là comme ça, il est comme ça le nez des Schtroumpfs.
1: Peut-être un peu moins proéminent le mien, mais en tout cas, je me souviens que quand mon éditeur est venu honteusement me draguer, il m'a fait un compliment que j'ai pas compris tout de suite en me disant qu'il trouvait que j'avais la même lisibilité que Peyo. Et je me suis dit, ouais, il a juste envie que je signe avec lui. et en fait, en discutant, il m'a fait un très beau compliment. Il m'a dit que ce qui était merveilleux dans le travail de Peyo, et je le rejoins, c'est le fait que Peyo arrivait à raconter des histoires en faisant l'économie totale des dialogues. Il avait publié d'ailleurs pas mal de petits d'albums avec juste des strips sur une page où il n'y avait pas de dialogue. Il en disait beaucoup en faisant l'économie des mots. Et je me rends compte que c'est un objectif qui guide vraiment ma production littéraire, en fait.
0: J'essayais d'enlever les textes.
1: Alors, peut-être pas de les enlever à tout prix, ça aurait été compliqué dans cet album-là,
0: mais
1: en tout cas, d'arriver à raconter beaucoup de choses en peu de traits et parfois sans les mots, ouais.
0: Bah cela dit, il y a des pages, hein, pleines pages de dessins, etc. Là, vous vous êtes fait plaisir niveau dessin, effectivement, pour vous raconter. Alors, on va y venir à ce livre-là. Alors, il est particulier parce que, d'ailleurs, vous avez fait une introduction avec votre éditeur, vous lui présentez le projet, parce qu'il n'est pas forcément simple à comprendre tout de suite. Vous avez eu envie de parler du deuil, mais pas forcément du vôtre, ni de votre histoire personnelle, même si on va y venir. Toutefois, ce qui est intéressant, c'est de parler des gens qui travaillent sur la mort et sur ce passage, finalement, entre du deuil, puisque ce qui est intéressant, c'est pas seulement la personne qui est morte, mais aussi tout tous ceux qui restent et comment on fait pour vivre après. Donc ça, c'est le thème de départ, mais comment vous allez l'aborder? Qui vous allez rencontrer pour en parler? Au départ, même le projet n'est pas forcément évident tout de suite.
1: Non, mais je portais cette conviction depuis longtemps dans mon travail d'auteur, à partir de mes récits autobiographiques et à partir de mon expérience d'infirmier, qu'on pouvait parler du deuil différemment, qu'on pouvait en parler avec lumière, avec force et puissance. Et je pense que le projet, je l'introduis comme ça dans la bande dessinée. Ma compagne assiste à un enterrement et dans l'église où se tient la cérémonie, elle voit une petite dame qui est venue gentiment chanter pour accompagner la famille endeuillée. Et personne ne la connaît dans cette famille. Et elle revient très émue de ça. Et en me racontant, en me partageant cette anecdote, je me rends compte qu'en fait, il y a plein de personnes comme cette petite dame, professionnellement ou non, dans l'ombre ou pas, qui accompagnent les pires moments de notre existence et dont on parle jamais. Et je commence à les lister distraitement dans mon esprit et je me dis, en fait, peut-être que je peux trouver à travers chacune de ces personnes, en les rencontrant et en les racontant, l'opportunité de prouver quelque part à mes lecteurs que oui, on peut parler du deuil différemment. On peut y mettre de la lumière et ça peut être beau de parler du deuil.
0: Oui, mais alors il y a des choses qui paraissent évidentes. J'ai envie de dire, je ne sais pas, d'aller parler avec un psy. En fait, par exemple, avec une thanatopractrice, vous dites oui, j'en connais une, je vais lui parler ou comment ça vient?
1: En fait, on s'était rencontrés à l'issue d'une dédicace qu'elle a manquée. Elle est venue à une de mes dédicaces, mais un jour trop tôt, ou trop tard, je ne sais plus. Et donc, elle m'écrit sur les réseaux, et puis je découvre son compte. Et j'ai toujours eu une forme de fascination pour ce métier, parce que je suis convaincu qu'ils ont leur place dans ce processus de deuil, les thanatopracteurs, mais de manière un petit peu différente. C'est-à-dire qu'ils ne sont pas au contact direct des personnes endeuillées, mais ils travaillent peut-être à apaiser leurs souffrances en offrant une dernière belle image du défunt. Et je trouve que c'est merveilleux, en fait, parce que moi, je suis au contact, justement, des personnes endeuillées. Je travaille avec elles, mais là, il y a quelque chose de l'ordre du don de soi, en fait. Offrir une dernière belle image pour que ce processus de deuil puisse... pour aider ce processus de deuil à démarrer paisiblement.
0: Ouais. Oui, c'est ça, parce qu'effectivement, le deuil se fait en plusieurs étapes. Ça, vous en parlez tout de suite, hein, vous les citez. Vous pouvez les dire là aussi.
1: Alors, il y a plusieurs modèles, mais le modèle le plus connu, c'est celui d'Elisabeth Kubler-Ross, hein, qui était une psychiatre américaine et qui le décomposait en 5 phases. La première, c'est celle du choc et du déni. Après vient la phase de la colère, puis du marchandage, de la dépression et enfin de l'acceptation.
0: C'est ça. Donc, il faut véritablement qu'on fasse ce cheminement pour arriver finalement à un après.
1: Alors ce que Kubler-Ross explique, c'est que...
0: Pas forcément
1: dans cet ordre-là, et pas forcément en passant par toutes ces phases non plus. Puis il y a des allers-retours possibles aussi. Mais en tout cas, c'est un chemin qu'on connaît bien tous, et qu'on connaît tous bien, et que j'illustre d'ailleurs avec l'analogie du réveil. Quand on y réfléchit, en fait, la première chose qu'on fait le matin en se réveillant, c'est un deuil. Et la manière, le rapport qu'on peut avoir avec ce réveil le matin illustre ce processus.
0: Alors le réveil, pas le truc qui sonne, mais le fait de se réveiller, pour vous, c'est un deuil de la nuit. J'ai bien aimé, parce qu'évidemment,
1: oui,
0: c'est fait avec humour dans la bande dessinée.
1: D'une certaine façon, parce qu'on a en tout cas quasiment tous et toutes ce premier réflexe quand le réveil sonne de se demander si on ne va pas le retarder 10 minutes. Et ça, c'est rien de plus qu'une forme de négociation avec ce réveil qui est inévitable. Mais on se dit, il y a peut-être moyen de rester encore un petit peu plus longtemps dans cette nuit dont on doit faire le deuil. Il y a toujours cette phase de choc aussi et de déni. La première chose qu'on fait quand le réveil sonne, c'est qu'on se dit « non ». Et puis cette phase de colère, parce que merde, j'ai pas envie de me lever maintenant, j'étais dans les bras de Morphée, j'y étais bien, et puis...
0: Laissez-moi finir mon rêve.
1: Exactement, et donc c'est une manière de rendre ce processus, de le vulgariser un petit peu, de le rendre accessible à tous, mais ça montre aussi l'universalité du propos, en fait, le deuil, on connaît tous ça à travers des choses peut-être plus anecdotiques que la perte d'un être cher. On peut faire le deuil d'un statut, le deuil de ses vacances, le deuil de plein de choses.
0: Oui, c'est ça. Le deuil n'est pas forcément la mort. C'est pas forcément lié, en tout cas, à la mort uniquement.
1: C'est lié à la
0: perte
1: de quelque chose.
0: C'est un terme qui peut être finalement, effectivement, le deuil d'une relation, le deuil de plein de choses diverses.
1: D'une amitié.
0: Mais effectivement, quand on pense au deuil, on pense plutôt à la mort. Et c'est ces gens-là, cela dit, les gens que vous avez interviewés, que vous avez rencontrés au fil de votre bande dessinée, ce sont des gens qui sont confrontés à la mort. C'est de celui-là dont il est question, en tout cas, ici. Alors, on disait, vous avez listé un certain nombre de personnes. Vous êtes dit, il faut que je vois... qu'est-ce qui vous intéressait? Qui vous vouliez voir? Est-ce qu'il y a des gens qui sont arrivés un peu au fur et à mesure du récit?
1: Christophe Fauré était une évidence pour moi, parce que c'est vraiment l'expert du deuil, le théoricien du deuil. Et puis, il a une approche tout en finesse, en poésie de ce processus. Et j'avais très envie d'offrir tout ça à mes lecteurs, et je me suis délecté de notre rencontre. Ça a été 3 heures qui auraient pu en durer 10. La thanatopractrice était une évidence aussi parce qu'il y avait quelque chose qui justement que je trouvais vraiment fantastique dans son métier et que j'avais envie de partager à mes lecteurs. Il y a eu des rencontres un peu fortuites, c'était celle notamment d'une médium. On m'a mis sur son chemin, je suis allé avec beaucoup de scepticisme et puis je me suis laissé un petit peu emporter par ce que j'y ai trouvé. Il y a eu d'autres rencontres que je partagerai dans un second tome, notamment avec des photographes d'anges, qui est aussi un métier qu'on connaît pas ou peu.
0: Alors je ne connais pas, c'est quoi ?
1: C'est une association de photographes bénévoles en Belgique qui a photographié des bébés mort-nés pour offrir un dernier souvenir à leurs parents. Et c'est vrai que souvent, quand je parle de ce métier en dédicace avec des lecteurs ou des amis, on l'accueille toujours avec une forme de répulsion en se disant oh, c'est glauque. Et puis quand on est réfléchi quelques minutes, on se dit bah non, en fait, c'est porteur de sens, c'est fort. Et ça a été une rencontre extrêmement touchante, des personnes d'une bonté et d'une beauté d'âme incroyable. Et j'ai très hâte de les raconter. Il y a une doula de fin de vie aussi, et là j'y suis allé plus par curiosité, c'est-à-dire que je connaissais assez mal ce métier.
0: Bah moi, alors pour le coup, je l'ai découvert aussi, hein, vraiment.
1: Comme beaucoup de personnes, en fait, souvent, beaucoup de personnes ne savent même pas ce qu'est une doula. Et quand on le sait, souvent, on connaît plus les doulas de naissance et moins les doulas de fin de vie. Et là, c'était plus la curiosité qui m'a amené à frapper à sa porte. J'avais envie de m'éclairer un petit peu sur ce qu'est ce métier, les fondements de ce métier, et je me suis laissé cueillir parce que c'était une rencontre d'une beauté absolue aussi.
0: Alors évidemment, on est aussi bouleversé au fur et à mesure des rencontres parce que les gens racontent, les gens témoignent. Notamment, je reprends cet exemple de la thanatopractrice, vous allez avec elle. Vous allez pratiquer avec elle. C'est pas seulement elle qui vous parle de son histoire, son expérience. Parfois, vous allez aussi expérimenter vous-même. On n'en a pas parlé, mais il y a l'association Happy End, oui, qui est aussi très forte. Au moment, c'est des gens qui en fait parlent de la mort parce que c'était devenu. J'aime beaucoup son terme. Elle parle de détabouiser la mort,
1: ouais.
0: Et le fait finalement d'en parler, d'inviter des gens à des apéros de la mort. Déjà, le terme est assez gonflé, mais bon, voilà, elle fait ça, elle organise ça, et les gens finalement ont enfin la possibilité de pouvoir parler, pour arriver à faire son deuil, il faut pouvoir en parler, et souvent les gens autour de soi, soit ils sont concernés, ils sont pas forcément à l'écoute, soit au contraire, ils ont pas envie d'en parler parce qu'ils ont peur de blesser, enfin bref, c'est vrai que c'est un sujet compliqué, et le fait d'organiser ces apéros de la mort, j'ai trouvé ça vachement intelligent, et pareil, elle organise un apéro et vous y assistez, donc il y a un côté, vous êtes présent, vous vivez la chose, un peu investigateur, vous vous êtes senti un peu journaliste, un peu comment dans ce livre-là.
1: C'était assez chouette en fait de prendre cette casquette qui est pas la mienne et en même temps de pas non plus le faire de manière trop professionnelle, c'est-à-dire que je m'improvise journaliste mais j'en ai pas les compétences. L'idée c'était vraiment de partir à la rencontre de toutes ces personnes et surtout j'avais envie de ne pas proposer simplement que le champ contre champ un peu redondant d'un entretien. J'avais envie de proposer chaque fois quelque chose de concret en marge de ces entretiens. C'est ce qui m'a poussé à demander à la thanatopractrice si elle accepte que je participe à un soin de conservation. Et c'est ce qui m'a naturellement mené aussi aux apéros de la mort. Et c'était très touchant comme expérience d'ailleurs parce que j'ai compris à travers cet apéro de la mort que on a souvent ce sentiment que la mort est tabou, qu'on ne peut pas en parler. On se rend compte que non, ce qu'il y a, c'est qu'on n'a pas d'espace pour en parler. Parce que dès qu'on libère un espace pour en parler, on arrive à réunir 20 personnes qui ne se connaissent pas et qui rentrent dans l'intime directement et qui parlent de la mort sans filtre. Peut-être que le temps du deuil ne suit pas le temps que nous impose cette société qui va toujours trop vite, dans laquelle il faut toujours être rentable et où on n'arrive plus à prendre le temps du deuil. On a peur que notre souffrance emmerde les autres, donc on n'ose pas trop la partager. Quand on arrive à trouver le lieu pour le faire, en fait, on se rend compte que les gens le font sans filtre et sans difficulté.
0: Cher homme étoilé, on va prendre le temps, nous aussi, d'écouter de la musique. Et quand je vous ai demandé de choisir un titre, finalement, je n'ai pas été étonnée de votre choix, puisqu'il en est question dans votre livre. Je vous laisse les présenter d'abord.
1: C'est le groupe hollandais Doel et la chanson Venus in Flames.
0: On en reparle après.

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1: On écoutait Doul, donc choisi par l'homme étoilé qui est mon invité aujourd'hui, donc auteur de bande dessinée et musicien aussi ou pas ?
2: Non, j'aurais aimé, mais la musique ne voulait pas de moi. Alors j'ai bien essayé de gratter un petit peu sur une guitare, mais j'ai jamais réussi à sortir quelque chose d'audible. Donc.
1: Alors Doul, vous l'avez choisi, c'est pas par hasard, parce qu'effectivement, ce groupe est dans l'album. Vous lui consacrez un chapitre, puisque vous avez rencontré au moins son acteur principal.
2: Mais je suis un grand fan de ce groupe depuis leur début. Et puis ça avait un sens tout particulier parce que dans cet album en question, je vais dire la chose.

0: notre place. Moi, j'ai appris à 37 ans qu'on aurait dû être deux, qu'on était deux dans le ventre de ma maman et que ma sœur jumelle est décédée entre le 5e et le 7e mois de vie in utero. Et pareil, en fait, la médecine de l'époque a décidé, pour moi, ce que je devais retenir finalement de cette vie utérine.
1: Donc, vous la cachez ?
0: On me l'a caché. J'en doute avec les... avec les meilleures intentions du monde, celles que je n'en souffre pas inutilement. Mais malgré tout, j'ai grandi pendant 37 ans avec un sentiment d'incomplétude que je ne m'expliquais pas, de solitude aussi. Et pourtant, j'ai grandi dans une famille aimante, entre un grand frère et une grande sœur aimant eux aussi. Et pourtant, tout le temps avec ce sentiment un peu flou qu'il me manquait quelque chose ou quelqu'un. Et donc, ça arrive... un peu brutalement dans ma vie à 37 ans et se pose la question de ce que j'en fais, si j'ai la légitimité à en parler, si j'ai le droit d'en souffrir. Et Raven Van Dorst, du coup, la chanteuse-chanteur de Dool, je pense m'a aidé à trouver une forme de légitimité, à m'autoriser à glisser un peu de moi du coup dans cet album et de ce chemin de vie qui est finalement une merveilleuse illustration du processus de deuil aussi.
1: Mais c'est ça, parce que le deuil de cette sœur jumelle décédée, finalement, il en est question dans votre livre d'aujourd'hui, puisque c'est un peu comme une espèce de rébus, c'est-à-dire qu'au fur et à mesure du récit, il y a des pages qui entrecoupent les rencontres des personnes que vous rencontrez donc au fur et à mesure. Et au début, on ne comprend pas forcément de quoi il est question, même s'il y a un fœtus, puis un... Enfin bon, voilà. Et puis, évidemment, arrive la révélation où vous racontez ce que vous venez d'évoquer ici. Et donc, finalement, ce processus de deuil-là, parce qu'il a fallu aussi vous faire le deuil, même à 37 ans, lorsqu'on apprend ça et que ça s'est passé pas longtemps, vous, c'était une nouvelle à ce moment-là, et bien finalement, vous l'avez aussi fait maintenant, grâce à ce livre aussi, peut-être.
0: Oui, et c'était peut-être un autre deuil encore, c'était peut-être plus le deuil de la promesse qu'aurait pu représenter cette sœur dans ma vie, parce que je me rends compte que finalement, le deuil de ma sœur, quelque part, je l'avais déjà fait. C'est fou de se dire qu'une des premières expériences que j'ai vécues, ça a été de sentir le cœur de ma sœur à cesser de battre dans le ventre de notre mère, et que 25 ans plus tard, je suis devenu infirmier en soins palliatifs, sans savoir que je venais de là. Je me dis quelque part, ma vie est l'illustration de combien ce processus de deuil peut être salvateur et peut mener à quelque chose de lumineux, de plus grand que soi. Quand j'ai proposé la première version du Soleil va se lever à mon éditeur, la première version était vraiment concentrée uniquement sur les entretiens. Et il m'a dit de manière très touchante, c'est beau, c'est bien, mais ça manque de quelque chose, ça manque de toi. Et je pense que c'est là aussi que je me suis autorisé à y glisser quelque chose de plus personnel, parce que je me suis rendu compte que ça permettait aussi pour les lecteurs de contextualiser... pourquoi le deuil est une sorte d'obsession chez moi ? Pourquoi j'ai tant à cœur de le raconter dans mes bandes dessinées ? Pourquoi je travaille à son contact au quotidien en tant qu'infirmier ?
1: Oui, mais justement, vous, souvent, enfin, dans les soins palliatifs, ça s'arrête lorsque le patient décède. Et là, ce que vous racontez, c'est plutôt ce qui arrive après, et notamment aux autres. Puisque le patient est décédé, certes, mais ce qui est important, c'est aussi pour ceux qui restent, comment on vit ça, etc. Et ça, c'est totalement le sujet de votre livre aujourd'hui. Donc c'est après, donc c'est pas vous directement.
0: Oui et non, parce que finalement, le deuil, je l'accompagne aussi à l'hôpital, mais d'une autre manière. C'est-à-dire que j'accompagne des patients qui font de multiples deuils. Ils sont aussi sur ce chemin de deuil. Et comme on le disait tout à l'heure, le deuil, ce n'est pas que la perte d'un être cher. C'est aussi un patient qui fait le deuil de sa vie à la maison, de sa santé, de son autonomie, des petits plaisirs de la vie, de ne plus pouvoir manger, boire, etc. Et donc, j'y suis confronté aussi à l'accompagnement de ces deuils et aussi à ce deuil anticipé de cette vie qui est en train de s'évaporer, avec toute l'angoisse que ça peut générer chez les patients, mais aussi chez leur famille. Donc, on est vraiment tout le temps en plein dedans. Mais effectivement, dans cette BD, on se concentre plus sur l'après, sur ce que certains appellent les facilitateurs du deuil de ceux qui restent.
1: Chère Emotelé, je vous ai également demandé de choisir un livre et vous avez choisi un roman d'Amélie Nothomb, ce qui ne m'a pas totalement étonnée non plus, puisque un de vos précédents ouvrages, il y avait un bandeau d'Amélie Nothomb. Donc c'est une autrice que vous suivez depuis longtemps, aussi votre belgitude encore.
0: J'adore Amélie Nothomb. Je suis un grand amoureux de sa production et notamment d'un roman qui s'appelle Mercure, qui est un conte un petit peu noir, un peu obscur. C'est vraiment le pan de sa production qui me plaît le plus. Et je pense que ce livre devrait être adapté en bande dessinée ou au cinéma. Et c'est drôle parce que j'ai beaucoup d'admiration pour elle et je l'ai toujours fui en dédicace parce que je trouve que le moment de la dédicace est un moment tellement particulier. J'ai pas la prétention d'avoir quelque chose de plus original à dire que 50 personnes avant moi ou après moi. Et surtout, j'ai tellement peu de temps pour témoigner toute mon admiration. Plusieurs fois, je suis allé à ces dédicaces et

0: Je suis parti juste
1: c'est
0: avant
1: vrai,
0: d'arriver d'Oran.
1: Vous ne l'avez pas rencontré ?
0: Alors, je l'ai rencontré en 2019. Et je me suis dit, mais comment je peux faire en fait pour contourner ce moment, parce que ça me plaît pas, ça m'angoisse. Et je me suis dit, mais en fait, je vais faire ce que je sais faire, je vais dessiner. Et donc, je lui ai dessiné une petite histoire, un petit cahier de 8 pages dans lequel je lui ai raconté tout mon amour pour ses romans et toute l'admiration que j'avais pour elle et ce rêve un peu fou d'un jour peut-être adapter Mercure en bande dessinée. Et 3 jours plus tard, elle m'a envoyé une lettre et elle m'a dit, si quelqu'un doit adapter ce roman, c'est vous.
1: Ah.
0: Et je me suis dit, waouh! Et en même temps, je me suis dit, j'ai pas du tout les épaules pour faire ça.
1: C'est vrai. De quoi je parle, Mercure? Qu'est-ce qu'il a, ce livre-là, qui
0: Mercure,
1: touche particulièrement?
0: C'est une histoire assez dingue d'une femme qui se retrouve emprisonnée dans un château perdu au milieu d'une petite île, emprisonnée par un homme qui lui fait croire qu'elle a été touchée par un bombardement et que son visage est devenu une horreur absolue. Et donc, dans ce château, il a construit ce château de manière à ce qu'elle ne puisse jamais se voir dans un miroir, qu'elle ne puisse jamais voir son reflet. Sauf que ce homme commence à vieillir et sa santé vacille. Et donc, il fait appel à une infirmière qui vient lui rendre visite tous les jours. Et l'infirmière se rend rapidement compte du mensonge qui est en train de se jouer entre les murs de ce château. Et donc, tous les jours, elle ramène un thermomètre à Mercure qu'elle casse pour garder les billes de Mercure et espérer un jour constituer un miroir. Est-ce que je spoil la fin ou
1: pas? Non, c'est bon, vous l'avez bien pitché, ça donne envie de savoir.
0: Et la fin est incroyable et je me dis, oui, ça se prêterait tellement à une adaptation en bande dessinée.
1: Mais alors, vous êtes habitué à la BD du réel, mais pourquoi justement ne pas aller faire ce que vous aimez en adaptant ce roman que vous adorez tant?
0: Ah, je pense que c'est moi et le doute qui me dévore, mais en même temps c'est bien le doute, mais peut-être qu'un jour je le ferai. En tout cas, je sais que j'ai son oui et c'est déjà un immense cadeau qu'elle me fait.
1: C'est vrai qu'elle risque de dire non à un autre, puisque elle a dit oui pour vous.
0: Oui, donc je vais devoir le faire.
1: Bah voilà. Écoutez, apportez-moi les contrats. Non, mais vraiment, effectivement, ça pourrait être une bonne sortie, puisque encore une fois, je le disais, là, les récits là à nouveau parlent des autres, mais en tout cas parlent de vous. Vous avez publié des livres jusqu'à aujourd'hui qui racontaient effectivement plutôt, c'est toujours de la bande dessinée plutôt documentaire, et donc ça peut être une bonne idée de pouvoir de proposer autre chose en tout cas.
0: Oui, mais j'y pense. Hein, je me plais souvent à fantasmer ce rêve-là, et peut-être qu'un jour je te donnerai corps. Mais je me rends compte aussi que j'ai une espèce de boulimie créatrice où j'ai toujours tellement de projets plus devant moi que derrière, que j'ai du mal à me dire allez, je mets tout en stand-by et je me concentre sur celui-là maintenant.
1: Graphiquement, ça évoluait quand même pas mal, hein, par rapport au précédent.
0: J'espère.
1: Déjà, je disais, c'est une histoire longue, même si c'est ponctué de chapitres, mais en tout cas, c'est quand même une histoire entière, alors que les autres précédents, c'était plein de petites histoires courtes. Dans les couleurs aussi, ça a beaucoup changé. C'est-à-dire que c'est vous qui faites vos couleurs ?
0: Non.
1: Ah. Oui, c'est vrai, c'est marqué, c'est Elia, pardon.
0: Vous
1: avez pris une colorisme. Mais en tout cas, le fait est que, du coup, visuellement, on propose un objet différent. Mmh. Voilà, on sent que dans votre carrière de bande dessinée, d'auteur de bande dessinée, pour le coup, ça évolue. Donc, encore une fois, toutes les évolutions sont possibles.
0: Je sens que vous essayez de me convaincre de me lancer dans ce projet. Mais il ne fallait pas me convaincre, en fait. Mais c'est juste que, oui, je pense que j'essaie de conjuguer avec ce doute maladif et la légitimité que je ne me trouve toujours pas dans cette casquette d'auteur, ce qui m'empêche pas d'adorer ce que je fais, hein, mais ouais.
1: Et en même temps, vous continuez, vous le disiez tout à l'heure, à être à mi-temps à l'hôpital. Ouais. C'est-à-dire que ça, vous n'envisagez pas d'arrêter.
0: Non, mais comme je le dis souvent, c'est plus facile pour moi d'être infirmier qu'être auteur de BD. Parce qu'à l'hôpital, je ne doute pas de mes compétences. J'ai appris ce métier, je suis passionné par ce que je fais. J'ai à cœur de bien le faire, je crois que je ne le fais pas trop mal. Et je suis dans mon domaine d'expertise, je ne doute pas de moi à l'hôpital. Enfin, si, bien sûr, parfois je doute de moi, mais en tout cas, ça me pousse toujours à sortir le meilleur de moi. Alors qu'en BD, je doute énormément. Et comme je ne fais pas trop lire mon travail à d'autres personnes que mon éditeur ou ma compagne, parce que j'ai peur de m'exposer à la critique, j'ai l'impression que c'est toujours un combat que je mène contre moi-même et qui parfois peut être vraiment épuisant.
1: Et en même temps, ça, vous continuez de publier, ça continue d'être lu, vos lecteurs, vous avez des bons retours, que ce soit en dédicace ou sur les réseaux où vous êtes très présent aussi, donc voilà, vous pourriez prendre confiance.
0: Mais je suis un insatisfait chronique en plus. Ouais.
1: Alors écoutez, vraiment, moi j'engage en tout cas les gens à aller découvrir ce nouveau livre, Le soleil va se lever, un reportage dessiné sur le deuil, parce que d'abord c'est un thème rare, c'est un thème intéressant, moi j'ai appris beaucoup de choses à toutes les pages, outre les rencontres que vous faites, encore une fois, c'est un livre avec beaucoup d'émotions, donc c'est aussi ça qu'on cherche, hein, lorsqu'on lit un livre, donc vraiment bravo et merci, soyez rassurés.
0: Merci beaucoup.
1: Donc ce livre de l'homme étoilé, c'est publié aux éditions du Lombard, donc c'est un gros livre de 248 pages, donc en couleur, et ça coûte 26,95 €. Merci beaucoup, cher homme étoilé.
0: Merci Emmanuel.
1: Merci aussi à Arnaud pour la réalisation. On se retrouve la semaine prochaine. Bonne semaine, bye bye.

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0: Chers auditeurs, chères auditrices, bienvenue, il est 11h, l'heure de parler d'actualité. Nous sommes le 15 octobre 2026, vous êtes sur le DAB+, vous êtes sur Fréquence Protestante et avec nous, pour les deux prochaines heures, je suis Raphaël Warnery et autour de moi, toute l'équipe, Richard Cazazza-François, Mathilda Dutel, Gauthier Laroche et Arthur Martori pour les sujets et reportages, Gérard Cazobon pour la revue de presse, Arnaud à la technique et Rémi Véran pour la prise vidéo. Le thème de la prochaine heure, c'est le socialisme avec l'historien Jean Nouma Ducamp. S'en suivra une chronique internationale d'Arthur Martori sur l'Azawad, puis la revue de presse de Gérard Cazobon et enfin un nouveau Une 10 de Richard Cazazza-François consacré à la musique de la semaine pour clôturer la première heure. Pour la deuxième heure, notre invité sera Stéphane Lenoir, directeur de l'UNOPSS. Mais ça, c'est à midi, c'est le magazine de la grâce matinale. Voici pour le programme des deux prochaines heures et donc tout de suite, c'est l'invité de la matinale, c'est Jean Nouma Ducamp.
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0: Dimanche dernier, Raphaël Glucksmann a remporté dès le premier tour la primaire de la gauche, très loin devant le premier secrétaire du Parti Socialiste, Olivier Faure. Désigné donc candidat du Parti Socialiste de Place Publique et de la gauche républicaine et socialiste, GRS à la présidentielle, il affirme incarner la rupture avec l'hégémonie de Jean-Luc Mélenchon sur la gauche. Pour beaucoup d'observateurs, ce résultat net confirme la fracture entre la France insoumise et installe à quelques mois de 2027 deux pôles face à face, un bloc social-démocrate d'un côté, la France insoumise de l'autre. Mais cette division est-elle nouvelle ou est-ce que c'est une très vieille querelle qui revient? Alors que reste-t-il de l'histoire du socialisme dans la division actuelle de la gauche? Entre le bloc social-démocrate de Glucksmann et celui plus radical de Jean-Luc Mélenchon et la France insoumise, pour remonter le fil de ces deux siècles, je reçois Jean-Nouma Ducamp, historien, professeur à l'université de Rouen, auteur de Socialisme aux presses universitaires de France dans la collection Que sais-je. Jean-Nouma Ducamp, bonjour.
2: Bonjour.
0: Alors j'ai une première question là-dessus, c'est déjà une question de définition, c'est qu'est-ce que c'est le socialisme d'un point de vue historique? Qu'est-ce qui a fait en fait l'unité du socialisme depuis sa création à peu près vers 1830, c'est ça?
2: Oui, tout à fait. Le socialisme... Le terme est apparu en français dans les années 1820-1830, correspond, pour le dire très simplement, à une idéologie politique qui, en réaction aux conséquences de la révolution industrielle, veut non seulement garantir un certain nombre de droits politiques à l'ensemble de la population, mais aussi avancer sur la question sociale. Le socialisme, c'est une doctrine, c'est un système, au sein duquel va y avoir beaucoup de débats sur comment on peut arriver à améliorer les choses. Mais fondamentalement, c'est cela. Face à la révolution industrielle, face au ravage du capitalisme, face aux inégalités sociales extrêmement criantes et violentes à l'époque, nous, socialistes, pour les paraphraser, nous devons trouver des solutions à cela. Donc l'émergence de la question sociale ne se limite pas au socialisme. Bien sûr, il va y avoir des courants catholiques, chrétiens, de différentes obédiences qui vont avoir des solutions à proposer par rapport aux inégalités sociales et politiques. Mais le socialisme est un ensemble de théoriciens, d'individus, puis plus tard de partis politiques qui entendent proposer des solutions pour résoudre ce qu'ils ont encore une fois sous leurs yeux.
0: Donc effectivement, c'est vraiment corrélé avec cette révolution industrielle, parce qu'avant ça, ces premiers socialistes, ils se revendiquent aussi du Moyen-Âge, ou même parfois d'un christianisme, d'un Jésus anarchiste. Bon, ça viendra plus tard avec Proudhon, si je ne me trompe pas, mais ça a vraiment une historicité comme ça, et c'est vraiment cette révolution industrielle qui amène à ça, enfin cette industrialisation.
2: Oui, le socialisme est nouveau au XIXe siècle, dans la mesure où il va proposer un certain nombre de solutions politiques bien déterminées, il y a une philosophie de l'histoire spécifique, mais au fond, il ne fait que reprendre une vieille aspiration dans l'histoire de l'humanité, qui est tout simplement l'aspiration à plus d'égalité sociale. Et effectivement, on peut voir le socialisme comme une forme d'idéologie laïcisée, mais qui quand même puise dans l'héritage judéo-chrétien. Certains feront effectivement de Jésus le premier communiste, des gens comme Buchez, Roux, avant la révolution de 1848, sont à la fois très socialistes, très égalitaires et très croyants. On a tendance parfois à l'oublier parce qu'ensuite il y a évidemment une longue histoire de laïcité, d'anticléricalisme, mais tout ça existe. Beaucoup de socialistes, y compris ensuite des théoriciens du marxisme comme Friedrich Engels, se passionnent pour l'histoire de la réforme protestante au XVIe siècle. Car dans la réforme protestante du XVIe siècle, il y a eu toute une aile gauche, notamment en Allemagne, autour de Thomas Münzer, la guerre des paysans, qui a été d'ailleurs très violemment réprimée par Luther. Mais quand même, on était dans une optique de réformer radicalement l'Église de cette époque-là. Et dans les ailes les plus à gauche de la réforme protestante, il y avait évidemment toute une mythologie égalitaire très présente. Donc le socialisme descend, si je puis dire, en partie de tout cela, sans remonter à la pensée antique où on a des esquisses de pensée égalitaire, même chez Platon, chez d'autres théoriciens. Donc le paradoxe du socialisme, c'est d'être finalement très nouveau et très situé historiquement, parce que c'est le 19e siècle, puis ensuite il va y avoir des organisations, des partis socialistes, sociodémocrates. Donc là, ça devient très identifiable, finalement, parce qu'ils vont se présenter aux élections, avoir des élus. Mais en termes de généalogie intellectuelle, non, mais il ne fait que d'hériter d'une aspiration très profonde, très ancienne, qui traverse donc la philosophie des Lumières au XVIIIe siècle, bien sûr, mais encore une fois bien avant d'autres configurations, les grands monothéismes, etc. Donc il hérite de cela, mais il va essayer de le faire vivre d'un point de vue politique. Et surtout, cette fois-ci, on n'est plus dans des communautés anabaptistes comme au XVIe siècle, égalitaires, très virulentes, très violentes, etc., et très éphémères aussi. Là, l'idée, c'est de penser finalement qu'il est possible véritablement, pour les plus utopiques et pour les plus optimistes à l'époque, de mettre fin aux inégalités sociales, et pour, entre guillemets, ceux qui sont les plus réalistes, de au moins les corriger, de ne pas rester, comment dirais-je, impassible devant ce déluge d'inégalités et de choses qui sont particulièrement violentes.
3: Si je comprends bien, c'est ça, c'est qu'en fait, c'est pas forcément une idée nouvelle, mais c'est un contexte qui est nouveau, avec aussi une massification, j'imagine, avec ce début d'exode rural. Bon, je sais qu'en France, c'est beaucoup plus tardif que 1830, mais il y a tout un nouveau contexte qui amène à une possibilité, et j'imagine aussi, la Révolution française a amené aussi à des nouvelles idées, à des nouvelles organisations, à, effectivement, peut-être que 100 ans plus tôt, c'était compliqué de créer une organisation qui serait là à remettre le pouvoir en place. Ce rapport aussi, je me demandais, est-ce que vous parlez beaucoup d'égalité, et dans le livre aussi, vous mettez, c'est vrai que c'est souvent associé légitimement au socialisme, mais quelle est la place de la liberté aussi dans ce socialisme-là dès le
2: Alors,
3: début
2: il faut être très clair sur la question de la liberté. On peut faire une réponse, si j'ose dire, politiquement correcte, en disant que la liberté fait partie totalement du corps doctrinal du socialisme. Et en partie, c'est vrai, beaucoup pensent qu'il y a une articulation entre la liberté politique et l'égalité sociale. Je préfère quand même dire qu'il y a une tension forte au sein du socialisme dès le départ, et qu'on va retrouver ensuite dans l'histoire à plusieurs reprises. Une tension forte parce qu'il est vrai que toute une sensibilité au sein du socialisme n'accorde pas non plus à la liberté politique, comment dire, c'est pas nécessairement leur priorité. Ça va être un des grands débats, finalement. Est-ce qu'il faut défendre aussi les droits des individus, ou est-ce qu'il faut défendre avant tout la classe, au sens de la classe sociale? Donc, il y a une tension très forte, et cette tension s'explique tout simplement par le fait que le libéralisme politique et économique est suspect à beaucoup de socialistes au départ, puisque d'une certaine manière, ils se sont créés, ils se sont bâtis idéologiquement et politiquement contre le libéralisme. Donc, bien sûr, après, on va dire, il faut faire la distinction entre libéralisme politique, c'est pas la même chose que libéralisme économique. Oui, sauf que, si je puis dire, dans le feu de l'action, lorsque vous faites de la politique, eh bien, vous jouez sur les antagonismes pour exister, pour montrer que vous avez quelque chose de spécifique à dire. Donc, c'est vrai qu'il y a eu dans le socialisme une ambivalence par rapport aux questions de liberté, comme par rapport à la question démocratique de manière plus générale, même si on peut faire une généalogie de longue durée d'une sorte de socialisme libéral qui s'opposerait à un socialisme plus collectiviste et qui serait toujours entre guillemets centré par exemple sur la question de la lutte des classes, là où d'autres vont dire non, au-delà même des questions du compromis, il faut toujours accorder à la question de la liberté en lien, par exemple, avec la démocratie représentative, une place prééminente. Mais c'est un débat, c'est pas quelque chose qui est réglé.
3: Mais ce débat, pour autant, vous écrivez dans votre livre que, historiquement, le socialisme, c'est la social-démocratie, car elle est, je cite, la traduction politique concrète du socialisme. Mais alors, comment ça s'incarne? Pourquoi vous dites ça? Et du coup, c'est quoi? C'est que le marxisme arrive plus tard?
2: Oui, alors, je dis ça parce que, quand vous faites un livre dans un format en plus relativement court, donc sur le socialisme, il faut évidemment aller à l'essentiel. On peut, lorsqu'on écrit sur le socialisme, faire uniquement, si je puis dire, une histoire des débats doctrinaux, ce que je fais par ailleurs. Mais bon, Le socialisme, au bout d'un moment donné, ça a été une grande espérance, avant tout au niveau des idées, pendant une longue partie au XIXe siècle, même s'il y a déjà en partie des traductions politiques, comme des révolutions de 1848, il y a des démocrates socialistes en France, bon, ça se termine quand même assez mal pour eux, hein, avec Louis-Napoléon Bonaparte. Bon. Mais la grande différence, c'est qu'à la fin du XIXe siècle, finalement, on arrive à un stade où il y a des organisations politiques qui se constituent, et les plus puissantes d'entre elles en Europe se disent social-démocrates, notamment en Allemagne, on l'a parfois oublié aujourd'hui, mais le SPD, qui d'ailleurs existe toujours, hein, le Parti social-démocrate d'Allemagne, qui a pris
3: ce nom... Le premier grand parti social-démocrate, c'est ça.
2: Voilà, à l'époque, ça ne fait aucun doute, c'est en Allemagne et en Autriche-Hongrie aussi, qui est à côté, que les choses se jouent. C'est les organisations les plus puissantes, les plus implantées, qui ont vraiment réussi à avoir... beaucoup d'ouvriers, d'ouvrières en leur sein, c'est très important, parce qu'évidemment, en plus on est dans un contexte où on parle beaucoup de la désaffection des ouvriers à l'égard de la gauche. Il ne faut pas oublier que l'étape majeure qu'a franchi le socialisme au XIXe siècle, c'est pas l'étape doctrinale d'une certaine manière, c'est l'étape politique. C'est qu'ils ont réussi à réunir dans une organisation politique, donc qui se dit social-démocrate, avec des syndicats, des coopératives, une multitude d'associations, beaucoup d'ouvriers et d'ouvrières. C'est pour ça qu'on parle de mouvement ouvrier. C'est pas le monde ouvrier uniquement au sens sociologique. C'est l'idée que ce monde ouvrier, une partie de ce monde est désormais organisée. C'est le mouvement ouvrier. Et effectivement, c'est le terme social-démocrate qui s'impose à ce moment-là. Et d'une certaine manière, cette séquence social-démocrate qui commence à la fin du XIXe siècle se prolonge au moins par-delà les multiples vicissitudes du XXe siècle, mais jusqu'aux années 1980-90, parce qu'à ce moment-là, dans beaucoup de pays, on parlait de l'Allemagne, de l'Autriche, mais on pourrait parler des pays scandinaves, on va peut-être sur la France qui est un cas un peu particulier, mais finalement, ces partis sociaux-démocrates ont quand même réussi et ont beaucoup contribué à mettre en place un certain nombre de droits sociaux, politiques et politiques qui, quand même, dans la première moitié du XIXe siècle, n'étaient qu'un rêve, qu'une utopie. Donc on a imposé une législation sociale et ce n'est pas le seul facteur. Il n'y a pas qu'eux qui ont œuvré à cela, mais enfin quand même, si vous prenez les choses chronologiquement et sereinement, quand même, vous regardez, il y a un grand programme, le programme d'Erfurt, hein, c'est une ville en Allemagne, en 1891. On a oublié ça aujourd'hui, mais c'était le grand programme socialiste d'inspiration marxiste à ce moment-là. Il y avait une série de revendications sur la réduction du temps de travail, sur le droit de vote pour les femmes et les hommes, sur la séparation des églises et d'État. Bon, toutes choses qui aujourd'hui nous paraissent d'une grande banalité, mais qui à l'époque ne l'était absolument pas, c'est entre guillemets le siècle social-démocrate qui a permis à beaucoup de pays d'Europe occidentale d'avoir ce dispositif législatif qui, bon, voilà, si vous regardez l'espérance de vie au 19e siècle, qui ne dépasse pas une quarantaine d'années pour certains métiers durs, si vous regardez l'espérance de vie jusqu'à nos jours, en tout cas pour les pays européens les plus riches, qui a quand même littéralement doublé. Je ne vais pas juste simplifier en disant que c'est grâce à l'action du socialisme et de la social-démocratie. C'est plus profond, plus compliqué que cela. Enfin, c'est en partie quand même grâce à cela. Et c'est ça, le prendre le socialisme et la social-démocratie sur la longue durée, c'est, je crois, penser ce mouvement-là, idéologique, doctrinal bien sûr, mais à un moment donné des organisations politiques et qui... par-delà...
3: C'est un constat, quoi.
2: C'était par
3: le programme parlementaire aussi et par l'organisation politique.
2: Il y a eu d'autres phénomènes. On ne peut pas exclure du XXe siècle l'impact de la révolution bolchevique, contre laquelle beaucoup de socialistes et sociodémocrates se sont élevés, en Russie même d'abord, puis à l'extérieur. Mais le fait qu'il existe pendant un moment donné un autre système... qui était le système soviétique qui se réclamait du socialisme, alors un socialisme stalinien qui n'était pas le même que le socialisme démocratique des partis socialistes, mais ça a aussi effrayé beaucoup les classes dominantes en Europe occidentale et ça les a aussi un peu obligées à davantage concéder de choses au niveau social, choses qu'elles n'auraient probablement pas concédées si elles n'avaient pas eu aussi peur à une certaine époque. Donc il y a une multitude de facteurs.
3: Oui, j'imagine.
2: Et voilà, il faut tenir compte de tout cela pour comprendre certaines choses, effectivement.
3: Concernant la France, il y a aussi une bascule à la fin du 19e siècle, c'est ce basculement dans la République, dans une République plus installée, avec la Troisième République. Alors au début, on sait que c'est entre 1871, donc le début de la Troisième, et 1879, c'est des gouvernements plutôt royalistes qui se battent entre les deux courants. Mais à partir de 1979, il y a un premier gouvernement républicain, et après ça reste républicain jusqu'en 1940. Comment ça se passe par rapport à ça au niveau des socialistes? Est-ce qu'eux épousent tout de suite cette pensée socialiste ou d'abord que les radicaux et en fait petit à petit s'y intègrent?
2: Non, ça n'a rien d'évident. Pourquoi? Parce que si on parle de la gauche et non pas du socialisme, ce sont deux choses distinctes, notamment à l'époque, parce que vous avez une gauche républicaine, pour prendre quelqu'un de très connu, par exemple Clémenceau, qui vient du radicalisme, qui sera ensuite chef de gouvernement après. C'est quelqu'un qui, à l'échelle de l'Assemblée de l'époque, des forces politiques de l'époque, ça reste un homme de gauche. Alors, évidemment, certains vont dire, mais non, mais c'est lui qui a tiré sur les ouvriers en 1906. Je suis au courant, bien sûr, mais il y a l'Action française, il y a la droite nationaliste. Enfin, il faut remettre ça dans le contexte. Donc, vous avez cette réalité-là. Et donc, le dilemme pour les socialistes, qui sont une partie de la gauche, mais simplement une partie de la gauche, ça va être de dire, est-ce que nous, socialistes, nous pouvons nous allier avec ce que nous qualifierions, qu'on pourrait qualifier aujourd'hui, de centre-gauche, enfin, voilà. Est-ce qu'il faut aller s'allier avec des républicains non socialistes, ou bien est-ce qu'il faut insister sur notre caractère purement socialiste, au nom du marxisme, ce qui se fait beaucoup à ce moment-là, notamment autour d'une figure comme Jules Guesde. Donc ça, c'est une option. Et puis, il y a ceux comme Jean Jaurès, qui lui-même vient plutôt du camp républicain avant d'être socialiste, mais qui est une sorte de, comment dirais-je, quelqu'un qui fait une synthèse entre République et socialisme. Jaurès pense que, très concrètement, au-delà, là encore une fois, des débats de doctrine, de ce qu'il faut envisager, il faut être en capacité de proposer des alliances assez larges avec une partie de la gauche non socialiste. Pour prendre un exemple très concret, et pour prendre une loi que tout le monde connaît, la fameuse loi de 1905 de séparation des Églises et de l'État, qui évidemment est toujours en application aujourd'hui, enfin, sauf en Alsace-Lorraine, pour des raisons liées à l'histoire de l'Allemagne, bref. Cette loi est le fruit d'un compromis entre les socialistes comme Jean Jaurès. Jean Jaurès participe beaucoup à l'élaboration de cette loi. Et un certain Aristide Briand, qui était socialiste avant, mais qui justement quitte le navire socialiste à ce moment-là, parce qu'il ne veut pas entendre parler des marxistes, de Jules Guesde, etc. Donc Jaurès assume le fait politiquement d'être socialiste, pleinement, spécifiquement, hein. C'est pas rien, hein. Puis il y a l'idée derrière qu'il faut être, défendre avant tout les ouvriers, donc il y a l'idée d'une autonomie ouvrière, et donc nous ne sommes pas la gauche bourgeoise, entre guillemets. Bon, ça il comprend, mais il pense que pour pouvoir faire avancer les choses, pour pouvoir obtenir un certain nombre de droits sociaux dans le cadre de la République, il faut être républicain, et pour Jaurès, eh bien, ceux qui, par exemple, défendent l'impôt sur le revenu, une loi sur les retraites, hein, ou encore donc, la loi dite de laïcité de 1905, eh bien, tout cela exige des alliances à gauche, y compris avec des gens qui n'ont pas le même corpus doctrinal que les socialistes. Donc, être socialiste à ce moment-là, au moment de la création du Parti socialiste au début du XXe siècle, par-delà les multiples divergences, les coups bas, hein, il ne faut pas idéaliser, c'était déjà pas brillant à l'époque, hein, pour avoir lu beaucoup de rapports, de minutes de congrès. Voilà, il y avait déjà un certain nombre de mesquineries, mais au-delà de ça, par contre, il y a un débat de fond, qui est de savoir, comme on dirait aujourd'hui, quel est le périmètre, n'est-ce pas? Et ce périmètre, pour Jean Jaurès, peut aller assez loin. Il ne faut pas confondre le fait que Jaurès est quelqu'un, de manière doctrinale, si vous lisez aujourd'hui, vous dites « Ouh là là, mon Dieu, qu'est-ce que c'est à gauche ?» Ouais. C'est très, même, lutte de classe, etc. Et c'est vrai, mais en même temps, quand il s'agit de défendre la République, d'obtenir des choses, de faire voter des lois, il déploie...
3: Il est capable d'alliances plus larges.
2: L'alliance très large. Et d'autres socialistes, voilà, ne sont pas d'accord avec ça.
3: Notamment donc Jules Guesde, absolument, qui est allé au début. Mais bon, pour autant, ça n'empêche pas la fusion en 1905.
2: Non.
3: Parce que justement, il y a ces deux lignes qui se rapprochent entre Jaurès et Guesde en 1905. Et vous l'avez dit, à quel point c'était éloigné. Et en fait, ce qui est intéressant, c'est que ces lignes ont l'impression qu'elles existent encore aujourd'hui, en tout cas cette division, peut-être pas ce côté marxiste, mais en tout cas cet accord entre est-ce qu'on se concentre que sur son aile gauche ou est-ce qu'on vient chercher plus large au centre aussi?
2: Oui, bien sûr, les choses ont beaucoup changé, notamment parce que quand vous évoquez Jean Jaurès et Jules Guesde, bon après il y a quand même eu la Première Guerre mondiale, la Révolution bolchevique, l'URSS, la Seconde Guerre mondiale.
3: Même Vichy aussi, j'imagine.
2: Vichy, voilà, quelque chose. Exactement. Donc il y a eu tellement d'événements qui ont reconfiguré les choses que c'est difficile de faire un rapprochement pur et simple. Cela dit, là où vous avez effectivement raison, c'est que ce qui nous rapproche de problématiques plus contemporaines, c'est quand même la question des alliances et où on place le curseur pour les alliances. Et j'ai envie d'aller un peu plus loin chronologiquement, puisqu'entre les deux, il y a quand même un homme qui est une sorte de spectre qui plane sur tout cela, qui est Léon Blum. puisque Léon Blum, je rappelle, qui a été le premier chef de gouvernement socialiste de l'histoire de France en 1936, au moment du fameux Front populaire, hein, dont on a reparlé parce qu'il y a eu donc en 2024 un nouveau Front populaire. Donc, fatalement, j'imagine que l'idée, c'est de se référer au Front populaire de 36. Et donc, je voudrais dire un mot sur Léon Blum, parce que Léon Blum est quelqu'un qui a été proche de Jean Jaurès au moment de l'unité de 1905, qui a pris ensuite ses distances parce que, justement, le Parti socialiste s'alliait avec Guède, etc. C'était pas trop, si vous me permettez cette expression finale, c'était pas trop son truc, comme c'était quelqu'un par une figure intellectuelle littéraire, un peu s'éloigné de ça. Puis bon, après, il a fait du chemin, il s'est beaucoup opposé aux bolcheviques. C'est lui qui a reconstruit le Parti socialiste après la création du Parti communiste. Et puis, suite à un certain nombre d'événements, dont la riposte antifascisme après l'arrivée d'Hitler en Allemagne, il va devenir et gagner les élections, donc chef du gouvernement, dans un Front populaire. Mais ce qui est intéressant dans ce Front populaire, c'est que, vu de loin, on a tendance à dire, on a l'impression que c'est quelque chose de très à gauche, c'est l'alliance entre les socialistes et les communistes. Mais dans le Front populaire, vous avez le centre-gauche, donc les radicaux de l'époque, qui pèsent encore beaucoup, on est sous la Troisième République. Le Front populaire, c'est une sorte de programme minimal qui intègre très largement, je ne ferai pas de comparaison avec des hommes politiques d'aujourd'hui, mais enfin, vous avez des hommes politiques qui sont au centre-gauche, qu'aujourd'hui, certains ne toléreraient pas dans leur alliance, me semble-t-il. Voilà. Et donc, Blum incarne, si vous voulez, ce moment du socialisme entre deux guerres, qui est assez donc, anticommuniste, resté attaché au niveau doctrinal plutôt au marxisme, et qui en même temps est prêt à faire des alliances extrêmement larges pour défendre la République. Et donc évidemment, si vous allez plus loin, Blum meurt en 1950. On oublie que Blum a été un grand défenseur de la 4e République, parce qu'évidemment, la 4e République s'étant mal terminée, on ne commence pas par parler des choses qui fâchent, comme toujours. On parle du Front populaire, etc. Le Front populaire, c'est, entre guillemets, c'est très mal terminé aussi, mais bon, il y a eu des belles choses qui ont été faites sur le moment. Donc, Blum, à la fin de sa vie, quand même, qu'est-ce qu'il fait ? Il meurt en mars 1950. Blum a deux ennemis, à ce moment-là, deux adversaires politiques fermes. C'est le gaullisme et le communisme. Il dit, vous avez le communisme stalinien d'un côté, qui est pour toute une série de raisons, le régime soviétique, l'autoritarisme interne, le sectarisme, je refuse cela. Et de l'autre côté, je refuse aussi le gaullisme qui lui apparaît à ce moment-là comme la droite dure nationaliste qu'il faut combattre, le risque de ce qu'on appellerait après le pouvoir personnel, enfin ce qui deviendra en fait
3: la sortie autoritarisme.
2: Voilà, exactement. Ouais. Et donc Blum, à ce moment-là, à un moment donné, théorise quelque chose qui est, entre guillemets, l'alliance avec une partie de la droite. C'est le régime de troisième force ou la quatrième république. Bon, ça n'a pas marché. Blum est mort entre-temps. Donc, mais ce que je veux dire par là, c'est que si vous voulez faire des comparaisons avec les choses les plus actuelles, là où effectivement ça fait sens. D'ailleurs, quoi qu'on en pense, effectivement, Raphaël Glucksmann s'est référé dans les débats à la primaire à Léon Blum. Je crois que c'est le seul homme politique qui a été cité, enfin parmi les grandes figures fondatrices. Effectivement, Jaurès dans son contexte, puis Blum dans son contexte, sont des gens qui sont au niveau doctrinal très à gauche, très socialiste, et ils n'ont jamais quitté ce parti. Ils sont morts avec leur carte, avec toutes les convictions qu'ils vont avec. Mais par contre, comme nous sommes en France et qu'il y a l'enjeu républicain, et que l'on considère parfois que la République est menacée, y compris par une partie de la gauche, eh bien, on prône des alliances. Parfois, oui, avec le centre, voire le centre droit, plutôt que les plus à gauche qui leur apparaissent comme illégitimes. Donc, qu'aujourd'hui, des gens avancent plutôt cela dans un autre contexte, évidemment, c'est nouveau, parce qu'on peut dire, par exemple, la France insoumise, c'est un phénomène nouveau, il y a le populisme de gauche, Glucksmann lui-même n'est pas issu du Parti Socialiste, donc on peut à chaque fois me dire que ça n'a rien à voir, bon, pourquoi pas. Mais si on raisonne en termes de logique d'alliance, et que l'on connaît bien ce que j'espère connaître, puisque c'est mon métier, donc les contextes d'avant 14, d'entre-deux-guerres et ultérieurs, mais force est de constater qu'un débat structurel au sein des gauches françaises, ce n'est pas juste les bisbilles et comment on va s'allier au final. C'est aussi qu'il y a parfois tellement de divergences, tellement de points qui fâchent, de choses qui apparaissent comme profondément contradictoire que oui, parfois, puisqu'on parle plutôt aujourd'hui des socialistes et des sociodémocrates, certains d'entre eux se tournent plutôt vers le centre-gauche, voire au-delà, pour défendre ce qu'ils estiment être une sorte de minimum républicain. Donc, et ça existe depuis Jean Jaurès. C'est pas Jean Jaurès, il a soutenu un gouvernement de défense républicaine en 1899 avec des gens qui étaient du centre droit. Mmh. C'est une réalité. Il n'a pas fait que ça, bien sûr. Il y a d'autres moments où, entre guillemets, le curseur est plus à gauche. Mais voilà. Donc je pense que c'est un débat vraiment qui revient. Et d'une certaine manière, c'est assez fascinant parce qu'on est quand même dans un univers... dans un monde où les choses ont quand même beaucoup changé, où la classe ouvrière de type ancien, quand même, c'est beaucoup résorbé, mais en ce qui concerne les logiques, les dynamiques politiques, il y a des choses en commun.
3: Mais est-ce que je me trompe ? J'ai l'impression aussi, et notamment avec cette union entre Guaid et Jaurès, mais avec cette évolution, vous dites que ça vient chercher des alliances plus larges. Il y a aussi cette tendance depuis longtemps du Parti Socialiste en France de vouloir de plus en plus ouvrir son champ idéologique et de venir intégrer au maximum des diversités au sein du socialisme. Ça, c'est vrai ? Ou c'est vraiment quand même surtout le fruit du passage à la Ve République et de cette prise en compte, notamment par Mitterrand, qui était le chef de file à cette époque-là, d'une sorte de besoin aussi de devenir aussi massif et d'être plus large face au gaullisme.
2: Alors, il est clair que, je parlais de Blum, mais jusqu'à sa mort en 1950, il y a quelque chose qui change profondément la vie politique, y compris la vie politique interne du Parti Socialiste et du Parti Communiste, qui était très puissant à ce moment-là. C'est la Ve République dans laquelle nous vivons toujours. Et ce n'est pas une grande découverte que de rappeler qu'effectivement, depuis lors, l'élection présidentielle surdétermine les rapports de force politique. Alors, de manière parfois, évidemment, un peu excessive, voire déformée, parce que vous voyez bien, pour rester sur l'exemple socialiste, que ce qui fait encore la force du Parti Socialiste, malgré ses scores successifs à la présidentielle très faibles, par contre, au niveau des élections municipales, c'est un parti qui reste très puissant. C'est le deuxième de France en termes d'élus, de grandes mairies. On a encore des grandes villes dirigées par des socialistes et qui ont battu et la droite et les insoumis, alors qu'au niveau national, c'est beaucoup plus compliqué.
3: Et une des incarnations, ça peut être le Sénat, par exemple, qui est encore très...
2: Exactement, voilà, avec des choses, avec des rapports de force déformés, ou si vous basculez du côté de la droite, où les Républicains, qui a priori sont quand même très affaiblis dans des scrutins nationaux, à tous les scrutins nationaux, restent par contre territorialement extrêmement implantés et puissant. Donc, c'est difficile d'avoir une véritable cartographie des rapports de force de ce point de vue-là. Parce que même si vous prenez une élection où les gens participent, votent relativement peu, mais qui a son importance, qui sont les élections européennes, vous avez des phénomènes comme ça. À une époque, il y avait les écologistes qui avaient beaucoup percé avec Cohn-Bendit et d'autres. Là, justement, puisqu'on parle de Glucksmann, il a quand même fait des scores assez importants, 14% européennes. Il était devant la France insoumise, que du coup, tout le monde a oublié le soir même, puisqu'il y a eu la dissolution, le nouveau Front populaire. Et du coup, on ne se souvient plus très bien de tout cela. Et comme il y a une focalisation sur la présidentielle, y compris la présidentielle, c'est assez phénoménal quand on y pense, c'est que ça ne surdétermine pas uniquement les gens qui gagnent, parce qu'on pourrait se dire, mais même entre les gens qui perdent, c'est-à-dire que par exemple, typiquement Jean-Luc Mélenchon, qui n'a jamais gagné une quelconque élection présidentielle, évidemment, arrive à dominer un camp politique sans avoir beaucoup d'élus locaux, sans avoir justement de sénateurs ou à la marge deux ou trois, d'avoir un nombre de députés relativement important, mais pas tant que cela par rapport au
3: majoritaire.
2: Voilà, exactement. Eh bien, vous pouvez quand même donner le là. Et ça, c'est une spécificité de la Ve République. Il suffit de regarder nos voisins européens, qui en fait connaissent des situations politiques parfois relativement similaires, mais qui ont, avec des systèmes plus législatifs, de proportionnels, de plus grands pouvoirs à l'Assemblée, qui déforment un peu moins, me semble-t-il, les rapports de force réels.
3: On va parler toujours de la Ve, mais en venant aussi, est-ce que cette Ve République, donc à partir de 58, elle amène aussi à quelque chose ? Donc vous parlez bien, il y a deux gauches. Donc ça, c'est théorisé par Rocard, c'est la gauche plutôt jacobine, centralisatrice, et la deuxième gauche qui est celle de Rocard, qui est décentralisatrice, autogestionnaire, qui va ensuite être assez sensible à l'écologie, si j'ai bien compris. Vous amenez aussi une troisième gauche, mais juste avant de revenir sur cette troisième gauche, ce qui est intéressant premièrement, c'est que cette Ve République, elle amène aussi le socialisme à basculer dans une acceptation de l'économie libérale et de l'économie de marché. Comment elle se justifie cette acceptation, cette évolution ?
2: Fondamentalement, l'acceptation du marché, qui a été longtemps un débat compliqué, parce que, après tout, le socialisme, dans l'idéal au XIXe siècle, c'était d'abolir le capitalisme, c'était de remplacer le système tel qu'il est par un autre système où l'égalité sociale régnerait. C'est pas une vue de l'esprit, et même les partis socialistes et sociodémocrates, je pense, leurs dirigeants, à la fin du XIXe siècle, espéraient. Peut-être pas le vivre eux, mais en tout cas travailler pour cet objectif-là. Alors qu'est-ce qui s'est passé entre-temps ? Il s'est passé notamment au XXe siècle, il y a eu l'expérience soviétique qui a quand même marqué des générations entières. Et notamment la période la plus meurtrière, la période stalinienne, a tout reconfiguré, parce que beaucoup se sont dit que certes la démocratie parlementaire ce n'est pas idéal, certes le marché ce n'est pas idéal non plus, mais qu'on ne peut pas totalement se passer ni du marché ni de la démocratie parlementaire, parce que dans les pays où on s'en est complètement passé, le moins que l'on puisse dire, c'est qu'on n'a pas nécessairement fait mieux que le capitalisme, tout simplement. Donc ça, ça a marqué beaucoup les organisations social-démocrates, et elles se sont beaucoup construites dans énormément de pays. La France étant encore, de ce point de vue-là, un cas un peu particulier, contre le système soviétique et tout ce qu'il représentait. Et donc, on préférait, il y a eu l'économie sociale de marché en Allemagne, dire voilà, on va faire en sorte que ce marché soit mieux régulé avec des accords entre syndicats, patronats, des lois sociales qui contraignent le patronat à faire certaines choses. Mais d'une certaine manière, la social-démocratie, au sens large, a assumé le fait qu'elle ne voulait plus vraiment aller au-delà, ce qui pose toute une série de problèmes idéologiques, même éthiques, par rapport à ce qu'elle voulait être au départ, mais ne voulait plus aller au-delà. Elle ne voulait plus aller au-delà, de crainte de basculer dans un système trop étatique qui reproduirait au moins partiellement l'état du système soviétique. Je pense que c'est ça qui a beaucoup plané, notamment conscience dans les années 1990-2000, après l'effondrement et l'échec du système soviétique. On s'est dit, bon, bah, finalement, voilà. Mais il y a eu un débat, hein, effectivement.
3: Et il y a eu aussi l'arrivée du keynésianisme, hein, qui a permis aussi de venir permettre de dire on peut être en fait un peu socialiste, en tout cas on peut avoir une économie de marché qui n'est pas non plus très libérale économiquement.
2: Bien sûr, alors évidemment il y a une importation entre guillemets même d'auteurs comme Keynes qui n'appartiennent pas à la tradition socialiste, mais qui permettent finalement de combiner un minimum les objectifs d'amélioration de la condition ouvrière, d'arriver à un certain bien-être social, sans en passer par la case, effectivement, révolution violente, radicale, étatisation. Ça, c'est clair. C'est pour ça que les social-démocraties ont été un peu en déshérence quand le keynésianisme a perdu de sa superbe, quand le système soviétique s'est effondré, parce qu'il s'était construit là-dedans, finalement. On importe un peu le keynésianisme, on fait des compromis, ça fonctionne pas si mal que cela. Et puis, vous avez le système soviétique qui aussi était une sorte de repoussoir qui permettait d'affirmer. De ligne rouge, voilà. Et là, évidemment, quand vous n'avez plus ça depuis une trentaine d'années, donc tout le monde, on voit bien, navigue un peu à vue. Il y a eu le Tony Blair en Angleterre, à un moment donné, qui a essayé de définir une sorte qui était assez loin dans le justement l'apologie du marché, voilà.
3: Et comme aujourd'hui, LFI avec une sorte de néo-keynésianisme qui aussi, qu'ils épousent et qu'ils essaient de mettre en avant. Ce qui est intéressant aussi, c'est que c'est un basculement, j'ai l'impression, dans ces années-là, d'un parti de classe à un parti du peuple. Comment ça s'incarne? Et est-ce que justement, on reste aussi, surtout, dans une incarnation qui est citadine et qui reste quand même des villes plus que de la ruralité?
2: Le drame du socialisme historique, c'est que son pari était quand même d'être... Le parti, l'organisation, appelez ça comme vous voulez, de la classe ouvrière. C'est-à-dire que s'il y a eu des socialistes, on l'a dit en début d'émission, c'était en réaction à la révolution industrielle, il y avait de plus en plus de grandes usines concentrées. Alors, je sais bien qu'en France, ça a pris plus de temps. Ah, mais le pari historique, c'était ça. Nous avons sous nos yeux des grandes structures industrielles qui ne font que croître. Au sein de ces structures industrielles, il y a beaucoup d'ouvrières, d'ouvriers. Nous devons nous adresser prioritairement à eux, et c'est eux que nous devons organiser, car c'est le sujet historique, c'est là, c'est eux qui font la production, c'est eux qui contrôlent. Évidemment, tout ça a fonctionné un temps. Et après, il y a une diversification sociologique. Vous parlez des citadins. Vous savez, un des grands débats que j'essaie de restituer dans le livre, parce que souvent, c'est un peu le débat qui gêne, c'est pas le débat auquel on pense le plus spontanément. Mais il y a d'abord eu un débat sur la paysannerie, puisque beaucoup de pays, comme la France, sont restés longtemps en ruraux, hein, jusqu'à l'entre-deux-guerres. Hein. Mais surtout, le débat qui rebondit, comme on dit aujourd'hui, beaucoup, c'est le débat sur les classes moyennes, sur cet entre-deux. Parce que le pari de Marx et Engels du manifeste du Parti communiste, c'était quand même une polarisation croissante entre la bourgeoisie et le prolétariat. En fait, avec l'État social, avec le keynésianisme, on a une classe intermédiaire, avec les mutations du capitalisme, une économie de services, beaucoup plus d'employés, eh bien vous ne pouvez plus raisonner uniquement de manière binaire. Et donc, si vous intégrez ces classes moyennes-là, eh bien ça pose la question de leur représentation, de leur place dans l'organisation, surtout qu'après, vous allez avoir des classes moyennes qui ont bénéficié de l'emploi à vie, dans le cas des fonctionnaires, d'une certaine réduction du temps de travail, donc qui ont plus de temps pour s'investir dans les structures partisanes, là où effectivement, comme il va y avoir une désindustrialisation, ce qui va rester du monde ouvrier est plus éclaté, moins syndiqué, moins apte à être dans les sociabilités militantes classiques. Donc vous avez une sorte de renversement historique par rapport à l'objectif initial. C'est vertigineux quand on y pense, bien sûr.
3: C'est vertigineux, c'est un des défis aussi encore actuels.
2: C'est pour ça qu'ils parlent tous en permanence de reconquérir le cœur, les âmes du monde ouvrier. Parce que c'est pas uniquement parce que beaucoup sont partis au RN, c'est évidemment parce que beaucoup sont partis au Rassemblement National, mais c'est aussi parce que, je veux dire, pour les plus honnêtes et les plus attachés à l'histoire de leur parti d'entre eux, il y a l'idée que quand même, tout ça a été quand même fondé pour eux, enfin pour ce monde ouvrier qui était justement le plus paupérisé, celui qui avait le plus besoin de socialistes en quelque sorte. Donc se retrouver sociologiquement quasiment à contre-temps, à contre-emploi par rapport à ce que l'on est, c'est quand même d'une violence assez incroyable quand on y pense. Donc il y a quelque chose d'important.
3: En sachant effectivement qu'il y a aussi des études qui montrent que c'est non pas les militants socialistes ou communistes qui ont changé, mais c'est leurs enfants qui en fait n'ont pas épousé, je crois, les mêmes enfin. Pensées que leurs parents. On va peut-être revenir, j'ai parlé tout à l'heure de cette fameuse troisième gauche, alors pour juste vous redire si vous venez d'arriver ou encore si vous oubliez ce que je suis passé vite dessus, mais donc la première gauche qui est plutôt une gauche jacobine centralisatrice, la deuxième gauche qui est plutôt décentralisatrice, qui est plutôt celle de Rocard. Et vous amenez cette idée d'une troisième gauche. Qu'est-ce que c'est cette troisième gauche qui est mal?
2: Alors, c'est pas moi à proprement parler qui amène cette idée. C'est qu'il y a un débat dans la social-démocratie européenne depuis quelques années qui a été légèrement importé, mais en fait, il faut bien dire qu'il n'y a pas eu de grand débat là-dessus en France, mais il y a un peu plus d'un an, par un long rapport, dont je vous recommande la lecture, hein, c'est accessible en ligne, de la Fondation Jean Jaurès, hein, qui a interviewé beaucoup de responsables sociaux-démocrates, notamment des pays scandinaves, de Grande-Bretagne, d'autres pays, voilà, et qui essaye de se poser la question de l'émergence d'une gauche qui serait en quelque sorte une gauche plutôt modérée d'un point de vue politique, enfin qui veut gagner les élections, avoir une dynamique majoritaire, mais qui se pose la question d'être une gauche entre guillemets post-identitaire. C'est-à-dire qu'entre-temps, on a eu beaucoup de débats sur les identités, sur les appartenances au sein de la gauche. Et cette troisième gauche estime que sur les questions nationales, sur les questions migratoires, mais aussi sur les questions sociales, il y a tout un chantier à redéfinir. Et c'est par exemple, pour prendre un exemple très contemporain, même s'ils ont gagné les élections de manière très très juste, à tel point que c'est instable, en Suède, vous avez eu ça récemment. Suède, Norvège, Danemark, vous avez des social-démocraties qui restent beaucoup plus puissantes, mais qui ont des lignes politiques, effectivement, différentes de celles que l'on connaît en France, en Italie, en Espagne.
3: Donc c'est vrai que ça avait choqué sur la question de la migration, par exemple, pour les pays du Nord, qui avaient été beaucoup plus rudes.
2: Qui est effectivement beaucoup plus ferme. Alors, c'est pas pour faire l'apologie nécessairement de ça, mais c'est quand on essaye de raisonner en termes d'influence électorale et politique, je crois que c'est intéressant de regarder nos pays, soit limitrophes, soit ceux qui sont pas très loin, qui ont des réalités sociales et politiques différentes des nôtres, mais quand même pas si éloignées. Et ce qui est intéressant, me semble-t-il, c'est de voir que parfois, vous avez des social-démocraties qui sont assez attachées à la souveraineté, aux questions de réindustrialisation. Certaines sont assez libérales, si je puis dire, sur le fond, mais d'autres ont plutôt repris parallèlement une tournure assez à gauche sur les questions sociales. Donc c'est un débat qui traverse, en tout cas, les partis qui sont membres de l'International Socialiste. Et il y a l'idée derrière, pourquoi troisième gauche ? Là où j'aime bien l'expression, après on peut peut-être même derrière cette troisième gauche mettre un autre contenu, c'est que le débat que vous avez rappelé entre la première et la deuxième gauche, je suis historien donc je suis passionné par les débats historiques, mais entre la gauche jacobine et la gauche décentralisatrice, Marx contre Proudhon, ceux qui étaient plutôt laïcs contre ceux qui étaient plutôt catholiques de gauche, là, bon, tout ça existe encore un peu, mais on ne va pas se mentir, ce n'est plus le débat principal qui traverse la gauche française, ou bien même la social-démocratie européenne. J'en veux pour preuve que, par exemple, quelqu'un comme Glucksmann, qui serait plutôt deuxième gauche, post-Rocard, pour les raisons que vous avez évoquées. Aujourd'hui, il parle lui-même de nation, de réindustrialisation, de travailleurs français, etc. Toutes choses qui font pas du tout partie du lexique, historiquement, de cette deuxième gauche. Donc il y a même parfois même des renversements assez intéressants. Et comme il y a des renversements, eh bien, il faut nommer ça autrement. Donc je pense qu'il y a un débat intéressant autour d'un certain nombre de sujets qui tournent autour de cette troisième gauche, bien qu'en France, effectivement, il faut reconnaître que ça n'a pas beaucoup pris.
3: Ça n'a pas encore de représentation claire, mais effectivement, ça vient commencer à s'intégrer. Et c'est un élément qui est intéressant pour venir les distinguer de cette binarité entre deuxième et première gauche. On a vu aussi, par rapport à ça, par rapport à cette troisième gauche, et ça va peut-être parce que l'entretien va bientôt terminer, mais On a vu, donc, en parlant avec vous, que ce socialisme, il est jalonné de ruptures, de fusions, il recherche des compromis, en même temps, il a des lignes rouges, des lignes rouges. En quoi cette rupture aujourd'hui entre Mélenchon et Glucksmann, elle est unique, et est-ce qu'elle est unique? Ou en fait, c'est juste une histoire qui se pas se répète, parce que l'historien que vous êtes n'aimerait pas qu'on dise se répète, non. Mais qui en tout cas a déjà existé dans certains, sous d'autres formes.
2: Oui, je pense qu'effectivement, fondamentalement, vous avez deux orientations qui sont assez clairement distinctes dans ce qui s'appelle la gauche. On pourrait presque en rajouter trois ou quatre, hein, si vous intégrez ceux qui sont, entre guillemets, plutôt les centres-gauches de type macroniste de gauche et l'extrême-gauche, hein, qui existe encore un peu, hein, plus à gauche, entre guillemets, que la France insoumise. On le voit bien dans le mouvement lycéen, certains sont plus radicaux que cela. Donc,
3: notamment dans la remise en cause du capitalisme que la France insoumise ne fait pas forcément.
2: Non, absolument. Si vous, d'un point de vue doctrinal, effectivement, ils sont plutôt, paradoxalement, malgré leurs outrances sur d'autres aspects, dans une démarche légaliste de conquête d'une majorité au Parlement. Ça, c'est évident. Non, mais ce qu'il y a quand même comme différence, c'est qu'effectivement, vous avez ce qu'on appelle parfois la gauche social-démocrate. Alors, le terme, vous avez remarqué, est revenu dans le débat, alors qu'on n'aime pas trop employer ce terme-là.
3: Et affirmé par Glucksmann. Là où, effectivement, Rocard en avait subi des conséquences.
2: Exactement. Là où, à une époque, ça passait pas du tout. Hein, ouais. Quand Rocard avait essayé de jouer la carte social-démocrate contre Mitterrand, et Mitterrand, qui avait bien compris à l'époque que ça ne passerait pas, et qui, justement, se présentait comme le socialiste face à celui qui emmenait vers la dérive social-démocrate. Ce que je constate, effectivement, c'est que ça ne passe plus parce que, finalement, l'étiquette social-démocrate, au sens de centre-gauche, donc acceptation du marché, mais compromis sur un certain nombre de réalités, a quand même fini, peut-être en train de s'imposer en France, en miroir de ce qui se passe dans d'autres pays européens, où les social-démocraties sont, dans bien des cas, en crise, mais où, finalement, il y a quand même, on voit un peu partout, encore une fois, il faut faire les changements nécessaires, mais ceux qui sont plutôt dans une dynamique populiste de gauche, etc., de type France insoumise, et ceux qui sont dans une optique qu'on pourrait qualifier de social, qu'on désigne péjorativement comme, entre guillemets, du social-libéralisme. Mais bon, si vous prenez les choses au mot, à la limite, social-libéralisme, c'est pas si mal, ça veut dire que vous voulez du social, quand même, mais que vous acceptez, entre guillemets, certaines règles libérales, quand d'autres vont être contestées plus fermement ces règles-là. Donc, c'est une réalité, et je pense que, par ailleurs, parce qu'il y a aussi beaucoup de gens qui disent qu'il faut l'unité à gauche à tout prix, parce que sinon, ça va empêcher je ne sais quoi. Bon, pourquoi pas, je veux dire, ça, c'est un point de vue politique, hein, je ne suis pas là pour parler de ça, mais moi, je pense que c'est très profond, en fait, cette rupture. C'est-à-dire que vous avez... Ce n'est pas qu'une question électorale de je ne sais pas quoi, de 15 jours, en fonction des sondages, je vais voter pour un tel. Bon, ça, c'est la logique de la Ve République qui nous l'impose. Mais je pense qu'il y a un fond doctrinal qui vient effectivement de loin. Encore une fois, l'exemple des alliances est, à mon avis, éloquent. Certains, oui, comme Glucksmann, mais ça pourrait être quelqu'un d'autre que Glucksmann, sont prêts à aller assez loin en termes d'alliance, y compris avec le centre, voire le centre droit, sur un certain nombre de points, quand il s'agit, entre guillemets, de sauver l'essentiel, enfin de ce qu'ils estiment être l'essentiel. Et il y a ceux qui refuseront, quoi qu'il arrive, et qui, à la limite, ça s'est déjà vu dans l'histoire, préféreront le pourrissement à tout prix, en se disant, de toute façon, ce sera notre tour après.
3: Et une dernière question courte, c'est juste, on est d'accord pour autant que Parti Socialiste, la France Insoumise, on reste sur une division d'un socialisme, et c'est pas autre chose qu'un socialisme, la France Insoumise.
2: C'est une bonne question, parce que je me demande s'il n'y a pas un palier symbolique, idéologique, qui est franchi avec le populisme de gauche. Est-ce que c'est pas autre chose? Parce que dans d'autres pays comme l'Italie, ça se traduit par le mouvement 5 étoiles, qui est un mouvement, très confusionniste entre même la gauche et la droite sur un certain nombre de choses. Mais quand on voit un certain nombre de dérapages verbaux, idéologiques de Mélenchon sur un certain nombre de sujets, notamment sur la question de l'antisémitisme, l'autoritarisme interne, on peut toujours dire qu'il y a des antécédents aussi. Mais est-ce qu'on n'est pas sorti d'une certaine manière de la tradition socialiste? J'ai pas de réponse définitive à la question, parce qu'effectivement, si vous prenez le programme de redistribution des richesses de type néo-keynésien, on est encore là-dedans. On va pas le nier, c'est une réalité. Mais est-ce qu'il n'y a pas une barrière morale qui a été franchie sur un certain nombre d'autres sujets? Voilà. Mais les historiens, dans 20 ans, vous le diront avec un peu plus de détermination que moi.
3: Effectivement, on restera sur cette question. Est-ce que la France Insoumise et le Parti Socialiste sont bien tous les deux socialistes, pardon. Merci beaucoup, Jean-Noumad Ducange, pour ces explications. Je rappelle quand même votre livre, Le socialisme aux presses universitaires françaises, dans la collection Que sais-je. Je le conseille, ce qui vient de sortir, donc ça date de mai 2026. Et c'est un ouvrage assez court, effectivement, assez, qui permet de comprendre assez assez rapidement, parce que ça se lit assez rapidement, ce que c'est un peu la base du socialisme pour aller plus loin. Et je rappelle aussi votre biographie sur Jean Jaurès, qui est intéressante pour comprendre le socialisme de cette époque. Merci beaucoup.
2: Merci à vous.
3: Et on écoute tout de suite, c'est Man I Need d'Olivia Dean.

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1: Manainide d'Olivia Dean qui fait suite à l'interview de Jean-Noumad Ducange, historien du socialisme. Il est 11h48, c'est l'heure de la chronique internationale d'Arthur Martori qui nous parle aujourd'hui de l'Azawad. Bonjour Arthur.
2: Bonjour Raphaël, bonjour à tous.
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1: Le 6 octobre dernier, l'armée malienne reprend Kidal aux mains des rebelles. Avec ce dernier grand bastion rebelle pris, est-ce que le Mali arrive au bout de ses peines, Arthur ?
2: Eh bien non. Reprise par le gouvernement en 2023, puis récupérée par les rebelles en mai 2026, la reprise de Kidal montre toute la difficulté de cette guerre civile. Si l'État malien contrôle ces villes, il est mis en difficulté sur la maîtrise de son immense territoire. La connaissance du terrain par les groupes rebelles et les grandes étendues de la campagne permettent une guerre irrégulière à laquelle l'armée malienne n'est pas prête.

0: plus difficile.
1: J'y viens. Deux mouvements djihadistes, Ansar Din et le Jimn, affiliés à Al-Qaïda, se sont soulevés et ont partiellement infiltré les mouvements rebelles. La cause religieuse vient durcir les positions face à un gouvernement malien laïque, d'autant plus qu'elle s'inscrit dans les coutumes coraniques locales. Et l'arrivée de la junte militaire en 2021 a renforcé cette opposition. Elle considère que la situation peut être réglée par la force et s'est retirée de l'accord de paix en 2024.
0: Mais Arthur, la reprise de Kidal envoie quand même un message symbolique fort.
1: En effet, l'armée malienne enchaînait jusque-là une série de défaites, dont la plus cinglante reste celle de Diourra, le 10 septembre 2026. Un mécontentement grondait d'ailleurs de la part des soldats au front. Cette reprise vient inverser cette dynamique au sein du pays et envoie un message à la communauté internationale que l'armée malienne tient toujours.
0: Eh bien, merci beaucoup Arthur pour ces explications. Il est 11h50, c'est l'heure de la revue de presse de Gérard Cazobon. Le titre de cette revue du jour, c'est la revue de presse des Angles Morts. On écoute.
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3: Et bonjour Raphaël, bonjour à tous. Bienvenue dans la revue de presse des Angles Morts, là où l'on regarde ce que certains préfèrent laisser dans l'ombre, ce que les discours officiels oublient en petits caractères et ce que l'actualité révèle quand on prend la peine de soulever le tapis. Dans Politis, sous la plume de Louis Viter, à l'École supérieure de journalisme de Lille, des étudiants ont contesté le traitement médiatique des mobilisations lycéennes, allant jusqu'à bloquer l'entrée de leur établissement. Leur action soulève des questions sur le rôle des médias et leur influence sur la perception des mouvements sociaux. En effet, le choix des images, des mots et des témoignages peut présenter les jeunes comme des citoyens engagés ou comme des perturbateurs. Cette mobilisation interroge donc la place accordée à la parole des principaux concernés et à la neutralité des choix éditoriaux. Cet événement est particulièrement intéressant puisque les contestataires se destinent eux-mêmes au métier de journaliste. Il met en évidence l'importance de l'esprit critique. Mais au-delà de la manière dont les médias racontent cette mobilisation, une autre question se pose. Quelle portée politique peut-elle avoir? C'est précisément ce qu'Ulysse Rabaté et Abdel Yassine analysent dans une tribune publiée également dans Politis intitulée « Et si le mouvement lycéen faisait gagner la gauche en 2027 ?» Car cette mobilisation bouscule les organisations militantes traditionnelles et fait émerger de nouvelles façons de s'engager politiquement. Les auteurs estiment que ce mouvement pourrait influencer la gauche et peser sur l'élection présidentielle de 2027. Toutefois, son impact dépendra de sa capacité à durer, à conserver son indépendance et à faire émerger ses propres porte-paroles sans être récupéré par des partis politiques. Dans Mediapart et dans un tout autre registre, Mode de Carpentier nous compte cette initiative des tribunaux de Colmar et de Mulhouse qui utilise un programme judiciaire de prévention de la radicalisation des personnes poursuivies ou condamnées pour des faits liés à des idéologies radicales, notamment islamistes ou d'extrême droite. Le dispositif comprend notamment une visite de l'ancien camp de concentration du Struthof, afin de confronter les participants aux conséquences historiques et humaines des idéologies de haine et d'exclusion. Cette initiative pose donc une question essentielle. La mémoire historique peut-elle contribuer à prévenir la radicalisation et à changer les comportements? Mais quand ceux qui doivent protéger la société franchissent eux-mêmes la ligne rouge, les mécanismes de contrôle deviennent alors indispensables. Ainsi, dans le journal en ligne Next, le journaliste Jean-Marc Manac enquête sur la progression de la corruption au sein des forces de l'ordre, notamment en lien avec le narco-banditisme. Face à cette menace, les inspections générales de la police et de la gendarmerie renforcent leur contrôle grâce à de nouveaux algorithmes. Ces outils permettent de détecter les consultations illégales des fichiers policiers et ont presque doublé le nombre de cas identifiés. Ils visent à repérer les agents qui utilisent leurs accès professionnels à des fins personnelles ou criminelles. La confiance des citoyens dépend donc de la capacité des institutions à prévenir les abus et à sanctionner les comportements illégaux. Mais la responsabilité des institutions ne se limite pas aux dérives de certains agents. Elle se mesure aussi à la manière dont elles protègent ceux qui travaillent pour elles. C'est ce que vous lirez dans Politis, sous la plume de Céline Martelet, qui dénonce les risques sanitaires auxquels sont exposés les sous-traitants chargés de la maintenance des centrales nucléaires et qu'elle appelle les sacrifiés du parc nucléaire français. Ainsi, chaque année, 20 000 à 40 000 travailleurs qui interviennent dans les centrales recevraient plus de 80% de la dose collective.

0: annuelles d'irradiation. Hélas, par manque de données exhaustives sur les maladies et les décès parmi ces travailleurs, la reconnaissance des maladies professionnelles reste difficile. Selon la sociologue Annie Thébault-Mouni, le recours à la sous-traitance contribue à rendre les risques moins visibles et le suivi médical insuffisant. Hélas, une proposition de loi portée par la France insoumise visant à limiter cette sous-traitance n'a pas obtenu les signatures nécessaires à son examen. Et cette précarité ne concerne pas seulement de façon générale les travailleurs exposés aux risques professionnels, elle touche aussi les étudiants contraints de vivre dans des conditions indignes. Dans Street Press, Blanche Ribaud et Noman Cadoré dénoncent les conditions de vie indignes des étudiants de la résidence Crous de Don Rémy à Paris, confrontés à des pannes répétées de chauffage et d'eau chaude. Le froid qui s'annonce, les dépenses supplémentaires et les conséquences sur leur santé aggravent leur précarité. Cette situation met en lumière une réalité préoccupante. Les difficultés financières des étudiants sont aggravées par des logements dégradés, alors que chacun devrait pouvoir vivre dans des conditions décentes. Voilà, cher Raphaël, c'est la fin de cette revue de presse. Dans notre beau pays, les angles morts ne manquent pas. Ce qui manque, parfois, c'est la volonté d'allumer la lumière. Et quand on finit par la trouver, il reste à vérifier ce qui paie la facture. À la semaine prochaine. Et d'ici là, gardons les yeux ouverts, l'esprit critique et le sens de l'humour.
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2: Gardez les yeux ouverts, l'esprit critique et le sens de l'humour. Merci Gérard. Et à la semaine prochaine. La première heure de la grâce matinale touche bientôt à sa fin parce qu'il est déjà 11h56. Mais restez bien avec nous pour la deuxième heure, le magazine de la grâce matinale. Deuxième heure qui commencera juste après un nouveau Undis. Il est 11h56, comme j'ai dit, c'est tout de suite le Undis de Richard Cazat-Saint-François. Bonjour Richard.
3: Bonjour Raphaël, bonjour à tous.
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Un mariage parfait peut-il inspirer une chanson qui crie « Arrête tout ». C'est tout le paradoxe de H. L'an dernier, près de Nashville, la chanteuse épouse John Clark Canada, batteur du groupe The Brook and the Bluff. Tout est parfait. Et pourtant, au milieu de cette journée idéale, une pensée la traverse. Son premier mariage. Elle avait 23 ans. Une union éclair dont elle garde un souvenir épouvantable. Ce jour-là, elle mesure le chemin parcouru. Aujourd'hui, dans la trentaine, elle se sent libre. Si quelque chose clochait, elle pourrait tout arrêter, là, devant tout le monde. À 23 ans, cette liberté-là, elle ne l'en ressentait pas. Ironie du sort, c'est ce divorce qui l'a fait connaître. Après avoir demandé la séparation, elle écrit Moral of the Story, révélé en 2020 pour un film de Netflix. Elle s'en amuse, mariée, divorcée, et sa carrière, elle la doit à la chanson sur cet échec. Stop the Wedding, comme on l'entend, est donc une conversation avec la jeune femme qu'elle était. H se glisse dans la peau de celle qui se lève en pleine cérémonie. Cordes symphoniques, tempo qui s'emballe, voix superposée. On se croirait dans un film noir des années 40, comme dans le clip signé Silken Winberg. Mais le message dépasse l'hôtel. On a toujours le droit de changer d'avis, oui. Dans le dernier refrain, gâcher ta nuit devient gâcher ta vie. C'est le premier single chez Atlantic. Le titre est entré en septembre dans le top 10 britannique, une première pour elle. Et parfois le plus courageux, c'est de dire non et à chanter quelque chose. 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

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Et qui dit Fréquence Protestante dit mot du jour, programme de l'après-midi et parole du jour. Alors avant de retrouver le journal de Gauthier Laroche, voici le mot du jour, une hypsométrie. C'est la mesure des altitudes, c'est-à-dire la détermination de la hauteur des points de relief par rapport au niveau de la mer. Alors le mot, il vient du grec hypsos, hauteur, et l'adjectif c'est hypsométrique, comme dans carte hypsométrique. Ces cartes où les altitudes sont figurées par des teintes. Alors pourquoi ce mot, vous me demanderez ? Eh bien c'est d'actualité. Selon RTL, le Mont Blanc mesure désormais 4807,47 mètres, soit 1,88 mètres de plus qu'en 2023, selon des géomètres experts. Ainsi, vous pourrez désormais dire que les relevés hypsométriques de cette année confirment que le toit de l'Europe occidentale a encore pris de la hauteur. Voici pour le mot du jour donc, une hypsométrie. On continue avec le programme de l'après-midi sur notre antenne. Après notre magazine à 13h, c'est Point d'Orgue avec Marc Portehaut. Ensuite à 13h15, Anachronique de Thomas Perrault autour du livre d'Olivier Rollin, La guerre éternelle, publié chez Gallimard. Et enfin à 14h, c'est Sacré laïcité de Thierry Lenel sur l'histoire des régimes juridiques des cultes du Concordat à la loi de 1905. Et on finit comme d'habitude ce programme avec la parole du jour, choisie aujourd'hui dans le psaume 63, verset 2. 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Psaume 63, verset 2.

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1: Il est midi 3, je suis Raphaël Varnery, je suis accompagné ce midi de Richard Cazat-Saint-François, Mathilda Dutel, Gauthier Laroche et Arthur Martori pour les sujets reportages, Arnaud à la technique et bien sûr Rémi Véran à la vidéo. Bonjour à vous tous.
2: Bonjour.
3: Bonjour.
1: Au programme de la prochaine heure, notre invité sera Stéphane Lenoir, directeur de l'UNOPSS, au micro de Mathilda Dutel. Au sommaire également, les 100 ans de Winnie l'ourson et le handicap, la chronique des clés du civique de Gauthier Laroche et les cartes blanches de Mathilda Dutel et Richard Cazat-Saint-François. Mais avant d'accueillir notre invité, on écoute d'abord le journal de Gauthier Laroche.
4: L'interdiction de frapper les raffineries élevées, c'est fini, a déclaré Volodymyr Zelensky. Une attaque massive de drones a d'ailleurs provoqué un incendie sur un site au sud-est de Moscou. Le président ukrainien justifie cette décision par le non-respect du cessez-le-feu énergétique par la Russie. Une reprise des frappes acte une véritable rupture avec Donald Trump. Washington avait menacé de priver Kiev des renseignements militaires si les attaques reprenaient. L'Inde s'apprête à devenir la quatrième puissance économique mondiale. Selon le FMI, le pays va détrôner le Japon dès l'an prochain. L'économie indienne est dopée par une demande intérieure très forte et une croissance qui frôle les 8%. L'archipel nippon a déjà été doublé par l'Allemagne. Il pourrait même bientôt chuter à la 6e place derrière le Royaume-Uni. En France maintenant, Édouard Geffray, le ministre de l'Éducation nationale, reçoit aujourd'hui les organisations lycéennes. Le mouvement continue toutefois avec comme point d'orgue ce samedi 17 octobre. Je suis allé d'ailleurs dans les rues de Paris lors de la manifestation lycéenne ce mardi.
5: Ce qui serait nécessaire est largement ignoré par le gouvernement et incapable en fait de répondre aux vrais problèmes de la jeunesse et des étudiants.
4: Les lycéens et les étudiants se sont de nouveau mobilisés ce mardi 13 octobre, malgré les annonces du ministre de l'Éducation nationale qui ne semble pas convaincre le mouvement.
6: Trouver 3000 places remplaçants en un seul jour, j'ai trouvé ça un peu surprenant, étant donné qu'on les cherchait un peu avant et qu'ils n'étaient pas là. Et quand on voit en fait que c'est des profs de mathématiques qui viennent remplacer des profs de français, on se dit qu'il y a peut-être douille sous la mesure.
4: Pas de quoi calmer la colère de la jeunesse, mais qu'en est-il des vacances scolaires qui débutent à la fin de la semaine ?
7: J'ai pas de crainte par rapport à l'évanouissement de nos revendications déjà. Bien sûr, ce sera plus difficile parce qu'il y a quand même des peurs, il y a quand même des doutes, il y a quand même parfois des problèmes d'organisation. Mais ça, c'est normal. On a besoin parfois de ce chaotisme éclaté pour aller encore plus là où on veut aller. Moi, je pense justement que ça ne s'essouffle pas et que c'est juste un commencement.
4: Un commencement qui devrait donc s'acter notamment le 17 octobre lors d'un mouvement national qui regroupera différentes filières.
8: Le 17 octobre, j'ai aussi beaucoup espoir parce que du coup, on a plein de gens qui vont revenir. Il y a les pompiers qui vont venir, les gilets jaunes. J'ai même entendu certains parler de policiers qui vont aussi venir. Mais au moins, c'est un message. Ça va peut-être y avoir des débordements, mais ça n'ira jamais plus loin.
4: En fonction des sources, entre 160 000 et 480 000 personnes ont manifesté hier en France. Un reportage à retrouver en version vidéo sur le compte Instagram de Fréquence Protestante. D'ailleurs, toujours sur la manifestation lycéenne, lundi, un adolescent de 14 ans a tiré avec un fusil de chasse dans son collège en blessant une professeure et le principal d'établissement. Et pour la première fois dans le cadre d'une attaque perpétrée en milieu scolaire, la justice antiterroriste est saisie du dossier. L'adolescent, mis en examen hier, est en effet soupçonné d'adhérer à une mouvance de nature terroriste, la True Crime Community. Bonjour Mathilda Dutel.
3: Bonjour Gauthier.
4: De quoi est-ce qu'il s'agit concrètement ?
3: Alors TCC pour True Crime Community. Derrière cet acronyme, une communauté numérique de nature terroriste qui glorifie la violence extrême et les tueries de masse. Le collégien d'Aubagne, arrêté en début de semaine, a admis en garde à vue avoir été influencé par cette communauté. Alors la TCC apparaît aux États-Unis à la fin des années 2010. À cette date, l'admiration sans borne pour les auteurs de tueries de masse n'est pas un phénomène nouveau dans le pays. Depuis 1999 et le massacre de Columbine, il y a une grande fascination qui existe déjà autour de ces auteurs de mass shooting. Mais ce qui donne naissance à la TCC, c'est la formalisation de cette fascination autour d'une communauté en ligne qui se forme 10 ans plus tard. Sur les réseaux sociaux, cette communauté encense la violence et elle appelle à imiter ses héros. C'est d'ailleurs ce qui fait toute la particularité de la TCC. Dénuée d'idéologie ou de principes religieux, cette mouvance terroriste repose sur un principe simple, l'imitation. Depuis, cette mouvance s'est propagée dans plusieurs pays, avec des attaques liées à la TCC répertoriées en Croatie, au Mexique ou encore en Pologne. En France, si l'attaque d'Aubagne est la première que les autorités relient à cette mouvance, on estime qu'il pourrait y en avoir eu d'autres au cours des années précédentes que notre méconnaissance de ce mouvement aurait empêché d'identifier.
4: Merci Mathilda. Et du côté du ministre du Travail, il souhaite réduire l'indemnisation des arrêts maladie de courte durée. Jean-Pierre Farandou estime que ses absences soudaines désorganisent les entreprises et coûtent trop cher à l'État. Il propose en contrepartie de mieux protéger les arrêts de longue durée. Les partenaires sociaux ont désormais jusqu'au 19 décembre pour s'accorder sur cette réforme. Toujours sur le budget, son examen continue en ce moment à l'Assemblée nationale. En cette période d'inflation et d'endettement de la France, le projet de loi de finances et le projet de loi de finances de la sécurité sociale font réagir, peu importe le bord politique. Bonjour Arthur.
2: Bonjour Gauthier.
4: Pour mieux comprendre les enjeux, vous avez décrypté les évolutions entre la version 2026 et 2027 du PLF.
2: L'effort budgétaire n'est pas plus important que l'année dernière, mais l'accent est mis sur les moins favorisés pour 2027. L'effort passe de 44 milliards en 2026 à 43 milliards de mesures nouvelles, ainsi que 11 milliards de mesures déjà en cours. Les différentes taxes qui mettaient à contribution les familles aisées sur leurs revenus généraux, financiers et leurs avoirs en bourse ne sont pas prolongées en 2027.
4: Et qu'en est-il des entreprises dont le montant des aides est souvent remis sur la table à l'Assemblée nationale ?
2: Au sujet des entreprises, la surtaxe sur les bénéfices des grandes entreprises est réduite d'un tiers. Et côté aide aux entreprises, on note la création du pacte Papin pour une aide aux PME et une hausse des aides à l'investissement industriel et à la reprise. A l'inverse, concernant les particuliers, l'indexation de l'impôt sur l'inflation est remise au goût du jour. Les retraités font aussi partie des principaux contributeurs du budget avec une désindexation de leur retraite au-dessus de 1260 euros de pension.
4: Et la loi de finances de la sécurité sociale vient s'y ajouter.
2: En effet, la sécurité sociale est aussi durement mise à contribution avec un déficit initial de 21,8 milliards qui doit être ramené à 12,7 milliards en une seule année.
4: Mais où le gouvernement va-t-il trouver ces 9 milliards d'économies ?
2: J'y viens. L'État prévoit un certain nombre de coups de rabot. Le gouvernement veut faire passer la hausse annuelle des dépenses de la sécurité sociale de 3,1% par an à 2% par an. Sur les questions de santé, on note une baisse du remboursement de certains soins par l'assurance maladie et leur transfert aux complémentaires. À cette diminution s'ajoute la prorogation de la taxe exceptionnelle sur les cotisations des complémentaires, mais aussi une réduction de 300 millions d'euros, excusez-moi, sur l'aide annuelle à la baisse des prix médicamenteux.
4: Qu'en est-il du volet social de la sécurité ?
2: À ce sujet, le gouvernement prévoit un gel des allocations familiales. Il ouvre aussi une brèche en faveur de la préférence nationale en conditionnant l'accès aux prestations familiales à un an de résidence régulière pour certains étrangers non européens.
4: Merci Arthur. Et un dernier mot de foot tout de même. Hier soir, Paris s'est offert Manchester City à l'extérieur pour la deuxième journée de Ligue des Champions. Sur la pelouse de l'Etihad Stadium, le PSG s'est imposé 4-2. Après une première mi-temps impressionnante, les Parisiens ont davantage souffert au retour des vestiaires. Un succès de prestige qui leur permet de rester en tête du classement. Mardi prochain, le Parc des Princes accueillera le choc face à Barcelone. Et pour finir ce journal, on retrouve une nouvelle fois Arthur Martori pour la traditionnelle chronique parlementaire. Rebonjour Arthur.
2: Rebonjour Gauthier.
4: Qu'est-ce qui vous a marqué récemment dans tout ce qui est travaux parlementaires ?
2: Oui Gauthier. Ces dernières semaines, parlementaires ont été marquées par le débat et le vote de la loi sur les violences sexistes et sexuelles en commission spéciale.
4: La fameuse loi intégrale.
2: Exactement, et on note trois propositions de loi en rapport avec l'enfance. Et on commence avec la première à l'initiative de Florence Herouin-Léautey. Elle propose d'intégrer la Convention internationale des droits de l'enfant de 1989 à la Constitution française. Cette convention fait reconnaître l'enfant comme sujet de droit, lui ouvrant des droits et des devoirs. Elle institue un certain nombre de droits fondamentaux des enfants. Ils concernent particulièrement leur protection, leurs conditions de vie et le respect de leur volonté et expression. Sa constitutionnalisation vise à obliger le législateur, le juge et les acteurs des politiques publiques à penser chaque décision par le prisme de leurs besoins et de leurs droits.
4: Et la seconde proposition viendrait compléter la première de manière concrète.
2: Elle propose de refonder la politique nationale de l'enfance pour en faire une politique interministérielle et coordonnée sur toute la période de la minorité. La loi proposée par Isabelle Santiago garantit à chaque enfant sa sécurité, sa santé, son développement, son éducation et sa protection. La proposition impose au gouvernement de présenter au Parlement tous les 5 ans une stratégie nationale de l'enfance fixant la vision d'ensemble et les priorités. Elle crée un système national des données de l'enfance, de la santé et des vulnérabilités. Elle prévoit des conventions pluriannuelles entre l'État et les départements et un fonds d'aide au déficit des structures pour l'enfance.
4: Et alors, quelle est la dernière loi concernant l'enfance qui apporte plus que la troisième proposition de loi?
2: Elle concerne un aspect financier, à savoir le quotient familial. Proposée par Éric Poget, elle augmente le soutien fiscal de l'État aux familles de deux enfants en faisant passer la demi-part du second enfant à une part pleine. Cependant, ce texte assure aussi une taxe de 20% sur certaines opérations de transmission de fonds vers l'étranger, et cela pour deux raisons précises: limiter la fuite de ces aides vers l'étranger et dégager de nouveaux revenus étatiques.
4: Merci beaucoup Arthur.
1: Et merci Gauthier, Mathilda et Arthur effectivement pour ce journal. Il est midi 13 et c'est l'heure de l'invité.
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0: Aujourd'hui, on parle des difficultés rencontrées par le secteur associatif du social et de la santé. Toute la semaine, des centaines d'associations ou d'ONG du secteur se sont mobilisées à l'appel de l'UNIOPS, l'Union nationale des œuvres et organismes privés, non lucratifs, sanitaires et sociaux, ainsi que d'une vingtaine de fédérations et réseaux d'associations. Des fermetures de locaux, des rassemblements ou des prises de parole ont ainsi eu lieu partout en France, sous un slogan « Et si nous arrêtions ?». L'objectif ? Dénoncer la fragilisation du secteur, confronté à des difficultés protéiformes. Il y a pile un an déjà, on s'en souvient ou pas, mais le secteur associatif lançait un cri d'alarme similaire. Mais alors, de quoi et surtout de qui parle-t-on ? Les acteurs non lucratifs du secteur sanitaire, social et médico-social, ce sont par exemple le SAMU Social, la Fédération de l'Entraide Protestante ou encore Médecins du Monde. Au niveau national, ces structures jouent un rôle central dans la réduction de la précarité, de la prise en charge du handicap ou encore du retour à l'emploi. Ce ne sont que des exemples. Par exemple, à titre d'exemple d'ailleurs, elles représentent ces associations 80% des établissements de protection de l'enfance et elles assurent près de 2/3 des services de soins infirmiers à domicile. Elles sont donc essentielles. Seulement voilà, ces associations sont depuis quelques années confrontées à un paradoxe. Elles sont davantage sollicitées, à cause notamment du vieillissement de la population, mais aussi de l'augmentation de la pauvreté. Cependant, elles sont nombreuses à devoir revoir leur action à la baisse. En cause, la diminution des financements pour certaines de ces structures, mais aussi l'augmentation des coûts de fonctionnement ou encore les difficultés à recruter. Une situation qui a des conséquences très concrètes, non seulement sur l'organisation de ces structures, mais aussi et surtout sur les publics qui bénéficient de leur action. Alors, pour comprendre ce qui se joue derrière l'affaiblissement de ce secteur tout entier, je reçois ce midi Stéphane Lenoir. Bonjour Stéphane.
1: Bonjour Mathilda.
0: Vous êtes directeur général de l'UNIOPS, l'Union qui représente ces associations à l'échelle nationale. Alors, première question, c'est celle des financements, évidemment, qui se posent. J'ai esquissé dans mon introduction quelques pistes qui expliquent les difficultés des associations, l'affaiblissement des subventions, les difficultés aussi en termes de coûts qui augmentent. Ainsi, un chiffre fort, 45% des associations ont réduit ou supprimé leurs activités en 2025. Est-ce que vous pouvez revenir un petit peu plus précisément sur ce qui explique ce chiffre ?
1: Alors, effectivement, vous avez très bien résumé la situation depuis déjà un certain nombre d'années. En fait, et vous l'avez dit, on a une augmentation des besoins sociaux, notamment liée, par exemple, au vieillissement de la population. Ça parle à tout le monde. Et en parallèle, nous avons des baisses de financement de la part des pouvoirs publics. Et donc ça, c'est une incidence très concrète sur la manière de gérer les organisations privées non lucratives. Et ça a aussi des conséquences directes, en fait, sur la qualité de l'accompagnement et donc sur les personnes qu'on accompagne. Et c'est ça, aujourd'hui, qu'on dénonce, puisque aujourd'hui, les associations, vous l'avez dit, du secteur médico-social, du lien social, sanitaire, ne peuvent plus faire plus avec moins de moyens. Ça n'est plus possible. On a atteint aujourd'hui nos limites.
0: Est-ce que vous sauriez quantifier cette baisse de moyens ? Est-ce que aussi c'est une grosse baisse de moyens ou est-ce que c'est surtout qu'elle ne parvient pas à compenser finalement l'augmentation des besoins ?
1: Alors, je dirais que la baisse se fait d'année en année, petit à petit. On érode petit à petit les moyens consentis aux associations, donnés aux associations. Donc en fait, les associations, depuis des années, s'adaptent. Mais aujourd'hui, elles ne peuvent plus courber les chines sans rien dire. Parallèlement, effectivement, on a une augmentation des besoins sociaux, que ce soit dans le secteur du handicap, dans le secteur du grand âge. On le voit bien, la population vieillit. Nos aînés ont besoin de rester chez eux. Mais pour qu'ils puissent rester chez eux, il faut des services d'aide à domicile, typiquement. Donc ça veut dire qu'il faut des professionnels qui puissent se déplacer. Il faut qu'on puisse valoriser le travail de ces professionnels. Et donc, on voit bien qu'il y a un effet ciseau, en fait, qui contraint les associations à, aujourd'hui, malheureusement, à réduire leurs activités, pour certaines d'entre elles, malheureusement, à fermer leurs portes. Et c'est ça, ce point de tension, aujourd'hui, auquel on assiste. Et on ne peut pas, rester à ne rien dire. Il faut absolument qu'on puisse le dire à la population générale et qu'on alerte une nouvelle fois les décideurs publics.
0: Et je vais me faire un petit peu peut-être l'avocat du diable, mais est-ce qu'on pourrait se dire aussi que cette absence, ce manque de financement d'année en année, c'est pas aussi peut-être parce que vous avez du mal à faire comprendre votre utilité au sein de la société et au sein des pouvoirs publics ? Est-ce qu'il y a un problème de compréhension du rôle très important que vous jouez ?
1: Alors, il est vrai que, on va dire pour la population en général, elles vont rencontrer nos associations lorsqu'elles vont être en difficulté. J'ai presque envie de dire, quand tout va bien, effectivement, on ne s'occupe pas de savoir s'il faut une aide à domicile pour un enfant en situation de handicap, pour une personne âgée, ou s'il faut un hébergement d'urgence, par exemple, pour une famille qui est en difficulté, ou lorsque dans un couple, il y a des violences faites aux femmes. Quand on n'est pas confronté à ces problématiques-là au quotidien, il est vrai que sans doute, on ne connaît pas assez notre secteur. Par contre, les pouvoirs publics nous connaissent. C'est eux qui conventionnent avec nous. Ils nous considèrent même comme des opérateurs, ce que nous ne sommes pas que des opérateurs, mais pour les pouvoirs publics, depuis des décennies, en réalité, ils font appel aux associations pour mettre en œuvre les politiques publiques. Donc non, aujourd'hui, les décideurs publics ne peuvent pas dire « on ne savait pas, on ne sait pas ce qui se passe sur le terrain ». Ça n'est pas vrai. On alerte depuis des années, les associations sur le terrain le disent constamment et on n'arrête pas de dire « attention, nous manquons de moyens ». Aujourd'hui, les accompagnements de qualité demandent des professionnels bien formés et nous, en tant qu'association, avec nos valeurs, notre éthique, on ne peut plus aujourd'hui, encore une fois, se dire que sans moyens, on va être obligé, par exemple, de décider entre tel ou tel public à accueillir parce qu'on n'a pas l'entièreté des moyens suffisants. Donc non, aujourd'hui, on ne peut pas dire que les pouvoirs publics ne sont pas au courant.
0: J'aimerais aussi qu'on remonte un peu peut-être sur le plus long terme. Est-ce qu'il n'y aurait pas aussi un mode de fonctionnement qui a changé dans le rapport à l'État ? C'est-à-dire qu'il y a une trentaine d'années, on l'a vu, il y a une nouvelle manière de gérer des associations qui s'est imposée. C'est ce qu'on appelle le New Public Management. Donc c'est l'idée, en gros, qu'on va s'inspirer des principes du management privé aussi dans les organisations publiques pour augmenter l'efficacité organisationnelle. Et ça, ça a notamment été mis en place dans les associations avec le principe, c'est qu'on adopte des logiques de concurrence, quitte à diminuer la qualité des services. Est-ce que ça, c'est quelque chose qui joue aussi aujourd'hui sur l'état du secteur ?
1: En fait, c'est prégnant. Vous avez raison. Depuis les années 90, depuis les années 2000, en fait, l'État demande aux associations d'avoir des modalités de gestion qui ne nous correspondent pas, qui sont des modalités de gestion plutôt pour des acteurs privés lucratifs, ce que nous ne sommes pas. Notre métier, ça n'est pas, pour le dire de manière un peu caricaturale, d'avoir des tableaux Excel et regarder à la fin de la semaine si on a fait des excédents pour savoir si on va donner des dividendes à des actionnaires. Nous n'avons pas d'actionnaires, ça n'est pas notre métier. Nous, ce que l'on souhaite, c'est que les personnes aujourd'hui en difficulté, qui sont dans des situations de précarité ou de vulnérabilité, puissent retrouver de l'autonomie, puissent réintégrer le droit commun, puissent retrouver un travail, que les familles en difficulté puissent s'en sortir, que les enfants, et notamment par exemple pour des familles monoparentales, que les enfants puissent aller en crèche pour que la mère de famille puisse aller travailler. C'est ça, nous, notre métier. C'est les professionnels qui, d'ailleurs, dans notre secteur très largement féminisé, c'est la raison pour laquelle elles se lèvent tous les matins et leur satisfaction, c'est bien de remplir la mission d'intérêt général qu'on leur demande. Et donc, il est vrai aujourd'hui, on a beaucoup de retours des professionnels qui nous disent « mais nous, aujourd'hui, on passe trop de temps à remplir des tableaux de bord avec des indicateurs, etc. » Mais ça, ça n'est pas notre métier. Ça prend du temps sur l'accompagnement. Donc, vous voyez bien que c'est en fait des modes de gestion qui ne nous correspondent absolument pas. Ça ne veut pas dire, attention, et ce n'est pas mon propos, qu'il ne faut pas faire attention à l'argent public. On est extrêmement attentif à l'argent qui nous est confié. Donc on a des modes de gestion propres, on contractualise avec l'État, on a des conventions, donc on fait extrêmement attention. Mais ce mode de gestion qu'on essaye de nous appliquer ne correspond pas en fait aujourd'hui à la manière dont on souhaite travailler et à notre travail au quotidien.
0: Et ça a des conséquences très concrètes, vous diriez, aujourd'hui, sur l'état financier des associations ?
1: Bien sûr, parce que là, je l'indiquais, quand vous avez des professionnels qui passent leur temps, ou en tout cas une grande partie de leur temps, pour nuancer, à remplir des tableaux Excel, pendant qu'on est devant l'écran, en fait, on n'est pas sur le terrain en train d'accompagner les personnes. Quand on contractualise avec l'État et qu'il nous parle, par exemple, d'efficience sociale, vous voyez, pour nous, le terme efficience sociale, ça ne veut pas dire grand-chose. Quand il faut faire les comptes rendus et qu'on nous parle d'indicateurs, ça, ce n'est pas notre métier, encore une fois. Notre métier, c'est de savoir, parmi les 50 personnes qu'on accompagne, par exemple, en file active, combien on retrouve d'emploi. combien d'enfants en situation de handicap aujourd'hui peuvent aller à l'école. C'est ça pour nous, nos indicateurs. Et ce n'est pas forcément des indicateurs chiffrés. Et donc, le fait de nous imposer des modes de gestion, en fait, ça oblige les directions de structures à appliquer des méthodes comptables qui restreignent, par exemple, les possibilités de recrutement. Donc, ça va avoir après des conséquences sur la charge de travail. Et puis après, conséquemment, d'année en année, sur l'attractivité des métiers, sur des salaires qui ne sont pas rehaussés. Et donc, quand on a besoin d'un recrutement, comme on n'est pas attractif, on va avoir beaucoup de mal à recruter. Donc, vous voyez, en fait, on a une forme depuis les années 2000, ce mode de gestion, encore une fois, qui ne nous correspond pas. Et puis, vous le disiez aussi, c'est-à-dire qu'avant, où on avait plutôt une logique de subvention, aujourd'hui, on est plutôt sur une logique de commande publique. Et donc, ça met en concurrence sur un territoire les associations. Ce qui nous semble défavorable, en fait, puisque les associations sont là pour remplir un certain nombre de besoins et elles n'ont pas besoin d'être mises en concurrence. Il faut simplement qu'elles répondent et qu'elles se coordonnent entre elles pour répondre à l'ensemble des besoins d'un territoire, mais il ne faut pas les mettre en concurrence.
0: Et face à cette situation, justement, est-ce qu'il n'y aurait pas aussi des solutions pour avoir plus de collaboration entre les associations? Je vous pose la question parce que c'est le Mouvement Associatif, une organisation qui représente plus de la moitié des associations en France, qui proposait en 2024 justement de mieux collaborer entre associations. Est-ce qu'il n'y a pas juste une manière aussi de s'adapter à cette nouvelle donne d'il y a une vingtaine d'années par des solutions de ce type? Plus de collaboration, plus de mise en commun, plus d'expertise mise en commun entre les acteurs.
1: Oui, vous avez raison. Alors, juste un tout petit mot sur le mouvement associatif, puisque vous l'avez mentionné, dont on est membre. Et il est vrai que l'année dernière, ils avaient aussi créé un mouvement, Ça ne tient plus, qui correspond exactement à celui qu'on met en place ici, nous arrêtions vraiment. Et donc, évidemment, on est dans cette logique-là. Aujourd'hui, les associations sur des territoires, elles s'organisent déjà entre elles. Elles se coordonnent, elles se rencontrent. Je vais pas être trop technique, mais il y a des dispositifs aujourd'hui qui mettent autour de la table à la fois les associations, les pouvoirs publics, pour trouver des solutions à des situations extrêmement complexes où chacun peut apporter un bout de la réponse. Sur un territoire, en règle générale, les associations se connaissent. Et puis, il y a tout un tas de dispositifs de coordination qui existent dans les différents secteurs pour trouver des réponses. Et puis, il y a même aujourd'hui, même si on est fortement incité, mais il y a aussi des associations qui se regroupent, qui se disent finalement, notre projet associatif, c'est le même. On se regroupe et on apporte une réponse bien plus globale sur le territoire. Ce qui est important, surtout dans cette logique-là, c'est que ça ne soit pas imposé. Voilà. Il faut, et c'est un peu l'alerte aussi qu'on peut faire auprès des pouvoirs publics, c'est-à-dire que quand on veut organiser une offre sur un territoire, il faut le faire avec l'ensemble des acteurs et sous la forme du volontariat. Mais on ne peut pas imposer pour diverses raisons, notamment en termes de projets associatifs, parce que parfois, les structures ont aussi des logiques un peu différentes, des statuts juridiques un peu différents. Mais ça se fait, en fait, ça, sur les territoires. Et encore une fois, les associations, depuis déjà des années, s'adaptent pour répondre au mieux aux besoins des personnes qu'elles accompagnent.
0: Une dernière question sur les financements, avant de parler aussi des conséquences que tout ça peut avoir. Est-ce que il n'y a pas aussi on se souvient, il y a 3 ans, les Restos du Cœur lançaient un grand appel à la solidarité. Ça avait un peu choqué parce que les Restos du Cœur, c'est quand même une grande association, etc. Donc on a l'impression qu'ils pourraient avoir des financements. Mais est-ce qu'il y a des différences selon les secteurs d'associations, selon peut-être l'endroit où elles se situent, dans ces financements, dans la manière dont elles sont financées? Est-ce qu'il y en a qui souffrent plus que d'autres?
1: Alors, les subventions, elles vont être à la main soit de la commune, soit du département, ou soit de l'État. Donc, en fait, les collectivités, effectivement, c'est elles qui vont avoir la maîtrise de la subvention et c'est elles qui vont décider de manière discrétionnaire l'enveloppe qu'elles vont pouvoir déterminer à telle ou telle association. Donc, effectivement, il y a, une inégalité, mais en tout cas, il y a une appréciation de la part des pouvoirs publics sur le montant de l'association qu'elles vont donner au regard du projet de l'association. Donc ça, à la limite, pourquoi pas, tant que ça peut correspondre en fait aux besoins de l'association. Par contre, lorsqu'il y a des financements, on va dire, nationaux pour des politiques publiques. Nous, ce que nous regrettons, c'est quand les financements ne suffisent pas, en fait, pour mettre en place ces financements publics. Je pourrais prendre encore une fois l'exemple de l'aide à domicile, où les départements n'assurent pas l'entièreté des financements nécessaires pour l'ensemble des services à domicile pour les personnes âgées ou pour ou les personnes en situation de handicap. Et comme les départements sont autonomes, effectivement, là, pour le coup, on peut regarder, enfin, on peut voir des financements qui diffèrent. Selon les territoires, ça veut dire qu'un citoyen, bah, s'il habite dans le département d'à côté, ou s'il souhaite déménager, ou tout simplement pour que l'ensemble des citoyens puissent avoir les mêmes services un peu partout, et bah là, effectivement, on constate des différences de prestations et de financement.
0: Si je comprends bien, il y a aussi forcément, enfin, sans doute, une question d'idées politiques et d'opinions politiques derrière les budgets qui sont donnés. Est-ce qu'il y a aussi un risque, et je pose la question parce que la présidentielle arrive, par exemple, la montée de l'extrême droite en France, ça empire cette situation-là. On l'a vu, par exemple, avec la région Pays de la Loire qui a cessé toutes les subventions qui étaient données au planning familial en 2024. Est-ce que ça aussi, c'est quelque chose qui vous fait peur?
1: Bah, il est très clair qu'aujourd'hui, les choix budgétaires sont commandés par des choix politiques. Et que pour l'ensemble des associations, il est très certain que le projet de certains politiques, et notamment ceux d'extrême droite, sont incompatibles avec nos projets associatifs. Et on le voit sur certains territoires, vous en avez cité un, mais il y en a d'autres, où effectivement, quand on a vu arriver au pouvoir certains partis politiques, eh ben, on a vu d'année en année des financements qui s'effondraient. Et malheureusement, ça stigmatise aussi certains publics. Et ça, par contre, nous le dénonçons clairement.
0: Bien sûr. Et une petite question, du coup, sur la mobilisation que vous êtes en train de mener. Elle se fait en plein vote en ce moment à l'Assemblée nationale sur le budget. Qu'est-ce que vous réclamez, vous, dans ce budget ?
1: Alors, nous, ce qu'on demande, c'est un niveau de financement qui soit à la hauteur des besoins. Voilà. On veut pas plus. C'est pas notre objectif. On veut pouvoir mener nos actions d'intérêt général avec les moyens nécessaires. Donc ça demande aussi, pas que, mais ça demande aussi des moyens financiers. Et aujourd'hui, vous parliez notamment du PLFSS, on se rend compte qu'aujourd'hui, bah, en fait, il n'est pas à la hauteur des enjeux. Et donc, et bah, on est obligé de le dire d'année en année que ce n'est pas le cas, parce que ce sont des budgets, notamment pour le budget de financement de la sécurité sociale, qui ne prend pas en compte un certain nombre d'éléments, par exemple comme l'inflation, comme d'autres, pour pas être trop technique, le vieillissement, on va dire, de nos salariés, la hausse des salaires, des conventions collectives, voilà. Donc il y a un certain nombre d'éléments en fait qui ne sont pas pris en compte et ça va en fait contraindre le financement des associations.
0: Je précise, du coup, dans le budget 2027 de cette année, les crédits qui relèvent de la jeunesse et de la vie associative, les deux sont mis ensemble. Le projet de loi des finances prévoit une baisse de 10 millions d'euros. C'est beaucoup, mais c'est moins que l'année dernière où il y avait une baisse de 200 millions entre 2025 et 2026. Et c'est essentiellement sur les crédits accordés aux services civiques que ça se fait. Est-ce que pour autant vous estimez qu'il faudrait une augmentation considérable, conséquente? Est-ce que vous arrivez à la chiffrer, cette augmentation, pour répondre aux besoins du secteur associatif que vous représentez?
1: Alors moi, je ne sais pas si je peux le chiffrer, mais en tout cas, effectivement, l'année dernière, nous avions déjà des coups de rabot. Et vous mentionnez le service civique et l'UNIOPS, aujourd'hui, porte aussi le service civique pour ses membres. D'année en année, en fait, on nous réduit le nombre de contrats. Et c'est ce que j'indiquais. D'année en année, en fait, on rabote sur les moyens donnés aux associations. Et on voit bien cet effet ciseau, en fait, qui s'opère d'année en année. Donc ce qu'il faudrait, en fait, encore une fois, c'est que les parlementaires, puisque c'est quand même à leur main, puissent donner les montants nécessaires aux missions d'intérêt général. Il faut bien, encore une fois, moi je le redis, c'est pas pour nous, nos structures à nous, c'est vraiment pour les personnes qu'on accompagne. C'est pour elles aussi qu'on se bat.
0: Et justement, est-ce que vous pourriez nous donner une espèce de panorama pour que nos auditeurs et auditrices qui ne connaissent peut-être pas tous sur le bout des doigts le secteur que vous représentez, qu'est-ce que ça a déjà comme conséquence, toutes ces difficultés que vous rencontrez dans la société ?
1: Par exemple, si vous voulez des chiffres, hein, je ne sais pas, le secteur accompagne 1,8 million de personnes au quotidien, à domicile. Par exemple, plus de 300 000 mineurs accompagnés par la protection de l'enfance, qui sont accompagnés par nos associations. Ça va être, pour des personnes en situation de handicap, 400 000, 500 000 enfants ou adultes accompagnés par les associations. Donc c'est quand même massif. Hein. Les associations, aujourd'hui, jouent un rôle majeur en fait, au quotidien. Et donc, si ces associations-là s'arrêtent, qui va prendre le relais ? Qui va permettre à un enfant, une personne en situation de handicap, de se lever le matin, par exemple, pour aller travailler, pour aller à l'école ? Qui va aller voir nos grands-parents, aujourd'hui isolés ou parfois isolés à la maison ? Voilà, c'est ça le rôle aujourd'hui des associations, et ça fait partie intégrante, en fait, de notre modèle de protection sociale. Et il est vrai qu'aujourd'hui, quand on n'est pas directement concerné, ça peut nous paraître un peu éloigné, mais je peux vous assurer qu'aujourd'hui, l'ensemble des Français et des Françaises, des proches aidants, des familles, quand elles sont confrontées à ces difficultés-là, elles sont contentes d'avoir l'accompagnement des associations.
0: Et est-ce qu'il y a déjà aujourd'hui des conséquences sur le fonctionnement des associations très concrets dans l'accompagnement des publics qui est fait, ou est-ce que pour le moment, vous avez réussi à, entre guillemets, compenser les manques ?
1: Depuis des années, les associations compensent. Et vous l'avez compris, aujourd'hui, elles ne le peuvent plus. On a malheureusement des associations qui ont fermé. C'est ça la première conséquence. Donc ça veut dire que derrière, vous avez, encore une fois, des personnes qui ne sont pas accompagnées. En prévention spécialisée, par exemple, vous avez des services qui ferment. Quand vous avez des services d'aide à domicile, par exemple, qui n'ont pas la capacité de répondre à l'ensemble des besoins, qu'est-ce que ça signifie très concrètement ? Ça veut dire qu'aujourd'hui, vous avez forcément une personne en situation de handicap, par exemple, qui reste dans son lit et qui ne peut pas se lever. Ça veut dire que vous avez des familles, et notamment des femmes, des mères de famille, qui vont s'empêcher de travailler plus parce qu'elles doivent garder leurs enfants. C'est ça aussi les vraies conséquences au quotidien. Ça veut dire qu'aujourd'hui, vous avez encore des enfants qui dorment à la rue. C'est ça le quotidien, c'est-à-dire que quand vous avez une personne sans abri et l'hiver va arriver dans les prochaines semaines et qui appelle un numéro d'urgence et qui n'a pas de place en hébergement, ça veut dire que cette personne va rester à la rue. C'est ça aujourd'hui les conséquences.
0: Et j'aimerais aussi qu'on revienne sur toutes les conséquences que cette baisse de financement a sur le personnel qui travaille dans les associations. On sait que c'est quand même, de ce que je notais, c'est 90% des personnes qui travaillent dans ces associations sont des bénévoles, mais il y a quand même 1,8 million de salariés, donc c'est quand même 10% du secteur privé. J'arrête de vous assommer de chiffres. Mais en bref, quelles conséquences ça a aussi sur ces travailleurs du social, ces travailleurs du quotidien ?
1: Il faut bien comprendre que aujourd'hui, ce ne sont pas les structures qui déterminent les salaires. Les salaires, ils sont dans des conventions, et vous l'avez compris, c'est l'État ou les collectivités qui nous donnent les moyens pour assurer ces missions. Et donc, en fait, aujourd'hui, ce qui se passe, c'est que nous n'avons pas la maîtrise et nous ne pouvons pas augmenter le salaire de l'ensemble des professionnels du secteur. Et donc, ça crée une crise d'attractivité, ça crée des difficultés de recrutement, ça nous oblige parfois à avoir un recours à l'intérim qui, paradoxalement, coûte beaucoup plus cher que si on pouvait recruter. Et dans certains secteurs, par exemple dans l'aide à domicile, vous avez des travailleurs, des travailleuses, des professionnels qui sont à temps partiel et donc qui peuvent toucher uniquement 800-900 euros par mois. Et donc avec ce salaire-là, en fait, on ne peut pas vivre dignement. Donc vous avez des personnes qui sont censées accompagner des personnes en difficulté, mais en fait qui sont elles-mêmes déjà en difficulté. C'est ça aujourd'hui les conséquences pour nos professionnels.
0: Merci beaucoup. On va s'arrêter là parce qu'il est déjà 12h37. Je rappelle qu'il y a un rassemblement organisé aujourd'hui à Paris, place Jacques Bainville, en ce moment même jusqu'à 16h, dans le cadre de la mobilisation. Et si nous arrêtions. Merci à vous. Vous êtes directeur général de l'UNIOPS. Et on continue avec la musique de Nicole Kidman, Adela.

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1: Merci beaucoup à Mathilda et merci beaucoup bien sûr à Stéphane Lenoir, directeur de l'UNOPS, qui nous a raconté un peu la réalité des associations aujourd'hui en France. Il est 12h40, pardon, et tout de suite, c'est la chronique de Richard Cazat de Saint-François sur les 100 ans de Winnie l'ourson et le handicap.
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0: vous la connaissez sûrement, cette petite musique des frères Sherman. Ça fait penser tout de suite à Winnie l'ourson et c'est justement le sujet de cette chronique. Cela fait donc 100 ans et un jour aujourd'hui que ce petit ourson est entré dans nos bibliothèques. Le 14 octobre 1926, paraît à Londres Winnie the Pooh d'Alan Alexander Mayne. Et le succès, il est immédiat, hein, c'est 150 000 exemplaires vendus avant la fin de l'année. À l'origine, il y a la peluche de son fils, Christopher Robin, un ours baptisé en hommage à Winnie, une ourson noire venue du Canada qui faisait la joie des enfants aux eaux de Londres. Puis un âne gris, un petit cochon, une maman kangourou et son petit. Et bien sûr, le tigrou, lui, bah, il bondira dans l'histoire un peu plus tard, en 1928. Seulement, voilà, l'aspect que je veux mettre en valeur aujourd'hui, c'est un autre aspect. C'est celui qui vient d'un peu plus tard, le 12 décembre 2000. Une revue médicale très sérieuse, le Canadian Medical Association Journal et la revue de l'Association médicale canadienne publient son numéro des fêtes, un article intitulé pathologie dans la forêt des 100 Harpens ou celle qu'on pourrait dire hein, des rêves bleus aujourd'hui. Ses auteurs, c'est la docteure Sarah Shear et quatre collègues de l'université de Dalhousie, excusez-moi, qui s'amusent à passer tout ce petit monde sur le divan. Et le verdict, bah, il est un peu sévère ou humoristique, hein, parce que Porcinet souffre d'anxiété généralisée, Bourriquet d'une dépression chronique, Tigrou d'hyperactivité, Maître Hibou qui se croit savant mais écrit très mal, donc un trouble de lecture, peut-être une légère dyslexie, Coco Lapin toujours à tout régenter, aurait des traits narcissiques, et Winnie, eh bien lui... Il pense, comme il dit. Il cumulerait des troubles de l'attention et petite obsession. Et les auteurs vont même jusqu'à proposer de les mettre sous traitement.
1: Moi qui ai grandi avec Winnie, je ne l'avais jamais regardé comme ça. Bourriquet un peu triste, d'accord, mais de là à poser des diagnostics sur des peluches, est-ce que c'est pas un peu tiré par les cheveux, Richard ?
0: Vous avez raison, Raphaël, hein, et les auteurs le savent. L'article était à moitié une farce. Hein. Ils voulaient surtout se moquer de leur propre profession, de cette manie de mettre des étiquettes sur tout le monde. L'auteur n'a jamais écrit un manuel de psychiatrie pour enfants, hein, d'ailleurs, mais quand on regarde un peu sa vie, la question devient troublante. En 1916, il est officier sur la Somme, où 1 million d'hommes sont tués ou blessés. Il en revient malade et toute sa vie restera marquée par la guerre, au point de publier dans les années 1930 un pamphlet pacifiste. Or, que fait cet homme revenu de l'enfer quand il est écrit par son fils ? Il invente une forêt où il n'existe encore aucune menace, pas de méchants, pas de bataille, pas de mort, juste des amis un peu cabossés, chacun avec sa peur, sa tristesse ou son trop plein d'énergie qui devient, eh bien... plus rien grand, plus grand chose quoi.
1: Je dois le dire, c'est assez bouleversant cette idée qu'un ancien soldat de la Somme ait écrit le monde le plus doux qui soit, et c'est peut-être pour ça que ces histoires parlent encore aujourd'hui.
0: Et oui, exactement. Et c'est pour ça qu'il est important d'en parler. La santé mentale est grande cause nationale depuis 2025 et prolongée en 2026. Et selon le gouvernement, une famille sur cinq est concernée. Or, dans la forêt de Winnie, personne ne cherche à réparer Bourriquet. On lui demande pas d'aller mieux. On lui retrouve sa queue perdue. On fête son anniversaire. On lui construit une maison. Porcinet a peur de tout. Et c'est pourtant lui que Winnie célèbre comme le plus courageux. Chacun reste tel qu'il est et personne ne le laisse de côté. Et puis, nous avons sûrement pour beaucoup connu des difficultés ou une particularité. Et ce n'est pas pour autant qu'on mérite de ne pas s'amuser, de rire, de pleurer, de se faire des amis comme les autres. Et c'est bien un dyslexique qui vous le dit d'ailleurs. Mais malgré les difficultés à plusieurs, on s'entraide et on est plus fort ensemble. N'est-ce pas, Raphaël ?
1: N'est-ce pas, Richard ? Merci, Richard. Il est midi 45. Et on va laisser un peu la musique durer, mais juste après, ce sera les clés du Civique, pardon, de Gauthier Laroche. Ce midi, on parle de...

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1: Alors on vous retrouve Gauthier Laroche pour une tradition très française, presque un sport national. En ce moment on en parle d'ailleurs beaucoup, le droit de grève. Alors concrètement Gauthier, quel est ce cadre légal ?
2: C'est avant tout un droit constitutionnel qui est inscrit dans le marbre depuis 1946. Ça veut dire que c'est un droit fondamental.
1: Alors une première question Gauthier, est-ce qu'on peut faire grève comme on veut, quand on veut ?
2: Dans le privé, c'est très souple. Pas besoin de préavis ni de prévenir à l'avance. Il faut juste formuler des revendications professionnelles à son employeur. Augmentation de salaire, conditions de travail, etc. Dans le service public, par contre, c'est un peu plus strict. Un préavis doit être déposé par un syndicat 5 jours à l'avance. Pour les transports et les écoles, une loi impose d'assurer un service minimum. Les personnels doivent donc déclarer leur intention de faire grève au moins 48 heures à l'avance.
1: On confond d'ailleurs souvent le droit de grève et le droit de manifester. Est-ce que c'est la même chose ?
2: Pas du tout. Juridiquement, c'est bien deux mondes différents. La grève, c'est le fait d'arrêter de travailler. Ça se passe face à son employeur. Et la principale conséquence, c'est que le salaire soit suspendu. Manifester, par contre, c'est occuper la voie publique pour exprimer une opinion. C'est une liberté différente. Elle doit être déclarée par la préfecture et peut-être interdite en cas de menace de l'ordre public.
1: D'accord, et si on regarde ce qu'il se fait chez nos voisins européens ?
2: En fait, il y a deux grandes écoles, celle de l'Italie, de la Belgique ou encore de la Norvège, où la législation est relativement souple, pas autant qu'en France, évidemment. Puis, il y a les pays assez stricts, avec l'Allemagne en tête. Là-bas, la grève purement politique est totalement interdite. Seuls les syndicats ont le droit de lancer un mouvement. Et surtout, les fonctionnaires allemands n'ont tout simplement pas le droit de faire grève. Et pour vous donner une idée, entre 2010 et 2019, la France a perdu annuellement environ 128 jours de travail pour 1000 salariés, selon l'Institut de recherche économique et sociale. En Allemagne, c'est 17, en Espagne, c'est autour de 70, et en Italie, on est proche des 80.
1: Voilà ce qui explique un peu notre réputation.
2: D'ailleurs, j'ai une question pour vous. Peut-on faire grève tout seul ?
1: Je ne saurais pas dire, j'imagine que non.
2: Vous avez bien raison, puisqu'en principe, on n'a pas le droit. La grève est par définition une action collective. Il faut être au moins deux salariés pour que ce soit légal, sauf dans deux cas bien précis, si vous répondez à un appel national ou si vous êtes l'unique employé de l'entreprise.
1: Eh bien, merci beaucoup Gauthier pour cette clé du civique. Il est midi 49, c'est l'heure des cartes blanches. Mathilda Dutel d'abord avec sa critique du film Notre Salut, puis Richard Cazatza-François avec le livre Georges de Petrovitch.
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3: C'est une rengaine que les historiens ne cessent de répéter. Non, le nazi, le collaborateur, le traître n'étaient pas des monstres, mais des citoyens ordinaires. Banalité du mal, voilà le sujet du nouveau film d'Emmanuel Mar, Notre Salut. Pendant 2h30, le réalisateur nous fait suivre Henri Mar, un quarantenaire grisonnant, un peu fade, trois enfants. Nous sommes au début des années 1940, l'armistice vient d'être signé, la période de l'occupation s'ouvre en France. Or, Henri Mar, c'est un homme d'idées. Pour lui, la France a besoin d'être redressée et il sait comment faire.

Un seul exemple, alors qu'on est en pleine Seconde Guerre mondiale, Emmanuel Marr fait danser ses acteurs sur de la pop et de la funk des années 70. Autre pied de nez savoureux qui nous sort des films historiques grandiloquents, la caméra. Celle-ci s'amuse à proposer des plans un peu brinque-ballant à la The Office, ce qui est assez étonnant. Indépendante, en fait, cette caméra ne filme pas pour nous. Car qui chercherait finalement à capturer une vie aussi banale que celle-ci? Placée en position d'observateur, qui regarderait par un petit trou de souris, le cinéphile sur son siège en oublie lui-même qu'il est au cinéma. Il est un peu en train de regarder une espèce de docu comme dans la télé-réalité. Par touche, finalement, Emmanuel Marr nous ramène à la gravité de la situation. Derrière les piles de papier qu'Henri Marr signe, des Français sont envoyés au STO, service de travail obligatoire, quand ce ne sont pas des Juifs qu'ils déportent dans des camps. Donc le tour de force de ce film, si je devais conclure, c'est d'avoir réussi à illustrer la facilité et la banalité de la compromission. En filmant la collaboration à l'échelle d'un homme et de ses préoccupations futiles, Emmanuel Marr nous montre que le mal se cache derrière les interstices du quotidien, là où on oublie trop souvent de regarder.

0: c'était Sounds Like a Melody, donc de Alphaville, c'était dans le film Notre Salut, merci beaucoup Mathilda. Et on enchaîne tout de suite avec la carte blanche de Richard Casazza-François sur le livre Georges de Françoise Petrovitch.
1: Et oui, je voulais revenir sur ce livre que j'ai reçu il n'y a pas si longtemps, je l'ai complètement lu en deux jours pour vous dire, tellement que j'ai adoré. Et je voulais revenir sur quelques aspects un peu particuliers. Sur l'acte de décès de Georges Sand en juin 1876 figurent deux mots. Sans profession. Oui, sans profession, elle a quand même écrit des dizaines de romans, du théâtre, une correspondance immense. Elle, que l'historienne Michel Perrault qualifie de véritable superstar, comme on dirait, de son siècle. Puis est venu l'oubli, long, avant qu'on redécouvre en elle une figure féministe, écologiste et avant-gardiste. 150 ans après sa mort, c'est à Aubusson, dans la Creuse, qu'on a choisi de lui rendre hommage, pas avec une statue, mais avec de la laine, oui. Le livre que je vous présente aujourd'hui, donc, c'est Georges, publié chez JBE Books, avec la Cité internationale de la tapisserie, qui raconte un peu cette aventure, comment s'est fait cette tapisserie. Tout commence presque par hasard, raconte Emmanuel Gérard, directeur de la Cité, un échange avec Robert Guinaud, journaliste à la Montagne, puis en mai 2020, la volonté de l'État de relancer la création contemporaine. L'appel à la création est lancé en mai 2021. Le 9 mai 2022, parmi 5 candidatures retenues, c'est Françoise Petrovitch qui est choisie. Coût du projet, 750 000 euros. Mais bon, quand on voit le projet, c'est quand même grandissant. Et Françoise Petrovitch, pardon, casse les codes. Pas de tapisserie accrochée au mur, mais un ruban de 23 mètres qui tient debout, tout seul et serpente dans l'espace. On a le parcours comme un feuilleton, un livre d'images, chapitre après chapitre. On y croise Georges qui fume, entouré de figures, d'objets, de silhouettes en grisé, tournées vers les hors-champs, comme projetées vers l'avenir. Petrovitch ne fait pas une biographie, elle invente une généalogie imaginaire de l'œuvre de Sand, un méta-récit, comme on le voit dans le livre, à la manière de Tolkien ou de Miyazaki, et un sujet poétique autant que politique. Le défi technique est énorme, c'est faire passer la vie, l'encre diluée, sa transparence, sa fluidité dans la laine. Mais Petrovitch a toujours expérimenté les supports, des herbiers aux plaques de verre. Et à chaque invitation, elle se réinvente. C'est un peu la force de l'artiste d'ailleurs. Hein. Seulement voilà, une tapisserie n'est jamais l'œuvre d'une seule main. C'est un dialogue, une confiance partagée entre l'artiste, la cartonnière Delphine Mangeret,

0: La teinturière Nadia Petkovic et les lissières de la manufacture Robert Four, Sarah Chassin, Agathe Juillet, Clémence Tout-Noir et Frédéric Battu. Plus de 8000 heures de tissage. Rendez-vous compte, c'est quand même assez grandiloquent. Et le livre, eh ben, il a l'intelligence de replacer ce travail dans une longue histoire d'Isaac Mouillon, peintre du roi, à Antoine Marius Martin, qui est à la tête de l'École nationale d'art décoratif d'Aubusson de 1917 à 1930, qui plaide pour un renouveau. Puis il y a Jean Lursa, que vous connaissez sûrement, à l'Association des peintres cartonniers de tapisserie, qui est fondée en 1947, qui demande aux artistes de penser tapisserie, dès la conception de l'œuvre. Et c'est ça qui va tout changer. Pierre Boudouin, lui, imagine ce travail sur le modèle de la musique, oui, car les lissières ne sont pas des simples exécutantes, ce sont... Excusez-moi, des interprètes. Et donc, tout au long de cette épopée éditoriale, on est porté sur un flux magnifique d'images, des dessins, des lavis, des œuvres de Petrovitch. Page après page, on comprend combien cet article bouscule les codes. Et c'est assez fort quand même. On est saisi par une grande simplicité sur dialogue. Mais cette rencontre avec Petrovitch et Sand, eh ben, elle est assez incroyable parce qu'elle est très facile de lecture. Et je vous invite vraiment à lire ce livre. Georges, c'est donc bien un catalogue, le portrait d'une femme presque de notre temps, tissé par des femmes d'aujourd'hui, de 8000 heures de laine. Pour cela qu'on disait, bah, sans profession, c'est quand même assez incroyable que Georges Sand n'est pas n'importe qui. Donc je vous conseille vivement de lire ce livre, vous le retrouverez dans toutes les bonnes librairies. Et je vous préviens aussi que vous pouvez aussi retrouver mon déambulation que j'ai fait à la Cité de la Tapisserie pour cette inauguration de la tapisserie Georges de Françoise Petrovitch. J'ai d'ailleurs interviewé aussi Françoise Petrovitch et les lissières. Merci beaucoup et...
1: Bah merci à vous Richard pour cette carte blanche donc Georges par Françoise Petrovitch. Merci aussi à Mathilda pour sa carte blanche donc sur le dernier film d'Emmanuel Mar. Donc notre salut que vous conseillez j'imagine.
2: Je le conseille, à peine long mais franchement super et c'était une approche assez innovante de l'occupation donc allez le voir.
1: Et bah génial, il est presque 12h58 donc pour finir ce magazine comme d'habitude je vous partage les coups de cœur de la semaine sur notre antenne. Ça a été dur de choisir, lundi à midi dans le magazine c'était Claude Boulanger qui a reçu Étienne Dubslaff, maître de conférence à la faculté de Nanterre pour parler de l'Europe. Autre coup de cœur de la journée, bon j'avoue c'est une recommandation perso parce qu'avec Richard Cazat-Saint-François, on a eu le plaisir d'interviewer Éric-Emmanuel Schmitt pour son dernier livre, un livre à trois mains que nous raconte l'auteur, un livre où se rencontrent les sensibilités des trois grandes religions monothéistes, un livre pour parler humanisme. Ensuite, mardi, Bertie Mathieu, dans l'émission de l'Armée du Salut, a reçu Patrick Cabanel, l'historien très connu du protestantisme, pour parler de l'histoire de l'organisation en France. Et enfin, mercredi, bah, ça a été difficile de choisir, mais pour n'en citer qu'un, je vous conseille quand même le magazine géopolitique d'Emmanuel Dupuis. Il a reçu David Rigoulet-Rose, chercheur associé à l'Institut français d'analyse stratégique, l'IFAS, sur le thème « Le nouveau Moyen-Orient, chaos destructeur ou reconstructeur ?» Il est 12h58, c'est presque fini. Chers auditeurs, chères auditrices, merci de votre confiance, merci de votre présence. On se donne rendez-vous jeudi prochain à 11h sur le DAB+, et à midi sur la FM pour une nouvelle émission consacrée au bicentenaire de la photographie. L'occasion de rencontrer le couple français à l'origine de la fondation éponyme. L'occasion de parler art et photographie. Il est presque 13h, on se quitte tranquillement en musique. Chers auditeurs et auditrices, merci de votre écoute et votre fidélité. On se dit à très vite la semaine prochaine à 11h. Restez bien avec nous parce que tout de suite c'est Point d'Orgue avec Marc Porteau. Bon après-midi sur Fréquence Protestante.

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1: Bonjour à tous. Plaisir d'accueillir à cette antenne un chanteur médiéviste en la personne de Frédéric Rentière qui va nous parler de son activité, notamment de stages qu'il organise autour de cette musique. Mais qu'est-ce qu'un chanteur médiéviste ?
2: C'est un chanteur qui se spécialise dans la pratique du répertoire médiéval, alors ce qui veut dire beaucoup de choses. Moi, je suis spécialisé dans le répertoire liturgique, chant grégorien, chant d'Hildegard de Bingen, plein chant, etc.
1: D'accord. Alors, vous avez cité le nom d'une compositrice qui est à l'honneur,
2: oui.
1: Du Moyen-Âge, et dont on a redécouvert l'importance, une personnalité aux multiples facettes d'ailleurs, hein, qui n'est pas que compositrice, mais qui est également...
2: Oui.
1: Spirituelle, médicale, je crois,
2: oui.
1: Même. Enfin, une personnalité...
2: Complexe, oui.
1: Complexe.
2: Oui.
1: Et d'une très grande richesse. Eh bien, écoutez, ce que je vous propose justement, c'est de démarrer cette émission par le Cum Vox Sanguinis, qui est une pièce d'Hildegard von Bingen, de Bingen.
2: Mm-hmm.
1: On peut donner ces dates de...
2: Alors, la date 1098-1179.
1: Très bien. Et donc, ça, c'est l'ensemble... ça s'appelle Le Chant de l'Extase.
2: Oui, oui, c'est un album de 94-95.
1: Absolument. 1900,
2: voilà, et donc, qui a été mondialement connu, vendu.
1: Et c'est l'ensemble Sequentia.
2: L'ensemble Sequentia, dirigé par Benjamin Bagby.
1: Très bien. On écoute le début.

0: débute cette pièce de Hildegard Bingen, dans l'interprétation de l'ensemble Sequentia. Et nous parlons avec Frédéric Rentière, chanteur médiéviste, de la pratique, justement. Pratique qu'il souhaite faire partager dans des stages dont il va nous donner les dates et surtout l'organisation.
1: Alors, donc cette année, c'est une série de 5 stages sur le thème sang et feu, un thème qui peut surprendre, puisque Hildegard combine chant, théologie et médecine, et pour elle, le sang, et bien sûr, c'est le sang du Christ, mais c'est aussi le sang, le liquide qui constitue chaque humain, et le feu, le rapport avec le feu, l'Esprit Saint, mais aussi le feu créateur. Tout ça a donné un répertoire de chants, de composition dans son œuvre absolument extraordinaire, dont vous venez d'entendre un extrait. Et j'organise 5 stages. Alors, le premier a déjà eu lieu en septembre, un deuxième stage des 28 au 30 octobre, ensuite un troisième des 24 au 26 février 2027, 14, 16 avril et 16, 18 juin 2027.
0: Alors, il se passe où ?
1: Alors, il se passe à l'église du Saint-Esprit, dans le 12e arrondissement de Paris.
0: D'accord. Ça dure combien de temps ?
1: Ce sont des stages de 3 jours et l'idée, l'original, c'est à l'issue de ces 5 stages, de créer un chœur de chant d'Hildegard qui sera vraiment un chœur permanent sur Paris, qui interprétera notamment sur le répertoire cette visionnaire.
0: Alors, je sais que vous m'avez indiqué, et vous êtes venu avec quelque chose qui parle de ça,
1: oui,
0: et que vous évoquez aussi des créations.
1: Oui, alors qu'en 2018, j'ai mis en place avec des chanteurs, instrumentistes et des compositeurs un spectacle sur les visions d'Hildegard et notamment sur la manière dont elle a reçu par l'esprit en esprit ses chants. Et donc ce spectacle, on a pu faire 10 beaux spectacles en toute la France. Et on est un album CD qui s'appelle Mister Vox Sanguinis, produit par l'ensemble Vox in Rama, que je dirige. Et là, vous allez pouvoir entendre une composition de Marc-Frédéric Indorf, qui a composé une œuvre à partir de l'antienne au Rubor Sanguinis.

0: début de cette pièce, qui est une sorte d'interprétation du chant grégorien contemporain.
1: C'est une composition qui reprend des formules d'un chant d'Hildegarde de Bingen, l'ancienne Aurobor Sinfinis, et qui le développe dans une modalité contemporaine.
0: C'est le projet que vous avez de mettre en place aussi,
1: oui,
0: sur d'autres textes, sur d'autres compositions peut-être.
1: Oui, j'ai toujours eu ce projet pour moi qu'il n'y ait pas de rupture entre musique ancienne et musique contemporaine, et en particulier entre plein chant, chant grégorien, chant d'Hildegarde et musique contemporaine. Pour moi, il y a une tradition ininterrompue, alors je sais que c'est une position marginale, mais justement, elle a le mérite d'exister.
0: Alors, vous avez fait cet enregistrement, donc, qui est extrait de ce que nous venons d'entendre.
1: Oui, Mister Vox Sanguinis, oui.
0: C'est ça, chez...
1: Donc c'est Vox in Rama. C'est
0: Vox in Rama, très oui, précisément. Et vous avez donc décidé... Alors vous faites des académies d'été également.
1: Oui, l'académie de chant grégorien et de polyphonie médiévale, effectivement. Oui. Tous les étés, trois premières semaines d'août, avec débutants et confirmés. Et tous les ans, on accueille des chanteurs aussi plus avancés.
0: Il y a un aspect double, je dirais, corporel et spirituel.
1: Au moins, oui.
0: C'est pas une approche nostalgique de la musique ?
1: Non, pas du tout. Au contraire, c'est une approche, je dirais, contemporaine d'Hildegarde. Non pas dans la mesure où justement, j'essaie d'éviter l'écueil conservateur, de vouloir faire une interprétation originelle, purement originelle. Mais on s'appuie sur les sources pour donner, faire entendre une Hildegarde du 21e siècle, justement. Reprenne sa place dans
0: absolument
1: notre époque.
0: Ouais. Donc, référez-vous à Frédéric Rentière.
1: Oui, donc mon site internet, www.frédéricrentière.com.
0: Rantiere.
1: Et sur Google, on trouve mon site facilement. Et aussi par mail, frdiscantu09@gmail.com.
0: Merci Frédéric.
1: Merci Marc.
0: Merci Arnaud. Et on termine avec une partie, cette fois-ci, traditionnelle, je vais le dire.
1: Voilà, qui a servi de support à Marc-Frédéric Kindorf.
0: Parfait.
1: Pour sa composition.
0: Bon, je dis bonne musique.

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2: Vous vous souvenez de la chute de Troie ? Que faisiez-vous ce jour-là ? Vous vous souvenez des corps tombant des remparts, du bruit qu'ils faisaient en s'écrasant ? Et les raies étant en haut de la muraille, ivres de sang et de vin, affairés au viol et au meurtre, riant grassement, leurs armures noires, leurs casques de chimères se détachant sur le rougeoiement de l'incendie. Leur chef l'a ordonné, ce soudard bardé de bronze, vaniteux et cruel. Qu'aucun de n'échappe au gouffre de la mort, à nos bras, pas même le garçon au ventre de sa mère, pas même le fuyard, que tout ce dilion disparaisse sans laisser de deuil ni de trace. Vous vous souvenez du sac de la ville, du massacre dans les rues, la nuit, à la lueur des flammes, des mains coupées, des têtes coupées, des ventres ouverts, des chiens et des vautours se disputant des corps que la vie n'a pas encore complètement abandonnés, de ces hideux festins de crocs et de cerfs et de becs sous des remuements d'ailes noires dans les dernières verdeurs de l'aube? J'aurais pu continuer longtemps à lire la première page de La Guerre éternelle, le dernier roman d'Olivier Rollin, que j'ai le plaisir de recevoir. Bonjour Olivier Rollin.
3: Bonjour.
2: Merci d'être avec nous sur Fréquence Protestante pour parler de ce dernier livre, donc La Guerre éternelle, qui paraît aux éditions Gallimard en cette rentrée littéraire. Alors Olivier Rollin, je ne vais pas faire votre biographie, mais je vais rappeler quelques jalons. Vous êtes écrivain, vous êtes né en 1947, vous avez passé une partie de votre enfance au Sénégal, vous avez été à Louis-le-Grand, à l'école normale, vous avez connu l'engagement révolutionnaire, vous avez été chez Libé, au Nouvel Obs, vous avez été au Seuil. Et depuis Phénomène Futur, votre premier roman publié en 1983, vous avez continué une carrière d'écrivain, j'ai envie de dire presque fulgurante, puisque là, vous en êtes, je ne sais plus à combien de livres, un certain nombre.
3: Fulgurante, ce n'est pas le mot, mais
2: vous êtes
3: longue en tout cas.
2: Longue carrière. Oui. Vous êtes sur la deuxième sélection du prix Goncourt, vous êtes dans la deuxième sélection du prix Renaudot, d'ailleurs pour dans deux genres distincts pour le même livre, on en parlera. Et ce dernier livre, donc La Guerre éternelle, c'est ainsi un peu l'Iliade. Vous repartez vers Troie, notamment en compagnie de François Hartog et d'Emmanuel Lascoux, traducteur d'Homère, François Hartog étant historien. Mais ce voyage vers la Troade devient rapidement un voyage beaucoup plus vaste, car derrière Troie apparaissent d'autres villes détruites, Carthage, Smyrne, Nankin, Dresde, Hiroshima, Sarajevo, et jusqu'à présent Mariupol ou Gaza. Alors moi, j'ai envie de vous poser une première question qui peut être la plus importante pour moi. Pourquoi ce titre, La Guerre éternelle ?
3: Pour deux raisons. D'une part, parce que la raison la plus simple, la plus évidente, quoi. C'est parce que cette guerre, la guerre de Troie, si elle a eu lieu aux environs de 1200 avant notre ère, donc nous sommes, laissez-moi calculer un peu, nous sommes 33 siècles plus tard, et qu'au bout de 33 siècles, on en parle toujours, on écrit autour de la guerre de Troie, ou de l'Iliade, ou d'Homère, ou d'Achille, etc. Et on tourne des films, etc. Enfin bref, donc il y a une éternité, au moins une très longue durée de la légende de Troie. Mais ça, c'est bon, ça c'est voilà la raison la plus simple. La raison plus importante, plus grave, dont je me suis aperçu d'ailleurs quand j'étais en train de réfléchir au livre et même de le commencer. Je me suis aperçu que cette histoire de ce que les Grecs appelaient l'Iliopersis, enfin la chute, la destruction de Troie, est une espèce d'histoire séminale, quoi, enfin qui ne cesse de se répéter et qui, par conséquent, comme vous avez très bien lu d'ailleurs le début, vous vous souvenez de qu'est-ce que vous faisiez ce jour-là. C'est un événement presque contemporain. Enfin, voilà, les villes ne cessent d'être détruites, les populations passées par le fil de l'épée ou maintenant d'armes plus létales. Les femmes ne cessent d'être emmenées en captivité, etc. Enfin voilà, donc c'est éternel dans ce second sens-là. Est-ce plus grave.
2: Pardon, est-ce que c'est le titre qui vous vient d'abord ou c'est le projet littéraire? Est-ce qu'il est arrivé à la fin?
3: Ça, c'est... Non, oui, il ne m'est pas venu tout de suite. On va dire, quand le titre m'est venu, je dois dire que j'en étais très content. Ça s'est imposé à moi. Avant, je pensais appeler ça. D'ailleurs, j'ai mis en sous-titre à l'intérieur « Souvenir de Troyes », »,« Souvenir au pluriel de Troyes ». Qui était un moins bon titre, à mon avis. Mais
2: je trouve aussi. Vous remarquez que j'ai évoqué en introduction la présence de ce roman, de ce livre, sur deux listes distinctes. La liste du Renaudot pour la catégorie essai, celle du Goncourt qui couronne plutôt des romans. Pour vous, Olivier Rollin, c'est quoi ce livre? C'est un roman? C'est un essai? C'est rien de tout ça? Ce sont des souvenirs, des mémoires?
3: Mais d'abord, je m'en fiche un peu. Et j'écris, il m'est arrivé d'écrire des livres qui sont évidemment des romans, mais il m'est arrivé beaucoup aussi d'écrire des livres qui sont, je ne sais pas comment les qualifier, qui sont disons un peu des enquêtes. Bon, ça c'est un peu une enquête, c'est une enquête historique, une enquête topographique aussi, etc. Enfin bon, mais... En vérité, je m'en fiche. En vérité, ce que j'espère, c'est que c'est de la littérature, c'est tout, quoi. Et je trouve que cette la distinction très stricte comme ça entre ce qui est roman, c'est-à-dire ce qui est imaginaire, et ce qui ne l'est pas, n'a plus tellement lieu d'être. Enfin, les trois quarts des romans sont des autobiographies à peine déguisées ou des histoires de famille, etc. Enfin, les trois quarts des choses qui se présentent comme des romans sont. Donc voilà, c'est de la littérature et en tout cas, j'espère que c'est de la littérature, je le crois. En tout cas, je n'appelle pas ça du tout un essai. Ça n'est pas un essai, voilà. Même s'il y a de la réflexion.
2: Bon. Il y a de la réflexion, il y a un matériau historique, vous l'avez dit, il y a des éléments d'un récit de voyage, il y a même plusieurs romans dans ce livre, on va en parler. Mais revenons un peu sur ce que vous dites, vous parlez de souvenirs de Troyes, vous jouez un peu sur le sens de ce mot souvenir, parce qu'il y a à la fois un regard vers l'histoire lointaine de Troyes, mais aussi vous interpellez le lecteur, vous lui dites souvenez-vous, parce qu'il y a une actualité de la guerre de Troyes. Comment est-ce que vous avez... Est-ce que vous pensez consciemment cette espèce de tension entre le souvenir lointain et le souvenir présent?
3: Bah oui, puisque encore une fois, le livre commence comme ça. Qu'est-ce que vous faisiez ce jour-là? Bon, je sais bien que les gens, mes lecteurs ne vivaient pas en 1200 avant notre ère. Bon, mais qu'est-ce que vous faisiez ce jour-là? Évidemment, c'est en référence aussi un peu, je pensais, vous savez, autour jumelles, etc. Chacun se souvient de ce qu'il faisait quand il a appris, quand il a vu à la télévision, etc., l'écroulement des tours. Enfin, voilà, en tout cas, pour moi, c'est un événement contemporain. Oui, voilà, je ne sais pas si j'ai bien répondu à votre question. Oui,
2: mais... Vous avez mieux répondu à la question que je ne l'ai posée. Ce qui est frappant dans votre texte, effectivement, c'est qu'il mêle des souvenirs, des voyages, une méditation, des matériaux historiques, beaucoup d'érudition. Et d'ailleurs, je dois dire que la maîtrise, c'est de ne pas écraser le lecteur par trop d'érudition, et ça, c'est une vraie réussite et c'était une gageure, donc bravo à vous. Il y a quand même une sorte de fil rouge, une trame minimale, c'est votre séjour en Troade qui alimente votre réflexion. Vous avez choisi précisément l'hybridation des genres. Est-ce que ça s'est imposé à vous? Est-ce que vous avez dû renoncer au récit de voyage? Comment vous avez écrit ce livre?
3: C'est une question. Eh bien oui, pendant à peu près un an, j'ai accumulé énormément de lectures. De lecture d'ouvrages savants, enfin, d'archéologues, de philologues, etc., d'historiens. Aussi, j'ai visionné aussi beaucoup de documents d'archives, etc. Enfin bon, voilà. Et donc, pendant au bout de ce temps assez long, je me suis trouvé avec, des centaines de pages de notes, en tout cas. Et qui constituait une espèce de maquis, quoi. J'avais y compris des choses sur les... Je sais pas, sur la géologie de la Troade, c'est important, mine de rien, la géologie de la Troade, parce que c'est ça qui permet d'inférer plus ou moins où se trouvait le rivage au moment de la guerre de Troie. C'est-à-dire, il se trouvait pas du tout là où il se trouve maintenant. Enfin, bon. Enfin bref, en tout cas, j'avais une quantité assez considérable de notes, et puis je me disais que qu'est-ce que je vais bien pouvoir faire avec tout ça, quoi. Et donc, à un moment, je me suis arrêté, me dit que c'était inutile d'en savoir plus. Et puis, à un autre moment encore, assez vite, je me suis dit, bon, ben, il faut se jeter à l'eau, quoi. Il faut se lancer. Et avec, encore une fois, ce sentiment que j'allais pas réussir à m'extirper de toute cette jungle de notes, et puis voilà. Et à partir de ce moment-là, ça s'est fait extrêmement facilement, extrêmement, je dirais presque agréablement. Enfin, je n'ai eu aucun problème. Je me suis aperçu tout de suite, ou quelque chose en moi s'est aperçu, que les 9/10 des connaissances que j'avais accumulées ne me servaient à rien. Si ce n'est tout de même à me sentir à l'aise avec le dixième des connaissances qui m'importait, quoi. Voilà. Mais en tout cas, ça s'est passé comme ça. Voilà. Une accumulation désordonnée et un peu désespérée de savoir. Et puis ensuite, un écoulement très facile de ce qui me paraissait l'essentiel. Voilà.
2: Comment décrire une ville comme écrasée par un marteau géant ? Il le faut-il ? Comment dire l'émiettement, l'enchevêtrement des ruines ? Ce qui était là avant était une forme, si compliquée fut-elle, à laquelle la langue pouvait se mesurer. Mais lorsque tout est aplati, émietté, pulvérisé, il faudrait abandonner toute syntaxe, inventer des mots qui expriment ce qui est infiniment brisé, éclaté, broyé, entassé, enchevêtré, qui s'adapte à ce qui est sans forme. Ce qui est intéressant dans ce livre aussi, c'est que vous mettez en scène la peine que vous avez à le composer, à venir à bout de cette matière que vous évoquez. Est-ce que vous livrez malgré vous une sorte d'art poétique ?
3: Oui, à la longue peut-être, oui. Pas uniquement avec ce livre, c'est-à-dire que dans beaucoup de mes livres, on peut même trouver ça irritant et me le reprocher, j'en sais rien, mais... Je fais part de mes doutes, je fais part de l'anxiété que j'ai au tout début quand on commence un livre. Voilà, on a les premières pages, c'est pas forcément très facile, et puis on se dit mais il en faut encore des centaines comme ça. Enfin, ça, est-ce qu'on va y arriver, quoi? Donc des réflexions sur le travail de l'écriture, sur la légitimité aussi des mots, sur le choix des mots. Enfin, il y en a dans plusieurs de mes livres, dans presque tous mes livres, sans doute. Et oui, j'appelle ça un art poétique émietté, quoi, épars. Mais je ne l'ai pas rassemblé comme le bouquin, comme Julien Gracq, par exemple, en lisant, en écrivant. Mais encore que... Je crois me souvenir que j'ai écrit quand même quelques articles dans des livres, je sais pas, il y en a un livre qui s'appelle Briques et Brocs, par exemple, qui est apparu chez Verdier. Je crois que j'ai écrit des éléments plus, objectivement, manifestement, de réflexion sur l'écriture, quoi.
2: Est-ce que c'est plus difficile d'écrire sur
3: l'Iliade ? C'est un peu embrouillé ce que je viens de dire, mais ça...
2: Non, mais on voit très bien ce que vous voulez dire. Et on a l'impression que le matériau iliadique aussi sur lequel vous construisez ce livre peut avoir quelque chose d'intimidant, même pour un écrivain aguerri. Comment est-ce qu'on surmonte la peur ou l'humilité devant ce monument de la littérature ?
3: On le surmonte. D'abord, j'ai une très longue fréquentation de l'Iliade, puisque, et de l'Odyssée aussi, mais enfin surtout de l'Iliade, puisque comme je le rappelle, je crois, dans le début du bouquin, j'ai commencé à lire l'Iliade. À l'époque, je lisais le grec beaucoup plus facilement que maintenant, etc. J'ai commencé donc, voilà, quand j'étais étudiant, enfin quand j'étais cagneux, etc. Donc ça fait quand même, je sais même pas combien, ça fait... pas loin d'une soixantaine d'années que mes premiers contacts avec l'Iliade remontent à plus d'un demi-siècle. Et ensuite, je dirais pas que je l'ai souvent relu, mais j'en ai souvent relu des passages, etc. Enfin, donc c'est impressionnant, si l'on veut, l'Iliade, mais en même temps, c'est un livre qui m'était assez familier, quoi, et puis qui m'est redevenu très familier, puisque j'ai dirigé donc des rencontres il y a 2 ans, rencontre qui s'appelle Rencontre de Chaminadour, bon, sur Homère. Voilà, enfin bref, donc je me sentais tout de même, je dirais pas chez moi, mais enfin dans un texte que je connaissais bien. Et de toute façon, il n'y a que les textes qui vous impressionnent un peu, qui vaillent la peine, quoi. Enfin, moi, j'ai un certain nombre d'auteurs dont je sais qu'ils sont plus grand que moi, qui me provoque au combat de l'écriture, quoi. Et Homer est le premier de cela. Récemment, je dis ça absolument sans vanité, je dis ça au contraire pour me moquer de moi un peu, ce que je vais dire maintenant. Mais dans une librairie, un type qui était helléniste, et qui m'a dit, écoutez, vous citez souvent Homer, etc., mais de toute façon, quand c'est pas Homer, quand c'est pas une citation d'Homer, que c'est de vous, on pourrait se croire dans Homer. Bon, alors naturellement, il exagérait, mais voilà, j'ai essayé d'être à la hauteur, quoi.
4: Enfin, ce que j'ai lu en introduction est tout à fait homérique, si je puis me permettre. J'aimerais lire un petit extrait aussi. Vous dites, ce que je voudrais, c'est essayer de dire pourquoi j'aime l'Iliade, pourquoi elle me paraît tout sauf embêtante. Pas facile. Les grands textes épuisent les tentatives maladroites qu'on fait pour les cerner. Ils nous balancent un coup de poing à l'estomac, disait Flaubert, et Homer est évidemment un puncher. Mais allez résumer des coups de poing. Et ça, c'est assez beau. Vous disiez combattre les mots. C'est un combat pour vous, la littérature. C'est une bataille avec les mots.
3: Oui, c'est... Oui, bien sûr, il faut...
4: Vous battez contre qui ? Contre le texte ou contre les auteurs qui viennent avant vous et qui sont des modèles indépassables ?
3: Tout ça, non, je me bats pas contre eux, mais je veux dire, j'essaie d'être à leur hauteur, donc je rivalise avec eux, oui. Je me bats aussi avec les mots, enfin je me bats, je les aime, mais il faut que je réussisse à les domestiquer, enfin, à un moment je cite, enfin, la formule qui revient assez souvent dans l'Iliade, quel mot a franchi l'enclos de tes dents. Bon, donc qui compare ainsi les mots à des animaux qui cherchent à briser leurs entraves, etc. Bon, et ben il faut que je les replie à ma volonté, que je redonde ces chevaux qui se sont échappés, etc. Enfin, donc c'est un combat fraternel. Enfin, c'est pas un combat féroce comme ceux que décrivent les vers de l'Iliade. C'est pas un combat à mort, mais c'est une lutte.
4: Il n'est pas seulement question d'écriture dans ce roman, il est aussi beaucoup question de lecture. Vous avez une très jolie formule, vous dites, vous parlez du lecteur comme d'un oiseau migrateur. Est-ce que vous pouvez revenir sur cette belle image ?
3: Ben oui, enfin, je veux dire, en tout cas, c'est ma pratique à moi de la lecture. Mais de toute façon, j'ai un esprit. Je suis aussi un peu le champion de la digression, enfin, ça se voit dans ce livre-là, mais ça se voit encore plus dans d'autres livres à moi. J'ai une pensée qui va d'un lieu à un autre, et puis qui revient, et puis qui repart à un autre, etc. Et donc j'ai oublié votre question qui était...
4: Le lecteur comme oiseau migrateur.
3: Ah oui, comme oiseau migrateur,
4: ça
3: voilà.
4: Ça vient
3: d'Henri
4: Michaud, je crois, que vous évoquez
3: oui.
4: en lisant...
3: Non, enfin, c'est-à-dire que je parle du catalogue, ce qu'on appelle le catalogue des vaisseaux, et cela aussitôt me fait penser à des énumérations, des zoologies... fantaisiste de mes propriétés, je crois que c'est dans mes propriétés, je ne sais plus, enfin, de recueil de Michaud. Et donc, je passe d'une chose à une autre extrêmement différente, puisqu'il n'y a pas beaucoup de rapports tout de même entre Michaud et Homer. Bon. Mais c'est ma manière de lire, c'est une manière, migratrice, quoi. Un auteur m'en évoque un autre, je parle aussi un verre assez beau, il y a les grues qui s'envolent, etc., les grues, les oiseaux.
4: Les grues fuient l'hiver et ses averses de déluge, voilà. Qui, grand cri, prennent leur vol vers le cours de l'océan.
3: Voilà, alors elles me font penser aux grues du début des chants de Maldoror, etc. Voilà, c'est ma manière à moi de lire, qui n'est peut-être pas suffisamment profonde, j'en sais rien, mais qui est très...
4: Je crois que c'est un texte qui ne manque pas de profondeur, Olivier Rollin, ne soyez pas trop modeste.
3: J'espère, non, mais je dis ça pour me faire complimenter. Mais en tout cas, voilà, je suis, moi, migrateur. Je suis, de toute façon, dans ma vie, je suis migrateur aussi. J'ai passé ma vie à voyager et beaucoup des livres que j'ai écrits sont nés de ces déplacements. Oui.
4: Vous évoquiez le catalogue des vaisseaux. Alors moi, je vous ai ramené la traduction de Philippe Brunet de l'Iliade et j'aimerais vous inviter à en lire un petit passage. Vous nous faites l'amitié de le faire. Alors on va vous écouter.
3: Oui, c'est vraiment une marque d'amitié que je vous fais parce que c'est compliqué à lire quand même.
4: Je sais bien et on vous en remercie.
3: Dites-moi donc, ô muse des Olympiennes demeures, omniprésente déesse qui connaissait toutes choses, nous, sans connaître rien, entendons la rumeur qui s'ébruite. Quels étaient les meneurs et les chefs des armées d'Anaëne? La multitude, je ne saurais la nommer ni la dire, même si j'avais pour le faire 10 bouches, 10 langues, une voix infrangible et le cœur forgé dans le bronze. Si les filles de Zeus portaient Gide, Olympienne, les muses ne me rappellent tous ceux qui vinrent aux rives troyennes. Mais je dirais les chefs et tous les vaisseaux sous leurs ordres. Les Béotiens se rangeaient sous Pénéléos et Léite, Protoénor, Clonios et Archésilas, le Lycide. Ils habitaient pour les uns Irie et Aulis la Rocheuse, et Skoinos, Skolos, les coteaux nombreux d'Étéon, Gré, Thespie et Mycalès aux vastes espaces. D'autres vivaient alentour d'Arma, d'Hésion et d'Érythre. Ils occupaient Éléon, Ilée, Pétéon ou encore Ocalée, Médéon, citadelle à l'assise solide, Cope, Eutrécis, Thisbé, reposoir des colombes. D'autres tenaient coronés, Aliarthe aux riches herbages. D'autres vivaient à Platée ou avaient à Glissas leur demeure. Ils habitaient Hippothèbe, la citadelle solide, ou sanctuaire de Poséidon, les clairières d'Onchestre, et Arnée la lourde en grappe, Nyssa la divine, et Midée et Anthédon, limite des terres. 50 nefs les avaient conduits, à bord de chacune étaient montés 120 garçons des cités béotiennes.
4: Merci Olivier Rollin, c'était un extrait du chant 2 de l'Iliade, qu'on appelle le catalogue des vaisseaux. Vous en parlez, vous dites surtout, chose étonnante aujourd'hui, que vous préférez l'Iliade à l'Odyssée. L'Odyssée a été mise au cinéma très récemment, on ne va pas en parler. Mais pourquoi cet amour pour un texte qui aujourd'hui paraît un peu décrié?
3: J'aime bien l'Odyssée aussi, hein, mais...
4: Oui, mais il faut choisir, Olivier Rollin. C'est comme Dostoïevski et Tolstoï.
3: Oui, oui, mais j'ai choisi l'Iliade parce que... D'abord, peut-être, ne négligeons pas cette piste, peut-être par esprit de contradiction ou par volonté de me singulariser, j'en sais rien. Par snobisme même peut-être, mais d'être contre Valérie et Gide. Mais plus sérieusement, parce que je suis frappé, je suis d'accord avec la phrase que je cite là, de Simone Veil, qui dit que c'est la seule vraie épopée qu'il y a en Occident. L'Odyssée, là, c'est un roman, c'est plusieurs romans d'aventure. Bon, c'est pas une épopée. Bon, mais je suis frappé par ce que j'appelle son âpreté, oui, par la description de la cruauté de la guerre, et puis en même temps par l'espèce de d'éloge finalement de la pitié et du respect mutuel sur lequel ça se termine, puisque la reconnaissance de Priam et d'Achille, le fait qu'ils lui rendent le corps, les funérailles d'Hector, etc. Donc voilà, ce mélange, ce trajet qui va de la cruauté à la pitié, cette mélancolie aussi qui fait que les Troyens, et c'est pour ça que je me sens Troyen, moi, et non pas Achéen, au fond, pressentent que leur combat est perdu, que le jour viendra où elle périra, la Saint-Ilion, etc. Ils savent ça. Bon, donc il y a une espèce de mélancolie historique qui ne m'est pas étrangère et que j'aime dans ce texte, quoi. Il y a beaucoup d'autres choses que j'aime, hein, dans l'Iliade, mais enfin, disons, pour commencer ce trait-là.
4: Vous faites souvent entendre la langue grecque dans votre livre que vous donnez en translittération. Alors moi, j'ai envie de vous poser déjà une question de cuistre. Pourquoi ne pas la mettre en alphabet grec?
3: Parce que je l'ai fait dans un texte que j'ai écrit sur l'Iliade, par exemple, et qui est apparu dans ce recueil auquel j'ai déjà fait allusion, qui s'appelle Bric et Broc. Et là, j'ai, j'ai, j'ai, J'ai fait les citations en grec, enfin en alphabet, dans l'alphabet grec. Là, je me suis dit qu'on allait déjà me reprocher sans doute de mettre trop de grec translittéré. Et que si en plus je le faisais, j'aurais eu plaisir à le faire. Bon, on allait me dire, mais écoute, enfin, réfléchis un instant, tous les lecteurs ne sont pas hellénistes, etc. Déjà que ton livre est plein de références. Bon, enfin, voilà, donc j'ai voulu ménager la paresse du lecteur.
4: Hannah Arendt répondait à son éditeur qui lui disait « Oh, mais n'écrivez pas en grec, les lecteurs ne vont pas comprendre. Ils n'ont qu'à apprendre le grec ancien. mais bon, on ne peut peut-être pas exagérer. »
3: J'aime bien, en effet, cette...
4: Alors, j'aimerais vous faire entendre un autre poète, puisqu'il y a beaucoup de poésie dans votre texte, donc moi j'ai presque envie de vous considérer comme un poète, qui, lui aussi, aime Homère, et vous allez l'entendre.
5: « Mère de Baal, mère de Mammon, mère de tout âge et de tout nom, ô mère sans âge ni raison, ô mère sans hâte ni saison, mère de Baal et de Dagon, face première de nos songes, ô mère promesse de toujours et celle qui passe toute promesse, mère antérieure à notre chant, mère ignorance du futur, ô mère mémoire du plus long jour et comme douée d'insanité, très haut regard, porté sur l'étendue des choses et sur le cours de l'être, sa mesure. »
4: Est-ce que vous reconnaissez le poète qui est cité par Michael Longsdale?
3: Je vais certainement me tromper, mais ça m'évoque un peu Saint John Perse.
4: Mais qu'est-ce que vous êtes fort, c'est Olivier bon Rollin. C'est Saint John Perse, c'est un extrait d'Exil.
3: Ah oui.
4: Et vous savez que Saint John Perse est fasciné par la culture grecque, il est fasciné par la mer, ça vous fait un point commun. J'avais plutôt l'impression, l'intuition qu'Olivier Rollin, qui s'en va vers les îles éparses, est comme Ulysse sur ses vaisseaux. Et pourtant, c'est le poème tellurique, c'est le poème d'Ilion que vous préférez. Est-ce que ça, c'est pas un paradoxe aussi?
3: Si, c'est un paradoxe, en effet, mais d'ailleurs, il est vrai que je suis, au fond de moi-même, un marin, je crois, une créature marine, mais je n'ai jamais, sauf ce court récit là dont vous parlez, vers les îles éparses, je n'ai jamais écrit sur la mer, c'est vrai, enfin, ou très rarement, mais... Je n'ai jamais écrit sur la mer, mais par exemple, j'observe dans ce livre, là, dans La Guerre éternelle, une chose qui n'est pas tellement observée, qui n'est pas tellement remarquée en général par les érudits qui s'intéressent à l'Iliade, à savoir que la mer est extrêmement présente dans le texte de l'Iliade. Dans l'Odyssée, bien sûr, elle est tout le temps là, la mer. Mais dans l'Iliade aussi, elle est vraiment la borne temporelle et la borne géographique de tout ce qui se passe, quoi. Enfin bon, je ne sais plus ce que vous m'avez demandé. Je n'ai pas écrit sur la mer, non.
4: Non, mais vous voyez, je cherchais un prétexte pour citer Saint John Perse, que j'aime beaucoup. Il y a dans votre livre aussi, peut-être pas une contradiction, mais une tension. C'est que l'Iliade, c'est un texte qui vous émerveille, c'est un texte merveilleux, mais c'est aussi le récit d'une violence inouïe, de massacre. Comment est-ce qu'on peut trouver beau un texte qui sublime d'une certaine manière les massacres? Est-ce qu'il n'y a pas un risque là-dedans?
3: Si. Si, si, bien sûr, il y a un risque, mais bon, le risque, c'est Homère qui l'a pris. Voilà, je l'accepte. Enfin, c'est pas moi qui le prends.
4: Mais il y a un risque. Vous êtes aussi très éloquent dans la manière dont vous parlez des massacres. La première page que j'ai lue est sublime.
3: Oui.
4: Et il y a... Comment, est-ce que c'est pas difficile d'écrire ça?
3: Si,
4: si bien la violence.
3: Il y a un risque, en effet, que je... Il y a un risque de que je signifie d'ailleurs à la fin quand je veux parler des catastrophes contemporaines, enfin des destructions contemporaines de villes, qu'il s'agisse de Mariupol ou de Gaza. Et là, je m'aperçois qu'il y aurait quelque chose d'indélicat, d'indécent à faire de la littérature là-dessus, quoi. Voilà. Et donc, j'adopte une écriture plate, une écriture, modeste, plate. Bon. On est face à la cruauté de la guerre, on est entre, il y a deux possibilités, on est pris entre deux possibilités, quoi. En effet, essayer de trouver un costume de mots qui soit à la hauteur tragique et sanglante et cruelle de ce qu'on a à décrire. Et puis, ça c'est une tentation, et puis l'autre tentation, justement, c'est de la fermer, quoi. Et même c'est le silence, c'est de rien dire du tout, quoi.
4: Ça c'est une tentation qui revient assez régulièrement dans ce livre. Vous dites les mots ne sont pas à la hauteur, quelque part. C'est quand même... Est-ce que c'est aussi au terme d'une vie d'écrivain, terme, je ne veux pas vous mettre dans la tombe, Olivier Rollin, mais après autant de textes, après avoir travaillé autant les mots, est-ce que vous faites le constat de votre impuissance ? Et pourtant, vous publiez un livre.
3: Non, je crois bien sûr à la puissance des mots, sinon en effet, je ne continuerai pas. Mais il y a certaines situations, certains spectacles, certaines situations qui... où en effet, les mots ne peuvent pas être à la hauteur, quoi. Et je pensais, alors en plus, c'est une situation que je n'ai pas vécue. Je veux dire, j'ai été dans des villes bombardées, etc., mais je n'ai été ni heureusement pour moi, à Hiroshima, ni à Dresde, ni à Gaza. Bon. Mais de toute façon, y aurais-je été que je crois, parce que j'ai l'expérience d'avoir, j'ai lu des gens qui eux ont connu cela, et les mots, ils ne trouvent pas les mots. Je veux dire, que, par exemple, le linguiste là, Victor Klemperer, qui était à Dresde lors de la destruction quasi totale de la ville dans le feu, eh bien, ces mots sont plats, quoi, sont banals, sont pas du tout à la hauteur de l'immensité de la catastrophe.
4: Il y a une chose qui
3: voilà, donc les mots ne peuvent pas tout, malgré tout.
4: Il y a une chose qui me frappe, merci Olivier Rollin, c'est aussi le livre que vous écrivez, il évoque un certain nombre de figures, j'aimerais toutes les évoquer parce qu'elles sont magnifiques, notamment Pietro de la Vallée, c'est ça, hein,
3: oui.
4: qui est un personnage, vous auriez
3: magnifique,
4: pu faire un roman sur ce personnage,
3: oui, bien sûr,
4: vous auriez pu faire un roman sur Schliemann que vous évoquez.
3: J'étais un peu tenté, oui, mais ça aurait été la facilité. Bon.
4: Mais vous y avez renoncé, mais vous évoquez aussi des figures qui, moi, m'ont beaucoup surpris, c'est celle des généraux poètes. Pensez à Scipion, pensez à Xénophon, pensez à un personnage qu'on évoque, Ian Hamilton. C'est quoi comment est-ce que vous réfléchissez à ce lien bizarre entre la guerre et la poésie ? Ça doit vous interpeller.
3: Oui, mais alors là, vous m'embarrassez parce qu'en vérité, je n'y ai pas réfléchi. Il y a quelque chose qui me fascine là-dedans, en effet. Mais je n'y ai pas vraiment réfléchi. Le Hamilton, là, le général anglais qui commande aux Dardanelles, je ne le mets pas sur la même. Il n'est pas de la même grandeur, ni militaire, ni littéraire que Xénophon, en tout cas. Mais je ne sais pas. Ce sont deux. Ah, mais là, je vais forcément dire des bêtises parce que comme je n'ai pas réfléchi. Il y a quand même quelque chose de... Je vais peut-être dire des bêtises et je vais peut-être me faire mal voir aussi, mais il y a tout de même quelque chose de fascinant dans l'activité guerrière. Je veux dire, c'est une activité... ça n'est pas qu'une activité de pute, ce n'est pas qu'une activité de bête. C'est aussi un grand stratège, c'est un homme qui pense. Bon... et puis c'est la rencontre des choses ultimes. Enfin, c'est la confrontation avec la mort, etc. Donc c'est un rapport avec l'intelligence, un rapport avec l'histoire. Enfin, avec la marge de l'histoire, c'est un rapport avec la mort. Et donc que tout cela puisse rencontrer aussi avec une activité littéraire ou poétique ne me paraît pas impossible.
4: Revenons à votre conception de
3: l'histoire. C'est mal, hein, ce que je viens de dire.
4: Non, mais on comprend très bien. C'est vrai que c'est fascinant. C'est terriblement fascinant. Et c'est ça aussi ce qui fait la violence et la beauté de ce texte.
3: Je ne sais pas, Agrippa d'Aubigné, par exemple, est un grand poète. Bon, c'est un grand poète protestant, autant que je me souvienne.
4: Et les tragiques sont un très
3: voilà, c'est un très bon... C'est un grand poème, les tragiques, parce que c'est aussi parce que c'est un poème de guerre, parce que c'est un poème de violence, enfin voilà, donc
4: On va arriver bientôt au terme de cette émission. Il nous reste une dizaine de minutes. Mais j'ai encore plein de questions à vous poser. Donc je vais devoir en sabrer quelques-unes. Je voulais encore vous faire entendre Saint-John Perse. On ne le fera pas. Et je réserverai mon coup de cœur pour une prochaine fois. Mais j'ai quand même envie de vous faire parler aussi d'un des cœurs de ce roman. Il y en a plusieurs, vous avez compris. C'est que vous faites apparaître une longue série de villes détruites. Je l'ai évoqué en introduction, trois Carthage. Et plus récemment, Mariupol et Gaza. Cette série, elle est extrêmement puissante, mais elle pose peut-être une difficulté. C'est jusqu'où peut-on rapprocher des guerres aussi différentes, à la fois par les époques auxquelles elles se passent, mais aussi par les lieux et les méthodes de guerre. Est-ce que vous n'avez pas pris un risque ici ?
3: Non, je ne pense pas, parce que je ne juge pas, je décris. Par exemple, pour prendre le cas de Gaza, qui est évidemment celui le plus problématique, voilà, ce qui est incontestable, c'est que c'est une ville absolument détruite et une population largement exterminée. Bon, après, je veux dire, la qualifier, est-ce que c'est ceci, cela, un génocide, pas un génocide, est-ce que c'est une riposte justifiée ou au contraire une barbarie pure, etc. Enfin, ça n'est pas mon boulot. Enfin, ça n'est pas ça que je dis dans le livre. Voilà, ce que je décris, c'est la destruction. Et de ce point de vue-là, eh bien, il y a un rapport parfaitement factuel, matériel, enfin, je veux dire, entre Gaza et Smyrne en 1922, ou Nankin en 1937, ou même Hiroshima, qui est d'une certaine manière la perfection, si on peut dire, de la destruction. Voilà, mais... Les processus historiques qui aboutissent à la destruction de ces villes, etc., ne sont pas les mêmes, mais le fait de la destruction et de la mort sont les

0: est susceptible de ça. Je veux dire, on pourrait, supposons qu'on puisse lire un livre, qu'on puisse relire un livre tous les ans, que ce soit l'Iliade ou que ce soit Guerre et Paix ou que ce soit, je ne sais pas, l'éducation sentimentale, eh bien, chacun de ces livres annuels serait différent.
1: Vous semblez quand même avoir moins le mal du pays, comme Ulysse, que vous n'aimez pas, hein, l'infect Ulysse, c'est comme ça que vous le désignez.
0: Oui, une sorte de
1: mélancolie qui est presque la mélancolie d'Achille. Et peut-être qu'une traduction de Ménine, le premier mot de la Ménis, de la colère, c'est peut-être un peu le ressentiment, c'est un peu la mélancolie. Est-ce que c'est un mot qui vous convient, Olivier Rolland? Est-ce que c'est de vous que ça parle finalement, l'Iliade? Je pourrais chanter la colère, je pourrais chanter la mélancolie d'Olivier Rolland.
0: Mais c'est pas pareil, la colère et la mélancolie.
1: Il y a quelque chose un peu de la colère devant le temps qui est passé, devant les choses qui ont changé, devant ces villes détruites. Vous pourriez être un homme en colère.
0: Non, j'aime pas beaucoup le. Oui, j'ai été. Je n'aime pas beaucoup la colère. J'aime pas beaucoup l'omniprésence, d'ailleurs, de ce mot dans les informations, dans les. C'est-à-dire, tout le monde est en colère. Je ne trouve pas que ce soit. Tout le monde prétend être en colère ou exhibe sa colère, etc. Je ne trouve pas ça excellent pour la vie démocratique. Bon, donc non, je ne suis pas un grand fanatique de la colère, et je ne l'associe pas du tout à la mélancolie, non.
1: Vous écrivez du paysage émane, je ne sais pourquoi, l'impression d'un autrefois paisible. C'est peut-être parce que je suis fait ainsi, mais peut-être aussi à cause des coquelicots dans les blés, du grisolement des alouettes, du visage tanné et moustachu des vieux paysans. Le coquelicot revient beaucoup dans votre livre. Moi, j'aurais presque envie d'écrire un petit commentaire de votre roman en appelant ça la mélancolie des coquelicots. Je ne sais pas pourquoi.
0: Oui.
1: Pourquoi ça vous hante, cette image du coquelicot? C'est ma dernière question. On finit avec les fleurs.
0: Eh bien, d'abord parce qu'il y en a beaucoup, en effet, et que c'est une fleur magnifique qui a disparu pratiquement de nos paysages, bon, à cause des pesticides et toutes ces choses-là. Plusieurs des beautés extrêmement gracieuses des champs ont disparu, les coquelicots, les papillons. Mais en tout cas, prenons les coquelicots, je sais pas, dans tous les tableaux de Monet, etc., enfin des impressionnistes, les champs sont absolument pleins de coquelicots. Bon, maintenant, il n'y en a plus. Alors, les retrouver là-bas, ça me plaisait, parce que c'est une fleur disparue, parce que j'aime les choses disparues. Je le dis à un moment, trois, c'est aussi le symbole de ce qu'on a aimé et qui a disparu. Bon. Donc voilà, les coquelicots, entre autres, c'est une chose disparue. C'est une chose qui de ce point de vue-là, est liée à Troyes. C'est une chose qui est peut-être aussi, on peut le dire, même si je tire un peu les choses à l'excès, mais je veux dire, c'est évidemment que ça m'évoque peut-être aussi un peu ma jeunesse révolutionnaire. Bon, c'est des drapeaux rouges, si l'on veut, les coquelicots. Ce sont des délicats drapeaux rouges, ce qui n'est pas toujours le cas du drapeau rouge.
1: Merci Olivier Rolland, on vous a reçu pour évoquer votre dernier livre, La guerre éternelle. Alors désolé, la fin de notre entretien était un peu disparate, mais j'avais tant de questions à vous poser qu'il fallait faire des choix et parfois des raccourcis. On va se quitter en musique, Olivier Rolland, puisque Marie-Jérémie va nous parler d'une expérience tout à fait inédite et impressionnante dans une vie.
2: Tout à fait, bonjour Thomas, bonjour Olivier Rolland.
0: Bonjour.
2: J'ai joué pour le pape.

C'était mémorable, cette entrée du pape au Stade de France devant 80 000 jeunes qui criaient de joie, levaient les bras, s'élevaient par leur candeur et leur clameur pendant l'introduction musicale sur l'avancée de la Papa Mobile, scandée par le pupitre de cuivre qui était juste derrière moi, trompette, trombone, cuivre et tuba. Je me souviens m'être levée à ce moment, montrant à mes voisins l'arrivée du pape en Papa Mobile. Malgré le micro accroché au chevalet de mon violoncelle, je voulais à tout prix le voir, même de très loin, et participer à la liesse générale. Il me restait encore quelques mesures avant de jouer l'ostinato rythmique de la toccata de Vidor.

Dernier mouvement, l'apothéose de la symphonie numéro 5 en fa mineur pour orgue, composée en 1879 de Charles-Marie Vidor, compositeur et organiste français. Originellement écrite pour orgue seul, elle a été arrangée à l'occasion de la venue du pape et nous l'avons alors jouée avec un orgue, certes, mais aussi tout un orchestre avec un chœur de 2500 choristes. Les cordes, dont je faisais partie, jouaient l'ostinato rythmique, donc les doubles croches qui reviennent pendant tout le morceau, tandis que l'orgue se démène avec ses arpèges, que les cuivres et les percussions martèlent l'harmonie et le chœur nous offre une nappe sonore qui ajoute à la gloire non plus du pape, mais de Dieu.

vendredi 25 septembre, nous avions rendez-vous avec l'histoire. Pour moi, outre les feux d'artifice, la musique grandiose, le pape, les cardinaux, les évêques, je retiens la joie. La joie dont tout ce qu'elle a de plus beau et d'universel, la joie de 80 000 jeunes qui regardent au même endroit, qui prient ensemble. Cette joie nous a tous accompagnés jusqu'au métro. Tous chantaient dans l'allégresse, clamaient leurs croyances depuis le Stade de France jusqu'aux milliers de rues de Paris.

0: Merci Marie-Jérémie. Vous nous avez procuré une très grande noix, une très grande joie en nous parlant de votre souvenir de la visite du pape. Olivier Rollin, merci d'avoir accepté notre invitation pour évoquer votre dernier livre, La guerre éternelle, qui paraît aux éditions Gallimard. On vous souhaite tout le meilleur pour cette rentrée littéraire.
1: Écoutez, merci à vous. J'étais très, très heureux de cet entretien. J'ai peut-être été un peu confus parfois, mais quand on est confus, c'est qu'on essaie de réfléchir en direct. Bon, ça vient pas quand on... Quand on a des phrases bien faites, c'est un peu qu'on se répète, quoi.
0: Vous ne vous êtes pas répété, vous étiez passionnant et on a hâte de lire votre prochain livre. Dieu sait quand il paraîtra.
1: Dieu sait.

Bonjour chers auditeurs, heureux de vous retrouver pour notre émission mensuelle Sacrée Laïcité, consacrée entre autres à l'actualité de ce principe constitutionnel. Nous abordons aussi à l'occasion certains thèmes et nous poursuivons notre série sur l'histoire des régimes juridiques des cultes. Et en l'occurrence, nous allons poursuivre avec le concordat de Napoléon. Qui n'a pas entendu parler de ce concordat? Avant d'évoquer dans quelque temps la loi de 1905 qui va juridiser le principe de laïcité, nous abordons au début de ce 19e siècle le concordat de Napoléon. Et dans ce système, l'État reconnaît expressément l'existence de quatre religions, celles qui, dans les faits, sont pratiquées à l'époque en France, sans que soient expressément prohibés d'autres cultes. En cela, Napoléon adopte un héritage, celui de la Révolution, puisque les cultes reconnus, dits reconnus, sont dotés d'un statut spécifique par lequel l'État les finance, les protège, mais aussi les surveille. Le régime de l'Ancien Régime est désormais invoqué par les pouvoirs publics pour justifier les pouvoirs de la police des agents d'un État qui connaît désormais le pluralisme religieux, et ce n'est plus sous l'autorité du roi, mais désormais c'est le concordat qui permet cette surveillance. Le concordat date donc du 15 juillet 1801. Et les négociations ont été délicates. D'une part, désormais, la Déclaration des droits de 1789 avait reconnu le principe de liberté religieuse et donc du pluralisme religieux. Et en cela, Bonaparte ne remet pas en cause ses acquis essentiels. D'autre part, et c'est extrêmement important, l'État ne considère plus le catholicisme comme le fondement de son pouvoir, mais seulement comme un fait. L'accord entre l'Église et l'État cède la place à une union plutôt administrative, financière et de police générale. Et c'est cette ambiguïté fondamentale qui va dominer toute l'histoire religieuse de cette période. Je le disais, les négociations ont été délicates. Après sa victoire militaire remportée à Magenta, Bonaparte est politiquement en position de force par rapport au pape Pie VII. Il profite finalement de cette situation et pose plusieurs conditions préalables au pourparler. Notamment, Bonaparte décide que le catholicisme ne sera pas rétabli comme religion d'État, que l'épiscopat sera soumis au gouvernement français, que les biens de l'Église qui ont été confisqués par l'État sous la Révolution ne seront pas rendus à l'Église. Le texte du concordat est finalement bref. Il comporte 17 articles. Assez peu précis, il s'agit en effet d'une imprécision que souhaitait Napoléon Bonaparte. Plusieurs prescriptions essentielles renouent même avec le régime issu d'un ancien concordat, celui de Bologne, et également sur le gallicalisme de l'Ancien Régime, en comportant bien sûr
quelques différences notables. Le catholicisme, désormais sous le concordat, est reconnu comme la religion de la grande majorité des citoyens français. C'est donc un constat numérique, mais qui n'en fait pas une religion d'État, comme l'aurait souhaité le pape Pie VII. L'article 1er du concordat garantit la libre exercice public du culte, en se conformant toutefois au règlement de police que le gouvernement jugera nécessaire pour la tranquillité publique. Bonaparte va exiger que Pie VII s'engage à demander à tous les évêques, dont ceux qui lui étaient demeurés fidèles pendant toute la période des persécutions révolutionnaires, il va leur demander le sacrifice de leur siège, c'est-à-dire que Bonaparte exige que le pape demande aux évêques de démissionner dans un premier temps. La mesure est habile, tout en reconnaissant l'autorité du pape sur les évêques, elle permet à Napoléon de nommer ensuite, entre guillemets, son épiscopat. Napoléon veut être celui qui nomme les évêques. Et ainsi, c'est ce qui va se passer avec le concordat. Napoléon va finalement neutraliser le culte en permettant leur financement. Le premier consul qu'est Bonaparte nomme les évêques, qui ensuite recevront l'investiture canonique du pape. Rome et Paris trouvent finalement chacun leur intérêt dans cette convention, puisque les évêques et les curés sont salariés de l'État. Le culte catholique par rapport à la Révolution est rétabli et organisé avec ce traité finalement bilatéral signé par les deux parties. Il y a donc un accord après plus de 10 années révolutionnaires. Partout en France, le gouvernement ne procède à la promulgation du concordat qu'en l'accompagnant de certains articles dont nous allons parler dans quelques instants, des articles dits organiques. Et les deux textes, concordat et article organique, constituant ensemble une nouvelle loi qui sera promulguée en 1802. Qu'est-ce que ces articles organiques? Eh bien, figurez-vous que c'est un long texte par rapport au concordat, puisque c'est un texte de 77 articles. C'est une décision unilatérale du gouvernement français sans négociation préalable avec Rome. Le pape et l'Église de France n'accepteront jamais de reconnaître l'autorité de ces mesures qui, cependant, vont demeurer en vigueur jusqu'en 1905. Ces articles précisent de nombreux points laissés dans l'ombre par le concordat, notamment sur les rapports entre autorités civiles et ecclésiastiques ou sur l'administration du culte. Ils permettent un contrôle étroit des membres du clergé et surtout de l'épiscopat. Toute communication avec l'autorité romaine ou toute réunion d'ecclésiastiques en France est désormais soumise à une autorisation du gouvernement. Les propos des membres du clergé et les manifestations extérieures du culte sont surveillés. Des établissements publics gèrent les biens de l'Église et le Conseil d'État est garant de ce contrôle. Une autre loi comparable organise le culte protestant, c'est-à-dire de l'Église réformée, Église de la Confession d'Augsbourg. Et cet ensemble de textes, concordats, articles, organiques, est promulgué comme loi de l'État
la promulgation des deux textes en une seule loi illustre donc la volonté du gouvernement français de considérer que le concordat seul, sans les articles organiques, demeure dépourvu de tout effet. La religion juive est devenue un culte reconnu peu après, en 1808, par la promulgation de nouvelles lois. Toutefois, les rabbins n'ont émargé au budget de l'État qu'à partir de 1831. Cette organisation, calquée sur les églises protestantes, tient peu compte d'ailleurs des traditions juives. Avant d'aller plus loin, on va faire un petit break musical et on se retrouve dans quelques minutes.

Revenons au Concordat de Napoléon après cet intermède musical. Nous évoquions il y a donc quelques instants le Concordat de 1801 et le fait que Napoléon, d'une manière unilatérale par rapport à Rome, va y ajouter 70 articles dits organiques. Et la nouvelle loi du 2 avril 1802 regroupe donc les deux textes, c'est-à-dire le Concordat et les articles supplémentaires, et atteint donc son objectif fondamental, qui est de rétablir, d'une manière officielle, l'objectif c'est de rétablir la paix religieuse et la liberté d'exercice public du culte. L'Église peut donc entreprendre sa reconstruction, la politique de déchristianisation appartient désormais au passé et semble finie. Cette liberté de l'Église s'inscrit cependant dans un cadre désormais nouveau, celui du pluralisme religieux qui est une conquête de 1789, définitivement confirmé en 1802. Le gallicanisme semble présent dans chacune des dispositions, mais il devient une tentative de justification de la surveillance policière de l'État sur les religions, sans toutefois refléter évidemment l'ancienne alliance du trône et de l'autel, c'est-à-dire du roi et du pape. En définitive, les quatre cultes reconnus par Napoléon bénéficient d'une protection spéciale et d'un statut financier extrêmement avantageux. Les édifices religieux, en effet, et le traitement des ministres du culte sont à la charge des finances publiques. Toutefois, ils sont aussi astreints à des mesures de surveillance particulières. Les cultes dits non reconnus ne sont pas en principe interdits, mais ils sont cependant extrêmement surveillés, du moins dans la première moitié du XIXe siècle. Le régime napoléonien officialise le pluralisme religieux sur lequel aucun gouvernement ne reviendra plus par la suite. Il est aussi une étape dans le processus de sécularisation et de laïcisation et s'accompagne notamment du maintien du mariage civil et de l'état civil. Quelques mesures législatives interviendront au cours du XIXe siècle, mais le Concordat et les articles organiques demeurent en vigueur sans modification notable pendant un siècle, même si les modalités d'application varient selon les options politiques des gouvernements qui vont se succéder. Certains seront plus favorables à l'Église et d'autres, disons, plutôt anticléricaux. Et le Concordat, évidemment, sera remplacé par la loi du 9 décembre 1905. Toutefois, dans trois départements de l'Est de la France, le régime des cultes reconnus est maintenu dans ses grandes lignes lorsque ces territoires passent sous domination allemande, donc 1870 à 1918, avec toutefois diverses réformes voulues par l'autorité allemande. Il sera encore maintenu lorsque ces départements seront de nouveau français, en 1918 donc, et dans ces départements, un statut local des cultes demeure encore aujourd'hui.
Beaucoup d'autres concordats seront conclus à travers le monde au cours du XIXe siècle. Plusieurs déclarent la religion catholique romaine comme religion d'État. L'un des sujets les plus fréquemment envisagés est celui relatif aux procédures de désignation des ministres du culte. Les questions patrimoniales comptent également, la propriété ecclésiastique, le régime fiscal, le salaire des ministres du culte, ainsi que toutes sortes d'aides matérielles et financières, directes ou non. Tout au long du siècle, les débats sur l'enseignement ont été au cœur des préoccupations. Un peu partout, on assiste à une large sécularisation de l'enseignement, ce qui ne veut pas dire que l'Église perde toute influence. Les négociations sur cette question sont parfois vives, car l'enjeu est important pour l'Église, mais aussi pour l'État. À côté de l'école, le contrôle du mariage, institution sociale fondamentale, intéresse tout autant l'Église et l'État. Progressivement, plusieurs États reconnaissent l'existence d'un mariage civil, c'est-à-dire reconnu juridiquement dans l'État, en dehors de toute intervention ecclésiastique. La question qui est dès lors la plus fréquemment discutée est celle de savoir si un mariage religieux produit des effets civils, c'est-à-dire s'il est reconnu par l'État, comme nous l'avons dit, de nombreuses législations européennes accordent encore aujourd'hui des effets civils à un mariage religieux conclu sous certaines conditions fixées par la législation de l'État. Le concordat de 1801 et l'ensemble du régime des cultes reconnus est une législation française. Elle fut étendue aux territoires conquis par la France, notamment une partie de la Savoie, de l'Italie, de la Belgique. Dans ces pays, le régime des cultes reconnus laissa des traces, même après que ces territoires ne soient plus sous domination française. Il ne fut que partiellement en vigueur dans les colonies françaises qui connurent le plus souvent d'autres législations. La question du maintien de l'exception dans les trois départements de l'Est de la France, c'est-à-dire les deux départements d'Alsace et le département de la Moselle, a souvent posé question. Il y a même eu, il y a quelques années, une question prioritaire de constitutionnalité qui a été soumise au Conseil constitutionnel pour savoir si cette disposition était encore applicable aujourd'hui et conforme à la Constitution. Et les sages, entre guillemets, du Conseil constitutionnel ont jugé, en effet, que la particularité de ces départements était tout à fait constitutionnel. Dès lors, ils sont toujours sous le concordat et non pas sous la loi de 1905 que nous évoquerons très bientôt. Alors, pendant ce 19e siècle, il y a eu des évolutions, tantôt cléricalisme, tantôt anticléricalisme. Les divers régimes qui se sont succédés après Napoléon n'ont pas adopté à l'égard de l'Église une attitude constante. La politique religieuse est un enjeu essentiel pour chacun des gouvernements et les prises de position ont été, au cours de ce siècle, très marquées. Les régimes ont oscillé entre faveur ou hostilité, alors que le cadre juridique reste peu inchangé. Les données politiques déterminent la place réservée par un État aux religions. Le budget des cultes constitue un révélateur simple et évident de ces changements. Au cours du XIXe siècle, le contexte politique d'application sera particulièrement fluctuant, mais aussi passionnel.
En France, en particulier, la question scolaire, qui trouvera son apogée avec les lois Jules Ferry 1881, mais la question scolaire va susciter de nombreux conflits, souvent brûlants. Quel doit être le rôle des autorités religieuses dans le système d'éducation publique? Faut-il interdire ou développer un enseignement privé confessionnel? Ce sont ces questions qui vont déchaîner les passions. Dans l'histoire d'un siècle très mouvementé, nous aurons l'occasion de distinguer plusieurs périodes lors de notre prochaine émission. Voilà, celle-ci s'achève. Je vous remercie de votre intérêt et je vous dis à très bientôt sur Fréquence Protestante.

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Merci à tous de nous avoir suivis. 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D'ici là, passez une excellente après-midi à l'écoute de Fréquence Protestante.

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1: Bonjour à toutes, bonjour à tous, je suis Mathilda Tutel et je suis ravie de vous retrouver pour la reprise d'Écologie au fil des jours, l'émission qui vous met au vert le temps d'une demi-heure. Pour commencer cette nouvelle saison, on parle politique, et peut-être que ça vous étonnera, mais on en parle du côté de la droite. Alors que les conséquences du changement climatique se sont vivement ressenties cet été, que les élections présidentielles approchent, certains partis, notamment à droite, ont encore du mal à s'emparer véritablement de la thématique environnementale. Pourtant, certains essayent de faire bouger les lignes. C'est le cas du petit mouvement Écologie Responsable, qui a fondé un réseau de groupes de droite et du centre, qui s'appelle Puissance. Dimanche dernier, à Amboise, le Laboratoire d'idées a organisé un rassemblement politique sur le thème de l'écologie. L'événement a réussi à réunir 600 personnes, élus locaux, experts et personnalités politiques de droite et du centre. Alors l'objectif, c'était de montrer que l'écologie s'incarne aussi à droite, notamment au niveau local, et sur le plus long terme, de porter l'écologie comme un thème majeur à droite pour les élections présidentielles de 2027. Alors, plusieurs questions se posent derrière cet objectif. Est-ce que c'est possible une écologie de droite? Si oui, à quoi ça ressemble? Et d'un autre côté, sur le plan plutôt stratégique, comment faire émerger cette thématique à droite si la présidentielle? C'est pour y répondre que j'ai le plaisir de recevoir le groupe 2 des trois organisateurs de l'Europe dimanche. Bonjour Ferrier Delmas.
2: Bonjour Mathilde, merci pour l'invitation.
1: Pas de soucis, vous avez été un grand militant chez les Républicains, vous êtes le fondateur et directeur général du Centre de l'écologie responsable, donc c'était le laboratoire d'idées à l'initiative de l'événement dimanche. Celui-ci se positionne explicitement au centre de l'écologie collective et revendique une écologie, je vous cite, innovante comme un ciné. Et à côté de vous, Maxime Mathieu, bonjour.
3: Bonjour Mathilde.
1: Vous êtes conseiller municipal d'opposition à Amboise, adhérent des Républicains et co-présidé, donc le réseau des élus locaux porté par le Centre de l'écologie aux côtés de Florence Portelli, la maire de Taverny. Alors merci à vous deux d'être ici aujourd'hui. Et pour commencer, j'ai une question à laquelle vous allez répondre tous les deux. D'abord, pourquoi avoir créé ce réseau d'élus locaux? Est-ce que vous estimez qu'il y a une demande chez les électeurs de droite et du centre en matière d'écologie qui n'est pas satisfaite aujourd'hui? Je vous commence par vous, Maxime Montier.
3: Indéniablement, on fait partie avec Ferrari.

0: avec cette génération climat, dirait Ferréol. Aujourd'hui, on se retrouve à s'engager en politique et dans des partis qui sont notre famille politique, nos grands courants écologiques, et malheureusement avoir trop peu de résonance sur ces questions, là où partout on est pourtant conscient de la grandeur de l'enjeu et du poids et de l'importance de ces questions-là. À mon avis, on est la dernière génération à pouvoir vraiment agir sur ces questions-là, et la première à vraiment sentir les conséquences sur le changement climatique, ce week-end. Et donc c'est pour ça qu'avec Charles, on s'est dit merci à nous de prendre les choses en main et de faire bouger les choses.
1: Je me permets juste de rebondir à ce que je pense. Mais est-ce que vous pensez que à droite, par exemple, chez les Républicains, il y a vraiment aussi une jeunesse comme vous, la génération climat, qui attend en fait des propositions à droite sur l'écologie qui ne sont pas apportées par les conservateurs?
0: À double titre, la majorité des Français, des jeunes aujourd'hui n'ont pas voté pour le mouvement populaire lors des dernières élections. Touchés par ces questions-là. Donc les jeunes sont en grande attente. Aujourd'hui, on ne fait pas un projet de société avec les quelques thématiques de campagne qu'on a aujourd'hui. Il me semble que la campagne à la présidentielle qu'on va vivre là est le moment de se questionner sur le futur de la France, sur ce qu'on veut pour notre pays, sur ce qu'on veut pour les générations à venir. On est vraiment là à un moment de rupture où en plus se cumulent plein d'autres questionnements. Et donc c'est l'enjeu pour nous de positionner ces questions-là. Indéniablement, c'est le futur de notre pays et c'est des messages qu'on doit adresser à la jeunesse. Donc la jeunesse est en attente de ça. Et au-delà de ça, il y a une...
1: La jeunesse de droite, notamment ?
0: La jeunesse de droite, mais même la jeunesse globalement. Aujourd'hui, on n'est pas là pour porter un message sectaire et de dire, voilà, on parle que à la droite et, ou que au centre. On parle généralement à tous les Français et à toute la jeunesse qui veut s'engager et qui ne se retrouve pas forcément représentée. Il y a une majorité aujourd'hui de Français, d'après les études qui sont faites par les think tanks, qui se disent écolos, mais qui ne se sentent pas représentés par l'écologie politique. Et donc aujourd'hui, c'est de leur dire, il y a un autre message politique qui peut résonner en vous. Et je terminerai là-dessus sur la nouvelle génération peut-être d'élus. La première génération d'élus a émergé avant de les voir sur les plateaux télé, avant de les voir à la radio. C'est les élus municipaux. Moi, je suis conseiller municipal, mais vous avez tout un tas de maires là qui ont été élus. On était à Romorantin avec Ferréol lundi matin. Et vous voyez, vous avez des maires qui ont 40 ans. Il y a la 16 Vergne, pareil, dans notre région, à Chartres. Et il doit avoir quoi, 35 ans
1: 33
0: ans, la 16 Vergne. Voilà, c'est des maires qui sont jeunes, qui sont profondément engagés sur ces questions, qui ont fait des campagnes municipales où ils ont porté des sujets écolos mieux et beaucoup plus que ne l'ont fait les municipalités qui étaient parfois des municipalités de gauche qui étaient là depuis des années et qui n'ont fait que bétonner leur ville. Et là, on se retrouve avec une nouvelle génération d'élus qui sont prêts à prendre les choses en main, qui font des choses à l'échelle de leur ville et qui n'attendent que l'écho pour pouvoir répliquer ça partout en France, et c'est notre rôle.
1: D'accord. Est-ce que Ferréol Delmas, vous avez quelque chose à ajouter ? On a bien compris l'idée, c'est qu'il y a
2: une volonté. C'est qu'en fait, déjà, il y a peut-être un premier élément, c'est que l'écologie n'est pas de droite et l'écologie n'est pas de gauche. L'écologie, elle est plurielle et elle est transversale. Vous avez Parlons Climat, qui est une structure plutôt orientée au centre-gauche, qui a séquencé les Français en familles de valeurs. Donc vous avez les conservateurs, les libéraux, les laissés-pour-compte, donc l'électorat RN, les militants désabusés, qui sont les électeurs de la France Insoumise et d'une part d'Europe Écologie Les Verts. Et chacune de ces familles a une vision pour la société. Donc les militants décroissants, forcément, ils sont plutôt décroissants. Nous, on est plutôt pour le nucléaire, etc. Mais du coup, chacun a le droit de prendre la parole. Ce qui s'est passé, c'est que le mouvement climat de Camille Etienne, Léna Lazare, Salomé Saké, Greta Thunberg, etc., avait toute sa légitimité, mais ne représentait justement que 30% des électeurs, c'est-à-dire ces 30% de militants désabusés, là où 70% des électeurs se retrouvent mis sur le carreau. Et donc, nous, l'objectif, c'est justement d'aller reparler à tous ces électeurs de droite du centre qui ne trouvent pas de débouché politique. Il y a l'Institut Kantar, donc, qui est un institut de sondage, on va dire, indépendant, qui a sorti un chiffre qui est très intéressant. 80% des jeunes de droite se considèrent écolos. Et dans le même temps, 70% de ces mêmes jeunes ne trouvent pas leur place dans le mouvement climat. Donc nous, c'est comment on arrive à aller rechercher donc, ces jeunes-là, et aussi comment on arrive à aller chercher d'autres jeunes. Parce que, autre chiffre, les électeurs qui ont voté pour les Républicains, donc la droite, elle est plurielle aussi, mais les électeurs qui ont voté pour les Républicains en 2024, aux législatives, chez les 18-25 ans, c'est 1,8%. Donc 1,8% des jeunes ont voté pour les Républicains en 2024. Donc c'est ces gens-là aussi qu'il faut... Enfin voilà, il faut aller chercher d'autres électeurs et pas juste rester sur la sécurité et l'immigration, qui sont des thèmes importants, mais c'est pas l'alpha et l'oméga d'une politique publique.
1: Mais je reviens sur quelque chose que vous venez de dire et qui me fait un peu réagir. Quand vous dites que l'écologie n'est ni de gauche ni de droite, certes c'est un thème transversal, comme il y en a plein dans la société, mais au même titre que par exemple la justice ou l'immigration sont des thèmes transversaux, mais c'est quand même quelque chose de politique dans le sens où on les traite d'un certain angle, d'une certaine manière. Donc on peut quand même, enfin je veux dire, l'écologie,
2: moi j'aurais pas l'outrecuidance de dire comme Camille Etienne, je me suis retrouvée en débat face à Camille Etienne, dans l'émission C'est ce soir, et Camille Etienne me dit, vous êtes climato-sceptique. Donc le présentateur qui s'appelle Karim Rissouli modère en disant, mais Camille Etienne, qu'est-ce que c'est être climato-sceptique, parce que c'est une définition du dictionnaire. Et elle dit, bah, il est de droite, il est climato-sceptique. Il a dit, ben non, climato-sceptique, c'est qui pense que le réchauffement climatique est anthropique, donc voilà, que c'est l'homme qui a une action sur le réchauffement climatique, ou qu'il n'y a pas de réchauffement climatique. Voilà. Et donc, il a modéré, et donc, en fait, elle a tout à fait, moi, je considère qu'elle a tout à fait le droit de prendre la parole sur le sujet, mais on a aussi le droit de prendre la parole. Voilà. C'est pour ça que je disais que l'écologie, elle est transverse. C'est-à-dire que je ne vais pas venir dire qu'il n'y a que nous qui avons le droit de prendre la parole. Mais bien sûr que nous, on défend une vision, et on a 5 piliers qu'on a identifiés avec Maxime justement sur l'écologie, de qu'est-ce qu'une écologie de droite. Mais l'écologie appartient à tous.
1: C'est une question dont on aura l'occasion de traiter un petit peu plus tard et de revenir justement sur cette question de comment on fait de l'écologie à droite. Je l'ai dit dans mon introduction. Je vais vous poser une autre petite question d'abord à Maxime Mintier. Vous co-présidez donc le réseau d'élus locaux, Puissance Verte. En quelque sorte, on peut dire que vous incarnez la partie terrain là où vous. Ferriol Delmas, vous incarnez plutôt la partie idée.
2: Oui, tout à fait.
1: Ma question, c'est quelle ambition vous portez aussi derrière ce réseau d'élus locaux ? C'est quoi en fait son objectif politiquement parlant, s'il y en a un ? J'imagine que oui.
0: Bien sûr. L'objectif, c'est... On s'est dit qu'aujourd'hui, l'écologie, il y a selon nous trois types d'écologie. La première écologie, c'est l'écologie radicale, celle qu'on voit dans les médias le plus, qui est portée par des courants surtout à l'extrême gauche. Donc on va dire que c'est des méthodes qui sont presque trotskistes, de dire on va cliver le débat public, on va porter des messages qui sont tranchés et on va essayer d'être à la tête d'un mouvement et de porter une écologie qui est vue par un certain nombre de Français comme punitive, qui nous empêche de faire un certain nombre de choses parce qu'on se dit la cause est tellement importante et bien qu'il faut aller jusqu'à ce type de mesures. Mais on voit que l'acceptation sociale est difficile. Donc ça, c'est la première écologie qui est nécessaire parce que ça permet d'ouvrir la fenêtre d'Overton, ça permet de parler de ces questions-là, ça permet aujourd'hui que vous ayez certainement cette émission, que les gens écoutent. Et là-dessus, les Français ont fait un vrai effort de conscientisation de la cause écologique aussi grâce à ça. Mais politiquement, on voit bien que c'est assez peu porteur parce que si vous faites le bilan des politiques de gauche en matière d'écologie ces 40 ou 50 dernières années, eh bien, charge à vous de me trouver des exemples. C'est extrêmement compliqué.
1: C'est peut-être quand même porteur politiquement parce qu'il y a une certaine partie de la jeunesse qui, je dis une partie, qui pour le coup porte une vision radicale de l'écologie et qui est attirée par des partis justement comme LFI qui portent cette vision-là.
0: Parlons de cette jeunesse qui vote extrême-gauche ou qui vote à gauche, c'est beaucoup moins la jeunesse que moi je vois Amboise. Vous voyez, il y a une différence entre la jeunesse qui est... Je vais vous donner un exemple. Ce week-end, on a reçu à Amboise une journaliste qui venait de Reporter. Elle vient de...
2: Qui s'est d'ailleurs pas déclarée comme journaliste au début.
0: Elle vient de Reporter, donc bon, déjà, voilà, sans se dire bonjour, sans s'accréditer, ni rien. Donc, on passe les politesses. Mais elle vient de Reporter, donc elle vient de Paris, sur ses grands chevaux, machin. Vous ne pouvez pas être écolo et de droite, machin. Et elle arrive dans notre événement et elle se plaint que, bah, oui, il n'y avait pas de transport public, voilà. Mais on est à Amboise, ben oui, mes excuses, mais ici, eh bien, on vit sans le métro, ben oui, ici, vous venez dans des lieux dans lesquels, eh bien, la voiture reste le moyen de transport des gens.
1: D'accord, mais ça, c'est un exemple, enfin, je veux dire, c'est un exemple un peu à part.
0: Oui, mais ce courant-là, enfin, cette écologie-là, qui est une écologie qui, à mon avis, n'est pas l'écologie de la majorité des Français qui vivent dans une France plus rurale. Et donc, ils ont besoin d'autre chose. Autre chose, on a pu croire que c'était une écologie qui était plus technocratique, qui est l'écologie plus macroniste ou même hollandiste qu'on a vécu avant, donc avec les accords de Paris, avec les différentes normes européennes, donc la CSRD, la CS3D,
1: plutôt institutionnel.
0: Et tout ça. Donc plus institutionnel. là aussi, c'est nécessaire parce que pour lutter contre le réchauffement climatique, on a besoin de protéger notre marché, on a besoin d'élaborer des normes. Mais là non plus, la traduction politique, elle n'est pas satisfaisante. Là non plus, les Français ne se sentent pas représentés par cette écologie qui impose des normes, mais ne donne pas de sens à leur investissement politique. Et donc nous, notre objectif, c'est de dire, mais il y a une troisième écologie, c'est celle qu'on va porter. C'est une écologie qui va parler aux gens. On l'a appelée l'écologie des liens, c'est pas moi qui l'ai appelée comme ça. L'Institut Thomas More et les think tanks avec lesquels on travaille, ils ont fait une grosse étude sur cette écologie des liens, c'est-à-dire c'est l'écologie qui repart du territoire, où avant tout, eh bien, c'est les gens, c'est eux qui se saisissent de ces questions, et c'est les maires qui sont la meilleure échelle pour pouvoir agir, parce que c'est les acteurs politiques du quotidien. Et donc là, ça justifie pourquoi on part du maire et pourquoi on part de cette échelle pour créer ce grand réseau. La deuxième chose, c'est que la traduction politique, c'est de se dire qu'il y a plein de maires en France qui vivent des choses qui sont extrêmement différentes selon les territoires. Et c'est le propre de l'écologie, c'est une géographie avant tout. Et donc selon les régions, eh bien, c'est évidemment différent. Mais par contre, eh bien, ils ont tous fait des petites choses et l'objectif, c'est de les dupliquer, d'aller chercher les bons exemples. Et c'est ce qu'on a fait dimanche parce qu'on a mis...
1: En fait, oui, vous parlez des mesures que vous partez du bas plutôt, vous partez des mesures et des propositions que vous faites à partir des territoires. Mais je me permets de recentrer la question, c'est qu'est-ce que vous voulez faire finalement avec ce mouvement derrière ? Si j'ai bien compris, vous avez quand même une espèce aussi d'objectif pour les présidentielles, c'est-à-dire de faire monter ce sujet-là à droite et au centre. Est-ce que vous pouvez développer un petit peu là-dessus plus précisément ?
0: Eh bien, l'objectif, c'est que, en effet, aujourd'hui, vous voyez, on présente aux Français, grosso modo, on a d'un côté Le Pen, de l'autre, on a Mélenchon, et on a un bloc central au milieu. Et si vous voulez ni Le Pen ni Mélenchon, va falloir voter pour le candidat du bloc central, et puis il va falloir voter pour le candidat qui sera le mieux placé. Donc, si c'est Édouard Philippe dans les sondages, eh bien, à la fin, il faudra tous qu'on aille voter pour Édouard Philippe. Alors, quelles que soient les qualités d'Édouard Philippe, aujourd'hui, on doit se poser la question sur quel est le projet politique qu'on doit porter, quel est le futur de notre pays. Et donc pour ça, je pense qu'on a un vrai besoin d'un travail intellectuel. Et d'ailleurs, on parlait tout à l'heure des courants plus à gauche. Eux ont fait ce travail intellectuel. Eux travaillent le futur de notre société. Eux, c'est des partis politiques qui ont constitué l'Institut La Boétie, par exemple, dont on parle beaucoup. Eh bien, lui forme des politiques. Et donc, c'est ça aussi l'enjeu pour nous. C'est dans le cadre de cette présidentielle infusée et vraiment mettre de la connaissance à disposition des élus. Parce qu'une campagne à la présidentielle, ça se gagne pas qu'avec un débat d'entre deux tours, ça se gagne pas qu'avec des médias et des matinales, ça se gagne avec des acteurs de terrain. Et les premiers acteurs de terrain, c'est les maires, et donc demain, c'est les relais dans le cadre de cette campagne présidentielle pour montrer qu'il y a un futur pour les Français. Et que sur les territoires, eh bien, il y a un autre avenir qui est possible. Après tourner la page de Macron, eh bien, il y aura un autre candidat qui peut offrir un futur désirable pour les Français. Et ça, ce sera notre rôle pendant la campagne présidentielle, de faire en sorte que les maires se sentent pleinement engagés.
1: D'accord, mais la question qu'on peut se poser aussi, c'est est-ce que finalement vous êtes entendable par notamment les candidats à la présidentielle actuellement, parce que c'est un grand questionnement. Vous partez du local, mais la présidentielle, c'est quand même un enjeu national qui fait beaucoup de bruit et qui est finalement quand même assez éloigné du réseau des maires. On peut pas le nier. Donc la question, c'est est-ce que vous pensez que vous pouvez influencer des personnalités comme Bruno Retailleau, président des Républicains, Xavier Bertrand, Édouard Philippe, qui finalement sont quand même assez éloignés de votre mouvement. Aucun n'est venu dimanche à votre rassemblement. Je veux dire, comment vous comptez porter ces thématiques-là à quelques mois de la présidentielle? Est-ce que vous pensez que vous avez finalement vraiment un créneau auprès de ces gens qui, en plus, on le sait, ne sont pas particulièrement partis sur l'écologie?
0: Alors, ils ne sont pas portés toujours sur les... Enfin, il y a un agenda médiatique qui est parfois différent. Il y a des impératifs qui font que dans la campagne présidentielle... Mais un candidat à la présidentielle, il ne gagne jamais seul. Il gagne avec tous les gens qui l'entourent. Et donc, c'est aussi notre rôle de faire en sorte d'être autour et de pouvoir porter un mouvement différent. On avait 600 personnes à Amboise. Amboise, quand même, il faut au minimum 2 heures bien motivées pour venir de Paris. On n'était pas à côté de la gare, donc il fallait vraiment, vraiment s'organiser. Ça coûtait un peu d'argent. Les grands mouvements politiques, j'ai fait quelques meetings là, en région parisienne, ils ont du mal à avoir 600 personnes. Vous voyez le Gabriel Attal, sa tournée des bistrots, parfois il y a 5, 10 personnes. Nous, on avait 600 personnes. Vous vous rendez compte, les candidats à la présidentielle, ils passent à côté de quelque chose. On avait 600 personnes, on avait au moins la moitié de jeunes, on avait, à mon avis, au moins un tiers ou la moitié qui étaient des élus. Donc, c'est des relais essentiels pour les candidats à la présidentielle.
1: J'essaie de comprendre. Ce que vous voulez dire aussi par là, c'est que du coup, vous faites aussi pression grâce à cette base, entre guillemets, c'est là-dessus que vous comptez pour essayer de faire porter votre voix auprès des candidats.
0: Bien sûr, c'est de montrer que, en fait, ce message, il marche, il fonctionne. D'accord. C'est de faire la preuve, bien, par les preuves, et de dire, eh bien, oui, peut-être que là, vous êtes passé à côté de quelque chose en ne venant pas dimanche, mais vous avez vu les retombées. On a fait la matinale de France Inter lundi matin. On a eu toute la presse qui est venue. Je pense qu'il y a eu au moins une dizaine ou une quinzaine d'articles sur le sujet. On avait des personnalités quand même d'ampleur nationale. On a eu Jean-Louis Borloo, on a eu Valérie Pécresse, on a eu Florence Portelli, on a eu Natacha Polony, Christophe Béchu,
2: Sylvain
0: Wazerman. On avait.
1: Oui. Le risque étant quand même que ce que je veux dire, c'est que les personnalités aussi au centre et au droit à laquelle vous attaquez pour la présidentielle, entre guillemets, vers lesquelles vous voulez porter ces thématiques-là, ne sont pas les plus sensibilisées sur le sujet, ce qui est quand même, je veux dire, un problème.
0: Mais justement, c'est pour ça qu'on le fait.
2: L'objectif, c'est de les mettre sous pression.
0: Ouais, voilà.
1: D'accord.
2: C'est de les mettre sous pression. Et par exemple, je ne sais pas si vous avez vu l'opinion de hier.
1: Si, je l'ai lu.
2: Ils n'ont pas trop apprécié, parce qu'un journal de droite libéral qui titre « Tant pis pour Bruno Retailleau », je pense que ça n'a pas... Déjà, ça ne va pas améliorer nos relations avec eux, en tout cas les miennes. Et le but, c'est de les mettre sous pression. Donc nous, on n'est pas là pour... En fait, il y a deux enjeux. Il y a l'enjeu de court terme qui est l'élection présidentielle, c'est évident. Mais il y a l'enjeu plus long, c'est que Maxime a 29 ans, j'en ai 28. Et les gens CIR qui est là, qui travaillent pour nous aussi pour le caucus, il est à 22 ou 23, 22. Et donc l'objectif, c'est de se dire que sur le temps long, en fait, c'est gagnant parce que tous les gens qui sont comme nous, qui ont notre âge, pensent la même chose. Donc Bruno Retailleau, c'est une chose. Mais quand on représente un parti qui fait moins que le NPA chez les jeunes, soit il se réforme, soit c'est fini. Donc voilà, nous l'objectif c'est aussi de viser le temps long. Donc là, malheureusement, on a un candidat qui n'est pas forcément le plus sensible à ce sujet, et encore, parce que en fait, tout l'objet aussi, c'est de se dire qu'il y a la théorie de l'émetteur et du récepteur. C'est-à-dire que quand vous avez un Sandrine Rousseau, Camille Etienne qui parle, forcément ils ne sont pas sensibles. Quand c'est nous qui y parlons, il y a peut-être une petite graine qui pousse, au moins par volonté de vouloir capter un électorat.
1: Oui, ce qui est aussi le risque, c'est que ce soit plus dans une portée électoraliste.
2: Ce qui n'est pas forcément mauvais en soi, parce que...
1: Oui, mais après, il faut qu'ils aient des vraies propositions derrière. Exactement. Je veux dire, parce que l'écologie, c'est quand même quelque chose qui se travaille.
2: D'où le travail.
1: Des vraies propositions, pas quelque chose de...
2: D'où l'objectif de notre think tank de porter des études et des propositions, du caucus des maires, enfin du Rassemblement des maires puissance verte, de porter des propositions aussi qui sont locales, et d'avoir un cercle vertueux. C'est-à-dire qu'il y a la partie idée, la partie élue, et une résonance médiatique qui essaye de porter ce sujet un peu plus loin. Voilà, le but, c'est de créer quelque chose de vertueux. Si il s'en empare, tant mieux. S'il s'en empare pas, tant pis. Et après, par exemple, on a Christophe Béchu, qui est quand même venu, qui, honnêtement, était quand même le président d'Horizon. David Lisnard était pressenti. Bon, au dernier moment, il n'a pas pu venir. Et après, bon, il y a le cas Bruno Retailleau, qui est un cas plus compliqué. Qui est un cas plus complexe aussi, parce qu'il n'est pas forcément anti-écolo. Parce que, par exemple, la loi sur le pollueur-payeur, c'est lui qui l'a mise en place.
1: Oui, il a aussi signé une tribune en appelant à arrêter les subventions aux énergies renouvelables,
2: ce qui n'est pas positif du tout. Et d'ailleurs, nous, on était montés au créneau là-dessus. Mais il y a une base quand même un peu positive au départ de Bruno Retailleau, qui est quand même assez écolo. Et petite anecdote, qui était du off, mais aussi, du coup, ça va être du on. Je me suis retrouvé à un dîner avec Bruno Retailleau, on était plusieurs personnes, et il y a une chef d'entreprise qui travaille dans les renouvelables qui lui pose la question en disant « Monsieur le Président, quelle est votre position sur les éoliennes et sur le renouvelable en général ?» Et il nous a dit, on était un peu scotchés, moi j'ai mis en place en Vendée un projet d'éolien offshore, si je l'ai fait, c'est soit parce qu'on m'a trompé, soit parce que j'ai mal lu, soit on a mal lu le projet, soit on m'a trompé. Et là, on s'est dit quand même...

0: Vous avez le maire de Périgueux, le maire de Chartres, le maire de Châteauroux, etc., qui rejoignent notre rassemblement. Tout ce qui reste à droite, c'est la rente. La rente, c'est les élus locaux. C'est ce qui leur permet d'avoir des sénateurs, etc. Et donc, de les mettre sous pression avec leur propre base, c'est là où...
1: D'accord. Oui, j'entends le...
0: C'est là où, bah, quand on tape sur ce, voilà, quand on tape sur la rente, ça fait toujours mal.
1: J'aimerais qu'on embraye un peu sur le fond maintenant, parce qu'on parle beaucoup de stratégie, mais ce qui est intéressant aussi, c'est en fait de savoir définir qu'est-ce que l'écologie de droite. Donc, est-ce que vous pourriez m'expliquer, en fait, c'est quoi une écologie de droite? Je m'adresse plutôt à vous, Ferrel Delmas.
0: Bon, elle fait un devoir, on a déjà.
1: Oui.
0: Mais bien rodé.
1: Mais surtout, c'est quoi, du coup, une écologie de droite par rapport à une écologie de gauche? Est-ce que c'est quand même une vision radicale de l'écologie? Parce qu'on a du mal aujourd'hui à penser, quand on voit les effets du réchauffement climatique, une écologie qui ne soit pas... je veux dire, qui infuse tous les domaines de la société et toutes les institutions. Donc c'est quoi pour vous l'écologie?
0: C'est la radicalité de la modération.
1: C'est un...
0: non, on a cinq... En fait,
1: est-ce
0: on a
1: que
0: identifié...
1: ça peut vraiment exister?
0: Non, en fait, on a identifié cinq piliers, cinq principes. Donc c'est l'enracinement, c'est la beauté, l'innovation, la subsidiarité, et on a dit l'espérance, la jeunesse, etc. En fait, c'est cette fête de dire. D'abord, c'est l'enracinement. Donc l'enracinement, c'est le premier besoin de l'âme, d'après la philosophe Simone Weil. C'est le fait de se dire on ne peut défendre que ce que l'on aime. C'est le philosophe Régis Cruzon qui explique ça. C'est qu'un habitant de d'Amboise voudra toujours venir défendre la Loire, parce que la Loire coule à Amboise. En revanche, le Gange en Inde, c'est pas parce qu'il est raciste ou xénophobe, mais juste parce qu'il défend toujours... Enfin, un Français ou n'importe quel habitant de n'importe quel pays défendra toujours ce qu'il connaît. Ensuite, c'est la subsidiarité. C'est le fait de faire à plus petit niveau ce qu'on peut pas faire à grand niveau. C'est le fait de dire le forestier connaît mieux la forêt que le ministre de l'écologie. Et donc, une écologie concrète, c'est ça. C'est l'innovation. C'est le fait de dire, par exemple, en France, on a beaucoup de lithium. Pourquoi on n'utilise pas le lithium pour créer des batteries électriques, pour avoir des voitures électriques? Et c'est aussi la question du pouvoir d'achat, parce que souvent on nous dit, la droite, vous n'êtes pas sociale, vous n'aimez pas le pouvoir d'achat. Mais en fait, l'écologie, c'est un moyen aussi pour demain de créer de nouveaux emplois. D'ici 2030, il y a 300 000 nouveaux emplois qui vont être créés grâce à l'écologie. Donc c'est une écologie de la... J'aime pas dire c'est une écologie de la croissance, mais de la croissance positive. Voilà. Ensuite, la beauté, ça paraît évident. C'est le fait de dire que avoir un centre-ville végétalisé, un centre-ville piétonnisé, avec des patrimoines qui est rénové, c'est toujours plus positif que de vivre dans une barre HLM délabrée. Après, la question de la jeunesse, on l'a mis parce que c'est la jeunesse des idées.
1: Je me permets de réagir. Donc, vous parlez de croissance. Qu'est-ce que vous avez dit? Vous avez dit
0: de croissance positive.
1: D'accord. Et c'est une grande question, en fait. Est-ce que vous considérez que, parce que c'est le grand thème aussi porté par la gauche,
0: de la décroissance,
1: de la décroissance, est-ce que vous pensez que la croissance est possible et compatible avec un futur, en fait, pour cette planète? Est-ce que on peut vraiment essayer de faire de l'écologie en restant dans l'économie capitaliste, en restant sur des thématiques libérales qui sont quand même très propres à la droite, l'économie de marché, etc. Est-ce que pour vous, c'est possible de continuer à produire et d'être dans un système de consommation de masse tout en faisant de l'écologie? Parce que c'est quand même...
0: Oui. La réponse est non. C'est-à-dire que on ne peut pas rester dans un système ultra-capitaliste et d'ultra-consommation tout en faisant de l'écologie.
1: Mais on peut pas même rester dans un système tout capitaliste tout court. Enfin, c'est une question que je vous pose parce que.
0: Nous on part du principe que il faut quand même vivre.
1: Oui.
0: C'est une écologie pour l'homme. Et donc à partir de là, par exemple, à partir du moment où on se dit que on veut avoir des voitures électriques parce que on n'aura plus de pétrole, etc. Enfin, il suffit de prendre les chiffres du Shift Project de Jean-Marc Jancovici, on n'aura plus de pétrole. Donc à partir du moment où on a besoin de voitures électriques pour se déplacer, il vaut mieux avoir des voitures électriques françaises qui sont produites en France. Mais du coup à ce moment-là, il faut polluer parce qu'on ouvre des mines de lithium plutôt que de les faire venir de Chine. Voilà, donc en fait, c'est la question des accommodements raisonnables, on pourrait dire, avec la question de la croissance.
1: Donc c'est continuer de produire, mais essayer de produire mieux.
0: De produire mieux, exactement. C'est par exemple toute la question, c'est le député Antoine Vermorel-Marquez qui a porté la loi sur la fast fashion, qui est un jeune député LR, et qui explique que, il vaut mieux. Enfin, c'est toute la question de l'écologie de la modération, c'est le fait de se dire, il vaut mieux offrir un jouet en bois qui va durer 10 ans plutôt que d'aller acheter des produits chez Shein qui seront des vêtements chez Shein qui seront complètement. Qui seront jetés au bout de semaines parce que donc nous on est contre la consommation de masse, ça paraît évident, et en fait notre génération...
1: Mais vous êtes pour une forme de consommation quand même?
0: En fait on peut pas arrêter de consommer, c'est que, enfin, dans le sens où il y a une revue qui s'appelle Limite qui avait développé l'idée de tout le monde, enfin c'est le retour à la ZAD et tout le monde retourne, enfin en fait c'est pas un modèle qui est possible pour la totalité de la société, là, c'est ce que explique Jean-Marc Jancovici. La décroissance, elle est inéluctable dans le sens où on consommera moins. C'est la question, c'est comment on a une consommation responsable. Et ce qui est aussi assez intéressant, c'est qu'on nous met beaucoup le lien libéralisme vs écologie, mais on a le pendant, c'est socialisme vs écologie. Enfin, socialisme gauche vs écologie, par exemple. Là, dans

0: dans je ne sais plus quel département, vous avez des militants Europe Écologie Les Verts qui manifestent contre la mise en place d'un projet photovoltaïque. Parce que en fait, ils se disent, nous, on ne veut pas défricher, on ne veut pas, voilà, c'est un projet du grand capital. Et donc, en fait, les contradictions qu'on a, la gauche a aussi ses contradictions. La gauche, le Parti socialiste et le Parti communiste sont responsables de la plus grande cuvette de réchauffement climatique. Parce que la Seine, en France, parce que la Seine-Saint-Denis est le département le plus bétonné de France. Et ils l'ont fait pour des bonnes raisons, pour construire des logements sociaux.
1: Oui, mais on remonte à des années. Je veux dire, c'est un argument qui...
0: parce que le programme...
1: On parle actuellement aussi...
0: Le programme de Jean-Luc Mélenchon, qui veut passer de 25 à 35% le taux de logements sociaux, il va falloir construire pour pouvoir faire cette augmentation, il va falloir construire. Donc en fait, les contradictions qu'on a se retournent aussi. C'est-à-dire que nous, on a des contradictions et c'est vrai. Mais il y a des contradictions de l'autre côté, c'est qu'on ne peut pas être social et vouloir tirer des gens de la misère et en même temps, vouloir le bien de la planète. C'est que, quoi qu'on en dise, pour construire des nouveaux logements sociaux, il va falloir défricher des endroits et construire. Donc, voilà,
1: c'est une vision qui, je ne suis pas spécialiste de l'urbanisme, mais qui a, j'imagine aussi, on a d'autres moyens pour créer des logements sociaux.
0: Quand oui,
1: je pense
0: mais
1: aux,
0: il faut.
1: Aux appartements qui sont vides.
0: Mais du coup, il faut quand même produire, parce qu'il faut. Enfin voilà, il y a quand même toute une. Enfin, c'est-à-dire que nos contradictions, voilà, la gauche a les siennes aussi.
1: Merci, désolé, on a déjà terminé ces 30 minutes. Donc c'était Fayol Delmas et Maxime Mintier. Merci d'être venu aujourd'hui.

0: Bonjour à toutes et bonjour à tous pour ce rendez-vous désormais bimensuel géopolitique et non plus géopolitique et politique. On va sans doute revenir un peu plus vers la politique à mesure que l'élection présidentielle s'approche. Alors aujourd'hui, j'ai le plaisir de recevoir un collègue et je peux le dire un ami, David Régulérose, que je vais vous présenter tout de suite. Nous allons parler d'un sujet ô combien d'actualité. Il est hélas d'actualité quasiment depuis 70 ans, pratiquement même depuis même un siècle. Depuis les accords de Sykes-Picot, vous aurez compris qu'on va parler d'un Proche et d'un Moyen-Orient ou d'une Asie occidentale, comme préfèrent le rappeler nos amis qui vivent sur la rive orientale de la Méditerranée, en ébullition, à travers un titre qu'on a choisi tous les deux, mon cher David, un chaos constructeur ou un chaos destructeur. On verra si la thèse de Brzezinski est à l'ordre du jour. Mais avant toute chose, pour vous inciter à interagir avec mon invité, je vous rappelle le numéro 01 45 72 60 00. Donc j'ai le plaisir aujourd'hui de recevoir David Régulérose, qui est un géopolitologue, qui est également un enseignant. Nous avons aussi cette particularité commune. Mon cher David, vous êtes chercheur à l'Institut français d'analyse stratégique et récemment chercheur associé à l'Institut européen pour les études sur le Moyen-Orient et l'Afrique du Nord, ESMA. EISMA, ainsi que rédacteur en chef d'une revue que je connais bien, puisqu'il se trouve qu'un autre de notre collègue Pierre Berthelot en est le rédacteur en chef, la revue Orient Stratégique, dont... Non, vous êtes le rédacteur en chef, pardon, de la revue Orient Stratégique, et notre ami Pierre Berthelot est directeur de la rédaction. Vous êtes donc un spécialiste de la région, avec quelques ouvrages que je me permets d'indiquer aux auditrices et aux auditeurs. Géopolitique de l'Arabie Saoudite, des Ikhwan à Al-Qaïda, en 2005, et plus récemment, et ainsi pardon, qu'un autre ouvrage, l'Iran pluriel, regard géopolitique, en 2011, aux éditions L'Harmattan, et votre dernier ouvrage qui date de 2022, je vous laisse en évoquer le titre.
1: La République islamique en crise systémique, 4 décennies de tourments, c'est un collectif, j'ai assuré la direction en co-direction avec Etta Ayati.
0: Très bien, qui est également le membre de la rédaction donc de Orient Stratégique que l'on peut trouver à travers le site internet.
1: Oui, le site internet et il y a les versions papier et numérique évidemment.
0: Merci pour cette annonce paroissiale. Alors, mon cher David, on a beaucoup de choses
1: merci
0: à évoquer.
1: Pour cette invitation d'abord.
0: C'est un plaisir. Alors, pour commencer sur une note qui n'est pas forcément une note positive, mais qui est une note mémorielle, il y a encore quelques jours, nous avons commémoré le 7 octobre 2023, avec tous les impacts que l'attaque du Hamas a eu sur l'instabilité régionale, déjà avec des incidences géographique plus éloigné, les Houthis qui avaient décidé de faire un blocus du détroit de Bab el-Mandeb et de cibler l'État d'Israël, tout comme le Hezbollah. Donc je voudrais qu'on mette en perspective cette date du 7 octobre 2023 avec celle du 28 février 2028, date de du début de la double opération, Epic Fury pour les États-Unis et Lion Rugissant pour Israël vis-à-vis de l'Iran. Est-ce qu'on peut parler d'un nouveau Moyen-Orient qui serait, entre guillemets, chaotique ou plutôt en résorption de crise ?
1: Ah, il est plutôt chaotique. Incontestablement, la date du 7 octobre, la catastrophe du 7 octobre pour Israël, toute chose égale par ailleurs, renvoie comme équivalent le 11 septembre pour les Américains. Donc c'est un point de bascule qui effectivement va entraîner des bouleversements majeurs et qui ne se sont pas limités justement à la réplique militaire sur la bande de Gaza contre le Hamas. En réalité, il y a une guerre multifront qui s'est développée. On l'a vu au fur et à mesure des mois et depuis 2 ans. Ça a commencé évidemment avec l'opération militaire contre le Hamas à Gaza, mais ça s'est aussi développé contre le Hezbollah au Liban. Il y a eu fin 2024 la chute du régime de Bachar el-Assad qui constituait un hub justement pour l'Iran, pour la relation avec le Hezbollah. Il y a évidemment, vous évoquez les Houthis qui dès le début d'ailleurs par solidarité avec le Hamas avaient tenté de perturber le flux maritime. Ça avait d'ailleurs donné lieu à des opérations navales, dont une opération européenne qui s'appelle Aspides, qui est toujours en vigueur d'ailleurs. Et puis évidemment, au bout du cycle, parce qu'en réalité, c'est un scénario avec des séquences qui se sont déroulées. Il y a manifestement, le 9 octobre, il y a une déclaration qui est un peu passée sous silence à l'époque, mais celle de Benjamin Netanyahou, qui a évoqué le fait qu'il a dit explicitement, quand il était en, il avait reçu les chefs de, des villes du nord d'Israël, il avait dit « nous allons changer le Moyen-Orient ». Et de fait, c'est ce qui s'est passé. Il y a eu un bouleversement absolument majeur en plusieurs étapes, avec un changement de l'équation, notamment parce que l'idée, c'était à ce moment-là de désintégrer l'axe de la Mukawama, de la dite résistance à Israël, justement avec tous les mandataires, avant la cible réelle en réalité, qui était l'Iran, et que vous évoquez la date du 28 février, justement, qui est finalement l'épilogue du 7 octobre, en quelque sorte. Et entre les deux, il y a pour la première fois, c'est pour ça que j'évoque l'Iran, en 2024, il y a un changement de l'équation, parce que pour la première fois, Israéliens et Iraniens se confrontent directement, ce qui n'était pas le cas jusqu'à présent, puisque jusqu'à présent, il y avait une confrontation via les mandataires, ce qu'on appelle les proxys.
2: Ou les séides.
1: Et là, pour la première fois, et d'ailleurs, ça a été perçu comme tel par l'ancien chef de l'armée, qui est mort d'ailleurs dans les premiers jours de la guerre dite de 40 jours, en 2026, qu'il y avait un changement de l'équation, et qu'effectivement, désormais, c'était quasiment une guerre ouverte. Alors que jusqu'à présent, il y avait, dans le cas des confrontations, il y avait de la part de Téhéran ce qu'on appelle le plausible deniability, c'est-à-dire le déni plausible d'une responsabilité quant à l'attribution de la responsabilité. Là, aujourd'hui, les choses sont actées. Et on le voit aussi avec les Houthis, puisque il est très très vraisemblable qu'il y ait eu une demande directe de Téhéran, justement, pour fermer, pour verrouiller le deuxième détroit, détroit jumeaux de d'Hormuz.
2: Alors pour la clarification par rapport à nos auditrices et aux auditeurs, peut-être pourriez-vous nous faire une sorte de listes à la Prévert des séides ou des proxys iraniens qu'on a l'habitude d'évoquer comme étant une arme entre les mains des gardiens de la Révolution.
1: Alors, ce qu'on appelle l'axe de la Mukawama, donc de la dite résistance à Israël, c'est quasi exclusivement des groupes chiites, ce qui est logique.
2: À part le Hamas.
1: Hormis le Hamas. Mais le Hamas se retrouve dans cette agglomération parce que, justement, dans son combat contre Israël. Au même titre que les autres proxys. Et donc, de ce point de vue-là, même si ça peut paraître paradoxal, puisque c'est une organisation sunnite, le Hamas, liée aux frères musulmans, donc qui n'a pas d'affinité idéologique et confessionnelle.
2: Il a même tendance à plutôt se poser, voire même attaquer
1: oui,
2: l'Iran, comme ça
1: d'ailleurs,
2: avait été
1: ça a
2: en
1: posé
2: 2020.
1: Absolument. D'ailleurs, ça a posé un problème au moment de la guerre en Syrie, la guerre civile, puisque Téhéran a soutenu le régime de Bachar el-Assad. Et le positionnement du Hamas a été problématique, justement, au regard de cette double allégeance, on va dire. Et puis les autres groupes, le groupe principal, c'est le Hezbollah, évidemment, qui a été créé par les gardiens de la Révolution dans les années 80, justement contre Israël. Et puis d'autres, une multitude d'autres groupes, notamment des groupes pro-iraniens en Irak, ce qu'on appelle la dite résistance islamique, qui est en fait une émanation de groupes de la mobilisation populaire qui avait été mise en place contre Daesh. Après 2014, mais qui sont farouchement anti-américains. Et puis évidemment les Houthis. Et les Houthis, c'est un peu particulier parce qu'ils sont présentés comme un proxy, mais c'est un proxy un peu à part. Alors certes, il est d'obédience chiite, mais c'est le zaïdisme qui n'a rien à voir avec le chiisme iranien. Simplement, il y a une iranisation, on va dire, de ce groupe parce qu'il s'est trouvé indexé sur l'agenda régional géopolitique iranien, même s'il a ses propres considérations intra-yéménites.
2: Alors justement, vous tendez la perche, si j'ose dire, par rapport à l'offensive des Houthis qui aujourd'hui bloque depuis quelques semaines ou prétendent bloquer le détroit de Bab el-Mandeb, à tel point qu'on pourrait même faire cette parallèle en disant que on est passé d'une guerre israélo-américaine contre l'Iran à une guerre des détroits par lequel les différents protagonistes utilisent le blocage et l'ouverture, les gardiens de la Révolution prétendant bloquer le détroit d'Hormuz, hein, qui correspond à peu près à 21 millions de barils jour dans sa capacité maximum, et puis le détroit de Mabel Mandeb qui était récemment fermé. Mais j'aimerais qu'on utilise cet argument pour qu'on évoque l'intrication des conflictualités, comme vous le dites, qui donne un nouveau paradigme, ou qui ouvre un nouveau paradigme, ce nouveau Moyen-Orient que le Premier ministre Benjamin Netanyahou avait proclamé avec des photos ou des schémas à l'appui lors de la 80e Assemblée générale des Nations Unies, en disant que avec le pacte d'Abraham, on rentrait dans une ère de stabilisation. C'est pour ça que je vous posais la question initiale. Alors, aujourd'hui, nous avons un acteur, l'Arabie Saoudite, attaqué comme plus durement, si je puis l'exprimer ainsi, que les années précédentes, par un adversaire, les Houthis, mais en même temps, il y a une dislocation, un hiatus qui s'est créé entre l'Arabie Saoudite et les Émirats Arabes Unis, entre les deux chefs d'État que sont le prince héritier Mohamed Ben Salman, Premier ministre d'Arabie Saoudite, et Mohamed Ben Zayed, le président des Émirats Arabes Unis. Donc vous allez peut-être nous en dire quelques mots, qui a une incidence sur le soutien des rebelles soudanais du général Daglo contre le président, non pas en titre, puisque lui-même était issu d'un coup d'État militaire en 2019, le président Al-Burhan au Soudan, également avec un hiatus entre d'un côté les Émirats Arabes Unis qui soutiennent le maréchal Haftar en Libye et l'Arabie Saoudite, maintenant désormais liée à la Turquie, on va y revenir, qui aurait tendance à soutenir le gouvernement légitime en Libye. Est-ce qu'on n'est pas à l'aune d'une dislocation du Conseil de coopération du Golfe ? On n'est pas à l'aune de la remise en cause de l'OPEP. Un certain nombre de pays de ce dit Conseil de coopération du Golfe ont quitté l'OPEP.
1: Dont les Émirats.
2: Dont les premiers étant les Émirats Arabes Unis. Je crois que le Qatar menaçait de faire la même chose aussi. Est-ce qu'on n'est pas à l'aune d'une remise en cause non seulement du pacte de Quincy, vous direz aux auditeurs ce dont il s'agit, et est-ce qu'on n'est pas à l'aune d'une conflictualité, en tout cas latente, sur le leadership saoudien d'un côté, dont l'offensive outil n'est qu'une expression finalement.
1: Oui, là, incontestablement, pour l'Arabie saoudite, la situation est très difficile. Alors, elle a été frappée au même titre que les autres pétromonarchies durant la guerre des 40 jours, hein, en février-mars dernier. Mais là, clairement, elle est la cible principale désignée des Houthis.
2: Alors, une douzaine de morts, hein, ces derniers jours.
1: Oui, sur l'aéroport de King Khaled, donc l'aéroport international, frappé à deux reprises, samedi et dimanche, donc, dont un Américain. Il faut le signaler parce que ça peut jouer aussi dans la balance.
2: Il y a une ressortissante française qui a été blessée.
1: Blessée également. En réalité, ça remonte à l'été dernier. C'est lorsqu'il y avait eu un vol qui revenait des cérémonies en l'honneur de feu Ali Khamenei avec une délégation houthi. Mais dans cet avion, c'était le 13 juillet, il y avait manifestement des gardiens de la révolution qui étaient aussi de retour à Sanaa. Et ça a conduit justement l'Arabie Saoudite à obliger justement l'avion à être détourné sur Hodeïda et pas à se poser à Sanaa, puisque normalement il y a un blocus qui est à la fois maritime et aérien. Et immédiatement après, la situation a dégénéré avec des tirs qui justement de part et d'autre, et surtout le lancement de frappes de la part des Houthis avec rapidement une blitzkrieg au Yémen. Qui a été menée depuis les positions houthis jusque sur le littoral, avec la prise du contrôle du littoral de la mer Rouge, jusqu'au verrou du détroit du Bab el-Mandeb. En arabe, c'est la porte des lamentations, elle porte bien son nom aujourd'hui, en l'occurrence, et qui effectivement verrouille le deuxième détroit. Et là, ça s'inscrit probablement dans la stratégie iranienne, parce que jusque-là, les Houthis, qui avaient passé d'ailleurs un accord de cessez-le-feu avec les Américains et avec l'Arabie Saoudite, il faut s'en rappeler, depuis 2022, il y avait un accord de cessez-le-feu.
2: Pour rappel, ils sont en guerre depuis 2015.
1: Voilà, il y avait une coalition militaire, et vous évoquez l'alliance entre l'Arabie Saoudite et les Émirats, alliance défaillante, puisque les Émirats se sont retirés, et là, il y a les rivalités qui expliquent pour partie, d'ailleurs, l'échec dans la confrontation des troupes loyalistes, c'est-à-dire celles qui sont censées défendre le gouvernement officiel reconnu par la communauté internationale et soutenu par l'Arabie Saoudite, et puis les Houthis. Manifestement, la chaîne de commandement était évanescente, un manque de structure qui explique le succès opérationnel militaire des Houthis jusqu'au détroit du Bab el-Mandeb et qui pose un problème majeur parce que c'est le deuxième détroit, effectivement, et qui permettait justement à l'Arabie Saoudite de transférer une partie de son pétrole non plus par Hormuz, mais par son oléoduc Est-Ouest, sur le port de Yanbu, sur la mer Rouge. L'essentiel du pétrole passait par le détroit du Bab-el-Mandeb à destination de l'Asie. Et là, on va retrouver le rôle de la Chine. Et puis, une autre partie vers l'Europe. Et là, effectivement, c'est ce qui est hypothéqué. C'est le statut même de puissance régionale de l'Arabie. Parce que les missiles, les drones et les missiles de croisière passent. Et ça, ça renvoie aussi à un déficit.
2: Et frappe le oléoduc de Yanbu.
1: Et frappe l'oléoduc du Yanbu. Alors, la frappe était plutôt attribuée d'ailleurs au mandataire pro-iranien d'Irak. Mais évidemment, en coordination, bien sûr, ce qui accentue le complexe obsessionnel du royaume saoudien, qui se trouve finalement enserré dans une conflictualité qu'il ne maîtrise pas et qui pose un problème majeur par rapport au fameux plan économique Vision 2030 de Mohamed bin Salman, qui se trouve hypothéqué aujourd'hui. Et il l'est doublement parce que les missiles outils passent plus facilement. Et d'autant plus facilement qu'il y a eu une surconsommation des intercepteurs, justement, de type Patriot, au moment de la guerre des 40 jours. Ce qui fait qu'aujourd'hui, il y a des trous dans la raquette. Il faut rappeler que le Royaume saoudien, c'est près de 4 fois la France, avec deux littoraux, deux frontières, une frontière septentrionale, justement, avec le Moyen-Orient, et au sud, avec le Yémen. Et donc, c'est une fragilisation incontestablement du Royaume saoudien qui a appelé à l'aide, et l'aide se fait attendre, notamment du côté américain, puisqu'il y a eu des demandes explicites effectivement d'aide, et il se trouve que Donald Trump a refusé pour l'instant une intervention directe, ce qui ne signifie pas qu'il n'y a pas d'aide américaine, puisqu'il y a une aide américaine en renseignement satellitaire, etc., et en conseiller, mais effectivement, ce qui explique aussi la multiplicité des demandes auprès à la fois des Européens, et là on peut rappeler le rôle des Français, puisque.
2: Et de la Grande-Bretagne, oui.
1: Et de la Grande-Bretagne, et puis de l'Italie, qui a des avions. Même il y a une batterie patriote grecque. Et puis évidemment, la sollicitation des alliés du fameux pacte dit de la Mecque entre.
2: On va y revenir.
1: Entre l'Arabie Saoudite, la Turquie et le Pakistan.
2: Alors. Rappelez à nos auditrices et à nos auditeurs ce dont il s'agit quand j'ai parlé du pacte de Quincy, ce pacte qui a été signé en 1945, dont le but était, en quelque sorte, d'assurer un transit ou un échange pétrole contre sécurité. Est-ce que c'est encore d'actualité ?
1: De facto, ça ne l'est plus. Alors, c'est un pacte légendaire. Il n'y avait pas d'écrit, il n'y avait pas de verbatim et de notes officielles qui prévoyaient effectivement la défense du royaume saoudien en contrepartie du monopole américain sur le pétrole saoudien. Mais beaucoup de choses ont changé. D'abord, il y a eu le 11 septembre qui a donné une fissure entre justement au sein de cette alliance, même si elle était formellement renouvelée en 2005, mais le passif n'a pas été apuré. Il faut rappeler qu'il y avait une quinzaine de kamikazes qui étaient d'origine saoudienne, et donc les doutes
2: 19 sur 20 d'ailleurs.
1: Oui, c'est ça. Et donc les doutes effectivement ont surgi justement sur la pertinence de cette alliance, et ça a expliqué aussi le développement en accéléré de l'indépendance énergétique américaine avec les gaz, les shale oil, les gaz de schiste et gaz pétrole de schiste, ce qui fait qu'aujourd'hui les Américains sont le premier producteur mondial de pétrole. Ils ne sont plus dépendants, et donc le deal qui avait été passé par ce fameux pacte du Quincy, en réalité, il est objectivement caduc. Sauf si les Américains considèrent qu'il est de leur intérêt de maintenir un soutien quasi inconditionnel, comme ça avait pu être le cas par le passé. Or, on a vu qu'il y a eu une frappe, c'était le 14 septembre 2019, une frappe justement attribuée aux mandataires pro-iraniens qui ont visé des infrastructures pétrolières. Et le prince Mohamed bin Salman a fait valoir le pacte en question et a demandé une aide américaine auprès de son grand ami Donald Trump, qui n'est pas venu. Et donc les doutes de la garantie américaine, évidemment, se sont accentués.
2: Alors justement, depuis cette frappe sur Abeq en 2019, est venu s'ajouter un paradigme stratégique nouveau, une rupture stratégique. Le 7 août dernier, ce pacte de la Mecque que vous évoquez, assez paradoxal finalement, puisqu'il rejoint, il associe un contendeur saoudien qui est la Turquie, qui a toujours brigué le leadership musulman, non, et non pas arabe musulman, puisqu'il ne l'est pas, le Pakistan, avec la personnalité ô combien de plus en plus présente de Hassim Munir, qui est devenu le chef d'état-major, en même temps qu'il est chef des services de renseignement.
1: C'est lui qui est vraiment.
2: Donc c'est vraiment à celui qui est à l'œuvre de ce pacte. Et puis du côté turc, Hakan Fidan, l'ancien chef des services de renseignement, le ministre des Affaires étrangères. Alors, on évoquait cela parce que vous l'avez évoqué en filigrane, un nouveau pacte de défense associant la Turquie, l'Arabie saoudite et le Pakistan, que l'on voit aujourd'hui concrètement, puisque on dit que des soldats pakistanais, on évoque le chiffre de 8000, peut-être est-ce exagéré, que des avions pakistanais seraient prêts à frapper le Yémen. On n'est pas sûr que ça a commencé. Et en tout cas, évoquant l'idée d'un article 5, un peu comme ce qui existe pour l'OTAN.
1: Oui.
2: C'est-à-dire que si l'Arabie saoudite est attaquée, on peut dire qu'elle l'est attaquée, les autres lui doivent une assistance mutuelle. Est-ce que cela va changer et de nature à pouvoir changer la situation? Jusqu'à présent, on avait le sentiment qu'on avait d'un côté le pacte d'Abrahams qui rapprochait ou qui créait un axe plutôt entre Israël, les États-Unis et les Émirats arabes unis, aux dépens de l'Arabie saoudite qui
1: l'a passé. Bahreïn.
2: Et Bahreïn, pardon, j'oublie Bahreïn, si. Soudan qui ne l'a pas ratifié, et bien évidemment le Maroc, et désormais aussi le Kazakhstan. Et puis donc ce pacte de la Mecque. Est-ce qu'on peut parler d'une OTAN orientale? Chose d'ailleurs, je rappelle, que Donald Trump voulait créer.
1: Oui, c'est ce qu'il avait évoqué lors de son premier mandat, effectivement. Une forme de structuration sécuritaire avec un surplomb américain, mais qui permettait un désengagement direct. Effectivement, une structuration d'un système géopolitique et sécurité régionale, dans lequel d'ailleurs serait intégré Israël. C'est ça qui est évidemment en toile de fond.
2: Ce qui n'est pas du tout le cas du pacte de la Mecque.
1: Et là, on voit qu'il y a une recomposition qui est à l'œuvre. Alors, la première recomposition, c'est celle qui était issue justement de la dynamique d'Abraham, puisque vous évoquez les relations de plus en plus étroites entre Israël, les Émirats arabes unis et Bahreïn. Il y a même un accord de défense avec Bahreïn. Hein, donc,
2: et les Émirats arabes unis.
1: Et les Émirats arabes unis.
2: Puisque donc, les Israéliens, je peux vous couper, les Israéliens, pour la première fois, ont accordé ou exporter leur dôme de fer pour protéger le ciel
1: Ils ont fait bénéficier pour la première fois un État tiers, effectivement, la technologie du dôme de fer, qui a été efficace d'ailleurs, et les autorités émiraties ont dit « nous n'oublierons pas ce soutien ». Bon. Donc il y a effectivement un premier axe que vous soulignez, et de l'autre côté, une recomposition justement qui se dissocie, parce que, comme par hasard, l'Arabie saoudite n'a pas intégré la dynamique d'Abraham comme ça avait failli être le cas avant le 7 octobre, puisque c'était très proche, avait dit Mohamed bin Salman. Mais il y avait un certain nombre de conditions relatives à la question israélo-palestinienne, conditions qui n'ont pas été remplies, qui ne sont toujours pas, et donc qui justifient, on va dire, une position à l'écart de l'Arabie saoudite, qui a préféré effectivement se structurer un axe qui est sunnite. C'est un axe sunnite, en réalité, avec la Turquie, du président Erdogan, et le Pakistan, pays doté de l'arme nucléaire, hein, faut le rappeler, de l'état, chef d'état-major que vous évoquez. Et il faut rappeler aussi que déjà, en mi-septembre 2025, il y avait déjà eu un accord de défense, un pacte de défense entre Islamabad et Riyad. Parce que les relations entre les deux sont très étroites. On sait, il est de notoriété publique, que la bombe pakistanaise a pu être financée par les pétrodollars saoudiens. Donc on voit quand même que tout ça n'est pas contingent, c'est pas accidentel. Même si les choses prennent forme, on a minimisé l'importance de ce pacte dit de la Mecque, à tort, parce que effectivement il n'y a pas un enthousiasme pour les parties prenantes de s'engager compte tenu de la conflictualité régionale, mais il y a des engagements quand même. Et vous évoquez l'article 5.
2: Ils ont signé un traité, de toute façon.
1: Ils ont signé, effectivement, et qui renvoie effectivement dans l'esprit à l'article 5 de l'OTAN, de la clause d'assistance mutuelle. Vous évoquez les soldats pakistanais. Ils sont déjà arrivés, en réalité, pendant la guerre juste après la guerre des 40 jours. 8000 soldats pakistanais, effectivement, avec des systèmes anti-aériens et une dizaine d'avions de chasse. Et il est question que 30 000 à 40 000 soldats pakistanais se positionnent sur le royaume saoudien pour défendre, pour assurer justement la sécurité, l'intégrité du royaume.
2: Avec une offensive sur le Yémen ?
1: Alors, pour l'instant, on n'en sait rien. Il se dit que certains avions pakistanais pourraient intervenir, effectivement, pour les frappes contre les Houthis, qui sont très importantes en ce moment, justement, en soutien aux forces loyalistes au sol. Pour l'instant, on n'en sait rien, mais il y a effectivement des choses qui se mettent en place, incontestablement. Et du côté turc, c'est l'envoi un soutien anti-aérien, parce que j'évoquais le déficit, justement, des intercepteurs, qui est un problème majeur pour l'Arabie aujourd'hui. Et donc, c'est un des volets, justement, de l'assistance mutuelle.
2: Alors, pour rappel, les Turcs ont aussi des moyens militaires, puisqu'ils ont 5000 soldats qui sont basés au Qatar.
1: Absolument.
2: Donc, ils ont aussi à protéger leurs intérêts au-delà de l'Arabie Saoudite. Alors, je continue sur cette, sur ce pacte de la Mecque. On dit beaucoup que l'Égypte pourrait rejoindre le triumvirat.
1: Oui, ça a été évoqué, mais ça n'a pas, c'est pas confirmé du tout. C'est pas forcément le souhait de l'Égypte, même si effectivement, ça, on va dire, ça consoliderait un ensemble, une structuration. Mais il y a quand même beaucoup de tensions entre l'Égypte et la Turquie, par exemple.
2: Et de proximité entre l'Égypte et Israël la question palestinienne.
1: Sur la question palestinienne. Donc on voit bien que les choses sont quand même compliquées.
2: Alors justement, on va un petit peu basculer vers le Proche-Orient. On a beaucoup parlé du Moyen-Orient, on va parler un petit peu du Proche-Orient. Vous avez évoqué la question palestinienne avec les conditions. On se souvient que Mohamed Belsaman et le président Macron, en septembre 2025, à l'ONU, à l'occasion du 80e Assemblée générale des Nations unies, avait lancé l'idée d'une reconnaissance de la Palestine, une accélération de la reconnaissance de la Palestine, la solution à deux États, la relance de la solution à deux États, qui a fonctionné puisqu'on en est à 156 États, dont 10 qui avaient soutenu cet appel. Pourtant, le prince héritier avait été très insistant avec la condition donc d'élections en Palestine. Alors vous allez nous en dire quelques mots, puisqu'on a appris il y a quelques jours qu'elle n'aurait pas forcément lieu comme on s'y attendait, et puis la reconnaissance de l'État d'Israël pour ses différents États. Où est-ce qu'on en est de cette reconnaissance qui aurait pu advenir à l'occasion du 80e, de la 80e Assemblée générale, mais qui n'a pas eu lieu?
1: Alors, le problème, effectivement, c'était une des conditions qui avait été, d'ailleurs, sur lequel le président Macron avait insisté également, hein, quand il avait reçu Mahmoud Abbas, en disant qu'il y avait un impératif d'une réforme de l'autorité palestinienne, et que ça passait par un processus électoral à la fois législatif et présidentiel. Et il se trouve qu'effectivement, la présidence palestinienne a décidé de reporter le calendrier, notamment des législatives, au motif officiel que l'organisation de ces élections serait compliquée, sinon impossible, dans les territoires concernés. Alors il y a Gaza d'un côté, et puis la Cisjordanie de l'autre. Les situations sont évidemment très difficiles dans les deux cas, mais c'est l'argument qui a été utilisé, mais ça pose un problème, parce qu'il y avait un engagement, et donc il y a une suspicion de manque de détermination par rapport à ces engagements, ce qui embarrasse ceux qui ont soutenu, évidemment, le processus de reconnaissance, notamment onusien, et ça explique aujourd'hui, effectivement, les embarras et les critiques qui sont formulées par rapport au fait que ce serait un moyen pour la présidence de différer les réformes attendues, parce qu'elle remettrait en cause, finalement, un fonctionnement. Il faut rappeler que les dernières élections palestiniennes remontent à 2006.
2: Et elles avaient vu pas été reconnues par le Hamas, d'où leur emprise
1: sur la bande de Gaza. Mais qui avait été gagnée, justement, par le Hamas. Et donc, on voit bien que tout ça, il y a un écho par rapport à ce qui s'est passé en 2006, et qui renvoie, finalement, à l'impéritie et à la faiblesse de l'autorité palestinienne par rapport à ce type de dynamique.
2: Alors, je vous propose une dernière question sur cette question palestinienne. Après, on va faire un petit intermède musical. En vous écoutant, on aurait presque l'impression qu'on est à la recherche d'une altérité de médiation, une altérité de facilité. Il y a deux options. La proposition chinoise, puisque la Chine s'est immiscée dans le jeu, d'ailleurs en aboutissant à la première reconnaissance de facto de l'Arabie Saoudite vis-à-vis de l'Iran. C'était avec le précédent président qui est décédé, le prédécesseur de Massoud Béchekian, dont le nom m'échappe.
1: Ibrahim Raisi,
2: tué dans un accident d'hélicoptère. Et puis de l'autre, cette proposition un peu rocambolesque, pour ne pas dire ubuesque, d'un plan de paix, le plan du millénaire proposé par le gendre, enfin, pardon, la trempe, mais endossé par Donald Trump et proposé par Jared Kushner en 2017, qui consisterait en fait à proposer une dépalestinisation des territoires occupés, quasiment, une reconnaissance donc de ce qui est considéré par l'ONU comme des colonisations illégales de la Cisjordanie, avec désormais une nouvelle bouture à ce plan de paix un peu rocambolesque, un conseil de paix dont le but serait de créer un nouveau Gaza. Est-ce que vous pouvez nous en dire ce que vous en pensez? Et si on a avancé depuis maintenant quasiment 6 ou 7 mois.
1: Il y a l'épreuve de la réalité, c'est-à-dire que concrètement, notamment pour ce qui est de Gaza, il y a une deuxième phase qui n'est pas initiée. Qui était prévu par l'accord justement de Donald Trump.
2: La première, cessez-le-feu qui est moyennement respecté.
1: Qui est moyennement respecté parce que y a des éliminations ciblées qui sont poursuivies par Israël. Mais la première phase a été remplie. C'était la restitution des otages et des corps des otages décédés. En revanche, la deuxième, qui est très importante, c'est le désarmement du Hamas, qui permettrait justement d'offrir une perspective. Celle-là, pour l'instant, elle n'aboutit pas. Elle est bloquée, il y a une hypothèque pour toutes sortes de raisons. Et donc le plan en question, évidemment, il est soumis au début de cette deuxième phase. Vous évoquez effectivement ce qui avait été mentionné en 2017. Dans le plan en 20 points de Donald Trump, il y a la perspective subliminale d'une solution politique pour les Palestiniens. Mais sans rentrer dans le détail. Concrètement,
2: sans associer les Palestiniens, il faut le rappeler.
1: Sans associer. Et concrètement, sur le terrain, le problème, c'est que, notamment pour la Cisjordanie, il y a une annexion rampante qui est avérée, avec la multiplication notamment de la colonie E1 sur Jérusalem, qui couperait la Cisjordanie en deux, et puis une brutalité des colons, de certains colons en tout cas, au point même que l'ambassadeur américain, qui est peu suspect,
2: Mike Huckabee,
1: a même qualifié le comportement de certains comme relèvement du terrorisme. Donc c'est dire, parce qu'il y avait des Palestiniens avec la nationalité américaine. Donc c'est dire à quel point la situation est quand même pour le moins compliquée et pour le moins hypothéquée pour l'instant.
2: D'ailleurs, ça fait l'objet d'une fâcherie, peut-être même plus qu'une fâcherie, puisque le président Emmanuel Macron à l'ONU a parlé d'une honte collective et la réponse de Netanyahou était de dire que quasiment la France était complice de ces terroristes, puisque le président Macron évoquait le fait que le Hamas n'était pas présent en Cisjordanie. Pour rappeler, pour contextualiser davantage. Merci, mon cher David. Je vous propose une petite pause musicale et puis je vais avoir votre réflexion, votre commentaire sur cette pause musicale.

0: Merci Arnaud pour cette pièce musicale. Alors, de quoi s'agissait-il ? Alors, je me tourne vers mon invité parce que nous avons en commun ce beau pays qu'est le Pays Basque.
1: Le Pays Basque, oui, on a des affinités électives effectivement avec le Pays Basque, où on réside régulièrement d'ailleurs.
0: Vous à Biarritz et moi à Saint-Jean-Luz, pour être précis.
1: Voilà, mais ça nous donne l'occasion de nous voir d'ailleurs sur place. Et c'est vrai qu'il y a un intérêt, un amour du Pays Basque, oui, incontestablement.
0: Et c'est pour ça que j'ai choisi ce chant patriotique basque, l'Egoac, chanté par cette merveilleuse Anne Etchegoyen, pour rappeler que nous avons dans nos territoires aussi une force d'âme.
1: Une force identité.
0: Et une forte identité, oui. Alors à la fois... J'allais dire bicéphale, franco-espagnol, ouais. Nos amis basques n'aimeraient pas trop. En tout cas, le Pays Basque est bien à cheval sur deux pays et composant donc une unité de cœur et d'âme. Donc, revenons un peu à des choses un peu plus complexes, en tout cas plus chrysogènes. On a beaucoup évoqué ce qui va mal ou ce qui, jusqu'à présent... occasionne des interrogations sur le devenir de cette région. Et il se trouve que depuis décembre 2024, la chute de Bachar el-Assad, on a un brin d'espoir. Alors peut-être que vous ne partagerez pas mon point de vue, en Syrie, avec une nouvelle configuration. En tout cas, Ahmed el-Shara, le nouveau président syrien, est devenu la star, la coqueluche des chancelleries occidentales. Il était, en novembre dernier, nous en parlions, reçu en grande pompe à Washington. Jusqu'à présent, il était un terroriste recherché et potentiellement à éliminer de la part des États-Unis. Il fut reçu par le président Macron en mai dernier à l'Élysée. Êtes-vous, comme beaucoup, agréablement surpris, mais peut-être que c'est une mauvaise interprétation, êtes-vous plutôt optimiste sur la stabilisation en Syrie ?
1: Il faut toujours être très prudent, parce que la Syrie est un pays ruiné par plusieurs décennies de dictature bassiste, terrible, des Assad. Il est ruiné par une décennie de guerre civile, mais effectivement, le pire n'étant jamais sûr... on s'est beaucoup interrogé sur la phase post-Assad à partir de la chute du... qui a été une surprise stratégique, une demi-surprise, hein, notamment pour Netanyahou qui considérait que c'était finalement une des conséquences indirectes de la mobilisation sur le multifront. Mais incontestablement, c'était une défaite stratégique pour l'Iran puisque ça coupait l'Iran du Hezbollah. Notamment, c'était le cordon ombilical en réalité, hein, le régime de Damas, qui permettait le transfert d'argent, d'armes, etc. Et donc, avec, de manière inédite, si on peut dire, la prise du pouvoir par un ancien islamo-djihadiste. Il faut rappeler qu'il a, à l'origine, il était lié, notamment en Irak, il avait été lié justement à l'État islamique. Et puis, il avait forgé sa propre entité, justement, nationalisée, on va dire, en Syrie, donc un djihad national. Avec lui, il faut rappeler que son nom de guerre, c'est Al-Jolani. C'est pas anecdotique, puisque sa famille est originaire du Golan, annexé par Israël. Donc là, on retrouve la complexité, évidemment, dans les relations avec l'État hébreu. Et l'instauration d'un nouveau régime, sur lequel il y a eu beaucoup d'interrogations. D'ailleurs, le président Macron lui-même avait dit qu'il fallait pas être naïf, mais il fallait laisser une chance. Compte tenu de...
0: Qui a été reçu d'ailleurs par ce même président à Damas.
1: Absolument, il a été reçu. Et d'ailleurs, à cette occasion, il y a même eu un attentat qui s'est perpétré. On va dire qu'il y a eu un consensus international, mais qui a commencé par l'adoubement de Donald Trump. C'est Donald Trump qui a adoubé Al-Sharaa en le rencontrant de manière, on va dire, non programmée à Riyad, en compagnie de Mohamed Bin Salman, qui soutient d'ailleurs cette transition. Et puis surtout, il a été reçu à Washington en novembre. Donc là, c'était... et pourquoi c'était important ? Parce que c'est la question de la levée des sanctions qui étouffait la Syrie. Et à partir du moment où Donald Trump a effectivement adoubé en faisant un pari sur une transition pour essayer de stabiliser la Syrie, pour que la Syrie ne soit plus un élément justement déstabilisant de l'ensemble de la région. Avec des interrogations, des doutes, qui n'ont pas disparu, notamment avec la question de certains règlements musulmans sur l'alcool ou autre. Mais globalement, on peut dire que jusqu'à présent, la situation a plutôt été positive dans les modalités et dans son déroulement, alors même que ça n'avait rien d'évident, effectivement, d'autant moins évident qu'autour d'Ahmed El-Shara, il y a toujours, effectivement, dans l'orbite de ce qu'était Hayat Tahrir El-Shara, donc le groupe d'origine, HTC, hein, oui. HTC il y avait quand même dans l'orbite d'HTC des extrémistes qu'il a été obligé de contrôler et qui sont difficiles à contrôler. On dit qu'il a échappé à plusieurs tentatives d'attentats, et notamment l'une qui aurait été évitée grâce aux services secrets turcs. Donc les soutiens sont à la fois pétromonarchiques et turcs, avec une caution, on va dire, en surplomb de Donald Trump.
0: Avec des interrogations qui demeurent rémanentes sur le sort des minorités, notamment les Druzes et les Kurdes, qui jusqu'à présent n'ont pas été totalement inclus dans ce processus politique.
1: Oui, c'est évidemment, les doutes ont été concrétisés par les massacres qui sont produits à la fois contre les Alaouites, en mars de l'année passée, et puis contre les Druzes dans la région de Souweïda, la question n'est pas réglée. Et puis il y a la réintégration, effectivement, plus ou moins forcée, des Kurdes, justement, de la région kurde du Nord-Est. Donc il y a un processus qui est complexe. Parce qu'évidemment, il est obligé de donner des gages à la communauté internationale qui a accepté de lever les sanctions. En contrepartie de quoi, il est jugé sur pièce, c'est-à-dire sur notamment l'inclusivité et la protection des minorités. Et évidemment, c'est un défi, parce que son vrai défi immédiat pour lui, c'est l'amélioration de la situation économique. Il y a encore 80% de la population qui vit sous le seuil de pauvreté. Il y a le redémarrage très difficile de l'économie. Alors on trouve les biens, mais tout est cher. La crise énergétique pèse évidemment aussi sur cette transition. Donc il y a un ensemble de défis à relever pour la nouvelle gouvernance qui est énorme, ce qui explique que les Occidentaux aient fait le choix d'un accompagnement rigoureux et non pas suspicieux, mais attentif par rapport à d'éventuelles dérives.
0: Alors, on a embrassé quand même beaucoup de sujets, beaucoup de pays. J'aimerais que l'on convienne maintenant un peu à des externalités par rapport à la région, car c'est une région dans laquelle les acteurs régionaux sont prégnants, mais dans laquelle il y a un certain nombre d'autres entrants. Le premier entrant, et sur lequel j'aimerais avoir votre sentiment, on l'a évoqué, c'est la Chine. On sait que Mohamed Belsamen, dans son projet Arabie Saoudite 2030, ou Stratégie 2030, comptait beaucoup sur les investissements chinois. Alors vous en avez dit quelques mots. Or, quand on constate le fait que tous les grands projets sont à l'arrêt, la cité moderne Neom ne pourra pas se faire parce que les Chinois ont dit qu'ils ne mettraient pas les quelques centaines de milliards d'euros qui étaient proposés. Pour nous, Français, nous sommes attachés non seulement au chantier archéologique d'Alula, mais au développement touristique d'Alula.
1: Qui
0: fonctionne beaucoup moins vite qu'on l'aurait espéré le projet de Mohamed Ben Salman. Est-ce que vous pouvez nous dire un mot sur le rôle nouveau, ou alors est-il si nouveau que ça, de la Chine dans la région ?
1: Oui, c'est un rôle important qui n'est pas, on va dire, spectaculaire, mais qui est réel. Vous avez évoqué la normalisation diplomatique qui avait lieu en mars 2003, sous les auspices justement de Pékin, entre l'Arabie Saoudite et Téhéran, les deux par intérêt bien compris. C'est-à-dire que ça permettait à Téhéran de rompre son isolement et à l'Arabie Saoudite de pouvoir développer son fameux plan Vision 2030. Aujourd'hui, la situation évidemment n'est plus la même, mais il y a un rôle de la Chine qui est d'autant plus important que la Chine a une base militaire à Djibouti. Et là, on retrouve la question justement des flux maritimes, des contradictions qui sont posées à la Chine, qui sont sous le soutien de Téhéran, mais en même temps qui sont pénalisées par l'obstruction des détroits et par rapport à son économie, nonobstant les achats évidemment de pétrole décoté à Téhéran. Mais là encore, il y a un effet d'optique, parce que le premier fournisseur de pétrole de la Chine, c'est pas l'Iran, c'est l'Arabie Saoudite. 14%. Et d'ailleurs, il y a un partenariat stratégique qui a été validé entre Pékin et Riyad. Et vous évoquez les investissements qui étaient effectivement, qui sont beaucoup plus importants que ne le sont les investissements en Iran. Donc on voit bien que les choses sont quand même très compliquées. Et là, la Chine a un rôle majeur à jouer, effectivement, qui est nouveau pour elle. Parce que ça dépasse son rôle géoéconomique. Ce serait d'assumer un rôle géopolitique qui, pour l'instant, était monopolisé par les États-Unis dans la région. Et c'est un problème parce que la Chine n'aime pas trop s'exposer, en réalité. Et en même temps, elle a des intérêts majeurs à défendre. Et donc ça explique aujourd'hui une certaine... difficulté à percevoir le rôle de la Chine. Bon, il se dit d'ailleurs que la Chine a fait valoir, on va dire, son désagrément auprès des autorités iraniennes par rapport à la stratégie développée par Téhéran, justement, au niveau des détroits.
0: Suite d'ailleurs à la rencontre entre le président Donald Trump et Xi Jinping, où les États-Unis ont pratiquement demandé à la Chine d'intercéder et ne pas rentrer dans un partenariat stratégique comme il l'avait fait avec la Russie vis-à-vis de l'Ukraine. Alors on a évoqué la Chine, voilà un autre acteur que l'on pourrait aussi évoquer, notamment à travers des projets économiques, même s'ils sont pour l'instant sur le papier, mais pas encore totalement réalisés, c'est l'Inde. Avec un rapprochement entre l'Inde et Israël, la France d'ailleurs est un peu associée, puisque c'est Gérard Mestrallier qui préside au développement en France de l'IMEC, le India Middle East Corridor, avec l'idée de contourner les zones de conflit, jusqu'à présent la Syrie, désormais l'Iran. Est-ce que vous pouvez nous dire un petit peu ce que vous pensez de cette occidentalisation de la politique étrangère indienne ?
1: Oui, alors relative, hein, parce que y a les Indiens, ils ont leurs intérêts. Simplement, il y a effectivement des coïncidences opportunistes. C'est aussi par rapport aux routes de la soie chinoise. C'était de doubler les routes de la brie chinoise, justement, et donc de faire un tronçon qui échapperait à un monopole chinois en la matière. Vous évoquez effectivement l'Inde, mais ça passerait par la péninsule arabique, hein, notamment les Émirats.
0: Et Israël.
1: Et Israël, pour déboucher sur Haïfa, notamment, et plus loin, la Grèce, effectivement. Donc ce serait, on va dire, un tracé alternatif qui permettrait d'éviter d'être soumis à des contraintes, justement, extérieures. Mais pour l'instant, on voit bien que c'est quand même très compliqué à envisager compte tenu de la conflictualité qui est à l'œuvre.
0: Le pacte qui associe le Pakistan à l'Arabie Saoudite.
1: À l'Arabie Saoudite. Et puis, on voit qu'aussi, les contradictions sont patentes, puisque vous évoquez l'Arabie Saoudite, le Pakistan, qui est un ennemi stratégique de l'Inde. Donc, en réalité, on est dans une forme kaléidoscopique sur le plan géopolitique.
0: Alors, il nous reste très peu de temps, mon cher David, pour cette conversation, pour poursuivre cette conversation passionnante. On aura l'occasion de vous réinviter. Mais alors, j'aimerais qu'on termine sur, là aussi, un game changer, comme on dit dans notre jargon géopolitique, du rapprochement entre les États du Golfe, notamment les Émirats Arabes Unis, et l'Ukraine. Alors, un double intérêt. Premièrement, la capacité de production de drones et l'intelligence en matière d'anti-drones a été fortement utile, réclamé par un certain nombre de pays ciblés par les drones iraniens. Et puis de l'autre, on a presque l'impression que le conflit ukraino-russe est en train de se transformer dans les amitiés de l'un vis-à-vis des autres, l'Ukraine se rapprochant de plus en plus d'Israël, demandant d'ailleurs à bénéficier
1: du dôme de fer.
0: Pour l'instant, Netanyahou a dit non, sur pression russe. Et puis de l'autre, la Russie qui met la pression sur les pays du Golfe.
1: Mais en réalité, les deux guerres, depuis le début, il me semble que les deux guerres sont articulées en réalité. Pourquoi je dis depuis le début ? Parce que ça n'a pas été forcément évalué en tant que tel. Mais les drones Shahed iraniens ont été immédiatement fournis à la Russie qui était en manque de drones. Alors aujourd'hui, c'est moins le cas. Mais donc, il y avait eu un transfert de technologie iranien sur le champ de la guerre, sur le théâtre de guerre ukrainien. Et aujourd'hui, inversement, vous avez un transfert, effectivement, que vous évoquez, de la technologie, de l'ingéniosité ukrainienne avec la technologie anti-drone dont les pétromonarchies ont cruellement besoin par rapport justement aux frappes de missiles et drones. Donc, il y a une articulation de plus en plus. Et ça pose un problème parce qu'on a l'impression que finalement, il y a une forme de mondialisation qui est en train de se faire de cette conflictualité. On ne peut pas parler de guerre mondiale en tant que telle, mais il y a une conflictualité qui se mondialise. Et c'est très préoccupant parce qu'il y a une logique d'escalade potentielle qui ne se réduit pas à un seul théâtre et qui peut être alimentée par l'autre. Justement, et on le voit avec la problématique effectivement ukrainienne entre Trump et le président russe, entre Trump et les pétromonarchies. On voit qu'il y a une imbrication parfois très contradictoire. C'est pour ça que j'évoquais la notion de kaléidoscope. Une pièce bouge et en fait tout l'ensemble est modifié. Et il n'y a pas forcément une maîtrise parfaite des acteurs justement de ces mutations en cours.
0: Alors on a hélas, pas le temps d'en parler, mais ce sera l'occasion d'une prochaine invitation, mon cher David, sans doute après. L'impact du 3 novembre des midterms américains sur un changement de politique étrangère, en tout cas une contrainte de la part donc de la Chambre des représentants et du Sénat, qui ont de fortes chances de basculer du côté démocrate dans la politique américaine vis-à-vis du Proche-Orient. Je vous propose de le poser comme sujet d'une continuation de cette émission très rapidement. Je vous remercie infiniment.
1: C'est moi et qui vous remercie. C'est
0: toujours un plaisir de discuter avec vous,
1: également.
0: De palabrer stratégique, comme on dit. Et j'incite de nouveau les auditeurs pour la prochaine émission. Hein, je vous rappelle, vous retiendrez le numéro 0145 72 60 00. On se voit la semaine prochaine. On s'écoute et on s'entend la semaine prochaine. À très très vite. Et merci Arnaud pour la réalisation.

noms revenaient chaque soir sur les écrans. L'Ukraine, la Syrie, l'Iran, le Liban, le Yémen et d'autres encore où la poussière semblait ne jamais retomber. Partout, on entendait le même refrain. Nous voulons la paix. Mais partout, il y avait la paix brisée, ébréchée, déchiquetée. Un soir, assis au coin du feu, il eut cette pensée étrange. La paix la plus menacée n'est peut-être pas celle que l'on bombarde, c'est celle que l'on porte en soi. Car la paix extérieure, si fragile soit-elle, dépend d'armées, de traités, de frontières, de parlementaires et de diplomates. La paix intérieure, elle, dépend d'un souffle, et le souffle tremble plus vite qu'un mur ne s'écroule. Il comprit alors qu'en lui-même, la guerre faisait aussi rage. Non pas une guerre d'obus, mais une guerre de souvenirs, d'indignation, de peur et de colère. Chaque image de civils blessés, de femmes en larmes, d'enfants sous les décombres, faisait vibrer en lui une révolte juste mais dévorante. « Si je ne pacifie pas cela, pensa-t-il, je ne serai qu'un champ de bataille de plus. » Il quitta les routes et s'installa dans une maison de bois au sommet d'une colline. Là, un matin d'hiver, il trouva dans une vieille malle un pinceau oublié, un bâton d'encre, quelques feuilles épaisses. Il n'avait jamais étudié sérieusement la calligraphie. Pourtant, quelque chose l'attira dans ce geste simple, tremper le pinceau, attendre que l'encre boive l'eau, respirer avant de tracer. Le premier trait fut maladroit, le second trembla, le troisième se brisa. Il comprit. Son esprit était identique à ses lignes, pressé, inquiet, dispersé. Il décida que chaque jour il tracerait un seul caractère pour qu'il soit beau, pour qu'il soit vrai. Au début, il choisit de grands mots ambitieux, paix, justice, humanité. Mais ces mots sous son pinceau devenaient rigides, presque violents. Il voulait convaincre, imposer, réparer le monde. Alors il changea. Il écrivit « souffle », puis « écoute », puis simplement une ligne verticale comme un homme debout, puis une ligne horizontale comme l'horizon qui demeure malgré les fumées. Peu à peu, il découvrit que la calligraphie n'était pas l'art d'écrire des mots. C'était l'art de ne pas mentir avec son geste. Un jour de grand vent, alors que la radio parlait encore d'explosions lointaines, un enfant du village monta jusqu'à sa maison. « Pourquoi dessinez-vous alors que le monde brûle ?» Il posa son pinceau. « Parce que si je laisse le monde brûler en moi, je brûlerai aussi. Et si je brûle, je ne pourrai plus aider personne. » Il montra une feuille fraîchement tracée. Un seul cercle imparfait y figurait. « Vois-tu, dit-il, ce cercle n'est pas fermé. Il laisse passer l'air. La paix intérieure n'est pas l'absence de guerre. C'est l'espace que l'on crée pour que la violence ne décide pas de tout. » L'enfant resta longtemps à regarder l'encre sécher. Les années passèrent. On dit que le calligraphe n'atteignit jamais la sérénité absolue. Il sursautait encore aux nouvelles, pleurait parfois en silence. Mais chaque matin, il revenait à son pinceau. Il découvrit une chose inattendue. La sérénité n'est pas un refuge hors du monde, c'est une position dans le monde. Un équilibre fragile comme la pointe du pinceau qui touche le papier. Il appela cela la sérénité relative. Relative parce qu'elle tremble, relative parce qu'elle n'ignore pas la souffrance, relative parce qu'elle accepte d'être incomplète. Un jour, d'autres enfants lui demandèrent « La paix intérieure peut-elle arrêter les bombes ?» Il répondit « Non ». Mais elle peut empêcher qu'un homme de plus décide d'en lancer. Et tandis qu'au loin, les puissants parlaient de stratégie et d'arsenaux, sur la colline d'argile rouge, un pinceau continuait de tracer des lignes fragiles, des lignes qui ne faisaient pas taire les missiles, mais qui empêchaient au moins un cœur d'en devenir l'écho.

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1: Bonjour chers auditeurs, c'est comme Zorro, le retour de Regard vers l'Est. On revient toujours. Et aujourd'hui, nous retombons dans les affaires russes. Et sur un point de vue qui est quand même très inquiétant, il s'agit des questions des recrutements russes en Afrique. Nous ne savons, vous et moi, pas grand-chose, sauf qu'il y en a. Alors, il se trouve que une petite bénédiction en la personne de Noé Michalon est tombée sur mon ordinateur. Et comme il est spécialiste de cette question, nous allons être éclairés. Merci, cher Noé Michalon, d'être venu nous éclairer sur cette question.
2: Bonjour et merci beaucoup, Clarisse.
1: Alors, cher Noé, vous êtes journaliste et vous travaillez dans l'Est de l'Afrique, très exactement, vous résidez souvent à Nairobi, capitale du Kenya. Comment on prononce Nairobi en kényan, en langue de la région?
2: Alors, c'est vrai que la langue principale parlée ici, c'est le swahili,
1: oui,
2: on va dire plutôt Nairobi.
1: D'accord, voilà. Je m'en doutais. Nous avons fait ici déjà une émission sur le swahili. Alors, un article de vous est paru dans Africa Intelligence le 15 septembre 26, que vous m'avez envoyé, puisque je ne connaissais pas cette publication. Alors, dites-nous ce qu'est cette publication à laquelle vous collaborez. Vous êtes même partiellement responsable d'une rubrique, je crois.
2: Tout à fait. Je couvre la rubrique Afrique de l'Est. C'est un média spécialisé. Donc plutôt à destination de professionnels, de chercheurs, de diplomates, de personnes qui ont besoin d'informations vraiment très précises sur les enjeux africains. Et donc on est un quotidien en ligne. Tous les matins, on va publier avec mes collègues, hein, on est plus d'une vingtaine, on va publier une dizaine d'articles qui auront des informations exclusives ou en tout cas en profondeur sur les enjeux africains, notamment politiques, économiques, sécuritaires. Voilà.
1: D'accord, très bien. Et elle dépend de quel organisme ou de quel pays cette publication en ligne?
2: C'est basé en France et ça appartient au groupe Indigo Publications qui publie également la lettre Intelligence Online, que vous connaissez peut-être, qui est sur le même modèle, et puis Glitz, une publication spécialisée sur le luxe. Et puis récemment, la revue 21 aussi a rejoint le groupe.
1: Ah bon, d'accord, eh ben, j'ignorais son existence. Merci beaucoup. Alors, s'il vous plaît, dites-nous le cet article que j'ai lu, son titre et son contenu, et en même temps, comment il prend place dans cette revue, parce que ce n'est pas votre premier article sur les recrutements russes.
2: Effectivement. Donc cet article que j'ai sorti mi-septembre se penche principalement sur les derniers développements du recrutement de combattants africains pour la Russie, mais pas seulement, également sur le recrutement de travailleurs industriels et notamment de travailleuses, on en reparlera peut-être plus tard dans l'émission, par la Russie pour faire tourner son économie de guerre, son industrie de guerre. Et c'est vrai que tout avait commencé plutôt au début de l'année, depuis Nairobi, où finalement il y avait eu beaucoup de révélations de la part de la presse internationale et kényane sur la présence très nombreuse, particulièrement nombreuse, de Kényans sur le front ukrainien aux côtés des soldats russes. Et j'avais enquêté déjà en début d'année sur les réseaux locaux, sur notamment des personnalités assez proches du système politique kényan, qui facilitaient en fait l'envoi, le départ de combattants kényans vers le front ukrainien. Et il se trouve aujourd'hui que j'ai voulu creuser un peu plus ces questions en allant en Ukraine fin août, début septembre, pour une petite dizaine de jours, et où j'ai pu rencontrer des prisonniers de guerre africains de diverses nationalités qui s'étaient engagés aux côtés de la Russie et qui sont aujourd'hui aux mains des Ukrainiens. Et donc à travers ces discussions-là avec ces prisonniers, et puis à travers des discussions avec des officiels ukrainiens, j'ai pu en savoir un peu plus sur la mécanique de ces recrutements, sur ce qui poussait ces combattants africains à se rendre sur le front, et puis même sur l'évolution de la provenance géographique de ces soldats.
1: Très bien, mais on va revenir un peu en arrière parce que c'est très très riche comme information. D'abord, j'ai comme une sorte oublié de noter le titre de votre article.
2: Il s'appelle Les nouvelles routes des combattants africains enrôlés par Moscou.
1: D'accord. Ensuite, j'ai fait une deuxième sottise. Je devais être un peu fatiguée hein, quand j'ai fait mon cadre d'émission. C'est que je n'ai pas noté le sous-titre de la publication Africa Intelligence. Il a un sous-titre. Elle a un sous-titre.
2: Oui, le quotidien du continent, j'imagine.
1: Ah, voilà, le quotidien du continent, c'est ça. Voilà, merci beaucoup. Alors, là-dessus, donc, vous avez commencé par parler de ceux qui partent avec les politiques en Afrique de l'Est.
2: Oui.
1: Et là-dessus, vous vous êtes aperçu qu'il y avait beaucoup de Kenyans. Et vous nous avez dit à l'instant que ces politiques favorisaient, aidaient au départ. Alors, comment et pourquoi ils le faisaient?
2: C'est une très bonne question. Il y a souvent un soupçon, difficile à confirmer, mais d'un intérêt financier, sachant que la Russie offre des primes à la signature aux combattants étrangers. C'est des primes en général de 15 000 à 20 000 dollars, ça peut dépendre. Et il se trouve que les anciens combattants que j'ai pu rencontrer au Kenya, parce qu'ils ne sont pas tous prisonniers, certains ont survécu au front et sont revenus au Kenya des fois dans un état assez calamiteux hein, physiquement. Mais en discutant avec ces anciens combattants, beaucoup disent ne pas avoir reçu, ne pas avoir vu la couleur de cette prime ni de leur salaire mensuel. Donc il y a un intérêt financier et puis
1: Tu
2: eh
1: es
2: bien plus
1: trahi.
2: généralement aussi.
1: On
2: Oui,
1: est.
2: vraiment c'est un sentiment de trahison. Et alors, c'est pas évident de suivre où est allé l'argent qui leur avait été promis. Certains ont délégué des fois les procédures administratives pour se faire recruter dans l'armée russe à des agents qui sont pas tous si bien intentionnés et qui, pour certains, ont pu faire signer des procurations pour avoir accès à leur compte bancaire. Et puis, la Russie dispose aussi d'un cercle d'influence dans beaucoup de systèmes politiques africains. Le Kenya n'est même pas parmi les pays les plus proches de la Russie hein, sur le continent africain. On parle très souvent des pays du Sahel, de la Centrafrique, de plus en plus de Madagascar. Le Kenya est longtemps resté dans l'orbite vraiment des pays occidentaux, mais il y a quand même certains responsables politiques qui gardent une proximité, une affinité, on va dire, idéologique avec la Russie. Et donc c'est vers ces personnes-là que pointaient les soupçons.
1: D'accord.
2: Et peut-être... Allez-y, allez-y.
1: Ah ben non. D'accord. Alors, d'une part, il y a soupçon de corruption de la part de la Russie ou de la part des traders de soldats en mercenaires probables. Il y a soupçon de corruption. Là-dessus, les Russes promettent une prime à l'engagement et un salaire pendant qu'on est engagé dans la guerre. Et ils ne le payent pas. C'est donc une promesse non, enfin, trompeuse. C'est de la tromperie pure.
2: Oui, beaucoup. Et puis, quelque chose d'important à préciser, c'est que beaucoup de Kenyans, mais aussi d'autres combattants africains, se sont engagés dans l'armée russe, sans le savoir. En réalité, beaucoup
1: Ah.
2: répondaient, ou disent en tout cas avoir répondu, à des offres d'emploi dans le civil, dans la construction, dans le sport, parfois, en tout cas, dans des métiers qui requièrent une certaine forme physique. Et donc, j'ai pu parler, par exemple, à un prisonnier qui expliquait avoir postulé pour un boulot qui devait d'ailleurs même pas être en Russie, mais en Pologne. Et en réalité, il s'agissait d'une arnaque. Le billet d'avion qu'il avait pris incluait une escale à Moscou, sur la route de Varsovie, alors qu'il
1: Bien.
2: n'y a plus de vol, évidemment, depuis un moment, direct entre Moscou et Varsovie.
1: Ben oui.
2: Mais voilà, sur le continent africain, dans pas mal de pays, on ne suit pas forcément cette guerre d'aussi près qu'en Europe. Et donc ce combattant-là, dans cette escale, entre guillemets, à
1: Il s'est fait
2: Moscou, s'est
1: rapter.
2: finalement fait... Voilà, exactement, il s'est fait arrêter. Et quelques jours après une formation assez sommaire au maniement des armes, il s'est retrouvé sur le front avant de se faire capturer et emprisonner, donc dans un camp de prisonniers.
1: Alors, donc vous avez fait ces enquêtes auprès des politiques. Et ensuite, vous êtes allé en Ukraine cette année, en septembre, une dizaine de jours, c'est cela ? Et vous êtes resté à Kiev, j'imagine.
2: Je suis d'abord allé à Lviv, dans l'ouest.
1: Oui.
2: Et puis, j'ai un petit peu voyagé dans l'ouest de l'Ukraine, car c'est là que le camp se trouvait. La localisation exacte doit rester...
1: Je ne vous la demande pas, ça, bien
2: voilà.
1: sûr.
2: Et puis, ensuite, effectivement, j'ai pris le train de nuit de Lviv jusqu'à Kiev. Le train marche encore assez bien, même si les dernières nouvelles sont préoccupantes avec les frappes qui se multiplient sur le réseau ferroviaire ukrainien. Et puis à Kiev, j'ai rencontré plusieurs décisionnaires ukrainiens qui connaissent assez bien les questions africaines et notamment la question des prisonniers. Et puis des universitaires, différents experts qui ont pu me décrire un peu plus les angles africains de ce conflit.
1: D'accord. Et alors, vous avez pu rencontrer des prisonniers?
2: Oui.
1: D'accord.
2: L'Ukraine
1: Et c'était
2: ouvre
1: des
2: les portes.
1: Kényans?
2: Malheureusement, je n'ai pas pu en rencontrer au moment où j'y allais. Il y a un total une quarantaine de nationalités différentes dans le camp, dont il me semble la moitié de nationalités africaines. Il y avait différents groupes. Et le jour où j'y étais, voilà, le groupe de prisonniers que j'ai rencontrés ne comportait pas de Kényans, mais il y avait des nationalités, notamment d'Afrique de l'Ouest,
1: Ah,
2: du
1: donc vous avez,
2: Nigeria, du
1: avec les
2: Ghana.
1: Africains de l'Ouest, vous avez parlé français.
2: Absolument,
1: Et
2: absolument, j'ai pu
1: avec
2: parler
1: les
2: à un petit
1: autres, vous avez
2: groupe.
1: parlé anglais quand ils pouvaient, quoi.
2: C'est ça, c'est ça. Et quand ils voulaient répondre, bien
1: Comme
2: sûr.
1: bien sûr, quand ils
2: Et
1: voulaient. Donc il y a
2: puis, il y a aussi
1: plusieurs
2: beaucoup de...
1: sortes de tromperies pour les attirer. Le boulot, la prime, et il y en a même qui pensent à qui on promet la nationalité russe.
2: Absolument. Et ce qui m'a surpris, je m'y attendais vraiment pas, c'est qu'en discutant avec certains de ces prisonniers, ils se définissent avant tout comme citoyens russes, en se reposant sur ces promesses, effectivement, de récupérer un passeport russe à leur très hypothétique retour en Russie. Mais je garde aussi certaines précautions vis-à-vis de ces témoignages, parce qu'évidemment, le témoignage d'un prisonnier de guerre est très difficile à collecter, en sachant que le prisonnier de guerre saura que, il sera cité dans la presse et veut donc aussi peut-être ménager un accueil favorable à son possible retour en Russie. Mais la perspective de
1: Mais
2: ce
1: ils
2: retour est plus
1: espèrent
2: lointaine que
1: vraiment
2: jamais.
1: retourner en Russie.
2: Eux l'espèrent, même s'ils trouvent déjà le temps long, ça dépend des témoignages, mais certains se disent que la Russie va négocier pour obtenir leur libération. Mais c'est
1: Mais
2: très
1: c'est...
2: délicat parce que voilà, les prisonniers sont échangés sur la règle de 1 pour 1. Or, la Russie a tendance à prioriser dans tous les échanges de prisonniers observés jusque-là, ses propres citoyens d'origine russe et
1: Bien
2: non
1: sûr.
2: pas ses combattants africains qui auraient un jour la nationalité.
1: Ben, je connais un peu le problème. Les Russes pensent tout en termes ethniques. Ils ethnicisent tout. Donc, ils ne vont pas choisir des gens qui ont une autre couleur de peau qu'eux. Même s'il s'agit de gens d'Asie centrale, qu'ils connaissent très bien depuis des siècles. Donc, ça ne
2: C'est
1: m'étonne
2: aussi ce
1: pas
2: que
1: du
2: contestent
1: tout que dans
2: les
1: le cas
2: Ukrainiens.
1: d'échange 1-1, ils prennent des Russes, hein.
2: C'est ça, c'est ça. Les Ukrainiens se disent disposés à libérer les combattants africains, mais en espérant que ces combattants africains retourneront dans leur pays d'origine sur le continent et fassent aussi une sorte de sensibilisation pour décourager les autres potentiels aspirants au combat. Donc ça, c'est déjà une première condition difficile à accepter pour Moscou. Et puis l'Ukraine veut aussi que voilà, le nombre de combattants africains qui seraient libérés, africains ou en tout cas non russes, qui seraient libérés, donnerait lieu à la libération d'un nombre équivalent de combattants ukrainiens prisonniers de guerre en Russie.
1: D'accord, mais pourquoi souhaitent-ils les prisonniers africains aller vivre en Russie?
2: Il y a aussi un facteur très important et qu'on retrouve dans beaucoup de pays, non pas seulement du continent africain, mais d'ailleurs du monde, c'est que la jeunesse de beaucoup de pays peine énormément à trouver du travail. Et j'ai envie de souligner que beaucoup de combattants étrangers ne sont d'ailleurs pas que recrutés depuis leur pays d'origine, mais pour certains, ce sont des étudiants qui étaient basés en Russie ou des jeunes diplômés qui étaient basés en Russie, qui déjà avait été attiré par voilà, la promesse d'études de qualité. La Russie a beaucoup augmenté le nombre de bourses d'études qu'elle offre aux étudiants, pardon, étrangers, et qui se transforment pour certains en combattants. J'ai pu parler à des anciens étudiants qui disaient avoir des problèmes, des fois d'ordre administratif, que leur permis de travail, leur permis de séjour plutôt, en Russie allait bientôt expirer, ou avoir eu des démêlés avec la justice russe, et que dans ce genre de cas, l'engagement sur le front, sous l'uniforme russe, est une possibilité pour lever les poursuites judiciaires qui pèseraient sur eux, pour obtenir des papiers et même la citoyenneté russe. Et donc, il y a aussi beaucoup de précarité derrière la mécanique de l'enrôlement de ces soldats, et la perspective d'un salaire de 2 ou 3 000 dollars par mois, ce qui représente énormément pour tout un tas de gens, y compris d'ailleurs d'Amérique latine, hein. J'ai pu aussi rencontrer dans le camp de prisonniers des Colombiens, Cubains, Vénézuéliens.
1: D'accord. Bon, alors, passons maintenant de l'autre côté. Quel est l'intérêt des Russes dans cette affaire? Est-ce qu'il est seulement du recrutement de chair à canon, étant donné qu'ils ne veulent pas faire une mobilisation générale qui serait trop coûteuse politiquement? Ça n'est pas que cela, c'est cela, mais il y a aussi autre chose.
2: Alors oui, je pense que c'est quand même l'un des facteurs en effet déterminants, vu les pertes qui en plus ont tendance à augmenter ces dernières semaines. Ça coûte en effet moins cher
1: Voilà, c'est ça.
2: politiquement, voilà, d'envoyer sur le front des combattants africains. Et ce qui est terrible, c'est que en discutant avec certains vétérans au Kenya, ils me racontaient leur mission, qui semblait finalement presque de tester les défenses ukrainiennes, une sorte d'errance dans les forêts d'Ukraine, sans quasiment croiser un seul Ukrainien en face, un seul Ukrainien vivant, et il se faisait trimballer d'un côté à l'autre du front sans vraiment savoir quelle était la stratégie. Donc il s'agit des fois, on a l'impression, pour la Russie, juste d'envoyer des forces facilement disposables, c'est terrible de voir à quel point le coût de la vie est devenu si banal, pour tester là où il y a des drones ukrainiens ou pas, etc. Et puis, il y a même un coût, c'est très triste à dire aussi, mais économique, sachant que il y a aussi des centaines de combattants africains, même peut-être des milliers, qui sont déjà morts au front, et dont les familles attendent toujours en vain à la fois le corps et puis d'éventuelles compensations. Qui ne viennent toujours pas.
1: Mais non, elles ne viendront
2: Et
1: pas.
2: voilà. Or, les Russes ont quand même plus de pression quand ce sont leurs compatriotes qui meurent sur le front, parce que les familles sont là en Russie pour demander justice et pour demander, même si ça prend aussi souvent du temps et qu'elles ne reçoivent toujours pas toujours les sommes promises, mais c'est aussi voilà un moyen de pression qu'ils ont par rapport aux combattants africains dont les familles voilà passent des mois et même peut-être maintenant des années sans avoir de nouvelles de leurs proches.
1: Mais oui. Bon, alors, vous avez fait toutes ces recherches, mais vous n'avez pas touché aux deux corps mercenaires qui sont en Afrique, l'Africa Corps et Wagner. Et moi, j'ai un peu oublié. Alors, est-ce que vous avez quelques renseignements généraux à nous donner sur leur lieu, comment ils fonctionnent, quels sont les liens avec l'État? On sait que Wagner, c'est privé, mais privé comment? Est-ce que
2: Voilà, en
1: vous...
2: effet,
1: Allez-y,
2: Wagner
1: allez-y.
2: avait été créé par Yevgeny Prigogine il y a déjà peut-être une décennie, j'ai pas les dates exactes en tête, mais comme une entité privée, donc quand même assez autonome dans son financement. Elle a commencé, pour parler du continent africain, plutôt en Libye. Elle était déjà présente aussi en Syrie, comme supplétive, et ça permettait à l'État russe d'avoir aussi une forme d'excuse de plausible deniability, comment dit-on, de pouvoir démentir toute action de Moscou. Ça permettait, voilà, de privatiser l'action de l'État russe. Et donc, à la fin des années 2010 et au début des années 2020, on a vu Wagner essaimer dans beaucoup de pays africains, au Soudan, au Mali, au Burkina Faso, au Niger, et à chaque fois en organisant des réseaux de financement qui lui étaient propres. Wagner dispose de branches minières notamment qui leur permettent d'exploiter de l'or et de mettre la main sur des commerces donc très profitables qui lui donnaient cette autonomie financière, même si elle restait quand même affiliée d'assez près avec le Kremlin. On a vu ensuite en 2023 évidemment l'année charnière où Prigogine a défié Poutine sur des questions purement ukrainiennes d'ailleurs. Il se
1: Oui, bien
2: plaignait de ne
1: sûr,
2: pas
1: oui.
2: recevoir, voilà, de pas recevoir l'artillerie, les obus dont il avait besoin pour la conquête de Bakhmout. Mais tout s'est accéléré et puis à la mi-2023, août 2023, après sa marche sur Moscou qu'il a arrêtée en pleine conquête finalement de la route de Moscou, il s'est ravisé et 2 mois après, il est mort dans un accident d'avion. Ça, c'est une histoire assez connue, j'imagine, de vos auditeurs. Mais en parallèle, sur le continent africain, Moscou a aussi voulu neutraliser ce réseau, cette pieuvre de Wagner qui lui avait tenu tête en Ukraine. Et
1: Ah,
2: donc,
1: d'accord, voilà, y a que... c'est ça
2: voilà.
1: qui me manquait.
2: Donc, le ministère de la Défense russe a créé sa propre société qui
1: D'accord.
2: s'appelle voilà, Africa Corps, dans une référence
1: Ouais,
2: évidemment à peine voilée
1: on va pas voiler du
2: voilà,
1: tout.
2: au Troisième Reich. Oui, tout à fait, une référence très affirmée même au Troisième Reich. Et qui, pour le coup, est beaucoup plus directement contrôlé par le ministère de la Défense. Et donc, on a vu une certaine transhumance de combattants de Wagner vers Africa Corps, mais pas de tous. Ce qui est très intéressant, mes collègues travaillent là-dessus parce que ça concerne plus le Sahel et l'Afrique centrale, mais c'est qu'on a vu quand même Wagner continuer à exister dans certains pays, ne pas se faire totalement remplacer par Africa Corps. Et notamment en Centrafrique, où Wagner avait développé un réseau extrêmement dense et influent auprès du chef de l'État lui-même. Et donc, mes collègues ont chroniqué cette dernière année, là, depuis mi-2025, des négociations très tendues entre Russes même de Wagner et de Africa Corps, et puis avec la présidence centrafricaine, qui voulait garder des éléments de Wagner. Et donc, on a aujourd'hui une présence résiduelle de Wagner en Centrafrique qui a réussi à quand même garder un pied dans le pays. Mais quand même, c'est assez clair que Wagner est beaucoup moins puissante aujourd'hui qu'il y a 3 ans avant la mort de Prigogine.
1: Eh bien, merci beaucoup de ces réponses extrêmement claires. Alors, maintenant, revenons aux Africains. On a une idée du nombre d'Africains qui vont mourir en Ukraine au service des Russes?
2: On a des chiffres assez parcellaires parce que la Russie ne communique pas
1: Non, comme
2: sur ces
1: d'habitude, oui.
2: chiffres. Voilà. Après, pour se faire l'avocat du diable, l'Ukraine aussi ne communique pas de chiffres
1: Mais bien
2: très
1: sûr,
2: précis
1: oui,
2: sur
1: on
2: les
1: le sait
2: combattants
1: bien.
2: étrangers qu'elle emploie. Mais l'Ukraine, de son côté, a essayé de collecter en source ouverte et puis des fois par ses propres renseignements des chiffres parce que l'Ukraine s'en sert aussi pour essayer de se rapprocher de pays africains en disant, regardez ce que font les Russes avec vos ressortissants. Et donc, en discutant avec différents interlocuteurs ukrainiens, on avait, pour parler d'abord des combattants étrangers, on anticipe un peu moins de 20 000 combattants étrangers qui seront recrutés sur l'année 2026 par rapport à environ 14 000 en 2025. Et puis, c'était encore 2 fois moins en 2024. Donc, bref, au total, depuis l'invasion à grande échelle de 2022, c'est
1: C'est 40 000
2: environ
1: quand même.
2: 30 000, 35 000, voilà, peut-être même 40 000 combattants étrangers. Mais en réalité, les combattants africains représentent à peu près 10%, donc à peu près
1: D'accord.
2: 4 000 depuis 2022. Donc finalement, ce n'est pas non plus
1: Non.
2: la masse des combattants
1: Non,
2: étrangers
1: c'est pas
2: parce
1: la
2: que.
1: masse.
2: Voilà, beaucoup d'entre eux viennent d'Asie centrale, du Kazakhstan, du Kyrgyzstan.
1: Bah, ils viennent du
2: Donc, voilà.
1: Népal aussi, de
2: Tout
1: Corée
2: à
1: du
2: fait,
1: Nord
2: d'Inde.
1: et de tout le monde sud-américain.
2: Tout à fait. Alors, c'est vrai que dans les chiffres donnés par les Ukrainiens, je pense qu'ils excluent la Corée du Nord parce que c'était une coopération d'armée à armée
1: D'accord, oui.
2: et dont les chiffres étaient assez officiels, assez connus. Là, c'était vraiment purement des mercenaires qui auraient été recrutés.
1: Alors, vous faites allusion dans votre texte au recrutement féminin en Afrique par les Russes. Alors, racontez-nous-en un peu à propos de ce problème.
2: Tout à fait. Alors, quand il s'agit des combattants, le recrutement reste exclusivement masculin, ou du moins, il n'y a
1: C'est
2: aucun
1: pas.
2: cas pour l'instant documenté de combattantes étrangères qui seraient sur le front. Mais en revanche, on en parlait en début d'émission, la Russie a un énorme besoin évalué à des centaines de milliers de travailleurs industriels et utilise beaucoup en effet des travailleuses, notamment de pays d'Afrique de l'Est. On a vu des Ougandaises, des Kenyanes, des Éthiopiennes rejoindre un site industriel notamment assez connu qui s'appelle Alabouga, qui est dans le Tatarstan et qui abrite des usines d'assemblage de drones ou d'autres équipements. Et beaucoup, à nouveau, pensent, beaucoup de ces jeunes femmes pensent rejoindre des travaux industriels assez banals, sans savoir que bah, c'est finalement une cible militaire, comme l'Ukraine et la Russie frappent mutuellement les sites de leur complexe militaro-industriel. Beaucoup de jeunes femmes ne savent pas qu'elles vont s'exposer finalement à des frappes de missiles ou de drones, qui restent assez peu nombreuses parce que c'est à une certaine distance, mais l'Ukraine, vous l'avez vu, a développé ses
3: Ben, bien sûr.
2: capacités de frappe en profondeur, et donc il y a déjà eu, il me semble, 3 ou 4 frappes sur Alabouga sur les dernières années.
1: Ben évidemment, oui. C'est-à-dire qu'elles savent rien, ces jeunes femmes. C'est toujours le problème de l'ignorance, hein.
2: Mais c'est un conflit qui est aussi assez peu médiatisé depuis les pays
1: Du Sud,
2: africains et
1: oui.
2: qui sont
1: Écoutez,
2: médiatisés
1: mon
2: pas mal dans la
1: cher
2: presse
1: Noé,
2: écrite.
1: je vous remercie de grand cœur, mais le temps a passé et j'avoue que je m'en étais pas très bien rendu compte.
2: Moi non plus.
1: Je vous remercie beaucoup. Alors, on reprendra cette conversation parce que vous avez travaillé aussi sur la réplique ukrainienne à ces questions et nous en reparlerons. Je reviendrai vers vous. Je vous remercie beaucoup. Et si vous avez des découvertes intéressantes, mettez-moi un petit mail, s'il vous plaît.
2: Avec plaisir. Merci beaucoup, Clarisse.
1: Bonsoir, merci encore.

0: tous et bienvenue dans cette émission. J'ai un peu laissé ma voix à Saint-Malo. Est-ce que c'est le cas de mon invité Laurent Hoffmann? Bonjour Laurent.
1: Bonjour, non, je suis là en chair et en os entier avec ma voix.
0: Ah bon, bah ça va, parce qu'on était effectivement tous au festival Quai des Buts le week-end dernier, où vous avez énormément signé votre nouvel album, puisque vous êtes le scénariste des Guerres de Lucas, mais vous venez de faire paraître aux éditions de Man toujours Nos meilleurs amis. Cette fois-ci, vous racontez l'histoire de Friends. Et alors c'est assez fort, parce que moi je vous avais déjà reçu pour Les Guerres de Lucas, qui est une série formidable, série parce qu'il y a eu deux tomes, il y en a un troisième qui arrive, ça continue. Et vous racontiez les coulisses de Star Wars avec un milliard d'anecdotes, voilà, toutes plus géniales les unes que les autres. Mais je suis fan de Star Wars, donc forcément j'étais assez conquise d'entrée. Là, le challenge, c'était de m'intéresser sur Friends, qui est une série que j'ai jamais vraiment regardée. Contrairement à vous, vous êtes fan de Friends.
1: Absolument, je ne travaille que sur des sujets qui me passionnent. Et il faut être passionné pour faire des livres comme ça. Et Friends, bah, c'est une de mes séries préférées. Je l'ai suivie depuis le départ et j'adore retrouver régulièrement cet univers de ces six copains dans le New York des années 90. Voilà, ça me passionne.
0: Alors cela dit, si vous êtes là ici aujourd'hui, c'est que justement parce que vous avez réussi à faire un bouquin qui m'a intéressé aussi.
1: Ah.
0: C'est-à-dire que c'est pas seulement l'histoire de Friends que ça raconte, c'est aussi comment on construit une série télé,
1: oui.
0: C'est comment on les recrute, comment on monte et que ça devient un succès. Mais en l'occurrence, vous m'avez donné envie de la voir. C'est ça qui est assez formidable.
1: J'en suis ravi, merci. C'est un beau compliment. C'est vrai que c'est un livre qui parle pas uniquement de Friends, mais qui parle de manière plus générale de la télévision des années 90, de la télévision américaine et de la manière dont on fait les séries télé. C'est un monde un peu mystérieux pour les spectateurs. On parle pas toujours de comment les séries se créent du début à la fin. On parle souvent on a tous vu des making-of, mais là on rentre vraiment dans les coulisses, dans les intrigues qu'il peut y avoir entre les financiers, les créatifs, etc. C'est un monde très très difficile et c'était passionnant de lever le voile dessus.
0: Oui, parce que alors votre livre s'ouvre sur la scène finale de la saison 10 de Friends, et puis on va finalement revenir rapidement en arrière en 1993, au moment où Martha Kaufman et David Crane, qui sont les deux créateurs de la série, réfléchissent à un nouveau concept. Ils voudraient lancer une nouvelle série, mais c'est pas si simple finalement. Il faut trouver quelque chose d'assez original pour être sélectionné.
1: Absolument. Le livre reprend vraiment tout le parcours de la création d'une série, de la première idée que ces deux producteurs new-yorkais, délocalisés à Hollywood, essayent de proposer au studio. Voilà, on suit tout le cheminement qui part d'une idée de créatif, et puis ensuite il faut lui faire passer tous les barrages successifs et nombreux que rencontrent tous les producteurs de séries télé qui doivent essayer de convaincre les networks, donc les chaînes américaines, les chaînes de télévision américaines, pour remettre leur programme à l'antenne. Ce qui est très compliqué, ça a un peu changé aujourd'hui, parce qu'avec l'éclatement des réseaux traditionnels, avec Internet, maintenant, ça a beaucoup changé, c'est très différent. Mais à l'époque, il fallait vraiment essayer de placer sa série auprès des cinq principaux networks américains, et c'était pas une mince affaire.
0: Là, en l'occurrence, du coup, ils vont pitcher leur série aux différents. Alors, ils vont chez NBC tout de suite.
1: Ils la proposent à droite à gauche, mais personne n'est intéressé à l'époque par une série qui parle de vingtenaire pour du prime time. C'est vraiment la particularité de Friends, c'est qu'à l'époque, les chaînes américaines veulent pour le prime time des séries fédératrices, donc qui parlent à toute la famille avec des enfants, des grands frères et sœurs et puis des parents. Et c'est un concept nouveau de mettre des vingtenaires à l'antenne. Tout ça, c'est lié à la publicité. On veut vendre de la publicité pendant ces programmes. Mais évidemment, les annonceurs veulent toucher les cibles les plus larges. Mais ça va changer.
0: Tout compte.
1: Avec Friends.
0: C'est voilà. Ça. Alors cela dit, évidemment, Friends, c'est six personnages, c'est six héros. Il va falloir les trouver, parce qu'une fois qu'ils arrivent à vendre leur pitch, il y a un casting qui est assez génial. Pareil, vous racontez dans le détail comment ils vont les chercher un par un, parce qu'ils sont très symptomatiques chacun. Chacun de ces six personnages reflète quelque chose.
1: Oui.
0: Certains sont connus, d'autres pas. Ça, c'est pareil, c'est hyper bien raconté. Moi, j'ai adoré toutes ces pages qui concernent ce casting. Certains sont engagés dans d'autres séries, donc c'est pareil, c'est de la négo. Tout ça, vous le racontez, vous avez récupéré des tonnes d'informations. C'était connu, c'était pas connu?
1: C'est des choses qui sont souvent peu connues, parce que quand on fait des making-of officiels, évidemment, on essaye de dépeindre les studios et les producteurs de manière assez flatteuse. Donc moi, ce qui m'intéresse, c'est plutôt d'aller vers la vérité de ces processus-là et donc de chercher des témoignages inédits ou plus rares. C'était un long travail de recherche qui m'a pris des mois pour tout lire et écouter les avis, les témoignages, les souvenirs de tous les gens gens qui ont été impliqués dans la création de Friends.
0: Bah, je le rappelle, Laura Hopman, vous êtes journaliste, vous, de formation, hein, journaliste de cinéma.
1: À la base,
0: c'est
1: oui.
0: Forcément déjà une passion de recherche. Quand on est journaliste, on a envie d'en savoir, on cherche, on fait des enquêtes. Mm-hmm. Donc, de cinéma, cela dit, vous aviez donc du coup cette formation, on va dire, cinéphile. Mm-hmm. Mais voilà, là, en l'occurrence, vous avez aussi fait votre travail de recherche d'enquêteur pour compiler une tonne d'informations. Ce que vous avez fait sur le travail de Star Wars, est-ce que c'est très différent avec Friends?
1: C'est le même travail de recherche approfondi où on va chercher en périphérie du sujet principal, parce que c'est vrai que tout le monde pense à écouter les réalisateurs, les acteurs, les producteurs, mais ce qui est intéressant, c'est d'aller chercher au-delà. Et par exemple, tous les gens qui travaillent dans la télévision américaine et qui parlent de cette époque et qui, au détour d'un sujet annexe, vont révéler des choses sur Friends. C'est ça qui me passionne, d'écouter parler les avocats, les patrons de chaînes de télé. Là, on apprend des choses passionnantes.
0: Bon, je m'excuse, c'est moi qui tousse entre les deux, voilà. J'ai pas laissé que ma voix, mais cela dit, voilà, je suis encore là. On fait cette émission du coup parce qu'on parle de Nos meilleurs amis. C'est le titre que vous avez choisi pour Friends. Donc vous l'avez traduit, parce qu'évidemment, nous, on a découvert cette série en français d'abord. Et donc voilà, vous n'avez pas pu utiliser Friends peut-être ?
1: Non, parce que c'est un livre non officiel et c'était important d'être indépendant pour raconter cette histoire de manière authentique. Il est évident que quand on fait un récit officiel avec le studio ou les producteurs ou les acteurs qui regardent par-dessus votre épaule, on peut pas dire les mêmes choses. Donc voilà, on n'allait pas mettre le nom Friends en avant, mais on comprend tout de suite de quoi il s'agit, heureusement. Oui.
0: Bah, la couverture, voilà, c'est Nos meilleurs amis avec des petits points entre les amis. Mm-hmm. C'était le cas des Friends. Mm-hmm. Et ça, pourquoi ils avaient mis ce logo comme ça?
1: Oh, ça, c'est les créatifs de chez Warner qui ont eu cette idée de mettre des petits points. Il n'y a pas de sens particulier, en tout cas.
0: Non, mais du coup, forcément, on y pense.
1: Oui.
0: C'est-à-dire que voilà, vous avez pensé votre logo aussi comme
1: absolument.
0: Ça. Absolument. Avec la tête des six personnages derrière la porte violette, mm-hmm. qui est la porte, du coup, de l'appartement où ils vivent tous. C'est une coloc, hein, rappelons-le, évidemment, pour ceux qui, comme moi, peut-être, n'aurait pas vu cette série, même si on l'a pas vue, en fait on la connaît, c'est ça qui est dingue.
1: Oui, elle fait partie du paysage depuis des années, oui.
0: C'est ça, donc cette série, donc je le disais, c'était 10 saisons, mm-hmm. de 94 à 2004 aux États-Unis. Nous, c'est pas arrivé tout de suite en France, hein, c'est en 96 que ça a commencé d'abord sur Canal Jimmy,
1: absolument.
0: Avant d'arriver sur France 2, puis M6, puis TMC. Il y a plein de chaînes pour le coup qui l'ont diffusé en France.
1: Absolument, et ça continue encore aujourd'hui, toutes les chaînes l'ont passé à un moment ou à un autre. Moi, j'ai découvert la série avant sa diffusion en France, j'avais un correspondant américain qui m'envoyait sur cassette VHS à l'époque, donc toutes les séries phares du moment, donc j'ai commencé à la suivre avant qu'elle passe en France.
0: Donc en anglais, du coup, vous la regardez?
1: En anglais, bien sûr, oui, et j'étais déjà accroché tout de suite.
0: Ce qui est intéressant aussi, c'est que vous racontez comment ça prend assez vite finalement aux États-Unis,
1: oui.
0: et comment la vie de ces six héros, de ces six personnages vont radicalement changer. Il y a plein d'anecdotes. Moi, je joue la page sur celle où la coupe de Rachel, la Jennifer Aniston, voilà, tout le monde veut avoir la coupe de Rachel. Donc, c'est repris dans les magazines. Enfin, ouais. Il y a encore une fois, ils sont très singuliers chacun et les gens veulent y ressembler.
1: Oui, la série va pas immédiatement exploser. Elle débute à un horaire de grande écoute, donc elle va tout de suite faire de très bons scores. Mais elle va véritablement exploser pendant l'été suivant la première saison, où NBC décide de rediffuser pendant l'été les épisodes. Et là, un jeune public qui n'avait pas pu suivre la série à la télé parce que à cause des études, etc. Donc ils vont la découvrir pendant l'été, et là l'audimat va exploser et ils vont se rendre compte qu'il y a un phénomène. Et là, la série sera lancée définitivement dès la saison 2.
0: Et ces jeunes acteurs, finalement, n'auront plus jamais la même vie. C'est-à-dire qu'on va les suivre. C'est-à-dire que vous racontez autant, évidemment, les dessous de Friends, mais aussi les histoires, les anecdotes sur leur vie personnelle, parce qu'on les connaît, ces gens-là, aujourd'hui.
1: Oui, c'est indissociable, dans ce récit, montrer l'impact du succès sur la vie de ces acteurs et des producteurs et des scénaristes aussi, mais évidemment les acteurs, parce que c'est
0: les plus visibles.
1: Voilà, et puis on les aime particulièrement. Mais ça va être une bénédiction pour à peu près tous pendant un moment, et puis assez rapidement, évidemment, il y a le revers de la médaille, et on se rend compte que le succès n'arrive pas seul, et il y a pas mal d'inconvénients. Et dans le cas de Matthew Perry, ça aura un impact tragique sur sa vie, comme on le sait. Voilà, tout le monde n'est pas fait pour supporter tant de pouvoir, tant d'argent, tant de succès, et lui en particulier.
0: Bah, Matthew Perry décédé en 2023, auquel vous dédiez ce livre?
1: Oui, absolument. On a appris son décès juste quand le scénario était terminé, donc c'est triste, mais c'était malheureusement pas une grande surprise, parce qu'on savait qu'il était déjà très diminué. On l'avait vu lors de l'épisode Réunion des Friends, qui était diffusé quelques années avant, où on avait pu le revoir après une longue absence, et il était diminué, il était abîmé. On sentait que sa santé n'allait pas. Donc voilà, c'était une triste nouvelle, et on lui dédie évidemment cet album parce qu'il nous a beaucoup apporté, il nous a apportait beaucoup d'émotions, beaucoup de rire, donc c'était la moindre des choses.
0: Une des caractéristiques aussi de Friends, c'est que parfois, dans les scénaristes se sont permis de lancer des sujets qui n'avaient pas jamais été traités avant. Je pense notamment au mariage lesbien.
1: Oui.
0: C'est la première série qui ose de ce genre de thématique, par exemple.
1: Oui, les producteurs, David Crane et Martha Kaufman, ont écrit Friends en s'inspirant de leurs années à New York avec leur bande de copains. Et dans cette bande de copains, il y avait un couple de lesbiennes. Et donc, c'était important pour eux de glisser certaines idées considérées comme progressistes à l'époque, qui heureusement aujourd'hui ne le sont plus. Et donc voilà, c'est directement inspiré de leur vie, de leur vécu. Et ça a été difficile de l'imposer à la chaîne.
0: Parce que ils ont des idées, mais derrière, il faut que ce soit validé. Quoi.
1: C'était difficile, mais comme ils avaient le succès de leur côté, ils ont pu faire le bras de fer et gagner. Et ça a été donc le premier mariage entre deux femmes vu à la télévision américaine.
0: Vous l'avez dit, Laurent Hoppin, cette série se passe à New York. Et pourtant, tout est tourné en Californie.
1: Oui.
0: C'était un parti pris. Pourquoi ils auraient pu créer leur appart, ça pourrait se passer en Californie, de fait à Los Angeles où c'était tourné.
1: Absolument, mais il y avait quelque chose dans New York. New York au niveau international, c'est vraiment la métropole, il y a un côté très urbain, très dynamique. C'est pas du tout la même tendance à Los Angeles, donc voilà, c'est des jeunes New-Yorkais. Il fallait que ça se passe là-bas, ça aurait pu être à Chicago peut-être, mais pour le rayonnement international, New York était quand même mieux.
0: Du coup, c'est tourné avec des décors et en public.
1: Tout à fait.
0: Ça, vous me l'avez appris parce que moi, j'ai longtemps pensé que les rires étaient rajoutés. Non, c'est vraiment joué en public pour tester les gags.
1: Les Français ont longtemps eu un problème avec les rires enregistrés qui sonnaient très faux, mais les sitcoms sont tournés devant un public et comme une pièce de théâtre, en quelque sorte. Mmh. Alors, c'est vrai qu'on encourage parfois, on ne le faisait pas à l'époque de Friends, mais quelques décennies avant, on avait des panneaux lumineux qui disaient applaudissez, riez pour encourager le public. Il n'y avait plus ça pour Friends, mais il y a ce petit côté qui peut sonner un peu faux, mais ce sont des vrais rires qu'on entend dans la série.
0: Mais de sorte que les scénaristes qui sont sur place, si jamais il y a une gag qui marche pas, et ben tout de suite ils réécrivent la ligne et on rejoue la scène. Voilà, c'est du théâtre, mais quand même de la télé, donc on peut refaire.
1: Absolument.
0: Et donc pour tester, et si ça marche mieux, du coup c'est celle-là qu'on garde.
1: Oui, et ça c'est quelque chose que Friends a vraiment inventé en quelque sorte, le fait d'interrompre la production, le tournage en direct, de l'interrompre pour réécrire une réplique quand on se rend compte qu'elle fait pas mouche auprès du public. Ça c'était nouveau de le faire. Ça peut arriver quand il y a un gros problème, mais là c'était systématique. Le tournage était interrompu plusieurs fois pour réécrire une réplique et la tester en
0: direct.
1: C'est
0: pour ça que du coup ils jouaient ça le vendredi soir, parce que les gens venaient après le boulot et ils passaient de très très très très longues soirées.
1: Oui,
0: ça démarrait.
1: Absolument.
0: Ça durait jusqu'à tard dans la nuit, même parfois, pour refaire et refaire et refaire. Voilà, mais vraiment, encore une fois, c'est tous ces petits secrets, toutes ces petites anecdotes que vous nous racontez qui sont absolument géniales et qui, encore une fois, m'ont réjoui du début à la fin de cet ouvrage. Donc on va continuer à en parler. Cela dit, je vous ai demandé à Laurent Hoppin de choisir de la musique. Alors étonnamment, vous n'avez pas choisi les Rembrandts. I'll be there for you, le générique de la série, ni Michael Jackson, parce que vous avez longtemps travaillé sur lui aussi, donc je m'attendais à un de ces deux-là, et puis non, vous m'avez surprise. Vous avez choisi Tony Bennett.
1: Oui, je suis un grand fan de Tony Bennett, qui est pas forcément super connu en France, mais qui est un crooner américain qui a eu une très très longue carrière et qui nous a quitté il y a quelques années. Et oui, j'ai choisi une chanson de lui que j'aime beaucoup, qui s'appelle I Wanna Be Around, qui date de 1962, je crois, et j'ai choisi parce qu'il y a une petite histoire derrière cette chanson, et j'aime bien les petites histoires making of justement de cette chanson. Elle a été écrite par un compositeur fameux américain qui s'appelle Johnny Mercer et qui a écrit énormément de chansons pour Sinatra et les autres. Et cette chanson-là, l'idée lui est venue d'une dame qui lui a envoyé une carte postale, et une dame qui s'appelait Sadie Wimmerstedt et qui était une esthéticienne veuve. Et elle était fan de Sinatra et elle avait vu que Sinatra avait quitté sa femme Nancy pour aller avec Ava Gardner, l'actrice, et ça l'avait beaucoup émue, et elle avait une idée de parole comme ça, et elle a écrit une ligne comme ça de texte, et elle a envoyé à Johnny Mercer. Elle connaissait pas son adresse, donc elle a juste mis Johnny Mercer, compositeur New York, et la lettre lui est parvenue, et ça lui a donné envie d'écrire une chanson en utilisant cette ligne de texte qui est la première ligne de la chanson qu'on va entendre. Et il a été très généreux, il lui a accordé un tiers des royalties de cette chanson, elle est devenue richissime, et elle a fait le tour du monde en lui envoyant des cartes postales partout, en le remerciant, voilà.

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1: De la BD aujourd'hui, nos meilleurs amis de Laurent Hoffmann et, je ne l'ai pas encore cité, il s'appelle Isaac Jadrak. On dit ce qu'on dit comme ça ? Parce que c'est espagnol.
2: Ce sera Isaac Jadraque.
1: Ah, pardon, en le disant, je me suis dit, à mon avis, c'est pas ça. Mais bon. Donc c'est lui que vous avez choisi pour dessiner cette série. Cela dit, cet album, c'est étonnant parce que Laurent Hoffmann, franchement, vous faites les choses un peu à l'envers. Vous avez créé votre maison d'édition pour publier votre premier album. Vous n'étiez pas dans la BD, vous devenez scénariste et vous êtes tout de suite absolument super fort. Vous choisissez pour la guerre des Lucas, auquel on faisait référence tout à l'heure, cette première série, donc Renaud Roche, qui est un garçon qui vient de l'animation, qu'on ne connaissait pas et qui s'avère un mec formidable aussi. Sur celui-là, vous allez chercher un gars en Espagne qui lui aussi bosse plutôt dans l'animation, mais qui n'est pas dans la BD. Et bim, enfin, c'est quand même particulier en général, vous ne faites rien comme tout le monde.
2: Oui, il y a une certaine logique parce qu'on cherche des talents, on cherche des dessinateurs qui ont ces qualités précises qui nous semblent essentielles pour raconter ce genre d'histoire. Donc, on les trouve là où ils sont. Et c'est vrai que dans l'animation, il y en a de bons, dans le storyboard. Là, Isaac Jadrak, c'est un espagnol de Madrid qui a longtemps œuvré dans le character design, dans l'animation pour les grands studios. Et il a ce talent pour croquer des personnages qu'on connaît tous, les rendre ressemblants et puis les rendre expressifs parce qu'il faut que ce soit vivant. Voilà, il était en Espagne, donc on était allé le chercher là-bas.
1: C'est ça. Cela dit, vous êtes allé sur place, en tout cas lui, parce qu'il y a des photos à la fin du livre.
2: Oui.
1: Vous êtes allé dans les studios de Friends pour découvrir la série. Vous étiez avec lui, c'est vous qui avez pris les photos peut-être même.
2: Non, pas cette fois-là. Ah. Il fallait qu'il soit fan aussi. C'est vrai que c'était important que ce soit un fan de Friends. En même temps, c'est pas difficile à trouver les fans de Friends, il y en a beaucoup. Et donc oui, il était là-bas, il visitait les studios au moment où il a appris la mort de Matthew Perry. Donc c'était une expérience un peu étrange pour lui de travailler sur ce roman graphique, d'être dans ses studios, de voir ces endroits-là et puis d'apprendre le décès d'un de ses personnages préférés. Oui.
1: Mais cela dit, ça se visite ou c'est vous qui aviez un accès particulier pour l'album ?
2: Ça se visite.
1: D'accord. C'est un musée.
2: Ils ont recréé le studio dans un endroit où les visiteurs peuvent se rendre et à la manière américaine. Hein, c'est-à-dire que tout est faux, mais tout est vrai. Voilà.
1: Bon, cela dit, alors, Laurent Hoffmann, je vous ai aussi demandé de choisir un livre. Mm-hmm. Et là, pour le coup, vous avez choisi une BD.
2: Oui.
1: Vous vous rappelez de votre choix ?
2: Oui, absolument. C'est Là où vont nos pères.
1: De Sean Tan, c'est ça.
2: De Sean Tan, voilà.
1: Qui avait eu le prix, le Fauve d'Or à l'époque.
2: Absolument.
1: À Angoulême.
2: Tout à fait. Il est australien, mais il est d'origine chinoise. Et c'est un livre atypique, très, très créatif. C'est une bande dessinée, mais sans dialogue, sans texte. Ce sont de magnifiques dessins. Ça raconte l'histoire d'un... inspiré de l'histoire de son père, d'un migrant qui quitte... Donc, c'est un thème, en fait, qui est rarement traité. C'est le thème du père qui quitte sa famille, qui fait le sacrifice ultime, quitter ce qu'il aime pour se rendre dans un pays étranger et essayer de travailler pour subvenir aux besoins de sa famille. Donc, c'est une histoire très touchante, sans parole, mais... très évocatrice de choses dont on parle rarement, le prix à payer quand on est un père et qu'on veut assumer ses responsabilités pour sa famille. Voilà, je trouve que c'est un album très très touchant, très poétique, très beau graphiquement, vraiment des dessins superbes son succès confirme que de nombreuses personnes ont été sensibles à cette histoire. Voilà, à découvrir pour ceux qui ne le connaissent pas, Là où vont nos pères.
1: Bah c'est bien de remettre un focus dessus, parce que c'était il y a quasiment 10 ans que c'est sorti. Donc voilà. Mais c'est toujours en librairie, toujours disponible. Vous l'aviez découvert à sa sortie ou après ?
2: Peu après sa sortie.
1: Oui, vous êtes lecteur de bande dessinée déjà tout le temps
2: Oui, toujours.
1: C'est vrai ? Non, parce qu'encore une fois, je le rappelais, vous êtes venu à la BD récemment, professionnellement, mais en revanche, vous en lisiez déjà avant.
2: Bien sûr, et c'est pour ça que j'ai voulu faire de la BD, parce que j'étais passionné par ça. La BD, c'est quand on aime le cinéma, c'est ce qui se rapproche le plus du cinéma. On peut faire une super production hollywoodienne à deux. Donc, c'est ce qui me plaît dans la bande dessinée.
1: Alors, dans votre dernier album, Laurent Hoffmann, vous traitez de la Friends, cette série mythique qui a duré 10 ans, 10 saisons de fait, hein, qui sont disponibles aujourd'hui en DVD un peu partout et puis évidemment en replay encore sur tout plein de plateformes. Aux États-Unis aussi ?
2: Bien sûr, oui, dans le monde entier, dans toutes les langues.
1: Ça a eu un succès phénoménal, pas seulement aux États-Unis, mais effectivement un peu partout rapidement. Et puis évidemment, ça a généré beaucoup d'argent. Des questions aussi dans votre livre, notamment des publicitaires qui sont venus les voir, notamment une énorme campagne Coca-Cola où tout d'un coup ils se sont retrouvés, tous les personnages se sont retrouvés sur des affiches, des couvertures, enfin bon, partout. Ça, pour la notoriété.

0: commencé à dégringoler dans l'audimat.
1: Un peu écœurement, quoi, trop.
0: Oui, trop. C'est le retour de bâton, ça arrive souvent. Hein, quand il y a énormément de popularité, ben, y a ensuite un rejet souvent. Et les médias se sont acharnés sur Friends à ce moment-là en disant que c'était fini et qu'on n'en pouvait plus. Heureusement, ils ont continué à faire de bons épisodes et petit à petit, le succès est revenu.
1: À propos d'argent, il y a évidemment une partie qui est très intéressante où vous racontez comment David Schwimmer, qui joue le rôle de Ross, son agent lui propose d'être augmenté drastiquement pour l'album la saison d'après, pour signer la saison suivante. Or, lui dit, non, si je suis augmenté, moi, il faut que tout le monde soit augmenté. C'est évidemment, alors d'abord, souvent les filles étaient moins bien payées, etc. Donc là, il dit, du coup, nous, il y a 3 garçons, 3 filles dans ce sexe. En l'occurrence, il faut que tout le monde soit à égalité. Et ils négocient ensemble pour la saison suivante et les saisons d'après, etc. C'est assez inédit aussi dans le monde de la télévision.
0: C'est la seule fois que ça s'est produit. Et c'est vrai que David Schwimmer avait cette mentalité qu'il venait du théâtre. Et il aimait le théâtre. Et il voyait ces 6 acteurs comme une troupe. Et il n'imaginait pas qu'on puisse négocier séparément. Et c'est vrai que les studios voulaient sécuriser sa présence parce que c'était lui le lead, l'acteur principal pour eux, à leurs yeux. Et donc, on lui a proposé une extension de contrat moyennant finance. Et lui, il a eu cette réaction incroyable de dire « Allons-y tous ensemble, c'est nous tous ou rien ». Et ça a été un bras de fer assez compliqué, mais ils ont gagné. Et à partir de là, le groupe a bénéficié d'une cohésion incroyable parce que c'était vraiment des amis à partir de ce moment-là.
1: Vous pensez que ce n'était pas le cas avant ?
0: Ils étaient copains, mais il y a quand même toujours... Chacun regarde ses intérêts. Quand même, c'est Hollywood. On sait très bien qu'on fait cette série. On ne sait pas combien de temps elle durera. Il faut penser à sa carrière. Et on a des agents, des avocats qui poussent dans ce sens aussi. Donc, il y a pas mal de difficultés pour naviguer dans ces eaux-là.
1: Vous venez de dire que Ross était le personnage principal, alors que moi, j'avais compris dans votre explication dans l'album que justement, les deux coproducteurs, enfin, les deux créateurs, ça se donnait un mal de chien pour que précisément... chacun et sa réplique, chacun soit égal, etc.
0: Oui,
1: qu'il n'y ait pas de personnages
0: absolument.
1: Qui prennent le lead sur les 6.
0: J'aurais dû être plus clair. Non, ce que je veux dire, c'est que selon les sondages que font les chaînes de télé, ils voient qu'il y a certains acteurs plus populaires que d'autres à un moment donné, et dont par exemple les intrigues sont plus suivies par les spectateurs. Et donc ces acteurs-là, c'était en l'occurrence David Schwimmer et Jennifer Aniston, qui étaient un peu les deux vedettes de la série dans les sondages qu'ils réalisaient. Et donc c'était ceux-là qu'il fallait sécuriser. On pouvait se débarrasser éventuellement des autres, on pouvait perdre Phoebe en cours de route ou Joey, c'était moins important pour eux. Ce qu'il fallait avant tout, c'était avoir ce couple-là, le couple vedette, en fait. Ceux que les gens veulent voir.
1: Bon, enfin, bon, cela dit, voilà, encore une fois, eux, ils ont tout fait pour que ce soit égal et que le groupe soit cohérent. Et donc, cela dit, à chaque saison, ils se mettaient d'accord, tous les 6, s'il y en avait un qui n'était pas d'accord, ça n'aurait pas pu continuer.
0: Tout à fait. Ils avaient pris cette décision dès le début. On continue tant qu'on est tous d'accord. Tant qu'une majorité est d'accord pour continuer, on continue. Et au fil du temps, certains voulaient arrêter. David Schwimmer a voulu arrêter très vite parce que lui voulait faire du théâtre. Il avait l'impression de tourner en rond en tant qu'acteur. Jennifer Aniston a été la deuxième à vouloir arrêter. Mais comme les autres, en majorité, donc, avaient envie de continuer, ils ont continué jusqu'au bout.
1: Bah, cela dit, tu avais quand même du temps libre parce que la série, c'est une saison, c'est 25 ou. Enfin, la dernière, c'était 18, mais c'est entre 24 et 25 épisodes par saison. Donc en l'occurrence, ça se tourne sur un temps donné et donc le reste de l'année, ils peuvent faire autre chose.
0: Oui, et même avec le temps, à mesure que les acteurs maîtrisaient encore plus leur rôle et ils avaient de plus en plus de temps libre au cours de la semaine de tournage parce qu'il y avait moins de répétitions. Donc ils pouvaient même tourner des films pendant qu'ils tournaient Friends.
1: Il y a aussi une scène qui m'a étonnée, c'est qu'en fait, à un moment, ils se rendent compte que les VHS, en l'occurrence, à l'étranger, ils reçoivent les relevés de la Warner avec les ventes à l'étranger, qui sont évidemment colossales. Mmh. Ils n'avaient pas conscience que la série était aussi populaire hors des États-Unis.
0: Oui, ça, c'est quelque chose que j'ai découvert pendant les recherches et que je trouve hallucinant. C'est que chez Warner, le producteur de la série, il n'avait jamais pensé à sortir aux États-Unis les cassettes vidéo. Il n'y avait pas encore DVD à l'époque, des épisodes de la série. Oui. Et donc, il pensait que le public américain ne serait pas prêt à payer pour obtenir quelque chose qu'on peut avoir gratuitement à la télévision. Et il se trompait, ils s'en sont rendus compte en voyant les chiffres de vente au Royaume-Uni, où là, la série était sortie en VHS et ils avaient généré, pendant les 4 premières saisons, 125 millions de dollars, ce qui est prodigieux.
1: Mais ils n'ont pas vu les revenus arriver avant ? Ils ont pas ouvert les dossiers ?
0: Il faut croire que non. Et quand ils s'en sont rendus compte, ça a changé la donne. Et à partir de ce moment-là, c'est Friends qui a lancé en fait cette tendance d'avoir les séries télé en VHS et puis en DVD ensuite. C'est de là que ça vient.
1: Non mais enfin vraiment, encore une fois, c'est un vraiment très bon bouquin. Contrairement à Lucas, du coup, là, il n'y aura pas de suite, il n'y aura pas de Friends 2.
0: Non, absolument. c'est un récit qui est complet, comme on dit, qui s'achève avec ce tome.
1: Bah, cela dit qu'il s'achève aussi justement sur la scène d'ouverture. Puisque j'ai dit, on ouvre l'album avec la dernière scène de la saison 10, donc de la fin de la Friends. Et à la fin, on arrive avec justement même un dernier gag, même la

0: dernière phrase a été repensée à la dernière seconde. Absolument. Et ça, vous le racontez, ils l'ont raconté eux, forcément, c'est dans des livres.
1: Oui, les scénaristes ont révélé dans des interviews qui sont peu connues, mais ils racontent leur expérience. L'avantage de faire un livre comme ça, des décennies après, c'est que les gens parlent plus librement de tout ce qu'ils ont vécu. Il n'y a plus la censure du studio, et donc ils peuvent faire des confidences croustillantes et parler notamment des inimitiés qu'il pouvait y avoir, des difficultés, des problèmes financiers, etc.
0: Enfin, cela dit, quand on lit la bibliographie sur la dernière page du livre, c'est impressionnant, Laurent Hoppmann. Vous avez compilé du coup tous les livres que vous avez pu lire pour préparer
1: Les sources que j'ai utilisées, j'en ai lu plus que ça, mais c'est pour ceux que ça intéresse et qui voudraient retrouver, tout est sourcé. C'est important d'être authentique. Enfin, moi, c'est ce qui compte quand je fais ce genre de choses, c'est que le lecteur se dise toujours c'est vrai ce qui est raconté. Ça n'est pas une liberté prise par le scénariste.
0: Ah bah, en fait, franchement, tout de suite, on comprend que c'est vrai. C'est-à-dire que vous arrivez à nous captiver parce que précisément, chaque anecdote est racontée, d'abord encore une fois avec beaucoup de talent, vous êtes un vrai scénariste de bande dessinée.
1: Merci.
0: Le tome 3 de L'Écart de Lucas, c'est l'année prochaine.
1: Octobre 2027.
0: C'est ça, et à côté vous en faites d'autres déjà forcément.
1: Bien sûr.
0: Allez.
1: Bien sûr. Moi, je travaille actuellement sur Le Seigneur des Anneaux, autre sujet qui me passionne et qui m'a toujours passionné. Ancré dans l'enfance, adolescence et puis après avec les films, donc je suis sur Le Seigneur des Anneaux et c'est passionnant.
0: Vous reviendrez avec grand plaisir. Laurent Hoppmann, Isaac Yadraké, pardon,
1: on va dire Jadrak. Hein.
0: Nos meilleurs amis, c'est aux éditions de Man, c'est dans toutes les bonnes librairies, 180 pages, ça coûte 124,90€. Merci Laurent Hoppmann.
1: Merci beaucoup.
0: Et merci à Arnaud pour la réalisation. Bonne semaine, salut.
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0: Bonjour, chères auditrices et chers auditeurs. Nous vous souhaitons plein d'espoir et en confiance. Merci Rémi à la réalisation technique et à la coordination. Cette année, nous commémorons le 150e anniversaire de la mort de George Sand, 1804-1876, grande figure littéraire et culturelle du 19e siècle. Nous avions déjà débuté nos lectures à deux voix en compagnie de Valérie Thorin. Bonjour Valérie.
1: Bonjour à tous les auditrices ou auditeurs et bonjour à vous Pascal.
0: À l'époque, avec des extraits de la correspondance exceptionnelle entre George Sand et Gustave Flaubert, c'était pendant la Commune de Paris. Cette fois, ce seront des lettres échangées de 1872 à 1876. Elle a 68 ans, il a 51 ans. La France se relève tout juste de la défaite de 1870 et de la Commune. Le chef d'État est Adolphe Thiers. Sa présidence va durer jusqu'en 1873 et c'est Mac Mahon qui lui succédera. C'est le début de la Troisième République après la chute du Second Empire. Gustave Flaubert méprise Thiers et Mac Mahon, totalement. Il admire George Sand d'une tendresse tout amicale. Près de 844 lettres entre deux. D'après leur correspondance, parue sous le titre « Tu aimes trop la littérature, elle te tuera », éditeur Le Passeur. C'est unique dans l'histoire de la littérature. Rassurez-vous, nous avons choisi qu'une vingtaine de lettres pour nos deux émissions, échanges épistolaires entre deux êtres qui écrivent avec sincérité et avec cœur, n'est-ce pas Valérie ?
1: Oui, effectivement, merci à vous aussi. Je vais tenter d'incarner cette George Sand si particulière.
0: 1er mai 1874, vendredi soir. Cher maître, ah ça va bien, les injures s'accumulent. C'est un concerto, une symphonie, où tous s'acharnent dans leur instrument. J'ai été éreinté depuis le Figaro jusqu'à la Revue des Deux Mondes, en passant par la Gazette de France et le Constitutionnel. Et ils n'ont pas fini. Barbet d'Aurevilly m'a injurié personnellement, et le bon René Saint-Aillandier, qui me déclare illisible, m'attribue des mots ridicules. Voilà pour ce qui est de l'imprimerie. Quant aux paroles, elles sont à l'avenant. Saint-Victor, est-ce servilité envers Michel Lévy, me déchire au dîner Brébant, ainsi que cet excellent Charles Edmond. En revanche, je suis admiré par les professeurs de la faculté de théologie de Strasbourg, par Renan, par le père Didon, dominicain, et par la caissière de mon boucher, sans compter quelques autres. Voilà le vrai. Ce qui m'étonne, c'est qu'il y a sous plusieurs de ces critiques une haine contre moi, contre mon individu. Un parti pris de dénigrement dont je cherche la cause. Je ne me sens pas blessé, mais cette avalanche de sottises m'attriste. On est mieux inspiré de bons sentiments que de mauvais. Au reste, je ne pense plus à Saint-Antoine. Bonsoir. Je vais me mettre cet été un autre livre du même tonneau. Après quoi, je reviendrai au roman, pur et simple. J'en ai en tête deux ou trois que je voudrais bien écrire avant de crever. Présentement, je passe mes jours à la bibliothèque où j'amasse des notes. Dans une quinzaine, je m'en retourne vers ma maison des Champs. Au mois de juillet, j'irai me décongestionner sur le haut d'une montagne en Suisse, obéissant au conseil du docteur Hardy, lequel m'appelle « une femme hystérique ». Mot que je trouve profond. Le bon Tourguenieff part la semaine prochaine pour la Russie. Ce voyage va interrompre forcément sa rage de tableau, car notre ami ne sort plus de la salle des ventes. C'est un homme passionné. Tant mieux pour lui. Je vous ai bien regretté chez Madame Viardot il y a 15 jours. Elle a chanté de l'Iphigénie en Aulide. Je ne saurais vous dire combien c'était beau, transportant, enfin sublime. Quel artiste que cette femme-là, quel artiste! De pareilles émotions consolent de l'existence. Ah, eh bien, et vous, cher bon maître, cette pièce dont on parle, est-elle finie? Vous allez retomber dans le Duquesnel, je vous plains. Après avoir mis sur les planches de l'Odéon des chiens, il va peut-être vous demander d'y mettre des chevaux. Ah, voilà où nous en sommes. Avez-vous admiré l'inqualifiable style de la jeunesse de Louis XV, d'Alexandre Dumas? On est bien indulgent pour d'aucuns, avouons-le. Ah, et toute la maison depuis Maurice jusqu'à Fadet, comment va? Embrassez pour moi les chères petites, et qu'elles vous le rendent de ma part, votre vieux Cruchard.
1: 4 1874. Ils diront tout ce qu'ils voudront. Saint-Antoine est un chef-d'œuvre, un livre magnifique. Moque-toi des critiques, ils sont bouchés. Le siècle actuel n'aime pas le lyrisme. Attendons la réaction. Elle viendra pour toi et splendide. Réjouis-toi des injures, ce sont de grandes promesses d'avenir. Je travaille toujours ma pièce, je ne sais pas du tout si elle vaut quelque chose et ne m'en tourmente point. On me le dira quand elle sera finie et si elle n'est pas intéressante, ben je la remettrai au clou. Elle m'aura amusé 6 semaines. C'est le plus clair de notre affaire, à nous autres. Tu as été heureux en écoutant la diva Paolita. Nous l'avons eue avec Iphigénie pendant 15 jours à Nohant l'automne dernier. Ah oui, voilà du beau et du grand. Tâche de venir nous voir avant d'aller à Croisset. Tu nous rendrais tous heureux. Nous t'aimons et tout mon cher monde t'embrasse d'un grand bon cœur. Ton vieux troubadour, Georges Sand.
0: Croisset, 26 mai 1874, mardi. Cher bon maître, me voilà revenu dans ma solitude. Mais je n'y resterai pas longtemps, car dans un petit mois, j'irai passer une 20aine de jours sur le Rigi, pour respirer un peu, me dépaffer, me dénévropathiser. Ah, voilà trop longtemps que je n'ai pas pris l'air. Je me sens fatigué. J'éprouve le besoin d'un peu de repos. Après quoi, je me mettrai à mon grand bouquin qui me demandera au moins 4 ans. Il aura ça de bon. Expliquez-moi pourquoi on met des matelas sous certaines chutes et des épines sous d'autres. Ah, oh, le monde est drôle, et vouloir se régler d'après son opinion me semble chimérique. À propos de théâtre, où en est votre pièce? Et quoi de décidé pour elle? Le bon Tourguenieff doit être maintenant à Saint-Pétersbourg. Il m'a envoyé de Berlin un article favorable sur Saint-Antoine. Ce n'est pas l'article qui m'a fait plaisir, mais lui. Je l'ai beaucoup vu cet hiver, et je l'aime de plus en plus. J'ai aussi fréquenté le père Victor Hugo, qui est, lorsque la galerie politique lui manque, un charmant bonhomme. Est-ce que la chute du ministère de Breuil ne vous a pas été agréable? À moi, extrêmement. Mais la suite, je suis encore assez jeune pour espérer que la prochaine chambre nous amènera un changement en mieux. Cependant, on est si bête, on est si bête. Ah, Saprelotte, comme j'ai envie de vous voir et de causer avec vous longuement. Tout est mal arrangé dans ce monde. Pourquoi ne pas vivre avec ceux qu'on aime? L'abbaye de Thélem est un beau rêve, mais rien qu'un rêve. Embrassez bien fort pour moi, les chères petites. Et tout à vous, Cruchard.
1: 6 juillet 1874. Hier, j'ai eu 70 ans. J'ai été à Paris du 30 mai au 10 juin. Tu n'y étais pas. Depuis mon retour ici, je suis malade, grippée, rhumatisée et souvent privée absolument de l'usage du bras droit. Je n'ai pas le courage de garder le lit, je passe la soirée avec mes enfants et j'oublie mes petites misères qui passeront. Tout passe. Voilà pourquoi je n'ai pu t'écrire, même pour te remercier de la bonne lettre que tu m'as écrite à propos de mon roman. À Paris, j'ai été un peu surmenée de fatigue, voilà que je vieillis et que je commence à le sentir. Je ne suis pas plus souvent malade, mais la maladie me met plus à bas. Ça ne fait rien, je n'ai pas le droit de me plaindre, étant bien aimée et bien soignée dans mon nid. Je pousse Maurice à courir sans moi, puisque la force me manque pour l'accompagner. Il part demain pour le Cantal avec un domestique, une tente, une lampe et quantité d'ustensiles pour examiner les micros de sa circonscription entomologique. Je lui dis que tu t'ennuies sur le Rigi, il n'y comprend rien. Je reprends ma lettre commencée hier. J'ai encore beaucoup de peine à remuer ma plume et encore aujourd'hui j'ai une douleur au côté et je ne peux pas. À demain. 8 juillet. Enfin, je pourrais peut-être aujourd'hui, car j'enrage de penser que tu m'accuses peut-être d'oubli, tandis que je suis empêchée par une faiblesse toute physique où mon cœur n'est pour rien. Tu me dis qu'on te trépigne trop, Je ne lis que le temps et c'est déjà beaucoup pour moi d'ouvrir un journal et de voir de quoi il parle. Tu devrais faire comme moi et ignorer la critique quand elle n'est pas sérieuse, et même quand elle l'est. Je n'ai jamais bien vu à quoi elle sert à l'auteur critiqué. La critique part toujours d'un point de vue personnel dont l'artiste ne reconnaît pas l'autorité. C'est à cause de cette usurpation des pouvoirs dans l'ordre intellectuel que l'on arrive à discuter le soleil et la lune, ce qui ne les empêche nullement de nous montrer leur bonne face tranquille. Tu ne veux pas être l'homme de la nature, tant pis pour toi. Tu attaches, dès lors, trop d'importance aux détails des choses humaines. Et tu ne te dis pas qu'il y a en toi-même une force naturelle qui défie les si et les mais du bavardage humain. Nous sommes de la nature, dans la nature et par la nature et pour la nature. Le talent, la volonté, le génie sont des phénomènes naturels, comme le lac, le volcan, la montagne, le vent, l'astre, le nuage. Ce que l'homme tripote est gentil ou laid, ingénieux ou bête. Ce qu'il reçoit de la nature est bon ou mauvais, mais cela est, cela existe et subsiste. Ce n'est pas au tripotage d'appréciation appelé la critique qu'il doit demander ce qu'il a fait et ce qu'il veut faire. La critique n'en sait rien, son affaire est de jaser. La nature seule sait parler à l'intelligence, une langue impérissable, toujours la même, parce qu'elle ne sort pas du vrai, éternel, du beau absolu. Le difficile, quand on voyage, c'est de trouver la nature parce que partout, l'homme l'a arrangée et presque partout gâtée. C'est pour cela que tu t'ennuies d'elle, probablement. C'est que partout, elle t'apparaît déguisée ou travestie. Pourtant, les glaciers sont encore intacts, je présume. Mais je ne peux plus écrire. Il faut que je te dise vite que je t'aime et que je t'embrasse tendrement. Donne-moi de tes nouvelles. J'espère que dans quelques jours, je serai sur pied. Maurice attend pour partir que je sois vaillante. Je me dépêche tant que je peux. Mes petites t'embrassent. Elles sont superbes. Aurore se passionne pour la mythologie. Tu connais cela ? Travail adorable pour les enfants et les parents. Assez, je ne peux plus, je t'aime. N'aie pas d'idées noires et résigne-toi de t'ennuyer si l'air est bon là-bas.
0: 2 décembre 1874, mercredi. Ah, j'ai des remords à votre endroit. Laisser si longtemps sans réponse une lettre pareille à votre dernière est un crime. J'attendais pour vous écrire que j'eusse à vous apprendre quelque chose de certain sur le sexe faible. Ce qu'il y a de certain, c'est que je l'ai retiré de Cluny, il y a 8 jours. Actuellement, ma pièce est présentée au gymnase. Je me donne un mal de 500 diables pour mon bouquin, me demandant quelquefois si je ne suis pas fou de l'avoir entrepris. Mais comme Thomas Diafoirus, je me raidis contre les difficultés et j'avance à pas de tortue, il est vrai. Outre les difficultés d'exécution qui sont effroyables, il me faut apprendre un tas de choses que j'ignore. Dans un mois, j'espère en avoir fini avec l'agriculture et le jardinage, et je ne serai qu'aux 2/3 de mon premier chapitre. À propos de livres, lisez donc Fromont et Rissler de mon ami Daudet, et Les Diaboliques de mon ennemi Barbet de Révilly. C'est à se tordre de rire. Ça tient peut-être à la perversité de mon esprit qui aime les choses malsaines, mais cet ouvrage m'a paru extrêmement amusant. On ne va pas plus loin dans le grotesque involontaire. Calme plat, d'ailleurs, la France s'enfonce doucement comme un vaisseau pourri. Et l'espoir du sauvetage, même au plus solide, paraît chimérique. Il faut être ici, à Paris, pour avoir une idée de l'abaissement universel. De la sottise, du gâtisme où nous pataugeons. Ah, le sentiment de cette agonie me pénètre. Et je suis triste à crever. Quand je ne me torture pas sur ma besogne, je gémis sur moi-même, voilà le vrai. Dans mes loisirs, je ne fais pas autre chose que de songer à ceux qui sont morts. Et je vais vous dire un mot bien prétentieux. Personne ne me comprend. J'appartiens à un autre monde. Les gens de mon métier sont si peu de mon métier. Il n'y a guère qu'avec Victor Hugo que je peux causer de ce qui m'intéresse. Avant-hier, il m'a cité par cœur du Boileau et du Tacite. Cela m'a fait l'effet d'un cadeau, tant la chose est rare. D'ailleurs, le jour où il n'y a pas de politicien chez lui, c'est un homme adorable. Il y a un homme que j'envie par-dessus tous les autres. C'est votre fils. Que n'ai-je arrangé ma vie comme la sienne? Ah, si j'avais ces deux amours de petite fille, quel rafraîchissement! Mais on n'est pas maître de sa destinée. La force des choses vous pousse tout doucement, sans qu'on s'en doute. Et puis un jour, on se trouve seul, dans un trou, en attendant le trou définitif. Ah, il me semble que je dois vous ennuyer avec mes éternelles jérémiades. Je les arrête en vous embrassant tendrement. Votre vieux Cruchard. Je ne pourrai pas aller à Nohant pour les fêtes de Noël. Eh bien, et vous? Ne deviez-vous pas venir à Paris cet hiver?
1: Nohant, 8 décembre 1874. Pauvre cher ami, je t'aime d'autant plus que tu deviens plus malheureux. Comme tu te tourmentes et comme tu t'affectes de la vie. Car tout ce dont tu te plains, c'est la vie. Elle n'a jamais été meilleure pour personne et dans aucun temps. On la sent plus ou moins, on la comprend plus ou moins. Et plus on est en avant de l'époque où l'on vit, plus on souffre. Nous passons comme des ombres sur un fond du nuage que le soleil perce à peine et rarement. Et nous crions sans cesse après ce soleil qui n'en peut mais. C'est à nous de déblayer nos nuages. Tu aimes trop la littérature, elle te tuera. Et tu ne tueras pas la bêtise humaine, pauvre chère bêtise, que je ne hais pas, moi, et que je regarde avec des yeux maternels. Car c'est une enfance, et toute enfance est sacrée. Quelle haine tu lui as vouée, quelle guerre tu lui fais. Tu as trop de savoir et d'intelligence, mon Cruchard. Tu oublies qu'il y a quelque chose au-dessus de l'art, à savoir la sagesse, dont l'art, à son apogée, n'est jamais que l'expression. La sagesse comprend tout, le beau, le vrai, le bien, l'enthousiasme par conséquent. Elle nous apprend à voir hors de nous quelque chose de plus élevé que ce qui est en nous et à nous de l'assimiler peu à peu par la contemplation et l'admiration. Mais je ne réussirai pas à te changer, je ne réussirai même pas à te faire comprendre comment j'envisage et saisis le bonheur, c'est-à-dire l'acceptation de la vie, quelle qu'elle soit. Il y a une personne qui pourrait te modifier et te sauver, c'est le père Hugo, car il a un côté par lequel il est grand philosophe, tout en étant le grand artiste qu'il te faut et que je ne suis pas. Il faut le voir souvent, je crois qu'il te calmera. Moi, je n'ai plus assez d'orage en moi pour que tu me comprennes. Lui, je crois qu'il a gardé son foudre et qu'il a tout de même acquis la douceur et la mansuétude de la vieillesse. Vois-le souvent et compte-lui tes peines qui sont grosses, je le vois bien, et qui tournent trop au spleen. Tu penses trop aux morts, tu les crois trop arrivés au repos. Ils n'en ont point. Ils sont comme nous, ils cherchent, ils travaillent à chercher. Tout mon monde va bien et t'embrasse. Moi, je ne guéris pas, mais j'espère, guéris ou non, marcher encore pour élever mes petites filles et pour t'aimer tant qu'il me restera un souffle. George Sand.
0: 240 rue du Faubourg Saint-Honoré. Jeudi 16 décembre 1875. Ça va un peu mieux. Et j'en profite pour vous écrire, cher bon maître adorable. Mettons de l'ordre dans notre causerie. L'avenir est bien incertain, mais je n'y veux pas songer, car j'en deviendrai fou. J'ai manqué de lettres cet été, je vous parle très sérieusement. Ma pauvre nièce, qui avait été la plus vaillante de nous trois, est maintenant comme saignée à blanc. Son état anémique m'inquiète. Je secoue tant que je peux les idées noires et je travaille quand même. Vous savez que j'ai quitté mon grand roman pour écrire une petite bêtise moyenâgeuse qui n'aura pas plus de 30 pages. Cela me met dans un milieu plus propre que le monde moderne et me fait du bien. Puis je cherche un roman contemporain, mais je balance entre plusieurs embryons d'idées. Je voudrais faire quelque chose de serré et de violent. Le fil du collier, c'est-à-dire le principal, me manque encore. Extérieurement, mon existence n'est guère changée. Je vois les mêmes gens, je reçois les mêmes visites. Mes fidèles du dimanche sont d'abord le grand Tourguenieff, qui est plus gentil que jamais. Zola, Alphonse Daudet et Goncourt. Vous ne m'avez jamais parlé des deux premiers. Que pensez-vous de leurs livres ? Oh, je ne lis rien du tout. Sauf Shakespeare que j'ai repris d'un bout à l'autre. Cela vous retrempe et vous remet de l'air dans les poumons comme si on était sur une haute montagne. Tout paraît médiocre à côté de ce prodigieux bonhomme. Comme je sors très peu, je n'ai pas encore vu le père Hugo. Ce soir pourtant, je vais me résigner à passer des bottes pour aller lui présenter mes hommages. Sa personne me plaît infiniment, mais sa cour, miséricorde. On parle beaucoup du livre de Taine qui vient de paraître et que je ne connais pas encore. Les élections sénatoriales sont un sujet de divertissement pour le public, dont je fais partie. Il a dû se passer dans les couloirs de l'Assemblée des dialogues inouïs, de grotesques et de bassesses. Le XIXe siècle est destiné à voir périr toutes les religions. Amen. Je n'en pleure aucune. Ah, pas de nouvelles de votre Victorine ? Il court sur L'étrangère d'Alexandre Dumas fils les bruits les plus contradictoires. La réception n'a pas été enthousiaste, comme l'ont prétendu les feuilles. À l'Odéon, un ours vivant va paraître sur les planches. Voilà tout ce que je sais de la littérature. Quand nous verrons-nous ? Moi, je ne peux pas aller à Nohant, mais vous, avez-vous donc abandonné Paris pour toujours ? Amitié à tous les vôtres, embrassez bien pour moi vos chères petites. Et à vous, votre vieux troubadour qui vous aime, Gustave Flaubert.
1: Nohant, 12 janvier 1876. Mon chéri Cruchard, je veux tous les jours t'écrire, le temps manque absolument. Enfin, voici une éclaircie. Nous sommes ensevelis sous la neige. C'est un temps que j'adore. Cette blancheur est comme une purification générale. Et les amusements de l'intérieur sont plus intimes et plus doux. Peut-on haïr l'hiver à la campagne ? La neige est un des plus beaux spectacles de l'année. Il paraît que je ne suis pas claire dans mes sermons. J'ai cela de commun avec les orthodoxes. Mais je n'en suis pas, ni dans la notion de l'égalité, ni dans celle de l'autorité. Je n'ai pas de plan fixe. Tu as l'air de croire que je veux te convertir à une doctrine, mais non, je n'y songe pas. Chacun part d'un point de vue dont je respecte le libre choix. En peu de mots, je peux résumer le mien. Ne pas se placer derrière la vitre opaque par laquelle on ne voit rien que le reflet de son propre nez. Voir aussi loin que possible le bien, le mal, auprès, autour, là-bas, partout. S'apercevoir de la gravitation incessante de toute chose tangible et intangible vers la nécessité du bien, du beau, du vrai, du bon. Je ne dis pas que l'humanité soit en route pour les sommets. Je le crois malgré tout, mais je ne discute pas là-dessus. C'est inutile parce que chacun juge d'après sa vision personnelle et que l'aspect général est momentanément pauvre et laid. D'ailleurs, je n'ai pas besoin d'être certaine du salut de la planète et de ses habitants pour croire à la nécessité du bien et du beau. Si la planète sort de cette loi, elle périra. Si les habitants s'y refusent, ils seront détruits. D'autres astres, d'autres âmes leur passeront sur le corps, tant pis. Mais quant à moi, je veux graviter jusqu'à mon dernier souffle, non avec la certitude ni l'exigence de trouver ailleurs une bonne place, mais parce que ma seule jouissance est de me maintenir avec les miens dans le chemin qui monte. En d'autres termes, je fuis le cloaque et je cherche le sec et le propre, certaine que c'est la loi de mon existence. C'est peu d'être homme. Nous sommes encore bien près du singe dont on dit que nous procédons. Soit, raison de plus pour nous éloigner de lui et pour être au moins à la hauteur du vrai relatif que notre race a été admise à comprendre. Vrai très pauvre, très borné, très humble. Eh bien, possédons-le au moins autant que possible et ne souffrons pas qu'on nous l'ôte. Nous sommes, je crois, bien d'accord, mais je pratique cette simple religion et tu ne la pratiques pas, puisque tu te laisses abattre. Ton cœur n'en est pas pénétré, puisque tu maudis la vie et désires la mort, comme un catholique qui aspire au dédommagement, ne fût-ce que le repos éternel. Tu n'es pas plus sûr qu'un autre de ce dédommagement-là. La vie est peut-être éternelle et par conséquent le travail éternel. S'il en est ainsi, faisons bravement notre étape. S'il en est autrement, si le moi périt tout entier, ayons l'honneur d'avoir fait notre corvée. C'est le devoir, car nous n'avons de devoir évident qu'envers nous-mêmes et nos semblables. Tu vas entrer peu à peu dans l'âge le plus heureux et le plus favorable de la vie, la vieillesse. C'est là que l'art se révèle dans sa douceur. Tant qu'on est jeune, il se manifeste avec angoisse. Tu préfères une phrase bien faite à toute la métaphysique. Moi aussi, j'aime avoir résumé en quelques mots ce qui remplit ailleurs des volumes. Mais ces volumes, il faut les avoir compris à fond, soit pour les admettre, soit pour les rejeter, pour trouver le résumé sublime qui devient l'art littéraire dans sa plus haute expression. C'est pourquoi il ne faut rien mépriser des efforts de l'esprit humain pour arriver au vrai. L'éducation sentimentale a été un livre incompris. Je te l'ai dit avec insistance, tu ne m'as pas écouté. Il y fallait ou une courte préface, ou dans l'occasion une expression de blâme, ne fût-ce qu'une épithète heureusement trouvée pour condamner le mal, caractériser la défaillance, signaler l'effort. Tous les personnages de ce livre sont faibles et avortent, sauf ceux qui ont de mauvais instincts. Voilà le reproche qu'on te fait. Parce qu'on n'a pas compris que tu voulais précisément peindre une société déplorable qui encourage ces mauvais instincts et ruine les nobles efforts. Quand on ne nous comprend pas, c'est toujours notre faute. Ce que le lecteur veut avant tout, c'est de pénétrer notre pensée. Et c'est là que tu le lui refuses avec hauteur. Il croit que tu le méprises et que tu veux te moquer de lui. Je t'ai compris, moi, parce que je te connaissais. Si on m'eût apporté ton livre sans signature, je l'aurais trouvé beau, mais étrange. Et je me serais demandé si tu étais un immoral, un sceptique, un indifférent ou un navré. Tu dis qu'il doit en être ainsi et que M. Flaubert manquera aux règles du bon goût s'il montre sa pensée et que le but de son entreprise littéraire, c'est faux, archi-faux. Du moment que M. Flaubert écrit bien et sérieusement, on s'attache à sa personnalité, on veut se perdre ou se sauver avec lui. S'il vous laisse dans le doute, on ne s'intéresse plus à son œuvre. On la méconnaît ou on la délaisse. J'ai déjà combattu ton hérésie favorite, qui est que l'on écrit pour 20 personnes intelligentes et qu'on se fiche du reste. Ce n'est pas vrai, puisque l'accent du succès t'irrite et t'affecte. D'ailleurs, il n'y a pas eu 20 critiques favorables à ce livre si bien fait et si considérable. Donc, il ne faut plus écrire pour 20 personnes que pour 3 000 ou pour 100 000. Il faut écrire pour tous ceux qui ont soif de lire et qui peuvent profiter d'une bonne lecture. Donc, il faut aller tout droit à la moralité la plus élevée qu'on ait en soi-même et ne pas faire mystère du sens moral et profitable de son œuvre. On a trouvé celui de Madame Bovary. Si une partie du public criait au scandale, la partie la plus saine et la plus étendue y voyait une rude et frappante leçon donnée à la femme sans conscience et sans foi, à la vanité, à l'ambition, à la déraison. On la plaignait, l'art le voulait, mais la leçon restait claire et l'eût été davantage. Elle l'eût été pour tous, si tu avais bien voulu, en montrant davantage l'opinion que tu avais et qu'on devait avoir de l'héroïne, de son mari et de ses amants.

0: visite. Et j'ai même des amis qui renoncent à être en master à Paris parce qu'ils ne trouvent pas de logement.
1: Tu bricoles un petit peu pour que ton dossier soit un peu plus acceptable. Là, j'ai 40 ans, depuis 20 ans, je suis sur Paris et j'ai toujours dû mentir.
2: Un de mes amis tourangeau, ça a été. Au niveau des amis plutôt sur Paris, c'était un petit peu plus compliqué.
3: Ouais, très compliqué, il y a beaucoup de concurrence à Londres.
4: Pour sortir de la galère, souvent, ce sont les bons contacts qui font la différence.
0: Je suis passée par une agence et heureusement, c'était quelqu'un qui connaissait la région d'où je viens dans le sud. Et par solidarité, il m'a gardé un appart qu'il n'avait pas encore publié.
3: Et finalement, j'ai trouvé parce que c'était un Français qui était content de louer un locataire français. Mais c'est très, très concurrentiel, très compliqué à Londres. Ouais.
4: Devenir propriétaire, un désir pas évident pour tout le monde.
1: S'ils achètent, c'est pas pour vivre dedans, ce serait plutôt pour le faire louer et me garder cette liberté de pouvoir bouger. C'est pour ça que j'aime bien être locataire sur mon logement principal.
5: Je vais peut-être louer ma maison pour repartir à l'aventure parce que c'est aussi ça la liberté. Finalement, être sédentaire, ça m'a coupé les ailes.
0: Je ne pense pas réussir à acheter à Paris, mais déjà avoir une location où je pourrais avoir plusieurs pièces, ça serait pas mal.
4: Et s'il fallait choisir surtout un critère?
3: Ouais, du soleil, de la lumière. Des grandes baies vitrées vers le sud.
0: Ce que je rechercherais maintenant, c'est de la luminosité, parce qu'en étant au rez-de-chaussée côté rue.
1: Beaucoup de lumière.
6: Soleil, la lumière. Ah oui, je ne vivrais pas.
7: C'était mieux maintenant. Nicolas Lantenois.
8: Toujours en studio avec toute l'équipe et nos deux invités, Josia et Valérie. Comme on l'a fait dans le micro-trottoir, je vous propose qu'on commence par nous raconter un petit peu ce qu'est chez vous, Josia. C'est quoi ton appartement? T'habites où? Comment c'est?
9: Alors, moi, j'habite à Fontenay-sous-Bois avec mon copain depuis l'année dernière. Et c'est un super appart à côté du bois de Vincennes. On paye pas trop cher. En plus, on paye 1000 euros pour 45 mètres carrés. Enfin, pour l'Île-de-France, c'est super, je trouve. Et voilà, on y vit très bien.
8: Valérie, toi, tu as emménagé fin année 90, c'est ça, dans Paris?
10: Oui, exactement. J'ai acheté mon appartement en 98 dans Paris, en plein Paris, ouais, exactement.
8: Je sais donc, t'as déménagé en quelle année pour récupérer ce nouvel appartement?
9: En août dernier. Et avant, j'étais à Montreuil pendant un an. Et avant, j'étais dans le 11e. En fait, j'ai un peu changé tout le temps.
8: Et lors de ces différentes expériences, ces différents déménagements, t'as notamment eu une expérience qui s'est très mal passée. Ouais. C'est en particulier pour ça que tu vas pouvoir nous en parler. Tu t'es retrouvé face à une situation qui a dégénéré. Est-ce que tu peux nous raconter un petit peu, nous faire l'état des lieux de ce qui s'est passé pour qu'on comprenne?
9: Ok. Je rentrais d'Allemagne, donc je devais trouver un appart à Paris. Et deux semaines avant la rentrée, j'avais toujours pas trouvé d'appart. Et là, on accepte mon dossier pour un appart dans le 11e. Et en fait, j'avais pas vu, mais il y avait plein de moisissures. Il y avait une fenêtre cassée, mais en fait, c'était... En fait, j'ai dit oui directement parce que j'étais dans la panique et du coup, j'ai un peu accepté un appart comme ça. Et en fait, c'était un peu horrible parce que j'arrivais pas à dormir, à me réchauffer à cause du froid, de la moisissure. Et en fait, du coup, j'ai essayé de déménager.
8: Au bout de combien de temps?
9: Au bout de 6 mois, je crois. Ouais, 6 mois. Et j'ai galéré, en fait, à trouver un autre appart parce que mon dossier était pas... En fait, mes parents gagnaient pas beaucoup et donc c'était compliqué de trouver un appart, quoi. Et j'ai réussi au final à Montreuil. Et en fait, mon ex-propriétaire m'a pas rendu ma caution. Et là, encore aujourd'hui, je me bats pour retrouver ma caution. Donc c'est allé jusqu'au tribunal. Elle m'a appelé là récemment pour essayer de gérer la situation à l'amiable. À la fin, elle devait me donner 3400 euros. Et là, en fait, on a trouvé un accord pour que elle me donne 2100 euros.
8: Parce qu'elle contestait les caractéristiques vétustes de l'appartement, c'est ça?
9: Oui, en fait, bon, en gros, quand on fait un accord à l'amiable, on doit négocier. Et elle me disait qu'elle pouvait pas monter au-dessus de 2000. En fait, on est monté jusqu'à 3400 parce que pour chaque mois de retard, elle me devait 10% de mon loyer. Et voilà. Et en fait, c'est pour ça que c'est monté jusqu'à 3400 pour 3 ans. De retard, quoi.
8: Et tu étais passé par une agence ou par un particulier pour le
9: particulier, appartement? Le Bon Coin.
8: Le particulier, c'est ouais. Un des principaux axes de recherche pour les nouveaux locataires appartements, en particulier les plus jeunes générations. Valérie, est-ce que tu étais passée par un particulier aussi ou c'était l'agence qui prévalait?
10: Alors, moi, quand je suis arrivée à Paris, j'étais locataire, effectivement, et je me suis toujours débrouillée toute seule. J'ai jamais fait appel à une agence parce que quand j'ai commencé à travailler, même si c'était les années 80, je gagnais pas bien ma vie. Et donc, je me débrouillais. Alors, à l'époque, il n'y avait évidemment pas Internet, parce que moi, je suis un dinosaure. Donc, à mon époque, Internet...
8: Mais on fait quoi? On va dans la rue? On va taper aux portes? Comment on fait?
10: Non, on a un journal, ça s'appelle. C'est un truc en papier. C'est un concept. Hein. Et alors, ce truc en papier, dessus, il y a des petites annonces. Mm-hmm. Et donc, on entoure les petites annonces, on va aux adresses.
8: Ah, les espèces de carrés au bout entre vent, ouais. Vent violon d'occasion et vent des œufs de poule de plein air.
10: Exactement. Là, il y avait écrit « Alloué » et puis

0: Après, il y avait écrit à vendre. Donc, tant que j'ai été locataire, j'ai fait ce truc-là à louer. Mais même quand j'ai acheté, en fait, j'ai acheté direct par un particulier aussi.
1: Et quand on appelle un particulier, il ne vous disait pas au téléphone, ah bah, j'ai déjà 15 personnes sur le coup ?
0: Si. C'était déjà le cas ? Ça se négocie, ouais.
1: Et donc, tu as participé à ces visites où on arrive devant l'appartement et bah, on sait déjà que ça va être la guerre pour l'avoir parce qu'il y a une file d'attente devant le bien pour le visiter.
0: Alors, à mon époque, c'était pas encore si souvent le cas. Ça m'est arrivé, mais pas si souvent. Et puis, quand on va acheter un appartement, là, non, ça se passe pas du tout comme ça. C'est vachement soft parce que faut quand même que le vendeur, il séduise l'acheteur parce qu'il va falloir mettre le pognon, là, sur la table. Alors, c'est pas si simple.
1: Toi, Jossa, qui cherche encore des biens de location, tu les as eus, ces files d'attente?
2: Ah oui, c'était horrible, mais ça a duré des heures parfois, et j'ai dû faire une dizaine de visites pour mon appart après celui qui était insalubre. Ouais, non, c'était horrible.
1: Et c'est l'impression également, parce que j'en parlais avec d'autres personnes dans notre profil, dans ton profil, pour préparer l'émission, qui me disaient, mais c'est la sensation de passer un entretien d'embauche, d'avoir 15 000 documents, de devoir justifier de pourquoi je dois habiter là, donner plein de raisons de pouvoir payer. Ouais. C'est un entretien, en fait.
2: Oui, ils nous demandent où on fait nos études, donc on doit dire, non, mais en fait, je vais habiter ici parce que c'est pratique pour moi, etc. Et là, par exemple, pour l'appart que j'ai trouvé avec mon copain, bah, c'était hyper simple parce que lui, ses parents sont fonctionnaires, donc il avait un bon dossier, quoi. Donc tout reposait sur son dossier.
1: Et tu l'évoquais tout à l'heure, c'est également les montants de revenus réclamés pour avoir le droit de louer un appartement. Lorsqu'on est étudiant, on ne va pas vous l'apprendre. On touche des aides, les parents peuvent aider, mais c'est aussi une limite pour prouver qu'on a les moyens de payer. J'ai regardé par curiosité hier pour un appartement 15 mètres carrés, près du Père Lachaise, donc à Paris. 15 mètres carrés, montant demandé 2900 euros de garantie de revenus pour pouvoir entrer dans les lieux. C'est énorme, les chiffres montent en flèche. Valérie, quand tu louais des appartements, est-ce que c'était déjà ce genre de montant faramineux qui était demandé ou ça a eu tendance à flamber?
0: C'était un peu ça. C'était pas très facile. Ça n'a jamais été facile, je pense, de se loger dans Paris. Et c'est la raison pour laquelle, il se trouve que les circonstances de la vie ont fait que j'ai divorcé, donc j'ai quitté l'appartement que j'avais, que j'occupais avec mon mari. Et c'est pour ça que j'ai acheté un appartement. Parce que je gagnais moyennement ma vie et que je n'aurais jamais satisfait aux critères qui me permettaient d'être dans un quartier pas trop naze, avec mon petit garçon, pour un montant de loyer, il fallait pas que ça soit trop cher pour que je puisse payer. Et si je divisais mon salaire par 3 pour à peu près, parce que c'était à l'époque, dans les années 90, c'était ça, on demandait 3 fois le montant du loyer, j'aurais été, c'était la grande banlieue et tout. Puis pour des raisons de stabilité, ça, je voulais pas trop m'éloigner, donc j'ai cherché à acheter.
1: Parce que tu me disais avant l'émission, tu devais pourtant rester locataire à vie, en tout cas très longtemps. Tu n'étais pas le profil propriétaire.
0: Non, moi j'étais nomade. Je restais 4-5 ans dans un endroit, puis bon, je partais. J'ai habité plein d'arrondissements, plein de trucs. J'aimais bien. Bon, après, je me suis mariée, tout ça, donc il fallait être un peu plus raisonnable. Mais en fait, avec un petit garçon, je me revoyais pas faire un nomadisme comme ça. Ça aurait pas été bien, d'abord parce qu'il faut une école, ou alors il faut... à l'époque, il était à l'école, donc il faut une école, il faut trouver une nounou, parce que quand on travaille tard, comme moi, il faut aller chercher le petit. Enfin bon, donc non, c'était pas possible. Donc fallait que ce soit fixe.
1: Et toi, Justin, tu te vois peut-être un jour devenir propriétaire ou... Comme beaucoup de personnes de ta génération, il y a le confort de la location en se disant, j'ai un loyer à payer, il n'y a rien d'autre.
2: Alors c'est mon rêve de devenir propriétaire, c'est la sécurité. Ah bah oui, c'est plus de sécurité. C'est un investissement sur le long terme. Après, je ne sais pas si ce sera possible en Île-de-France, vu le prix des loyers.
1: C'est un vecteur, c'est quelque chose qui te mène à envisager un futur ailleurs qu'à Paris et en Île-de-France?
2: Le fait d'être...
1: Le prix de l'immobilier.
2: Oui, mais à contre-cœur. Enfin, j'aimerais bien rester à Paris, mais à voir si c'est possible. En Ile-de-France, mais à voir si c'est possible.
1: À Paris, sans transition, près de 4000 logements font actuellement l'objet d'un suivi dans le cadre de la lutte contre l'habitat indigne, selon la DRIL. La DRIL, c'est le service de l'État chargé des questions d'hébergement en Ile-de-France. Alors, un logement indigne, c'est un logement qui est impropre à l'habitation, mais qui est utilisé comme tel. Il ne devrait pas être loué, mais il l'est. Pour être jugé habitable, un logement, il doit respecter certaines normes de surface et de performance énergétique. Mais pour de nombreux étudiants en situation de précarité, c'est vrai que ça semble parfois bien de la réalité. On l'a vu avec ton cas d'appartement solaire qui n'aurait pas dû être disponible à la location. Mais faute de moyens, certains sont contraints de se rabattre sur ces logements. C'est le cas d'Emma, une jeune étudiante récemment arrivée à Paris, que Juliette Falcon est allée rencontrer pour recueillir son témoignage.
3: Ça grimpe. Porte vitrée, moulure sur la façade, pas de doute, nous sommes bien devant un immeuble haussmannien du 7e arrondissement de Paris, le deuxième plus cher de la capitale.
4: Welcome! Je suis soufflée hein, parce que c'est pas facile.
3: Emma, 23 ans, habite au 7e étage dans une chambre de bonne qui contraste avec le luxe environnant.
4: Ça c'est chez moi, c'est choquant hein. 6 mètres carrés et demi, donc parfois compliqué, dur à garder propre pour être honnête.
3: Elle a emménagé il y a 4 mois dans ce qu'elle pensait être un 12 mètres carrés.
4: Ça, c'est toilette commune pour tout le monde, toilette de palier. On a cette salle de bain qu'on partage à 5.
3: Après avoir subi les canicules à répétition cet été, plus de 36 degrés dans sa chambre, Emma se demande comment elle va passer l'hiver.
4: Mais du coup, on a tous un radiateur comme ça, mais c'est des vrais grille-pains. Et par exemple, dans la salle de bain, on n'a pas de radiateur. Donc voilà, prendre sa douche, je pense à 10 degrés, ça va être quelque chose.
3: Selon elle, le propriétaire assure vouloir aider les étudiants, tout en proposant des logements aux conditions de vie déplorables.
4: Mais en fait, il sait pertinemment que ce qu'il fait, c'est illégal. C'est pas humain de vivre dans un 7 mètres carrés, en fait. Le mec qui est là, il a pas de douche ni de toilette. Ça veut dire qu'il est obligé d'emprunter les nôtres. Mon beau-père qui se fait encore de l'argent en lui louant 50 euros en plus chaque mois pour qu'il puisse utiliser notre douche. À chaque 6 mois, il nous demande si on est toujours OK pour l'accueillir. Mais on est obligé de l'accueillir. Sinon, ça veut dire quoi? Ça veut dire qu'il se touche pas.
3: Une situation qu'elle a acceptée en partie grâce au faible loyer, comme beaucoup d'autres jeunes en situation de violence économique.
4: Un appartement, entre grosses guillemets, à 250 euros, bah, c'est introuvable à Paris, quoi.
3: Face à cette quête de profit immorale des bailleurs, Jean-Baptiste Hérault, porte-parole de l'association Droit au Logement, rappelle l'importance de mener un combat collectif.
5: Et se loger est un besoin fondamental, un besoin vital. Les locataires, ils ont des droits à faire valoir, notamment si le bailleur les gruge ou les arnaque sur l'encadrement des loyers.
3: Des procédures de signalement en ligne sont possibles sur le site de la mairie en cas de non-intervention du propriétaire.
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1: Merci Juliette pour ce reportage. Avant de pouvoir y réagir ensemble, je me permets de poser une petite question pour approfondir un point qui a été abordé dans le reportage, ou plutôt soulever une interrogation. Emma, elle nous parle d'un loyer de 250 euros avec l'APL, donc l'aide au logement, soit un peu plus de 500 euros au total. Ce qui m'interroge, c'est qu'elle n'est éligible à cette aide alors même que l'appartement ne devrait pas légalement être en droit d'être loué. Comment c'est possible ?
7: Oui, c'est ce qu'on appelle la fraude aux APL. En fait, beaucoup de jeunes la pratiquent sans faire exprès ou sans rendre compte. Dans le cas d'Emma, elle a signé un bail de 12 mètres carrés qui prend en compte son appartement de 6 mètres carrés et les espaces communs, donc la salle de bain et les toilettes, qui font eux aussi 6 mètres carrés, mais qu'en fait, elle partage avec 5 autres personnes sans être au courant à la base. Donc on arrive à 12 mètres carrés, qu'elle n'a pas vraiment le choix de déclarer tel quel, puisque c'est sur son bail. Mais Emma n'a à elle seule que sa chambre de 6 mètres carrés. Donc par la fraude initiale de son bailleur, elle fraude aussi les APL.
1: Très bien, on comprend donc que c'est un montage qui permet à la fois de justifier d'un loyer plus élevé tout en justifiant aux étudiants qu'une aide au logement leur permet d'abaisser leur coût personnel. On y réagira dans quelques instants. Enfin, ça, je vous propose une petite pause musicale pour redescendre d'un cran. C'est Phoebe Bridgers, Bobby, tout de suite.

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1: On est toujours ensemble autour du plateau avec Valérie et Josia pour parler logement à Paris et dans sa région. On vient donc d'entendre il y a quelques instants le reportage de Juliette Falcon qui est à la rencontre d'Emma, locatrice d'un appartement de 6 mètres carrés et demi au 7e étage d'un appartement du 7e arrondissement pour un loyer de 500 euros. Logement, soit dit en passant, qualifié d'insalubre, indigne pour être tout à fait précis. Valérie, vous avez été particulièrement choquée de ce témoignage, en tout cas surprise.
2: Bah oui, surprise, parce qu'évidemment ça fait longtemps que je suis plus dans le milieu des locations, etc. Mais choquée parce que oui, moi je suis propriétaire d'un appartement. Je dis pas qu'un jour je le mettrai pas en location, par exemple. Et puis dans ma copropriété, je suis en lien avec les autres propriétaires. Quand je vois ce que l'une d'entre elles, qui a d'ailleurs plusieurs appartements dans Paris, fait comme travaux pour sur le rez-de-chaussée pour assainir, etc. Et cet appart qu'elle a, qui doit faire 35 mètres carrés, elle le propose un millier d'euros à la location. On est quand même dans le cinquième. Je suis scandalisée qu'on puisse abuser comme ça, en ayant l'impression en donnant comme prétexte qu'on aide les jeunes. Enfin, je trouve ça. Mais ces gens-là, il faut les mettre en prison, quoi. Enfin.
1: Il y a des exemples d'autant plus marquants. Je raconte encore une fois quelque chose que j'ai vu en faisant une veille sur Internet. En ce moment, un studio à la location, un garage aménagé en appartement, 150 euros de location sans point d'eau dans la chambre. Donc on est là encore en dehors du cadre des 4000 logements suivis par la DRIL pour insalubrité ou indignité. Et c'est le quotidien de beaucoup d'étudiants qui, faute de moyens ou faute de soutien ou faute de ressources, sont obligés de s'y rabattre. Josia, peut-être que tu es entourée de gens, tu connais des gens qui vivent dans ces conditions-là.
3: Ben oui, j'ai une amie qui a vécu dans... elle était exactement dans le même cas qu'Emma. Et là, elle s'est rendue compte que l'appart qu'on lui louait était trop petit, quoi. Elle a payé cher pour ça. Et donc là, elle a lancé des procédures judiciaires. Et le problème aussi dans ces situations, c'est qu'on n'est pas accompagné en tant que...

0: enfin ouais, où c'était gratuit.
1: T'allais directement frapper à la porte pour expliquer ton problème, t'adresser au service.
0: Non, j'ai mis du temps parce que ça, enfin en fait, j'étais très angoissée et je suis angoissée par la paperasse et j'ai mis du temps à m'y mettre, mais au bout de quelques mois en fait. Et en fait, mes parents m'ont dit non, mais Josia, faut que t'y ailles quoi. Et du coup, j'y suis allée, j'ai appelé mon assurance qui m'a dit tout ce qu'il fallait faire et puis ça a demandé beaucoup d'énergie quoi.
2: Oui, pardon, mais je voulais aussi réagir sur le fait que cet appartement, dans le reportage, la locataire touche l'APL et c'est une escroquerie à l'APL. Mmh. Et si un jour on supprime les APL, on va mettre des tas d'étudiants dans le besoin, et puis même des travailleurs pauvres. Et à cause de gens comme ça, qui déclarent 12 mètres carrés, en prison, ouais, en prison.
1: Donc oui, c'est un accord tacite qui est passé avec les locataires pour leur expliquer que bon, voilà, vous avez les pièces, on passe ça sous silence, personne n'ira checker au 7e étage. Si le métrage est respecté, d'autant plus qu'une loi, ou en tout cas un projet de loi d'actualité pourrait rebattre encore les cartes du logement à Paris, c'est la fin de l'encadrement des loyers. On arrive à la fin de la période test qui allait de 2018 à 2026. Et si en novembre une nouvelle loi n'est pas conclue pour prolonger cet encadrement, c'est-à-dire qu'il plafonne les loyers dans Paris, dans tous les arrondissements de Paris, bien les loyers pourraient de nouveau s'envoler. Je vous propose qu'on parle d'un autre sujet, encore une fois dans l'actualité, et qui pourrait influer les fluctuations des tarifs et la fluctuation de l'offre et de la demande, surtout de l'offre à Paris. C'est la guerre contre les logements vacants. Depuis son arrivée à la mairie de Paris, le maire socialiste Emmanuel Grégoire annonce vouloir y faire la guerre. C'était même l'un des principaux sujets de sa campagne au mois de mars. 7 mois plus tard, cette bataille se met en place. Vous avez peut-être vu dans les rues de Paris, c'est placardé, des affiches. X logements sont vacants dans Paris. Nous allons les surtaxer. Alors, vous l'avez peut-être vu, mais est-ce que vous savez ce que ça signifie? Cassandre Jarvadoni, vous nous aidez à y voir un petit peu plus clair. C'est quoi un logement vacant et concrètement, en quoi va consister ce projet de taxation?
3: Mais alors, un logement vacant, pour la faire simple, c'est un logement qui est inoccupé depuis un an, vidé et situé dans une zone de marché immobilier qu'on dit tendue. Par exemple, à Paris, selon l'INSEE, c'est près de 140 000 logements qui sont concernés hors résidence secondaire. Et si, comme pour moi, ce chiffre ne vous parle pas, eh bien, ça veut dire qu'il y a près de 10% des logements parisiens qui sont vacants. Bah ouais, c'est beaucoup et c'est pour ça que ça pose problème.
1: Mais alors, pour savoir qu'un logement est vacant, c'est quoi, on doit le déclarer comme étant vacant?
3: Bah oui, vous avez raison, Nicolas. Depuis 2023, tous les propriétaires ont l'obligation de déclarer sur le site des impôts si chacun de leur logement est occupé, loué ou vacant. C'est alors cette déclaration qui déclenche ou non le nerf de la guerre, j'ai nommé la taxe au logement vacant. Et en gros, le logement déclaré vacant se voit imposé par défaut, d'abord à 17% de la valeur annuelle locative la première année, puis ensuite à 34% la prochaine.
1: Mais alors imaginons, ce n'est pas le cas, ne m'appelez pas, je n'ai pas d'appartement à louer, mais je suis propriétaire d'un appartement à Paris, je veux le louer, mais mon annonce ne prend pas preneur après un an.
3: Mais alors pour ça, ça dépend, parce qu'il existe des exonérations. Dans votre cas, il faudra quand même rassembler quelques preuves, telles que vos annonces publiées, ou alors prouver que votre prix est aligné sur le marché, afin d'éviter la taxe.
1: Et donc oui, justement, à propos de cette taxe, qu'est-ce que la mairie va faire? Qu'est-ce qu'elle a fait déjà pour taxer?
3: Bah, la mairie, elle a fait comme elle peut, et en fait, elle a joué avec les armes qu'elle avait, parce qu'en fait, depuis 2026, il est possible pour les communes d'augmenter ses taux sous certaines conditions. Et Paris va donc les voir doubler dès janvier prochain. Selon le site de la ville de Paris, un studio alors de 30 mètres carrés qui était taxé à 790 euros aujourd'hui passera à 1400 euros en janvier 2027, puis à 2800 euros en 2028. Bref, cette culture du vide, si vous me permettez le jeu de mots, est en péril. Et je terminerai cette chronique sur un petit point de culture. En 2009, le centre Pompidou inaugurait une exposition baptisée Vide, une rétrospective. Mais aujourd'hui, à Paris, le vide n'est plus une expo mais bien caché derrière des volets fermés. C'est presque 140 000 logements inaccessibles, même si beaucoup rêveraient d'y habiter.
1: Merci Cassandre. À noter que du côté des agents immobiliers, difficile de savoir si cette taxation va influer certainement ou pas sur l'offre. Est-ce que ces logements vont être remis en location? Est-ce qu'ils vont simplement, parce que pour beaucoup c'est du Airbnb, on ne l'a pas stipulé, mais la plupart de ces logements vacants, ils sont quand même occupés de temps à autre, notamment dans les quartiers les plus touristiques de la capitale, pour louer sur une nuit, deux nuits, trois nuits, mais cela donc sans bail locatif, pendant que des étudiants cherchent à se loger et n'y parviennent pas. Nous arrivons donc déjà au terme de ce second numéro de C'était mieux maintenant. Merci Josia Valérie d'être venue discuter avec nous. Nous remercions également Régis Felipe et Harry à la technique, ainsi que Raphaël à la programmation musicale, car oui, désormais c'était maintenant un programmateur musical, pour un son, mais quand même. Merci également à toute l'équipe, Juliette, Cassandre et Jean-Baptiste. On se retrouvera le 28 octobre.

0: octobre, notez bien, même heure, 14h30 le mercredi après-midi. On parlera cette fois de la lutte contre le cancer du sein pour la clôture d'Octobre Rose. Merci à nos invités d'être venus nous voir.
1: Mais de rien.
0: Merci à toute l'équipe. À très bientôt. Salut.

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1: Chers amis auditeurs, bonjour et bienvenue à l'écoute de ce magazine. Nous sommes à 6 mois des élections présidentielles. Le premier tour aura lieu le 18 avril 2027. Et on va beaucoup parler, d'ici là, des différentes candidatures, elles sont très nombreuses, des programmes des candidats. Et, je l'espère, on va surtout parler des enjeux auxquels la France est confrontée et auxquels elle doit répondre. Or, en ce mois d'octobre, un thème majeur intervient en force, avant tous les autres. C'est celui de la dette. Vous avez compris, chers auditeurs, nous allons parler de la dette publique, 3 637 milliards d'euros selon le dernier chiffre, soit 120% du PIB, le produit intérieur brut de la France. L'inquiétude s'accélère en France et à l'étranger. Un seul exemple, Paul Krugman, économiste américain plutôt classé à gauche, vient d'écrire un article intitulé « What is the matter with France ?»« Quel est le problème avec la France ?» Et son sous-titre est « L'économie du numéro 2 européen est-elle trop grande pour être sauvée ?» Il a inversé la formule « too big to fail » en « too big to save ». La France peut-elle faire défaut ? Alors, pour parler de la dette, nous avons la chance de recevoir Jean-Marc Daniel. Bonjour.
2: Bonjour.
1: Monsieur le professeur, bonjour, parce que vous êtes professeur d'économie.
2: Absolument.
1: Et vous venez de publier aux éditions Odile Jacob, « La dette publique », un ouvrage sous-titré « C'est Robin des Bois qu'on assassine ». Un sous-titre un peu surprenant, a priori. À la fois mystérieux, Robin des Bois, c'est un hors-la-loi fort sympathique, que tout le monde aime bien parce que il vient au secours des plus pauvres et on ne veut surtout pas l'assassiner. Vous allez nous expliquer votre titre. Alors, et c'est au professeur que je m'adresse d'abord, j'ai quelques questions pour comprendre ce qui nous arrive. Et d'abord, qu'est-ce que la dette publique? Pourquoi sommes-nous endettés à ce point? Comment est-ce arrivé? Quels sont les dangers et menaces que cela fait peser sur les Français? Et enfin, la question que tout le monde va se poser pendant les 6 mois qui viennent, que peut-on faire? Mais aussi, parce que ce n'est pas... Et vous êtes féru d'histoire aussi économique et de comparaison. Est-ce qu'il y a une spécificité française, économique ou politique, pour ne pas répondre à la dette? Alors, j'ai une première question, Jean-Marc Daniel. En ce début d'octobre, pourquoi cette soudaine accélération de l'inquiétude sur la dette, parce que ça fait longtemps qu'on en parle. Mais là, il y a une conjonction d'événements.
2: Oui, je pense qu'il y a effectivement, comme toujours dans ces genres de situations, une sorte d'effet un peu grégaire. On se met à avoir peur de la dette. Et alors la dette, je rappelle quand même 3 choses importantes avant de répondre directement à votre question. On dit que c'est la dette de la France, c'est la dette de l'État. J'insiste là-dessus.
1: Oui.
2: La France, c'est une entité géographique, politique, mais l'expression dette publique s'adresse à l'État. La France, d'ailleurs, est plus endettée qu'on ne pourrait le penser, parce que les ménages aussi sont endettés, les entreprises aussi sont endettées. Et vis-à-vis du monde extérieur, la France est en situation négative. C'est-à-dire qu'il y a plus d'avoir Français détenus par des étrangers que d'avoir étrangers détenus par des Français. Et ça, c'est aussi grave, à mon avis, que la dette publique en tant que telle. La deuxième remarque que je ferai, c'est que, effectivement, la question qui se pose et que vous avez posée, c'est comment on en est arrivé là. Alors, il y a de multiples explications, il y a de multiples faits qui sont mis en avant. On dit c'est parce qu'on paie trop les retraités, il y a trop de retraités, mais on pourrait dire, écoutez, l'État est obligé de venir au secours de la SNCF. Tous les ans, on verse 20 milliards d'euros à la SNCF. Est-ce que cette dépense n'est pas à l'origine, d'une certaine façon, de l'endettement, puisque c'est une dépense publique? Et puis, on pourrait dire le monde universitaire, puisque est aussi à l'origine de la dette, puisque les universités coûtent de plus en plus cher, elles sont en cessation de paiement et pourtant elles rapportent très peu à l'entité publique parce que les droits de scolarité sont encore très faibles. Donc en fait, en réalité, il y a de la dette, simplement pour une raison très simple, c'est qu'il y a des dépenses qui sont supérieures aux recettes. Derrière la dette, il y a le déficit. Et donc la dette, c'est jamais que l'accumulation des déficits. Et alors, quand on analyse les déficits, et ce sera ma troisième remarque, Ce qui me frappe dans l'analyse des déficits, c'est que, pour moi, l'essentiel de ces déficits, indépendamment donc des retraités, indépendamment des universités et tout ça, c'est une décision qui a été prise dans les années 80, qui a été confortée et régulièrement remise en avant, qui est l'idée de garantir à la population un niveau de vie, un pouvoir d'achat, indépendamment de la quantité de travail qu'elle fournit. Donc, une de mes grandes obsessions, c'est de dire que le pays vit au-dessus de ses moyens parce qu'il ne travaille pas assez. Je dis ça de façon quelquefois assez vulgaire, en disant que le problème, c'est pas les boomers, c'est les glandeurs. Et donc, je pense que un des problèmes, c'est qu'on a garanti, on a promis à la population qu'elle pourrait avoir un niveau de vie sans fournir le travail correspondant.
1: Alors là, Jean-Marc Daniel, vous venez de dire « on a promis ». Vous n'êtes pas un politologue, mais un économiste s'intéresse forcément à ce que disent les hommes politiques, ce qu'ils promettent. Et le « on », c'est la classe politique ?
2: Alors, c'est l'ensemble de la classe politique et ça s'est fait, si vous regardez, en, à mon avis, en trois temps. Il y a eu un premier temps qui sont les années 80, c'est grosso modo l'élection de François Mitterrand, mais quand on regarde le rapport au travail à cette époque-là, il y avait dans les mesures qui ont été prises par la gauche arrivant au pouvoir et qui ont été justifiées par la suite par François Mitterrand, l'idée que réduire la quantité de travail des gens qui avaient un travail, ça permettait de réduire le chômage.
1: Oui.
2: Or, ça n'a pas réduit le chômage, ça a réduit globalement la quantité de travail du pays, avec comme conséquence qu'il y a eu une diminution de la production potentielle du pays. Ensuite, vous avez une deuxième phase qui a été une phase où on a essayé effectivement d'expliquer, et donc ça c'est de nouveau la gauche, c'est Lionel Jospin qui explique que effectivement, finalement, on n'est pas allé assez loin dans la façon de réduire la quantité de travail, et donc il fallait le faire de façon assez massive, c'est-à-dire baisser non pas d'une heure comme on l'avait fait la durée hebdomadaire du travail, mais de 4 heures, passer à 35 heures, avec cette idée, encore une fois, qu'on allait répartir différemment la quantité de travail et donc réduire le chômage. Et là aussi, ça n'a pas marché. Et c'était, alors d'autant, pourquoi je fais la différence entre 80 et 2002, grosso modo, de 99-2002, c'est que en 81, cette absence de travail qui conduisait normalement à moins de production, a été sanctionné par une dévaluation. On a baissé le pouvoir d'achat de la population en abaissant son niveau de vie, en abaissant le pouvoir d'achat de sa monnaie. Grosso modo, les importations coûtaient plus cher et donc le pouvoir d'achat baissait. Or, au moment où on passait aux 35 heures, on passait à l'euro, c'est-à-dire à une organisation dans laquelle on ne pouvait plus d'évaluer et corriger le déséquilibre qu'on avait créé par une dévaluation. Et puis, la phase actuelle, c'est de considérer que finalement, la quantité de travail, on l'a notamment au travers des discussions sur la retraite, la quantité de travail, on a un droit à la paresse. Et le but de la réduction du temps de travail, c'est pas de répartir différemment le travail pour réduire le chômage, même si le chômage continue à être élevé, c'est on a un droit à la paresse, on travaille trop, on travaille, on est fatigué, et donc il y a sur le discours sur la retraite, écoute, il y a tout un discours qui consiste à dire il y a des métiers pénibles, il faut qu'on puisse partir à 62 ans sans se poser la question de savoir si tout le monde doit partir à 62 ans. Donc pour répondre à votre question, je pense que effectivement la classe politique a accepté un discours, une vision dans laquelle la baisse du temps de travail était une réponse aux problèmes que se posait la société, sans voir que c'était une façon de créer les problèmes dont souffre la société.
1: Alors, avant d'en venir au mécanisme que vous allez nous expliquer de la dette, j'ai encore une question sur l'environnement général. C'est quand on lit des chiffres, mais à l'échelle mondiale, la dette publique mondiale s'est incroyablement augmentée. J'ai vu que ça frôlait les 80% de l'ensemble du PIB mondial. Alors, il y a un certain nombre de pays qui sont... Quels sont les pays endettés ? Les États-Unis, par exemple, qui sont la première économie du monde, sont le pays le plus endetté ?
2: Oui, mais là aussi, encore une fois, c'est la dette de l'État américain.
1: Oui, absolument.
2: Et la grande différence entre les États-Unis et nous, c'est que les entreprises américaines sont propriétaires d'énormément d'appareils de production à l'étranger. Nos entreprises le sont aussi, mais les entreprises américaines sont effectivement... Et effectivement, quand on regarde un tiers de la... entre 35 et 40% de la dette publique mondiale et la dette de l'État américain. Et pourquoi c'est pas un problème pour les États-Unis ? Parce que jusqu'en 1971-1976, la promesse que faisaient les États aux gens qui étaient leurs créanciers, c'était de leur fournir des dollars, des euros, des francs, mais avec la perspective de pouvoir les échanger contre une certaine quantité d'or. Donc il y avait une sorte de limite à l'endettement qui était le fait que, à la fin des fins, ce qui menaçait les États, c'était d'avoir, d'une certaine façon, à fournir de l'or. Et la quantité d'or était limitée. Donc on corrigeait ça en revalorisant régulièrement la valeur de l'or. On a la même quantité d'or, mais sa valeur a augmenté, donc potentiellement, on peut continuer à s'endetter. Donc on dévaluait pas. Depuis 1976, il n'y a plus aucune référence, il n'y a plus aucune limite. Mmh. Et donc les États-Unis peuvent avoir un État qui s'endette à l'infini parce que les gens acceptent les dollars.
1: Mais c'est un sentiment de confiance dans l'économie américaine.
2: Non, c'est un sentiment de confiance dans la capacité à utiliser ces dollars. Mmh. Et pas forcément dans la capacité à produire de l'économie américaine. Grosso modo, si vous regardez la charge de la dette, qui est la seule chose qui a des conséquences sur la vie quotidienne des États, aux États-Unis, elle est de 1 000 milliards de dollars. En France, elle est aux alentours de 90 milliards d'euros. 1 000 milliards. 90, ce n'est quand même pas exactement... vous parliez de Paul Krugman, les États-Unis sont aussi too big to save. C'est-à-dire qu'ils sont hors de... Alors, qu'est-ce qui fait la force des États-Unis? C'est que les gens qui reçoivent des dollars se disent « on va conserver nos dollars ». Le problème qu'a souligné d'ailleurs néanmoins le président Trump, c'est à l'occasion d'un événement assez récent, le principal détenteur de cette dette publique, ce sont les banques japonaises. On parle beaucoup de la Chine, mais en réalité, ce sont les Japonais et les Allemands qui sont les grands détenteurs de dette publique américaine, et notamment les Japonais. Et donc, le président Trump a découvert que les Japonais qui disent « il faut pas nous punir, il faut pas mettre des droits de douane, on a un déficit commercial », parce que le Japon travaille moins, produit moins, parce que le Japon est vieux. Mmh. Et le président Trump s'est aperçu que la retraite des Japonais était payée par le Trésor public américain. Parce que les fonds de pension japonais détiennent la dette publique américaine, les intérêts que versent les Américains sont versés aux fonds de pension japonais. Et donc il y a cette idée, on en revient à l'idée de Robin des Bois, c'est qu'on voit toujours dans la dette celui qui paie, on voit rarement celui qui reçoit. Et celui qui reçoit, l'important, c'est qu'est-ce qu'il va faire de ce qu'il reçoit. Alors, le Japonais, il assure sa vie quotidienne. Et puis, le fonds souverain norvégien, par exemple, qui est un des gros détenteurs de notre dette à nous, ben, il nous rachète. Il achète l'avenue Montaigne, il achète notre dette, il achète notre bourse.
1: Alors, on va en venir donc à ce que c'est cette dette publique de l'État. Mais d'ailleurs, quand on dit l'État, c'est l'État et l'ensemble des institutions. Ça peut être les collectivités locales.
2: Oui, c'est l'ensemble des institutions, de ce qu'on appelle en comptabilité les administrations publiques. Donc en France, c'est essentiellement l'État, les collectivités territoriales, donc les communes, départements, régions, et puis toutes les syndicats de communes, toutes les métropoles, tout ce millefeuille administratif qu'on a mis en place. Et puis, c'est les organismes de sécurité sociale.
1: Alors, vous nous expliquez dans votre chapitre, justement, qu'est-ce que la dette publique, que l'État est un agent éternel. Parce que finalement, entre des particuliers, quand on prête, on veut s'assurer que le type auquel on a prêté de l'argent, il ne va pas disparaître avec la caisse et qu'on sera un jour remboursé. En attendant, il paye des intérêts, mais on veut aussi être remboursé de ce qu'on a prêté. Or, vous rappelez qu'actuellement et dorénavant, on ne rembourse jamais le fond de la dette. On ne fait que payer des intérêts.
2: Absolument, oui. Cette idée est une idée très importante parce que quand les gens vous disent on consacre donc 70, 90, bientôt 100 milliards à rembourser la dette, on ne rembourse rien du tout. En réalité, ça c'est une idée qui est née à la fin du XVIIe siècle ou XVIIIe siècle. Les gens se sont dit, pour faire en sorte de ne pas avoir trop de contraintes, puisqu'encore une fois, il y avait une limite qui était la quantité d'or dont pouvait disposer l'État. Donc on emprunte 100, et on va dire aux gens, mais les 100, on vous les remboursera jamais. On appelait ça des rentes perpétuelles. Et puis, on vous donnera 3 tous les ans, ad vitam aeternam. Et vous pouvez nous faire confiance parce que nous, on sera toujours là. Mmh. Le roi sera toujours là. L'État sera toujours là. Et alors, depuis, les États ont arrêté les rentes perpétuelles. Il n'y a plus de rentes perpétuelles. Les dernières ont été échangées contre des obligations, ce qu'on appelle des OAT, des obligations assimilables du Trésor. Mais quand elles arrivent à échéance, eh bien, immédiatement, on les replace et c'est pas inscrit dans les écritures comptables. Grosso modo, pour faire simple, cette année, ce qu'on appelle le déficit budgétaire, oui, c'est 150 milliards d'euros. Et là-dedans, il y a les intérêts versés. Mais il y a 160 milliards de dettes qui arrivent à échéance. Oui. Donc il y a 160 milliards d'euros pour lesquels le ministère des Finances, l'agence France Trésor, va réemprunter immédiatement. Donc en réalité, la ponction sur les marchés, c'est 310 milliards d'euros et pas 150 milliards.
1: Mais alors, le détenteur des dettes, le créancier, ce qu'il peut faire, lui, s'il veut retrouver son capital, c'est qu'il va vendre son titre sur les marchés.
2: Absolument. Ce qui fait que, quand on vous commente l'évolution des taux d'intérêt, on vous dit « Oh, là, aujourd'hui, les taux d'intérêt sont à temps, puis hier, ils étaient à temps. » Ça ne veut pas dire que l'État emprunte à ce niveau de taux d'intérêt. Parce que l'État, lui, il emprunte pas tous les jours. Quand vous allez chercher de l'argent pour un prêt immobilier, vous n'allez pas voir votre banquier en lui disant « Bon, je vous emprunterai tant aujourd'hui, puis tant demain, puis tant demain. » Puis bon, donc, vous empruntez une bonne fois pour toutes. L'État est un peu dans la même situation, il emprunte deux fois par mois. Le premier et le troisième jeudi de chaque mois. Et le reste du temps, les gens qui détiennent cette dette vont décider de la garder ou de s'en défaire. Et s'ils s'en défont, à ce moment-là, il faut qu'ils trouvent quelqu'un qui...
1: Oui, ça peut monter ou descendre la valeur.
2: Et le taux d'intérêt qui est affiché est représentatif de la valeur implicite que l'on donne aux titres de dette qui sont sur le marché. Alors quand on regarde qui achète et qui vend comme ça, en fait, il y a des créanciers qui sont des créanciers qui bougent assez peu. C'est-à-dire, on parle beaucoup de fonds de pension, les vrais fonds de pension. C'est-à-dire, on confond assez souvent dans le commentaire le fonds de pension et le fonds d'investissement. Un fonds de pension, ben, ça garde la dette publique parce que ça a besoin de recevoir les intérêts tous les ans. Donc, ça ne vend pas. Une compagnie d'assurance, ça a besoin d'avoir des titres publics et de les garder pendant un certain temps, donc ça ne les vend pas. En revanche, vous avez donc des fonds d'investissement, des fonds plus ou moins spéculatifs, des banques qui disent, bon, ben là, en ce moment, alerte, il faut s'en débarrasser.
1: Et justement, ce qui s'est passé au tout début du mois d'octobre, c'est qu'un fonds japonais a décidé de se débarrasser de l'ensemble de sa dette publique. Ils n'ont pas indiqué pour quel montant, je ne sais pas quel est le nom. Sulimoto Mitsui Desset Asset Management, et c'est considéré comme un grand fonds international.
2: Voilà, alors ce sont des fonds d'investissement, et ces fonds d'investissement, ils vont effectivement regarder et se dire il y a un risque, non pas d'annulation de la dette publique française, mais il y a un risque, et la conséquence de ça, c'est que les taux d'intérêt vont continuer à monter. Donc quand vous avez un stock, vous dites si les taux d'intérêt vont continuer à monter, j'ai intérêt à m'en débarrasser tout de suite, attendre un peu, et après racheter quand les taux d'intérêt, reprêter quand les taux d'intérêt seront de nouveau à des niveaux plus importants. Et puis sur le Japon, il y a aussi le fait que bon, les Japonais en ce moment cherchent à avoir des devises parce qu'ils sont leur propre devise baisse. Alors le Trésor japonais dit à un certain nombre d'institutions, vous vendez des euros, vous vendez des dollars, comme ça on pourra éviter la chute du yen.
1: Oui, on n'a pas dit, d'ailleurs, je n'ai pas vu à combien ils avaient vendu. Est-ce qu'ils avaient perdu en capital en vendant ces titres ?
2: Ah ben, ça dépend effectivement. Pour un Japonais, vous avez deux éléments qui jouent. C'est l'évolution des taux d'intérêt et puis c'est le prix auquel il a acheté, le prix auquel il vend en yen. Entre le moment où il l'a acheté et le moment où il... vend, le yen a beaucoup baissé. Donc la quantité de yens qu'il va récupérer est très largement supérieure à la quantité de yens qu'au départ il avait mis sur la dette publique française. Donc il n'y a pas que les taux d'intérêt, il y a tout un tas de mécanismes qui sont des mécanismes d'arbitrage que font les gestionnaires de placement.
1: Alors, on sait qu'on s'endette parce que chaque année, depuis une trentaine d'années, le budget est en déficit. Mais il y a d'autres solutions. On y reviendra sur augmenter les impôts. Mais pourquoi s'endette-t-on ? Et un de vos chapitres est consacré à quels sont les avantages. Parce que s'endetter peut avoir des avantages. Mais il a des inconvénients. Et là, vous allez nous parler de ce fameux effet Robin des Bois qu'on assassine. Mais d'abord, quels sont les avantages d'emprunter ?
2: Alors, si vous voulez, la théorie économique a considérer que effectivement il y a des périodes où l'État doit dépenser davantage et sans pénaliser la population. C'est-à-dire si l'État dépense davantage en restant à l'équilibre de ses comptes, ce qu'il dépense, il le prendra à la population sous forme d'impôts. Donc c'est en quelque sorte un jeu à somme nulle. On dépense plus, mais
1: c'est faire un effet de relance en général.
2: Sauf que si vous prenez de l'argent, ce que vous dépensez, le privé le dépensera pas. Donc l'idée, c'est de faire un effet de relance par une dépense que fait l'État sans avoir de conséquences sur la façon dont le secteur privé gère ses propres comptes. Et alors c'est très ancien parce que dans le livre, je rappelle que Saint Thomas, donc on est sur une radio chrétienne, Saint Thomas fait la différence entre effectivement le prêt à intérêt et le prêt de ce qu'il appelle le prêt de commerce, c'est-à-dire le fait qu'on est intéressé d'une certaine façon en prêtant à quelqu'un au fait que ce quelqu'un va réaliser un bénéfice et un profit. Et il dit le prêt de commerce doit être privé. Et puis, il y a des périodes où la situation, la récolte est mauvaise, les gens sont en situation difficile, et à ce moment-là, il appartient au roi, par charité, d'aider les gens qui sont dans la situation difficile. Et donc, cette idée qu'il y a un prêt, une dynamique économique de long terme à laquelle il faut laisser le secteur privé agir. Et puis, il y a une conjoncture économique qui va fluctuer. Il y a des cycles économiques. Et donc, dans les périodes où ça va mal, il faut que l'État soutienne l'activité économique, maintienne des dépenses pour assurer la garantie à un certain nombre de gens de débouchés. Réduire effectivement ces exigences fiscales pour que les gens qui sont en difficulté ne soient pas pénalisés par le maintien d'impôts élevés. Et donc, il faut accepter un déficit. Alors, ce qui est intéressant, c'est que c'est prévu par les traités européens. C'est-à-dire, ce que prévoient les traités européens, c'est qu'il faut que les comptes publics soient équilibrés, mais qu'on peut accepter à certaines périodes des déficits, à condition que quand l'économie devienne dans une phase favorable, on fasse de l'excédent pour compenser ces déficits.
1: Alors, vous êtes professeur d'économie, donc vous rappelez que les économistes avaient trouvé qu'il y avait un effet multiplicateur, c'est-à-dire que quand l'État dépense, quand c'est l'État qui dépense, il agit peut-être mieux que quand c'est les privés.
2: Alors, c'est pas qu'il agit mieux, c'est cette idée que quand vous confiez une certaine somme à l'État, vous êtes sûr qu'il va la dépenser. Si vous confiez, donc l'arbitrage, c'était est-ce qu'on doit baisser les impôts, augmenter la dépense publique. Et les économistes, notamment tous ceux qui se réclament de Keynes, de John Maynard Keynes, disent si vous baissez les impôts, vous n'êtes pas sûr que les gens vont les dépenser. Les gens peuvent les thésauriser. La grande angoisse des économistes, notamment de la fin du 19e siècle, du début du 20e siècle, c'était la thésaurisation. C'est-à-dire le fait que les gens, non seulement ne dépensent pas, mais ils ne confient même pas leurs fonds à des banques ou à des gens comme ça. Ils gardent l'argent. Il y a cette idée que, donc, il y a une partie, en quelque sorte, de la capacité de dépense qui est stérilisée par la prudence des acteurs du secteur privé. Alors que si vous donnez à l'État la responsabilité de dépenser, lui, il va dépenser tout de suite. Et donc, il y a un effet, il y a une multiplication de l'effet de la dépense publique par le fait que l'État dépense ce que le secteur privé aurait plutôt tendance à thésauriser.
1: Alors, il y a un élément, Jean-Marc Daniel, que je ne suis pas sûr d'avoir bien compris. Vous dites que la dette publique conduit à un excédent d'épargne. Et alors, comme on dit qu'en France, l'épargne n'a jamais été aussi élevée, je me suis dit, mais est-ce que c'est parce que la dette est élevée ?
2: Non, je ne dis pas que ça. Ce que j'explique, c'est qu'effectivement, la dette publique, en général, est considérée comme étant un moyen d'absorber un excédent d'épargne. C'est-à-dire, il y a l'idée que si jamais il y a beaucoup d'épargne, un moyen de réutiliser cette épargne, c'est de dire aux gens, vous voulez, pourquoi il y a un excédent d'épargne, pourquoi les gens épargnent beaucoup, c'est parce qu'ils ne veulent pas investir dans des activités privées. Normalement, l'épargne, après, elle est confiée à une banque qui va la confier à des acteurs privés. Si on est en situation d'excédent d'épargne, à ce moment-là, eh bien, on se dit, les gens ont peur. Et quelle est la façon de rassurer les gens ? Normalement, c'est de le confier à l'État, parce que l'État est éternel. Vous confiez ça à une entreprise, elle peut faire faillite. Oui. Dans la logique où l'État est éternel, vous confiez ça à l'État. Et alors, comment est-ce qu'on mesure si on a un excédent d'épargne ou pas ? En fait, alors j'explique ça, et puis je le mets en annexe, parce que quelquefois, c'est pas toujours évident. Mais c'est les comptes extérieurs d'un pays qui permettent de savoir s'il y a trop d'épargne ou pas. Et donc, la grande caractéristique des pays, de trois pays en ce moment, qui sont véritablement en situation d'avoir un très gros déficit extérieur, et donc de de manquer d'épargne, c'est les États-Unis, donc un déficit extérieur, qui s'en sort parce que les gens, ils donnent des dollars, c'est-à-dire aux gens qui...
1: La planche à billets.
2: Oui, c'est la planche à billets, ils font tourner la planche à billets, ils donnent aux gens à qui ils achètent, puisqu'ils ont un déficit extérieur, ça veut dire qu'ils achètent beaucoup d'importations, ils donnent aux gens à qui ils achètent des dollars, et ces gens sont contents, donc ils n'ont pas de problème. Ouais. Le deuxième pays, c'est le Royaume-Uni. Le Royaume-Uni est en déficit, il donne aux gens des livres, et les gens, ils n'en veulent plus de livres. Ce qui fait que, quand Madame Liz Truss dit, écoutez, on va continuer à donner encore plus de moyens à la population, les gens disent non, on ne prêtera plus au Royaume-Uni. Et donc, elle tient 48 heures, et au bout de 48 heures, elle s'en va. Et la grande préoccupation des Anglais, c'est de redresser leur niveau d'épargne. Et puis, le troisième pays, c'est la France. Et la France, qu'est-ce qui se passe? Eh bien, la France, elle distribue des euros à tout le monde, parce qu'elle ne travaille pas assez. Et donc, elle distribue des euros. Et les gens qui ont des euros, ils vont voir les Allemands. Et comme les Allemands, eux, ils ont des excédents, eh bien, les Allemands disent, écoutez, nous, on a des dollars, donc on va vous donner, en échange de ces euros, on va vous donner des dollars. Donc, grosso modo, les Américains s'en sortent parce qu'ils ont le dollar. Les Anglais ne s'en sortent plus. Et les Français s'en sortent parce que les Allemands travaillent à leur place. Le problème, c'est combien de temps est-ce que les Allemands vont accepter de travailler pour les Français?
1: Oui. Surtout qu'ils commencent à s'endetter, eux aussi.
2: Oui, mais ils sont toujours en excédent, justement, extérieur. Et donc,
1: oui, c'est leur commerce extérieur
2: qui... Et donc, ils vendent beaucoup. Et comme ils vendent beaucoup, chaque fois que, si vous voulez, ça se passe comme ça, l'Union européenne, c'est de 8h du matin à 17h, les Allemands vendent, alors de moins en moins de voitures, mais ils continuent à vendre des machines-outils.
1: Oui, les machines-outils.
2: Bon, ils accumulent des dollars. Et puis, quand ces dollars arrivent dans la caisse commune de la BCE... Les Français arrivent en disant, il y a des dollars, c'est peut-être pas la peine que nous on vende à l'étranger, parce que pour vendre à l'étranger, il faut produire, pour produire, il faut travailler, et on a un droit à la paresse. Donc, ces dollars, on va les utiliser pour payer nos importations.
1: Alors, avant d'en venir à la grande question que vous posez sur les l'inconvénient dont on parle peu de la dette, c'est-à-dire qu'on assassine Robin des Bois, une question, on parle en général assez peu des créanciers. Qui dit dette, dit créancier. Je crois qu'à près de 55 ou 60%, elle est détenue par des étrangers. Mais on sait très peu de choses. Des étrangers, ça veut dire quoi ? Les États, des particuliers, des fonds de souverains, comme vous dites, ou encore on dit que je crois que 20% de particuliers en France possèdent de la dette, mais ça se présente comment? C'est quoi posséder de la dette française?
2: Alors, posséder de la dette publique française, d'abord, une partie de cette dette publique qu'on présente comme étant détenue par les étrangers est détenue par la Banque centrale.
1: Ouais.
2: Donc, environ 600 milliards, donc c'est détenu par la Banque centrale. Alors, les étrangers... comment ça se passe physiquement? C'est donc le premier jeudi et le troisième jeudi du mois. Il y a un service du ministère des Finances qui s'appelle l'agence France Trésor, qui demande à des banquiers, donc il y a 18 banques qui ont le droit de lui répondre, ce qu'on appelle des spécialistes en valeur du Trésor, combien ils sont prêts à prêter et à quel taux. Donc, après, on fait le tri de tout ça. Et donc, le jeudi 1er octobre, qui est l'émission, qui était l'émission la plus récente, ce jeudi 1er octobre, eh bien, l'État a récupéré 12 milliards à 4,93%. Bon. Alors, une fois qu'une banque a récupéré ça, qu'est-ce qu'elle fait? Eh bien, elle va voir d'abord ses clients, et donc elle va lui proposer de l'assurance-vie. En réalité, elle va mettre à disposition cette dette publique, en général, d'un organisme qui est la CNP, la Caisse Nationale de Prévoyance, qui va préparer des contrats d'assurance-vie. Et donc, le particulier va accéder à la dette par l'intermédiaire de son assurance-vie.
1: Oui, mais alors, c'est pas des taux de 4% qu'il perçoit?
2: Non. Alors, en tout temps, il y a... Ah ben là, pour l'instant, parce que l'assurance-vie, bah, bientôt, ça devrait remonter. Là, il a l'assurance-vie qu'il a souscrite, il y en a des périodes où les taux d'intérêt étaient négatifs. Donc, le rôle de la compagnie d'assurance, et notamment de la CNP, c'est de faire en sorte que quand c'est très très bas, on continue quand même à rémunérer, et quand c'est très très haut, on en profite pour compenser la période où c'était très très bas, les taux d'intérêt. Quant aux étrangers, c'est pareil, ils s'adressent à leur... Il y a des banques étrangères parmi les spécialistes en valeur du trésor, notamment des banques suisses, il y a une banque japonaise. Et donc les fonds s'adressent à ces banques en leur disant est-ce qu'on veut récupérer de la dette? Donc elles ont du stock de dette et elles le revendent à ces étrangers-là. Et donc essentiellement, à l'heure actuelle, le plus grand détenteur, c'est le fonds souverain norvégien. Puis vous avez des fonds de retraite, vous avez...
1: On a l'impression, on se dit, est-ce que le Qatar ou les Émirats arabes unis possèdent des
2: Alors,
1: fonds...
2: ils possèdent des titres de dette. Mmh. Mais le problème, c'est que quand vous... Et alors, on le voit par exemple, il y a un grand discours qui consiste à dire, une des forces de l'Italie, c'est que ce sont les Italiens qui détiennent la dette. Le problème de l'Italie, c'est que ce sont les étrangers qui détiennent la bourse de Milan. C'est-à-dire, comme les Italiens ont de la dette, ils n'ont pas des moyens infinis. Donc, ce qu'ils ont mis sur de la dette publique, ils ne l'ont pas mis sur la détention de leurs propres entreprises. Et donc, un des enjeux, c'est de se poser la question, est-ce que c'est une bonne ou une mauvaise chose que le fonds souverain norvégien préfère avoir de la dette plutôt que... des entreprises françaises.
1: Oui, c'est parce que cette question touche à une question politique sur la souveraineté.
2: Ouais, exactement. Et donc, est-ce que quand vous entendez Monsieur Pouyanné qui dit je vais bientôt aller coter mon entreprise à New York parce que l'essentiel des gens qui détiennent Total maintenant, ce sont des Américains. C'est ce que je disais sur les Américains. La grande force des États-Unis, c'est qu'ils ne détiennent pas leur dette publique. C'est-à-dire que l'argent américain sert à acheter Total et pas de la dette publique, et on laisse la dette publique aux Japonais. Et... Parce que une fois que vous détenez de la dette publique, vous n'avez aucun droit à participer à la négociation budgétaire qui a lieu au Parlement. Jusqu'à preuve du contraire, nos députés, là, qui sont en train de s'agiter, de raconter n'importe quoi, ils ne reçoivent jamais de message du Fonds souverain norvégien en disant, écoutez, c'est nous qui avons la dette, on regarde ça de près, vous devriez faire attention quand même, c'est les retraites des Norvégiens, faites gaffe. Non, ils ne reçoivent pas ça. Les Norvégiens se contentent de dire, bon, mais très bien, on va attendre, et puis si ça se passe mal, on vendra. Mais alors que si vous détenez Total, vous appelez le PDG de Total et vous dites, là, écoutez, ça ne va pas, là. Il faut gagner de l'argent, mon vieux.
1: Jean-Marc Daniel, on va faire une pause musicale. C'est vous qui avez choisi la musique, c'est Bob Dylan, A Hard Rain's Gonna Fall. Et vous allez nous expliquer pourquoi.

0: C'est donc Bob Dylan que vous avez choisi, Jean-Marc Daniel, et vous allez nous expliquer pourquoi. Qu'est-ce qui raconte le prix Nobel de littérature ?
1: Oui, alors pourquoi j'ai choisi Bob Dylan ? D'abord, je suis un fan absolu de Bob Dylan. J'écoute régulièrement, voire quotidiennement, certaines de ses chansons. Et je rappelle qu'il y a 10 ans, il a eu le prix Nobel de littérature. Oui. Et en particulier, cet événement avait été salué d'une certaine façon par le Premier ministre qui a été nommé en 2017, Édouard Philippe, qui citait dans son discours de politique générale une de ses chansons qui est Blowing in the Wind. À un moment donné, régulièrement dans la chanson, il dit combien de temps peut-on faire semblant de ne pas voir. Et Édouard Philippe disait, c'est sur nos finances publiques, combien de temps est-ce qu'on peut faire semblant de ne pas voir ? Nous sommes 10 ans après, on continue à faire semblant de ne pas voir. Donc la réponse n'est pas dans le vent comme dans la chanson, mais elle est dans les faits que nous constatons. Alors celle que j'ai choisie, la nouvelle chanson, « Hard Rain's Gonna Fall », le titre ça veut dire « Il va tomber une pluie terrible ». C'est-à-dire qu'il annonce des catastrophes, il pose la question donc « Blue-Eyed Son » à son fils, qui a les yeux bleus, et son fils lui dit « J'ai vu des choses absolument atroce, on va vers la catastrophe et le monde vers lequel on va, ce sera le monde où black is the color and none is the number. » C'est-à-dire, la couleur sera noire et le nombre ce sera zéro, en fait, il n'y aura plus rien. Donc, à la fin, il dit, il faut quand même se ressaisir si on laisse aller le monde tel qu'il est. Et donc, je pense que sur la tête publique, black is more and more the color.
0: Alors, vous nous dites que l'effet néfaste de la dette, choisir la dette comme solution au déficit, parce que c'est un effet anti-redistribution et que c'est prendre aux pauvres pour donner aux riches. Alors expliquez-nous comment.
1: Alors, pourquoi je dis ça ? Parce qu'effectivement, quand vous avez des dépenses publiques, normalement, ces dépenses publiques devraient être financées par l'impôt. Et pourquoi l'impôt ? Et c'est ce que, alors, je cite un économiste américain des années 50-60, qui était de ces gens qui ont beaucoup œuvré dans la courte présidence de John Kennedy. Et donc, il expliquait qu'effectivement, le rôle de l'État, c'est... Il y a 3 missions claires pour l'État sur le plan économique. Et une de ces missions, c'est de la redistribution, c'est-à-dire Kennedy le disait, mon rôle, c'est pas d'abaisser les riches, c'est de relever les pauvres. Oui. Et donc, pour relever les pauvres, il faut effectivement que l'État mette en place des services publics et que l'État assume l'idée d'avoir une fiscalité qui finance ces services publics. Or, ce qu'on constate, c'est que quand on emprunte, évidemment, il va falloir payer les intérêts. Et ces intérêts sont payés par l'ensemble des contribuables. Et ce qu'on ne voit jamais, c'est qui les reçoit. On parlait tout à l'heure du fonds souverain norvégien et tout ça. Des Français qui détiennent la dette. Les Français qui détiennent la dette, ce sont les gens qui ont de l'assurance-vie. Et les gens qui ont de l'assurance-vie, c'est des gens qui ont dégagé une certaine quantité d'épargne. C'est la classe moyenne, voire la classe moyenne supérieure. Et plus vous avez d'assurance-vie, plus vous êtes intéressé à ce que la dette publique soit bien rémunérée. Et donc, on prend les impôts de tout le monde pour rémunérer la classe moyenne supérieure. Et donc, c'est ce que les économistes appellent un effet Robin des Bois inversé. C'est-à-dire, on prend l'argent des pauvres pour le donner aux riches, alors que Robin des Bois clame qu'il prend l'argent des riches pour le donner aux pauvres. J'insiste là-dessus parce qu'en outre, il y a une idée fausse qui consiste à dire que c'est une génération qui punit une autre génération par l'intermédiaire de la dette.
0: Ah oui, c'est un fardeau transmis aux générations suivantes.
1: Sorte que dans les générations suivantes, il y a ceux qui vont payer, les contribuables, mais il y a ceux qui vont recevoir. Et ceux qui vont recevoir, ils sont dans la même génération. Et donc, je rappelle un texte d'ailleurs du XVIIIe siècle, un personnage qui a écrit un livre qui s'appelle « Le testament de Fortuné Ricard ». En fait, il l'appelait Fortuné Richard et puis l'imprimeur, au dernier moment, a commis une erreur et donc a supprimé le H. Et dans ce livre, donc, l'auteur dit, écoutez, la meilleure chose que l'on puisse faire pour quelqu'un, c'est de lui donner un titre de dette publique. Parce qu'une fois que vous avez un titre de dette publique, tous les ans, l'État vous verse une rente.
0: À la naissance de chaque enfant, il faudrait lui offrir
1: de la dette publique et après, mais il n'y a plus qu'à attendre. Et donc, effectivement, grâce à la dette publique, il y a des gens, effectivement, qui ont un revenu, qui est pris sur l'ensemble de la population. Et donc, c'est ça que je trouve contraire à ce que devrait être le rôle de l'État, parce que l'État, encore une fois, il est là pour faire la même chose que Robin des Bois.
0: Oui, et puis vous vous étonnez que finalement, ce soit surtout la gauche qui propose de passer par le système de la dette.
1: Oui, alors il y a eu une inversion des valeurs, c'est-à-dire que concrètement, qu'est-ce qui s'est passé au 19e siècle? La gauche était contre la dette, et c'était effectivement, si vous relisez le livre de Karl Marx sur la révolution de 1848, les luttes de classe en France, qui raconte la révolution de 1848, il dit bien que une des choses les plus abominables faites par le régime de Louis-Philippe, c'est d'avoir creusé la dette publique pour permettre à la partie la plus riche de la population d'avoir de s'enrichir. Et il dit, voilà, ils ont pris comme prétexte de construire des chemins de fer, mais en réalité, ils ont garanti par l'intermédiaire de la dette publique des revenus à une partie de la population qui n'en avait pas besoin. Et donc, pourquoi est-ce que la gauche s'est mise à dire que la dette publique, c'est pas grave? Parce que c'est toujours pareil. Qu'est-ce qu'on paie avec la dette publique? Donc, on paie... Les 150 milliards de déficit, c'est quoi? Grosso modo, c'est 70 milliards qui sont donnés aux détenteurs de dette publique, c'est les intérêts, donc. Oui. Et c'est 80 milliards qui sont donnés en substitution aux cotisations sociales. Oui. Grosso modo, c'est 80 milliards. On dit aux gens, les cotisations, c'est trop lourd. On va se substituer par l'intermédiaire de l'État aux gens qui devraient les payer, c'est-à-dire aux salariés. Grosso modo, on garantit le pouvoir d'achat de la population par de la dette. Et donc la gauche dit, ça c'est bien, si on permet aux gens de ne pas travailler, si c'est le droit à la paresse, si le droit à la paresse doit s'exercer sans qu'il y ait de baisse du niveau de vie de la population. Donc l'État va s'endetter, sauf que ce que ne voit pas la gauche, c'est que quand il s'endette, eh bien il prépare les 70 milliards, 90 milliards, 100 milliards, 120 milliards qui vont être redistribués vers la partie la plus riche de la population.
0: Alors ça pourrait justifier le fait de dire, bon ben on va annuler la dette.
1: Alors, il y a des gens qui disent, on peut effectivement, sauf que si on annule la dette, il faut être sûr qu'on ne va pas être obligé de revenir devant les gens qui vous prêtent. Donc, il faut qu'en annulant les dettes, il faut équilibrer les comptes. Donc, on peut faire banqueroute, annuler de la dette, à une première condition. D'abord, c'est trahir la parole de l'État. Enfin bon, mettons qu'on dise, écoutez, on est cynique, on annule la dette, et puis c'est les gens qui sont victimes de ça, c'est des riches, ça c'est déjà fait. La dernière fois que ça s'est fait, c'était en 1797, et donc le ministre a dit, j'efface les conséquences du passé pour garantir l'avenir du pays. Donc voilà, donc le passé c'est fini. Bon. Mais 8 ans auparavant, Mirabeau disait la banqueroute c'est hideux. Parce que la banqueroute, vous ruinez des gens qui vous ont fait confiance. Bon. Mais mettons qu'on dise et qu'on fait le raisonnement du directoire, c'est pas grave, on est révolutionnaires. Oui. Sauf que si vous avez encore un déficit après la... Donc je prends 150 milliards de déficit, vous annulez la dette, vous avez 70 milliards d'intérêts que vous n'avez plus à verser. Mais il reste encore 80 milliards à financer. Et avant de trouver quelqu'un qui vous reprête, une fois que vous les avez annulé la dette, vous n'avez plus personne qui vous reprête. Donc vous êtes incapable de financer vos dépenses. Oui. Donc il faut le faire uniquement si votre déficit sert à payer les intérêts de la dette.
0: Alors justement, on passe dans la partie comment s'en sortir, comment se dégager et comment la France peut se dégager de cette dette de plus de 3 600 milliards de dettes. La première solution, vous venez d'en parler, c'est la banqueroute. Ça paraît un peu difficile à mettre en œuvre. Vous nous rappelez justement, la révolution avait été provoquée d'ailleurs par un endettement colossal.
1: Absolument.
0: C'est aussi ce qu'on peut risquer aujourd'hui. La deuxième solution, c'est vendre les biens de l'État.
1: Oui, alors c'est vendre les bijoux de famille.
0: Oui.
1: Et donc, mais il faut en avoir.
0: Margaret Thatcher... Moi, je suis pour qu'on vende la Joconde. Je suis sûre qu'on la vendrait au moins un milliard.
1: Ah oui, on la vendrait très cher. Vous avez le Margaret Thatcher, par exemple, a bénéficié des nationalisations des travaillistes. Elle avait beaucoup de choses à vendre.
0: Oui.
1: De même, quand on a fait les politiques de transition en Europe de l'Est, il y avait énormément de choses à vendre, parce que tout avait été nationalisé. Et donc, un pays comme la Pologne, qui était surendetté, dont l'État était surendetté, a réussi à retrouver en partie des comptes équilibrés grâce à la... Bon. Sauf qu'en France, on n'en a pas énormément. Et donc, on peut le faire. Je pense qu'on devrait effectivement se dégager sur le plan institutionnel, dégager l'État d'un certain nombre de propriétés. Je cite, alors, c'est anecdotique, mais l'État est encore propriétaire du casino d'Aix-les-Bains.
0: Ah bon ?
1: On peut se demander pourquoi est-ce que...
0: Oui. Bon, ça, mais ça ne sera pas des sommes à la hauteur de l'enjeu. On, voilà, c'est mettre un peu d'ordre. Donc,
1: voilà, quand on regarde ça, les choses vendables pour dans les secteurs des entreprises que détient l'État, c'est environ 170 à 200 milliards face à 3600 milliards, c'est pas à la hauteur. De même, quand on dit on va vendre l'immobilier de l'État, c'est une cinquantaine de milliards. Sachez qu'il y a des choses, là où vous disiez que vous y étiez favorable à la vente de la Joconde, mais vous avez une valeur théorique et puis vous trouvez quelqu'un quand même pour l'acheter.
0: Non, mais il y a un pseudo Léonard de Vinci qui s'est quand même vendu pas loin, 600 millions.
1: Oui, il faut trouver quelqu'un quand même. Quelqu'un. Alors, le Qatar peut-être pour acheter, mais bon, il faut...
0: Alors, troisième solution pour réduire la dette, c'est celle-là, elle a été mise en œuvre à plusieurs occasions, c'est l'inflation.
1: Absolument. L'idée est simple, c'est-à-dire que la valeur de la dette reste en affichage...
0: La valeur nominale,
1: reste
0: elle n'est pas indexée, la valeur...
1: Et donc, tout évolue autour, et donc elle reste à ça. Alors, il y en a une partie qui est indexée sur l'inflation, malgré tout. Ce que montre l'expérience, c'est que... C'est l'histoire du tube de dentifrice, c'est-à-dire que grosso modo,
0: on peut pas faire rentrer.
1: Voilà, on peut pas faire revenir. Et donc l'idée est la suivante, c'est que vous voulez déchaîner l'inflation. Bon, mais au moment où il faut arrêter avec l'inflation, vous êtes débarrassé de la dette. Et au moment où vous stoppez avec l'inflation, vous êtes obligé de durcir les taux d'intérêt. Et donc vous avez une espèce de ralentissement, de récession de l'économie que vous imposez à la population. C'est-à-dire, vous lui dites, il n'y a pas de problème, on s'est débarrassé de la dette. Et puis, dans la phase qui suit, vous lui dites, oui, mais maintenant, il va falloir, pour se débarrasser de l'inflation, subir des taux d'intérêt élevés, voire du chômage. Et donc, l'inflation se paie après par une phase, en général, de récession. C'est ce qu'on a connu dans les années 80-90. On a trouvé des taux d'intérêt à la fin des années 80, au début des années 90, c'était très très élevés, considérables, et qui vont pénaliser l'économie française pour se débarrasser de l'inflation.
0: Alors, pour rééquilibrer le déficit du budget, la solution dont on parle le plus dans les débats, c'est d'augmenter les impôts. Mais c'est là où on s'aperçoit que dans la France actuelle, c'est absolument impossible.
1: Absolument. Il y a une espèce de légende urbaine qui consiste à dire, vous savez, les gens sont rassurés parce que en France, les impôts rentrent bien, donc il n'y aura aucun problème, il suffira d'augmenter les impôts. Non, la France n'en peut plus. Et donc, la France clame qu'elle subit un matraquage fiscal absolument insupportable. Et donc, avec des situations qui sont des situations où on l'a vu, si le prix de l'essence augmente, on peut augmenter le... Vous savez, le président Mitterrand disait, il y a trois solutions quand on veut avoir des recettes fiscales importantes: essence, tabac, alcool. On augmente le prix de l'essence, du tabac et de l'alcool, et les gens paient. Bon, mais on le voit bien sur... Et pourtant, le prix de l'essence en pouvoir d'achat est moins important qu'il n'était dans les années 70. Mais il y a des choses que les gens ne supportent plus. Et donc, à partir de ce moment-là, augmenter les impôts, on désigne un bouc émissaire. Donc, le bouc émissaire, c'est le riche, mais c'est aussi le boomer, c'est-à-dire le boomer qui a mené une vie de cocagne, doit payer. Donc, soit on augmente la CSG, c'est-à-dire ses impôts, soit on baisse les retraites, c'est-à-dire l'équivalent de toute façon, on porte atteinte au pouvoir d'achat. Et donc, je pense que là, on s'oriente vers une sorte de discours de l'effort, mais un discours de l'effort qui est totalement inégalitaire et totalement disproportionné dans le partage. C'est-à-dire, on désigne quelqu'un, on s'abat sur quelqu'un, en général, d'ailleurs, en fonction de sa capacité de réaction. Le boomer fait assez peu d'émeutes et incendie assez peu d'abribus.
0: Alors, comme il nous reste peu de temps, il va falloir passer à la conclusion, ou des éléments de conclusion. La France est à l'heure de vérité aujourd'hui. Réduire les dépenses, quand on écoute l'ensemble des discours publics ou des différentes catégories socio-professionnelles, tout le monde réclame de l'argent.
1: Oui, complètement.
0: Je n'ai pas vu un seul secteur, et avec les manifestations et des collégiens et des étudiants, c'est pareil, que quels sont, dans quel domaine la France... Ou les Français, ou les parlements, le futur président et le futur parlement dans 6 mois, pourront rétablir les comptes de la France.
1: Alors, je pense que pour rétablir les comptes publics, il faut rétablir les comptes de la France. C'est-à-dire, les deux sont... Et donc, rétablir les comptes de la France, on en revient à ce qui a été un peu le fil conducteur de notre entretien, c'est que je pense que le pays ne travaille pas assez. C'est-à-dire, on travaille en moyenne par habitant 666 heures par an, et les Allemands travaillent 724 heures. Si une simple règle arithmétique qui est assez grossière, et si on travaillait la même quantité que les Allemands, on aurait une création de richesse qui permettrait de réduire le déficit budgétaire parce qu'il y aurait plus d'impôts. Et cette solution, c'est la solution qui, normalement, ne punit personne. C'est-à-dire, on demande aux gens de travailler un peu plus. Or, cette solution, elle a été écartée avec le refus de la réforme sur la retraite, puisque c'est ce que dit Krugman.
0: Oui, travailler plus longtemps, c'est travailler.
1: Ce que dit Krugman dans son article dont vous parliez, il dit bien, au Danemark, on part à la retraite à 67 ans, et le Danemark, c'est pas un enfer ultralibéral. Que les Français n'arrivent pas à comprendre qu'il faudrait qu'eux-mêmes travaillent jusqu'à 67 ans est quelque chose d'aberrant. Donc, je pense qu'il faut... C'est ce que disait aussi François Bayrou quand il a fait son sabordage. Là, il s'est saborné, il voulait plus gouverner. Bon, il a dit, je vais supprimer 2 jours de congé. Mais supprimer 2 jours de congé, c'était une façon, effectivement, d'élargir le gâteau. Grosso modo, pour conclure, je pense qu'on réfléchit beaucoup à comment répartir le gâteau de façon à ce que l'État en profite davantage. Alors que moi, je dis, il faut élargir la taille du gâteau, c'est-à-dire produire plus pour gagner plus.
0: Donc le débat, vous le transférez sans doute à juste titre sur le travail. Et le travail, c'est pas forcément un enfer. Les gens peuvent, y compris dans les travaux difficiles, les gens peuvent s'épanouir. On parle beaucoup, moi je prends un exemple, on parle beaucoup, ah oui, mais dans des métiers difficiles, on est fatigué. Je pense que ceux qui disent ça ne connaissent pas ce que font les petites entreprises. Moi, je vais beaucoup à la campagne. Et les chefs d'entreprise, quand un travailleur a un travail difficile et qu'il atteint 50 ans, il le met à un autre poste.
1: Mais bien sûr.
0: Il le met pas à casser des cailloux avec un
1: Mais bien sûr, une pioche. Un marteau piqueur qui vibre et qui vous... Non, et le... Enfin, pour conclure là aussi, moi, ce qui me frappe, c'est dans la... Il y a une chanson qui est une chanson qui revient régulièrement. Il y a la chanson de Pierre Bachelet sur le Nord. Au Nord, c'était les corons. Et il dit à un moment donné que pour les mineurs, c'était leur puits de mine, c'était leur fierté, leur nation. Et pourtant, s'il y a un métier qui était pénible, c'était vraiment celui de mineur. Mais ils avaient compris que c'était un métier.
0: Jean-Marc Daniel, merci beaucoup pour ce petit cours sur la dette publique. Je rappelle le titre de votre livre, Dette publique, c'est Robin des Bois qu'on assassine aux éditions Odile Jacob.

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1: Les paquebots. Quoi de plus magique, quoi de plus merveilleux qu'un paquebot transatlantique ? Profilé pour la haute mer, il n'est fait que pour respirer l'air du grand large, fendre les vagues et se chauffer au soleil pur du voyage hauturier. Luxueux, confortable, chaleureux, il est porteur de tous les rêves et de toutes les ambitions. À son bord, on peut dominer les embruns, voir l'aube poindre à l'horizon, marcher dans la brume ou la lumière éclatante, admirer le plus beau coucher de soleil du monde, celui qui s'éteint dans une explosion de couleurs. Avec un peu d'habileté, on saisira le rayon vert, cet éphémère et subtil éclat de soleil d'avant le crépuscule, si doux et si tendre qu'il peut laisser des souvenirs une vie durant. Que dire de ces étoiles qu'on ne se lassera jamais de regarder depuis le pont d'un navire, si ordonnées, si rassurantes. Elles tracent une route immuable à travers tous les mondes. Pour peu que l'on sache les lire, elle livre des secrets immémoriaux qui comptent la beauté des choses et la magie des êtres. Elle rapproche, sous un même dais, les continents éloignés et rassemble ce qui est épars. Les paquebots transatlantiques vivent par le voyage, par la longue traversée qui porte l'espérance. Ils ne pensent le départ que parce qu'existent les retours et

quoi de plus désolé qu'un navire abandonné? C'est Ariane Anaxos, et ses pleurs sur la plage ne trouvent un écho qu'en l'âme de ses semblables. Ainsi, vécut et mourut le paquebot France au Havre.

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1: Bonjour à tous. Alors pour cette émission mensuelle de l'armée du salut, je reçois monsieur Patrick Cabanel, historien, directeur d'études à l'école pratique des hautes études. Bonjour monsieur Cabanel.
2: Bonjour.
1: Alors, je vous remercie d'abord d'avoir bien voulu accepter de nous parler, dans le cadre de cette émission consacrée à l'armée du salut sur Fréquence protestante, de nous parler de votre livre « Croisade pour les pauvres », consacré donc à l'histoire de l'armée du salut en France de 1881 à 2026. Alors bien sûr, ma première question, c'est qu'est-ce qui vous a poussé à écrire ce livre, bien sûr ?
2: C'est pas facile de répondre. Je suis historien du protestantisme. Hein. D'une certaine manière, tout ce qui appartient au protestantisme m'intéresse professionnellement. L'armée du salut, c'est une page de l'histoire du protestantisme,
1: oui, bien sûr,
2: mondial et des réveils. Voilà. Il y a eu aussi une demande de l'armée du salut à laquelle j'ai répondu très favorablement, parce que c'est une institution que tout le monde croit connaître, que personne connaît vraiment très bien, au-delà de quelques images qui sont des images justes mais un peu mythiques, hein, les marmites de Noël, ouais, l'accueil des plus pauvres, etc. Et en fait, j'ai découvert un univers assez passionnant, et qui d'ailleurs excède largement la seule histoire religieuse, parce que l'armée du salut, c'est du religieux, c'est du social, c'est de l'architectural, c'est assez fascinant comme institution.
1: Oui, alors donc, parlez-nous déjà, pour commencer, du début. Comment est-ce que c'est arrivé en France ? Parce que ça a commencé en Angleterre.
2: Oui, le départ est classique d'une certaine manière. C'est-à-dire qu'on est vraiment dans l'univers britannique et plus largement anglo-saxon, parce que les Américains seront là aussi très vite. C'est cet univers de ce qu'on appelle dans l'histoire du protestantisme le réveil, avec un R majuscule, c'est-à-dire cette histoire récurrente dans le protestantisme qui fait qu'à un certain moment, un homme, parfois une femme, souvent un pasteur d'ailleurs, c'était le cas de William Booth, hein, le fondateur de l'Armée du Salut, découvre ou croit découvrir que ce qu'il enseignait, que ce qu'il croyait n'était pas vivant, était une foi morte, trop multitudiniste, trop banale, trop libérale, et découvre qu'il faut vraiment revenir aux fondamentaux, d'où d'ailleurs le mot classique d'évangélique, hein, pour désigner tous ces mouvements-là. Et à ce moment-là, très souvent, dans l'histoire du protestantisme, ce pasteur, c'est souvent le cas, se sent contraint de rompre avec l'Église à laquelle il appartient, que ce soit l'Église luthérienne, l'Église anglicane, l'Église réformée en France, et fonde plus ou moins, malgré lui, une chapelle, une nouvelle dénomination. Voilà, c'est toute l'histoire, je ne sais pas, du baptisme, du méthodisme, du pentecôtisme. Là, c'est l'histoire de l'armée du salut, mais c'est à la fois très classique dans l'histoire du protestantisme, et puis c'est en même temps très particulier, y compris par le vocabulaire. Fonder une église qui s'appelle armée, oui, dont j'ose dire le clergé porte l'uniforme, oui, c'est quand même un peu à part.
1: Mais il y a quand même cette histoire, il s'est surtout adressé aux pauvres, il a vu tous ces gens qui étaient pauvres, il a vu qu'il fallait d'abord leur donner à manger avant de les évangéliser, c'est ça en fait sa priorité à ce monsieur Booth.
2: Oui, au départ, c'est vraiment strictement religieux, avec ce sentiment qui d'ailleurs était très partagé dans l'Europe du temps, l'Europe de la Révolution industrielle, aussi bien d'ailleurs partagé dans l'Église catholique que dans l'Église protestante. C'est-à-dire le sentiment que le christianisme était en train, ou même avait déjà perdu, les plus pauvres, le prolétariat issu de la Révolution industrielle. Et donc, il fallait essayer de trouver de nouvelles structures, de nouvelles manières d'évangéliser pour toucher ces gens qui n'habitaient plus dans le périmètre des églises ou des temples et des paroisses traditionnelles, mais qui vivaient dans des quartiers très défavorisées, des zones industrielles, de structures très nouvelles où l'église, les églises n'avaient pas leurs habitudes. Et puis, à force de chercher à évangéliser ce que le christianisme était en train de perdre, eh bien oui, il s'est aperçu que le premier souci d'un évangéliste chrétien, selon sa fameuse formule, qui est qu'on ne peut pas prêcher l'évangile à un homme qui a les pieds mouillés. Et donc, il faut d'abord cet homme, cette femme, l'accueillir, lui permettre de prendre une douche, le restaurer, le loger à l'abri de la pluie, du froid, etc. Et ensuite seulement l'évangéliser. D'où le slogan qui est très célèbre, oui. Hein, qui marche en anglais comme en français.
1: Voilà, c'est ça l'avantage.
2: Tout savant salut. Oui. Dans cet ordre chronologique-là, c'est-à-dire que vous pouvez parler du salut, mais quand d'abord vous avez commencé par nourrir le clochard, le pauvre, la femme chassée de chez elle qui vient jusqu'à vous, vous le nourrissez, vous lui permettez de se laver, ça a l'air bête à dire, mais ça commence par là, vous l'habillez, et ensuite seulement vous lui parlez du salut.
1: Exactement. Et alors, les femmes ont joué un grand rôle, en tous les cas en France, enfin, dès la fille, à partir de la fille. C'est la fille de Bousse, hein, Catherine Bousse, qui est venue en premier en France, c'est ça?
2: Oui, absolument. Une toute jeune femme qui avait 20 ans, dont les deux compagnes avaient encore un peu plus jeune qu'elle. On l'a très vite surnommée, ça c'était les gens qui voulaient se moquer d'elle, mais le surnom a été totalement repris, la maréchale.
1: Ah oui.
2: Mais c'est pas propre à la France. Hein. Les premières, si on peut dire, missionnaires de l'armée du salut en Irlande, aux États-Unis, étaient aussi des femmes.
1: Ah oui.
2: Là, il y avait vraiment une avance de l'armée du salut sur, non seulement bien sûr sur l'Église catholique, mais aussi sur les autres grandes églises protestantes, c'est l'idée que la femme pouvait, à l'égal, si j'ose dire, de l'homme, prêcher, évangéliser. William Booth l'a pas trouvé toute seule, cette idée-là, qui était révolutionnaire à l'époque. Mmh. C'est sa propre épouse qui l'a trouvé avec lui, qui a très vite publié un petit opuscule pour dire que la femme a le droit de prêcher. Et ce féminisme, entre guillemets, de l'armée du salut est aussi une de ses marques fondamentales. Alors aujourd'hui, c'est dans le monde protestant, c'est banal que des femmes prêchent, soient pasteurs. Mais dans les années 1860-1880, avec la fondation de l'armée du salut en Angleterre puis ailleurs dans le monde, c'était assez révolutionnaire et ça fait partie, y compris d'ailleurs de l'attraction de l'armée du salut. Lorsque tu es une jeune femme de milieu modeste, hein, c'était le cas de beaucoup de gens qui sont entrés dans l'armée du salut, eh bien l'armée vous offrait à peu près au même titre qu'aux hommes, même si les salaires étaient un peu inférieurs, vous offrait la possibilité de faire carrière, hein, sans prendre le mot dans un mauvais sens.
1: Oui, oui.
2: À l'égal des hommes. Et ça, les autres églises chrétiennes ne le faisaient pas à l'époque.
1: Oui. Et alors, quel a été le rapport, justement, tout au moins en France, de l'armée du salut avec la République? C'était une église, c'était pas une église, c'était... quel rapport ils ont eu, en fait?
2: Avec la République?
1: Oui.
2: Alors, c'est très simple. Jusqu'en 1905, c'est-à-dire jusqu'à la fameuse loi de séparation de l'Église de l'État, l'Armée du Salut fait partie, comme d'autres groupes, de ce qu'on appellerait, de ce qu'on pouvait appeler à l'époque, les cultes non reconnus.
1: Ah oui.
2: Donc, elle n'avait aucune espèce de rapport institutionnel avec une république, dès lors que cette république était encore concordataire et ne reconnaissait et n'avait de lien institutionnel qu'avec les fameux quatre cultes reconnus, le catholicisme, les deux protestantistes, luthériens et calvinistes, et le judaïsme. Mmh. En revanche, et c'est d'ailleurs l'inverse avec la situation de la Suisse, pourtant, je dirais, un État très chrétien et même très protestant dans beaucoup de ses cantons, la République n'a pas persécuté, entre guillemets, l'armée du salut, et a même pris des dispositions pour assurer la liberté religieuse, la liberté d'évangélisation, dans la France de la fin du XIXe siècle. Et publiquement, d'ailleurs, l'Armée du Salut s'est félicitée de la tolérance de l'État français, qui n'était pas encore laïque, hein, qu'elle est le devenir en 1905. C'était aussi une façon pour l'Armée du Salut de mieux condamner le refus assez violent, y compris sur un plan judiciaire, avec des emprisonnements pour les premiers, les pionniers, hommes et femmes de l'Armée du Salut en Suisse.
1: Ah,
2: c'est
1: oui.
2: assez étonnant, là. Vous voyez, la Suisse et la France ont joué un peu à front renversé. C'est la France anticléricale qui s'est montrée plus libérale et plus tolérante pour l'armée du salut que la Suisse très chrétienne de l'époque.
1: Ah, c'est intéressant, effectivement. Alors, parlez-nous un petit peu quand même de tous ces bâtiments qui ont été faits pour l'armée du salut, des grands mécènes, si on peut dire, enfin, comme Le Corbusier ou... comment est-ce qu'elle s'appelle cette dame?
2: La princesse de Polignac.
1: Oui, la princesse de Polignac.
2: La grande mécène, oui. Alors là, c'est vraiment la grande époque architecturale, immobilière, l'armée du salut, ça avait commencé avant, ça s'est poursuivi jusqu'à nos jours. Mais la grande époque, c'est l'entre-deux-guerres, qui est clairement l'apogée de l'armée du salut en France, en dépit d'ailleurs de la modestie de ses effectifs. C'est vraiment une petite institution sur le plan du clergé, les officiers officières, mais un rayonnement.
1: Oui, c'est vrai, ça.
2: Politique,
1: oui. Tout le monde connaît, en fait. Tout le monde connaît.
2: Voilà. Et là, c'est plus la génération des fondateurs, notamment de la maréchale. C'est la génération d'un pur français, et même, je salue un gardois, Albin Perron, voilà. Fils. Qui, avec son épouse, Blanche Roussel, oui. fille d'un évangéliste, Napoléon Roussel, très connu. Ce couple-là qui a dirigé l'armée du salut de 1917 au début des années 1930, c'est une longue période, a décidé de mettre l'accent, bien sûr, sur le religieux, mais au moins de manière égale et sans doute de manière plus forte sur le social, l'accueil des pauvres, l'accueil des femmes célibataire dans la grande ville, c'est Paris, mais ça peut être aussi Marseille, Lyon, etc. Et on a fait construire, Albin Perron et son épouse ont une sorte de génie de l'immobilier. Un peu par hasard, ils sont rentrés en relation avec ce jeune architecte qui allait marquer le XXe siècle. Ça commençait à se pressentir à l'époque. Donc, c'est Le Corbusier. Et Le Corbusier a bâti pour eux une annexe du Palais du Peuple, toujours existante, une péniche qui a marqué aussi les heures de gloire de l'armée du salut, qui a été la première à avoir l'idée d'accueillir des clochards, on dirait, pour faire vite, sur une péniche, sur la Seine. Et puis, évidemment, le bâtiment roi par excellence, la cité de refuge de parisienne. Et là, c'est la possibilité d'accueillir des centaines de personnes. On est vraiment dans une sorte d'action caritative de masse. Il y a aussi, même si ce n'est pas une construction neuve, c'est un rachat. Aujourd'hui, c'est l'un des fleurons de l'armée du salut. C'est le magnifique palais de la femme, à Paris, qui n'est pas lié au Corbusier, qui n'est pas une construction... que l'armée a racheté et dont elle a fait une institution phare. Et là, on a vraiment, un patrimoine qui est de l'ordre du patrimoine monumental lié à cette extraordinaire action caritative d'une armée du salut dont, je répète, il ne faut pas imaginer des dizaines de milliers de personnes. Ce sont quelques centaines de personnes qui ont marqué l'histoire de l'accueil, de l'assistance dans la France au minimum de la première moitié du XXe siècle. Et c'est du reste d'ailleurs quelque chose qui continue encore aujourd'hui au XXIe.
1: Ah oui, ça continue de plus en plus. Et alors justement, ce Palais de la Femme, on en fête le centenaire cette année, en fait, c'est ça ?
2: Oui, le centenaire de la prise en charge par l'armée du salut, le bâtiment lui-même qui avait
1: Et
2: déjà...
1: plus ancien, oui, c'est vrai.
2: Voilà, il date d'avant la Première Guerre mondiale, mais il avait quasiment pas eu le temps, en fait, de fonctionner pleinement. L'armée du salut, donc, l'a acheté, l'a fait entièrement restaurer, en a fait une maison... C'est typique de l'époque et en même temps, c'est très moderne. C'est l'idée que une jeune fille... il faut pas imaginer, c'est pas des SDF, c'était des jeunes femmes ou des jeunes filles qui venaient à Paris pour travailler. Il y avait des infirmières, des institutrices, beaucoup de sténodactylos, d'employés de commerce qui cherchaient à se loger dans une ville où se loger a toujours été très cher, qu'il fallait tenir à l'abri des risques d'hôtels bon marché, de risques de la prostitution, de l'agression. Et donc ça a vraiment joué un rôle dans l'autonomie personnelle, financière, professionnelle, de très jeune fille, de jeune femme, et ça continue aujourd'hui. C'est un siècle d'histoire de la contribution à la libération de la femme.
1: Eh bien, écoutez, je vous remercie beaucoup. Il y aura encore 1000 choses à dire. Bien sûr, votre livre est paru ou bien va paraître ?
2: Non, il va paraître, je crois, dans la seconde moitié du mois de novembre.
1: Eh bien, écoutez, merci beaucoup, monsieur Cabanel. Et puis voilà, achetez-le, je dis ça aux auditeurs. Au revoir.
2: Merci pour votre accueil.
1: Au mois prochain.

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1: Vous êtes bien sur Fréquence Protestante, au micro Marion Rouillard. Et mes invités du jour sont Pierre Rouillard et Dominique Garcia pour leur livre. Enfin, c'est un livre collectif, mais dirigé par Pierre Rouillard, « La Méditerranée occidentale des 7e au 4e siècle avant Jésus-Christ » au PUF. Pierre Rouillard, bonjour. Vous êtes un archéologue expérimenté. On va dire ça comme ça.
2: Certes. Certes, oui, bien sûr.
1: Et Dominique Garcia, bonjour. Vous êtes aussi un archéologue expérimenté.
3: Mais moins âgé.
1: Voilà, il y a une question d'âge entre les deux. Mais vous êtes quand même passionnants tous les deux. Et je suis très heureuse de vous rencontrer. C'est un livre lourd et dense, écrit petit, serré et passionnant, sur la Méditerranée occidentale, avec plein d'histoires de pays différents que vous avez, et c'est ça qui semble être l'originalité de votre... écriture, c'est un livre qui, justement, rassemble les pays et les histoires des territoires de cette Méditerranée occidentale. Dites-nous les limites de territoire que ça donne.
2: Alors, je voudrais tout dire tout d'abord que nous sommes deux, effectivement, ce soir. Nous sommes cinq auteurs. Nous sommes cinq auteurs. Au-delà de Dominique Garcia et de moi-même, il y a... Edith Ridi, qui enseigne à l'université de Neuchâtel. Il y a Andrés Adroer, qui enseigne à l'université de Grenade. Et Stéphane Bourdin, qui enseigne à l'université de Paris 1, Sorbonne. Donc, c'est un ouvrage collectif que nous avons coordonné. Et disons, chacun d'entre nous a une aire de travail plus précise, si vous voulez. Dominique, plutôt la Gaule, Stéphane Bourdin, l'Italie, Edith Ridi, l'Afrique du Nord, et pour l'Espagne, Andrés Adroer et moi-même. Et puis, il y a les chapitres de synthèse que nous nous sommes répartis de manière systématique. Donc ça, c'est pour vous dire, et bien sûr, on a un directeur de collection qui nous a fait confiance, Hervé Englebert, que je veux bien sûr saluer ici. Alors, le sujet, c'est la Méditerranée. Peut-être faut dire l'origine du mot, hein, per mediam terram. C'est-à-dire, c'est au milieu des terres. Hein. C'était Isidore de Séville qui a fait cette définition. Et effectivement, nous avons envisagé la Méditerranée occidentale avec tous ses partenaires, nord, sud, est, ouest, c'est-à-dire l'Italie, l'Afrique du Nord, l'Espagne et la Gaule. Sans compter qu'il y a un immense partenaire au milieu, qui est l'ensemble des îles. Donc, oui. C'est l'ensemble se situe dans ce domaine. Voilà. Alors, des auteurs, une définition du mot, si vous voulez, et nous en sommes tenus à cet ensemble géographique.
1: Alors, vous en parlez de façon multiple et variée, puisque c'est à la fois l'histoire, les échanges, les relations entre ces zones, et c'est en fait une synthèse, ce livre.
2: Alors, c'est l'objectif. C'est l'objectif de fournir au public étudiant d'abord, hein, et érudit, bien sûr, une synthèse qui a comme originalité, si vous voulez, d'envisager tous les aspects, tous les partenaires possibles. Et il est vrai qu'on a dans nos littératures scientifiques l'habitude d'avoir des volumes sur le monde grec, d'autres sur le monde phénicien. Et là, phénicien et grec, étrusque, gaulois, libyen, ibère ou magno-grec, si vous voulez, ou sardes, sont présents. C'est-à-dire que là, on a une vision, nous avons tenté une vision la plus globale possible de notre perspective. Alors, ça implique d'avoir fait des mises au point nécessaires sur chacune des grandes régions, et ensuite, dans les chapitres, disons, thématiques de la seconde partie de l'ouvrage, nous envisageons systématiquement tous les partenaires ensemble.
1: Et alors, pourquoi cette période 8e au 4e siècle? Qu'est-ce qui s'est passé avant?
3: Pierre a bien précisé que la Méditerranée, par définition, c'était la mer entre les terres, mais c'est la mer entre les hommes. Et cette période du 8e, 4e siècle, c'est le moment où les hommes autour de la Méditerranée sont reliés par cette mer et où ils construisent leur identité. Parler du monde grec au 10e siècle n'a pas de sens. Parler des Ibères au 10e siècle n'a pas de sens. Idem pour les Étrusques. Or, durant la période que nous avons choisi de traiter.
1: Et alors, qu'est-ce qui a changé au 8e siècle?
3: Justement, c'est qu'à un moment donné, dans cette mer, les populations se mettent en relation et ces identités qui n'existaient pas de manière individuelle se construisent de ces interactions. Et c'est peut-être là l'élément le plus neuf, sans doute, de l'ouvrage. Comme le disait Pierre, on a souvent étudié ces civilisations de manière séparée, comme si leur culture, leur nature était issue du sol, presque autochtone, née de la terre.
1: Issue de rien.
3: Elles ne sont pas nées de la terre, elles sont issues de ces contacts ayant des influences différentes selon ces populations. Donc on part de ces populations avant l'histoire, si j'ose dire, avant qu'on ait des textes, à l'âge du bronze, au 10e siècle avant Jésus-Christ, et on les accompagne jusqu'à une période récente, le 4e siècle avant Jésus-Christ, et on voit durant cette période la montée d'éléments essentiels, dont nous sommes presque encore aujourd'hui les héritiers, la création des villes. C'est une idée neuve en Méditerranée et on les voit apparaître en Grèce de l'Est, on les voit apparaître dans le monde étrusque et ensuite dans le monde phénicien, dans le monde ibérique.
1: Est-ce que vous précisez le monde étrusque ou le monde phénicien ou est-ce que vous le situez géographiquement?
3: Alors oui, pour les grands ensembles, on traite la partie des Grecs qui avaient créé des colonies en Sicile, en Grande-Grèce, dans le sud de la France et en Espagne. Donc pour le cas des Grecs, il ne faut pas les voir comme un ensemble isolé, délimité, mais comme une série de cités indépendantes sur le littoral. Les Étrusques, on les situe en Italie aujourd'hui, entre l'Èbre et l'Arno. Les Ibères sont sur la côte orientale de la péninsule ibérique. Les populations phénico-puniques dans les rives sud de la Méditerranée et le monde celtique.
1: En Tunisie
3: essentiellement, mais également au Maroc, et même dans le sud de l'Espagne. Et puis, nos Celtes et Gaulois, on les fait démarrer de la Méditerranée nord-occidentale, du golfe du Lion, et on remonte très loin, là aussi, sur cette Méditerranée, jusque tout la vallée du Rhône et le Val de Saône. Donc, on a
1: Puisque vous citez Dijon, Auxerre.
3: Oui, quand vous êtes à Montbéliard aujourd'hui, vous êtes en domaine méditerranéen. L'eau qui tombe sur ces terres s'écoule vers la Méditerranée, et inversement, les commerçants méditerranéens ont remonté toute la vallée du Rhône et le Saône, pas par goût de l'exotisme ou du voyage, mais pour être en contact avec les zones de production de l'ambre de la Baltique, qui intéressait les populations méditerranéennes, de l'étain qui venait de la Bretagne et de la Grande-Bretagne, et qui était nécessaire pour la production du bronze en Méditerranée, pour les esclaves et les céréales. Et en fin de compte, on a...
1: Les esclaves gaulois ?
3: Les esclaves d'un peu partout autour de la Méditerranée. Pour faire fonctionner les cités, pour nourrir ces civilisations, il fallait ce que les Grecs appellent le biotos, c'est-à-dire les produits de première nécessité. Et ces grandes civilisations avaient besoin de ces terres rares de l'époque, qui étaient en l'occurrence les esclaves, les céréales et le métal. Et c'est ce qui va sans doute en majorité provoquer ces relations entre les peuples. Les cités autour de la Méditerranée, les unes indépendantes des autres, ne peuvent pas se satisfaire de leurs propres ressources, sont obligées d'avoir des ressources en ivoire de l'Afrique, des ressources en cuivre ou en argent de la péninsule ibérique. Et donc, il va y avoir ce trafic d'objets. Mais un trafic d'objets, c'est un trafic d'hommes, d'idées, qui vont influencer et faire évoluer ces civilisations.
2: Tu as tout dit là.
3: Non,
2: tu as synthétisé.
3: J'ai pas tout dit parce que
2: tu as synthétisé.
3: Ça dessine aussi des cadres dont nous sommes les héritiers, l'écriture qui se diffuse durant cette période.
1: Parce que l'écriture, c'est à partir de quand?
2: Alors,
1: dans ce grand déroulé.
2: Tu as esquissé, tu as déjà présenté en gros les grandes nouveautés qui interviennent à partir du 8e siècle. La cité est un, mais il y en a d'autres. Et peut-être la plus novatrice, et celle qui nous marque tout autant que la ville, c'est l'écriture. L'écriture qui a été élaborée, après un cheminement complexe, par les Phéniciens, au Xe siècle, IXe siècle, et ensuite, à partir de ce moment-là, naît l'écriture, l'alphabet grec, et c'est à ce moment-là aussi que le processus de la naissance d'écriture se développe, à la fois en Italie du Sud et en Espagne. Au 8e siècle, pour l'Italie, l'Étrurie, pour l'Espagne, plutôt au 7e siècle, c'est la seule région, si vous voulez, qui, à cette époque-là, n'a pas encore d'écriture propre, c'est la Gaule. C'est le sud de la Gaule qui, pour une raison très simple, si vous voulez, c'est que la Gaule est la dernière des régions qui a été affectée par ces grands échanges entre l'Orient et l'Occident. Donc l'écriture est un point essentiel.
1: On va y revenir, on fait une première pause musicale avec Bolero Chanchun du Moreno Django's Club.

0: Vous êtes bien sur Fréquence Protestante, au micro Marion Rouillard, et mes invités du jour, Pierre Rouillard et Dominique Garcia, deux archéologues brillants qui publient un livre avec d'autres, La Méditerranée occidentale du 7e au 4e siècle avant Jésus-Christ. C'est un livre collectif avec d'autres, avec Stéphane Ourdin, Andrés Adroer et Eddy Idri, aux éditions PUF. Pierre Rouillard, on continue sur l'écriture.
1: Bon, l'écriture, elle n'est pas arrivée comme ça. Elle est arrivée parce que, si vous voulez, dès le 9e siècle, les populations, enfin des marchands phéniciens se sont projetés vers l'Occident.
0: Et mais pourquoi? Qu'est-ce qui leur a pris? Qu'est-ce qu'ils voulaient? De quoi avait-il besoin?
1: Le besoin a déjà été un peu rappelé par Dominique, c'est-à-dire le besoin en métaux. Pour faire du bronze, il faut du cuivre et de l'étain. Ah, top là. Et ensuite, l'Occident avait des réserves importantes d'argent et d'or. Donc, le point de départ, c'est l'échange, c'est la recherche de produits nécessaires. Produits nécessaires, c'est la raison principale. Les Grecs interviennent dans un temps relatif, un tout petit peu plus tard, mais pas tellement. Les Eubéens, ceux de l'île d'Eubée, en face de l'Attique, avec des modalités d'installation, c'est ça qui est important, relativement proches. On en reparlera tout à l'heure. Donc, ça, c'est les modalités d'installation. Mais le point de départ, c'est les métaux. Et, inéluctablement, il faut, pour l'échange, des outils. Des outils qui sont l'écriture, puis viendra, deux siècles plus tard, en gros, la monnaie. Nous, nous traitons de la période la plus ancienne, donc de cette période de la naissance et de l'élaboration, de la mise en place de l'écriture. Et on a la chance de disposer de quelques textes qui sont des inscriptions sur plomb qui nous rappellent, qui nous évoquent, si vous voulez, les modalités d'échange. Et dans ces modalités d'échange, on voit une chose très importante. C'est la présence immédiate de l'indigène. C'est-à-dire que les quelques textes dont nous disposons, si vous voulez, sont écrits, par exemple, en grec, les inscriptions qu'on a notamment en Languedoc et en Pourias, et ils évoquent le partenaire grec. Car le système, si vous voulez, de relations, il est le point, disons, le lieu focal, si vous voulez, de la rencontre, c'est ce qu'on appelle l'emporion, c'est-à-dire un lieu où le passage, si vous voulez, c'est le partenaire d'échange et le marchand et l'indigène. C'est-à-dire qu'il n'y a pas de
0: l'indigène, c'est le Gaulois, par exemple.
1: Le Gaulois. Ça peut être le Gaulois, ça peut être l'Ibère, ça peut être l'Étrusque, ça peut être l'habitant d'Italie du Sud ou le Sarde, etc. Donc, et que le partenaire méditerranéen oriental soit phénicien ou grec, cela ne change pas. Phéniciens et Grecs ont le même système de fonctionnement globalement. Présence indigène. Et il y a une chose également qu'il faut voir parmi les éléments très originaux qui se mettent en place à cette période-là. Tu as évoqué la cité-État. Nous avons évoqué à l'instant l'écriture. Nous verrons tout à l'heure probablement comment dans les arts cela se manifeste. Mais ce qui est important, si vous voulez, c'est que ces lieux sont des lieux de rencontre de population. C'est-à-dire que ce n'est pas seulement un Phénicien et un Ibère. Il va y avoir, par exemple, en Pourias, dans un site, on va avoir des Grecs, des Phéniciens, probablement des Étrusques et bien sûr des indigènes. Et quand on regarde l'ensemble, si vous voulez, des lieux d'installation des partenaires phéniciens et grecs, ce n'est jamais des ensembles homogènes. Un point important.
0: C'est-à-dire ?
1: C'est-à-dire qu'on a une espèce de mixité qui se maintient
0: malgré leurs échanges.
1: Dans le système d'échange, c'est-à-dire qu'en fait, les partenaires sont variés, sont multiples, et ils cohabitent, disons. On a des mariages mixtes que l'on arrive par l'étude des nécropoles, l'étude des tombes, observés par exemple dans l'île de Pithecus, par exemple, c'est l'exemple le plus fameux que l'on connaisse.
0: Oui, moi je suis très intéressée de savoir qu'avec les fouilles archéologiques de ces dernières décennies, on va dire, pour faire bref, vous arrivez à reconstituer comme ça les échanges et la vie des populations et à déterminer qu'en effet ces gens sont... Des gens sont arrivés de Grèce, par exemple, jusque sur la côte espagnole et qu'on arrive à reconstituer ça.
1: Alors, si vous voulez, les premières installations, elles se situent à la fin du IXe siècle. Et on a des Phéniciens, ce sont eux qui se projettent les premiers, on les trouve dans trois sites importants, qui sont Santimbenia, au nord de la Sardaigne, Huelva, au sud de l'Espagne, et Utique. Là, on a les premières rencontres, et ce sont des Phéniciens qui s'installent auprès des indigènes de la région.
0: Des gens qui leur fournissent des métaux.
1: C'est ça, parce que en Sardaigne, les mines sont au bord de l'eau, tandis qu'à Huelva, les ressources minières sont dans les montagnes et ce sont les indigènes qui font le travail et qui fournissent ensuite aux marchands.
0: Et qui les descendent au bord de la mer.
1: Qui redescendent dans le site de Huelva. Et à Utique, c'est... Là, on ne sait pas très bien pourquoi. Ils sont installés là. On expliquera peut-être pourquoi les gens sont installés à Carthage. Ce sera intéressant de le faire, par exemple, tout à l'heure. Mais ça, c'est la première phase. Et ensuite, on a une phase dite de colonisation, c'est-à-dire que des groupes de population phénicienne ou grecque s'installent en nombre.
0: Et donc, ça veut dire que les marchands viennent avec leurs femmes et leurs enfants.
1: En gros, c'est ça. Beaucoup de femmes étaient indigènes, probablement. On n'est pas très, très, très... On est mal informé là-dessus. Mais enfin, les populations, des groupes de populations s'installent, s'établissent pour fonder ce qu'on appelle des apoikia, c'est-à-dire qu'ils ont déplacé... Apoikia vient avec le mot oikos, c'est-à-dire l'habitat. C'est-à-dire que c'est un déplacement de la population vers un autre point.
0: D'un village qui se déplace, quoi.
1: Un village ou une ville. Donc, les grandes villes qui sont colonisatrices, ce sont, dans le monde phénicien, notamment la ville de Tyr, qui c'est elle la plus active dans ce domaine-là. Et du côté des Grecs, à partir... de la fin du 8e siècle, la seconde moitié du 8e siècle, ce sont des grandes villes comme Corinthe, comme Mégare, puis Phocée, qui vont se projeter vers l'Italie du Sud, vers la Sicile, vers le littoral et un peu d'Afrique du Nord, vers l'Espagne et vers la Gaule. Et la Gaule étant, et l'Espagne étant, Catalogne et Languedoc étant la dernière région où les Grecs s'installent.
0: C'était
1: c'était le seul coin qui restait libre. Hein, parce que vous aviez du côté de l'Italie, il y avait les Étrusques que situait tout à l'heure Dominique, et du côté de l'Espagne, vous aviez les établissements phéniciens qui étaient sur la côte andalouse et le sud du pays valencien. Et il restait un coin libre. C'est là où
0: donc
1: les Phocéens...
0: Donc au 8e siècle.
2: Oui, à partir du
1: 8e siècle. Mais il restait un coin qui était libre à la fin du 7e siècle et vers 600. C'était cet espace entre Marseille et Barcelone, pour simplifier.
2: Non, c'est le Far West, effectivement, pour lequel, dans un espace où il y a très peu de textes, l'archéologie, pour reprendre l'élément que vous pointiez tout à l'heure, apporte des sources. L'archéologue trouve des documents, les beaux objets qu'on voit dans les musées, les amphores, mais aussi les pollens, qui sont en fin de compte des archives du sol, qui du coup lui permettent, lui par lui, de dérouler un récit pour raconter cette histoire. Et c'est passionnant dans le sens où on passe d'une Méditerranée éclatée, avec des peuples sans histoire, à une Méditerranée qui va être mondialisée par Rome, qu'on a tous en tête, unifiée. Et entre les deux, il y a cette Méditerranée archaïque composée de réseaux, et chaque nœud du réseau sont les villes que citait tout à l'heure Pierre Rouillard, qui sont peuplés d'indigènes et de ces commerçants méditerranéens. Et ce qui est intéressant d'un point de vue du modèle, c'est qu'il n'y a pas de fonctionnement unique, que l'on se retrouve en Espagne, en Italie, en Gaule ou dans le sud de la Méditerranée, selon la nature du terroir, selon les ressources, selon sans doute peut-être le caractère ou le montée en puissance des populations locales, il va y avoir des divergences. On parlait tout à l'heure de l'écriture. Pierre Rouillard soulignait qu'en Gaule, il n'y avait pas d'écriture. Les Gaulois vont emprunter l'alphabet aux Grecs ou aux Étrusques. On voit là ces Gaulois réfractaires qui repoussent l'intelligence artificielle qui était à l'époque l'écriture, pour échanger de manière orale, sans fixer un petit peu et leurs idées et leurs règles par papier, ce qui sans doute a dû un petit peu froisser ou gêner les commerçants méditerranéens qui venaient là pour mettre en place des règles durables et opposables.
0: De fonctionnement et de voilà.
2: Et
0: contrats.
2: Et c'est touchant d'ailleurs, hein, d'un point de vue archéologique. Pierre citait les documents sur plomb, des lettres en plomb gravées avec des lettres grecques qui mentionnent ces contrats. Et on s'aperçoit qu'on a des contrats écrits en alphabet grec, en langue de Méditerranée orientale, qui désignent des éléments d'échange. Et dans ces éléments d'échange, on a des Gaulois, on a des Ibères, et qui sont pris à témoin. Des gens qui ne comprennent pas le texte, mais quand même qu'on associe pour essayer, sans doute, de faire durer les échanges sur le temps long, d'imposer des règles. Et donc, on voit comment des règles qui viennent de fossés, de Grèce de l'Est, de la Turquie actuelle, sont progressivement amenées en Méditerranée occidentale et permettent à ces populations d'être reliées et de former l'ensemble de ces cultures.
0: On fait une deuxième pause musicale en écoutant Andrea Laszlo de Simone, La Notte.

0: Vous êtes bien sur Fréquence Protestante, au micro Marion Rouillard, avec mes deux invités du jour, Pierre Rouillard et Dominique Garcia, archéologues de renom. En tout cas, pour leur livre « La Méditerranée occidentale » avec Stéphane Bourdin, Andrés Adroer et Eddy Dridi, aux éditions PUF, bien sûr. Pierre Rouillard, ces zones géographiques dont vous parlez, que vous rassemblez là en donnant une espèce de ficelle pour faire un ensemble, ils ont des caractéristiques communes, mais ils ont aussi des caractéristiques particulières qui font que jusqu'à maintenant, on a toujours fait des monographies sur l'Espagne, l'Italie, Carthage, la Gaule, machin.
1: Oui, dans notre livre, nous essayons de montrer qu'il y a un phénomène de méditerranéisation, c'est-à-dire tentative d'homogénéiser, si vous voulez, les partenaires. Mais en fait, il y a chaque région, parce que chaque région avait sa propre dynamique. Les Ibères n'avaient pas le même dynamisme que les Gaulois, etc. Donc, chacun avait sa propre histoire, son propre passé. Et ceci se voit très bien dans les productions artistiques. Nous disons un art orientalisant, oui. C'est-à-dire que, effectivement, des schémas iconographiques, les fils d'animaux, par exemple, des techniques, certaines techniques de gravure ou de production de bijoux avec les granulations, viennent d'Orient. De même que la brique crue vient probablement d'Orient, etc. Donc, on a des techniques qui viennent de l'Orient. Mais chaque région va développer, plus que d'autres, une production. Et là, on a une géographie qui peut être, on peut présenter de manière très schématique. Les Étrusques ont plutôt travaillé la terre cuite, un peu la pierre, mais beaucoup la terre cuite. En Afrique du Nord, on va travailler plutôt la coquille d'œuf. L'Espagne, en Andalousie, on va travailler essentiellement l'ivoire, même si il n'y a pas d'éléphant ni d'hippopotame dans l'Andalousie, mais on a une épave qui nous explique comment pouvaient arriver les défenses d'éléphants. Donc, et on a travaillé essentiellement l'ivoire. Vous voyez, chaque région a un matériau qui lui est propre, qui lui est, disons, plus spécifique. Et c'est donc ça l'intérêt, même si l'iconographie est effectivement reliés très souvent au monde oriental.
0: Et donc, ils font des échanges.
1: Et on retrouve, par exemple, les échanges, on va retrouver, par exemple, des ivoires andalous, on va les retrouver, par exemple, dans tel ou tel dépôt de sanctuaire grec, après. Parce que le mouvement, les mouvements, si vous voulez, est-ouest, ouest-est, sont extrêmement importants. Alors, il y a, pour porter, si vous voulez, ces échanges. Il y a, on a parlé tout à l'heure de l'Emporia, de ces lieux d'échange mixtes, ouverts, si vous voulez. Mais il y a aussi des installations beaucoup plus stables, beaucoup plus cohérentes en termes de population. On a, par exemple, le cas de Carthage, qui est une création extrêmement originale, qu'on a du mal à comprendre. Moi-même, j'ai du mal à comprendre pourquoi Carthage existait. Mais c'est avec ce livre, et notamment la contribution d'Eddy Dridi, que j'ai mieux compris.
0: Alors ?
1: Carthage a été fondée par Elissa, par un groupe d'aristocrates qui avait des petits problèmes locaux et qui s'est installé. Alors pourquoi sont-ils installés ? Pourquoi sont-ils partis ? Ils sont partis parce que, ils étaient chassés. Ils se sont installés. Ils se sont installés dans un site, Carthage, ville nouvelle, mais le mot est peut-être un peu faux, parce qu'il y avait des indigènes à côté, mais ils se sont installés donc, auprès d'indigènes, probablement assez rapidement une mixité, et ils ont créé quelque chose de nouveau, et c'est pour ça qu'ils étaient partis. C'est-à-dire qu'en fait, ils n'ont pas eu un régime, ils n'ont pas un système monarchique ou aristocratique, ils ont un système oligarchique, ils ont un système qui évoluera assez rapidement vers un système quasiment démocratique à Carthage. Toute chose qui n'existait pas en Orient.
0: Rapidement, ça veut dire dans quel délai ?
1: Au cours d'un siècle.
0: Donc au 7e siècle.
1: À peu près. Et ensuite, si vous voulez, il y a une pratique religieuse différente. Une pratique religieuse différente. Tyr avait ses cultes. Carthage, à Carthage, on a surtout pratiqué le culte de Baal et on a ce qu'on appelle le Tophet. C'est-à-dire que il y a une identité carthaginoise.
0: On retrouve le culte de Baal à Carthage.
1: Bien sûr. Et à ce moment-là, si vous voulez, il y a une identité carthaginoise au regard de Tyr, et Carthage cultivera toujours cette originalité. Ensuite, il y a d'autres aspects politiques sur lesquels on n'aura pas le temps d'en parler. Mais si vous voulez, on a une cité-État qui organise un système qui lui est propre.
2: Cette notion de connexion, on peut le voir aussi sur les rives d'or de la Méditerranée. Donc, si on prend l'exemple des Gaulois que les Celtes, que les Grecs appelaient les Celtes, on voit le lien entre la Méditerranée, ces villes qui consomment, ces cités-États, et puis les zones de production. Et on l'a effectivement.
0: Juste une parenthèse, c'est important de préciser des cités-États parce que c'est en Occident, et vous m'avez expliqué que. En Orient, c'était plutôt des empires et que c'est donc pas du tout la même organisation politique.
2: Exactement. Et donc là, on a un cadre spécifique avec des villes, un territoire de proximité, mais ensuite des cités qui sont en relation avec des arrière-pays profonds. Et ces arrière-pays profonds, ce sont les zones de ponction, des zones de production. On a les lieux de consommation, les sites strictement littoraux et les lieux de production qui sont dans l'arrière-pays. Et dans le cas de la Gaule, on l'a oublié, mais on produisait de l'or en France jusque dans les années 1990.
0: C'est fou.
2: À Salsigne, dans la montagne.
1: Y compris dans les Cévennes.
2: Dans les Cévennes, les dernières mines de métaux sont dans les années 30 où elles ont fermé. Et puis, donc, il y avait de l'étain qui était nécessaire. Quand aujourd'hui, vous voyez une statue grecque dans un musée grec ou une statue en bronze dans un musée étrusque, le cuivre peut être méditerranéen. Par contre, l'étain vient de ces régions-là. Et pour vous montrer un élément de connexion, une des plus belles fouilles réalisées ces dernières années en France, c'est la fouille de la tombe celtique de Lavaux, en Champagne, tout près de Troyes, dans une tombe dans laquelle on a trouvé des objets méditerranéens et des objets étrusques qui montrent que la région de Troyes, au 5e siècle avant Jésus-Christ, était reliée avec
0: la Méditerranée. C'était l'arrière-pays de la Méditerranée.
2: C'était l'arrière-pays de la Méditerranée.
0: C'est fou.
2: Et l'avant-poste du monde de barbares.

0: de la diriger vers la Méditerranée. Donc on avait là des courtiers en étang, les tricasses, qui maîtrisaient un commerce, qui alimentaient la Méditerranée et qui venaient de l'arrière-pays profond. Et ainsi, on voit que cette Méditerranée archaïque est une Méditerranée très large. Ce n'est pas uniquement la partie d'eau que l'on aurait pu, évoquer, la navigation, les épaves, les îles, comme l'a pointé tout à l'heure Pierre Rouillard, mais cette Méditerranée, c'est celle qui a influencé une grande partie de l'espace euro-méditerranéen actuel. Nos villes ont des origines grecques ou romaines, notre langue a des origines latines, la pratique de l'écriture et de la monnaie qui existe encore pour quelque temps sont des pratiques qui ont été mises en place durant cette période-là.
1: Les Gaulois étaient donc, j'imagine pas les gens de Troie, ils sont pas forcément conscients qu'ils sont dans un arrière-pays méditerranéen.
0: Alors, c'est difficile, et peut-être que la sensibilité d'un archéologue n'est pas la même que celle d'un autre archéologue. J'ai l'impression qu'il y avait une connaissance du monde et des pratiques bien plus fine qu'on ne le croit aujourd'hui. Imaginez peut-être qu'on était dans un système d'échange violent ou de colonisation forcée, comme on a pu le mettre en œuvre l'Europe vis-à-vis d'autres régions du monde au XVIIIe ou XIXe siècle, et peut-être pas le bon modèle, même s'il est ancré en nous, à appliquer pour ces périodes anciennes. Ça a duré, c'était relativement équilibré, il y avait des cadeaux diplomatiques, qu'il y avait des populations dont on a vu qu'elles montaient en puissance, et peut-être qu'on avait quelque chose d'un peu plus structuré. Alors, le Gaulois de Troie ne devait pas connaître Tyr ou ne devait pas connaître Athènes, mais par contre, il avait goûté le vin méditerranéen, et il le goûtait,
1: grec,
0: et il le buvait comme on le buvait à Marseille, comme on le buvait à Athènes,
2: avec
0: des vases grecs, en le mélangeant, etc., en le diffusant. Donc, ce n'est pas uniquement un problème de conflit, c'est réellement un problème de culture qui est partagé, sans doute adapté, et qui évolue à travers le temps. Et donc, cette Méditerranée archaïque, c'est ça. C'est à la fois cette grammaire culturelle que l'on décline au travers des villes, des monnaies, de l'art, etc., mais également de son évolution sur 5 siècles, qui montre que les cultures sont des éléments qui évoluent à travers le temps, que les identités évoluent à travers le temps et que ces sites, ces agglomérations, avec ce rôle de connexion entre les différentes populations.
1: Et alors, pourquoi, pour finir, pourquoi vous êtes arrêté au 4e siècle ? Qu'est-ce qui s'est passé à ce moment-là ?
0: Alors, c'est là où peut-être...
1: Votre période s'arrête.
0: Alors, on était peut-être prudents, mais 4e siècle, c'est le moment où il commençait à avoir un acteur nouveau, qu'on évoque peu, qui est Rome. Et Rome, sa pratique va être différente. Là, on avait des gens qui connectaient. Et en fin de compte, ce qui était intéressant, c'était l'échange. Quand il va y avoir Rome, on va avoir une montée en puissance. Et cette fois-ci, c'est plus le réseau qui va fonctionner. C'est la conquête des espaces pour aboutir à l'Empire au 1er siècle.
2: Un premier changement considérable, c'est-à-dire que 8e, 7e siècle, les échanges, les relations étaient Est-Ouest. Tandis qu'à partir du 5e siècle, jusqu'au 4e siècle, et à partir du 4e siècle notamment, l'axe des relations se fait entre le nord et le sud, c'est-à-dire un axe Rome-Carthage, avec un affrontement qui va durer 2 siècles à peu près, et qui va aboutir à la domination de Rome, et petit à petit à l'Empire romain. C'est-à-dire que ça, c'est la période que nous étudions, c'est le passage de cet axe, d'un axe à l'autre, qui se décline à partir de, disons, de la fin du 5e siècle. À partir du 5e siècle.
1: Je vous remercie infiniment tous les deux d'être venus nous parler de votre pavé et votre somme sur la Méditerranée occidentale des 8e au 4e siècle avant Jésus-Christ. Vous étiez donc nos invités Pierre Rouillard et Dominique Garcia. Merci à vous et
0: merci
1: bonne
0: beaucoup.
1: Lecture merci. À nos auditeurs.

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1: Bonjour, en effet, pour la bibliothèque théologique de Fréquence Protestante, aujourd'hui, je vous propose un livre de Benoît de Cinéty, intitulé « La cause du Christ », et en sous-titre « L'évangile contre l'identité chrétienne ». C'est publié chez Grasset, donc c'est un livre qui a eu une grande diffusion, et d'ailleurs, l'auteur, Benoît de Cinéty, a été lui-même interviewé dans pas mal de médias, puisque publié chez un grand éditeur, ça fait un certain bruit. D'abord parce que Benoît de Cinéty est assez connu et ensuite parce que le sujet est effectivement un des sujets qui agite, je dirais, le catholicisme d'aujourd'hui et d'une façon plus large l'ensemble du christianisme et les liens, les rapports qu'il peut y avoir entre le christianisme et la vie politique et l'État. Donc oui, vous disais-je, Benoît de Cinéty n'est pas un inconnu, pas du tout même. Il a été très célèbre, voire médiatique, puisque c'est lui qui a enterré Johnny Hallyday, je crois. Enfin, bon, c'est un prêtre qui a eu un certain rôle médiatique important. Il a ensuite été lui-même, je crois, secrétaire de différents évêques, d'abord de Lucigé, puis de Monseigneur 23, enfin, je crois. Et ensuite, il a collaboré avec Monseigneur au Petit, il me semble, donc très proche du pouvoir de l'évêché de Paris. Et puis ensuite, il a quitté toute cette sphère du pouvoir de l'Église pour devenir aujourd'hui curé au centre-ville, dans le centre de Lille. Alors ça fait un mélange assez étonnant parce que à la fois Benoît de Cinéty est un personnage public important, enfin, qui a été très proche du pouvoir dans la hiérarchie catholique en France, et en même temps aujourd'hui, un petit peu à l'écart des projecteurs, il a acquis une sorte de liberté de parole, une liberté de pensée assez remarquable, voire redoutable, c'est-à-dire qu'il fait partie de ces hommes d'Église, en tout cas, qui se donnent la liberté de dire tout ce qu'ils ont envie de dire, et en se fichant un petit peu de ce que cela puisse contrarier les uns ou les autres. D'ailleurs, ce goût pour la liberté, il le met en exergue dans ce verset qu'il met à l'entrée de son livre, Jean 8, 32, « Vous connaîtrez la vérité et la vérité vous rendra libre ». Alors donc voilà Benoît de Cinéty qui nous sort un petit livre qui n'est pas très important puisqu'il fait à peu près 150 pages, où il parle de la cause du Christ et s'oppose à la question de l'identité chrétienne, c'est-à-dire en gros de toute la récupération qu'il peut y avoir du christianisme pour des causes identitaires, soit politiques. On connaît tous ceux qui sont en France, dans l'extrême droite en particulier, qui militent pour une France chrétienne et qui brandissent la peur de l'islam et disent que la France est chrétienne, qu'elle est la fille aînée de l'Église et que la France est chrétienne dans sa culture et dans son histoire. Et donc il y a une récupération identitaire du christianisme, voire du catholicisme en France, contre laquelle Benoît de Cinéty donc s'oppose. Et puis également la question de l'identité chrétienne dans les différentes mouvances de l'Église catholique aujourd'hui, en particulier dans les milieux traditionnalistes ou réactionnaires, où effectivement il y a toute une frange du catholicisme qui s'oppose soit à Vatican II, c'est-à-dire à l'évolution liturgique, soit aux différentes évolutions de l'Église, ou alors même qui s'oppose aux différents papes, aux derniers papes, je dirais, en particulier le pape François et puis maintenant le pape Léon XIV, je crois, dont certains catholiques trouvaient que c'était des papes un peu trop gauchistes, entre guillemets, c'est-à-dire défendant le droit de l'étranger et s'opposant à la toute-puissance du libéralisme économique. Et donc Benoît de Cinéty défend là l'importance de l'Évangile et de la valeur de l'Évangile, de la conversion personnelle, contre l'idée d'une religion institutionnelle qui est une récupération finalement identitaire et dont il dit que parfois ça peut être une sorte de coquille vide où on fait une religion chrétienne où finalement le Christ n'a plus de place. Alors ce livre est extrêmement courageux, vous disais-je, c'est-à-dire qu'il dit totalement ce qu'il veut, comme il le veut, et n'a pas peur de dire des noms, enfin de s'opposer frontalement à un certain nombre de personnes, que ce soit des hommes politiques comme Zemmour, qu'il n'aime pas donc, ou même que ce soit des influenceurs catholiques, puisque aujourd'hui beaucoup de catholiques ou de prêtres catholiques font des communications sur les réseaux sociaux, où effectivement ils critiquent l'abbé Raffray ou d'autres qui font effectivement proposent, je dirais, un catholicisme très réactionnaire, et ça ne lui plaît pas trop, et il le dit. Alors cette liberté de penser de Monseigneur de... Enfin, Monseigneur, de, pardon, l'abbé de Cinetti, je ne sais pas comment on dit, Benoît de Cinetti, est assez remarquable. Et d'autant plus que finalement même, il se présente lui-même à la fin, sur la quatrième de couverture. C'est juste signé Benoît de Cinetti. Il y a juste écrit Benoît de Cinetti est prêtre. Donc voilà, il se considère juste comme prêtre catholique et n'ajoute aucun titre d'autorité, de gloire ou de pouvoir. Alors, son livre n'est donc pas un livre de théologie approfondie, mais c'est un traité, je dirais, pastoral et politique, qui est clair, qui est courageux, qui est engagé, qui est très personnel, et qui cherche plus à défendre le christianisme, enfin, cherche plus plutôt à défendre un christianisme se recentrant sur le Christ, plutôt qu'un christianisme qui serait une sorte de coquille vide, dans laquelle le Christ lui-même serait absent. Et en effet, il est convaincu, et il essaye de le démontrer, que le christianisme n'est pas tant une question d'identité ou de religion toute faite, mais c'est plutôt une manière de vivre et de se convertir au Christ et de vivre fidèlement à l'Évangile. C'est assez étonnant de la part d'un prêtre romain, parce qu'on pourrait dire qu'il semble même que l'ecclésiologie de Benoît Cinetti n'est pas tellement évoquée là-dedans, voire qu'elle est relativement faible. C'est-à-dire qu'à aucun moment il ne défend l'Église catholique en tant qu'institution. Son vrai point central, c'est la conversion personnelle au Christ et la fidélité au message de l'Évangile. Après, le message de l'Évangile est assez varié et assez divers, et lui, il se centre en particulier sur ce qu'il y a dans le message du Christ d'accueil de l'étranger, d'accueil du plus pauvre, tout cet Évangile qui est en fait un Évangile de douceur, d'humilité, de simplicité, d'accueil de l'autre et de place laissée aux uns et aux autres. Et donc finalement, ce qui l'intéresse, me semble-t-il, particulièrement dans l'Évangile, c'est tout ce qui n'est pas directement ecclésiastique, voire, lui semble-t-il, politique, mais de l'ordre de la conversion personnelle. On pourrait dire que déjà là, en fait, il y a une forme d'engagement politique, c'est-à-dire quand on dit le centre de l'Évangile, c'est l'accueil de l'étranger, chose à laquelle il est très sensible. Hein. Il a lui-même, Benoît Cinetti, été prêtre dans des banlieues difficiles et il a toujours milité pour l'accueil de l'étranger. On peut dire oui, bien sûr, l'accueil de l'étranger se trouve présent dans l'Évangile, mais néanmoins, il n'y a pas que ça dans l'Évangile. Et ce sera ça l'ordre des critiques qui le seront faites à propos de son livre. Mais en tout cas, on ne peut pas nier qu'effectivement, il y ait dans quand on lit l'histoire même du Christ et la prédication du Christ, il n'y a là-dedans rien d'identitaire, en quelque sorte, et rien qui vise à créer une sorte de milieu qui créerait une identité forte, permettant de légitimer, d'exclure les autres ou de se valoriser par rapport aux autres parce que l'on appartiendrait à un groupe. Mais effectivement, et on ne peut pas dire le contraire, la prédication du Christ, elle est avant tout un appel à la conversion personnelle. Et du coup, ça mène Benoît Cinetti à militer pour un recentrement sur le Christ lui-même plutôt que sur tout le reste. Et c'est pourquoi, d'ailleurs, il intitule son livre « La cause du Christ, l'Évangile contre l'identité chrétienne », en disant « Cette histoire d'identité chrétienne, en fait, risque de faire passer à côté du message premier de l'Évangile, voire même qu'il y ait, de part et d'autre, une récupération de l'Église, une récupération du christianisme en général, qui risque de faire un christianisme sans Christ ». Alors c'est là où il dénonce explicitement donc le message de Zemmour ou de certains politiciens d'extrême droite qui militent pour une France chrétienne. Mais en fait, c'est une France chrétienne purement identitaire, c'est-à-dire dans laquelle il n'y a pas d'appel à la conversion, comme s'il fallait se battre pour l'identité chrétienne de la France, mais que cette identité chrétienne était déconnectée du fait de l'exigence que l'on pourrait avoir soi-même de vivre l'Évangile. En particulier, on connaît tous ces militants qui militent, qui plaident les racines chrétiennes de la France. Mais les racines chrétiennes de la France, on peut défendre les racines chrétiennes de la France sans pour autant être fidèle au Christ. C'est-à-dire qu'il y a effectivement là un danger. Quant au mot où l'on dit que la France est fille aînée de l'Église, il montre que ce n'est pas vrai. D'abord qu'il y a eu des tas de pays qui sont été chrétiens avant la France et que la France n'est pas du tout le premier pays d'Occident à être devenu chrétien. Et que le fait qu'elle soit la fille aînée de l'Église ne définit rien si les personnes qui sont dedans ne deviennent pas elles-mêmes chrétiennes. Et donc voilà la question qu'oppose, enfin dans la question que présente Benoît Tinetti, ce qu'il oppose c'est la question de l'appartenance culturelle par rapport à une foi évangélique. En effet, se dire chrétien ou se dire dans un pays chrétien, est-ce que ça a le moindre lien avec le fait d'avoir une foi profonde dans le Christ et dans l'Évangile. Et quant donc à savoir la question, est-ce que être chrétien est une identité culturelle, voire identitaire, voire nationale? Et il dit non, on ne naît pas chrétien comme on est français, ou comme on est dans tel ou tel pays, ou dans un pays de culture de telle ou telle nature, mais être chrétien, on le devient. On devient chrétien quand on choisit de donner son cœur à l'Évangile et de vivre en chrétien. De ce côté-là, il s'oppose évidemment aux identitaires qui finissent par utiliser, dit-il, l'Évangile à l'inverse de ce à quoi, du sens premier qu'il peut avoir, puisque je vous disais, même est-ce le centre ou n'est-ce pas le centre, en tout cas Benoît Tinetti considère comme extrêmement important dans l'Évangile la question de l'accueil de l'étranger ou du plus faible, et que paradoxalement, le christianisme devient chez certains une arme pour l'exclusion de l'étranger, ce qui est quand même un petit peu un paradoxe, il faut bien le dire. Donc autrement dit, voilà ce à quoi il invite, ce qui est assez curieux, je disais, c'est-à-dire que ce qui suppose évidemment une forme d'ecclésiologie relativement faible là-dedans, qui renvoie à la foi individuelle et au rapport à l'Évangile. Donc c'est pour ça que je vous disais qu'en bon protestant, finalement, je me retrouve très en familiarité avec ce type de discours où la question n'est pas d'adhérer à l'Église, mais la question est de se convertir soi-même. Bon, le catholicisme n'a jamais dit qu'adhérer à l'Église suffisait pour être chrétien, mais néanmoins, cette première place donnée à la conversion personnelle, cette première place donnée au message du Christ plutôt qu'à l'appartenance à un groupe culturel, évidemment, me réjouit. À partir de là, simplement, il questionne quand même la question de la raison pour laquelle de nombreux jeunes sont effectivement arrivent dans l'Église, et il reconnaît qu'il y a une attente chez beaucoup de jeunes qui arrivent dans l'Église, qui est une attente de solidité, d'identité, de racines, voire d'un certain virilisme, et qui se disent que justement rentrer dans l'Église chrétienne, c'est une façon de pouvoir affirmer une identité, en particulier par rapport soit à un ennemi présent, réel ou supposé, en particulier qui est l'islam, soit par rapport à une sorte de vide total existentiel et d'absence de tout, et que par conséquent, devenir chrétien, ce serait tout à coup endosser une identité, endosser une culture, endosser quelque chose de fort et une façon d'être qui nous viendrait de l'extérieur et qui nous permettrait de nous mettre dans une forme de combat. C'est-à-dire que certains jeunes veulent découvrir l'Église en considérant que c'est pour eux une façon de devenir des combattants dans ce monde contre soit des dérives morales, soit contre des menaces politiques ou culturelles ou religieuses venant de l'extérieur. Mais là, encore, Benoît Tinetti a un doute par rapport à cette demande en disant, mais dans le fond, cette demande est à l'inverse du message premier de l'Évangile qui n'est pas le combat, l'exclusion et la recherche d'une identité profonde, mais qui est au contraire l'accueil de l'autre et l'ouverture à l'autre. Et justement même, dirais-je, le non-identitarisme, je ne sais pas si on peut dire ça, où on voit qu'il accueille aussi bien des pharisiens que la femme syrophénicienne, et il passe son temps à lutter contre les juifs et les pharisiens qui veulent s'enfermer dans une sorte de secte d'appartenance, pour dire finalement, il y a plutôt l'importance de notre cercle n'est pas uniquement le pays, l'appartenance, la culture, la famille, mais va au-delà de ça. Et là-dessus, on ne peut que lui donner raison. Il a de nombreux exemples, en particulier quand Jésus, vous savez, est interpellé par sa famille et qu'il veut le voir et qu'il dit « Mais qui sont ma mère, ma frère, mes sœurs ? Ce sont ceux qui font la volonté de mon Père. » Donc là, il est au-delà d'une question identitaire en disant « Mes prochains, ce sont ma famille, mon père, ma mère, ma frère et ma sœur. » Et c'est là où il s'oppose aussi à ce qu'on appelle l'ordo amoris centrifuge, c'est-à-dire cette idée très chère à l'extrême droite, qui est souvent défendue donc par les politiciens d'extrême droite en disant « j'aime mon frère plus que mon cousin plus que mon voisin plus que mon compatriote et mon compatriote plus que l'étranger ». Comme s'il y avait une sorte d'ordre dans l'amour qui faisait que ce serait tout à fait naturel, finalement, d'aimer celui qui est plus proche de soi par le sang ou par la géographie, plutôt que le lointain. Et Benoît Tinetti, à juste titre, démonte cela en disant « Mais non, l'Évangile passe son temps à montrer le contraire, soit par le passage que je vous ai cité, soit même par la question de la parabole du bon samaritain, où effectivement il montre que celui qui a été le plus proche du blessé, ce n'est pas celui qui était de la même tribu, de la même religion ou du même milieu que le blessé, mais c'était le samaritain, donc un étranger, méprisé et rejeté, parce qu'il s'est approché de lui. » Et donc, en fait, il y a un bouleversement de cet ordre prétendu naturel dans lequel on devrait hiérarchiser la relation à l'autre en fonction de son appartenance géographique ou de sang. Et donc, voilà, cette idée de dire que, effectivement, cette idée d'une identité qui permettrait de définir un intérieur, un extérieur, et qu'on serait entre nous, à nous aimer entre nous, et que ceux de l'extérieur seraient des gens mauvais et à rejeter, pour lui, c'est quelque chose de fondamentalement dangereux et contraire à l'Évangile, et il s'oppose absolument, je dirais, à tous ceux qui veulent du coup utiliser la religion chrétienne comme une sorte d'arme pour le rejet de l'étranger, d'arme pour le repli identitaire, ou une sorte de légitimation du pouvoir en général. Donc il dit non, l'Évangile, ça n'est pas l'exclusion, le mépris, l'affrontement, mais c'est le pardon et la réconciliation. Donc il milite pour un christianisme qui n'est pas un christianisme de combat, mais au contraire qui est un christianisme d'accueil. Sur ce point, on peut discuter, parce qu'en effet, il y a, même s'il y a une question d'accueillir l'autre, le plus faible ou l'étranger, dans le message du Christ, néanmoins, il y a très probablement quand même, dans l'Évangile, quelque chose qui est de l'ordre du combat. La question, c'est de savoir de quel type de combat on a et de ne pas combattre l'autre, et en tout cas de ne pas être un prétexte pour rejeter l'autre. Donc il y a effectivement quelque chose à faire, et on pourrait dire, oui, il y a bien sûr des combats à mener. La question, c'est de savoir lesquels. Donc je ne suis pas sûr que on puisse pousser à bout, je dirais, la logique de Benoît Tinetti quand il dit le christianisme n'est pas une question de combat, c'est une question d'accueil. Bien sûr, il y a des combats à mener, il y a des choses qui sont vraies, qui sont justes, et des choses contre lesquelles il faut lutter. Et il ne va pas s'opposer à cela, bien sûr. La question, c'est de savoir qu'est-ce que l'on choisit dans ces combats et quelles priorités on donne dans ces combats. Et son idée à lui, c'est de dire la priorité du combat, ça doit être toujours d'accueillir celui qui est là et non pas de définir des grandes idées générales. Il donne l'exemple de tous ceux qui, bons catholiques ou bons chrétiens, ont défilé pour le mariage pour tous, contre le mariage pour tous, là, à un moment donné, et qui disent « nous, on défend le mariage ». Il dit « la question, c'est pas politiquement de défendre le mariage. La question, c'est est-ce que moi, dans ma vie de tous les jours, est-ce que je suis capable de défendre mon mariage et de vivre en paix avec mon conjoint? Et qu'est-ce que je fais moi pour que les couples puissent vivre en paix? Donc oui, il y a évidemment des combats. Le tout, c'est de savoir quelle priorité. Et est-ce que le combat que je mène est un combat de type politique ou est-ce qu'il est au niveau personnel? Alors lui, il dit, l'essentiel, c'est le combat personnel. Et le combat politique est d'un autre ordre. Ça soulève là une question très complexe, je dirais, qui est la question que je peux comprendre de s'opposer à la théocratie, c'est-à-dire l'idée qu'il pourrait y avoir un pays chrétien ou des lois chrétiennes. Et souvent, les identitaires chrétiens aujourd'hui militent pour dire il faut que les lois soient chrétiennes ou soient conformes à l'Évangile. On voit, la lecture de l'Évangile, elle peut varier d'abord, mais on voit aujourd'hui tous les milieux un peu traditionnels ou réactionnaires qui s'opposent aux lois de la République qui peuvent être pour les questions de contraception, de PMA, d'avortement ou d'euthanasie, mort assistée. Et il dit, mais en fait, on s'en fiche un peu que le pays ait telle ou telle loi. L'important, c'est est-ce que moi, en tant que chrétien, j'appliquerai ces possibilités ou pas. Et l'important, c'est que moi, en tant que chrétien, si je considère que la PMA ou la mort assistée n'est pas fidèle à ce que je crois être l'Évangile, que je ne l'applique pas, et pas forcément que le pays lui-même soit en accord avec l'Évangile. Donc il sépare la question du politique et du religieux, ce qui est quelque chose que l'on a compris depuis longtemps. Effectivement, les théocraties ont toujours été des catastrophes. Et quand on a mis des hommes d'église au pouvoir dans un pays, ça a souvent été terrible. Donc lui, il dit, c'est pas grave si le pays n'est pas chrétien et si les lois ne sont pas chrétiennes, ça n'empêche pas les chrétiens de vivre en chrétien. Et que l'important, c'est que les chrétiens vivent en chrétien. Maintenant, est-ce que par hasard, militer aussi pour que les lois soient les plus justes et les plus évangéliques possibles n'est pas une bonne chose? Là aussi, c'est effectivement une question que l'on peut se poser. Et c'est le problème général de notre vie. Après, on pourrait taxer effectivement évidemment, quand il critique la demande de certains jeunes qui cherchent dans l'Église cette question d'identité, de combat culturel et tout ça, il dit le problème, c'est pas de les rejeter, c'est de les accompagner vers le Christ. Donc ces jeunes demandent quelque chose et il faut leur offrir, leur permettre que, si les raisons pour lesquelles ils rentrent dans l'Église ne sont pas forcément les meilleures du monde, de les accompagner pour que progressivement ils puissent découvrir le Christ. Et là, il y a effectivement quelque chose d'essentiel et qui ne peut se faire que si le message qu'on leur donne, et ça je le crois très profondément, n'est pas un message de mièvrerie ou de mollesse. Et là, il est très, très ferme finalement là-dessus en disant que sa façon de vivre l'Évangile n'est pas du tout une invitation à la mollesse ou à une sorte d'indifférence par rapport à tout, mais au contraire, il milite pour une forme de radicalité de la foi. Et je cite, c'est ce qu'il dit, page 116, il dit « vivre la radicalité et que la mollesse ne sert à rien ». Et cette radicalité, c'est renoncer à tout autre maître que le Christ. Et voilà ce pourquoi il milite, de dire non, notre seul maître et notre seule préoccupation ultime, c'est le Christ et c'est la fidélité au Christ, et ça n'est pas l'identité politique ou l'histoire ou autre chose. Et donc, il a, Benoît Tinetti, une vision très centrée sur l'Évangile, et il est vrai que quand on lit l'Évangile du Christ, le Christ ne définit pas d'ordre, il ne définit pas d'institution, il ne définit pas de pouvoir politique, il ne définit pas non plus d'identité. C'est-à-dire qu'à aucun moment dans son pays, il ne dit il faut être chrétien plutôt que d'être juif, plutôt que d'être romain ou plutôt que d'être autre chose. Et je crois d'ailleurs que ça a été le succès du christianisme que de justement être capable d'être transculturel et transnational. Et c'est certainement un danger lorsque le christianisme devient récupéré par les nationalistes, en fait, et par les identitaires. Parce que la véritable identité du chrétien, c'est pas de se dire « je suis français, donc chrétien » ou « mon christianisme m'impose d'être français plus qu'autre chose, plutôt qu'algérien ou autre chose », mais c'est que mon identité, c'est que je suis chrétien. et par conséquent, j'appartiens plus au Christ qu'à mon pays, et de relativiser finalement l'appartenance politique, en quelque sorte, ou l'appartenance sociale, plutôt comme étant seconde par rapport au fait d'être chrétien. Autre problème contre lequel il s'oppose de ces identitaires, comme il les appelle, c'est non seulement ceux qui, finalement, mettent l'identité chrétienne au-dessus de l'Évangile, ce qui est une forme d'idolâtrie, mais c'est aussi qu'en faisant ça, non seulement on tue le message de l'Évangile, mais aussi on le fige. C'est-à-dire que l'Évangile est quelque chose de fondamentalement mouvant et de fondamentalement une possibilité d'évolution et d'adaptation. Et que l'Évangile n'est jamais le retour au passé. Or, chez ces identitaires, il y a cette espèce d'idée que finalement la forme vaut plus que le fond. Alors ça, c'est un petit message contre les traditionnalistes, hein, qui pensent qu'effectivement, il est absolument essentiel de vivre sa foi comme elle a toujours été vécue, comme s'il y avait une sorte d'identité éternelle qui était l'Église ou qui était la liturgie ou qui était la foi catholique ou autre chose qui ne devait jamais évoluer et qu'il fallait absolument maintenir le passé comme étant quelque chose d'éternel sur lequel il fallait s'appuyer. Mais il montre que c'est une forme d'idolâtrie, car qu'en fait le seul qui est éternel, c'est Dieu, c'est le Christ, c'est le message, et qu'ensuite la forme, elle évolue. Parce qu'on n'est pas chrétien au XXe siècle comme on l'était du temps des apôtres ou comme on l'était au XVe siècle, et que par conséquent la forme est tout à fait seconde par rapport à ça. Et que finalement les identitaires inventent une sorte d'idée de culture chrétienne immuable, et que le christianisme devient quelque chose comme un patrimoine à conserver, alors qu'en fait la religion n'est pas un patrimoine à conserver, mais c'est une remise en cause permanente de se reconnaître soi-même comme faible par rapport à sa propre identité, par rapport à ce que l'on est, pour se remettre en cause en permanence, pour essayer d'être fidèle à Dieu et fidèle à l'Évangile. Alors voilà la question donc absolument passionnante que soulève le père Benoît Tinetti, qui essaye de recentrer une fois de plus sur l'Évangile à partir de son expérience non seulement de l'Église mais aussi de son expérience pastorale en quelque sorte, et aussi de tous ces enjeux, tous ces débats qui tournent autour de l'Église aujourd'hui, au sein de l'Église et à l'extérieur. Et je dirais que dans le protestantisme, on a évidemment les mêmes questions qui se posent, avec la question de la fidélité à un message, à une habitude, à une tradition, à une culture. Donc c'est ce livre de Benoît Tinetti, ancien adjoint donc de l'évêque de Paris, aujourd'hui curé catholique au centre-ville de Lille. Benoît Tinetti, ce livre intitulé « La cause du Christ », en sous-titre « L'évangile contre l'identité chrétienne », entre guillemets qui vise à relativiser donc cette idée contre laquelle il lutte des identitaires, des traditionnalistes et de tous ceux qui oublient un petit peu la radicalité de l'évangile pour rechercher quelque chose d'un autre ordre. Et ce livre, « La cause du Christ », est publié chez Grasset.

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1: Chers amis auditeurs, bonjour et bienvenue dans ce Fréquence Livre où nous avons le plaisir et l'honneur d'accueillir Jean-Pierre Sueur. Bonjour monsieur.
2: Bonjour.
1: Alors Jean-Pierre Sueur, les auditeurs doivent s'en souvenir, vous avez été secrétaire d'État aux collectivités locales sous François Mitterrand, vous êtes normalien de l'école normale de Saint-Cloud, vous avez été professeur de linguistique, puis député pendant 10 ans, maire d'Orléans, puis sénateur jusqu'en 2023. 40 ans au service de la France et des Français. Et voilà que vous publiez aux éditions Odile Jacob « Nous sommes faits de mots », sous-titré « Politique et poésie ». Vous revenez à vos premières amours que vous n'avez jamais oubliées, la linguistique, la langue, les mots. Les mots, on en entend beaucoup en ce moment, et dans tous les sens dans la vie politique. Mais l'art des mots, lui, semble particulièrement absent. Quelle est la relation de la politique aux mots? Et qu'est devenue cette relation? Ce sont quelques-unes des questions que je vais vous poser. Depuis la démocratie grecque, on voit la parole comme un des outils privilégiés de la politique. Et figurez-vous que dans votre livre, pour la première fois, j'ai réalisé que le mot « parlement » venait de parler. Peut-être d'ailleurs pourrait-on aussi ajouter qu'on ne parlemente pas assez au Parlement.
2: Merci Michel Gaillard de m'avoir invité. J'ai fait ce livre après un autre livre publié également chez Odile Jacob il y a 2 ans qui s'appelait « Une journée singulière, autopsie politique » dans lequel je faisais un roman, quelque sorte, avec 10 personnages ayant trait à l'administration et à la politique. Et pratiquement 9 de ces personnages, c'était moi. Parce que je ne voulais pas faire des mémoires. Et là, j'ai fait autre chose. J'ai fait 19 chapitres sur des moments de la vie réels, rêvés, imaginés, où il y a le langage. Et je me suis astreint à réfléchir à ce que j'ai vécu par rapport au langage. J'ai beaucoup aimé écrire, faire des cours. Voyez-vous, hier, j'ai fait un cours sur l'écriture poétique à l'Université du Temps Libre de Montargis. Et c'est un bonheur. Ah oui. J'ai beaucoup aimé enseigner la langue, la linguistique, la poétique. Et en même temps, j'ai beaucoup aimé la parole politique, puisque j'ai beaucoup parlé au Parlement, que ce soit à l'Assemblée ou au Sénat, beaucoup, et beaucoup écouté aussi. Et il y a des mots qui nous traversent, il y a des mots qui nous habitent. Nous sommes faits de mots. Et ces mots se déposent en nous, mais en même temps, nous les créons, nous choisissons de les utiliser. Et j'ai voulu rendre compte de tout cela. Voyez-vous, dans le livre précédent, j'imagine une réunion, comme il y en a beaucoup, dans une préfecture, il y a 30 personnes. On parle de la politique de la ville, chacun vient chercher la même subvention que l'année précédente, c'est inintéressant. Et je me dis, qu'est-ce que ces 30 personnes ont dans la tête? Plein de choses. Ça bouillonne, c'est bizarre. C'est étrange. Nous sommes faits de mots. Voilà le projet du livre. Et alors, pour ce qui est du Parlement, je suis vraiment un adepte de la démocratie parlementaire, à condition qu'elle ne soit pas dévoyée. Voyez-vous, il y a quelque chose qui me déplaît profondément. François Hollande avait un peu commencé, mais un peu seulement. Mais avec Emmanuel Macron, c'est la règle. Il n'y a plus qu'une lecture pour les textes à l'Assemblée et au Sénat. Or, la Constitution prévoit une lecture à l'Assemblée, une au Sénat, on revient à l'Assemblée, on repart au Sénat, ou l'inverse, commission mixte paritaire et dernière lecture. Maintenant, on supprime une lecture. Donc, le texte est vu une fois dans une Assemblée, une autre fois dans l'autre, et on ne revient pas dessus. C'est désastreux, parce que la navette... Le fait de lire, de relire et de relire encore, ça permet de peaufiner les textes de loi. Vous comprenez, les amendements, tout le monde fait des amendements. Vous avez un texte à peu près bien rédigé. Vous collez des amendements. Les amendements, c'est du scotch. Ça vous fait une syntaxe illisible.
1: Oui.
2: Et il y a trop de lois technocratiques, trop de lois qui n'ont pas été assez peaufinées par le Parlement. Donc, je suis pour qu'on prenne le temps de faire la loi. Il faut du temps pour faire de bonnes lois. C'est comme pour le vin.
1: Ah oui, mais là, vous avez tout à fait raison. Moi, je vais des fois voir des lois sur le site de l'Assemblée nationale et vous comprenez rien parce qu'il y a écrit dans l'article 18 de la loi 3412, les mots du paragraphe 4 sont remplacés par les mots suivants et vous ne savez rien d'autre.
2: Voilà. Alors, en principe, c'est inséré dans les codes et c'est plus lisible. Mais moi, je plaide pour une loi plus simple, plus lisible, et surtout pour qu'il y ait moins de lois. On veut faire des lois sur tout, et c'est une erreur. Il faut faire de bonnes lois, en pensant bien qu'un mot dans la loi peut être très important, et que la loi va s'appliquer à Dunkerque, à Marseille, à Strasbourg, mais aussi à Saint-Pierre-et-Miquelon, en Nouvelle-Calédonie, à La Réunion, etc. Donc, la loi, ce sont des mots qui pèsent. Et il faut aimer la loi, et pour ça, aimer l'écriture de la loi. Voyez-vous, prenez la Déclaration des droits de l'homme et du citoyen. Ça tient en une page.
1: Oui, on la voit affichée.
2: Quelle beauté que de dire autant de choses en si peu de mots.
1: Alors, vous parliez, Jean-Pierre Sueur, vous disiez que votre livre avait 19 chapitres. Vous alternez, ce sont des chapitres très courts, sauf un, mais on va en parler. Vous alternez entre des petites leçons de grammaire et de linguistique qui sont absolument savoureuses. Vous nous expliquez la disparition du passé simple, par exemple. Et puis d'autres petits chapitres sur votre expérience de parole en tant qu'élu ou en tant que maire. On parlera aussi de deux ou trois épisodes. Mais au milieu de ces chapitres, plutôt vers la fin, vous avez un long chapitre de 50 pages intitulé « Zeebruges » et qui est une conversation entre un homme et une femme. Une conversation où, bien sûr, on parle de mots, où on suit parfois des idées très développées et qui s'enchaînent, et puis parfois on passe du coq à l'âne. Et je me suis dit, en lisant ce chapitre, mais est-ce que l'art de la conversation a disparu aujourd'hui ?
2: J'ai aimé écrire ce texte. Je me sens beaucoup plus proche du personnage, je peux le révéler aujourd'hui, à fréquence protestante, du personnage qui s'appelle elle que de lui, qui est un peu un contrepoids. Mais ce dialogue est un dialogue philosophique sur trois questions. La première, c'est l'origine du langage. J'aime beaucoup un dialogue de Platon qui s'appelle Cratyle.
1: Oui.
2: Il y a Socrate et il y a deux disciples. L'un, Cratyle, dit que les mots viennent des dieux. Ils ont une origine divine. La divinité nous a offert ces mots. Dans toutes les langues. Et puis, il y a Hermogène, qui est un autre disciple, qui lui est matérialiste, qui dit, mais non, les mots, ce sont des conventions. Pourquoi cette table se dit T-A-B-L-E, ou der Tisch en allemand? Parce que les êtres humains se sont mis d'accord là-dessus. Mais ça pose des problèmes, parce que s'il y a une convention pour dire que tel son allait exprimer tel sens, cette convention, elle était en quelle langue? Et d'où venait cette langue? Bon, je vous laisse là-dessus. Deuxième point, est-ce qu'il y a quelque chose après la vie? Et là, les deux personnages n'ont pas la même idée. Et je présente les deux thèses. Il y a une thèse que je partage plutôt, qui consiste à dire tout l'amour, toute l'intelligence, toute la sensibilité qu'il y a dans cette terre, dans ce monde, ne peut pas produire rien, le néant. Et l'alternative, c'est l'autre personnage qui dit « Mais enfin, le réel est tellement beau ». Si vous voyez la beauté des choses, de la mer, par exemple, Méditerranée, décrite par Albert Camus dans Noce, ces choses, la beauté du monde, que c'est presque faire injure à cette beauté que d'ajouter des considérations métaphysiques ou religieuses. Bon, j'explique ça. Et le troisième sujet, on avance vite, c'est Leibniz, qui pose une question fondamentale de la philosophie.
1: Que tout le monde connaît.
2: Qui est, pourquoi l'être est ? C'est-à-dire, pourquoi y a-t-il quelque chose plutôt que rien ? Qu'est-ce qui fait qu'on est là ? Alors, je n'ai pas la réponse à ces trois questions, mais j'ai aimé poser ces questions parce que c'est une question aussi de langage. Je me pose à certains moments la question suivante. Est-ce qu'on peut penser sans mots ? Je ne crois pas. Je ne crois pas.
1: Question par contre, aussi on peut que tous les élèves se posent.
2: Des sensations, des sentiments sans mots, mais des pensées, je ne le crois pas.
1: Pour élaborer, déduire, organiser une pensée, il faut des mots.
2: Et je consacre un chapitre entier à Robert Badinter, parce que j'ai été...
1: Le chapitre s'appelle l'éloquence.
2: L'éloquence. J'ai été presque 12-13 ans à côté de Badinter quand il était sénateur. Et je le voyais préparer ses textes. Et c'était une poésie. C'est-à-dire qu'il n'écrivait pas des phrases. Il écrivait des membres de phrases, des versets, vous voyez, un peu comme Claudel. Et quand il arrivait à la tribune, il commençait très légèrement, on entendait à peine. Puis peu à peu, la voix augmentait, s'enflait, se gonflait, et on avait vraiment une vertu de l'éloquence totale. L'avocat qui se donne tout entier dans sa cause. Et ça m'a beaucoup impressionné.
1: C'est effectivement, moi j'ai eu comme beaucoup l'occasion de l'entendre à la télévision, en particulier dans son discours dont vous parlez contre la peine de mort. Mais justement, pour faire écho à Robert Badinter, un de vos chapitres, et là en parlant, c'est vraiment pour me faire plaisir parce que c'est le chapitre qui m'a le plus enchanté. Un chapitre qui s'intitule « Rythme ». Et vous nous expliquez l'importance du rythme justement dans l'éloquence et dans la parole. Et vous avez un hymne et vous nous rappelez un certain nombre de vers qu'on a appris en général à l'école, mais qui sont à tomber à la renverse.
2: Oui.
1: Le fameux tétramètre.
2: Oui.
1: Alors qu'est-ce que c'est qu'un tétramètre ? Et on va en citer quelques-uns.
2: La plupart des alexandrins sont des tétramètres, c'est-à-dire que vous avez quatre groupes rythmiques avec une césure au milieu qui est un accent fixe, et dans chaque boîtier, c'est-à-dire chaque hémistiche, un accent qui peut être à la troisième place, et dans ce cas on a un tétramètre parfait, ou qui peut être mobile. Alors bon, c'est un petit peu compliqué. Je vais vous prendre un vers de Charles Péguy, qui est volontairement prosaïque dans la présentation de la Beauce à Notre-Dame de Chartres. C'est un pèlerinage, il marche. Et alors il dit, c'est ici, la contrée, imprena, blanc photo. 1, 2, 3, 1, 2, 3, 1, 2, 3, 1, 2, 3. Vous voyez, ça montre bien le pèlerin. C'est ici, la contrée, imprena, blanc photo, la Beauce, c'est plat. Mais il y a d'autres vers magnifiques.
1: À vous citer, alors, Dubélé. Et les muses de moi, comme étranges, s'enfuient. On a l'impression vraiment d'une vague musicale, ou encore Apollinaire. Alors, Apollinaire a fait un poème qui a qu'un seul vers.
2: Oui,
1: c'est celui-là, il s'appelle Chantre, et l'unique cordeau des trompettes marines. On entend résonner.
2: Et l'unique cordeau des trompettes marines, parce que le E devant une consonne doit être prononcé. Mais vous savez, c'est ce vers, puisqu'on en parle, il est tout à fait étrange. Parce qu'on pourrait penser qu'il y a un jeu de mots facile, un cordeau.
1: Oui.
2: C-O-R, plus loin, d'apostrophe E-A-U. Trompette marine.
1: Oui.
2: Donc, corps, trompette, eau, marine. Mais pas du tout. Parce que ce que beaucoup de gens ignorent, c'est que la trompette marine est un instrument à cordes, mais qui présente cette particularité de n'avoir qu'une seule corde. Mettons, à la fin du plat pays de Jacques Brel, vous entendez... C'est ça. Et alors, voyez-vous, qu'est-ce que ça veut dire, ce vers ? Moi, je suis le poète, Apollinaire. Je dis tout ce que je dis, mais l'unique cordeau, je n'ai qu'une corde. pour dire la création, pour dire le monde, est l'unique corbeau de ces instruments à cordes que sont les trompettes marines. J'ai beau dire tout ce que je veux, et l'unique cordeau des trompettes marines, 1, 2, 3, 1, 2, 3, 1, 2, 3, 1, 2, 3. Ça, c'est encore un tétramètre parfait.
1: Alors, je vais citer un dernier vers magnifique dans Phèdre, dont vous signalez qu'il a 12 syllabes et 13 mots. Le jour n'est pas plus pur que le fond de mon cœur. C'est d'une simplicité.
2: Vous savez, je cite souvent ce vers aux étudiants parce que c'est vrai qu'il n'est fait que de monosyllabes. Et on a l'impression de quelque chose de cristallin, d'infiniment pur. Le jour n'est pas plus pur que le fond de mon cœur. Alors, dans mes cours, je ne fais pas ce que font trop souvent des collègues enseignants, ils font de la paraphrase. Ils disent autrement ce que le poète dit. Ça ne sert à rien. L'écriture du poète, elle est belle, elle est géniale. La question, c'est de savoir comment on arrive à cela. Qu'est-ce qui a fait en ce poète, dans son âme, dans son esprit, dans son écriture, que l'on arrive à cette beauté-là?
1: Alors, on va revenir à la politique, Jean-Pierre Sueur, parce que un élu, quand il est des années député, il est en campagne électorale, il fait des réunions publiques, il intervient à l'Assemblée, il passe son temps à parler. Mais en même temps, vous rappelez que le rôle de l'élu national, c'est de faire la loi, c'est de travailler dans des commissions, c'est de parler à ses opposants, parce que les mots, c'est fait aussi pour se confronter et ensuite pour s'entendre. Comment vous trouvez le langage politique aujourd'hui? Je sais qu'on est parti pour 7 mois de campagne électorale et qu'on a l'impression que les gens parlent tout seuls et uniquement à leur électorat et pas du tout entre eux.
2: Oui, il y a un dévoiement de la parole politique. Je vois l'Assemblée telle qu'elle est aujourd'hui n'est pas celle que j'ai connue. J'aime beaucoup le Parlement et je dois dire qu'il y a une différence entre l'Assemblée nationale et le Sénat. Dans les deux cas, on se confronte. Mais il y a une Assemblée où actuellement il y a surtout de l'invective et il y a une autre où l'on se parle au Sénat. Moi, j'ai parlé, mais des heures avec des collègues de tous bords. Et cette parole-là, elle est précieuse, de même que nous faisons au Sénat beaucoup de rapports confiés à des élus qui n'appartiennent pas au même groupe politique. C'est important parce que petit à petit se façonne une écriture, une parole, un dialogue qui a du sens. Vous voyez, j'ai écouté le dernier débat dans la primaire socialiste sur BFM. Et j'ai été un peu effaré parce que ça ne volait pas haut et je n'aime pas cela. Je crois que certains volaient plus haut que d'autres. Mais la politique doit être d'abord le débat d'idées et il faut qu'il ait lieu dans un certain respect. Mallarmé a dit qu'il fallait donner un sens plus pur aux mots de la tribu. Eh bien, ça vaut pour la politique. Et je crois que j'ai un peu écrit ce livre pour montrer que sans poésie, sans littérature, sans philosophie, sans culture du cœur et de l'esprit, la politique s'étiole, s'assèche, se dessèche et perd son sens.
1: Alors, vous parlez beaucoup de l'ego dans votre livre. Et en gros, vous en parlez pour expliquer que les politiques, trop souvent, ils se préoccupent de leur réélection, c'est-à-dire de leur avenir, d'eux-mêmes, et pas des citoyens dont ils ont la charge et pour lesquels ils doivent faire des propositions. L'ego est quand même aussi au cœur des mots.
2: Et oui, et c'est quelque chose que j'ai souvent remarqué. Voyez-vous, au début, on s'engage dans l'action politique en général, pas toujours, mais en général, pour un idéal. Moi, j'ai commencé au PSU, Parti Socialiste Unifié, qui disait des choses très bien. Il Il y avait eu le colloque de Grenoble avec Michel Rocard sur la décentralisation, etc. Mais qui obtenait quelquefois 2%, 3%, 4%. Donc on se battait pour des idées, mais pas pour des places. Et il y a ce phénomène dont beaucoup sont victimes, et moi-même, je ne dirais pas que je ne l'ai pas été. Au début, vous êtes là pour les idées, pour les valeurs, pour que la société soit plus juste, soit meilleure. Mais peu à peu, vous êtes préoccupé par votre réélection, et puis encore votre réélection. Et à force d'être en vue, dans une circonscription, dans une ville, dans un département, au niveau national, vous pensez toujours à vous, et de plus en plus à vous, et de moins en moins aux idées, et de moins en moins aux valeurs. Et c'est quelque chose de profond, et il faut lutter contre ça. Vous voyez, on pourrait dire beaucoup de choses de Mitterrand, mais ce qui m'a frappé, c'est qu'au début de la Ve République, il est resté quand même 23 ans dans l'opposition. Or, lui qui avait été, je ne sais pas combien de fois, ministre sous la IVe République, il aurait pu finalement se caser. Mais il a tenu bon. Et c'est important de ne pas être le jouet de soi-même, de son propre ego. C'est important.
1: Jean-Pierre Sueur, on va faire une pause musicale et je vous propose d'écouter un de vos artistes préférés, d'ailleurs Jacques Brel, qui chante une chanson pas très connue, L'âge idiot.

0: J'ai encore plusieurs questions à vous poser, Jean-Pierre Sueur. Alors, on oublie Jacques Brel, mais vous aimez beaucoup ce chanteur-poète.
1: Ah oui. Bon, d'ailleurs, alors l'âge idiot, c'est quoi ? C'est plus on vieillit, plus l'âge est idiot, parce qu'au début, on a le cœur, et le cœur tient beaucoup plus de place que le ventre. Et plus on vieillit, plus le ventre prend la place du cœur. C'est-à-dire que c'est un peu le culte de l'ego, quoi. Bon, alors, j'aime beaucoup Jacques Brel parce que j'ai beaucoup chanté ses chansons. Et puis parce que c'est un homme qui a toujours été un adolescent. Finalement, il dit beaucoup de mal des adultes. Et le plus grand chapitre du livre, pour cette raison, s'appelle « Zeebruges ». Vous savez, Zeebruges, c'est un port, c'est le port de Bruges. Et je crois que Jacques Brel voulait que la chanson Amsterdam s'appelât, tiens, on va se payer un imparfait du subjonctif,

0: intervention pour restaurer les églises. Au passage, vous rappelez que dans la religion chrétienne, les écrits, les écritures et la parole sont deux mots qui tiennent beaucoup de place. Et puis vous dites, laïcs, quels que soient les débats sur la laïcité, tous les élus à l'unanimité, quel que soit leur bord, votaient pour les subventions de restauration des églises.
1: Oui, j'ai remarqué ça. Quand j'étais un jeune député, il y a donc 45 ans, on ne s'occupait pas de restaurer les églises. On n'en parlait pas. Et puis au fil du temps, j'ai vu que ça prenait de plus en plus d'importance. Et c'est étrange, vous savez, vous avez des endroits où le curé dit « ben moi j'ai 28 clochers, et toi tu en as combien ?»« Ben moi j'en ai 32 ». C'est-à-dire qu'il y a beaucoup de villages où les églises sont vides, sauf pour les enterrements. Mais néanmoins, les gens veulent que l'on restaure l'église, parce que c'est un élément culturel, même si l'on n'est pas croyant. Et je m'amusais dans mes discours à dire la chose suivante. Comment ça se fait? Oui, moi, j'ai eu l'occasion de faire voter des subventions pour le toit des églises, pour les orgues. Et j'avais quelques mécréants qui me disaient « Quand vas-tu t'arrêter? Est-ce que tu vas nous faire subventionner les bénitiers ?» Bon, non, j'ai jamais fait cela. Mais j'ai vu dans de nombreux villages, c'était voté à l'unanimité. On voulait avoir une belle église. Mmh. Et je me suis dit peut-être que les plus mécréants se disent « Un jour, je vais arriver chez Saint-Pierre. » On ne sait jamais ce qui arrive, si jamais ça existait. Et alors, je dirais « Je ne suis pas tout à fait mauvais. J'ai voté la subvention pour le toit de l'église, cher Saint-Pierre. »
0: On ne sait jamais, parce que peut-être, exactement, c'est le pari de Pascal.
1: Oui, bien sûr.
0: D'une certaine manière. Pour conclure, je vais vous interroger, Jean-Pierre Sueur, sur l'évolution aujourd'hui du langage. On sait que l'écrit est menacé par le film. Maintenant, les gens n'écoutent, ne lisent plus, mais écoutent des vidéos ou des podcasts. Mais même la parole, elle est remplacée parfois par l'image. Et l'intelligence artificielle va remplacer le cerveau humain?
1: Alors, j'ai des amis linguistes qui ont fait un petit livre chez Gallimard qui s'appelle « La langue française va bien ». C'est-à-dire qu'elle change. Mais à toutes les époques, elle change. Si vous voulez, elle n'a jamais cessé de changer. Et souvent, les fautes d'aujourd'hui deviennent la norme de demain. Donc il faut savoir apprécier ça en tant que linguiste. Mais vous avez tout à fait raison sur le fait que, par exemple, chez les jeunes, les écrans prennent trop de place. Mais vraiment, j'explique pourquoi. C'est que naguère, l'école avait un rôle majeur. Moi, j'ai toujours trouvé que c'était une erreur profonde de Monsieur Darcos d'être obligé dans les écoles, je cherche la bonne phrase, voyez-vous, dans les écoles de 4 jours et demi à 4 jours. Vous savez qu'avec 140 jours d'école, on est le pays d'Europe où il y a le moins de jours d'école. La moyenne, c'est 185. Et tout ce temps qui était celui de l'école devient celui de la rue ou celui des écrans. J'ai rien contre les écrans, mais je pense qu'il faut lire, apprendre à lire. C'est tellement important. Il y a une telle beauté dans la littérature, un tel plaisir dans les livres. J'ai deux petites filles qui adorent les livres et qui vont avec des paniers à la bibliothèque municipale. Je connais d'autres jeunes qui sont fascinés par les écrans et qui ne lisent pratiquement plus. Et ça, c'est dommage.
0: Merci, Jean-Pierre Sueur.

0: Bonjour amis auditeurs et merci de votre confiance de nous rejoindre. Aujourd'hui, je vous emmène en Allemagne, je dirais même dans l'ancienne RDA, donc à l'autre bout de l'Europe, presque pour nous Français qui sommes atlantiques. Et j'ai vraiment la joie de retrouver Étienne Durlaff. Bonjour Étienne, vous êtes maître de conférence à Nanterre, membre du Centre d'études et de recherche sur l'espace germanophobe, et votre passion... Vous êtes d'ailleurs de bi-nationalité, ainsi que tous les membres de votre famille qui sont dans l'histoire allemande. Et votre spécialité, c'est vraiment d'essayer de comprendre ce qui arrive en Allemagne aujourd'hui. Vous avez cette qualité, en même temps, d'historien avec cette référence au passé. Mais c'est passionnant ce qui se passe actuellement. Et je dirais qu'on l'a... pourtant intérêt à le comprendre, parce qu'on va faire avec vous toutes les comparaisons avec la France actuelle. Alors, Étienne, on a été assez ému au début du mois de septembre de voir que deux Landes, d'abord un premier, puis deux Landes d'Allemagne, l'un c'était emblématique, c'est Berlin, mais l'autre c'est la Saxe-Anhalt et le Mecklembourg, c'est-à-dire Poméranie occidentale, c'est pareil pour nous, le grand Est, avait voté d'une manière étrange, on va dire, hein, inattendue. Est-ce que c'est vraiment pas qu'on attendait quand même? Qu'est-ce qui s'est passé? Et nous, on a tout de suite fait la comparaison avec notre situation en France.
1: Alors effectivement, c'était un coup de théâtre en septembre, d'abord en Saxe-Anhalt, qui est donc c'est la région autour de Magdebourg, donc à l'ouest de Berlin, mais bien en ex-Allemagne de l'Est. Et donc le coup de théâtre, c'était que non seulement l'AfD est arrivée première, mais elle est arrivée première à 44%.
0: Alors l'AfD, c'est l'extrême droite, l'équivalent du parti de Madame Le Pen.
1: Au moins, tout à fait. Dans le discours, en tout cas, et dans la manière de se présenter, c'est encore plus radical, je dirais. Mais donc, 44%, et on est passé pas loin de la majorité absolue pour ce parti, pour la première fois, donc, dans un land de l'Est. Et vous l'avez dit, il y a eu deux autres élections fin septembre. D'une part, Mecklembourg-Vorpommern, donc ça, c'est dans le nord de l'Allemagne de l'Est, si je puis dire. Donc c'est la région de Schwerin et de Rostock, pour ceux qui situent. Ancien fief d'Angela Merkel, du reste. Et donc, enfin, Berlin, qui est une ville-État, et donc à ce titre, a aussi des élections régionales, si je puis dire, et donc a un parlement, des institutions régionales, en plus des institutions municipales.
0: Parce que ce qui est important pour l'Allemagne, c'est que, en fait, c'est beaucoup plus régionalisé que nous, et que les Landes ont un pouvoir... important sur l'éducation, la santé, la sécurité, que nous n'avons pas quand même à ce niveau-là dans nos régions. Donc c'est beaucoup plus important. Et en plus, les élus de ces Landes se retrouvent au Bundestag, c'est-à-dire à l'Assemblée nationale. Donc ça a deux fois plus de poids qu'on le croirait.
1: Tout à fait, tout à fait. Et puis d'ailleurs, les campagnes y insistent bien, c'est-à-dire que la campagne, notamment en Saxe-Anhalt, ils ont bien fait la part des choses entre ce qu'ils pouvaient effectivement faire s'ils accédaient au pouvoir dans le Land et ce qu'ils ne pourraient pas tellement faire. Bon, il y a quand même des exceptions, mais par exemple, axer à fond la campagne sur l'éducation et sur la sécurité intérieure, qui sont deux domaines qui sont de la compétence quasi exclusive des Landes. Donc, je répète, hein, l'éducation et la sécurité intérieure, c'est-à-dire la police. Et donc d'accès sur, par exemple en matière d'éducation, sur un discours résolument, je mets tous les guillemets de la terre, anti-woke, c'est-à-dire de lutter, en fait, de rentrer dans une lutte de suprématie intellectuelle et discursive, si vous voulez, pour revenir sur des acquis, si j'ose dire, c'est d'ailleurs par exemple l'égalité des sexes, l'égalité aussi devant la loi et tout ça, revenir là-dessus pour revenir sur l'Allemagne de papa, revenir un peu en arrière, et aussi, par exemple, faire une prime de naissance. Ça rappelle des bons souvenirs nazis, hein. Je vous rappelle qu'il y avait non pas une prime, mais il y avait des décorations pour les mères qui avaient au moins 7 enfants. On n'en est pas là, mais ça fait signe vers ça, hein. Et donc, il s'agissait effectivement de au moins plan régional déjà de changer les mentalités. Mais ça pose effectivement aussi des problèmes au plan fédéral de deux manières. D'une part, il y a les renseignements intérieurs du Land qui seraient aux mains d'un parti quand même très très très à droite. Et il y a quand même une coordination au niveau des autres Landes et avec l'État fédéral sur le renseignement, par exemple. Bon, ça pose des questions.
0: Et quelqu'un qui arriverait de son Land au Parlement pourrait aussi avoir accès à des papiers secrets internationaux.
1: Ça, normalement, ce n'est pas la compétence des Landes, mais effectivement, on parle. Bon. Et il y a quand même des enjeux aussi, alors, y compris de politique étrangère, qui ne sont pas dans la compétence des Landes, mais on sait que l'AFD est soutenue indirectement, vous remarquerez que je fais exprès d'être très vague, par la Russie, et aussi d'ailleurs par les réseaux trumpistes. Et donc, même par là, il y aurait quand même une forme aussi de déstabilisation interne. Et dernier point, vous l'avez dit, les ministres-présidents, ainsi que certains membres de leur gouvernement, siègent au Bundesrat, pas au Bundestag, mais au Bundesrat, donc à la chambre haute du Parlement. Et donc, à force, si je puis dire, s'il y avait suffisamment de Landes, il y aurait une vraie situation de blocage, par exemple, pour modifier la Constitution.
0: Alors, traditionnellement, l'Allemagne avait reposé sur une alliance de partis entre eux. On parle, en tout cas, le chancelier actuel, Merz, le montre bien, la CDU, la démocratie chrétienne, et puis le social-démocratie, SPD, et les deux naviguent. Mais c'est l'effondrement pour ceux-là. C'est ça qui est... quand on regarde notre situation en France, on entend dire combien les gens n'ont pas l'air de faire confiance aux partis politiques. La preuve est donnée là aussi. Sur un petit exemple, justement.
1: Mais effectivement, depuis 49, même depuis l'après-guerre, effectivement, la reconstruction de l'Allemagne fédérale, donc de l'Ouest, avait reposé effectivement sur les deux grandes familles politiques. D'une part, la droite chrétienne, donc la CDU partout sauf en Bavière et la CSU en Bavière, et le SPD, donc de centre-gauche, par ailleurs.
0: Bon. Et puis, il y avait même les Verts.
1: Alors, il y a les Verts et les libéraux en plus.
0: Les libéraux, mais c'est pas ceux-là qui servent d'appoint.
1: Voilà, alors... Quand même, ils ont joué leur rôle, mais effectivement, ils servent d'appoint. La base, si vous voulez, c'est ces deux grands partis qu'on appelle les partis populaires, qui ont cette spécificité définitionnelle d'être des grands partis, c'est-à-dire qui font beaucoup de voix, qui ont beaucoup de membres, et qui sont interclassistes. C'est-à-dire que c'est des partis qui sont éligibles par toutes les couches de la société, de vraiment des ouvriers jusqu'au PDG. Et jusqu'à aujourd'hui, d'ailleurs, de ce point de vue-là, ça marche encore. Vous avez dans les deux partis, vous avez des ouvriers qui sont membres du SPD, pardon, ça aussi, mais de la CDU, de CSU, et vous avez des grands patrons qui sont membres du SPD, ce qui paraît toujours un peu étonnant d'un point de vue français. Alors, ces deux partis, effectivement... ont par exemple...
0: Puis beaucoup plus de membres que nos propres
1: partis. Les deux grands partis ont encore 450 000, je crois, membres chacun. Donc de ce point de vue-là, ça tient encore. Mais ce qui s'érode, c'est le fait que ça va être forcément l'un des deux partis qui sera majoritaire, par exemple. Et ça, j'en veux pour preuve que, et ça c'est une première, dans le Mecklembourg-Poméranie antérieur, ce coup-ci, la CDU, je le répète, c'était le fief de Angela Merkel pendant plus de 30 ans. La CDU n'a pas atteint les 5%. Alors, il y a eu un vote utile pour le SPD, très clairement, mais en attendant, c'est inouï. Le SPD, dans beaucoup de Landes, commence à tomber, alors, toujours au-dessus des 5%, mais à 6, 7, 8. Bon. Et donc, ces deux bases vraiment du parti, du système partisan et de l'État, finalement, sont en train de s'éroder. Ce qui a pour conséquence que toutes les coalitions qui se créent, car l'Allemagne reste un pays de coalition, ça devient des coalitions de plus en plus multipartis et avec des écarts idéologiques de plus en plus larges. Et juste un exemple, il est très probable qu'en Saxe-Anhalt va être élu en décembre un ministre-président de l'AFD, avec un apport d'un parti un peu étrange dont on pourra reparler, et de quelques voix de la CDU. Mais... pour faire une coalition contre ce parti-là, il faudrait une alliance de 4 ou 5 partis qui irait, si vous me permettez l'analogie, qui irait de Mélenchon à Retailleau. Et je souhaite beaucoup de courage à quiconque pour essayer de monter une telle coalition. C'est impensable. Bon. Et donc,
0: ça veut dire que l'AFD, c'est-à-dire l'extrême droite, entre dans le jeu pleinement.
1: Ah voilà. Oui. Et alors ça y est, si vous voulez.
0: C'est inévitable.
1: Voilà. Et donc, la grande ligne de tous les partis parlementaires jusque-là, c'était effectivement le cordon sanitaire. On ne parle pas à ces gens-là, on ne s'allie pas avec eux, on ne vote pas avec eux. Bon, éventuellement, dans l'opposition, par la force des choses, on pouvait voter avec eux, mais en tout cas, on ne construit rien avec eux. Bon, sauf qu'à partir du moment où ils font systématiquement 30% ou plus, j'exagère un peu, mais c'est quasiment ça, eh bien, il faut déjà réussir à construire quelque chose contre eux. Un point de blocage, par exemple, avec les menaces russes et la question du réarmement et tout ça, se pose la question de remettre le service militaire qui est suspendu, comme en France. Pour remettre le service militaire, c'est une simple loi, une majorité simple. Mais il est question aussi, ou il était question, de faire un service militaire universel, c'est-à-dire avec les jeunes femmes aussi. Ça, en revanche, ça demande une modification constitutionnelle. Pour modifier la Constitution, il faut une majorité des deux tiers dans les deux chambres. La chambre haute, pas de problème. La chambre basse, à partir du moment où l'AFD et la Linke, qui est un parti d'extrême-gauche pacifiste, votent contre, pas pour les mêmes raisons, mais votent contre, vous ne pouvez pas changer la Constitution. Donc ces deux partis, d'ores et déjà, ont plus d'un tiers des voix et donc ont une minorité de blocage, si vous voulez, pour modifier la Constitution.
0: Donc c'est une forme d'adieu à une certaine Allemagne, en quelque sorte.
1: C'est à craindre, tout à fait.
0: Alors peut-être que vous pourriez nous expliquer comment ça se fait que dans ce Sachsen-Anhalt, qui a 2 millions, je crois, d'habitants, enfin c'est donc pas essentiel pour... apparemment, mais en fait, pourquoi est-ce que les gens ont voté, et comment ils se sont pris, comment le candidat Ulrich a joué, parce que ça va servir de modèle, maintenant tout va changer avec ça.
1: Alors effectivement, il a mené une campagne...
0: Il s'appelle Ulrich. Hein.
1: Sigmund. Ulrich Sigmund. Il a mené une campagne originale au sein de son parti, au sens où, vous le savez, depuis sa création, il y a une bonne dizaine d'années, l'AFD n'a eu de cesse que de se radicaliser dans la manière de se présenter, d'une part, et dans le programme. Et Sigmund s'est appuyé sur un programme tout à fait radical, hein, il n'y a aucun problème là-dessus, mais qui, dans la présentation, a un peu eu ce... c'est un peu présenté, un peu comme le gendre idéal. Vous ne serez pas sans reconnaître un homologue français qui fait un peu ça. C'est-à-dire un jeune homme hein, qui est né en 1989, qui est né juste avant ou juste après, je ne sais plus, la chute du mur, qui s'est présenté comme un candidat du CRU.
0: Était du coin, d'ailleurs.
1: Oui, qui est du CRU, ça c'est vrai. Mais qui s'est présenté comme un candidat de l'Allemagne de l'Est. Alors... D'une certaine manière, c'est vrai, mais il n'a, pour ainsi dire, pas connu, hein, vraiment tout bébé. Mais il a fait campagne sur « je suis un gars d'ici, je suis comme vous, je suis jeune, je suis sympathique, je parle à tout le monde », ce qui est vrai, on peut pas le contester, en surfant aussi sur, en surfant sur sa mobylette.
0: Alors racontez-nous la mobylette.
1: Alors la mobylette, ça a bien marché, cette histoire. donc il s'est déplacé sur sa mobylette, mais cette mobylette, c'est une Simson Schwalbe, qui est un modèle... que tous les Allemands de l'Est reconnaissent tout de suite, parce que c'est un peu l'équivalent, un peu plus tardif, mais l'équivalent de du petit Solex français.
0: Oui, tout ce qu'on pouvait s'offrir à l'époque.
1: Ouais. Voilà, et qui permettait de se déplacer.
0: Mais elles étaient oranges.
1: Voilà, alors elles étaient oranges, mais là elles étaient bleues parce que c'est la couleur du parti, n'est-ce pas? Donc on joue un peu sur les codes, hein. On joue sur l'identité est-allemande. Regardez, j'ai une mobylette comme vous aviez à l'époque. Et par contre, elle est peinte en bleu parce que déjà je peux la peindre en bleu, et de deux, parce que ça fait signe vers mon parti. Mais tout ça pour dire, et là, la mobylette, elle a cet avantage aussi de donner une idée d'accessibilité, en fait. Hein, quand vous êtes à mobylette, vous n'êtes pas dans une voiture blindée, j'exagère un peu, mais vite teintée. Non,
0: vous pouvez m'arrêter tout de suite.
1: Et puis, je fais une photo, je fais un selfie. Bon, voilà. Et donc, pour revenir à sa campagne, c'est vraiment un jeune homme qui se donne pour accessible et pas agressif, en fait, hein, dans sa manière de faire.
0: Ça, je crois que c'est intéressant de voir.
1: Et donc,
0: leur campagne a été... Ne pas être agressif.
1: Ne pas paraître agressif.
0: Ne pas paraître agressif, c'est ça. Oh, amical. Et donc, ils vont former des équipes, des binômes de gens qu'ils ont formés. C'est peut-être du marketing, mais ça marche très bien, de par deux, et on va sonner aux portes.
1: Oui, bien sûr. C'est vraiment du porte-à-porte, oui. C'est de la démarche.
0: Et surtout, vous n'entrez pas chez les gens pour ne pas avoir l'air de conquérir.
1: D'accord. Mais effectivement, et c'est peut-être aussi ce qu'on reproche souvent aux partis établis, c'est de ne pas assez aller chercher les électeurs là où ils sont, de ne pas suffisamment s'adresser vraiment aux électeurs physiquement, si je puis dire, aller à leur rencontre. Les partis qu'on qualifie de populistes au sens large savent faire ça, y compris d'ailleurs de l'autre côté de l'échiquier politique.
0: On va voir pour Berlin, oui.
1: Voilà, où c'est la candidate de la Linke, donc de l'extrême gauche, qui a fait pareil, qui a fait là aussi du porte-à-porte et qui va à la rencontre des électeurs.
0: Alors le grand problème aussi, c'est je m'adresse aux électeurs pour leurs problèmes à eux.
1: Oui.
0: Voilà, c'est donc on cache ce qui est derrière, mais donc mon logement, mes services sociaux, ma santé, voilà.
1: Tout à fait. Et c'est des sujets qui fonctionnent dans des régions qui luttent, qui sont en déshérence économique
0: À Berlin,
1: ou même à Berlin.
0: À Berlin, ça marche partout, l'histoire du logement.
1: Tout à fait. Et le logement à Berlin, effectivement, a explosé ces dernières années, et ce qui donne d'ailleurs une sociologie électorale intéressante sur ces élections à Berlin. Je ne sais pas si vous voulez qu'on développe. Mais ce qui est intéressant, c'est que globalement, si on y va vite, vous aviez le pourtour nord-ouest-sud qui était plutôt conservateur, le centre-ville qui était centre-gauche socialiste, social-démocrate ou vert plutôt, le centre-est qui était soit vert, soit gauche, parfois même issue encore du SED, donc du parti d'État de RDA. Et puis, vous commenciez à avoir quelques voix de l'AFD tout à l'Est. Bon. Et en fait, ce qu'on a vu, c'est que les périphéries, donc à Berlin même, mais les périphéries ont voté, y compris à l'Ouest, à l'AFD, donc ont voté extrême droite. Et le centre, donc je le disais, historiquement centre-gauche, a voté plus à gauche. Et donc, c'est un vote bobo et un vote jeune, car c'était la première fois que les jeunes de 16 ans avaient le droit de voter, pour des différentes raisons, des fois aussi par pacifisme. Mais souvent, on votait sur la question, effectivement, du logement et ces quartiers du centre-ville qui, ça je m'en souviens, je peux en témoigner, il y a 20 ans, ne valaient pas un copec. On vivait très bien pour quelques centaines d'euros. À Berlin, ce n'est plus possible.
0: La technique des campagnes, aussi bien d'ailleurs chez la gauche, Linke, c'est de proposer aux gens de regarder leurs charges sociales. Alors, donnez-moi vos papiers, c'est tellement compliqué, je vais voir comment on peut vous rembourser. Enfin, je veux dire, quand on a ce souci-là, les gens se sentent réconfortés.
1: Oui.
0: Y compris, et on les comprend.
1: C'est ce que j'allais dire, en fait. C'est des fois aussi un peu l'appel qu'on pourrait faire aux partis traditionnels, de s'occuper un peu de leurs administrés aussi. Mais je ne dis pas que c'est un populisme facile. Mais effectivement, d'aller plus à la rencontre des électeurs, ça ne me paraît pas complètement idiot. En tout cas, c'est une recette qui marche.
0: Et quel que soit l'âge des personnes.
1: Tout à fait, bien sûr.
0: Ça. Donc, il a circulé avec sa moto. Et alors, vous dites même en plus que la moto, maintenant, elle continue à être faite, mais elle est électrique.
1: Oui.
0: Et donc, c'est le clin d'œil. Vous savez, moi, je suis encore comme vous, la vieille manière.
1: Voilà. C'est-à-dire qu'en fait, effectivement, il y a une nouvelle version qui ressemble beaucoup, mais qui est électrique. Et donc, l'AFD a bien réutilisé la vieille pétrolette, de temps qui pue bien comme il se doit, pour aussi, effectivement, sans doute faire une petite Madeleine de Proust olfactive de la vraie, quoi.
0: Alors, deux semaines après, en Mecklembourg, que j'adore ce raccourci, on appelle ça la Mecpom.
1: Le Mecpom, oui, tout à fait.
0: ça a marché de la même manière. Alors, ce que je voulais vous demander, c'est qu'est-ce qu'ils regrettent, ces gens? L'ancien temps, où ils se sentent déclassés, non écoutés, est-ce que ça vaut encore ou est-ce que ça serait déjà en atténuation?
1: Alors, je pense que, et ça ne vaut pas que pour ces landes situées géographiquement à l'Est, pour prendre les trois, en fait, les mêmes causes entraînent les mêmes conséquences. C'est-à-dire que ce sont quand même surtout des régions défavorisées, désindustrialisées, avec beaucoup de chômage, avec peu d'innovation et aussi peu de société civile, peu d'État. Hein, l'État là aussi se retire. Et donc on a effectivement cette sensation de déclassement. Alors que ce qui est intéressant, et c'est là que il faut distinguer entre le ressenti et les faits. Oui. Si vous prenez, je l'ai peut-être déjà dit d'ailleurs à cette antenne, mais si vous prenez tous les Landes de l'Est et toutes les régions françaises, et que vous enlevez l'Île-de-France, toutes les régions de l'Est ont connu un développement économique plus favorable que toutes les régions françaises hors Île-de-France.
0: C'est ça. Hein? C'est-à-dire que, oui, en fait, elles ont été favorisées, contrairement à ce qu'on croit.
1: Alors, en tout cas, moins défavorisées que d'autres, on peut peut-être dire ça comme ça. Mais effectivement, et en fait, quand vous regardez, le taux de chômage est à 7-8, ce qui n'est pas du tout catastrophique. Il a été à plus de 10 il y a 20 ans.
0: Et quand l'AFB se met à l'ouest, par exemple à la Roure, où il y a des catastrophes économiques à cause de l'arrêt beaucoup d'usines, ça marche aussi bien.
1: Et vous avez un sentiment de crise protéiforme, en fait, hein, qui au plus tard a commencé en 2022 avec le déclenchement de la guerre en Ukraine, avec la peur aussi tout simplement de l'invasion russe, hein, pour la faire très courte. Mais vous avez quand même aussi un sentiment de crise alimenté d'ailleurs aussi par les appels du patronat qui dit on s'en sort plus, les charges. Et d'ailleurs, effectivement, vous commencez à avoir de plus en plus de licenciements. Là, ça commence à se compter en dizaines de milliers à peu près tous les mois. Et donc, vous avez un sentiment de crise qui ne fait que renforcer le sentiment qui existe déjà. Alors que la situation socio-économique des intéressés peut être meilleure que ce qu'ils pensent, si je puis dire.
0: Et alors, qui plus est, l'AFD propose à l'Est de l'améliorer, de la favoriser, tout en cherchant à se faire bien voir à l'Ouest. Et comme dit un des personnes que j'ai pu lire dans les articles du journaux, ce qui est intéressant, c'est que, à force, s'ils disent ça, les gens de l'Ouest vont se dire, je ne vois pas pourquoi j'irais me mettre à l'Est. Si c'est eux qui sont bénéficiés, puis moi pas. Enfin, je veux dire, ça peut
1: alors,
0: c'est très dangereux, ce système.
1: Tout à fait. Et ils surfent de toute façon sur les jalousies. Hein.
0: Oui,
1: et ce qui marche toujours pour tous les partis populistes, y compris d'ailleurs, alors, pas la Linke, mais l'autre, le BSW, c'est aussi d'entretenir, bien sûr, une jalousie vis-à-vis des immigrés qui bénéficieraient
0: de... Parce que alors ça aussi, j'ai découvert que, en fait, les Allemands de l'Est, quand ils sont passés à l'Ouest, au cours de l'RDA, on découvrait qu'avant eux, il y avait eu d'autres qui étaient venus, c'est-à-dire les immigrés. Donc ils ont découvert que les immigrés étaient plus favorisés qu'eux quand ils ont débarqué à l'Ouest. Donc la jalousie encore a monté
1: tout à fait. Ouais. Et puis vous avez eu, c'est dans ce contexte-là d'ailleurs que l'AFD avait explosé une première fois, c'est-à-dire qu'elle était sortie d'un groupuscule vers un parti qui pouvait prétendre rentrer dans les parlements, c'est la crise des Syriens, crise des Syriens de 2015, quand l'Allemagne a accueilli à peu près 1 million d'immigrés, pas seulement syriens d'ailleurs. Bon, et comme ça intervenait peu de temps après les réformes structurelles qui avaient visé à faire baisser les coûts du travail et qui avaient diminué les droits des chômeurs de longue durée et tout ça, l'argument mis en avant par les partis d'extrême droite, c'est pourquoi maintenant ces Syriens, qui sont pas comme nous, qui n'ont pas les mêmes, cultures, les mêmes religions, pourquoi ces gens-là, tout d'un coup, sont bien pris en charge, alors que nous, nos vrais Allemands, sont à la rue, ce qui est bien sûr exagéré.
0: Ce qui explique comment la phrase de Merz, du chancelier, vis-à-vis des Syriens, proposait que les trois quarts des Syriens abrités puissent repartir.
1: Tout à fait.
0: A fait un scandale, mais peut-être pas comme on l'aurait pu le croire.
1: Non, il y a une deuxième vague qui... Alors ça, effectivement, c'était entre les deux tours, si je puis dire, entre les deux élections de septembre. Mais il y a une deuxième vague de ce phénomène, c'est avec l'histoire de l'Ukraine. Hein, parce que l'Allemagne a accueilli pas mal d'Ukrainiennes.
0: Un million d'Ukrainiennes.
1: Voilà. Et là aussi, tout d'un coup, il y avait des moyens, tout ça. Bon. Et ce double de... sur la question ukrainienne, la question de savoir... Quelle relation entretenir avec la Russie? Alors, on a vite fait de dire que les Allemands de l'Est sont tous des pro-russes, ce qui est faux. Mais il y a peut-être une moins grande aversion vis-à-vis de la Russie d'une manière générale et de Poutine en particulier. Bon. Et donc, du coup, pourquoi soutenir des Ukrainiens contre des Russes dont on trouve qu'ils ont peut-être pas forcément complètement tort et tout ça? Bon, il n'y a pas que ça, parce qu'il y a aussi quand même en Allemagne de l'Est un plus fort sentiment de pacifisme qu'à l'Ouest. Oui. Hein, et donc, faudrait pas mélanger les deux, ce qu'on fait allègrement, c'est-à-dire de dire
0: c'est
1: que tous les
0: Allemands,
1: voilà, c'est pas du tout pareil. Mais le pacifisme a du mal à s'exprimer de nos jours en Allemagne. Il pouvait très bien s'exprimer dans les années 70 et 80, et là aujourd'hui c'est plus compliqué. Hein. Mais bon, tout ça pour dire que
0: Quand on fait de l'industrie d'armement.
1: Oui, oui, alors absolument, et que ça permet par ailleurs, parce que l'industrie de l'armement permet aussi de sauver, de sauver des emplois industriels dans l'auto en fait. Oui. Hein. Il y a certaines entreprises qui sont repartis dans l'armement, effectivement. Donc, bon, tout ça est très, très compliqué à détricoter, bien sûr. Mais tout ça pour dire que, oui, effectivement, notamment en Allemagne de l'Est, qui a plus souffert quand même des réformes de Schröder, effectivement, il y a cette peur de l'étranger qui viendrait nous envahir et qui serait mieux servi que nous.
0: Donc, et ce qu'on va voir, en tout cas, avec le cas de Berlin et Claire, c'est que le cordon sanitaire dont on nous parle aussi en France, tous les partis contre l'extrême droite, il est démontré cette fois-ci que ça ne sert à rien. Pour l'Allemagne, en tout cas, c'est impossible. Puisqu'on ne pourra pas faire, qu'on le veuille ou non, ça va se transformer. Et que si on... Enfin, c'est pas du tout que je sois pour l'extrême droite, c'est pas ça, mais que ça ne sert à rien de les exclure de tout. Est-ce que ce serait même démocratiquement valable de les exclure? Enfin, ça aussi, c'est une question morale qui se pose beaucoup en Allemagne, en particulier aussi bien l'Église catholique que protestante réfléchit à ça en ce moment. Alors, si vous voulez bien, je voudrais qu'on parle du cas de Berlin, parce que la montée des trois femmes pour Berlin, c'est quand même extraordinaire, ça vaut le coup. Qu'est-ce qui s'est passé à Berlin? Alors, Berlin avait la vieille coutume d'avoir été assez à gauche, mais comment est-ce que Link, qui était un parti qui était failli tomber il y a 2 ans, a réussi à remonter, et comment est-ce qu'il a fait sa rénovation? Très intéressant pour le Parti Socialiste en France actuellement.
1: Tout à fait. Alors, peut-être pour rappeler, la Linke, historiquement, c'est une fusion entre les successeurs.
0: C'est la gauche.
1: C'est la gauche. Et c'est une fusion entre le successeur du SED, qui était donc le parti du régime en RDA, et l'aile gauche du SPD, qui avait quitté le SPD autour de 2005, en protestation contre la ligne de Schröder, qui était donc ce réformisme social-démocrate. Bon. Ces deux partis ont fusionné, vivoté plus ou moins, effectivement.
0: On pourrait se retrouver, avec toutes les différences qu'on va noter, avec la France insoumise.
1: Un petit peu, effectivement. Effectivement. Avec ceci de particulier que la Linke a deux spécificités. D'une part, que c'est un parti vraiment pacifiste, donc anti-armée, anti-armement, d'une part. Et d'autre part, et ça, il n'y en avait pas tellement en Allemagne, c'est l'autre parti laïcard dans un pays qui n'est pas laïciste. Il y a les libéraux d'une part. C'est leur spécificité aussi par rapport à la droite chrétienne. Et donc la Linke, parti laïcard, là aussi.
0: C'est eux qui veulent supprimer les subventions et les impôts d'église.
1: Par exemple. Bon. Voilà. Alors que les impôts de l'église, vous ne les payez que quand vous êtes dans l'église. Hein. C'est pas un impôt général. Mais enfin bon, passons. Mais sauf qu'il y a un électorat pour ça aussi. Donc bon, très bien. Et donc, effectivement, ce que la Linke a réussi à faire, c'est deux choses. C'est d'une part, elle a réussi, comme l'extrême droite, à faire beaucoup campagne sur les réseaux sociaux et atteindre notamment la jeunesse.
0: Elle a observé comment faisait le
1: concurrent. Oui. ça marche. Et d'autre part, il y a une interview avec l'ancien président, qui par ailleurs est un ancien de l'Est et tout ça, qui expliquait que le créneau qu'ils avaient, c'était... il fallait faire comprendre à tout le monde qu'on n'était pas conservateur. Donc on n'était pas anti-mariage gay, on n'était pas anti-gay tout court, on n'était pas anti-immigration, tout ça, mais ne pas se laisser entraîner sur ce terrain pour devenir le parti de ça, si je puis dire. Laisser ça, ces questions-là, un peu identitaires si vous voulez, laisser ça notamment aux Verts et peut-être un peu au SPD, qui feront ça mieux qu'eux. Et attendez, par contre, faire campagne sur le thème du travail, non pas des chômeurs, du travail.
0: Ce qui est beaucoup plus positif.
1: Enfin, tout à fait, tout à fait.
0: On pourra s'en sortir.
1: Voilà, exactement. Et en fait, avec l'idée que si on arrive à parler aux gens qui travaillent, et les autres nous suivront. Et jusqu'à un certain point, en tout cas dans les grandes villes, ça marche très bien. Et on a cette... alors à Berlin, c'est particulièrement extrême parce que la Linke est arrivée en tête avec un quart des votes. Mais on a cette division qu'on observe finalement en France aussi, entre les centres-villes des grandes villes qui sont de gauche au sens large, que ça soit écolo, que ça soit socialiste ou effectivement même LFI, et une périphérie beaucoup plus conservatrice, que ça soit la droite classique ou l'extrême droite.
0: Mais Link, la gauche, s'adresse aussi bien aux toutes petites, enfin ce qu'on appelle les petites gens, et la classe moyenne.
1: Oui. Tout à fait.
0: Qui a du mal pour ses loyers.
1: Tout à fait.
0: Comme c'est très très cher à Berlin.
1: Tout
0: Donc, il et puis sur apaisant, ne pas être vindicatif vis-à-vis des autres.
1: Alors,
0: ça c'est quand même c'est assez étonnant. Voilà.
1: Oui, alors ceci
0: ça,
1: dit,
0: c'est très habile.
1: un des enjeux qu'il y a eu après les élections, parce qu'avant personne n'a fait attention, c'est que l'un des points de programme, c'est de d'aller reprendre et en fait renationaliser en fait les appartements qui étaient des logements sociaux et que le SPD, donc le centre gauche, avait vendu. Et alors ça fait un peu torchon rouge, y compris au centre gauche, parce que la Linke, pour pouvoir gouverner, doit s'allier au SPD et au Vert. Donc il faut quand même une alliance. Et la CDU peut encore s'en sortir, peut rester maire, si je puis dire, avec les mêmes. Donc il y a aussi une lutte pour savoir qui sera maire de Berlin.
0: Mais, et votre avis ?
1: Moi, je pense que ça sera une alliance de gauche, parce que, pour le coup, c'est ce que demandent les électeurs, en fait.
0: Alors, c'est des femmes qui sont...
1: Oui.
0: Ça aussi, c'est Elif, c'est son prénom, et qui est, elle aussi, de l'Est. Hein.
1: Oui. D'origine turque. Elle coche plusieurs cases, si je puis dire. Oui, tout à fait. Alors, il y a un autre point qui a été mis en avant par la droite après les élections, c'est les liens qu'entretiendrait le parti à Berlin avec certains milieux mafieux arabes, en fait, d'une part, et d'autre part, la question de savoir, non pas la candidate, mais d'autres dans le groupe parlementaire, s'ils ne seraient pas aussi un peu antisémites et tout ça.
0: Oui.
1: Ça, j'ai du mal à savoir ce qui est vrai là-dedans, si c'est une boule puante, c'est pas très clair. Mais ce qui est sûr, c'est qu'effectivement, il y a aussi dans le parti des affinités parfois à la marge avec.
0: Parce qu'il y a pas mal d'anciens, enfin des Turcs, des personnes d'origine turque qui sont entrées en politique aussi à droite qu'à gauche.
1: Tout à fait. Le ministre-président de Bade-Wurtemberg, ça c'est la région de Stuttgart, qui est quand même le land de l'automobile, est dirigé par un ministre-président écologiste. C'est le deuxième écologiste à la suite. Et Cem Özdemir, lui, comme son nom l'indique, si je puis dire, est né en Allemagne, mais est turc d'ascendance.
0: Oui. Alors, en fait, maintenant, à Berlin, il y a un trio de femmes qui vont, qu'on va entendre, il y a Elif, Manuela et Alice.
1: Alors, ça, c'est pas que à Berlin, ça dépend des lieux.
0: Manuela, c'est le mec pomme. C'est aussi assez nouveau, ça.
1: Ces
0: femmes qui commencent
1: à. Il y a toujours, ça fait quand même plusieurs années qu'il y a quand même des ministres, des femmes ministres présentes. Il y a eu quand même Angela Merkel qui a tenu les rênes pendant 16 ans. Donc, il y a quand même eu des femmes.
0: Mais jeunes, là.
1: Oui, là, c'est relativement
0: c'est
1: jeune, effectivement.
0: C'est une nouvelle génération.
1: Ça, c'est vrai. Bah, tout à fait.
0: Alors, écoutez, ça, c'est ça. Maintenant, quelle émotion ça a provoqué à travers toute l'Allemagne ? Est-ce que les gens se sont sentis perturbés ? On demande, mais qu'est-ce qui se passe ? Parce qu'en plus, il y avait l'idée que l'extrême droite, c'est les nazis, alors que il y a des néo-nazis en Allemagne, mais c'est pas ceux de... C'est pas ceux du mouvement AFD.
1: Non, alors il y a par ailleurs des liens
0: avec... Ça, c'est bien sûr.
1: Mais quand même relativement fort. Hein, enfin, bon, mais effectivement, ce que je pense, c'est que là, c'est les premières fois. Hein, c'est-à-dire qu'en fait, il y a quelques jours, il y a en Saxe-Anhalt, il y a un premier président du Parlement AfD qui a été élu avec les voix, donc de l'AfD jusqu'à tout va bien, avec les voix du BSV, qui est ce parti un peu étrange qui allie extrême gauche et extrême droite, et avec, à l'évidence, même si Merz a essayé de faire diversion, avec des voix aussi de la CDU. Donc, de ce point de vue-là, c'est la, le
0: et canton sanitaire. Et où est-ce qu'il
1: est ? C'est pour quelle langue ? Ça, c'est le Saxe-Anhalt. Ah, oui. Et donc, alors qu'il y a encore quelque temps, le président du parti Merz avait dit le premier qui vote avec eux oui. est exclu, bah, force est de constater que non. Hein, bon. Et donc, c'est les scandales, si vous voulez. Donc, la première élection comme ça, ça s'est fait. Très probablement en décembre, il y aura le premier ministre président d'AfD. Ça aussi, je pense que ça va faire, ça va quand même marquer les esprits. Après, est-ce qu'effectivement ça va se normaliser au sens où on va s'habituer à ce que ça devienne quasiment normal? Je ne sais pas et surtout je ne l'espère pas. Mais ce que je veux dire, c'est que il y a quand même encore, à chaque fois qu'il y a une étape de franchie comme ça, il y a encore des Ça fait encore scandale. Bon. Et donc, c'est perçu quand même avec, oui, avec inquiétude. En fait,
0: alors, hein. Les économistes, enfin, les industriels, comment est-ce qu'ils voient ça là ? Parce que c'est la banque, enfin, comment est-ce qu'ils réagissent ?
1: Alors, pour le coup, il y a des exceptions. Il y a des premières entreprises qui s'avèrent un peu proches quand même de l'extrême droite. Mais ça reste très minoritaire.
0: C'est très minoritaire.
1: Et ça reste très minoritaire, ne serait-ce que pour une raison. Alors, je pense qu'aussi, peut-être que la démocratie est quand même plus ancrée finalement, encore du moins en Allemagne qu'en France. Mais il y a un deuxième point, c'est que le patronat... n'a de cesse de répéter qu'on manque de main-d'œuvre en Allemagne, ce qui est un fait, du reste. Hein, oui. Ce qui est un fait. Et donc, étant donné qu'il n'y a pas assez d'enfants, il faut bien trouver de la main-d'œuvre quelque part, autrement dit, à l'étranger. Et donc, ça fait des décennies maintenant que le patronat demande de l'immigration. Certes contrôlée, certes utile, certes appelez ça comme vous voulez, mais en attendant... ils veulent une immigration. Et donc, et alors que, du coup, l'AfD, pour le coup, est une très mauvaise nouvelle de ce point de vue-là.
0: Oui. Mais, je veux dire, par contre, il y a aussi l'idée de l'étranger, plus qu'on est vers le Rhin, plus c'est du Roumain et du Bulgare qui seraient quasiment le sauvage de l'Europe, quoi.
1: Oui, bien sûr.
0: Ça.
1: Ce que je veux dire, c'est qu'il me semble que la société civile, dans son ensemble, et l'économie, en l'occurrence, me semble-t-il, est plus, on va dire, circonspecte vis-à-vis de l'AfD que celle de la France.
0: On va prendre un thème aussi qui... Enfin, même si on n'a pas beaucoup de temps, je reconnais intéressant, c'est l'armement. Oui. C'est-à-dire, comment est-ce que l'Allemagne va faire, en particulier vis-à-vis de la France, puisque tout ce qui était franco-allemand a commencé, l'avion ne marche pas, le char, ça brinque-balle. Donc, il y a une tension très grande. Comment est-ce que ça va se résoudre? Et est-ce que c'est valable à votre idée, comme idée par rapport à l'Allemagne d'ailleurs, que la France et l'Allemagne demandent en bloc tous les deux que les Balkans puissent entrer dans l'Europe, vous savez, c'est cette idée.
1: Alors, ça, c'est difficile de savoir comment ça va continuer. Parce que
0: les Allemands sont pour.
1: Oui, bien sûr, les Allemands sont pour. Mais... là, je ne sais pas si vous avez vu, mais il y a le président Steinmeier qui est en visite d'adieu, actuellement. Ou je crois qu'il est reparti, mais enfin, qui était en visite d'adieu à Paris. Bon, et les titres, et en France, en Allemagne, c'était bon, c'est la fin des grands Européens avec donc Steinmeier qui part et Macron qui ne va pas, enfin, qui n'a plus beaucoup de mandat. Bon, qu'est-ce que ça a donné après ? Je ne peux pas vous répondre. Ce qui est sûr, c'est que sur l'armement, les projets effectivement communs, donc vous avez fait référence au SCAF par exemple, ont échoué. Et de ce que j'ai compris, pour cause d'égoïsme partagé, en fait. Alors, les Français disent que c'est les Allemands disent que c'est les Français.
0: Chacun regarde chez soi et non pas pour le commun.
1: Et il y a des vrais enjeux industriels, en fait. Hein,
0: Alors, au point de vue, si vous voulez, la situation actuelle de l'Allemagne, elle est en crise économique. Oui. Est-ce qu'elle est, avec l'automobile chinoise qui arrive, c'est terminé. Oui. Est-ce que l'armement est un moyen de se sauver ? comme chez nous, par exemple, à quel parti, quel est celui qui a le meilleur armement qui rapporte le plus, c'est l'Allemagne ou c'est la France ?
1: Que je sache, je ne suis pas du tout expert de la question, mais que je sache, ça doit être
0: l'Allemagne. Celui qui marche le mieux, quoi.
1: Je crois, mais à prendre avec des pincettes, je crois que l'armement allemand exporte plus que l'armement français, que je sache.
0: Oui, parce que c'est en fait la manière de s'en sortir pour
1: les
0: deux.
1: Oui, oui, en tout cas...
0: Mais alors, par rapport à l'Europe, est-ce que, si vous voulez, vous avez l'Italie... qui tourne un peu à droite, il y a différents pays de l'Europe. Est-ce que ça va changer la configuration européenne ? En particulier, l'AFD ne veut pas d'une Europe compacte, il voudrait que chacun ait son garde et ses argents, si j'ose dire, ses sous.
1: Oui, oui.
0: Et c'est vrai aussi que la banque... la Banque centrale allemande n'est pas favorable à ce que nous réempruntions. Donc, c'est aussi ça un travail bloqueur pour l'Europe.
1: Oui, oui, oui.
0: Alors, parce qu'elle trouve qu'on a déjà des dettes, que c'est pas peine de refaire une dette sur pour la dette.
1: Bien sûr. Après, à part l'AFD pour le coup, tous les autres partis sont quand même. Plus ou moins, mais quand même très clairement pro-européen.
0: Bon. Pro-européen, donc il n'y a pas de problème.
1: Voilà. Et puis, de toute façon, il y a, vis-à-vis de la France pour l'instant, du moins, l'idée que si la France venait à quitter l'euro ou l'Europe, ça serait la fin de l'Europe,
0: en fait. Personne donc personne ne le veut. Voilà.
1: Voilà, c'est un peu le retour
0: du... Il y a la peur, en fait, mais il faut séparer les paroles de peur ou de propagande par rapport à la réalité.
1: Et c'est un peu l'idée « too big to fail », comme on disait en 2008 sur les grandes banques qu'il fallait sauver parce qu'on ne pouvait pas les laisser s'effondrer. Bah, c'est pareil, si vous laissez la France s'effondrer.
0: Supposer qu'il faut attendre dans le temps pour voir si l'AFD va tenir,
1: oui,
0: ou pas.
1: Oui, oui, oui. Ça, je pense quand même qu'on n'en est pas encore là. Enfin, pour le faire.
0: Oui, mais je veux dire, elle peut gagner d'autres landes.
1: Oui, oui, ça, bien sûr. Ça, bien sûr. Et de toute façon, elle commence à mettre à mal le système partisan. Hein. Et tout ce qui était consensuel, effectivement, est remis en question. Ne serait-ce que parce que la droite, plus que la gauche, doit se demander, est-ce qu'on reste sur la position nous sommes la droite républicaine et ce parti interclassiste, donc qui s'intéresse aussi quand même aux petites gens. Ou alors, est-ce que on doit faire un peu ce qu'avait fait la France sous Sarkozy, c'est-à-dire s'ouvrir au discours anti-immigrés et tout ça, bon, et remettre en cause les acquis, si vous voulez, sauf que Sarkozy restait européen, hein, mais les acquis du parti. Bon, et donc c'est la question qui se pose actuellement à la CDU, et là j'ai pas la réponse de savoir vers quoi elle tend, mais tant qu'elle est dans le cadre stabilisateur, si vous voulez. Je pense quand même que la question européenne ne se pose pas pour l'Allemagne.
0: Par contre, pour notre avenir, ce qui me paraît... Je voudrais vous poser la question, Étienne Durlaff, c'est... L'Allemagne, c'est la régionalisation massive, puisque l'éducation, la santé, la sécurité dépendent de chacun. En France, nous avons au contraire une éducation et la santé et la sécurité totalement nationales. Or, on entend parler beaucoup d'un désir... de pas mal d'économistes, d'ailleurs, de régionaliser la France. Est-ce que l'exemple du danger que ça pourrait être en Allemagne, parce qu'au fond, on pourrait imaginer que c'est ça aussi qui provoque la montée d'une extrême droite par craignant tout, est-ce que ça peut jouer pour ralentir le côté régionaliste et, ou au contraire essayer de voir ce qu'on peut faire autre chose d'autre. Et est-ce que c'est vraiment temps, cette fois-ci, qu'on fasse des vraies réformes dans nos pays ? Enfin, je veux dire...
1: Il me semble quand même que la France reste extrêmement jacobine.
0: Jacobine.
1: Et que, à part quelques régions, mais qui ont quand même une tendance un petit peu séparatiste... un petit peu.
0: Oui.
1: Personne vraiment ne veut vraiment de ça, en fait.
0: Oui.
1: Bon. Ce qui est intéressant sur le système économique allemand régionaliste, c'est que les régions permettent un peu de tester des coalitions, tester des partis.
0: Faire des exemples.
1: Voilà. Et donc, alors c'est comme ça que les Verts, par exemple, se sont institutionnalisés. C'est parce qu'ils ont été en 85 ou 6, je ne sais plus, ou 4, enfin, au milieu des années 80 toujours, au pouvoir... avec le SPD en S. Bon, et là, il s'est avéré que celui qui deviendrait après le ministre des Affaires étrangères, Fischer, ben, en fait, était certes un dangereux gaucho, mais en fait, un ministre tout à fait passable. Bon, et puis avec ça, c'est devenu quasiment l'allié normal du SPD. Inversement, vous avez d'autres partis qui ont fait des petites percées régionales, y compris d'ailleurs des partis d'extrême droite dans les années 60, mais qui n'ont jamais réussi à passer. Parce que ça peut être aussi un test dans l'autre sens. Donc là, c'est d'ailleurs, je crois, ce que tout le monde espère pour la Sachsenheit, c'est que si d'aventure il y a vraiment un ministre-président d'extrême droite, et on pense que ça sera le cas, l'espoir c'est que ça se casse très très rapidement la figure et bien violemment, et que ça se voit bien et que tout le monde se dise oh là là, on peut pas voter pour ces gens-là. Bon, est-ce que ça marchera? On va voir ce qui va en advenir. Ça, on connaît dans l'histoire allemande aussi, et ça avait mal tourné en 33. Hein, donc bon. Donc, c'est dangereux.
0: Trouvez intéressant en ce moment l'attitude des églises catholiques et protestantes qui étaient un peu endormies avec des membres qui fuient, qui se désabaptisent, tout ce qu'on veut. Est-ce qu'ils n'ont pas senti que cette fois-ci, le coup qu'a mené le parti gauche-link ou extrême-droite, en s'adressant aux gens, a réveillé quelque chose en changeant qu'il faut... s'adresser réellement aux êtres humains, leur parler et voir. Parce qu'on a l'impression, quand on lit les articles sur les villages, les petites villes, que les pasteurs, par exemple, se demandent « Bon, moi, je veux accueillir, mais si, est-ce que j'ai le droit de rejeter complètement celui de l'extrême droite ou de l'extrême gauche ?» Enfin, il y a tout un questionnement intéressant. Et puis l'idée qu'on va quitter les écoles... normal pour faire des écoles patriotiques, enfin c'est quand même avec un sentiment qu'on changera l'éducation, enfin c'est peut-être que le coup a été tellement comme exemple gros que ça émotionne tout le monde.
1: Alors, certes.
0: Et ça peut aider à réfléchir.
1: Oui, oui, oui. Et puis les églises, quand même, beaucoup plus, me semble-t-il, qu'en France, ont un rôle politique à jouer avec les guillemets la politique. C'est-à-dire que c'est bien sûr, ça reste des églises. Hein. Mais déjà, elles sont beaucoup plus entendues par la classe politique. Oui. Il y a aussi, d'ailleurs, des passerelles entre les églises et la politique. Et puis, effectivement, il y a cette question, mais qui est une question transversale dans la société allemande. Il y en a deux, en fait. Est-ce qu'il faut parler avec des membres de l'extrême droite, notamment, plus que l'extrême gauche? Est-ce qu'il faut leur parler avec les membres? Et, subséquemment, et plus largement, est-ce qu'il faut parler avec des électeurs? Bon. Et au début, quand les premiers, de gauche comme de droite, ont dit, bon, certes, ce sont des brebis égarées qui n'ont pas voté comme on l'entend, mais ça reste déjà des êtres humains, qui ont le droit de voter pour un parti qui n'est pas interdit, d'une part, et d'autre part, est-ce que au lieu de les ostraciser, est-ce qu'on ferait pas mieux de leur parler? Bon, et les églises effectivement font ça aussi et essayer d'aller vers les gens, essayer de les ramener dans le droit chemin, j'allais dire, y compris d'ailleurs chrétiens, et ont cette force d'intégration supplémentaire, peut-être plus, me semble-t-il, qu'en France, parce que aussi vous avez beaucoup plus d'associations qui gravitent autour de l'Église, hein, y compris d'ailleurs les vous parlez d'éducation, souvent quand il y a des jardins d'enfants, ils sont souvent ecclésiastiques en fait, hein, comme
0: ceci dit. Moi, je voulais vous poser cette question qui, quand même, taraude. Cette Allemagne de l'Est, c'est elle qui a eu ses pasteurs qui, tous les lundis, faisaient des prières dans les églises, ont eu un rôle de réveilleur contre le régime. Pourquoi est-ce que après ils se sont tous tus? Parce qu'en fait, les pasteurs n'ont plus voulu jouer ce rôle. Ils ont dit que les gens sont libres, ils vont choisir ce sentiment de la liberté de conscience protestante. Mais finalement, c'est quand même penser que c'est ces mêmes gens qui ont allé prier à l'église, céder, sont les mêmes qui sont peut-être à l'AFD maintenant. C'est un énorme question, surtout.
1: Oui, alors, ils ne se sont pas tous tus, en fait. On les a un peu fait taire, aussi. Oui. C'est ce que je veux dire par là, c'est que les grands partis, justement, n'ont pas su les intégrer, en fait. Ils n'ont pas su, d'ailleurs, aussi leur donner
0: leur
1: une place...
0: leur part.
1: Oui, leur donner une place de choix. Il y a eu une exception, c'est Joachim Gauck, qui a été président de la République pendant 5 ans, qui était un ancien pasteur plus ou moins proche des Verts, mais sans parti, bon, et qui d'ailleurs, pour le coup, a été un président, je trouve personnellement excellent, mais c'est pas la question, mais un président qui parlait très librement, en fait, c'est ça que je veux dire par là, et dont on voit aussi sa socialisation et son courage aussi, d'ailleurs, pour mener des combats. Mais effectivement, sinon, ils ont été un peu, on les a un peu fait taire. Et il y a un autre point. Et vous disiez certains votent à l'AFD. C'est pas impossible. Moi, qui ai étudié les sociaux-démocrates de l'Est, qui effectivement ont été créés par une quarantaine de oui. membres de l'Église protestante, quasiment tous pasteurs. Je connais un ou deux cas qui ont rejoint l'extrême droite et je ne leur ai pas parlé depuis. Oui. Mais ça ne m'étonnerait pas du tout qu'ils me disent que, comme à l'époque, c'est-à-dire comme en 89-90, notre position est la même, c'est-à-dire que si ceux d'en haut n'écoutent pas, nous sommes le peuple, si ceux d'en haut ne nous écoutent pas, c'est eux qui sont illégitimes, pas nous. Bon. Et cette posture, qui n'est pas une imposture, mais cette posture, je pense qu'elle leur permet de se considérer comme étant toujours au même endroit et que c'est la société, si vous voulez, qui a changé. Oui. Bon. Ce que je trouve tragique par ailleurs. Oui. Mais bon.
0: Mais c'est une. J'espère beaucoup que vous reviendrez.
1: Avec plaisir.
0: Parce que ça va continuer à voter.
1: Oui.
0: Mais Étienne Olaf, merci de tout cœur d'être venu sur notre site. Il y a toute la bibliographie possible. Et merci à Felipe de nous avoir conduit si diligemment. Merci infiniment.
1: Avec plaisir.
0: D'être venu et à bientôt.
1: À bientôt. Bien.

Connectez Marie-Jo Alvarez. Bonjour à toutes, bonjour à tous. Toujours plus de caméras dans l'espace public, mais aussi des caméras domestiques que nous installons bien volontiers dans nos espaces privés, voire au cou de nos animaux domestiques adorés. L'œil des caméras scrute, nous scrute, scrute le monde en continu. Mais quelles répercussions les technologies de surveillance ont-elles sur le monde animal ? Fuir, poursuivre ou fixer la caméra, que se passe-t-il lors du face-à-face animal-machine ? Que vient-il nous révéler ? Pour nous éclairer, notre invitée aujourd'hui, Pauline Chasseret-Peraldi, docteur en sciences de l'information et de la communication, chercheur associé au laboratoire PALOC au Muséum national d'histoire naturelle. Vos recherches explorent le déploiement territorial des technologies de surveillance et leurs effets sur les milieux naturels et les cultures locales. Et vous êtes également membre du collectif de recherche internationale Digital Ecology, qui interroge la numérisation des

0: Vie non humaine. Votre livre, L'image indomptée, animaux et techno-surveillance, aux éditions Le Pommier. Bonjour Pauline Chasseret-Peraldier.
1: Bonjour Marie-Jo Alvarez.
0: Alors, le sujet est moins souvent abordé. Pourtant, le monde animal, il compte lui aussi beaucoup de dispositifs de techno-surveillance.
1: Tout à fait. Donc on pourrait parfois un peu faire des grands partages, hein, et donc je ne suis pas du tout la première ni la dernière à le dire, mais dans ces grands partages, parfois, on pourrait avoir la tentation de penser que technologie et animalité n'ont pas grand-chose à voir. Sauf qu'en fait, en y regardant de plus près, et pas forcément dans les temps les plus contemporains, les entrelacements sont bien présents et sont même importants à penser dans la mesure où, en fait, tant les vies animales, nous en sommes aussi, hein, mais donc on va dire les animaux non humains sont bien concernés par ces technologies qui façonnent le quotidien.
0: Alors justement, pour vous approcher du monde animal, vous vous êtes tout particulièrement embarqué dans une voiture Google Street View, particulièrement dans votre ouvrage. Alors pour replacer un peu tout ça, en février 2005, c'est le lancement justement de Google Maps, hein, ce service cartographie qui cartographie en ligne et de navigation GPS. Puis en 2007, c'est l'arrivée de Google Street View justement, qui ensuite arrivera en France en 2008 à l'occasion du Tour de France. Alors rappelez-nous ce que c'est précisément ce Google Maps et plus particulièrement Google Street View et en quoi ce service de navigation virtuelle est au cœur de votre réflexion, en quoi ça vous a aidé dans votre travail.
1: Alors Google Maps, donc c'est ce service de navigation en ligne, on pourrait dire que c'est un plan augmenté, donc qui est apparu effectivement dans ce tournant des années 2005 et qui maintenant est tellement répandu que peu de personnes ne connaissent pas au final ce que c'est. Et en fait, ce logiciel, parce que dans l'absolu c'est un logiciel, a une faculté qui est de compiler, d'assembler un ensemble de modes de vue pour en fait organiser, anticiper, revenir de faire son rétrospectif sur des déplacements spatio-temporels. Dedans, il y a Street View. Bon, en soi, le principe, c'est d'ajouter en fait la densité en fait de la photographie à l'expérience du plan. Et donc, c'est là où il y a eu en fait tout un programme, parce qu'en fait, ça n'existait pas avant que cette technologie, cette infrastructure, hein, faut le penser comme une infrastructure, soit mise en place, et qui permet donc de naviguer en soi, notamment sur des chemins, des espaces routiers, mais dans le principe de s'enfoncer en fait dans un continuum d'images, donc photographiques, enregistrées sur le terrain.
0: Oui, ça peut être des voitures, donc, mais ça peut être aussi des sacs à dos embarqués par des piétons, etc. Enfin, parce que c'est vraiment tout le territoire qui est quadrillé, en quelque sorte.
1: C'est ça, et de plus en plus. Donc, il y a eu des motoneiges, il y a même eu à dos d'animaux, il y a eu sur les fonds marins, il y a eu dans des barques en Amazon. Enfin, bref, une multiplication avec plusieurs prismes d'entrée, en fait, sur cette question de qu'est-ce que c'est l'expérience, finalement, du paysage et de l'espace. Et a fortiori, quand ça a émergé, je ne sais pas si ceux qui nous écoutent en ont souvenir, mais il y a eu quand même des petites frictions, avec des petites craintes sur qu'est-ce que c'est en fait que cette imagerie tant satellitaire que depuis la rue, qui potentiellement montre un peu de chez soi. Et donc, finalement, comment on apparaît là-dedans? Qu'est-ce qui va être visible ou pas, finalement? Où est-ce que ça part, aussi, ces images? Donc, c'est un peu sur cette piste-là qu'à l'époque, j'ai commencé, en fait, à m'interroger, à vouloir enquêter un peu plus près.
0: Oui, quand ça a été fait de façon pas toujours très légale et pas très encadrée, et où l'intimité, les identités étaient un peu jetées comme ça en ligne.
1: Hein, tout à fait, au profit d'un tâtonnement technologique, économique, sociopolitique, on peut le formuler un peu comme ça.
0: Alors on peut parler de cette voiture Google Street View avec une caméra omnidirectionnelle sur le toit, qui est sur une espèce de d'antenne. Hein, donc,
1: oui, une espèce de géode, de rosace en fait, qui jonche les voitures. Après, elle a évolué elle-même, hein, cette rosace, tout comme les voitures, elles n'ont pas toujours eu en fait le même habillage. Et tout ça, ça raconte beaucoup de choses. Et ça autorise ou non aussi le passage d'une voiture, ça autorise ou non la photographie. Et puis, il n'y a pas que des humains qui voient effectivement ces voitures passer.
0: Oui, c'est ça, parce que cette voiture Google Street View, justement, elle va croiser des chevaux, par exemple, à Central Park et les vaches de Cambridge, dont les têtes, elles seront floutées sur les images enregistrées par la caméra. Alors, qu'est-ce que ça nous dit de la technologie, justement ?
1: Alors, on peut prendre ça selon plusieurs fils. Donc, effectivement, là, vous avez mentionné le cas des chevaux de Central Park. En fait, là, on est sur des déclarations des premiers temps de certains employés responsables, en fait, de chez Google et qui, en fait, reconnaissent que la technologie n'est pas parfaite. Et donc, tant mieux, quelque part, qu'elle ne soit pas parfaite. Et en même temps, à la fois, ça montre bien qu'on ne peut pas non plus tout déléguer ou tout se reposer, comme si tout d'un coup, il y avait en fait une forme d'entité qui était dans une espèce de justesse totale. Et donc, qu'est-ce que ça dit ? Ça nous met en fait sur la piste de comprendre comment regarde une machine. Et je pense que ça, c'est quelque chose qui est un peu important, parce qu'on a tendance souvent dans les discours de dire « Ah, les machines, les intelligences artificielles », et sans en fait s'interroger véritablement sur les processus qui fait qu'il y a, par exemple, l'identification d'un motif. Et donc, de fait, s'intéresser à un cheval flouté et au rire que ça provoque en fait, chez les gens, parce qu'en fait, c'est aussi ça qui m'intéresse, de même que cette fameuse vache en fait, de Cambridge, qui est même passée sur la BBC, on peut se dire « Mais pourquoi c'est si rigolo déjà ?» qu'une vache floutée soit si surprenante.
0: Après tout, c'est drôle parce que ça révèle aussi que peut-être elle a une identité propre et qu'on ne regarde pas souvent de cette façon-là.
1: C'est ça, en fait, c'est là où ça interroge à différents degrés en fait, les relations aux choses, notamment à l'animalité, qui est qu'en fait, si on étend, quelles identités et quelle façon de désigner les animaux on a l'habitude en fait de choisir dans nos sociétés. Et donc peut-être que l'anonymat raconte bien des choses sur la place en fait, notamment des animaux, notamment domestiques, le bétail et autre chose. Il y a des animaux auxquels on accorde plus facilement une identité et d'autres auxquels on la supprime plus facilement.
0: Oui, bien sûr, ça dit des choses sur nous, beaucoup aussi. Hein. Les animaux sont... Oui, parce que les animaux ont fortement, on n'en parle pas souvent, mais fortement contribué au développement des intelligences artificielles. Avec l'apprentissage machine au début et puis avec l'inspiration de la vision animale pour les robots, je crois.
1: Oui, tout à fait. En fait, pour le faire très simplement, dans ce qu'on appelle notamment en fait, la reconnaissance optique de caractère, la dite machine n'a pas une idée innée de, par exemple, la notion d'un chat. Donc il a bien fallu apprendre, en fait, par un ensemble de mécanismes, de formules mathématiques, bref, c'est un processus assez dense, mais à reconnaître un chat. Et donc, ce n'est pas un sens de la félinité en tant que tel, c'est type de moustache, plus type d'oreille, plus type de fond, a priori, donc en fait, là vraiment sur de la probabilité, ça devrait être un chat. Donc en fait, dans beaucoup des datasets, parce qu'il faut en fait se remettre un peu dans une histoire informatique, et je vais faire ça court, c'est que quelles étaient les images disponibles majoritaires pour entraîner en fait les machines ? Il y avait beaucoup, déjà sur Internet et de disponibles, d'imagerie animale, de chats, de chiens, de poissons, grâce à la culture de la pêche, par exemple. Et voilà, donc c'est aussi ces images qui ont permis en fait, les premiers entraînements et donc d'identifier, d'en faire les sujets privilégiés d'identification.
0: Alors, sur la couverture de votre livre, on peut voir des photos en vision nocturne d'animaux. Et ce qui nous interpelle, en tout cas, moi, ce qui m'a interpellée, c'est le regard de ce chien ou de ce chat qui fixe la caméra.
1: Eh bien, écoutez, on a au moins aussi ça en commun. C'est-à-dire que moi, c'est ce type de regard aussi qui m'ont intriguée. Notamment quand j'ai commencé mes enquêtes sur Google Street View, c'est que il y avait beaucoup de tops avec, placés sous le signe de l'humour, de ces animaux que l'on voit dans Google Street View. Et ce qui m'a frappée, c'est qu'en fait, il y a une adresse, il y a un regard qui est adressé. Et donc, c'est de prendre aux yeux, de se dire, mais qu'est-ce qu'il regarde ? Et c'est aussi comprendre que s'ils regardent, c'est bien qu'il y a un signe, un signal, en tout cas quelque chose dans leur environnement, dans leur espace perspective, qui déclenche en fait cette attention. Et donc, qu'est-ce qui se passe si on prend au sérieux le fait que leur attention, leur comportement soit modifié par la présence de cet outil ?
0: Oui, parce que du coup, l'observateur se voit observer aussi.
1: C'est aussi ça.
0: Chose, ça. Donc, on sait bien que l'animal, il n'identifie pas cette caméra Google, et il ne sait pas qui est Google, mais quelque chose se passe en tout cas. Hein.
1: C'est ça. On peut présumer qu'il n'y a pas de connaissance a priori de l'entité socio-technique Google, mais par contre, il y a bien quelque chose qui est regardé, et ce quelque chose est en commun avec cette entité socio-technique. Et donc, c'est aussi de prendre au sérieux qu'est-ce qui fait que c'est tout d'un coup signifiant dans leur environnement. Ça fait du bruit, ça passe par là, c'est un peu bizarre, c'est pas habituel. Et donc, c'est pas habituel, mais du coup, qu'est-ce qui émerge ? Des territoires, finalement, à qui ça appartient ? Et donc, là, on rentre aussi sur les questions de propriété, quelque part, d'appartenance, et puis aussi de la question des espaces sensoriels, affectifs et des atmosphères, Ou ça, je pense qu'il y a des choses aussi à identifier par rapport à la question.
0: Et oui, parce qu'à l'approche de Google Street View, un autre exemple, un cheval prend peur, part au galop et fait tomber son cavalier. Mais ces voitures, caméras, elles peuvent aussi être traquées, poursuivies par un chien, comme je le mentionnais dans mon introduction. Un exemple de Shiba Inu au Japon qui est assez amusante.
1: Oui, tout à fait. Donc, pour imager donc, cette image du Shiba Inu, on est vraiment sur une petite zone de maritime. Et donc, on voit un homme qui répare son bateau et puis son petit Shiba Inu qui, tout d'un coup, identifie clairement en fait, la voiture. Et comme c'est dans une impasse, elle poursuit la voiture. Et donc, tous les clichés montrent en fait, l'évolution de la course-poursuite. Et donc là, ça dit quelque chose aussi sur l'espace en fait, qui a été parcouru par cette voiture, qui est pour, a priori, l'animal, son territoire. Et donc, il le défend. Et donc là, on voit bien en fait, une espèce d'émergence en fait, d'un conflit de qui a le droit en fait de s'insérer sur le territoire d'autrui.
0: Oui, oui, il est en fait, il défend, il est dans le rôle de protection de son territoire, de son espace, et puis parce que cette voiture n'est peut-être pas exactement comme toutes les autres et que c'est pour lui un objet non familier, par exemple.
1: Et puis en fait, c'est aussi la question de la circulation de ces images parce que du coup, elles sont devenues très populaires et on en a rigolé. Je crois que c'est aussi ça, c'est les circulations en ligne, l'hilarité que ça provoque. Et finalement, si on arrête d'en rire mais qu'on les prend un peu au sérieux, il y a d'autres choses qui émergent.
0: Et puis peut-être aussi que ça dit que les animaux, eux aussi, guettent, surveillent, hein, tout comme les caméras, là où peut-être beaucoup d'entre nous ont un peu baissé la garde, non ?
1: Oui, potentiellement, qu'il y a de la délégation, qu'il y a du laisser-faire, qu'on fait confiance à des outils technologiques où finalement il y a des reprises à d'autres endroits, des dérivations en fait, de ce qui est regardé, des données qui sont captées. Et donc baisser la garde me semble assez justifié comme terme à cet endroit.
0: Alors, les technologies, elles sont invasives, permanentes, etc. Et pourtant, ce qui est amusant, c'est quand on voit un troupeau de moutons, dans l'exemple que vous donnez, qui traverse la route, et d'un coup, la voiture, elle est bien obligée de s'arrêter.
1: C'est ça. Hein,
0: c'est-à-dire que tout n'est pas possible, même quand on est une caméra de Google.
1: Non, et puis, en fait, il y a plusieurs rythmes. Par exemple, là, on parle de la voiture de Google Street View, mais en fait, il y a des conducteurs et des conductrices. Et donc, en fait, ça, c'est des réalités
0: qui sont invisibilisées
1: hein. Beaucoup, parfois aussi par souci de protection en fait, des individus, qui sont souvent en fait, le fruit de beaucoup de harcèlement en fait, dans leur routine. Donc, en fait, il faut densifier aussi à ces endroits, dans le sens où c'est par qui ils sont embauchés. C'est souvent en fait, par des intérimaires. Selon les pays, ce n'est pas exactement les mêmes réglementations. Et donc, c'est juste aussi ne jamais oublier que toutes ces images que l'on parcourt en ligne, elles ont été réellement parcourues par des personnes qui ont fabriqué ces images. Des images qui sont fabriquées par une part humaine et une part machinique, elle-même en fait déterminée par une programmation humaine.
0: Beaucoup de choses qu'on ne voit pas et qui pourtant sont bien mises en œuvre. Hein.
1: Voilà, c'est ça. Après, peut-être que c'est normal de suspendre l'attention un peu au quotidien, mais il y a tellement en fait un discours dans ce qu'on appelle les discours d'accompagnement, sur le spectaculaire, la banalisation de ces technologies, que d'en revenir un peu sur comment ces images émergent, comment elles sont fabriquées, produites par qui et pour qui, c'est un peu en fait aussi reprendre une part d'action, on va dire, qui peut être importante dans les agencements du quotidien.

0: Cap in Hand, Hills. Et nous retrouvons notre invitée Pauline Chasseret-Peraldi pour parler animaux et technosurveillance. Alors en juin 2019, lors d'une manifestation de Gilets jaunes, un événement va faire le buzz, comme on dit. Une rencontre inattendue entre goélands et drones. Racontez-nous.
1: Alors, il faut imaginer une grande scène de foule à Paris, et donc une manifestation qui se déroule, et puis la présence, un peu exceptionnelle, même carrément exceptionnelle, de drones aériens pilotés par les équipes de la police française. Et puis, tout d'un coup, une clameur qui émerge. Et puis là, en fait, plusieurs goélands qui commencent à tourner autour des drones, et puis progressivement, les drones battent en retrait. En parallèle, la foule exulte avec des cris, des acclamations, et en se disant, mais en fait, toutes les mouettes détestent la police, les mouettes sont avec nous. Et ce qui aurait pu rester un événement anodin vécu pendant l'événement, en fait, a circulé beaucoup, notamment en ligne, parce que ça a surpris, et que, en fait, ça a été un peu vécu comme la métaphore, en fait, d'une opposition bienvenue. Et donc, progressivement, les goélands, nommés mouettes généralement dans les contenus, sont devenus en fait le motif de la lutte contre la technosurveillance et l'usage des drones, alors complètement illégal à cette époque.
0: Oui, parce que le goéland, là, il provoque une perturbation, hein, et puis il donne une dimension précaire à l'exercice du pouvoir d'une certaine façon. Hein.
1: C'est exactement ça. Moi, ce qui m'a intéressé notamment dans cette scène, donc, c'était à la fois de prendre au sérieux pourquoi en fait ça provoque autant de joie, on va dire, du côté en fait des formes d'opposition. Et qu'est-ce que ça rend visible ? Finalement, ça met le drone policier, qui pourrait représenter, on va dire, la puissance du pouvoir étatique, dans un état de précarité. En fait, c'est ne pas oublier qu'un drone, s'il surveille, il peut aussi tomber, chuter, qu'il est lié à des conditions atmosphériques. Et puis, c'est ne pas oublier que ces espaces que parfois on pense comme acquis ou à conquérir sont habités par d'autres que nous. Et que là, typiquement, on est face à des goélands qui potentiellement étaient en train de protéger des nids ou tout simplement par leur singularité de comportement n'appréciaient tout simplement pas la présence de ces engins dans leur espace.
0: Oui, d'où l'adage, quand la nature reprend ses droits. Hein, c'est ce qu'on entendait à ce moment-là.
1: Oui, voilà, où par exemple, plusieurs collectifs, même militants, en fait, ont un peu repris, où on était inspirés. Je pense notamment à la Quadrature du Net, hein, qui a fait un travail exemplaire, en tout cas de documentation aussi, de ces questions de légalité autour de l'usage des technologies par les pouvoirs policiers. Et après, avec une petite nuance quand même, toujours sur la nature reprend ses droits, qui est d'avoir une vigilance sur dans quelle mesure on n'est pas dans une projection anthropomorphique en le pensant. Et dans quelle mesure, en pensant que c'est par là aussi qu'il y a une reprise de pouvoir, dans quelle mesure c'est pas des vulnérabilités aussi qui, en fait, expriment leur résistance, mais à leurs échelles, sans avoir en fait des moyens équivalents non plus pour faire valoir en fait leur droit d'exister. Et je ne sais pas dans quelle mesure ils le pensent comme une question de droit, mais en tout cas, un désir d'existence.
0: Oui, oui, parce que du coup, ça me fait penser à, justement, vous parliez du goéland dans votre livre, profondément étranger à l'obéissance et au contrôle, et ce que la philosophe Catherine Malabou appelle le non-gouvernable.
1: Oui, effectivement, dans cette notion, il y a quelque chose, en fait, qui n'est pas ce qui refuse d'être gouverné, mais ce qui échappe fondamentalement à l'idée de gouvernance et qui, du coup, en fait, ne peut être que réprimé ou écrasé. Et donc, en fait, c'est là où il me semble qu'il y a un ferment de réflexion qui peut être intéressant par rapport, en fait, à des formes de résistance que l'on aurait envie de penser. Aussi, dans se dire, il y a des formes de présence, il y a des formes de gouvernance qui ne laissent pas d'autre choix que de résister par rapport, en fait, juste ce qui résiste fondamentalement même au fait d'être opprimé, en fait.
0: Oui, parce que, du coup, ces drones, ils ont la capacité de produire des atmosphères d'insécurité, finalement, hein.
1: Et effectivement, il y a cette question-là. Donc là, il y a une pluralité d'études qui un peu converge toutefois, qui est de quel est l'héritage des drones. Souvent, en fait, ça vient, on sait, c'est des technologies militaires, hein, adaptées, équipées en fait différemment selon les situations. Alors encore une fois, faut pas forcer le trait caricaturé. Il y a des usages qui sont tout à fait vertueux. C'est pas dire que intrinsèquement c'est fondamentalement mauvais. Cependant, ça hérite d'une histoire. La question, c'est qui les pilote, pourquoi, pour quelle finalité. Et puis c'est aussi, quand je le prends notamment par la question dite animale, c'est aussi qu'est-ce que ça génère comme atmosphère. Il faut s'imaginer, ou peut-être que vous en avez déjà entendu,
0: moi,
1: ça fait beaucoup
0: oui,
1: de bruit.
0: Beaucoup de bruit, et moi j'avoue très sincèrement que je trouve que c'est menaçant, intrinsèquement menaçant, je ne sais pas...
1: Bah, c'est quand même quelque chose qui surveille
0: depuis
1: le haut.
0: C'est mon ressenti, ce n'est que mon ressenti. Hein,
1: mais je pense qu'il faut écouter ces ressentis-là et en fait se demander pourquoi, enfin repasser en fait par la question du désir ou du souhaitable, en fait, même de ce qui résiste fondamentalement, donc potentiellement ce non-gouvernable, de ce qui est en fait même vécu en fait intimement comme quelque chose que l'on ne souhaite pas. Et en vérité, c'est là où en fait notamment les études... en conservation, préservation de la faune et de la flore, il y a des choses très riches, en fait, pour penser notamment les technologies, où ça montre bien qu'il y a besoin d'approches très subtiles pour penser, en fait, quand est-ce qu'il est nécessaire et bienveillant, quelque part, d'utiliser des technologies de ce type-là. Parce qu'en fait, selon les espèces, ça ne va pas du tout être les mêmes facteurs de stress, ça ne va être pas la même sensibilité au bruit, au mouvement, à son interprétation. Les facteurs de stress ne vont pas se voir de la même façon sur telle ou telle espèce.
0: Oui, parce qu'il y a des mises en danger. Vous citez le cas du petit ourson qui tombe de la falaise. Donc il y a une mise en danger par l'utilisation de drones de loisirs.
1: C'est ça. En fait, c'est cette extension-là. Et en fait, c'est pour ça que ça participe un peu d'une même culture quand même. Du capitalisme numérique aussi, on peut le voir comme ça, de la volonté de tout enregistrer, de mettre en ligne. Et en fait, cette question de la bascule d'outils qui sont finalement d'une technologie assez précise, initialement héritée quand même des technologies militaires, se sont retrouvées à basculer très rapidement dans le domaine du loisir, à des prix défiant toute concurrence, et finalement sans qu'il y ait forcément de grandes connaissances des réglementations, notamment en forêt, en montagne, enfin dans plein de zones naturelles, sans qu'il y ait vraiment une grande prudence sur comment filmer un autre que soi, notamment... un animal non humain. Et donc là, la vidéo dont vous parlez, c'est typiquement le cas, en fait, d'une ours et de son ourson. Le drone qui filme de trop près, l'oursonne qui a deux doigts d'abandonner, en fait, son ourson, qui redégringole, en fait, de la montagne et qui a des difficultés, en fait, à la réatteindre parce qu'en fait, le drone a filmé de trop près avec un bruit en plus menaçant et que, du coup, ça perturbe leur comportement habituel.
0: Oui, donc d'où la nécessité absolue d'encadrer, de ne pas mettre ces drones dans les mains de n'importe qui fait n'importe quoi. Et puis peut-être aussi, ça nous amène à la réflexion de concevoir les technologies autrement, peut-être justement avec cette sensibilité humaine dont vous venez de parler, cette approche un peu différente, de nous décentrer un peu
1: de nous-mêmes. Oui, c'est ça, en compte en fait... finalement, ce n'est pas que nos vies en fait, qui sont prises en compte. Je pense notamment aussi aux caméras de surveillance domestique. Vous avez peut-être entendu parler de Ring, qui maintenant est un peu plus connu parce qu'il y a eu justement un buzz autour de la publicité diffusée par Ring à l'occasion du Super Bowl 2026.
0: Oui, c'est surtout encore aux États-Unis. Ça arrive doucement en France.
1: Ça arrive bien. Les bus à Paris étaient avec des campagnes publicitaires Ring cette dernière année. Donc, c'est aussi à tout ça auquel il faut faire attention. Et ça arrive beaucoup par le prisme, en fait, de la surveillance des animaux de compagnie ou le fait de pouvoir voir, en fait, la faune extérieure à chez soi. Et la pub à laquelle je fais référence, c'est parce que tout était tourné au fait d'avoir, en fait, cet outil pour aider à retrouver son animal domestique perdu.
0: Oui, dans le quartier qui serait là. Hein, mais du coup, vous dites que ces caméras qui sont embarquées par notre animal préféré, en fait...
1: elles sont avec des politiques de données complètement floues.
0: Voilà, souvent reliées à la police. Et puis qui filment aussi toute l'intimité du voisinage.
1: Oui, c'est ça. Et puis c'est pas que la question de la police, c'est la question des entreprises qui sont derrière.
0: Privé,
1: qu'est-ce qu'ils font
0: sûr,
1: en fait, de ces données? On est quand même sur une centralisation de plus en plus forte en fait de ces technologies par certaines entreprises qui ont des politiques de plus en plus claires aussi et avec des vues en fait d'organisation et de structuration de la société. Donc en fait ça donne une faculté de contrôle et d'organisation en fait du social incroyable. Et effectivement, si je laisse mon chat naviguer avec une caméra sans me soucier des politiques de données et sans demander le consentement ni au chat, a fortiori, mais pas non plus aux voisins, ni aux chats des voisins, ni aux autres animaux, ni à toutes ces choses-là. Ça pose quand même beaucoup de questions sur en fait, les formes de contrat social, on pourrait dire, qu'on est en train de mettre en place.
0: Alors, bien sûr, vous en avez parlé un petit peu. Les nouvelles technologies, elles ont aussi des bénéfices, hein, des vertus scientifiques pour le suivi de la faune et de la flore. Et il y a aussi un endroit qui est amusant, c'est vous parler de l'enchevêtrement technonaturel de l'espace aérien. Par exemple, pour prendre l'exemple de l'albatros, ces sentinelles de l'océan, qu'on équipe de caméras pour lutter contre la pêche illégale. Alors là, du coup, il y a association. Hein.
1: Oui, c'est ça. En fait, il y a une pluralité de cas qui peuvent être vraiment intéressantes et qui sont très riches. Et c'est pour ça que c'est ni de la technophilie ni de la technophobie, mais de repenser en fait en contexte la pertinence, je dirais, en fait, d'un usage, donc plus ou moins. Donc on pourrait dire que c'est de la question de l'éthique, c'est la question de s'instruire sur en fait penser ces objets comme des choses à comprendre et des usages en fait à bien penser. Dans quelle mesure il est nécessaire de les avoir à tous les endroits. Et donc, on peut penser à ça, mais on peut penser aussi à tout ce qui est petits capteurs qui permettent de comprendre même la vie des plantes, par exemple, ou d'entendre en fait d'autres choses, de se rendre sensible à d'autres dimensions, pas forcément que passer par la vision, ou encore aussi de permettre à rendre visible comment parfois, je pense notamment à une étude qui a été faite dans le nord de l'Inde sur le fait que parfois, protéger une espèce, ça revient aussi à en fait opprimer des populations locales pour tout un ensemble de raisons pas forcément très vertueuses.
0: Eh bien, parfait. Merci beaucoup d'être venue jusqu'à nous, Pauline Chasseret-Peraldi. Notre émission s'achève. Et je rappelle votre livre passionnant, L'image indomptée, animaux et techno-surveillance aux éditions Le Pommier. 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Merci à Arnaud pour la réalisation et excellente journée à tous.

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2: Bonjour, ce nouveau manteau d'Arlequin nous conduit tout d'abord au théâtre Essaillon pour Double Fracture, le spectacle autobiographique émouvant, drôle et insolite, c'est ainsi qu'on nous le présente et c'est tout à fait ça, de Jean-Baptiste Darrosé et Stéphanie Gagneux, mise en scène Stéphanie Gagneux, jeu Jean-Baptiste Darrosé et musique de Simon Galland et Hervé Devolder. Jean-Baptiste Darrosé est à la fois conteur et comédien, je pourrais dire, j'ai envie de dire, montreur, mais le qualificatif conviendrait tout à fait, s'il n'était pas porteur de l'image de l'animal ou du monstre qu'on exhibe sur une place publique lors de la foire pour attirer les voyeurs. Le plateau n'est pas grand, mais ne l'empêche pas d'y donner vie à une douzaine de personnages hauts en couleur. Lui, bien sûr, ici nommé Jean-Bastien, qui traverse le temps de sa vie, que nous suivons à tous les âges, dans toutes les circonstances, heureuses ou malheureuses, car ce récit empreint d'authenticité est autobiographique. Il implique ces personnages dans leur ruralité, dans leur terroir, et entre terroir et territoire, il n'y a qu'un pas, n'est-ce pas ? Aussi bien dans la formulation, dans le mot à quelques lettres près, que dans le concret de la terre, le réel, le palpable. Cette terre, souvenez-vous, que Scarlett O'Hara, dans le film Autant en emporte le vent, au plus mauvais moment, prend dans sa main comme un trésor et brandit en se faisant une promesse, parce que la terre, c'est la vie, surtout pour les paysans. Enfant, Jean-Baptien, son personnage, donc son double, peine à trouver sa place dans ce monde rude. Alors, il se raconte des histoires. Les enfants font souvent ça. Ils se passionnent pour le cinéma, pour les comédies musicales surtout. Le mercredi, quand il n'est pas collé, c'est comédie musicale. « J'oubliais papa, mon corps, j'avais plus peur », dit-il. La disparition de sa mère à ses 14 ans va créer une profonde blessure qui ne se refermera jamais. Il cherche les mots pour en parler, pour dire sa différence, ses questions intime, faisant fi de ces autres qui lui serinent qu'il faut passer à autre chose. Mais il ne veut pas passer à autre chose. Il fait face à cette double fracture, celle du deuil de la mère, un tsunami dans sa vie. « Maman, réveille-toi. » On l'a mise dans son lit pour la veiller, elle n'était pas partie, elle était morte. Fin de citation. Et là, d'ailleurs, on ne lui a pas dit sur le moment de quoi elle était morte, on lui dira plus tard. Et la fracture de sa singularité, cette homosexualité découverte qu'il est bien obligé d'accepter, en particulier à l'adolescence quand il faut s'émanciper, affronter les obstacles, les épreuves et surtout les regards des autres. Il donne la parole à tous ceux qui ne l'ont jamais, à qui on ne la donne jamais et qui ne la prennent pas, à tous les taiseux de la terre, et la terre, ces paysans, ils y sont attachés. Il les moque, il les critique certes, non sans une immense tendresse néanmoins. Ses talents de conteur leur donne vie, et ils dansent aussi, et ils chantent en toute simplicité, authenticité, je disais. Il y a le père, taiseux, pas le seul d'ailleurs, à la campagne, on ne cause pas beaucoup, on ne peut s'empêcher de penser à Jacques Brel quand il chantait « Ces gens-là ». Le père, à qui il dit « Tout ce que tu as su faire pour moi, c'était me mettre à l'internat ». Le père, qui lui avait offert un jour pour son anniversaire une Bible, il avait répondu « Tu crois que ça va m'aider ?» Mais quand il sera à Paris, le père lui enverra un chèque, enfin un courrier avec un chèque. « S'y joint un chèque pour payer ton école de danse, bisous papa, bisous, hein, adieu pudeur. » Enfin, il viendra même le voir jouer et apprécier. La mère rayon de soleil donc pour le petit garçon qu'il était, la mère qui chante toujours, enfin qui chante dans son esprit, qui chantait parce que quand Jean-Baptiste Darrosé crée ce spectacle, ça fait 15 ans qu'elle est morte la mère, et ça c'est un problème. Il y a les sept sœurs, il y a Gilberte aussi, ça fait beaucoup de femmes qui gravitent autour de lui, qui s'activent dès le début parmi les spectateurs, c'est drôle. Et puis il y a les autres, comme chantait toujours le grand Jacques, en l'occurrence ici, les voisins, dont Béa, qui est obèse. Il réveille les fantômes qui habitent sa vie, qui hantent sa vie, cette mère donc surtout. Et quand il campe ceux de la ville ou ceux de la campagne, la grand-mère, la sœur, les parents et les autres, il les critique certes. C'est toujours juste, bien vu, mais ça n'est jamais méchant. Il le fait avec cette belle tendresse qui est présente du début à la fin du spectacle. En un éclair, Il passe avec précision, avec une grande agilité vocale et physique, d'un personnage à l'autre. L'adolescent rêveur, le père taiseux, la mère facétieuse, les sœurs et sa délicieuse grand-mère. La voix suit le corps et le corps suit la voix. Et il y a le regard aussi. Il lui suffit d'une intonation, d'un accent plus ou moins marqué, d'un petit geste, d'une attitude, pour montrer leurs tics, leurs petites manies, leurs incohérences, leurs imperfections. Ainsi, ils prennent corps comme un personnage sous les doigts habiles du dessinateur. Il est une sorte de métis, lui, toujours entre ceux de la ville et ceux de la campagne, jamais tout à fait l'un, jamais tout à fait l'autre, et les deux à la fois. Il va de la campagne haut-saônoise jusqu'aux nuits parisiennes. Plusieurs niveaux, la campagne, la rudesse du monde paysan, où l'on est paradoxalement à la fois solitaire et solidaire, la famille avec cette pudeur qui empêche de dire à l'autre qu'on l'aime, amour qui se dévoile dans de petits gestes, petites attentions qu'il faut guetter, savoir décrypter. Tout se fait dans l'émotion, je l'ai dit, mais l'humour n'est pas exclu, voire l'autodérision. Comme ce veau emmené à la maternité, tandis que la grosse Béa, qui est enceinte, est emmenée à l'abattoir. Comme la parodie du film « Huit femmes » de François Ozon, qui nous ravit, comme quand il hurle « Il n'y a plus de chocolat, il faut en racheter, une mouche vient de se cramer, etc. » en criant fort dans l'aigu les fins de phrases comme un enfant capricieux, comme cette trouvaille, la chorégraphie bétaillère de la mère pendant la traite, la mère chaussée de bottes de caoutchouc aigle. Et certaines réflexions, on n'est pas la FNSEA, pas invité à l'Élysée, des petites piques comme ça, qu'il faut décrypter aussi. Pas facile de passer de l'adolescence donc à l'âge adulte, de danser tout seul au bal, alors que les autres ont tous une nana, comme il dit. Pas facile d'expérimenter cette liberté pourtant souhaitée, de quitter sa Haute-Saône natale pour une école de comédie musicale dans la capitale. Et c'est autant un éblouissement qu'un étourdissement. La poésie des Lumières de Mathilde Mounier, le paravent, le rythme, sont partie prenante de la mise en scène de Stéphanie Gagneux, en grande simplicité, sans esbroufe. Il rentre, il sort, ce sont les lumières qui font le décor, et c'est très bien fait. L'histoire, la vie d'un homme donc qui se réconcilie avec lui-même et avec les autres, qui assume ses émotions, ses différences, montrant qu'une fracture, ça peut se recoller avec de la patience, alors une double, pourquoi pas. D'ailleurs, au début, il a une fracture de la cheville, je crois. Il a des béquilles qu'il ne veut pas lâcher, même quand il est guéri. Ce texte, c'est un encouragement, ce spectacle, c'est un encouragement à tous les découragés à aller de l'avant, à s'accepter comme ils sont. Et tout ça, il nous le dit en confidence. La ferme de son père, de ses parents, avait été la première à faire du bio. Ils ont arrêté le bio et ils ont vendu la ferme. Ça aussi, c'est une allusion au problème des agriculteurs. Pas étonnant que Jean-Baptiste Darrosé ait prévu une tournée en juin 2027, si j'ai les dates, je vous les donnerai, en Haute-Saône, dans les villages comme Mailleroncourt, Charette, Haute-Oison. Un juste retour des choses, une parole enfin donnée, comme un remerciement à ceux du terroir qui l'ont tant inspiré et dont il fait partie. Double fracture, donc, très joli spectacle autobiographique, émouvant, drôle et insolite, comme ils disent, de Jean-Baptiste Darrosé et Stéphanie Gagneux, mise en scène par Stéphanie Gagneux, Jean-Baptiste Darrosé, sur une musique de Simon Galland et Hervé Desvolder. C'est au théâtre Essaillon. Attention, ça n'est que le lundi et le mardi, à 20h50, on peut appeler au 01 42 78 46 42, 01 42 78 46 42. Ensuite, nous allons au théâtre de la ville hors les murs, aux Abbesses donc, pour L'Enfant unique, texte, composition et mise en scène de David Lescaut, qui est aussi sur scène, avec Ludmila Labo, Sarah Branas, je vous dirai les noms après. Le hasard fait parfois bien les choses, comme dirait ma grand-mère. Là encore, il est question d'enfance, de passage à l'adolescence, etc. Un couple face à l'enfant tout juste arrivé, on l'a tant désiré, on va le gâter, trop, le protéger, jusqu'à l'étouffement. Lescaut en fait une sorte de comédie musicale où les mots se font note du parler-chanté impeccable, de la mise en mots pour porter cette quête initiatique, ce passage obligé et semé d'embûches qui va de l'enfance à l'adulte, l'adolescence. L'enfance est un thème récurrent chez David Lescaut. C'est aussi une réflexion sur le temps, passé et présent, que nous connaissons, et à venir, dont nous ne savons rien. Tout commence par un cœur qui symbolise le temps, personnage essentiel, le temps, le chronos grec, le temps qui passe, traversant les bons et mauvais moments, l'amour et le rejet de l'autre, le sublime et le banal. Le temps d'avant la naissance, avec cette interrogation scandée par le cœur, quelle tête avais-tu avant que tes parents ne se rencontrent, quelle tête avais-tu, etc. D'où la scène de la rencontre, agressive d'abord, entre Clotilde, Ludmilla Dabo, qui illumine ce rôle de la mère, et Abel, Antoine Sarrazin, rencontre avant le désir, donc avant la grossesse. On peut noter, en parenthèse, dans cette allure dégingandée qu'ils ont en commun, une certaine ressemblance avec David Lescaut, qui aurait d'ailleurs très bien pu jouer le père, mais se contente cette fois d'être parmi les autres personnages et musiciens, sa guitare électrique rouge bien en main. Le duo fondateur, le père, Abel, qui n'est pas sans avoir quelques similitudes, donc je le disais, avec la silhouette de David Lescaut, et la mère, puis l'enfant, et quelques personnages autour, quatre autres comédiens qui vont jouer plusieurs personnages. On assiste à l'accouchement, et les encouragements, allez, allez, madame, poussez, etc., sont autant d'occasions de rythmer les mots, une fois encore. L'enfant naît avec une malformation cardiaque, opéré à cœur ouvert par le professeur Joubert, un spécialiste, un ponte, le professeur Joubert. Mais on ne rencontre jamais le professeur Joubert, dit l'infirmière. Opération réussie, mais un bébé comme ça, ça se couve. Trop. Jolie image de la mère et son bébé dans une espèce de halo, c'est très poétique. C'est une fille, elle s'appelle Myrto. Le bébé au sol qui gigote, des bruits de respiration, l'angoisse du père qui a peur que sa mécanique s'arrête, comme il dit. Il ne dort pas pour écouter si Myrto respire toujours dans son sommeil. Nous suivons les différentes étapes de la vie de l'enfant. Elle marche, ou tu as fait une phrase, tu sais parler. Ils ont peur pour elle. Et la radio qui diffuse la matinale ne les rassure pas. La pollution aux particules fines et au cadmium. Il y a quelques rencontres autour d'une table avec les amis où l'on aborde les sujets du moment, le cadmium toujours, les élections, l'écologie, la politique, Trump, les États-Unis. C'est drôle quand Ludmilla Dabo, la mère, chante une berceuse pour endormir l'enfant pendant que les autres parlent, doucement pour ne pas la réveiller si par miracle elle dormait, dans ce style gospel que la comédienne maîtrise à merveille, qui va ici jusqu'au cri, et ça marche, voilà, elle dort. Et il y a Théobald, ce petit garçon qui vient rendre visite avec ses parents et qui hurle, trépigne, se roule par terre, crie qu'il ne veut pas, non, non, non, tout à fait le contraire de Myrto, calme jusqu'alors en tout cas. Amusante réunion de parents d'élèves, chantée, scandée aussi, c'est drôle. On assiste au progrès de la gamine, entre autres au piano. La comédienne est une excellente pianiste, tous les comédiens sont musiciens et bons. Le piano, premier déclencheur de révolte de Myrto, j'ai jamais dit que j'aimais ça, ça commence bien. La séparation du couple, la mère ne sait pas comment elle a pu rester si longtemps avec un type comme ça, comme elle dit. Et Myrto apprend ça par hasard en entendant la conversation, ce qui n'arrange rien. À 11 ans, elle vole un t-shirt, elle est arrêtée, menottée. La mère va au commissariat, elle est outrée. Les enfants, ça vole, c'est biologique, le mal, citation. Elle fréquente Mina, mauvaise fréquentation. Alors les ados avec leur sac à dos, bon. Elle montre sa cicatrice à un homme. « Je suis une Amazone, sur ma peau est gravée une espèce de monstruosité. » Elle recrache ses cachets, les cachets qu'on lui donne. Elle sabote son examen au conservatoire. Elle se fait agresser par un type louche et un jeune la sauve. Et ce jeune, c'est Théobald, celui qui piquait des crises en venant en visite chez ses parents. Le décor est épuré, certes, simple et judicieux, mais ne nous y trompons pas, fort ingénieux. Il réserve des surprises. Tout paraît simple, facile, mais tout est tiré au cordeau au millimètre près. Le décor, donc, tout en teinte claire, se prête à toutes les situations, tous les lieux, toutes les déambulations qui structurent le spectacle. C'est un vaste espace qui occupe le plateau, hormis une sorte de couloir qui l'entoure, qui permet aux comédiens de changer de costume derrière, d'où émergent les musiciens avec leurs instruments. Au centre, quelque chose que l'on subodore comme étant une piscine, sans eau bien sûr, ce qui s'avérera juste, où les personnages nageront, couchés sur, à plat ventre sur une planche à roulettes, en se projetant en avant avec les bras. C'est simple, crédible et efficace, de ces petites choses qu'on voit en Afrique ou ailleurs, avec sans doute des roulements à billes. Les lumières très réussies de Juliette Besançon donnent à cette piscine, quand c'est nécessaire, une douce couleur bleue. La piscine, c'est symbolique. C'est l'eau, élément essentiel à la vie, l'eau. Le liquide amniotique aussi, dans lequel baigne l'enfant à naître. Elle est entourée, cette piscine, de quelques marches en gradins sur lesquelles les personnages évoluent, parfois dans une sorte de déambulation chorégraphiée, réglée au cordeau, où les personnages se suivent, se séparent, se croisent d'une manière toute géométrique. Monter les marches, les descendre, se croiser, se suivre, pas de temps mort. Le rythme des mots, le rythme des pas, le rythme du temps qu'on ne peut arrêter. Ces marches sont comme des coffres, des tiroirs, des trappes, d'où les comédiens, qui sont leurs propres accessoiristes, tirent une table, des chaises, qu'ils remettent dans leur niche, quand ils n'en ont plus besoin, dans leur niche de bois. Et surtout, le piano, qui est caché sous un couvercle, pièce maîtresse, le piano, qui permet de suivre l'évolution, les progrès de la gamine, en qui les parents ont mis tous leurs espoirs, les leurs déçus probablement. Tout cela ressemble fort à une comédie musicale. Les instruments, guitare acoustique ou électrique, instruments variés, flûte traversière, harpe, percussion avec les mains qui frappent le bois, avec les raquettes, des raquettes et des balles de ping-pong, c'est original, et le piano bien sûr. Ils jouent tous en live, les comédiens, je l'ai dit, je crois, sont tous musiciens et des bons musiciens. Mais à la différence d'une comédie musicale, les textes ne sont pas chantés, ils sont scandés, psalmodiés. Ils jouent sur les assonances, utilisent les répétitions, ce qu'en musique on appelle l'ostinato. Cela fait entre autres l'originalité du spectacle. Ces textes sont construits comme une musique rythmée, cœur parlé, certes, mais ce n'est pas du rap. Le langage, c'est de la musique, dit David Lescot, qui établit un lien entre la musique et le désir charnel. La musique, c'est l'amour. Il joue avec les graves et les aigus, utilisant les possibilités, les tessitures de chacun, avec un côté comptine par endroit, forcément le thème étant l'enfance. C'est moi qui tartine, qui tartine, c'est moi qui tartine, etc. Les répliques fusent, les phrases se croisent, s'emboîtent, se font refrain, forte ou mezzo voce. Mais Myrto grandit dans la solitude de l'enfant unique qui subit l'amour étouffant des parents, surtout un enfant malade, comme un harcèlement, elle subit ça, quasiment du même ordre que celui physique subi dans la rue. À mesure qu'elle se construit, elle se rebelle. La peur des parents n'est pas la sienne. Ce monde qu'ils craignent pour elle, elle veut l'affronter à sa manière, le découvrir, l'aimer peut-être, quoi qu'il arrive. Peu à peu, elle échappe aux parents. Elle veut mener sa vie comme elle l'entend, elle se révolte. Elle provoque, elle vole un t-shirt, elle se sabote au conservatoire, elle va affronter le harcèlement, et la séparation des parents. Somme toute, une histoire très banale, direz-vous, mais une mise en mots sublimée par Lescot, qui mène tout son monde de main de maître. Il a ce talent de nous faire appréhender les êtres et les choses, les situations, à partir des regards des personnages. On ne regarde pas, on ne reçoit pas les choses selon qu'elles sont vécues par Abel, Clotilde, Myrto et les autres. Il sculpte, il structure le langage des mots, le langage des corps, parce que le langage des corps est important. C'est de la prosodie pure qui se fait musique. Qu'il soit comédien ou metteur en scène, David Lescot, avec sa légendaire silhouette dégingandée, je le disais, et son corps qui se plie à tous ses caprices géniaux, ses fantasmes, ses élucubrations, drôles ou pas, nous a habitués au meilleur qu'il continue à donner en nous étonnant à chaque fois, toujours dans la précision, texte, interprétation, mise en scène et décor confondus, et c'est encore le cas cette fois-ci. La fin est grave, constat d'un échec. Pour un anniversaire, son père offre à Myrto un téléphone. Imaginatif, dit-elle, ironiquement, en le lui rendant. « Maman, tu veux la boîte? Elle est comme toi, elle est vide. » C'est charmant. À trop vouloir protéger l'enfant de tous les dangers écologiques, politiques, économiques, médicaux, ils en ont trop fait, les parents. Myrto leur reproche d'avoir, je cite, Gâchez la vie que vous avez voulu pour moi, fin de citation. Et pire encore, ne me cherchez pas, vous ne me trouverez pas. Cependant, avec ce texte sur l'enfance, ce moment qui a déjà marqué nombre de ses pièces, on se souvient de « Depuis que je suis né », « Les jeunes », etc. David Lescaut ne donne pas une pièce dramatique, l'humour est toujours là, qui reste à la lisière du drame, dans la sphère comique. David Lescaut et sa bande d'excellents comédiens, il est fidèle le bougre. Il travaille souvent avec les mêmes comédiens, la même équipe technique. Sarah Branin, c'est stupéfiante dans le rôle de Myrto jusqu'à l'adolescence. Certes, sa petite taille le lui permet, mais son talent surtout. Une grande performance d'actrice quand même quand elle joue la toute petite enfance. C'est très réussi et c'est subjugant. Ludmila Dabo, aussi excellente chanteuse que comédienne, illumine le personnage de la mère et tous sont de grands talents. C'est à voir vraiment absolument l'enfer en unique. Texte, composition et mise en scène de David Lescaut, avec Ludmila Dabo, Sarah Branin, Pauline Colin, Mirabel Calfon, David Lescaut, Yannick Morzel, Antoine Sarrazin, scénographie Hollywood de Dardel, lumière Juliette Besançon, ça y est, je les ai tous cités, ils le méritent. C'est au théâtre de la ville Les Abbesses jusqu'au 17 octobre, c'est à 20h et attention, le samedi à 15h. On peut appeler au 01 42 74 22 77, 01 42 74 22 77. Et enfin, dans les Potins d'Arlequin, je vous en parlais la semaine dernière, cette partie fin de d'émission dans laquelle j'ai l'intention de vous parler chaque fois d'une pièce que vous ne pourrez pas voir parce qu'elle est en province ou que moi je n'ai pas eu le temps de voir et que je vous conseille. Et cette fois, je vous conseille vivement La Douleur, d'après le texte de Marguerite Duras, très beau texte, mise en scène de Virginie Gaillard avec Enora Siaponival, Virginie Gaillard et Eva de Ressus Fléchot. C'est au petit gymnase, je vous dirai tout ça après. Avec ce texte, Duras parle de cette attente bouleversante, angoissante, insoutenable attente du retour de son mari Robert Antelme, résistant déporté pendant la Seconde Guerre mondiale. Elle confronte l'intime à la tragédie de l'histoire. C'est la vie, c'est autobiographique. On aime l'écriture de Duras ou pas? Moi, j'aime beaucoup cette écriture toute fragmentée, en phrases courtes, serrées, tendues comme un arc. Ce texte, qui s'est imposé à Marguerite Duras comme nécessaire, un témoignage autobiographique et cathartique en même temps, un texte sur la résilience, sur l'amour, la mémoire, l'attente surtout. Entre espoir d'un retour et possibilité dure à admettre d'un non-retour, invite à une réflexion sur le bien et le mal. Le choix est intéressant de faire entendre cette écriture si particulière de Duras en faisant interpréter le monologue par trois voix, trois comédiennes, trois sensibilités différentes. Des éléments témoignent, des documents vidéo, des documents audio et des textes surtout de Primo Levi, d'autres textes de Marguerite Duras et de Antelme lui-même viennent enrichir la dramaturgie. Comme le font les images de la mer, qui sont celles de la vie, mais aussi du débarquement en Normandie, cher à Duras. Matteo Edno a créé un univers sonore fait de bruits de mer, de battements de cœur, sur un plateau meublé d'une simple table, d'un téléphone, avec projection de dunes de sable noir et de quartz, là encore, les plages des vacances, mais aussi les plages dramatiques du débarquement, qui nous ont sauvés. C'est un des textes les plus intimes de Duras. Ce texte est un choc poignant, il ne laisse pas indifférent et quand on l'a lu, on y revient. Quand l'écriture devient une nécessité, une obligation. C'est donc La Douleur, d'après Marguerite Duras, dans une mise en scène de Virginie Gaillard, avec Enora Siaponival, Virginie Gaillard et Eva de Ressus Fléchot. C'est au Petit Gymnase, le théâtre du gymnase Marie-Bel, jusqu'au 9 décembre, les mardis et mercredis, attention seulement, c'est à 19h, on peut appeler au 01 42 46 79 79, 01 42 46 79 79. Juste avant, je vous parlais de L'Enfant Unique, alors à voir absolument, texte, composition et mise en scène de David Lescaut avec Ludmila Dabo, Sarah Bramins, Pauline Colin, Mirabel Calfon, David Lescaut lui-même, Yannick Morzel, Antoine Sarrazin, ça y est, je les ai tous cités cette fois, ils le méritent. Scénographie Holwyn de Dardel, lumière Juliette Besançon. C'est au théâtre de la ville hors les murs, donc le théâtre Les Abbesses, sous Montmartre, là-haut, jusqu'au 17 octobre. C'est à 20h et le samedi à 15h. On peut appeler au 01 42 74 22 77, 01 42 74 22 77. Et au début, je vous parlais d'un spectacle très, très émouvant, Double Fracture, le spectacle autobiographique drôle et insolite de Jean-Baptiste Darrosé et Stéphanie Gagneux, dans une mise en scène de Stéphanie Gagneux. C'est Jean-Baptiste Darrosé, c'est un seul qui joue, c'est un seul en scène, avec des musiques de Simon Galland et Hervé de Volder. Ça, c'est au théâtre Essaillon, le lundi et le mardi seulement. Attention, c'est à 20h50. On peut appeler au 01 42 78 46 42, 01 42 78 46 42. C'est ainsi que se termine ce manteau d'Arlequin. Je vous souhaite une bonne semaine théâtrale et je vous donne rendez-vous à la semaine prochaine.

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1: Bonjour à tous. Divertimento. 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

Bonjour à tous, c'est avec beaucoup de bonheur que nous retrouvons Agnès Bill, chanteuse, autrice et compositrice de ses propres chansons. Cette artiste depuis, depuis quelques années, régale les amateurs de chansons en proposant, j'allais dire, des œuvres qui sont dans la tradition, qui se situent dans la tradition de ce que l'on appelait jadis la chanson rive gauche, qui elle-même était fille de la chanson littéraire et de ce que l'on appelait les chansonniers, même de façon très lointaine au 19e siècle. Donc Agnès Bill est à la fois une artiste d'aujourd'hui et une enfant de la tradition. Et ça, c'est une grande richesse, je trouve. Alors que nombre de gens aujourd'hui pensent qu'ils ont tout inventé, refusent de regarder derrière leur épaule, eh bien voilà quelqu'un qui sait ce qu'elle doit au passé, tout en regardant devant elle. Car justement, Agnès Bill propose un nouveau disque, L'envie devant soi,

0: jeu de mots dont elle nous parlera. Et puis c'est un disque, et puis ce sont des spectacles. Enfin bref, Agnès Bill est une artiste qui tourne un petit peu comme la Terre.
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0: Agnès Ville, bonjour.
1: Bonjour Frédéric.
0: Merci beaucoup de nous accueillir, de nous parler de ce nouveau disque, de votre programme de tour de chant. Et j'ai envie de vous poser une première question. Quand je dis que vous êtes fille de la tradition tout autant qu'une artiste d'aujourd'hui, est-ce que vous pensez que j'ai raison? Est-ce que ça vous situe convenablement dans le champ artistique d'aujourd'hui?
1: Oh non, tout à fait. Et d'ailleurs, c'est très assumé. Je suis totalement issue de Brel, de Brassens, d'Anne Sylvestre, Ferré, Renaud. Je tiens quand même à dire que sans Renaud, j'aurais jamais fait de chanson de ma vie. Donc, je viens tout d'abord de l'écriture. Mes chansons sont mises en musique une fois que le texte est écrit. Et c'est vrai que le pôle le plus important reste celui de l'écriture. Donc je suis tout à fait dans la tradition de ce qu'on appelle, bêtement d'ailleurs, je vous le concède, la chanson à texte, puisque toutes les chansons ont un texte.
0: Oui.
1: Mais voilà, mais bon, c'est comme ça
0: Oui.
1: que c'est planifié.
0: Disons que ce sont des chansons à texte dans la mesure où vos textes ont un certain intérêt, alors que les...
1: J'espère voir un intérêt certain.
0: Voilà. Alors que, évidemment, dans des ritournelles qui ont pour fonction de faire danser, ou uniquement de faire rire, de divertir un peu de façon primaire, le texte est secondaire. Non, mais c'est
1: Oui,
0: pas,
1: alors
0: il
1: là,
0: faut
1: je
0: de
1: suis pas
0: tout,
1: d'accord.
0: hein.
1: Je suis pas d'accord sur l'humour, par exemple. Il y a rien de plus difficile que de faire rire les gens.
0: C'est vrai, vous avez raison. Pan sur le bec, comme on dit dans un hebdomadaire satirique paraissant le mercredi. Alors, Agnès Bille, dans quelle mesure peut-on dire que vous êtes féministe? Il y a quelque temps, vous aviez publié un disque où les femmes tenaient un rôle. Encore aujourd'hui, la place des femmes tient la place des femmes dans la société vous mobilise. Ça ne veut pas dire que vous soyez militante, mais enfin, est-ce que
1: Si, je suis militante.
0: vous définissez comme militante?
1: Oh bah oui, bien sûr, féministe et militante. En réalité, je vais vous dire, je ne vois pas comment on peut ne pas l'être.
0: Très bien, pourquoi? Dites-nous.
1: Ah bah, c'est surtout comment ne pas être féministe? Je suis humaniste.
0: Oui.
1: Voyez-vous, je me définis parfaitement comme humaniste, et à partir du moment où les femmes font partie de plus de 50% de l'humanité, eh ben je ne vois absolument pas comment je pourrais ne pas être féministe.
0: Merci de cette réponse. Et justement, on peut dire que dans le monde entier, la cause des femmes est aujourd'hui remise en question, y compris dans des régimes démocratiques, hein. Donc, c'est d'autant plus important.
1: Bah, c'est fondamental. Il était temps, me direz-vous, on commence à prendre enfin conscience d'un patriarcat étouffant et gangrenant pour les femmes comme pour les hommes d'ailleurs, parce que vivre dans une société où la femme est épanouie, je suis désolée, je pense que c'est beaucoup plus agréable pour les hommes également. On commence à peine à en prendre conscience. Il y a des combats qui ont été, qui sont menés, qui ont été menés, qui commencent à aboutir, tout du moins dans nos pays, bien évidemment, parce que dans énormément de pays dans le monde, c'est malheureusement pas le cas. Mais moi, je garde bien en tête une phrase de Simone de Beauvoir, qui disait: il nous suffira d'une crise économique, politique ou religieuse pour que la femme perde tous ses droits. Comme quoi, quand on veut être sûr d'avoir toujours raison, il suffit peut-être d'être pessimiste. Quoi qu'il en soit, raison de plus pour s'engager encore plus fort, ne pas perdre les quelques acquis que nous avons gagnés siècle après siècle, et puis aller plus loin pour une parité qui me paraît tout simplement naturelle.
0: Le titre de votre chanson emblématique du nouveau disque, hein, L'envie devant soi, c'est un joli jeu de mots tiré inspiré par un roman de Romain Gary, La vie devant soi. Est-ce à dire que quand les temps sont difficiles, les artistes doivent trouver en eux d'autant plus la ressource pour se projeter dans l'avenir?
1: Alors là, je saurais pas forcément répondre. Je sais que quand les temps sont difficiles, en tant qu'être humain, j'ai besoin de chercher encore plus profond en moi pour me projeter dans l'avenir. Et comme je suis une artiste, ben ça rejaillit sur mes chansons.
0: Bon, je sens que ma question était un peu idiote,
1: Non, non, pas du tout. Mais je pense pas
0: mais
1: que ce soit en tant qu'artiste. Je pense tout simplement que,
0: d'accord.
1: voilà, en tant que personne, je suis fatalement inspirée par des choses qui m'arrivent, des choses que je vis, des choses que je préférerais ne pas avoir à vivre d'ailleurs également. Et bon, bah ça influence mon écriture. Ça c'est fatal.
0: Eh oui, c'est bien ce que je disais. Ma question n'avait pas de raison d'être. N'empêche, n'empêche, on vous sent toujours à la lisière de la colère, mais il y a une grande tendresse chez vous, dans vos chansons. On sent quand même que malgré la colère, malgré la révolte, malgré ce que j'appellerais votre côté titi parisien en colère, il y a chez vous toujours cette grande tendresse. Est-ce que vous êtes d'accord avec ça?
1: Oui, tout à fait. Et d'ailleurs, à mon sens, l'un n'empêche pas l'autre. Si je suis indignée, plus qu'en colère d'ailleurs, si je suis indignée, c'est parce que j'éprouve de la tendresse, de l'empathie pour le monde. Et donc, il y a forcément des choses qui me révoltent quand je vois ce qui se passe. Un peu partout, ça me révolte, mais parce que justement, j'ai un cœur qui ne me sert pas uniquement à oxygéner mon sang.
0: Vous avez cité quelques références. Anne Sylvestre et Renaud, notamment, ont joué un rôle important pour vous. Renaud, parce que il a, je crois, créé involontairement peut-être le déclic de votre vocation. Anne Sylvestre, parce que là, pour le coup, vous l'avez beaucoup connue et vous avez travaillé pour elle.
1: Et avec elle d'ailleurs, oui, Renaud, on va dire que c'est juste après Brel, parce que quand j'étais petite, j'avais une passion pour Brel et Chantal Goya. Bon, ça va
0: Bon.
1: pas tellement ensemble, mais enfin c'était moi. Et à l'entrée de l'adolescence, j'ai plongé dans Renaud, dans Higelin et Tiefen également, mais surtout Renaud. Je serais pas la même personne que je suis sans Renaud aujourd'hui. Et quand je me suis lancée dans la chanson, il se trouve que Alain Leprest et Anne Sylvestre ont joué un rôle prépondérant. Alain Leprest, parce que c'est lui qui m'a fait écrire ma première chanson. J'étais allé le voir à La Folie en Tête, qui est un petit bar de la Butte aux Cailles. Le soir même, j'ai écrit ma première chanson sur une poubelle dans la rue.
0: Eh bien,
1: Voilà.
0: ce
1: Et
0: n'est pas
1: puis,
0: le titre de la chanson, hein?
1: non, non, non, non, c'était pas le titre de cette chanson, qui est pas très bonne d'ailleurs. En toute inconscience, je me suis lancée. Puis Anne Sylvestre, parce que en effet, j'ai très vite fait sa connaissance. Elle m'a tout de suite prise en première partie à l'Auditorium Saint-Germain quand elle a lancé son opus Partage des eaux. Et de fil en aiguille, nous sommes devenus très liés, très amis, très proches. Et on a même fait un disque et une tournée ensemble, Carré de Dames. Puis après, j'ai fait ses mises en scène. Enfin bon.
0: Oui, vous avez poursuivi cette collaboration. Agnès Bille, ce disque est aussi la possibilité pour vous de proposer au public de nouvelles chansons, de construire un répertoire. Selon quels critères, justement, construisez-vous les spectacles que vous allez donner cet automne et l'année prochaine?
1: Je vais rebondir sur ce que vous disiez juste avant, comment être tendre et féministe et indignée en même temps. Vous voyez, dans ce disque-là, il y a une chanson qui s'intitule Merveille. C'est une
0: Eh
1: chanson.
0: oui, très jolie chanson, très jolie.
1: C'est une chanson d'amour écrite pour ma fille. Et le refrain fait Ma merveille, ta merveille. Eh ben, je l'ai mise, tout du moins, en parallèle avec une autre chanson plus difficile qui s'intitule La Marelle, où je parle du sort réservé aux enfants aux quatre coins du monde. Et c'est une chanson dont les paroles sont loin d'être optimistes. Et pour moi, voilà, ça va ensemble parce que tous les enfants ne sont pas traités à la même enseigne. La tendresse, l'amour fou que je ressens pour ma fille est à mettre en contrebalance avec l'indignation que je peux ressentir avec la pédocriminalité, par exemple, ou le trafic d'enfants, ou l'exploitation des gosses pour payer une fringue moins chère, nous, les pays occidentaux, bref, tout ça. Il y a également un autre aspect dans ma manière de créer un répertoire, le fil rouge, c'est l'humour. Voilà, j'aime passer, moi, du rire aux larmes. Il y a beaucoup de chansons drôles sur ce nouvel album, tout du moins qui se veulent être drôles. Il y a beaucoup de chansons tendres, il y a beaucoup de chansons d'indignation.
0: Espiègle, on pourrait dire que vous avez un esprit espiègle un peu, hein?
1: Oui, je suis taquine, j'ai l'humeur
0: Voilà.
1: fastidieuse. Oui. Mais il y a également la marche des femmes, qui est un point brandi et de sororité envers tout le monde. Et je dis sororité envers tout le monde, parce qu'on peut être en fraternité avec une femme peut être en fraternité, un homme peut être en sororité également. Voilà.
0: Bon, faudra que j'y pense, faudra que j'y pense. Agnès Bill, dans la chanson que vous évoquez, Merveille, vous faites comprendre que, certes, c'est une mère qui donne naissance à sa fille, donc qui lui donne la vie, et en même temps, sa fille la transforme, la fait mère, sans jeu de mots. Autrement dit, je trouve que l'originalité du propos, c'est de souligner que on est père ou mère et transformé par son enfant, autant que l'on élève son enfant.
1: Mais bien sûr, avant d'avoir Rosalie, ma fille, j'étais déjà Agnès, j'étais une femme, j'étais une autrice, compositrice, interprète, j'étais une amie, j'étais une amoureuse, j'étais voilà, j'étais moi. Et quand Rosalie est née, c'est elle qui m'a faite mère. Je lui ai donné la vie, mais elle m'a donné un autre statut encore. C'est un double échange. Et sur cette chanson, oui, c'est moi qui lui ai donné la vie, mais moi, ma fille, j'ai tout fait. J'ai fait plein d'erreurs, comme tout le monde, mais j'ai tout fait pour lui donner au maximum des racines et des ailes. Des racines pour qu'elle sache qui elle est, et d'où elle vient, mais des ailes pour qu'elle puisse s'envoler loin du nid aussi. Et c'est une deuxième naissance également pour elle et pour moi, de laisser partir son oisillon, c'est encore autre chose.
0: Est-ce qu'elle vous donne son avis sur votre travail? Est-ce qu'elle vous dit, cette chanson-là, je l'aime rudement bien, ou celle-là, non, moins bien?
1: Ah, si, elle se prive pas, oui.
0: Donc, le fruit ne tombe jamais loin de l'arbre. Elle a aussi son tempérament.
1: Il fuit dans la gueule, d'ailleurs.
0: Ah, oh, pas pire, enfin. Bon, merci beaucoup Agnès Bill. Quelques mots de votre tournée à venir. Vous avez quand même pas mal de dates et je trouve que c'est très encourageant pour toutes les jeunes artistes et tous les jeunes artistes qui veulent s'engager dans la chanson et qui ont le sentiment que il n'y a d'avenir que dans un circuit très industriel. Je
1: Oh
0: trouve que
1: non, non, non, bien sûr, heureusement que. Bon, bien sûr, c'est un genre de chanson qui n'est pas du tout médiatisé. Ça, depuis longtemps, on le sait. Si j'avais voulu être riche et célèbre, j'aurais pas forcément fait ce type de musique. Malgré tout, il y a un public qui existe, il y a quand même des gens passionnés, il y a des
0: oui.
1: festivals, il y a des salles. Et moi, je m'estime artisante, en fait, de la chanson.
0: Et voilà. Eh bien, écoutez, continuez. Nous sommes ravis de vous avoir entendu parler. Et maintenant, nous allons vous écouter chanter. Merci beaucoup, Agnès, et belle fin de journée à vous et bonne fin de journée à tout le monde.
1: Merci, Frédéric.

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0: Bonjour chers auditeurs, bienvenue dans l'émission du musée virtuel du protestantisme www.museeprotestant.org. Au micro,
1: Pascal Gruson du comité éditorial
0: et Martine Grenier également du comité éditorial du musée. Aujourd'hui, nous reviendrons sur l'importance que la réforme a accordée à l'éducation dès ses débuts, puis sur la manière dont cette priorité a contribué à construire le système éducatif français. Apprendre pour devenir libre. Nous verrons que cette formule a pris des sens différents selon les époques. Au XVIe siècle, il s'agissait surtout de s'affranchir du catholicisme. Aujourd'hui, l'enjeu essentiel est d'apprendre à exercer son jugement face aux nouvelles technologies. Voilà, nous allons donc commencer ce petit tour d'horizon avec le XVIe siècle et une personnalité importante de la réforme, Maître Luther, dirais-je.
1: Oui. Pour Luther, le problème de l'éducation est essentiel. Donc, il s'agira d'avoir des écoles primaires, enfin ce que nous appelons maintenant des écoles primaires, pour tous et pour un apprentissage de la lecture et de l'écriture qui permet de lire soi-même les Écritures saintes et d'exercer sa liberté de lecteur et sa responsabilité de lecteur lui-même, quoi.
0: C'est-à-dire, c'est un peu ce que nous faisons tous, ce que nous sommes censés faire, c'est lire chaque jour un passage biblique, s'en imprégner et essayer d'en tirer la substantifique moelle. C'est un peu comme ça qu'on nous a éduqués quand on était jeunes. La réalité, malheureusement, est un peu différente, mais sauf pour certains, faut pas que je vous gueule. Mais en fait, c'était pour pouvoir faire ça, il a fallu apprendre à lire et à écrire. Oui. Et ce qui est intéressant aussi, c'est que Luther, quand il a fait ce constat et a mis en évidence qu'il fallait, pour pouvoir se mettre face à la Bible, face au texte, il fallait savoir le lire, s'est rendu compte que la plupart du clergé, des membres du clergé eux-mêmes à l'époque, était ignorant. Oui. Et donc, il a commencé aussi à travailler de ce côté-là. Mais c'est surtout pour nous ce qui nous importe, ce sont les jeunes, les enfants, les adultes.
1: Parce que ça, c'est une grande différence avec la position de l'Église catholique, qui ne s'intéresse pas trop, même qui préfère laisser dans l'ignorance les enfants.
0: À l'époque, l'Église catholique disait ce sont les clercs qui peuvent transmettre la foi, c'est eux qui peuvent lire les évangiles, c'est pas les gens du commun. Ils n'ont pas le droit de prêcher. Enfin, il y a tout ce qui se passe avec l'Église qui interdit un certain nombre de choses.
1: Tout à fait. Mais bon, du coup, il y a aucun réseau d'écoles particulièrement mis en évidence et en quelque sorte entretenu. Les écoles primaires, ça n'existe pas du tout dans les pays catholiques. Au XVIe siècle, et même ça n'existera pas avant, on peut dire, le XVIIIe ou le XIXe siècle. Donc, en tant que réseau entretenu, j'entends.
0: C'est ça, oui.
1: Parce que, bon, il y a toujours des possibilités. Le catéchisme en est une, mais c'est aussi un enseignement qui n'est pas seulement une approche de la lecture et de l'écriture, mais qui est un enseignement moral très, très encadré.
0: Oui. Mais dès l'époque, là, enfin, je pense au XVIe siècle, je pense à des auteurs comme Rabelais. Qu'est-ce qu'il dit de tout ça? Parce que Rabelais, il est un personnage important.
1: Ça, c'est
0: quand
1: assez
0: même
1: formidable parce que, effectivement, la réforme se répand, notamment en France, grâce à des moines qui sont venus prêcher dans des couvents. Et dont il y en a. Enfin, c'est là que s'est passée une rencontre entre un de ces moines et Rabelais, qui était dans un couvent de franciscains, je me souviens plus trop où, mais qui a été enthousiasmé par ce qu'il a entendu et qui est sorti du couvent aussitôt et qui s'est lancé dans... Dans une soif de... pour rassasier une soif de connaissance. Bon, alors, on sait que Rabelais a été à l'Académie de médecine de Montpellier, qu'il est un médecin. Mais alors, ce qui est formidable, c'est son appétit de connaissance à la manière de Gargantua, si on peut dire.
0: Ah oui, tout à fait.
1: Voilà, donc tout peut être objet de connaissances, d'analyses, de questions, et il y a une espèce de richesse et de joie libre devant tout ce qu'on peut apprendre. En fait, et donc ça, c'est en même temps cette espèce de liberté que confère l'éducation. Mmh. Alors, on se souvient de la devise de l'abbaye de Thélème, voilà, qui est le modèle éducatif de Rabelais. Donc, fais ce qu'il te plaît. Voilà.
0: Bon. C'est pas mal. Hein,
1: oui, c'était.
0: Ça dépend
1: oui,
0: comment on le prend.
1: Avec une espèce de générosité. Et en même temps, parfois de violence aussi. Enfin, c'est assez intéressant à relire
0: De ce point de vue-là, oui, tout à fait.
1: C'est ça. Ouais.
0: Et je voudrais parler d'une autre personnalité contemporaine, pratiquement. Je parle de Montaigne.
1: Oui.
0: Et lui-même s'est intéressé. Il a fait peut-être un traité ou quelque chose sur les à propos d'éducation.
1: Montaigne s'est beaucoup intéressé à l'éducation, mais d'une manière plus organisée, disons, et tout à fait passionnante aussi. Il y a eu Montaigne. Montaigne avait une approche. Il avait une culture assez proche du judaïsme, mm-hmm. qui accorde aussi à l'enseignement une très grande importance.
0: Tout à fait.
1: Et une espèce d'engagement. Donc, dans les essais de Montaigne, il y a pas mal de situations, mm-hmm. Qui proposent une pédagogie, une...
0: Et alors, on va retrouver... moi, je pense qu'il y a une chose qui est quand même très importante que nous n'avons pas dite. C'est que en 1578, le synode de Sainte-Foy, le synode protestant de Sainte-Foy, fait de l'instruction des enfants un devoir familial et ecclésial.
1: Oui,
0: c'est quand même extrêmement important. C'est-à-dire que c'est inscrit comme on a inscrit dans la Constitution quelque chose.
1: Voilà, exactement.
0: C'est fort.
1: Oui. Et c'est à ce moment-là que se crée, je crois, le collège Calvin à Genève.
0: Ça, je ne sais pas quelle est la date, je n'ai pas vérifié.
1: Parce que il me semble Calvin a eu un souci grand
0: de l'éducation.
1: De prolonger l'exigence de Luther, et en organisant un enseignement autour de pluridisciplinaire et ouvert quand même.
0: Oui. Parce qu'on voit finalement au XVIIe siècle, avant le XVIIe siècle, l'édit de Nantes, donc fin XVIe, l'édit de Nantes autorise les écoles protestantes dans des lieux de culte prévus par l'édit de Nantes, c'est-à-dire des lieux de culte qui existe depuis longtemps, ils ont le droit d'avoir une école.
1: Oui,
0: et c'est important parce qu'à l'époque, les lieux de culte, ils sont répertoriés. On sait, il y a différentes régions où donc le savoir va être dispensé, se répandre. Enfants vont apprendre à lire. Bon, évidemment, tout ça, ça marche jusqu'à la révocation de l'édit de Nantes. Mais ça laisse quand même un peu de temps dans certaines... Quand il n'y a pas trop de guerre, ils arrivent à avoir un peu de temps de s'instruire.
1: Alors, et pendant ce temps-là, il ne faut pas oublier que, après le Concile de Trente, l'ordre des Jésuites se charge de proposer un réseau de formation...
0: Oui.
1: Assez concurrentiel de la Sorbonne, on pourrait dire, et qui forme aux disciplines de la Renaissance une élite.
0: Oui. Donc on a la mise en place d'un certain nombre de choses. Et puis alors, au XVIIe siècle, on a Madame de Maintenon aussi qui s'intéresse à l'instruction des jeunes filles, ce qui est intéressant.
1: Oui, c'est tout à fait intéressant, d'autant plus qu'elle a quand même peut-être ce sont des gènes protestants.
0: Ça remonte assez loin.
1: Oui, je jansénistes qui l'ont poussé là. Mais chez les jansénistes, d'ailleurs, aussi, le problème de l'éducation était extrêmement important. Le Collège des oratoriens a été créé... c'était pas janséniste, mais...
0: Oui. Mais je pensais à autre chose, en fait. Là, on voit tout ce mouvement qui se fait. On est à la veille du XVIIIe siècle. Il y a Rousseau, il y a Oberlin, qu'on peut citer aussi. Oui. Alors, parce que Rousseau, on connaît tous un petit peu, mais il faut peut-être un petit peu plus en parler.
1: Il y a tout ce que Rousseau a écrit dans les Mille, la manière de prendre en charge... d'exercer les responsabilités vis-à-vis des enfants depuis leur plus jeune âge, avec une pédagogie ouverte, un rapport à la nature qui est quand même développé, toute une série d'ouvertures sur le monde très, très importante. Et l'Émile, ce sera une bible, si j'ose dire, pour la pédagogie, pour le développement de la pédagogie en Suisse, par exemple, où il y a eu d'énormes travaux, beaucoup de travaux intéressants dans le domaine.
0: Et je voulais qu'on évoque aussi la figure de l'Alsacien Oberlin, qui, à l'époque...
1: Alors, justement, ça, Oberlin s'inscrit dans le luthéranisme, c'est-à-dire qu'il s'agit bien de développer une école primaire d'ouverture et qui rend apte après à exercer des responsabilités dans le monde. Mm-hmm. Et en fait, il a eu toute une série d'initiatives en pédagogie, lui aussi, plein de choses relatives à l'apprentissage de l'écriture, plein de choses relatives au regard porté sur l'extérieur, sur les relations sociales, c'était vraiment son école était très impressionnante et beaucoup s'y sont ralliés en quelque sorte. Elle est citée dans deux romans d'une part, le médecin de campagne de Balzac, où le médecin de campagne lui-même a Oberlin comme modèle. Et puis, dans le livre de Hölderlin, Lenz, qui raconte l'accueil que Oberlin a fait de quelqu'un d'assez peu social, un peu déséquilibré, qu'il a accueilli. Et cet homme avait entendu parler de Berlin. Donc c'est là qu'il voulait venir pour apprendre et pour être inséré.
0: Voilà, c'est ça qui est important.
1: C'est ça. Oui.
0: Oui. Non, mais c'est intéressant. Tous ces mouvements-là se passent avant la Révolution. C'est pour ça que c'est intéressant, parce que la Révolution, ça va mettre en l'air tous les systèmes précédents.
1: C'est-à-dire que au XVIIIe siècle, il faut dire, il y a une période de flottement concernant l'éducation. Parce que il y a beaucoup de, on s'aperçoit que les connaissances sont quand même, tout à fait différentes de ce que la Sorbonne enseignait ou de ce que, elles sont prises en charge par les jésuites, mais les jésuites ont une autorité qu'on n'aime pas trop. Donc, en fait, en France, en tout cas, au XVIIIe siècle, la Sorbonne rend peu à peu l'âme et les jésuites sont chassés parce que ils ont trop d'autorité.
0: Oui, et puis
1: et donc, ça insupporte. Donc, il y a plus véritablement de réseau d'enseignement.
0: Ouais.
1: Il reste des écoles techniques très utiles.
0: Très ciblées, quand même.
1: Qui sont l'école des ponts et chaussées, qui a été créée en 1748, et l'école des mines, qui a été créée en 1785, je crois, quelque chose comme ça. Et donc, il reste, et puis, un réseau de précepteurs qui va enseigner dans les familles,
0: Oui. Oui, en fait, c'est pas ouvert à tous. On peut pas dire c'est
1: pas
0: assez en entre-soi.
1: Pas du tout. Et là, en France, en tout cas, il y a rien concernant un réseau d'écoles primaires où on apprend à lire et à écrire.
0: Hein. Ouais. Alors après, on a la Révolution, et pendant la Révolution, alors vous m'en avez parlé, j'étais pas du tout au courant, on a Robespierre et la création des écoles
1: centrales. Au moment de la Convention, d'abord, au moment de la Révolution, le problème de l'éducation est immédiatement posé.
0: Ouais.
1: Et donc, il s'agit il y a beaucoup de débats pour savoir quel sera le système le plus... comment faire pour... Condorcet propose un système où on apprend des connaissances type universelles assez nombreuses et de manière aussi pédagogiquement intéressante. Et puis, finalement, on s'arrête sur un projet qui sera celui des écoles centrales, dites écoles centrales de la Révolution. On sait, par exemple, il y en a une description dans les souvenirs d'égotisme de Stendhal qui a fréquenté à Grenoble une de ces écoles centrales. Mm-hmm. Donc, c'était une école pluridisciplinaire aussi, un peu sur le modèle des jésuites, mais...
0: Moins le moral.
1: Voilà, c'est
0: tout
1: ça.
0: Ce qui, toute l'éthique, c'était différent.
1: Voilà. C'est pas la même chose du tout. Oui. Donc, ceci dit, après la Révolution... Et sont créés, pendant la Révolution aussi, deux établissements d'enseignement supérieur très importants, qui joueront un rôle déterminant pour le reste, pour beaucoup. C'est l'École polytechnique et l'École normale supérieure.
0: D'accord.
1: L'École polytechnique qui sera... en quelque sorte fortifié par Napoléon.
0: Eh bien, nous allons faire une petite pause musicale avant de reprendre et on abordera l'équilibre qui va devoir se faire entre l'État et le catholicisme. Parce qu'on est toujours... On est toujours dans un monde dominé par le catholicisme.
1: Ouais.
0: À cette époque.

0: que reprendre l'émission en repartant sur l'équilibre en recherche entre l'État et le catholicisme. Parce que nous sommes après Napoléon, là. Et on voit une chose importante, c'est que l'éducation est à cette époque-là aux mains des pères des écoles chrétiennes. Et c'est pas.
1: C'est-à-dire que l'enseignement, enfin, l'éducation en France a été aux mains des jésuites qui ne sont plus là. Bon, il y a eu la Sorbonne. Et puis, concernant l'apprentissage élémentaire, ce sont les frères des écoles chrétiennes qui sont en charge de faire cette éducation. Alors donc,
0: attention, il faut préciser aussi une chose, c'est qu'à cette époque, les protestants sont rentrés.
1: Oui, parce c'est que, ça. Voilà. Donc, oui, les protestants rentrent au début du 19e siècle. Ouais. Bon, donc il s'agit en quelque sorte Napoléon organise une réforme du système dans son ensemble. C'est-à-dire que il commence, l'essentiel, c'est de créer des lycées qui permettent d'entrer dans les grandes écoles. Oui. Et puis les universités ont un rôle assez administratif. Et cet ensemble-là est confié à la gestion du ministère de l'Intérieur, ce qui est quand même assez particulier. Mmh. Bon. Et puis, il reste le problème de l'enseignement élémentaire, qui est quand même très important, parce que là, il y a de plus en plus nécessité de savoir lire, non seulement pour lire la Bible, mais pour beaucoup d'autres choses.
0: Oui. Donc, pour voter.
1: Alors, en fait, Napoléon confie cet enseignement aux frères des écoles chrétiennes. Alors, chaque commune peut ouvrir un établissement dirigé par les édits et en quelque sorte ils assureront plus ou moins un apprentissage, mais en même temps ils auront un apprentissage moral aussi un peu contestable, et les protestants ne sont pas du tout d'accord avec cette forme d'apprentissage.
0: Alors, après la chute de Napoléon, sous la monarchie de juillet, il va y avoir l'élévation au rang de ministre, quand même.
1: Oui, sous Louis-Philippe, en fait, il va y avoir Guizot qui va devenir ministre de l'instruction publique. À un moment où le réseau des établissements s'est un peu ramé. Enfin,
0: C'est développé.
1: C'est épaissi et ramifié, etc. Et donc, c'est Guizot qui considère que les protestants ont aussi leur place. Mm-hmm. Et que d'autres aussi ont leur place. Et que ce qui importe, c'est que chaque commune entretienne une école que dans laquelle un enseignement public sera donné. Alors, ça, c'est.
0: Et surtout, elle va rendre l'enseignement moins dépendant de l'Église.
1: Ah, bah, bien
0: puisque
1: sûr.
0: Puisque c'est la nation qui va s'en occuper,
1: ben
0: en fait.
1: Oui, c'est ça, c'est ça. C'est tout un. Ouais. Bon, alors, à partir de là, il y a tout un réseau d'enseignants qu'il faut mettre en place, de formation des enseignants, qui sera instituteur. Alors là, les protestants se mobilisent. Mm-hmm. De toute façon, les protestants se mobilisent beaucoup au XIXe siècle pour éviter l'emprise de l'Église catholique, qui, par tous les moyens, cherche à convertir et à fidéliser la population française, quoi. Donc tout prétexte est bon. Donc là, les protestants sont vent debout et réclament une sorte de, s'engagent dans une libération des établissements d'enseignement qui seront tournés vers la connaissance. Donc là, il y aura tout un ensemble, à la fois pour l'enseignement supérieur, l'enseignement secondaire, mais au sens où il y aura une politique exigeante d'apprentissage des connaissances dans les.
0: Et même de formation des maîtres, c'est très important. Il y a des écoles normales d'instituteurs qui commencent à être créées.
1: Ça. cette époque. Les protestants jouent, à partir de Napoléon III, je dirais, un rôle de plus en plus libre et une présence beaucoup plus forte. Alors, on notera par exemple la personnalité d'un béarnais charmant qui s'appelait Félix Pecaud et qui est devenu un pasteur extrêmement libéral qui ne supportait pas non plus un certain nombre de choses venant du consistoire.
0: Oui, très libéral.
1: Donc, oui. Et qui a joué un rôle assez difficile, assez perturbant au premier synode national de 1872, au sens où il n'a accepté aucune des décisions qui auraient pu être prises.
0: Oui.
1: Donc, ça a été compliqué. Mais enfin, il était...
0: Ah oui, donc on voit la personnalité de Pecaud qui est importante et on sait...
1: Et donc c'est un ami de
0: Ferdinand Buisson
1: qui jouera un rôle déterminant dans la construction de l'enseignement primaire qui demandera à Félix Pecaud de créer un établissement de formation pour les profs d'école primaire...
0: Mais il y a même tout un rôle de leur part, parce que Ferdinand Buisson, il participe aux grandes lois scolaires et à la création des écoles normales supérieures de Saint-Cloud et Fontenay-aux-Roses.
1: Oui, c'est ça. C'est ça
0: toujours,
1: c'est...
0: Et qui ont un rôle toujours aussi
1: absolument
0: important.
1: Absolument, Félix Pecaud est à l'origine de ça.
0: Mais on s'aperçoit qu'à la fois, il travaille avec l'État... Ouais. Et en même temps, il continue quand même à soutenir des initiatives privées. Et je pensais, là, les protestants participent à la création l'école alsacienne, mais aussi
1: d'autres établissements.
0: Et leur influence est peut-être moins visible, mais elle existe toujours, parce qu'il y a toujours des personnalités protestantes dans les gouvernements que l'on voit, et dans ce domaine-ci en particulier. Et on peut même dire, c'est assez fascinant, moi ça m'a intéressé, c'est la personnalité de Jean Zé. C'est nettement plus tard, c'est en 1936.
1: En 1936, au Front
0: populaire. Alors lui, il porte la scolarité obligatoire à 14 ans, promeut l'école unique, harmonise les programmes, rapproche les filières et limite les classes à 35 élèves. Parce qu'en fait, pour lui, la République repose d'abord sur le civisme et l'intelligence des citoyens, donc sur leur éducation intellectuelle et morale.
1: Oui.
0: Et donc, c'est ça qui est important, parce qu'au moment de la laïcité, c'était un peu antérieur, on n'en a pas parlé en 1905, évidemment, les protestants défendent l'école laïque et renoncent à développer un réseau scolaire propre. Il y aura quelques écoles qui seront créées, comme le cours Bernard Palissy, ou on pourra en citer d'autres, mais très peu. En fait, ils défendent la neutralité et non l'hostilité à la religion. Ils veulent qu'il n'y ait pas de religion dans les écoles. La laïcité, c'est ça. Voilà. Merci. Je voudrais vous remercier de nous avoir écoutés, cher éditeur. Je remercie aussi Pascal pour tout ce qu'elle nous a raconté. Et à bientôt. Au revoir.

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0: Bonsoir à tous. En 1952, Louis Aragon publiait un ouvrage intitulé « Avez-vous lu Victor Hugo ?» Juste question qui impliquait évidemment à l'occasion du 150e anniversaire de la naissance du grand poète et romancier, le fait que nos contemporains de l'époque, si j'ose cet oxymore, se faisaient une certaine idée de Victor Hugo sans peut-être l'avoir lu assez attentivement. C'est aujourd'hui avec grand bonheur que nous recevons Henri Seppi, professeur de littérature, qui a publié, voici quelques semaines, La Pléiade de Victor Hugo, qui rassemble L'homme qui rit, 93 et quelques textes, parmi lesquels Le journal d'un condamné, et puis un ouvrage absolument bouleversant qui est Claude Gueux. Bref, des textes qui sont à la lisière de la littérature et de l'engagement politique, texte dont Henri Seppi va nous parler, et c'est un grand bonheur parce que, je dois vous le dire, chers auditeurs, Victor Hugo, ce n'est pas le plus grand poète français, hélas, comme le disait notre cher André Gide, mais bel et bien une des figures majeures de l'humanité. Henri Seppi, bonsoir.
1: Bonsoir.
0: C'est avec grand plaisir que nous vous recevons à l'occasion de cette présentation de du volume Victor Hugo dans la Pléiade qui, je le disais à l'instant, réunit L'homme qui rit, 93, un des plus grands romans historiques que l'on puisse lire, et bien d'autres ouvrages. Une première question, Henri Seppi, peut-on vous présenter comme un universitaire ayant consacré l'essentiel de son travail à Victor Hugo?

0: Victor Hugo.
1: Alors, tout d'abord, merci infiniment, Frédéric Casactu, de me recevoir. Je suis très heureux de partager avec vous ce moment et avec vos auditeurs. Ce que je voulais dire pour répondre à la question directe que vous me posez à l'instant, c'est que je n'ai pas consacré tous mes travaux à Victor Hugo. Je ne me considère pas non plus comme ce qu'on appelle traditionnellement un spécialiste de Victor Hugo,
0: Oui.
1: c'est-à-dire un chercheur, un homme ayant consacré sa vie, ses minutes, quelles qu'elles soient d'ailleurs, y compris les minutes intimes, à l'étude de Victor Hugo. C'est un écrivain qui m'a toujours accompagné et qui a escorté la plupart de mes projets de recherche qui, comme vous le savez sans doute, ont commencé par l'étude de la poésie de la seconde moitié du XIXe siècle. Et c'est en effet à la faveur de cette campagne de recherche, hein, qui était finalement inaugurale, que j'ai été amené à reprendre Hugo sur nouveaux frais, à travers des questionnements renouvelés. Et chemin faisant, j'ai été conduit à relire de manière beaucoup plus assidue, plus intense, plus approfondie, le Hugo qu'on appelle romancier, si vous voulez, c'est-à-dire cet auteur, ce gigantesque auteur d'œuvres en prose narrative, dont nous allons parler, et qui, depuis quelque temps, notamment depuis la publication de l'édition des Misérables dans la Pléiade en 2018, m'occupe en effet assez journellement, pourrais-je dire.
0: Oui.
1: Voilà.
0: Alors, c'est une mise au point que je vous remercie d'avoir faite avec autant de précision parce que venant de la poésie de la seconde moitié du 19e siècle, Henri Sépi, vous avez évidemment consacré sans doute des heures et des heures à l'étude et au bonheur de lecture de gens comme Baudelaire, Arthur Rimbaud, Paul Verlaine. Des gens qui, je pense évidemment à Baudelaire, entretenaient à l'endroit de Victor Hugo des relations pour le moins contrariées, un peu fourbes, peut-on dire, car Victor Hugo admirait Baudelaire et Baudelaire s'est laissé porter par son aîné tout en disant du mal, ce qui n'est pas très sympathique. Et puis, on suppose que, porté par cet engouement, vous êtes venu à Victor Hugo presque en contrepoint.
1: C'est tout à fait exact. Ce que vous dites est, je crois, la vérité, enfin en tout cas en ce qui me concerne, et si tant est qu'on puisse en effet, dans ce domaine qui obéit souvent, vous le savez, à des circonstances, à des sollicitations, à toutes sortes de moments qui ponctuent la vie d'un chercheur, eh bien oui, en effet, je suis arrivé un petit peu à contre-temps, en contrepoint, si je puis dire, d'une certaine... On va dire d'une certaine réception de Victor Hugo, et notamment de ce Victor Hugo romancier, hein, voilà, sur lequel vous avez rappelé là des noms de poètes éminents et célèbres, hein, qui ont illustré la seconde moitié de notre siècle, 19e, Baudelaire, Rimbaud, Verlaine, mais tous, en effet, ont lu Hugo, tous se sont nourris de Victor Hugo, et Baudelaire le premier, puisque vous le citiez, en effet. Un rapport, je crois que vous avez eu le mot juste, un rapport contrarié. C'est le mot qui convient, me semble-t-il, à Hugo, puisque, en vérité, en 59, il lui écrit une très belle lettre pour lui dire à quel point il admire, et surtout à quel point il l'a admiré lorsque il représentait à ses yeux de jeune poète le pionnier de 1830, hein, celui qui, par son rayonnement, illuminait en quelque sorte le ciel de la poésie alors. Et il lui reproche donc, dans le même temps, de s'être un petit peu fourvoyé sur des terrains que Baudelaire, évidemment,
0: Eh oui.
1: ne juge pas nécessaire d'explorer, hein, c'est-à-dire le terrain de la question sociale, le terrain
0: Ah
1: de la
0: oui.
1: question du peuple, de l'humanitarisme, entre guillemets, enfin, autant de choses que Baudelaire récuse, mais qui constituent en effet le fond simplifié au regard de ses écrivains, et notamment de Baudelaire, qui simplifie à dessein, car c'est un homme extrêmement intelligent, et qui simplifie à dessein pour pouvoir faire ressortir, en effet, ce qui, à ses yeux, constitue peut-être l'erreur majeure de ce grand poète qu'est Hugo, c'est d'avoir considéré à un moment, et ce moment est important, nous en reparlerons, que la littérature doit faire route avec l'idée de progrès.
0: Alors, nous avons évoqué l'aval du 19e siècle. Évoquons, évidemment, c'est impossible autrement avec Victor Hugo, l'amont avec Chateaubriand, être Chateaubriand ou rien. Or,
1: Ah oui.
0: Chateaubriand était également un immense poète en prose, pour jouer sur les mots, n'est-ce pas? Les Mémoires
1: Absolument.
0: d'Outre-Tombe, on ne sait rien de plus poétique. Il n'y aurait pas vraiment de plus puissante prose poétique que celle de François René, n'est-ce pas?
1: Je suis absolument d'accord avec vous et il est bon effectivement de citer Chateaubriand, non seulement parce qu'il y a, vous savez, cette formule célèbre de Victor Hugo que je ne vais pas redire, que tout le monde connaît, enfin bon, c'est le modèle absolu hein, qu'il se
0: Oui.
1: donne au moment où il entreprend d'écrire, où il veut être Chateaubriand, bon, ou rien, bien, mais il est Hugo. Mais cela dit, justement, le mérite de ses maîtres, c'est d'avoir su révéler chez Hugo un certain nombre de potentialités, d'avoir su libérer une force créatrice qui se délivre d'un certain nombre de carcans et
0: Oui.
1: de limites, à commencer bien évidemment par des limites formelles, génériques, tout ce qui peut en effet venir de la tradition littéraire des siècles antérieurs. Quoique, nous y reviendrons, Hugo reste extrêmement attaché à la mémoire de ces siècles. Hein. Mais il n'en reste donc, pour revenir à la question que vous me posiez, Chateaubriand invente en effet une forme d'écriture qui est à l'ouverture du siècle un grand retentissement littéraire, avec notamment Le génie du christianisme, qui est tout de même un livre qui constitue la préface littéraire, je dis bien littéraire, je
0: Oui.
1: n'irai pas jusqu'à dire idéologique, mais tout de même un peu aussi, pour ce qui est de la première partie de ce romantisme, une grande préface, disons, qui prélude à l'essor d'une nouvelle façon de voir et la littérature et la société, puisque les deux sont fortement liés dans un climat que Victor Hugo s'empresse, à la suite de Chateaubriand, de rediagnostiquer, si vous voulez, c'est-à-dire ce climat post-révolutionnaire dont il va falloir tenir compte en vérité. Et c'est aussi le deuxième grand mérite de Chateaubriand, c'est d'inviter à une pensée rénovée de l'histoire qui ne soit plus dans une simple logique de la restauration des valeurs. Et donc on est là au cœur de l'affaire, puisqu'on tient ensemble une forme d'écriture qui est la prose dont vous parliez, en effet cette prose géniale, poétique. Hein, donc Chateaubriand s'en explique très bien d'ailleurs. Hein. Il n'hésite pas à qualifier même le génie de poème en prose, c'est-à-dire que ce sont des mots qui viennent sous sa plume. Et lorsqu'il évoque les deux petits romans qui accompagnent ce manifeste, Atala et René, il en fait aussi des exemples, des modèles, si je puis dire, de nouvelles écritures de prose qui vont naturellement rayonner et s'aimer dans toute la première partie. Et Hugo en est immédiatement fasciné, c'est le moins qu'on puisse dire. Oui, vous avez raison. Et puis il y a l'autre pôle, le pôle dont nous parlions, c'est-à-dire la question de la société. Chateaubriand affirme de façon extrêmement claire, extrêmement convaincue, que l'écrivain, désormais, n'est pas simplement l'homme qui divertit, qui raconte de belles histoires, de jolies fables, etc. Ni même d'ailleurs celui qui instruit simplement d'un point de vue moral. Il est aussi l'individu, j'allais dire presque choisi, en tout cas c'est lui qui se choisit ce destin, l'individu qui doit intervenir dans l'ordre social et y faire des propositions qui soient des propositions novatrices, afin que existe quand même quelque chose comme une société réunifiée, ressoudée autour de valeurs communes. C'est un impératif pour Chateaubriand, et c'est également un devoir pour Hugo que de prêter à l'écrivain cette fonction-là.
0: Formule pour formule que nos auditeurs nous prient, veuillent bien nous excuser, m'excuser particulièrement, mais en vous écoutant, je songe à cette magnifique phrase de Chateaubriand. C'est en vain que Néron prospère Tacite est né sous l'Empire, on ne saurait mieux résumer le programme de l'engagement de l'homme de lettres engagé dans la cité, hein.
1: C'est tout à fait ça, et c'est tout à fait ça. Tacite, qui revient très, très, très fréquemment sous la plume de Hugo, c'est une des références, c'est un des pôles d'attraction comment dire, circule, si je puis dire, dans son écriture, et non seulement dans l'écriture satirique, bien sûr, hein, des châtiments,
0: Oui.
1: l'écriture qui entreprend, en effet, d'aller au combat, si je puis dire, mais aussi dans toute la pensée de l'histoire. Il y a chez Hugo, y compris naturellement dans les romans que nous publions aujourd'hui, il y a dans les romans d'Hugo cette figure en effet de l'historien. Et c'est très important, cette citation de Chateaubriand que vous nous remettez en mémoire est essentielle parce que elle montre bien qu'il y a le tyran, n'est-ce pas, et l'historien. Et en vérité, entre les deux, Hugo va camper la figure moderne de l'écrivain. L'écrivain est celui qui, naturellement, se dresse face au tyran. Il n'est pas l'historien, mais il s'inspire de l'historien pour créer, pour inventer une fable du progrès et de l'émancipation humaine et qui soit de la littérature, c'est-à-dire qui parle non seulement à l'intelligence, mais qui, en même temps, frappe et forme un peu comme une presse frappe une monnaie, la sensibilité humaine. Voilà.
0: Eh oui, eh oui. Alors, les gens qui disent du mal de Victor Hugo, à mon avis, se trompent bien, et c'est tout simplement parce qu'ils ne l'ont pas lu, disent, oh, mais c'est un type qui a changé la vie comme de chemise. Alors, d'abord, qui n'a jamais changé dans sa vie lui jettera la première pierre, et ensuite, cette pléiade montre non pas les variations de saison, mais au contraire la constance de Victor Hugo. Constance dans le talent, puisque ce volume de la Pléiade s'ouvre par un texte incroyable, Bugge-Jargal, qui est presque qui froisse les cymbales de l'œuvre de Victor Hugo, n'est-ce pas? Œuvre de
1: Oui,
0: toute jeunesse, c'était incroyable.
1: absolument. Oui, on a pris le parti de commencer évidemment par ce roman dont nous donnons les deux versions. C'est
0: Oui, voilà.
1: mon collègue et ami Franck Laurent qui assure l'édition de ces textes, entre autres, hein, dans ce volume. Et il montre bien, en effet, comment ce premier Hugo, hein, puisque nous
0: Oui, c'est
1: devons
0: ça.
1: désormais distingué d'un autre Hugo et peut-être d'un dernier Hugo. Bon, c'est toute la terminologie, si vous voulez, qui est celle de la critique dans l'histoire littéraire, hein. Donc le premier Hugo, c'est en effet, voilà, un auteur jeune, bien sûr, qui a déjà démontré tout son talent en tant que poète, en
0: Voilà.
1: tant que poète au service, hein, du trône, hein, je veux dire,
0: Bien sûr.
1: de la religion, enfin bon, de l'autel et du trône. En vérité, nous sommes dans un climat de restauration où il faut effectivement repenser toutes ces valeurs, les redessiner. Et comme je le disais tout à l'heure, Hugo s'inscrit dans ce courant hérité, bien évidemment, de Chateaubriand, directement hérité de Chateaubriand. Et il y a ce livre qui est absolument étonnant, n'est-ce pas, qui évoque en effet la révolte des esclaves noirs de Saint-Domingue en 1791, et qui nous propose une narration particulière. Et là encore, j'aimerais qu'on ne perde jamais de vue et la dimension historique, bien évidemment, donc d'une histoire qu'on pourrait dire quasi immédiate, hein,
0: Oui.
1: quasi immédiate, en 1820, c'est une histoire quasi immédiate. Quelques années séparent de cet épisode et Hugo s'empare de quelque chose qui n'est pas de l'actualité, mais qui est véritablement assez proche du moment présent, et à partir de quoi il crée une fable passionnante, n'est-ce pas? Passionnante, mêlant à la fois l'intrigue amoureuse et la dimension politique, et y insérant, pour ainsi dire, toutes les questions qui sont les siennes à ce
0: Oui.
1: moment-là, hein, la question de l'aristocratie, la question du progrès, la question de la noblesse, la question de la liberté des peuples à disposer d'eux-mêmes, le rapport effectivement au peuple noir, bref. Nous avons là, me semble-t-il, une brassée d'interrogations qui constituent le fond de ce livre et qui est en effet souvent assez peu lu. Vous avez raison de le souligner. On a de Victor Hugo romancier quelques titres phares en tête et souvent on a raison de garder ces titres en tête, mais mieux vaut aussi les compléter par d'autres ouvrages, à commencer par ceux qui inaugurent véritablement cette carrière d'écrivain en prose hein, chez Hugo. Alors un texte sur lequel nous pouvons revenir, mais oui, vous avez parfaitement raison, cela fait un grand bruit de cymbales, c'est le commencement, je dirais, de la symphonie romanesque, hein, et tout y est ou presque. Alors, bien sûr, vous l'avez dit tout à l'heure, il y aura des changements, il y aura des ruptures, il y aura des mutations qualitatives dans ce grand parcours qui le conduit, en tout cas en ce qui nous concerne, jusqu'à 93, c'est-à-dire jusqu'à l'année 1874. Bien, mais de 1820 à 74, c'est une immense séquence
0: Mais oui.
1: littéraire et politique qui se dessine, et Bugge-Jargal ouvre cette séquence en mettant en scène, disons-le, c'est très important, un héros noir.
0: Et voilà. Alors, plusieurs choses, oui, mille choses avec ce Victor Hugo. Il est tellement protéiforme ou prométhéen, peut-être, hein. Déjà, la question de la transformation. On attribue systématiquement les changements politiques de Victor Hugo à des circonstances extérieures, à évidemment des intérêts particuliers. Bon, après tout, pourquoi pas? Mais votre volume me conduit à vous poser cette question. Est-ce que la littérature ne l'aurait pas un peu changé? Qui écrit trois lignes sait que entre l'idée qu'il ou qu'elle a d'écrire et le moment où l'écriture se réalise, c'est que forcément l'individu qui écrit est transformé par l'écriture même. Et alors évidemment, quand il s'agit d'un écrivain poète comme Victor Hugo, on imagine qu'il a été bouleversé par ce qu'il faisait advenir sur le papier. Est-ce que sa littérature ne l'a pas influencé sur le chemin
1: Mais
0: d'un
1: oui.
0: humanisme plus grand?
1: Oui, absolument, bien évidemment. Je crois que c'est les pouvoirs de la poésie, donc, tout simplement. Si la poésie est la fiction, hein, je reviens à la formule originelle d'Aristote, hein, la poésie c'est la fiction. Donc si la poésie est la fiction, au-delà de tous les genres qui peuvent évidemment qui peuvent être distingués au sein de l'univers de fiction, il n'en reste pas moins vrai que c'est ça qui est au cœur de l'affaire. Il s'agit bien de constater, comme vous le dites si bien, que Hugo change aussi parce qu'il est écrivain, parce que à mesure qu'il progresse, sa conscience de soi en tant qu'écrivain s'accroît, se fortifie, et du même coup détermine un certain nombre d'objectifs et de moyens pour y atteindre. Parce que les objectifs, c'est très bien, encore faut-il qu'il y ait un déploiement de moyens littéraires, c'est-à-dire de formes susceptibles de parler à la sensibilité nouvelle d'un public qu'il va falloir former. Et je pense que Hugo est tout à fait conscient de ça. C'est un des points sur lesquels il met l'accent dès 1820, en vérité, à un moment clé, si je puis dire, du grand renversement des valeurs romantiques, enfin des valeurs littéraires, avec l'apogée de certaines formes d'écriture poétique. Hugo en est très conscient et il se dit, eh bien, il faut désormais trouver des formes qui soient de nature à parler aux hommes d'aujourd'hui et à leur dire très précisément non seulement quelle peut être, quelle doit être leur situation dans la société, c'est-à-dire le rôle et la responsabilité qui pourrait être la leur, hein, j'emploie là un concept quasi sartrien de responsabilité qui pourrait être la leur à ce moment-là, mais de plus, qui de plus pourrait leur apporter un quantum de plaisir. C'est-à-dire une somme d'émotions qui les rendrait en quelque sorte plus aptes à entendre la vérité dont ils sont porteurs. C'est ça l'idée. Et ce romancier Hugo, qui naît avec Bugge-Jargal et qui va ensuite continuer au travers des métamorphoses dont nous serons sans doute amenés à parler, eh bien, ce romancier-là, en effet, change parce qu'il est écrivain, parce qu'il a cette
0: Oui.
1: conscience d'être dans un processus lui-même voué au devenir et qui s'appelle l'écriture. Rien n'est moins figé que l'écriture. Je veux dire,
0: Ah
1: tout, je pense que c'est un constat que nous pourrons étendre à beaucoup d'écrivains, contemporains d'Hugo ou non, c'est qu'il y a en effet voilà, des mouvements, des déplacements et qui peuvent parfois surprendre, mais qui témoignent toujours de cette vivacité de la conscience et des formes.
0: Et cette modernité est portée par un sens du rythme, mais alors de A jusqu'à Z. C'est-à-dire que non seulement Victor Hugo a j'allais dire le génie de l'image, mais encore un sens du rythme de grande efficacité. Je désirerais, si vous m'accordez cette possibilité, citer un exemple extrait de L'homme qui rit, tout début de L'homme qui rit. Il écrit ceci: le loup ne mordait jamais, l'homme quelquefois. Du moins, mordre était la prétention d'Ursus. Ursus était un misanthrope et pour souligner sa misanthropie, il s'était fait battleur. En quelques mots, il nous fait passer d'une idée à l'autre. Et c'est un peu, voilà, c'est presque du jazz, je trouve. Hein. C'est Diderot qui ferait du jazz, on pourrait dire ça. Hein.
1: Alors, bien sûr, voilà, vous avez raison de citer cette référence importante. C'est tout à fait typique, je crois, cette l'incipit de L'homme qui rit. C'est ces premières lignes d'attaque, finalement, hein, et qui choisissent délibérément de mettre l'accent sur le motif de la morsure. Bah, c'est-à-dire, il faut bien mordre. Et l'attaque du livre est une morsure. Et en effet, vous avez parfaitement raison, il s'agit toujours de mettre le lecteur dans une situation telle qu'il est à l'écoute et en même temps en attente de quelque chose. C'est-à-dire, il se dit, on me dit quelque chose, mais on veut me faire entendre autre chose. Et c'est cette marque typique d'une écriture très condensée. On a souvent dit d'Hugo le contraire, vous le savez. Un écrivain prolixe qui en...
0: Bon, aberrant, voilà, aberrant, c'est parce qu'il écrit des textes longs, mais dès qu'on le lit, on voit bien qu'il n'est pas du tout lourd.
1: Absolument. Absolument. Et ce Hugo de l'exil, surtout, hein, ce Hugo de l'exil, mais on pourrait le dire aussi du Victor Hugo de la fin des années 20 et des années 30, hein, c'est aussi cela. C'est un homme qui est soucieux, quand on regarde en effet, comme vous le faites à l'instant, la façon dont quelques phrases s'agencent et créent quelque chose, c'est-à-dire suscitent un événement, eh bien, il est clair que nous avons affaire à un écrivain qui manie aussi bien qu'un Diderot, hein, l'art de la brièveté, de la concision, de l'ellipse, toute forme qui permette en effet au lecteur d'exercer en lisant sa liberté de jugement. Qu'est-ce qui se dit? C'est le contraire, si vous voulez, d'une formule de roman à thèse où on dit voilà ce qu'il va falloir penser, chers amis, et suivez-moi, je suis le guide. Or, Hugo, là aussi, c'est encore un des lieux communs sur lesquels beaucoup reviennent. Hugo, le guide, celui qui nous montre la voie, qui serait... Bon, oui, certainement, il l'est aussi, mais jamais de façon aussi dogmatique qu'on a pu le dire. Et là, vous en avez un très bel exemple avec l'extrait que vous avez cité à l'instant. C'est qu'est-ce que c'est que cet homo, cet Ursus, qu'est-ce que c'est que ce loup qui s'appelle homo. Bon, on perd un peu ses repères.
0: Mais oui.
1: Un peu comme dans une fable paradoxale où on vous dit voilà, vous allez repenser un petit peu les profils, les figures qui vous sont coutumières. Afin d'entrer précisément dans ce domaine que je vous propose, où tout va être redéfini, redessiné, c'est le domaine de la fiction, et c'est aussi le domaine de la pensée. Et nous pensons avec des mots, nous pensons avec des histoires, quand nous sommes romanciers, nous ne pensons pas autrement. C'est donc par là qu'Hugo est absolument irremplaçable, et je crois éblouissant hein, dans cette capacité qu'il a, en effet, grâce à ses formes de style ramasser, à nous mettre en présence d'une pensée en mouvement, une pensée en devenir.
0: C'est ça, poète très lyrique, il passe pour gourmet, alors que pas du tout. Il a le sens de l'image, le sens aussi du chant des mots, mais rien ne pèse, c'est lui. Hein.
1: Jamais, jamais, vous avez parfaitement raison. Alors, de là à dire qu'il y a une légèreté chez Hugo, je ne sais pas. Mais
0: il n'est pas frivole, non.
1: Voilà, c'est ça. il y a des moments, en tout cas, y compris dans les moments où l'être semble se délivrer d'un certain nombre de pesanteurs, pesanteurs sociales, pesanteurs héréditaires, etc., y compris dans ces moments-là, il y a toujours une forme de profondeur qui interdit, si je puis dire, les égarements de la facilité ou de la légèreté. On reste dans quelque chose qui est un centre de gravité, j'insiste sur ce mot, hein, qui organise, en quelque sorte, à la fois le langage et la pensée. Et ça, c'est tout à fait remarquable, oui.
0: Autre constance chez Victor Hugo, la lutte contre la peine de mort. Hein, le journal d'un condamné, Claude Gueux, sont des textes qui se trouvent dans ce volume de la Pléiade, avec d'autres d'ailleurs, une intervention sur la peine de mort, et dans le texte dans lesquels Victor Hugo dit tout son refus de cette peine. Là encore, les gens se figurent une girouette, voilà un homme qui a été constant sur ce terrain-là.
1: Absolument, oui, tout à fait, c'est une des constantes qui prend racine, vous l'avez rappelé, en effet, avec ces deux textes fondamentaux, hein, qui Claude Gueux et Le dernier jour d'un condamné, qui dans le volume que nous publions ont été édités par les soins de notre ami et collègue Andrea Scalino, et donc dans les notices rédigées par M. Scalino, il y a en effet toutes les informations contextuelles utiles qui permettent de comprendre comment Hugo en est arrivé à ces questions-là. Ce sont des débats d'époque, en vérité. Hein. Il faut aussi se rappeler ces choses-là. Il est inscrit dans un mouvement libéral qui prend son essor dans ces années 20-30.
0: Et l'émergence aussi de la prison pénale, que Jacques Petit, voici une trentaine d'années, avait analysé d'une manière très brillante.
1: Absolument. Tout à fait, absolument. Et donc, c'est un petit peu dans cette dynamique, hein, qu'il faut réinscrire Hugo. Son mérite néanmoins reste réel dans la mesure où il se saisit de ces questions pour en faire non pas des libelles ou des pamphlets, voilà, mais des livres qui soient des histoires.
0: Hein, voilà, Claude Gueux, c'est une histoire vraie. Il est parti d'un fait divers. Il l'a un peu transformé. Et le lecteur contemporain lit entre les lignes, évidemment. Jean Genet étant passé par là, on devine que l'affection du personnage principal pour le jeune prisonnier n'est pas seulement due à un compagnonnage de conversation, mais Victor Hugo a le souci tactique de convaincre le plus grand nombre, et c'est admirable.
1: Exactement ça, c'est tout à fait ça. Et vous voyez, il a là aussi... Vous évoquiez tout à l'heure cette caractéristique de son style, hein, de cette écriture ramassée, condensée. Eh bien, là aussi, il fait preuve. Ce sont des romans très courts, hein, par rapport aux romans que nous avons l'habitude de lire d'Hugo, Les Travailleurs de la mer, Notre-Dame de Paris, qui est quand même de grosses constructions, des architectures complexes. Or là, visiblement, l'accent est mis sur cette intensité de l'écriture qui est le reflet de cette situation bien déterminée d'un homme qui se trouve face à l'échéance de la mort décrétée par la société et qui s'interroge, c'est le cas bien évidemment dans Le dernier jour d'un condamné, où l'écriture se fait quasi existentielle, je pourrais même dire existentialiste, si on pourrait peut-être aller jusque-là en forçant un peu la note, mais existentielle du moins à coup sûr, parce qu'il s'agit en effet d'entrer dans la conscience du personnage et d'être avec lui dans la mort. Et je pense qu'il y a quelque chose de redoutable dans cette écriture-là. En effet, vous évoquiez Genet, qui renvoie à la fois aux grandes attentes du goût de l'époque. Hein, n'oublions jamais quand même que le romantisme a cultivé l'univers des prisons, à représenter des prisonniers, des personnages voués effectivement aux dernières extrémités. Dumas en fera une spécialité, comme vous savez. Bon, mais oui, et donc nous sommes dans un climat qui est plutôt favorable à ce type d'esthétique, mais nous restons avec ces auteurs dans une dimension romanesque. Or, Hugo est toujours à la lisière du roman stricto sensu, c'est-à-dire de l'histoire qu'on nous raconte, et de ce que j'appellerais la vérité. Et non pas la réalité, puisque vous l'avez rappelé tout à l'heure à juste titre, il n'hésite pas par moment, s'agissant de Claude Gueux par exemple, à transformer, un tant soit peu, les choses. Mais justement, c'est pour faire apparaître cette vérité existentielle qui est au cœur de l'affaire dès lors qu'on s'interroge sur la question de la peine capitale. Qu'est-ce que c'est que cette affaire? Pourquoi est-ce qu'il faut abolir et en arriver du moins à cette solution de l'abolition? Parce que c'est de l'humain qu'il s'agit et c'est du devoir et de la responsabilité d'un écrivain dans les sociétés modernes que de se saisir de ce type de questions. Mais vous voyez, Foucault, un siècle plus tard, avec d'autres arguments, bien évidemment, avec d'autres méthodes, dira la même chose. Hein. Bon, c'était pas un romancier, c'était un philosophe.
0: Alors, Henri Sépi, ce volume de la Pléiade s'achève par 93. Enfin, quand je dis qu'il s'achève, c'est un peu exagéré. Disons que le dernier grand texte de ce volume est 93. Grand roman de la Révolution française, je serais tenté de dire que Victor Hugo ose tout, hein, ce dialogue notamment entre Robespierre et Danton et Marat, qui est incroyable, une invention spectaculaire, ou bien la bataille du marin et du canon sur un navire déchaîné, avec un jeu de mots audacieux, je dirais que quand même Victor Hugo, c'est l'homme qui risque, non?
1: C'est l'homme qui risque, oui, c'est ça, tout à fait. Oui, vous avez raison, bon, d'abord, deux mots, si vous voulez bien, sur la façon
0: Bien
1: dont
0: sûr.
1: ce volume s'organise, puisque vous avez eu la gentillesse de rappeler le sommaire, mais nous ouvrons en effet avec ce roman de la Révolution à Saint-Domingue, 1791, et nous concluons, si je puis dire, si tant est qu'on puisse conclure en la matière, du moins il faut bien qu'un terme arrive, et pour le volume en question, c'est 93. Donc vous voyez 1791, 1793, vous allez me dire il n'y a que deux courtes années,
0: Oui,
1: mais en réalité,
0: mais lesquels?
1: lesquelles? Voilà, lesquelles, exactement. Et en fait, ce sont deux romans de la Révolution qui encadrent ce corpus, au centre duquel se trouvent les deux titres que vous avez cités il y a peu, c'est-à-dire Claude Gueux et Le dernier jour d'un condamné, et L'homme qui rit, autre roman politique, situé sur un autre plan, qui vient après une autre révolution. Bref, mais il y a aussi question de révolution. En somme, la question de la révolution est au cœur des trois grandes fictions, on va dire, collectives et politiques, qui figurent dans ce volume de la Pléiade. Et pour revenir à 93, oui, il ose tout, vous avez parfaitement raison. Il se permet ce luxe, c'est-à-dire que c'est typique de cette écriture dont nous parlions tout à l'heure, qui s'est entièrement affranchie de tous les codes du roman, qui écoute bien évidemment, car elle est soucieuse de l'actualité, des contemporains, qui écoute et regarde attentivement ce qui se fait au même moment. Et vous savez aussi bien que moi que ce qui se fait dans la littérature romanesque en France au même moment, dans les années, on va dire, 50, 60, 70, ce n'est pas du tout ce que fait Hugo.
0: Bien sûr.
1: Donc, on est vraiment dans un autre registre, dans une autre dimension, et c'est aussi une des caractéristiques, une des spécificités d'Hugo, c'est d'avoir su tenir cette ligne personnelle, au risque, en effet, de l'incompréhension de la part des autres, qui ne voyaient pas les tenants et les aboutissants de tout cela, avec ce roman historique, car là, nous pouvons le dire, hein, Franck Laurent, dans sa notice, le rappelle, hein, c'est un roman historique, mais encore faut-il s'entendre sur la définition du roman historique, hein, c'est-à-dire qu'est-ce que c'est que le roman historique, hein. Bon, Hugo en a fait d'autres avant, si vous voulez bien, Notre-Dame de Paris, c'est aussi d'une certaine façon un roman historique.
0: Tout
1: Bon,
0: à fait.
1: c'est le roman de 1830, et puis il ne se passe plus rien ensuite, hein, chez Hugo romancier, entre Notre-Dame de Paris et Les Misérables. Hein. Il y a ce fossé d'une trentaine d'années pendant lesquelles il n'écrit pas de roman. Enfin, il n'écrit pas, il
0: Trente
1: écrit,
0: ans,
1: mais 30 ans,
0: trente
1: sans
0: ans.
1: publier un
0: Que
1: roman.
0: l'on
1: Voilà.
0: songe à ce que cela représente dans la vie d'un créateur. Il aurait pu,
1: Exactement.
0: à l'époque où l'espérance de vie était quand même très réduite, il aurait pu mourir
1: Ah ben oui.
0: 100 fois avant, hein.
1: Mais oui, mais le ciel a voulu qu'il en soit autrement. Et
0: Eh
1: donc,
0: oui, eh oui.
1: en effet, 30
0: Remercions
1: années,
0: le Très-Haut.
1: voilà, 30 années, c'est effectivement une séquence considérable, hein, considérable, pendant laquelle il n'a pas été inactif, tant s'en faut,
0: Bien sûr.
1: mais il n'a pas publié de roman. Et il reprend, en quelque sorte, la voie du roman, avec Les Misérables, et ensuite suivront les grands romans de la décennie 1860, mais et 74, donc, dans un climat bien précis, bien
0: Voilà.
1: défini, qui est quand même celui de la fin de l'Empire, du Second Empire, celui de la Commune, de la défaite, bien évidemment,
0: De l'année terrible.
1: l'année terrible, etc. Donc on est dans un climat, si vous voulez, qui réactualise, si je puis dire, hein, aux yeux de Hugo, et y compris au plus profond de sa conscience politique, tous les enjeux accumulés pendant toute cette carrière de l'exil autour de la question de la Révolution, qui est véritablement l'épicentre, on va dire, de son système
0: Oui.
1: politico-idéologique. Hein. C'est-à-dire, comment acclimater à la pensée moderne la question de la terreur.
0: Voilà.
1: Ça a toujours été chez Hugo le problème, hein, le problème qui se pose. Comment est-ce qu'on... La révolution passe encore, mais la terreur.
0: Qu'est-ce qu'elle
1: Est-ce
0: est?
1: qu'on, voilà, est-ce qu'on peut en faire quelque chose? Est-ce qu'on peut s'appuyer sur ces moments terribles, n'est-ce pas, dans notre histoire, et qui a été le foyer de division de... D'abord, la cause d'un nombre de morts, vous savez, considérable, enfin,
0: Bien
1: de
0: sûr.
1: condamnation, de décapitation, c'est horrible. Et comment est-ce qu'on peut, avec cette horreur-là, bâtir quelque chose qui soit encore de l'histoire et en dégager de la positivité? C'est-à-dire, comment est-ce qu'on peut réinscrire la terreur dans le sens du progrès?
0: C'est le moment
1: Voilà.
0: Clémenceau aussi, n'oublions pas, 74, l'émergence de Clémenceau qui était maire du nouveau 18e arrondissement et qui a essayé d'empêcher l'affrontement entre les futurs communards et les soldats loyalistes,
1: Loyaliste, oui. Non, mais c'est
0: disons
1: ça,
0: les
1: nous
0: choses
1: sommes.
0: aimablement. Et
1: Oui.
0: effectivement, Hugo se situe dans cette logique d'une révolution française à prendre en bloc ou à rejeter en bloc. Et ce qui est très intéressant pour les enjeux d'aujourd'hui, d'ailleurs, il cherche une voie qui n'est pas une voie médiane ou moyenne ou... Non, c'est une voie exigeante, humaniste, et à certains côtés, peut-être, et là c'est une question, bien sûr, chrétienne.
1: Alors, oui, c'est tout le débat, c'est-à-dire, tout dépend de ce qu'on entend par là. Alors, je suis d'accord sur les premiers concepts, enfin, les premières notions que vous avez rappelées, l'exigence, l'humanisme, on est tout à fait d'accord là-dessus, c'est-à-dire ce qui le guide, et c'est ce que nous essayons de montrer en vérité, dans cette pensée de l'histoire qui traverse, en effet, la fiction romanesque chez Hugo, hein, de
0: Oui.
1: bout en bout, cette grande pensée de l'histoire, c'est bien évidemment la préoccupation essentielle, pour ne pas dire quasi exclusive, de ce que nous faisons dans l'histoire de l'homme. Qu'est-ce que l'homme dans l'histoire? C'est la grande question romantique de la destination de l'homme dans l'histoire, hein, qui a agité les esprits en Allemagne, qui a agité les esprits un peu partout, en Grande-Bretagne. C'est
0: Oui.
1: vraiment une question commune du 19e siècle, européen, et Hugo la traite à sa façon, parce que lui, ce qu'il veut y voir, c'est d'abord, et les choses deviennent beaucoup plus nettes à partir du moment où il se trouve condamné à l'exil. Eh bien, il veut y voir aussi l'inscription de son propre destin d'homme dans l'histoire. C'est-à-dire, je suis un exilé, je suis un homme donc qui a été frappé d'un sceau politique spécifique, car l'exil est une condition politique. On ne s'exile pas tout seul, à moins de chercher en effet le refuge dans des lieux solitaires. Mais ce dont nous parlons, c'est quand même une condition politique. Et Hugo a bien compris, très vite, très tôt d'ailleurs, que tout ce qu'il va écrire à partir du moment où il est à Jersey d'abord, ensuite à Guernsey, sera politique. Tout sera politique. Et il s'en explique d'ailleurs, je vous le dis par parenthèse, à Hetzel au moment de la publication des Contemplations, lorsque Le livre a un succès considérable, un succès de librairie considérable. 3 000 exemplaires sont écoulés en une journée, vous imaginez. Bon, donc voilà, c'est un très grand livre attendu. Et Hugo s'empresse d'écrire à son éditeur Hetzel, qui, comme lui, est un homme exilé
0: À réprouver, lui
1: et
0: aussi.
1: républicain. Voilà.
0: Oui.
1: Et il lui écrit en lui disant, il faut maintenant miser sur ce succès pour ne pas se laisser rendormir ceux que nous avons réveillés. Je
0: Formidable.
1: trouve ça remarquable.
0: Formidable. Ah oui.
1: C'est éblouissant l'intelligence. C'est-à-dire, il a compris que les contemplations, quand même, poème présenté comme immense monument lyrique, est un livre politique, de bout en bout. C'est un livre politique. Et tout est politique. Et l'écrivain, désormais, peut s'autoriser les audaces dont vous parliez tout à l'heure, les libertés les plus grandes, pour aller du côté d'une fiction historique, 93, dans laquelle, en effet, se redéploie, ou plutôt se reconcentre, car le livre n'est pas très long. C'est
0: Non.
1: un livre, là aussi, où l'écriture de la condensation est tout à fait exemplaire, où se reconcentrent, en effet, toutes les grandes lignes du questionnement sur la Révolution et la façon dont nous pouvons faire crédit à cette révolution en termes de progrès et d'humanité. C'est toute la question. Y entre-t-il une dimension chrétienne? C'était ce sur quoi vous m'avez
0: Pierre d'Assommement, je le devine dans cette
1: alerté. Non.
0: conversation.
1: Voilà, il y a deux lectures. Il y a une lecture, en effet, qui a tendance à aller dans ce sens et à proposer une vision qui s'inspirerait des cadres, notamment, je dirais, venant de la Théodicée ou du discours sur l'histoire universelle d'un Bossuet, etc. Bon, où on pourrait voir, en effet, dans la façon dont l'histoire se déroule, y compris dans l'idée qu'il y a naturellement dans l'histoire des hommes bien des contrariétés, bien des obstacles, bien des négativités, mais que c'est le dessein de Dieu et que par conséquent, nous devons. Bon, alors,
0: Je n'irai pas jusque-là, hein, Henri
1: ça,
0: Seppi, non.
1: non, non, non, non.
0: Nos auditeurs de fréquence protestante m'en
1: Voilà.
0: tiendraient même
1: Mais
0: rigueur.
1: non, mais bien sûr, mais c'est ce que je veux dire tout de suite. C'est-à-dire, c'est une vision, mais qui, me semble-t-il, doit être corrigée parce
0: Oui,
1: que
0: oui.
1: elle s'inscrit dans un providentialisme
0: Non.
1: qui n'est pas celui de. Hugo n'est pas là-dedans. Voilà, pour
0: Non,
1: dire les
0: non,
1: choses
0: pas du
1: simplement.
0: tout. Non, ce
1: Bon, je
0: que je
1: sais
0: voulais
1: que.
0: dire quand je disais chrétienne, c'est que Victor Hugo a une Pierre Encrevé, que j'avais naguère interviewé à ce sujet, disait Victor Hugo était déiste plutôt que et son frère André, qui est toujours parmi nous et que je salue au
1: Suis d'accord
0: passage,
1: avec ça,
0: me
1: oui. Je
0: disait la
1: suis
0: même
1: d'accord avec
0: chose.
1: ça.
0: Il disait, bon,
1: Absolument,
0: il n'était ni catholique,
1: Non,
0: encore
1: non,
0: moins
1: absolument.
0: protestant, mais déiste, hein.
1: Tout à fait. Alors, c'est absolument ça. Déiste, c'est ce qui convient le mieux, me semble-t-il, pour rendre compte, en effet, de la
0: D'accord.
1: position de Dieu face à ce qu'il appelle, qu'il continue d'appeler Dieu, y compris dans ses derniers mots. Enfin, je veux dire, il se place face à cette exigence qui est Dieu, qui est une sorte d'absolu, mais convaincu, et je rejoins ce que vous disiez tout à l'heure fort justement, convaincu que c'est dans le devenir de l'écriture, de la poésie en vérité, et dans ce que la poésie peut apporter aux hommes, que cette figure-là, que cette instance peut grandir, croître et se fortifier, au point de rendre les hommes non pas heureux, et car, comme il le dit dans L'homme qui rit, hein, quel malheur d'être heureux. Hein, tout simplement comment dire, d'arriver au moins à une vision qui serait une vision du bien, du juste et du vrai, partagée par tous, ou du moins par le plus grand nombre.
0: Quand
1: Et
0: je ne veux pas, oui.
1: par là, nous rejoignons quand même une question qui est une question tout à fait liée à la question de Dieu chez Hugo. Et si on retourne la médaille, l'autre face de cette médaille, donc il y a l'effigie divine, si vous voulez, et l'autre face, c'est le peuple.
0: Oui, alors là, cette sorte d'exigence, de force, je me rappelle à l'instant, alors je vais citer improprement, et je vous prie de m'excuser, Henri Seppi, mais ce moment, j'allais dire cette séquence, parce que Victor Hugo, c'est quand même très, très visuel. au cours de laquelle le noble Vendéen sauve des flammes deux petits-enfants. Il descend de l'échelle en flammes et il crie « Vive le roi !» Et en bas, l'un des paysans dit « Tu peux crier ce que tu veux, pour moi, tu es le bon Dieu. » Et
1: Voilà, oui,
0: c'est
1: c'est
0: prodigieux
1: ça, c'est ça,
0: d'unité, hein,
1: c'est
0: voilà.
1: exactement ça. Mais c'est tout à fait ça. Et cette scène de 93, est typique, vous voyez. Voilà, vous avez parfaitement raison de rappeler que tout est visuel, c'est-à-dire tout se construit à partir de scènes intenses,
0: Oui.
1: fortement orchestrées. Il y a un véritable travail d'orchestration chez Hugo, qui fait que nous retenons, tout est mémorable. Voilà. L'idée, c'est que ces scènes doivent être mémorables, elles doivent constituer une sorte d'album inoubliable. C'est ce que avait dit Claudel, hein, ces albums de lithographie, en parlant de l'homme qui rit, là, pour le coup, mais de lithographie. Enfin, voilà, on feuillette un album de lithographie absolument terrifiante, mais épouvantable, mais en même temps tellement mémorable,
0: Voilà.
1: que on ne peut pas se départir, hein, de cet imaginaire. Et je crois que c'est en cela qu'Hugo atteint véritablement l'objectif que, consciemment ou non, mais beaucoup plus consciemment qu'inconsciemment d'ailleurs, il s'est assigné, à savoir former des esprits, créer des lecteurs, engendrer des lecteurs. Ce qu'il comprend pendant l'exil, si vous me permettez cette petite
0: Mais allez-y.
1: parenthèse, ce qu'il comprend très vite, très tôt, dès le moment où il se met à écrire Châtiment, c'est-à-dire dès les premiers temps de l'exil, il comprend que il n'y a pas, à l'heure où il écrit, nous sommes en 1850, 51, 50, bon, 51, 52, il n'y a pas il ne peut pas y avoir de lecteur. C'est-à-dire, l'écrivain exilé n'a plus de lecteur. Il va falloir en créer un, en forger un. C'est-à-dire se projeter tout entier dans une figure de lecteur qui n'est pas idéale. Elle l'est dans un premier temps, mais elle veut être aussi une figure formatrice qui engendre quelque chose. Et quelqu'un, parce que c'est quand même ça la grande question, c'est ce quelqu'un, en quoi la littérature est-elle apte à former non seulement des êtres moraux, ce que saint Augustin appelait l'homme intérieur, hein, et en quoi est-elle aussi apte à former des citoyens?
0: Alors on
1: Et ça.
0: devine à quel point les écrivains du XXe siècle ont été influencés par Victor Hugo, et ce n'est pas pour rien que j'ai placé cette émission sous la référence de Louis Aragon, qui a été, on peut le dire, sans doute l'enfant, le disciple de Victor Hugo, hein. Cette bascule de la main tendue aux chrétiens par le Parti communiste en 1934 a comme libéré Louis Aragon du surréalisme dont il a pourtant été le fondateur avec André Breton. On l'oublie trop souvent, hein, on réduit trop souvent le surréalisme à Breton, mais vraiment, le paysan de Paris est aussi important que Nadja dans la fondation
1: Absolument, oui, vous avez raison.
0: du surréalisme. Mais là, il se libère et se tourne vers la tradition littéraire qui est au fond sa pente naturelle. Alors, on pourrait aujourd'hui encourager nos auditeurs justement à lire Victor Hugo à l'aune des luttes contemporaines.
1: Oui,
0: Et il me
1: absolument.
0: semble que Victor Hugo ouvre un
1: Oui.
0: chemin pour ceux qui sont si désespérés, disons-le, enfin je le dis à titre personnel, par les débats publics d'aujourd'hui, voilà un homme qui nous dit qu'il n'y a pas que l'opposition artificielle entre des extrémismes et ces extrémismes et une supposée modération, il y a à réfléchir et à vivre par la littérature.
1: C'est tout à fait ça. Il y a à réfléchir et à vivre par la littérature pour ne pas désespérer, pour ne pas désespérer, parce que l'enjeu est là, en vérité. Non pas que la littérature soit nécessairement une école de l'espoir, pas forcément. Et de grandes œuvres littéraires sont de grandes œuvres de démoralisation, nous le savons, hein. Madame Bovary, Les Fleurs du Mal ne sont pas nécessairement voilà,
0: Oui, des
1: en plein
0: romans
1: pour
0: ou
1: l'espoir, on est
0: des poèmes
1: d'accord.
0: joyeux, oui, c'est vrai.
1: Voilà, Pas forcément. Mais en même temps, chez Hugo, il y a aussi cet aspect sombre des choses. Hein. Dans l'histoire, dans la façon de voir l'histoire se dérouler, il y a toujours ce qu'il appelle dans Les Misérables le quid obscurum. Hein, quel est ce principe obscur, finalement? Bon, mais néanmoins, c'est par lui, avec lui, qu'on peut s'initier, non pas à des vérités toutes fabriquées, à des vérités définitives, à des certitudes bien ancrées, mais à des questionnements. Et c'est le mérite de cette fiction. C'est que contrairement à ce qui a pu être dit de Victor Hugo, romancier, il n'est pas l'auteur. Il n'est pas l'auteur des vérités. Il n'y a pas de vérité. Et quand on lit L'homme qui rit, quand on lit 93, on n'a pas de conclusion. On ne sait pas. C'est-à-dire, on laisse ouvert le roman à cette espèce d'interrogativité qui était si chère à Milan Kundera, autre grand romancier de l'histoire, mais de l'histoire du XXe siècle, qui était la question du roman. Il disait, je vous le rappelle, dans L'art du roman, que l'art du roman, c'est d'irréaliser le réel et de maintenir des questions toujours à l'état de vie. Bon, il me semble que c'est ça aussi Hugo, et c'est en cela qu'il est encore pour nos générations, pour nos étudiants, mais aussi pour tous ceux et celles qui s'intéressent aux questions, au rapport entre littérature et politique, et qui s'interrogent sur leur propre destin dans la cité, eh bien, il est peut-être celui qui mérite d'être lu, oui, assurément.
0: Merci beaucoup, Henri Seppi. Je rappelle donc la référence de ce volume paru chez Gallimard dans la collection de la Pléiade, L'homme qui rit, 93 et autres romans, parmi lesquels, vous l'avez dit, Bugge-Jargal, Le dernier jour d'un condamné, Claude Gueux, enfin, magnifique volume que je recommande chaudement à nos auditeurs. Merci beaucoup, Henri Seppi.
1: C'est moi qui vous remercie, Frédéric Azadsud, de votre accueil. Merci infiniment.
0: Bonne soirée à tous et à bientôt.
1: Au revoir.

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J'adore ce générique. Amoureuse, amoureux du jazz, bonsoir, bienvenue dans ce nouvel épisode de Jazz à tous les étages sur Fréquence Protestante. N'oubliez pas, nouvel horaire, 21h, 22h. On perd pas de temps, on démarre avec un titre, Give Me a Smile, par le seul et unique Léon Fall, saxophoniste franco-suisse. Il a sorti il y a quelques semaines son dernier album, Bodies and IDs. Vous allez voir, c'est excellent et c'est tout de suite.

À l'instant, c'était Esperanza Spalding, très grande chanteuse, contrebassiste, bassiste, bref, elle a tous les talents. Et le titre que vous venez d'entendre, c'était I Know You Know, extrait de son premier album Esperanza, sorti en 2009. On enchaîne avec une légende. Il est pianiste, il est jamaïcain. Son dernier album s'appelle A Jamaican in Paris. Le titre que nous allons diffuser dans quelques minutes, c'est mon ami Arnaud qui est à la technique, vous allez voir, c'est un gars exceptionnel. Il va diffuser le titre Come Fly With Me. On le connaît tous, c'est un grand classique du jazz, mais cette fois-ci, c'est Monty Alexander.

Vous êtes toujours sur Fréquence Protestante et vous écoutez l'émission Jazz à tous les étages. À l'instant, c'était le titre Free Your Mind par la seule et unique Jazz Meyer Horn, extrait de son deuxième album Love and Liberation, sorti en 2019. On enchaîne avec une nouveauté. Kiefer, c'est un pianiste américain. Son dernier album est sorti fin septembre. Il s'appelle Memory Bomb sur le label Blue Note Record. Et le titre que vous allez écouter, vous allez voir, c'est une ambiance un peu jazz, hip-hop. C'est excellent. Et le titre s'appelle Don't Fail Me Now.

J'adore ce titre. À l'instant, c'était In Other Worlds Living. Mon accent anglais est toujours autant pourri, j'ai autant le dire. C'était Nubia Garcia, la saxophoniste anglaise. On enchaîne avec un grand monsieur, Gregory Porter, et le titre Real Good Ends, extrait de son deuxième album solo, Good Ends.

Vous êtes toujours au bon endroit, jazz à tous les étages sur Fréquence Protestante. Georges Montredon, c'est moi-même au micro et Arnaud est à la technique. À l'instant, vous venez d'entendre le titre Orion par la seule et unique Léa Abraham, pianiste française. On enchaîne avec une nouveauté. Speak No Evil, c'est Stéphane Fillet, grand chanteur de soul R&B français qui revient avec un nouvel album, c'est un tribute to Wayne Shorter. Vous allez voir, c'est magnifique, duo basse, contrebasse et voix. Et si vous aimez ce titre-là, si vous aimez son album, je vous invite à prendre des places pour le voir le 15 octobre prochain à Paris, au bal Blomet. Stéphane Fillet, Speak No Evil, un hommage à Wayne Shorter qui nous a quittés il y a déjà quelques années. Vous allez voir, c'est juste magnifique.

un petit peu de douceur pour cette fin de soirée. À l'instant, c'était Stella Cole et le titre Imagination, extrait de son album à venir le 30 octobre prochain dans les bacs. On enchaîne avec le titre Neg Marron. C'est un titre de Jack Swartzbard, grand saxophoniste français. Il a enregistré son dernier album l'année dernière. Il est sorti il y a quelques semaines. Il s'appelle Résistance. Il y a Reggie Washington à la contrebasse et Arnaud Dolmen à la batterie. Vous allez voir, c'est vraiment excellent, tout simplement.

À l'instant, c'était Magic Tree par la pianiste italienne Francesca Tandoi, extrait de son dernier album Songbook, volume 1. Il est l'heure de faire quelques petites rectifications. Tout à l'heure, j'ai appelé l'album de Gregory Porter Good. En fait, il s'agit de Be Good. Et enfin, si vous avez aimé le titre Neg Marron de Jacques Schwarzbach, sachez qu'il sera le 15, 16, 17 octobre prochain sur la scène mythique du Sunside Sunset Jazz Club à Paris. C'est déjà malheureusement la fin de cette émission. J'espère qu'elle vous a plu. Notez-le bien dans votre agenda, 21h-22h, c'est le nouvel horaire pour écouter du jazz à tous les étages sur Fréquence Protestante. Un grand merci à Arnaud qui est à la technique, sans qui je ne ferais strictement rien. Rien du tout, exactement, il me dit rien du tout, je répète. On termine cette émission avec un grand monsieur, Stanley Clarke. Son album mythique School Days est sorti le 8 octobre 1976, il y a 50 ans. Et nous allons écouter un titre de ce fameux disque qui s'appelle Hot Fun. Prenez soin de vous, à bientôt. Ciao, ciao.

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1: 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Bonjour à toutes et à tous et bienvenue dans ce rendez-vous d'octobre de l'heure musicale. Aujourd'hui, alors que les journées raccourcissent et que les couleurs de l'automne apparaissent, bien qu'elles soient là depuis déjà un petit moment déjà, je vous propose de vous installer très confortablement pour une traversée feutrée et chaleureuse. Notre fil conducteur, les plus belles voix graves, chaudes et enveloppantes du jazz et de la soul de chaque côté de l'Atlantique. Mais au-delà du plaisir purement vocal, nous allons explorer un phénomène fascinant. Comment la technologie a littéralement façonné notre manière d'écouter le chant. Avant les années 1920 et l'invention du microphone électrique, les chanteurs devaient projeter leur voix avec puissance pour couvrir l'orchestre, un peu comme à l'opéra. L'arrivée des micros à ruban, puis des micros statiques en studio, a tout métamorphosé. Les artistes ont découvert l'effet de proximité. Cette proximité physique qui fait que plus on s'approche de la capsule du micro, plus les fréquences graves et les sous-harmoniques sont amplifiées. Du jour au lendemain, chanter est devenu une confidence. On n'avait plus besoin de crier, on pouvait murmurer, soupirer, glisser un grain de voix intime directement à l'oreille de l'auditeur. Pour ouvrir ce bal tout en velours, nous rejoignons l'année 1963 pour une rencontre historique au studio Van Gelder dans le New Jersey. D'un côté, le saxophone impressionnant de John Coltrane, de l'autre, la voix de baryton d'une douceur absolue de Johnny Hartman. C'est d'ailleurs le seul album où Coltrane a partagé l'affiche avec un chanteur. Écoutons My One and Only Love.